0: de Donald Trump, pas de réciprocité, pas d'accès.
1: Et est-ce qu'on a une idée du volume d'échanges que ça représente?
0: Ben, alors, Donald Trump lui-même dit que le programme vaut 50 milliards de dollars américains par année. Ce que ça veut dire en 2026, là, c'est que près de 14 000 vendeurs qui faisaient des ventes en moyenne de 9 000 dollars chacun. Et il est possible d'apposer un filtre et de voir donc les vendeurs canadiens par province. Et ça donne 51 vendeurs sur 14 000, je vous rappelle toujours. 51 vendeurs canadiens. Et ils vendent en moyenne pour 4 000 $ de biens pour un grand total de 31 millions de $ de ventes sur 50 milliards.
1: C'est pas énorme.
0: C'est pas énorme. On dit un millième, là. On a commencé à faire des calculs. Donc, un petit nombre de compagnies canadiennes qui placent leurs produits aux États-Unis par l'entremise de ce programme. Je précise qu'il semble pas y avoir de produits agricoles d'inclus dans les appels d'offres de ce programme fédéral qui compte plusieurs catégories, là, parmi lesquelles on peut soumettre des propositions. Mais il va falloir aussi préciser là, cette notion d'origine canadienne, puisque Donald Trump dit qu'il faut enlever les fournisseurs de produits d'origine canadienne. Qu'est-ce que ça veut dire?
1: Oui, encore une fois, interpréter des déclarations sur Truth Social, va falloir être prudent et voir exactement ce que ça signifie, mais vous nous donnez un ordre de grandeur qui est quand même révélateur, Manon. Est-ce que c'est vraiment ça à quoi on s'attendait? Parce qu'on ne savait pas trop là, ce qui s'en venait de Washington aujourd'hui.
0: Ben non, mais en fait, puis moi, je ne veux pas diminuer l'impact pour les compagnies qui plaçaient comme ça leurs produits aux États-Unis, mais ça semble petit là, quand même, on ne se le cachera pas. En plus, le message du président Trump ne présente pas la chose comme une réponse au contre-tarif canadien. Là, qui s'applique depuis aujourd'hui. C'est seulement, semble-t-il, une réponse à ce manque d'accès des Américains aux appels d'offres publics canadiens. Bon, on avait évoqué l'interdiction possible de certains produits canadiens. Depuis hier, on parle de la menace d'interdire, entre autres, la vente d'avions de Bombardier aux États-Unis, mais il n'y a rien là-dessus. Je vous dirais, restons sur nos gardes, Madeleine. Qui sommes-nous pour penser que Donald Trump a dit son dernier mot?
1: Et ça va peut-être venir plus tard. On ne sait jamais à quelle heure ça arrive. Manon Globinski, à Washington, merci.
0: Au revoir.
1: Et pendant ce temps, le premier ministre Mark Carney, lui, a défendu sa décision de répliquer à la plus récente salve tarifaire de l'administration Trump. Donc, je vous rappelle, ces contre-tarifs qui sont entrés en vigueur cette nuit. Mark Carney qui s'est expliqué dans une vidéo d'une vingtaine de minutes publiée quelques heures après l'entrée en vigueur de contre-tarifs. J'en parle avec notre correspondante parlementaire à Ottawa, Valérie Gamache. Bonsoir, Valérie.
2: Bonsoir, Madeleine.
1: D'abord, là, au sujet de cette dernière déclaration, là, on veut pas perdre personne, aucun auditeur, là. Il y a cette déclaration qui est venue au sujet des contrats publics aux États-Unis. On n'a pas de réaction du gouvernement canadien là-dessus.
2: Non, il n'y a pas de réaction vraiment à prévoir ce soir parce que vous savez, on hésite toujours à répondre du tac au tac au message du président. Et encore une fois, au bureau du premier ministre, on veut attendre de voir quelle forme exactement cette nouvelle menace-là va prendre. Bref, on veut attendre de lire le décret qui mettrait vraiment en place cette nouvelle menace pour ce qui est des contrats publics. Aujourd'hui, ce qu'on a voulu faire et vraiment s'est concentré là-dessus du côté de M. Carney, c'est de préparer les Canadiens à ce type justement de réaction de la Maison-Blanche. Parce que on sait bien que ça ne sera pas la seule. Alors, on a publié tôt ce matin une vidéo extrêmement soignée avec un message extrêmement contrôlé de Mark Carney qui prévient les Canadiens que la riposte, eh bien, elle ne sera pas facile. Mais il a souligné à grands traits que l'inaction sera encore bien pire. Et on a senti que le premier ministre a voulu se justifier aujourd'hui parce qu'il est revenu sur les raisons qui ont mené l'échec des négociations. Il dit les États-Unis tentent d'établir une relation de dépendance avec le Canada, c'est-à-dire qu'ils demandent un traitement de faveur, mais ils ne veulent pas nous traiter en retour comme un partenaire privilégié. Et puis, il a insisté, il fallait refuser ce genre de partenariat parce qu'inévitablement, ça aurait eu comme effet d'affaiblir l'économie canadienne. Ça dit, il a aussi tenté de se faire rassurant en disant que la riposte canadienne, elle n'est pas improvisée, qu'il y a un programme d'aide de 7,5 milliards de dollars, notamment pour la requalification de la main-d'œuvre et de l'aide ciblée pour les secteurs de l'auto, de l'acier, de la foresterie, de l'aluminium. Il dit, ben, ce sera toute une tempête que le Canada devra affronter, mais pour l'instant, difficile vraiment d'en déterminer l'ampleur. On peut écouter le premier ministre.
3: Je ne souhaite pas une escalade du conflit parce que ce n'est pas constructif, mais on doit appliquer ces droits de douane pour protéger nos travailleurs, nos entreprises. On a tout ce qu'il faut pour rebondir et prospérer. C'est vrai que toute action a un coût, mais ce coût n'est rien comparé à celui de l'inaction.
1: Donc, un message extrêmement soigné, extrêmement contrôlé, vous l'avez dit, Valérie, 20 minutes d'explication, sans question de journaliste par la
2: Exactement.
1: Suite, hein, parce qu'il n'a pas été disponible pour un point de presse non. en cette journée d'entrée en vigueur des tarifs. Est-ce qu'il y a une reprise des négociations en vue? Parce que là, on a compris qu'il y aurait peut-être des discussions, mais informel. On n'est pas dans des négociations réelles en ce moment.
2: Non, de part et d'autre, on dit que il y a pas de pourparlers officiels, il y a pas de négociations qui reprennent, mais que les canaux de communication sont toujours ouverts entre, par exemple, le ministre responsable des relations Canada-États-Unis, Dominique Leblanc, et le bureau du représentant au commerce américain, Jamieson Greer. Cela dit, on dit aussi qu'on est attentif aux messages de l'administration, tant ceux qui n'ont vraiment rien de subtil, là, qui atterrissent à tout bout de champ sur le réseau Twitter social de Donald Trump, mais on dit qu'aussi on détecte ailleurs les signaux dans les cercles politiques américains. Et je reviens sur le cas de Bombardier. Parce que vous savez, bon, hier, Donald Trump disait vouloir fermer le marché américain au fleuron québécois de l'aéronautique. Et aujourd'hui, on a eu la première réaction du ministre des Transports, Stephen McKinnon, donc 24 heures après, où il nous dit que le Canada serait prêt à supporter l'entreprise, mais que pour l'instant, la pression n'était pas vraiment sur les épaules d'Ottawa, mais davantage sur le président américain, parce qu'ils entendent, comme nous tous, des élus républicains, notamment comme le sénateur républicain du Kansas, qui dit attention là, avant de menacer Bombardier, parce que ça représente 3500 emplois aux États-Unis. Il y a 40% de ces emplois-là qui sont dans sa communauté, lui, au Texas. Alors, on a l'impression du côté canadien qu'il y a beaucoup de pression que le bureau du premier ministre n'aura pas nécessairement besoin de faire parce que des élus américains vont le faire à sa place. On peut écouter le ministre des Transports, Stephen McKinnon.
4: Et je vois beaucoup de voix qui s'élèvent aux États-Unis justement pour souligner leur présence membre exemplaire de la communauté corporative aux États-Unis. Évidemment, nous allons épauler Bombardier.
1: Dans un instant, Valérie, on va parler à Véronique Prince à Québec là, pour voir comment ça se déroule sur le chemin de la campagne électorale. Mais ailleurs, au pays, d'un bout à l'autre, les provinces se préparent aux répercussions. Dans certains cas, elles sont à l'offensive.
2: Oui, on se prépare évidemment avec des mesures d'aide qui devront s'harmoniser avec celles du gouvernement fédéral. Mais effectivement, il y en a qui sont déjà à l'offensive. Je pense entre autres à la Saskatchewan qui, vous savez, a continué de vendre de l'alcool américain. Puis on a décidé aujourd'hui d'imposer une taxe de 50% sur l'alcool américain en réponse aux tarifs douaniers des États-Unis. En Colombie-Britannique, pour ceux qui passeront aux douanes, vous allez voir de nouveaux panneaux à la frontière qui vont être installés, des panneaux sur lesquels on peut lire « Bienvenue en Colombie-Britannique, au Canada, un pays fier et fort et qui ne deviendra jamais le 51e État. » Bref, ce sont des choses qui peuvent paraître bien symboliques, mais dans la mesure où on ne sait pas à ce moment-ci combien de temps la bataille va durer, on ne sait pas non plus l'ampleur des répercussions. On a l'impression que le moindre petit signe ou message, ça peut remonter le moral et c'est de mise. Là-dessus, on peut écouter le premier ministre de la Colombie-Britannique, David Eby.
5: I don't expect this to end quickly. Neither Canada nor the United States are at the table together.
2: Alors, il dit, je ne sais pas combien de temps ça va durer, mais j'ai l'impression que ça peut être long de part et d'autre de la frontière. Il n'est pas question pour l'instant de revenir à la table des négociations. Donc, la meilleure réponse, selon lui, peut venir des électeurs américains qui seront appelés aux urnes pour les élections de mi-mandat. David Eby croit que les Américains comprennent bien notre relation commerciale, vont se faire entendre lors de cette élection. Donc, comme je vous disais, on n'a pas l'impression que on peut reprendre les négociations ou même en arriver à une entente de sitôt.
1: Ouais. D'ailleurs, dans un instant, on va se rendre au Michigan là, pour voir comment tout ça est reçu sur le terrain là-bas. Valérie Gamache, à Ottawa, merci beaucoup.
2: Au revoir.
1: Au revoir.
6: On va servir des achats du gouvernement comme d'un bouclier. Le Québec fait face à un intimidateur. Face à lui, on a deux choix. Soit on s'incline et on finit à genoux, soit on garde la tête haute et on se tient debout.
1: Oui, ça a vraiment été un thème de la journée, hein, les contrats publics. Christine Fréchette qui a annoncé une stratégie d'achat québécois en réaction aux contre-tarifs douaniers. C'est une autre journée où elle a essayé de mettre de l'avant son rôle de première ministre. J'en parle avec Véronique Prince. Bonsoir, Véronique.
7: Bonsoir, Madeleine.
1: Donc, elle a souligné l'urgence de la situation pour les entreprises qui ont besoin d'aide dans le contexte tarifaire. Mais elle n'a pas voulu parler d'une possible récession, Christine Fréchette.
7: Non, étant donné qu'on risque une escalade tarifaire, on ne sait pas quand les négociations vont reprendre, il y a tellement de points d'interrogation que Christine Fréchette n'a pas voulu s'avancer sur les probabilités, contrairement au chef du Parti québécois, Paul Saint-Pierre Plamondon, qui, lui, s'en inquiète puis demande des actions ciblées secteur par secteur. Lui, il l'a prononcé, finalement, ce mot-là. Ce que Christine Fréchette a choisi de faire, donc, avec son conseil des ministres hier soir, c'est principalement d'exclure les entreprises américaines des contrats des ministères, des organismes, des municipalités, des contrats d'une valeur de 1,5 milliard de dollars pour les 4 prochains mois. Elle a voulu se présenter, on l'a entendu dans l'extrait, pardon, comme celle qui se tient debout, hein, celle qui réplique. Elle a d'ailleurs appelé sa série de mesures un bouclier contre l'intimidateur, c'est le mot qu'elle utilise. Elle avait bien choisi l'endroit pour le faire, Madeleine, parce que c'était dans l'édifice Honoré Mercier, qui est l'édifice du premier ministre. Mmh. Et c'est jamais anodin quand une conférence de presse se déroule à cet endroit-là. C'est pour montrer vraiment l'importance de l'annonce, l'envergure, c'est solennel. Elle a joué donc à fond la carte de la première ministre. Mais pour pas avoir l'air de surfer là-dessus non plus, presque tout de suite après sa conférence, elle est retournée dans son rôle de chef de parti en campagne électorale. Oui, puis le lieu a été choisi en conséquence parce qu'elle s'est rendue à la TUC pour annoncer un chantier national pour le régime forestier. Donc, évidemment que dans ses annonces, elle va faire le lien le plus souvent possible avec la guerre tarifaire.
8: Oui, et c'est difficile dans ce contexte-là pour les autres chefs de parti de se démarquer.
7: Oui, c'est difficile de critiquer efficacement et de proposer en même temps, dans un contexte où ils ne sont plus les partis d'opposition. Le gouvernement est dissous, ils ne doivent pas agir en chef d'opposition, mais en chef de parti d'un gouvernement en attente. Donc, l'idée, c'est de proposer, c'est d'avoir au minimum l'air de vouloir tendre la main puis de s'allier avec les autres. Parce que dans une situation comme ça, dans l'incertitude, il y a beaucoup de Québécois qui souhaitent voir leurs élus se serrer les coudes. Paul Saint-Pierre Plamondon est arrivé en point de presse avec son équipe économique. Lui, il a fait le choix d'y aller sur la question de la souveraineté, encore une fois, de ressortir l'argument selon lequel le Québec doit augmenter son rapport de force avec Ottawa pour qu'Ottawa travaille pour nous puis qu'on ait moins d'impact dans notre province. Et d'après lui, seul un gouvernement souverainiste peut le faire. Ruba Gazal, elle, s'est inquiétée de l'incapacité de Mme Fréchette à chiffrer l'impact réel des contre-tarifs fédéraux sur les entreprises québécoises. Et voyez-vous, ça, c'est une question qui a trouvé écho auprès de Mme Fréchette, hein, parce qu'elle a dû essayer de répondre à ça, puis à savoir est-ce qu'on se fait plus mal à nous, finalement, ou aux Américains. Et Charles Milliard, lui, a souligné le fait qu'il n'y a aucun des autres premiers ministres de province, ou même au fédéral. Personne n'a fait de point de presse là-dessus, hein, sauf Mme Fréchette. Oui, Mark Carney a publié sa vidéo, là.
8: Oui, mais il y a eu un point de presse aussi de David Eby, de la Colombie-Britannique, aujourd'hui. Je ne sais pas s'il a convoqué son conseil des ministres, par contre.
7: On n'a pas vu Doug Ford, alors que pour les chaînes de montage automobile, il aurait pu décider de sortir lui aussi. Bon, Éric Duhaime s'est félicité de son côté de ne pas avoir participé à tout ça, notamment la rencontre avec Mme Fréchette. Je vous propose de les écouter.
9: Encore une opération de diversion, encore une instrumentalisation de la crise à des fins partisanes. Je pense qu'on a pris la bonne décision de ne pas embarquer dans la comédie de Mme Fréchette.
10: Aucun autre premier ministre canadien n'a tenu de conseil des ministres hier soir ou de réunion spéciale ou de grandes conférences de presse ce matin. Quand on vous parle d'instrumentaliser une crise, là, vous en avez un exemple patent ici.
11: Si je suis sortie de cette rencontre avec Christine Fréchette sur ma faim parce qu'elle n'avait pas de réponse sur des éléments extrêmement fondamentaux et importants.
12: Donc, Christine Fréchette ne s'est pas tenue debout pour le Québec, comme elle l'affirme ce matin. Si c'était le cas, la demande du Québec de ne pas aller dans le dollar pour dollar généralisé aurait été entendue.
8: Oui, par la force des choses, ça a été encore une fois une journée marquée par les tarifs douaniers. Donc, parlons des autres enjeux, que ça soit la santé, l'éducation, l'itinérance, des enjeux importants. Est-ce que ça risque de passer au second plan dans la campagne?
7: Bien, c'est un peu le problème, hein, pour bien des électeurs qui veulent que les chefs en parlent, parce que ça demeure aussi leur priorité, mais il n'y a pas de débat public actuellement là-dessus. Le débat public, il est sur le contexte tarifaire et peut-être aussi le coût de la vie par ricochet, là. La seule manière, probablement, de les relancer, puis c'est ce que me disent les entourages des différents chefs, là, les débats télévisés en milieu de campagne. Ces sujets-là seront forcément imposés dans l'exercice oratoire et ils espèrent que leurs propositions vont être capables de percer, justement, ce bouclier de tarifs pour qu'on puisse parler d'autres choses.
8: Véronique Prince, merci beaucoup.
7: Au revoir.
8: Et j'aimerais interpeller les auditeurs. Est-ce que vous craignez le risque de spirale dans cette guerre tarifaire? Est-ce que vous pensez que le Canada devrait tenter un retour à la table des négociations

0: Il a converti la ferme laitière familiale en ferme d'élevage dans l'espoir de stabiliser ses revenus. Mais depuis des mois, le prix qu'il obtient pour ses veaux est imprévisible et les contre-tarifs adoptés par le Canada risquent de perturber encore le marché. Les grossistes à qui il vend son bétail distribuent de part et d'autre de la frontière. Et même si les agriculteurs veulent éviter de parler politique pendant cette grande foire annuelle, le candidat démocrate au Sénat pour les élections de mi-mandat, Abdoul El Sayed, y a fait une visite pour tenter d'intéresser les agriculteurs à sa plateforme économique.
1: It's gonna make worse.
0: En entrevue à CBC, il affirme que la guerre commerciale avec le Canada devrait influencer les électeurs en novembre, puisqu'elle fait grimper le coût de la vie.
2: People don't want to have to keep paying more for stuff that they need to buy. And this is the logical outcome of an illogical trade war.
0: Une étude de la National Union Taxpayers Foundation, publiée la semaine dernière, suggère que c'est l'État qui pourrait être le plus touché par les tarifs. Si l'agroalimentaire est le second plus important domaine économique au Michigan, un emploi sur cinq y dépend de l'industrie automobile et du secteur manufacturier. Chris Batcher est la troisième génération à diriger l'entreprise familiale de transformation d'acier et d'aluminium, AirTech Corporation, à Détroit.
3: These are stainless doors.
0: Une quarantaine d'employés fabriquent des pièces dédiées à l'industrie de l'automobile et à la construction résidentielle.
3: We have multiple relationships with Canadian-based companies.
0: Plusieurs de ses partenaires d'affaires sont des entreprises de portes et fenêtres basées au Canada. Des relations compliquées par la guerre commerciale entre les deux pays.
3: We do not want these tariffs to suddenly become a compromise to our ability to have strong relationships with them.
0: Non seulement les tarifs douaniers américains ont fait grimper ses coûts d'approvisionnement, mais ses clients au Canada doivent maintenant tenir en compte les tarifs douaniers canadiens.
3: And that impact will be borne on the consumer eventually.
0: Des coûts qu'il doit en partie absorber pour éviter de perdre des contrats, mais qui se retrouvent en bout de ligne sur la facture des consommateurs. Déjà dans une quincaillerie de la ville, Greg Derry est choqué par la facture de ses achats.
4: Maybe $30 higher than what I usually pay for stuff.
0: Le propriétaire de Détroit effectue des rénovations depuis plus d'un an et déplore que les matériaux nécessaires à moderniser l'aération de sa résidence augmentent pour chaque projet.
4: I'm pretty sure the tariffs has a lot to do with it.
0: Le contracteur German Evans fait le même constat.
5: It's not even worth it.
0: Les matériaux achetés aujourd'hui lui ont coûté plus cher que ce qu'il avait pu estimer il y a quelques semaines à peine, et il devra essuyer une perte pour remplir ce contrat. L'instabilité est telle dans l'industrie qu'il a commencé un deuxième emploi pour subvenir aux besoins de sa famille. Même si sa petite entreprise de rénovation est sa passion, il craint que ses clients n'aient plus les moyens de faire des rénovations en raison du coût de la vie.
5: Because people can't afford to actually get the job done.
0: La propriétaire de la résidence où son équipe travaille aujourd'hui admet même qu'elle a réduit l'ampleur des travaux qu'elle comptait effectuer.
6: Oh, I'm slowing down, so.
0: Gwen Powell habite dans sa maison depuis plus de 30 ans, mais se contente, pour l'instant, de faire les travaux qui sont nécessaires et non ceux qu'elle aimerait accomplir.
6: Things that must be done kind of overtook things I wanted to do.
0: Parce que les matériaux sont devenus trop chers et le coût de chaque projet trop imprévisible. Mais elle estime que la guerre commerciale entre le Canada et les États-Unis n'est qu'un de nombreux facteurs qui rendent sa vie inabordable. Dans l'atelier de métallurgie AirTech Corp, le propriétaire Chris Batcher hésite aussi à lier directement les politiques commerciales américaines au soubresaut de son industrie.
3: It takes weeks, months, sometimes years to feel the true impact of the tariff.
0: Le républicain affirme que les véritables effets de tarifs douaniers se feront sentir sur plusieurs années.
3: As much as it is a big issue in the United States, we all know United States politics.
0: Pas de quoi influencer son vote en novembre. Ici Catherine Brulotte, Radio-Canada, Détroit.
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8: Pour les habitués de l'émission, vous vous souvenez, la semaine dernière avec Philippe-Antoine, on vous a parlé de ces navires de la Chine et de la Corée du Sud qui ont pris la route de l'Europe via l'Arctique, donc en longeant les rives de la Russie. Et on se demandait, et dans l'Arctique canadien, est-ce que le passage du Nord-Ouest est appelé à être davantage utilisé par les

0: navires étrangers. Donc, on en parle ce soir, un an, presque jour pour jour, après qu'un navire néerlandais s'échouait dans ce passage, le Theemsburg. Bonsoir, Philippe-Antoine.
1: Bonsoir, Madeleine.
0: Est-ce qu'on sait pourquoi ce navire s'est échoué?
1: L'enquête du Bureau de la sécurité des transports n'est pas encore terminée, mais on sait que le navire de marchandises s'est échoué sur un haut fond qui n'était pas cartographié. Il a été lourdement endommagé. Il a fallu plus d'un mois avant qu'il puisse être renfloué, rappelle Paul Touret, directeur de l'Institut supérieur d'économie maritime en France.
2: Le navire néerlandais a tenté la route. Et apparemment, il aurait utilisé des cartes marines relativement anciennes. On parle de cartes marines de 80 et 89, si je me souviens bien. Et donc, une mauvaise qualité des informations nautiques, d'autant plus qu'on est dans des passages très étroits. D'abord étroits en termes d'écartement entre les îles, mais aussi de profondeur. Il y a vraiment certains passages qui ont très, très peu de profondeur, d'ailleurs qui limiteraient le passage à des navires de grande taille. Ça s'est assez mal fini. D'ailleurs, ça s'est tellement mal fini qu'il a fallu faire venir un navire d'Europe pour sortir le navire. Donc, montrant que, en tout cas, le passage nord-ouest était aujourd'hui très compliqué.
0: Oui, il y a des entreprises canadiennes qui sont habituées à naviguer dans le nord. Comment elles ont perçu l'incident?
1: Ça a servi de rappel à la prudence, dans un sens. Catherine Huneau est directrice des opérations de Petronav, la filiale pétrolière de l'armateur Desgagné.
3: On reste dans le corridor, puis si on est pour des, puis si pour X, on, X il faut sortir du corridor, puis on s'en va dans des relevés qui sont moins fiables. Ben là, on arrête, puis on y pense, on fait une analyse de risque, on avise le bureau, et parce que c'est ça qui s'est passé là, dans le fond, avec le navire de Wagenborg, où c'est qu'il a sorti juste un petit peu du corridor, ce qui a fait qu'il y avait un haut fond qui avait pas été relevé.
0: Est-ce que le réchauffement va rendre la navigation plus facile dans le passage?
1: La saison de navigation s'allonge, mais les conditions deviennent plus imprévisibles. Les vents sont souvent plus violents que dans le passé et le comportement des glaces est difficile à prévoir, explique Catherine Huneau de Petronav.
3: Il va y avoir des embouchures de glace qui n'étaient pas où c'est qu'on pensait qu'il l'était avant. Fait que c'est imprévisible. Et la vieille glace, vu que la glace de quelques années, elle fond plus vite. Ben, la vieille glace des centaines d'années, des milliers d'années, elle descend. Fait que là, on se retrouve avec des morceaux de glace de vieille glace qu'on n'avait pas avant dans le passage, qui se retrouvent plus au sud.
1: Et ça, la vieille glace, Madeleine, c'est comme des blocs de béton, ça peut endommager la coque des navires.
0: Et il manque de brise-glace.
1: Oui, ben les navires doivent parfois attendre un brise-glace pendant plus d'une journée. Les nouveaux brise-glaces commandés par le gouvernement n'arriveront pas avant 2030, mais ça va aider. Mais il y a d'autres besoins, notamment pour la cartographie et l'aide à la navigation, explique Daniel Dagenet, qui est PDG du groupe NEAS, qui a 7 navires qui se promènent dans le Nord canadien.
4: Il y a la présence de morceaux de glace, d'iceberg, dans des périodes de l'année où on n'en voyait pas il y a à peine 10 ans ou 15 ans. Il y a des technologies qui nous permettraient d'avoir, par exemple, de la cartographie en temps réel ou quasi réel, ou des projections avec l'intelligence artificielle sur la migration des glaces, par exemple, ou des meilleurs outils de prévision météorologique pour le vent, entre autres. Pour être sûr qu'on se fasse pas déporter, mais aussi parce que si des grandes plaques de glace se détachent et puis viennent pousser les navires contre des hauts fonds, mais les navires ne sont pas assez puissants pour se battre contre certains morceaux de glace en début de saison, mais c'est un enjeu.
0: Est-ce que le passage du Nord-Ouest est appelé à être davantage utilisé par les navires étrangers?
1: C'est encore très marginal et ça va sans doute le demeurer, mais le Canada devrait se préparer, selon Paul Touret de l'Institut supérieur d'économie maritime, mais d'abord Daniel Dagenet du groupe NEAS.
4: On est à quelques dizaines là, qui passent là, par année. Là. Il n'y en a pas tant que ça, mais ça s'en vient. Puis je pense que ça se parle de plus en plus. Fait que donc, on est peut-être mieux d'être un peu en avant de la vague plutôt que d'être obligé de gérer un état de congestion puis qu'on n'est pas en moyen de contrôle.
2: Cette route maritime, il faut aussi quand même l'organiser. Et l'accident de l'an dernier a prouvé que c'est pas en délaissant les choses qu'on améliore. Donc, il faut qu'il y ait une route du Nord-Ouest canadienne qui soit maîtrisée et que le Canada, éventuellement, dise on passe ou on ne passe pas, un peu comme font les Russes aujourd'hui. Les Russes ont une administration de la route du Nord-Est qui gère tout ça. Peut-être que les Canadiens doivent aussi doter, peut-être, via une de ces administrations maritimes ou la garde côtière, d'une forme d'organisation de la route maritime, même si elle est peu organisée.
1: Surtout, prévient Paul Touret, qu'on n'est jamais à l'abri d'une saute d'humeur de l'administration américaine au sujet de l'Arctique canadien.
0: Philippe-Antoine Saunier, merci.
1: Merci.
0: Restez à l'écoute plus tard à l'émission « Les États-Unis expulsent des migrants vers le Libéria », un pays africain qui se trouve à des milliers de kilomètres de leur pays d'origine. On a appris aujourd'hui que l'ancien cardiologue Guy Turcotte va s'adresser à la Commission des libérations conditionnelles dans 2 semaines, le 22 septembre. Ce sera une première audience depuis sa condamnation pour le meurtre de ses 2 enfants, survenu en février 2009. Pour mieux comprendre ce que ça signifie, ma collègue, l'analyste judiciaire Isabelle Richer, est avec nous ce soir. Bonsoir Isabelle.
5: Bonsoir Madeleine.
0: Isabelle, d'abord, revenons sur la condamnation de Guy Turcotte, parce qu'il avait d'abord été déclaré non criminellement responsable pour cause de troubles mentaux, puis il y avait eu un second procès.
5: Exactement. Et je pense que personne n'a oublié cette affaire qui est survenue en février 2009. Le procès, lui, a eu lieu 2 ans plus tard, en 2011. On se souvient que c'était dans un contexte de rupture avec la mère Isabelle Gaston. Et justement, au terme du premier procès, il avait été déclaré non criminellement responsable, envoyé à l'Institut Pinel, où il a passé à peu près 18 mois. Et ensuite, il est sorti, il est allé vivre chez son frère. Et on a ordonné un deuxième procès qui s'est tenu en 2015, mais il a pu y assister alors qu'il était encore en liberté. Et au terme de ce deuxième procès, donc, il a été condamné à la prison à vie avec un minimum de 17 ans à purger.
0: Alors, ça fait pas 17 ans là, depuis 2015?
5: Ça ne fait pas 17 ans depuis 2015, mais ça fait 17 ans au total, ou un petit peu moins que 17 ans, parce qu'il a quand même été détenu pendant un moment, il a été remis en liberté, il est retourné en détention. Bref, les mathématiques carcérales, là, c'est assez compliqué. Et il est passé, évidemment, d'un établissement à sécurité maximale à à sécurité médium, sécurité minimum. Évidemment, il s'est soumis à un parcours de réhabilitation. Il est accompagné par des gens à l'intérieur, une équipe de gestion de cas, qu'on dit. On l'épaule parce que quiconque est condamné à une peine de prison à vie avec un minimum de temps à purger, on ne peut pas juste le mettre dehors, tout simplement. Il faut encadrer les personnes, surtout celles qui restent 25 ans en prison, là, forcément.
0: Donc là, audience devant la commission des libérations conditionnelles, on connaît maintenant la date. Qu'est-ce qui va se passer lors de cette audience?
5: En fait, le critère qui guide les commissaires qui entendent l'affaire, c'est le détenu est-il un risque pour la sécurité de la population? Mmh. C'est à peu près la seule chose qui les gouverne. Et c'est pour ça qu'on commence avec des sorties, des permissions de sortie avec escorte. Donc, escorté par un agent correctionnel. C'est pas improvisé, là. Ils ont un plan. Les détenus peuvent pas aller n'importe où, faire n'importe quoi. D'abord, ils ont un plan de sortie. Ils font l'objet d'une recommandation de leur équipe de gestion de cas. Et dans le plan de sortie, on prévoit ce qui va se passer. Soit des activités, c'est rarement des choses très, très intéressantes, là. On appelle ça du perfectionnement personnel ou du bénévolat, ou alors des visites à la famille, à des proches. Et on observe comment ça se passe. Il y a un certain nombre de permissions qui sont accordées pendant des mois. Si tout se passe bien, ce seront des permissions de sortie sans escorte. Là, on passe la journée hors du pénitencier, on revient y dormir. Ensuite, la semi-liberté en maison de transition. Et si tout ce parcours va bien, eh bien, c'est la libération conditionnelle totale. Mmh. Je vous signale que ce n'est pas ouvert au public, la commission. D'abord, ça se passe en prison. Il faut être accrédité pour y assister.
0: Est-ce que la famille peut être accréditée?
5: Oui, absolument. Alors, la famille, les journalistes, essentiellement, c'est ça, les victimes, là, comme on dit.
0: Alors, c'est pas certain non plus quelle sera la décision de la commission des libérations conditionnelles. On va le savoir quand. Et peu importe, j'imagine, la décision, il va rester sous le contrôle de la commission toute sa vie.
5: Oui, toute sa vie. Il est condamné à la prison à vie. On le saura, ma foi, on le saura par nos sources, par les proches, parce que ce n'est pas public, cette décision. C'est très étrange. Toutes les décisions de la commission des libérations sont publiées, on en reçoit une copie, mais pas celles pour les permissions de sortie. J'ignore pourquoi, c'est ainsi que la loi est faite. Mais de toute façon, pour le reste de sa vie, il va devoir se rapporter à un agent de libération.
0: Isabelle Richer, on va compter sur vos sources. Merci beaucoup.
5: Je vous en prie.

0: Les résultats de l'enquête PISA de 2025 sont parus aujourd'hui et ils montrent que globalement, les résultats en compréhension de l'écrit et en mathématiques sont en baisse dans la plupart des pays de l'OCDE. Pour ceux qui ne sauraient pas c'est quoi l'enquête PISA, c'est l'Organisation de coopération et de développement économique, l'OCDE, qui réalise depuis 25 ans une enquête internationale pour évaluer les connaissances, les compétences de près de 800 000 élèves de 15 ans de 91 pays. Et ce sont, cette fois-ci, des pays asiatiques qui sont en tête du classement. Le Canada se classe plutôt bien, malgré une baisse des résultats par rapport à la dernière enquête. C'était en 2022. Emma Guerrero-Dufour a épluché le rapport pour nous. Bonsoir, Emma.
1: Bonsoir, Madeleine.
0: Quelles sont les grandes tendances mondiales qui se dégagent du rapport?
1: Déjà, on peut dire que les élèves d'Asie semblent avoir bien performé au test PISA. La Chine, Singapour, Macao, Taipei et le Japon, dans cet ordre, sont en tête du classement, toutes disciplines confondues. PISA, c'est pour Programme international pour le suivi des acquis des élèves. Mais au niveau mondial, il y a eu un recul, d'une part, dans les compétences en mathématiques. Entre 2015 et 2025, les scores aux examens PISA ont fait chuter d'une vingtaine de points les pays de l'OCDE dans la discipline. C'est comme si le niveau des élèves avait reculé d'une année d'apprentissage en 10 ans.
0: Quand même.
1: En sciences, les résultats, eux, sont restés assez stables. Mais ce qui préoccupe l'OCDE, surtout, ce sont les reculs en compréhension de texte. C'est dans cette discipline-là que la baisse est la plus marquée depuis 2015, une chute de 28 points pour l'ensemble des pays de l'OCDE.
0: Et est-ce qu'on sait pourquoi? Qu'est-ce qui explique les lacunes au niveau de la compréhension de l'écrit surtout?
1: Il y a plusieurs facteurs. Je vous propose d'écouter tout de suite l'analyste pour l'OCDE, Éric Charbonnier.
2: Dans notre étude PISA, c'est un test de 2 heures. Quand les questions portent sur des textes longs, plus de 400 mots, quand ça demande aux élèves de faire un effort, de réfléchir, d'ouvrir des sources multiples, ils réussissent moins bien. Ils ont tendance à répondre de façon de plus en plus rapide et avec de plus en plus d'erreurs. On a l'impression que le rapport à la lecture, à la compréhension de l'écrit a changé.
1: Un rapport qui a changé, entre autres, depuis l'avènement de l'intelligence artificielle.
0: Et voilà.
1: Monsieur Charbonnier disait d'ailleurs que les adolescents qui n'utilisent pas l'IA avaient de meilleurs scores que ceux qui l'utilisent. Par ailleurs, l'OCDE pointe du doigt l'encadrement des parents, qui est parfois moins serré, des parents qui passent parfois du temps sur leur téléphone, par exemple. J'ai aussi voulu avoir l'avis d'un enseignant pour voir si ces conclusions-là se reflètent aussi dans les classes. J'ai donc parlé à Claudine Mercier. Elle est membre de l'Association québécoise des professeurs de français. Elle enseigne à l'école Jésus-Marie de Beauceville.
3: Moi, ça fait 20 ans là, que j'enseigne. Donc oui, j'ai remarqué qu'il y a une baisse au niveau de la littératie là, chez nos élèves. Mais tu sais, on a des classes aussi de plus en plus hétérogènes. On a peu d'outils aussi pour intervenir rapidement. Donc, c'est sûr qu'il y a des élèves, des fois, qui ont des grandes difficultés en lecture, puis on ne réussit pas à les amener aussi loin qu'on voudrait les amener parce qu'on manque de ressources dans les écoles, tu sais, puis on manque de temps.
1: C'était en effet Claudine Grenier, donc, qui constate des problèmes quand même dans les classes au Québec aussi.
0: Ben justement, quand on parle d'ici, comment se classe le Canada, le Québec dans l'enquête?
1: Le Canada se classe parmi les pays les plus performants, avec des résultats nettement supérieurs à la moyenne des pays de l'OCDE dans l'ensemble des disciplines évaluées. 11e sur 38 en mathématiques, 12e sur 38 en lecture, 11e sur 38 pour la résolution de problèmes complexes. Par contre, depuis 2022, la performance des élèves canadiens a chuté de 17 points en lecture et de 12 points en mathématiques. Le Québec, lui, est la province qui se classe le plus haut en lecture et en mathématiques par rapport à la moyenne canadienne. Il y a un petit astérisque à côté du Canada dans le rapport. En fait, l'OCDE met en garde contre un possible biais à la hausse pour les résultats canadiens parce que le pays n'a pas tout à fait atteint certaines normes d'échantillonnage qui sont requises par l'enquête.
0: Est-ce que le Canada est le seul à avoir un pays qui a des problèmes au niveau des échantillons?
1: Non, c'est le cas aussi des États-Unis, de la Norvège, il y a la Nouvelle-Zélande et il y a la Chine aussi qui est en tête du classement, mais dont quelques régions seulement ont participé à l'enquête, ce qui n'est pas du tout représentatif de l'ensemble du pays. Mais si on se penche sur les données du Canada, il y a une grande variation entre les données des différentes provinces, à savoir quelles écoles ont fait passer le test ou non. Voici à ce sujet Stéphane Vigneault, il est coordonnateur du mouvement École Ensemble, qui prône l'égalité des chances en éducation au Québec.
4: Quand on propose aux écoles qui sont choisies dans l'échantillon de faire l'examen PISA, ben elles ont le choix de le faire ou non. Et on croit que les écoles publiques ordinaires sont plus nombreuses à refuser de le faire. Et donc, on se retrouverait, si notre hypothèse tient, avec une surreprésentation d'écoles publiques sélectives, donc des écoles qui ont choisi leurs élèves et donc des écoles qui ont des résultats plus forts, et c'est ce qui créerait un biais à la hausse.
1: L'ensemble a d'ailleurs essayé d'obtenir les critères qui permettent de constituer l'échantillon, quel pourcentage d'écoles rurales, par exemple, quel pourcentage d'écoles anglophones. Ils ont aussi essayé d'obtenir la liste des écoles choisies pour l'évaluation et la liste de celles qui se sont désistées. Mais le ministère de l'Éducation du Québec a refusé la demande d'accès à l'information. Donc, ce rapport de l'OCDE offre un état des lieux qui est partiel pour vraiment comprendre la performance de nos systèmes d'éducation. Donc, il faut continuer de sortir des données pour avoir vraiment un portrait global.
0: Tout à fait. Mais ça nous donne quand même des pistes de réflexion, d'introspection.
1: Absolument.
0: L'écran, l'intelligence artificielle, l'encadrement des parents. Même si on n'a pas toutes les réponses, on peut réfléchir à ça.
1: Absolument.
0: Emma Guerrero-Dufour, merci beaucoup.
1: Au revoir.
0: Au revoir.

0: On va se rendre ce soir au Libéria, l'un des pays africains qui a conclu un accord avec Washington pour accueillir des migrants expulsés des États-Unis. C'est l'un des plus importants. Le Libéria est prêt à recevoir jusqu'à 1200 expulsés au cours de la prochaine année, qui souvent n'ont aucune racine en Afrique. Pour nous parler de la situation dans laquelle se trouvent ces migrants, je retrouve à Monrovia, au Libéria, le correspondant du Monde en Afrique de l'Ouest, Théodore Laurent. Théodore, bonsoir.
1: Bonsoir.
0: Théodore, un premier avion en provenance des États-Unis est donc arrivé le 20 août dernier avec une vingtaine de personnes à bord. Qu'est-ce qu'on sait d'eux?
1: Alors, ce qu'on sait, c'est qu'il s'agissait principalement de personnes originaires d'Amérique du Sud. Donc, ceux que j'ai pu rencontrer dedans, il y avait des Vénézuéliens, des Honduriens. Il y avait une jeune fille en provenance, jeune femme en provenance du Brésil. Et il y avait deux ressortissants africains, un Éthiopien et un Camerounais.
0: Donc, pas de Libérien.
1: Aucun Libérien. Et parmi toutes les personnes qui étaient dans cet avion, il y en avait 20. 5 ont refusé de descendre de l'avion. Ils ont été envoyés en Guinée équatoriale. Et donc, sur ces personnes, aucune de ces personnes n'avait d'ancrage ou d'attache avec le Libéria.
0: Et je comprends que ces personnes, certaines, avaient des ordonnances du tribunal qui les protégeaient d'un renvoi dans leur pays d'origine. Donc, les États-Unis choisissent de les envoyer ailleurs, c'est ça?
1: Ben, c'est exactement ce qui se passe en ce moment. C'est que, vu que souvent c'est pour des raisons, un risque de persécution s'ils retournent dans leur pays d'origine, donc ils ne peuvent pas y être envoyés. Et donc, pour contourner justement cette impossibilité de les renvoyer dans leur pays d'origine, les États-Unis, depuis quelques mois, depuis le retour de Donald Trump à la Maison Blanche, ils ont décidé de signer des accords avec des pays tiers, et c'est le cas au Libéria.
0: On peut seulement imaginer, Théodore Laurent, le choix difficile qui est devant eux. Choisir de rester au Libéria, où ils n'ont aucune racine, retourner dans leur pays d'origine où ils risquent d'être persécutés, ou tenter un retour aux États-Unis qui leur a fermé la porte au nez.
1: Ah oui, la situation est très très compliquée pour ces personnes. Moi, ceux avec qui j'ai pu parler, ils vivent très mal, hein, beaucoup, parce que avant d'avoir été envoyés au Libéria, ils ont été enfermés pendant plusieurs mois et ils ne savent pas quoi faire et ils ont aussi très peu d'infos. Certains sont en train d'essayer d'avoir des recours juridiques aux États-Unis pour revenir. D'autres ne veulent plus du tout entendre parler des États-Unis. Avec ce qu'ils ont vécu, ils veulent ou revenir dans leur pays d'origine. Pour le Venezuela, ceux qui, justement, avaient des problèmes sous la précédente administration, celle de Maduro, vont potentiellement essayer de revenir au Venezuela, étant donné qu'il y a eu donc un changement d'administration. Et certains avec qui j'ai parlé aimeraient bien pouvoir émigrer vers l'Europe. Bon, alors, de ceux avec qui j'ai parlé, il n'y en a aucun qui veut rester au Libéria, pour l'instant. Aucun.
0: Je comprends là, qu'il y a le choix à savoir où aller, mais est-ce qu'ils sont paniqués? Est-ce qu'ils sont déprimés? Quel est leur sentiment en ce moment?
1: Alors, déjà, quand vous arrivez sur place, vous voyez qu'il y a quand même une certaine cohésion. Voilà, ils rigolent entre eux, ils essayent d'aller de l'avant, vraiment. Et le fait qu'ils soient plusieurs, une quinzaine, ça aide un petit peu. Mais quand vous parlez un à un, voilà, ils sont totalement perdus. Moi, je parlais avec Carlos, qui, lui, a été enfermé de janvier 2026 à août 2026, avant d'être envoyé au Libéria, qui, lui, a une petite fille de 5 mois qui est née pendant sa détention et il ne l'a jamais vue. La première fois qu'il l'a vue, c'était en FaceTime quand il est arrivé au Libéria. Mais il n'a jamais pu voir sa petite fille. Donc, lui, il est complètement... qui est complètement désorienté, ou sinon j'ai pu parler avec Ernesto, lui il se sent très mal parce que pendant des mois il dit avoir subi une violence psychologique très importante de la part des agents de l'ICE, que voilà, il est en dépression aujourd'hui, qu'il souffre d'anxiété, qu'il prend désormais des médicaments pour aller mieux. Donc voilà, c'est pour eux, c'est une situation, tous ceux avec qui j'ai parlé, c'est une situation très compliquée. Bon, ceux à qui j'ai parlé, ils étaient tous croyants. Et en fait, le seul truc qui leur permettait de, de vraiment garder espoir, c'était justement de leur croyance envers Dieu, et beaucoup prient justement, c'était leur seule façon vraiment de garder espoir. Mais sinon, oui, la situation est très, très difficile pour eux.
0: Vous dites, ils sont en groupe en ce moment. Ils sont, si je comprends bien, dans un complexe fourni par le gouvernement libérien. Quel est l'avantage pour le Libéria de conclure comme ça une entente avec les États-Unis?
1: De base, le Libéria a annoncé avoir accueilli ces réfugiés par pur humanisme, parce que c'est la tradition du pays. Il faut savoir que le pays a été fondé au 19e siècle par d'anciens esclaves affranchis américains. Et donc, le Libéria était un peu la terre d'accueil pour ces anciens esclaves affranchis. Et aussi, parce que le pays a connu deux guerres civiles entre 1989 et 2003. Et durant ces deux guerres civiles, il y a des milliers et des milliers de Libériens qui ont fui vers les pays voisins, la Sierra Leone, la Guinée équatoriale ou la Guinée-Conakry, la Côte d'Ivoire. Et donc, justement, c'est parce que ces pays ont accueilli des Libériens un jour que eux, ils disent vouloir accueillir des réfugiés. Mais en réalité, voilà, d'après le New York Times, c'est le New York Times qui a épluché les documents, qui a pu avoir certains documents, il y aurait eu une contrepartie financière de 5 millions de dollars.
0: En un mot, la population du pays, elle en pense quoi de cette entente?
1: La population du pays, déjà, elle a eu très peur au départ parce que voilà, l'administration américaine les a présentés comme des criminels, des délinquants, des voyous, ce qui n'est pas le cas. Moi, j'ai pu parler avec eux et j'ai pu parler avec leur avocat. Ce sont juste des personnes qui étaient illégalement aux États-Unis, mais pour beaucoup, ils travaillaient. Et donc, il y a ce point-là. Et deuxième point, depuis qu'ils ont appris qu'ils étaient logés et nourris dans un hôtel, ça a encore accentué leur rancœur parce que le Libéria est un pays très pauvre. Bon, attention, ce qu'il faut savoir, c'est que c'est l'administration américaine qui prend en charge le logement et les repas. Ce n'est pas le Libéria sur fonds propres qui héberge ses ressortissants.
0: Théodore Laurent, donc c'est un premier groupe comme ça qui a atterri au Libéria. Merci de suivre cette question difficile pour nous. Vous êtes correspondant du Monde en Afrique de l'Ouest. Bonne fin de soirée.
1: Merci à vous. Bonne fin de soirée.
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3: So I can announce today that we will introduce an import ban on goods from illegal settlements in the occupied territories.
0: Nous allons bannir l'importation des marchandises provenant des colonies illégales situées dans les territoires occupés. C'est ce qu'a déclaré ce matin le ministre britannique des Affaires étrangères britannique, Ed Miliband, en annonçant que le Royaume-Uni, le Canada et 10 pays d'Europe s'apprêtent à imposer comme ça des restrictions, voire des interdictions pures et simples frappant les produits provenant des colonies israéliennes de Cisjordanie occupées. François Brousseau, bonsoir.
4: Bonsoir, Madeleine.
0: D'abord, rappelez-nous la raison de cette annonce commune à l'endroit de l'État d'Israël.
4: Bon, alors, c'est la raison, c'est le nettoyage ethnique en cours en Cisjordanie depuis quelques années et qui s'est accentué depuis 2 ans, selon les ONG, qui motive ce boycottage annoncé des produits de Cisjordanie et exportés à l'étranger. Essentiellement, il s'agit de produits agricoles, fruits, légumes, miel. Alors, l'expression nettoyage ethnique, Madeleine, ou épuration ethnique, ethnic cleansing, a été explicitement utilisée par le ministre qu'on a entendu, même si elle ne figure pas dans le communiqué commun des 12 pays.
0: Et elle ne vient pas de vous, là.
4: Non, elle ne vient pas de moi, je la cite, même si j'ai précisé que ça venait d'une citation du ministre Miliband qu'on a entendu et qui a entraîné donc dans ce communiqué commun, sans que le communiqué commun n'utilise cette expression. Bon, ben alors l'Espagne, l'Irlande, des pays qui ont toujours été à l'avant-poste sur les droits des Palestiniens et qui utilisent ces mots depuis très longtemps, mais aussi, et c'est nouveau, la France, la Pologne, le Canada. Bon, et le ministre britannique, en passant, s'est déclaré fier d'être juif et il a tenu à préciser que c'est pas dirigé contre le peuple d'Israël, mais contre la conduite de son gouvernement. Et là, je cite maintenant le communiqué et non pas Ed Miliband. Nous nous opposons fermement à toute action ayant pour conséquence l'annexion des terres palestiniennes et le déplacement forcé de populations palestiniennes. Alors tout ça au nom, Madeleine, de la fameuse solution à deux États, qui est encore soulignée dans le texte. L'objectif officiel poursuivi par la diplomatie internationale depuis des décennies, mais qui apparaît de plus en plus sur le terrain comme une sorte de chimère.
0: Ce que le communiqué écrit explicitement, c'est que il fait mention là, de la zone E1. En soulignant leur caractère inadmissible. De quoi il s'agit exactement?
4: Bon, alors la zone E1, c'est un secteur d'environ 12 km carrés en Cisjordanie occupée, tout juste à l'est de Jérusalem-Est, donc à droite sur la carte. Le projet de colonisation annoncé cet été prévoit la construction, dans le secteur E1, de 3400 logements pour relier physiquement Jérusalem-Est à la colonie de Malé Adoumim, ce qui en ferait une région urbaine continue et surtout qui aurait pour effet de couper la Cisjordanie en deux, entre le nord et le sud, ce qui rendrait impossible toute circulation directe des Palestiniens, et donc d'isoler Jérusalem-Est de son environnement palestinien. Et dans les faits, ben, ce serait le clou dans le cercueil du projet de territoire palestinien contigu en Cisjordanie et à Jérusalem-Est.
0: Donc revenons là sur ce thème, ce terme employé par le ministre britannique, d'épuration ethnique, un terme qui est dur. Il n'est pas le premier à l'utiliser, François.
4: Ah non, il n'est pas le premier, et beaucoup vont vous dire qu'il est justifié pour décrire ce qui se passe en Cisjordanie. C'est le terme qu'utilise toute une flopée d'organisations non gouvernementales, de groupes. On pense à l'ONU, à ses agences comme le Haut Commissariat aux droits de l'homme, aux rapporteurs spéciaux, experts indépendants, Amnesty International, Human Rights Watch. Mais ce sont tous des groupes que récuse Israël comme partisans de l'autre partie dans cette histoire. La plupart d'entre eux utilisent aussi des expressions comme transfert forcé de population, apartheid, et certains, on le sait, mais pas tous, vont jusqu'à parler de génocide. Mais il y a aussi, et là il faut le souligner, des organisations israéliennes qui vont dans le même sens, comme B'Tselem, qui a documenté de manière détaillée la violence des colons, les démolitions de maisons, les confiscations, les déplacements forcés, les assassinats, etc. Il y a aussi des groupes qui s'appellent Yesh Din, ou encore le très ancien mouvement La Paix Maintenant, qui sont tout ce qu'il y a de plus israélien et qui, je le répète, vont dans le même sens.
0: Est-ce qu'on peut parler d'un tournant dans l'attitude des pays occidentaux ou d'une majorité de pays occidentaux face à Israël avec ce communiqué commun?
4: Je dirais qu'aujourd'hui, d'abord le fait qu'un ministre comme le chef de la diplomatie britannique en arrive à cette conclusion, utilise lui-même ces termes-là, entraîne avec lui plusieurs pays à signer une telle déclaration commune, même s'il est en deçà de ses propres mots personnels, c'est un signe, oui, d'un changement d'attitude à l'égard d'Israël. Même si on répète, et c'est écrit dans le communiqué, qu'on se préoccupe de la sécurité de l'État juif et qu'on dénonce l'attaque du Hamas du 7 octobre 2023, et Ed Miliband va jusqu'à dire que le gouvernement israélien est devenu l'ennemi de la sécurité de l'État juif. Alors oui, un tournant rhétorique, un tournant même au-delà de la rhétorique, avec une action concrète qu'on annonce mais qu'on ne déclenche pas encore. Nous pensons à faire ceci, c'est-à-dire le boycott. Mais au regard du caractère peut-être irréversible de ce qui se passe en Cisjordanie, la conquête territoriale et à Gaza également, on peut se demander, sans trop de cynisme, qu'est-ce que ça changera vraiment? Je cite la réponse du gouvernement israélien adressée au gouvernement Carney. Je cite... Depuis le 7 octobre, le Canada a maintes fois compromis notre relation bilatérale. L'affirmation selon laquelle Israël compromet la possibilité d'une solution à deux États est infondée. Elle inverse la réalité des dommages et de la méfiance engendrée par les islamistes et les djihadistes du camp palestinien.
0: Un mot pour finir, François, sur les révélations du quotidien Haaretz. Une information selon laquelle le premier ministre israélien aurait été averti que quelque chose se tramait avant le 7 octobre 2023, donc l'attaque sanglante du Hamas.
4: Oui, alors c'est pas la première à sortir ce genre de choses, mais effectivement, ces informations s'accumulent, deviennent accablantes. Et là, selon une enquête journalistique apparaît sous forme de livre, et dont le quotidien de gauche, Haaretz, un peu seul dans son coin, a eu l'exclusivité, eh bien, on apprend que c'est le président des Émirats Arabes Unis, lui-même averti par un intermédiaire du Hamas de Yahya Sinwar, le chef militaire qui a été tué, et qui aurait appelé directement Benjamin Netanyahou pour l'avertir qu'une attaque de grande envergure se préparait. C'était une semaine avant le 7 octobre. Et Netanyahou n'aurait rien fait, répondu calmement à l'émir Ben Zayed que non, ne vous inquiétez pas, la situation à Gaza est parfaitement sous contrôle. Le Hamas frappera probablement en Cisjordanie, où, entre parenthèses, Madeleine, les troupes israéliennes avaient été massivement déployées durant ces semaines de septembre 2023. Et que, je cite toujours, selon le reportage, le premier ministre israélien, merci monsieur l'émir pour l'avertissement, mais nous sommes prêts à toute éventualité.
0: Merci François.
4: Au revoir Madeleine.
0: Au revoir.

0: Et on va revenir au pays. On va poursuivre notre tournée des régions du Québec dans le cadre de la campagne électorale. Avec un arrêt ce soir dans la grande région de Québec et de Chaudière-Appalaches, où je retrouve mon collègue Guillaume Dumas, animateur de l'émission « C'est encore mieux l'après-midi » sur Ici Première. Il est à Québec. Guillaume, bonsoir.
1: Bonsoir Madeleine.
0: J'ai envie de dire encore une fois, Guillaume, le troisième lien qui se retrouve au cœur de la campagne dans la grande région de Québec.
1: Ah, Madeleine, rebelote diront certains, parce que oui, on a l'impression là, que le politique a laissé les électeurs sur leur faim depuis quelques cycles électoraux. Il faut remonter, je vous le rappelle, à l'élection 2018 pour voir le troisième lien se hisser au sommet des priorités. Le, rappelez-vous l'engagement de François Legault et la CAQ de le construire à l'Est. Vous connaissez la suite. On appuie maintenant sur avance rapide. On se projette en 2022 pour une autre campagne électorale dont le cœur a été ce même troisième lien. Sauf que cette fois, les positions avaient été plus tranchées, les attaques plus virulentes. La CAQ qui défendait, rappelez-vous, un tunnel autoroutier qui reliait les centres-villes. Le Parti conservateur voyait plutôt un pont. Québec solidaire s'y opposait. Alors que le Parti québécois et le Parti libéral exigeaient davantage d'études et de transparence.
0: Est-ce qu'on le sait, mais qu'est-ce que chacun des partis propose cette fois-ci?
1: Oui, et là, Madeleine, rapidement, on a compris que ce sera encore une fois le troisième lien là, qui allait donc être au sommet de l'affiche. Mais avant d'aller plus loin, je vous propose justement ce petit rappel des positions actuelles. Et là, je vous fais grâce de toutes les itérations proposées et qu'on a oubliées dans les dernières années.
0: Bonne idée.
1: D'abord, la coalition Avenir Québec, oui. Évidemment, après plusieurs tergiversations, veut maintenant un lien autoroutier à l'Est depuis l'engagement de Mme Fréchette lors de la dernière course à la direction. Elle espère un tracé avec péage, en partenariat public-privé avec une aide du fédéral. Chez les libéraux, eh bien, on s'engage à poursuivre les études sur le troisième lien, mais sans préciser d'échéancier pour autant. Le chef Charles Milliard a rappelé que son parti, je le cite, a un préjugé favorable pour le projet. Lui aussi veut une participation du privé si jamais il en prenait l'engagement ferme. Pour Québec solidaire, eh bien, c'est toujours la même chose. Peu importe sa forme, on s'y oppose. Le parti souhaite que le projet soit complètement abandonné. Il veut optimiser les infrastructures actuelles, soit les ponts La Porte et de Québec, plutôt que d'investir dans le transport en commun. Pour le Parti québécois, ben, on proposera un projet de troisième lien entre les deux villes consacré au transport en commun. Monsieur Saint-Pierre Plamondon, là, qui croit non viable un lien autoroutier entre les villes. Enfin, pour le Parti conservateur du Québec, on veut construire du côté sud de l'île d'Orléans jusqu'à Beaumont un pont semblable à la structure de remplacement qui est en construction entre Québec et la rive nord de l'île. Puis rapidement, là, je tenais à faire ce bref rappel parce que il faut le dire, il y a eu un premier coup de théâtre la semaine dernière alors que Radio-Canada dévoilait que l'UNESCO demandait à connaître les impacts patrimoniaux de la mouture proposée par Christine Fréchette parce qu'on n'avait pas été avisé. Et là, évidemment, ça a fait énormément réagir dans cette campagne électorale là, qui laissera encore beaucoup de place pour le troisième lien.
0: Oui, on sait là, que, par exemple, la grande banlieue de Montréal va être déterminante.
1: Oui.
0: Les gens de Québec se préoccupent du fait qu'ils vont peut-être déterminer si le gouvernement va être majoritaire ou minoritaire.
1: Bien, il y aura un certain pouvoir parce que vous le voyez, hein, Madeleine, les différentes caravanes vont passer beaucoup de temps dans la grande région de Québec jusqu'au 5 octobre et c'est pas le fruit du hasard si plusieurs partis ont établi leurs quartiers généraux chez nous. La capitale nationale et Chaudière-Appalaches ont ce potentiel-là de jouer un rôle plus que déterminant. Il y a de nombreuses courses serrées. C'est la seule région du Québec, il faut le rappeler, où les 5 principaux partis ont de réelles chances de faire élire un ou une candidate. Et puis, ça ne prend pas non plus un post-doctorat en sciences politiques pour saisir que les résultats du Parti conservateur vont peser lourd dans cette élection, à savoir si le gouvernement sera majoritaire ou minoritaire et quel parti pourrait se retrouver avec la balance du pouvoir. Et là, aujourd'hui, les conservateurs seront en avance dans 5 des 7 circonscriptions de Chaudière-Appalaches et dans 6 des 11 circonscriptions de la capitale nationale. M. Duhaime l'a reconnu, l'essentiel de sa campagne se passe dans ces deux régions. Et je termine là-dessus. Ce qu'il faut reconnaître dans ce portrait-là, c'est que les électeurs sont déjà très sollicités depuis le début de la campagne. Ils le seront jusqu'à la dernière minute. Et je termine avec les mots du professeur Philippe Dubois qui disait essentiellement que les électeurs de la grande région de Québec aiment être courtisés, mais surtout, ils n'aiment pas être déçus.
0: Guillaume Dumas, bonne campagne.
1: Merci.
0: Et merci d'avoir participé à Ça nous regarde. C'est vraiment toujours un plaisir de vous avoir en onde. Merci,
1: c'est
0: Guillaume.
1: C'est un plaisir partagé. Merci.
0: Merci.
1: Au revoir.
0: Il nous reste pas beaucoup de temps pour vous lire pour lire en ondes les courriels que vous nous avez envoyés au sujet de la reprise ou non des négociations. Selon vous, est-ce qu'on devrait retourner à la table des négociations? Vous êtes à peu près unanime sur la question en disant il ne faut pas retourner à la table de négociation, faut pas plier. Ça rejoint des sondages qui démontrent là que les Canadiens souhaitent une réponse assez forte face aux tarifs américains. On aura, j'espère, le temps de se reprendre. Mais c'est tout pour ce soir. Ici Madeleine Desmorins. Bonne soirée à tous. À demain.

0: quelques minutes un moteur de recherche après le bulletin de nouvelles. Pourquoi certaines voix nous irritent davantage que d'autres? À quoi sert le poil des mygales? Et comment certaines araignées trouvent le chemin de nos sous-sols? Pourquoi dans une corrida, le rouge est-il utilisé pour exciter les taureaux? Et l'ail a-t-il des bienfaits sur la santé et le corps? À tout à l'heure.
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2: Bonsoir, ici Louis de Belval. Voici les informations. Tout d'abord, la crise tarifaire s'accentue. Le président américain Donald Trump a annoncé qu'il va restreindre l'accès de certains produits et services d'origine canadienne aux contrats publics fédéraux aux États-Unis. De plus, certains produits, dont des motocyclettes et des alcools, seraient interdits d'importation à compter du 29 septembre. De l'acier, de l'aluminium, des meubles, des équipements de cuisine, du papier, des produits laitiers seraient aussi touchés par des tarifs de 50 % dans une semaine. De leur côté, les contre-tarifs canadiens qui sont entrés en vigueur aujourd'hui imposent des droits de douane de 15 à 50 sur près de 28 milliards de dollars de produits américains. Certains secteurs sont particulièrement affectés par ce double choc, notamment l'industrie des pièces automobiles, de la machinerie et de la première transformation des métaux. L'économiste en chef et stratège chez Desjardins, Jimmy Jean, estime que les entreprises dépendantes aux ressources américaines risquent d'être durement touchées.
3: Dans des cas où les intrants de plusieurs de ces secteurs d'activité-là dépendent des États-Unis, eh bien, ça devient un choc de coûts qui s'ajoute en plus à un choc de demande qui est induit par les tarifs. Donc, ces entreprises-là sont prises en sandwich devant plusieurs chocs tarifaires. Ça rend la situation très difficile. Ce sont les entreprises plus vulnérables, selon nous.
2: Jimmy Jean estime que la stratégie des contre-tarifs n'est pas productive pour l'économie canadienne et se questionne sur l'effet de ces mesures pour convaincre la Maison-Blanche de revoir ses positions. Et puis toujours aux États-Unis, l'escalade des tensions avec le Canada déplaît à de nombreux Américains. Des politiciens de l'État du Michigan souhaitent faire de la guerre commerciale la question de l'urne aux élections de mi-mandat en novembre. Catherine Brulotte s'est rendue dans cet État, l'un des plus touchés par les tarifs douaniers.
4: Près du centre-ville de Détroit, la famille de Chris Batcher possède un atelier de transformation d'acier et d'aluminium depuis quatre générations.
5: These are stainless doors.
4: Une quarantaine d'employés transforment les métaux en pièces structurelles utilisées dans l'industrie de l'auto, mais aussi en construction résidentielle. Certains de ses principaux clients sont des entreprises de portes et fenêtres en Ontario et au Québec.
5: We have multiple relationships with Canadian-based companies.
4: Depuis l'imposition de tarifs américains, il a dû essuyer une partie des coûts liés à l'importation de ses matières premières et doit maintenant négocier avec ses clients qui reçoivent les pièces soumises aux tarifs canadiens.
5: And that impact will be borne on the consumer eventually.
4: Des factures qui sont ultimement refilées aux clients. Le contracteur German Evans a dû payer plus que ce qu'il avait prévu pour un projet de rénovation.
6: It's not even worth it.
4: Mais il affirme que son entreprise, Diversify International, doit absorber au moins une partie des coûts supplémentaires pour ne pas perdre ses clients.
6: 'Cause people can't afford to actually get the job done.
4: La propriétaire de la résidence où son équipe travaille aujourd'hui admet même qu'elle a réduit l'ampleur des travaux qu'elle comptait effectuer cette année.
7: Things that must be done kind of overtook. Things I wanted to do.
4: Parce que les matériaux sont devenus trop chers et le coût de chaque projet trop imprévisible. Ici Catherine Brulotte, Radio-Canada, Détroit.
2: Douze pays, dont la France, le Royaume-Uni et le Canada, ont annoncé leur intention d'imposer des sanctions commerciales aux colonies illégales de Cisjordanie. Cette décision vise à faire pression sur Israël, qui accélère sa politique de colonisation dans un contexte de flambée des violences à l'encontre des Palestiniens. Louise Baudet.
8: Symbolique d'abord parce que les échanges commerciaux avec les colonies sont très limités. Les dattes, les avocats, les agrumes, l'huile d'olive importée de Cisjordanie représentent moins de 1% du commerce total de l'Union européenne avec Israël. Et puis en Europe, aucun pays ne décide seul de sa politique commerciale. C'est une compétence européenne exercée en commun depuis Bruxelles. Les sanctions annoncées aujourd'hui vont donc être très difficiles à appliquer. D'ailleurs, celles déjà prises par la Belgique, les Pays-Bas, l'Irlande et l'Espagne sont limitées. Mais ne rien faire n'était pas une option. Et les pays signataires entendent envoyer un signal politique. Ils ont tenté cet été de rallier les autres Européens à leur cause, la semaine dernière encore en Irlande. Mais l'opposition de l'Allemagne, de la République tchèque, de la Slovaquie, de l'Italie a fait capoter l'affaire. Trop de pays européens craignant la rupture politique avec Tel Aviv, mais aussi la fragilisation de notre politique commerciale, déjà malmenée par l'Amérique trumpiste.
2: C'était Louise Baudet. Par ailleurs, une enquête publiée dans le média israélien Haaretz révèle que le premier ministre Benjamin Netanyahou a été informé d'une attaque en préparation du Hamas quelques jours avant le 7 octobre 2023. L'avertissement provenait du président des Émirats arabes unis, mais selon l'enquête, le dirigeant israélien n'a pas informé les chefs des services de sécurité. Le cabinet de Benjamin Netanyahou dénonce ce qu'il qualifie d'un mensonge total. Et puis enfin, les Houthis yéménites revendiquent une vaste attaque contre des cibles économiques et militaires de l'Arabie saoudite. 73 civils ont été blessés lors de ces frappes dans le sud-ouest du pays. Des installations du géant pétrolier Aramco ainsi qu'une base militaire ont notamment été ciblées selon le groupe rebelle pro-iranien. Les Houthis disent répondre à des attaques des forces saoudiennes au Yémen dans une guerre qui s'intensifie. Voilà, c'est ce qui conclut ce bulletin d'information à l'antenne de Radio-Canada.

Ce soir, l'émission, entre autres choses, est-ce qu'on est dû pour une bonne pluie d'araignées qui vont nous piquer voracement avant d'aller faire un petit tour dans nos sous-sols sans que nous le demandions? C'est entre autres choses ce dont on va parler ce soir à Moteur de recherche.

Ce soir, moteur de recherche où on répond à vos questions en sciences, santé, technologie, environnement, consommation. Une chronique où ça va être difficile de s'écouter pendant qu'on va répondre à la question. Il sera question de voix qui nous irritent. Puis, bah, c'est ça. Des fois, on fait des liens. On n'aime pas toujours se réécouter. Voilà. Pourquoi certaines voix?

rouge est-il utilisé pour exciter les taureaux? Et l'ail a-t-il vraiment des bienfaits sur la santé générale, sur notre corps et tout ça?

0: nous écouter malgré nos voix. Jean qui nous écoutait en aimant nos voix, parce qu'évidemment, on est un peu nus à ce chapitre à la radio. Très heureux que vous soyez là quand même. Vous savez que ça va très bien. Donc, je pense que de manière générale, l'émission doit être quand même écoutable. Au niveau du timbre, on a des nouveaux timbres qui se joignent pour une nouvelle saison avec nous aujourd'hui. C'est Isabelle Burguin.
1: Bonjour Mathieu.
0: Bonjour Isabelle, vous allez bien?
1: Ça va, mon timbre va aussi?
0: Oui! On aime bien. Ben moi, je milite pour la, comment dire, la diversité
1: oui,
0: des accents, puis des timbres, puis des de tout ça. Je pense que c'est ce qui fait qu'une radio est représentative de son auditoire.
1: Oui.
0: Je vois quelqu'un qui a un pile noué parce que c'est son domaine de prédilection. C'est Agathe Tupoula. Bonsoir Agathe.
2: Bonsoir.
0: C'est un sujet qui, évidemment, et je dirais à plus forte raison à la radio est central, hein, parce qu'il y a des gens carrément, on ne peut pas les écouter parce qu'il y a leur voix ne revient pas.
2: Hein? Oui, on peut le dire comme ça, effectivement.
0: On va voir si c'est absolu ou bien si c'est une construction.
2: Oui.
0: Est-ce que c'est une voix qui n'est pas belle, entre guillemets, dans l'absolu, ou bien si on apprend à ne pas aimer ce type de voix-là? On a Denis Réal aussi, qui fait partie de cette belle grande famille, avec des accents, des timbres différents.
3: Oui, bonsoir,
0: bonsoir Denis.
3: Mathieu.
0: Vous allez bien?
3: Très bien.
0: Ouais, oui, la rentrée se passe bien?
3: La rentrée se passe bien, oui.
0: Ouais.
3: Oui.
0: Sur quoi vous travaillez, là? Est-ce que c'est les petits écureuils
3: qui vous intéressent? Malheureusement, les tamias sont très peu en forme en ce moment, à cause de maladies qui touchent les êtres.
0: Ça va pas bien du côté des tamias?
3: Non, on n'a vraiment pas beaucoup de tamias. Et puis, donc, je poursuis mes recherches sur les mésanges bleues en Corse. Mais là, ça va, elles sont encore là.
0: Bon, OK. Donc, les mésanges bleues Corse vont bien, les tamias...
3: Les mésanges bleues, jusqu'à maintenant, les réchauffements climatiques les atteignent quand même assez fortement. Mais comme beaucoup d'espèces animales et végétales.
0: Ouais, évidemment. On a quelqu'un aussi qui s'intéresse à ces petites bêtes. On est toujours très heureux de l'accueillir en ce studio. C'est Étienne Normandin-Leclerc. Il est entomologiste et coordonnateur des collections Ouellette-Robert de l'Université de Montréal. Tout plein de questions sur les araignées qui ne sont pas des insectes. Rappelons-le. J'aimerais qu'on revienne sur cette dénomination-là pour commencer. Pourquoi on dit... Je dois dire que je fais parfois l'erreur aussi. Pourquoi on les mélange? Puis en quoi est-ce si différent une araignée d'un insecte?
4: Les insectes puis les araignées?
0: Oui.
4: Oh là là, il y a plein de choses. Ça serait entomologie 101 à l'université.
0: Ça pourrait faire l'objet d'une chronique en soi.
4: Ah, absolument. Mm-hmm. En fait, l'évolution a fait en sorte. Hein, on se souvient peut-être, les gens connaissent les trilobites. Donc, ça remonte de très loin, plus de 300 millions d'années dans l'évolution. Et ces bêtes-là avaient beaucoup de pattes. On a encore les ancêtres communs, donc les limules, qu'on retrouve sur la côte est américaine d'ailleurs. Donc, la différence, c'est pas juste les pattes, c'est aussi au niveau de la forme du corps. Les insectes, on dit trois parties. Hein. Tête, thorax, abdomen. On fait la petite chanson à l'école primaire pour aider les jeunes à s'en souvenir. Et les araignées, ben, deux parties. La première qu'on appelle le céphalothorax et la deuxième qu'on appelle l'abdomen. Mais évidemment, ils ont plein de choses différentes au niveau de la morphologie, mais aussi de la physiologie à l'intérieur d'eux.
0: Qui est venu en premier?
4: Les arachnides.
0: Okay,
4: les arachnides sont venus avant les insectes ou très proches. Effectivement, c'est venu en même temps dans les mêmes eaux que les myriapodes, dans les mille pattes, les cent pattes. Donc,
0: qui ne sont pas des insectes non plus.
4: Et plusieurs théories sur comment et d'où ont émergé les ailes chez les insectes.
0: OK, non, on veut des questions là-dessus. Genre, non, mais comment s'est opéré, en fait, ce changement-là évolutif, puis comment l'un a donné naissance à l'autre? Mais là, on va parler de ceux qui sont parmi nous aujourd'hui, tout à l'heure, ces arachnides. Notamment, on va parler des mygales. Vous allez voir les poils chez les mygales. C'est vraiment intéressant.
4: Ah oui.
0: On va parler des argiopes, il y en a partout. Je l'ai vu dans les Laurentides en fin de semaine. C'est toujours impressionnant. C'est tellement beau.
4: C'est gros.
0: C'est gros, c'est beau, c'est magnifique. Et c'est pas dangereux du tout, malgré le fait qu'ils ont du jaune partout. En tout cas, bref, on y revient tout à l'heure. Étienne Normandin-Leclerc, bienvenue parmi nous.
4: Merci.
0: C'était rapide, ça? On se réveille, Mathieu, s'il vous plaît. J'aimerais savoir pourquoi certaines voix nous irritent plus que d'autres. C'est Lynn Richer qui nous envoie ça. On en discute avec notre collaboratrice de la première heure. C'est Agathe Tupoula-Kabola, orthophoniste, auteure, conférencière, formatrice, chargée d'enseignement clinique à l'Université de Montréal. Alors, on va parler de ce qui est construit, de ce qui est peut-être inné dans notre voix. Alors, par quoi on commence à aborder cette question-là?
2: Bien, je suis sûre que tout le monde a déjà vécu ça. On entend une voix, puis on sent une espèce d'irritation monter sans trop pouvoir l'expliquer pourquoi cette voix ne nous revient pas. Puis, je vous dirais que la réponse est à la croisée de l'acoustique, des neurosciences, de la psychologie et de la sociologie. Donc, si on commence par qu'est-ce qui se passe dans le cerveau quand une voix nous tape sur les nerfs, il y a une étude qui a été faite en 2012, en fait, qui a été publiée en 2012 par des chercheurs de l'Université de Newcastle. Et puis, ce qu'ils ont fait, c'est qu'ils ont fait écouter 74 sons à des participants qui étaient installés dans un appareil d'imagerie cérébrale, l'IRMF. Puis, ils leur ont demandé de classer les sons du plus désagréable au plus agréable. Puis, ce qu'ils ont découvert, c'est qu'il y a vraiment une interaction très forte entre deux régions du cerveau. Il y a le cortex auditif qui traite le son. Puis, il y a l'amygdale qui va traiter les émotions. Puis, quand on entend un son qu'on juge désagréable, bien, le cortex auditif va l'analyser d'abord. Puis, après ça, l'amygdale va lui attribuer une valeur émotionnelle. Et puis, c'est l'amygdale qui va décider si ce son-là est menaçant ou déplaisant. Mm-hmm. Puis, après ça, l'amygdale renvoie un signal au cortex auditif qui va amplifier notre attention sur ce son-là. Donc, plus un son ou une voix nous dérange, plus notre cerveau nous le fait entendre fort, si on veut.
0: Et ça va s'auto-entretenir.
2: Exactement.
0: C'est une boucle rétroactive.
2: Effectivement. Ouais. Donc, c'est quelque chose qu'on peut mesurer, ça, dans un appareil. Puis, il semblerait que les sons les plus désagréables se situent dans la plage de fréquence entre 2000 et 5000 Hz. Donc, on parle quand même des fréquences plus aiguës.
0: Ça, c'est les pleurs de bébé.
2: Ça, c'est les pleurs de bébé, c'est les cris. Donc, le crissement de la craie sur un tableau, par exemple. Donc, l'oreille humaine est particulièrement sensible à ces fréquences-là. Probablement parce que, justement, si on pense à des pleurs de bébé ou des cris de détresse, ben, d'un point de vue de l'évolution, c'était avantageux d'être alerté rapidement là, par ces sons-là. Et aussi, les voix aiguës, peu importe qu'elles viennent d'hommes ou de femmes, elles sont pleines de petites variations. Et la durée des syllabes, l'intensité, la hauteur, donc ça bouge beaucoup. Là. Et quand on écoute une voix aiguë, notre cerveau active les zones qu'il utilise pour analyser les sons complexes. Donc, ça nous demande un peu plus d'effort, en gros, qu'une voix grave.
0: Bon, et comment on les décompose, justement, ces éléments-là d'une voix qui vont faire en sorte qu'on va l'apprécier ou pas?
2: Donc, on vient de parler des fréquences. Les autres éléments qui vont entrer en jeu, il y a la qualité de la voix, par exemple, la rauquité. Une voix qui est rauque, comme une voix d'une personne qui fume, là, par exemple, ça nous demande plus d'effort à notre cerveau pour pouvoir décoder. Donc, une voix aussi, ben, quand on écoute une voix qui est enrouée, des fois, on a le sentiment de comprendre moins bien, puis on trouve ça plus agaçant, même si en réalité, d'un point de vue objectif, notre compréhension reste identique, là, une voix qui serait pas enrouée. Donc ça, c'est un effet perceptuel. Notre cerveau nous dit c'est difficile, même quand ça l'est pas vraiment, finalement.
0: Ouais, ouais.
2: Il y a aussi la nasalité. Donc une voix qui va être un peu hyper nasale, comme ça, ou hyponasale, comme quand on est enrhumé, ou une voix qu'on juge monotone, très fade, pas beaucoup d'intonation dedans, ou encore un volume de voix qui est très fort, qui est irritant, ou à l'inverse, qui est trop faible. Donc tout ce qui nous demande, finalement, plus d'effort à décoder, c'est ce qu'on va juger irritant.
0: De la moyenne. Mais en même temps, est-ce qu'on pourrait apprendre soit à aimer davantage ces voix-là ou à les tolérer davantage? Est-ce que c'est un construit social, ça, cet aspect-là, au-delà des aspects neurologiques dont vous nous avez parlé, Agathe?
2: Bien, c'est largement façonné par notre culture, par nos expériences, par nos biais qui sont souvent inconscients. Un bon exemple pour illustrer ça, je suis tombée là-dessus, c'est une orthophoniste justement qui a été interviewée dans un article de Rice Media à Singapour. Puis elle suggérait un exercice vraiment simple pour voir qu'est-ce qu'on juge agréable ou désagréable comme voix. Elle disait, écoutez les stations de radio de différents pays, puis la voix de l'animateur, comme la vôtre, Mathieu, c'est un exemple de ce que cette culture considère comme agréable. Donc,
0: je vais vous faire lire quelques courriels que je reçois parfois. Certains auditeurs pensent pas toujours ça.
2: Mais je suis certaine que c'est pas la majorité,
1: non,
2: en tout cas.
1: Voilà.
2: Mais ce qui est jugé beau à Montréal ne l'est pas forcément à Tokyo ou à Mumbai. Donc, nos standards de voix agréables sont appris culturellement. Puis, il y a un biais très bien documenté en ce qui a trait à la voix des femmes. Prend l'exemple de la friture vocale, qu'on appelle plus communément vocal fry en anglais, on associe spontanément la friture vocale, le fait de parler avec une voix qui est grésée.
0: C'est très bonne pour les imitations. question.
2: Oui. On l'associe spontanément à des femmes comme Kim Kardashian ou Britney Spears, mais d'un point de vue factuel, ce sont les hommes et les locuteurs plus âgés qui vont utiliser davantage la friture vocale que les jeunes femmes. Donc, il y a un construit social à ce niveau-là aussi. Et puis, d'ailleurs, une femme qui utilise la friture vocale va être jugée plus négativement qu'un homme qui utilise la friture vocale. Et c'est sûr que moi, en tant qu'orthophoniste qui évolue dans le domaine médiatique, ça m'interpelle énormément ce type d'enjeu-là. Ouais. Et les voix graves, ce qu'on voit, c'est qu'elles constituent en quelque sorte une norme. L'oreille humaine tend moins à supporter les harmoniques aiguës, puis on a plus l'habitude d'entendre des hommes aussi dans des postes de pouvoir.
0: Et donc, on associe pouvoir, voix grave, peut-être plus spontanément que le fait qu'on va l'associer à une voix féminine aiguë.
2: Exactement, exactement. Et ça joue dans plusieurs sphères. On peut même penser à la sphère politique, par exemple. Il y a des études qui se sont intéressées à notre perception des politiciens et politiciennes en fonction de leur voix. Et ce qu'on voit, c'est que les voix plus graves, plus masculines, tendent à être perçues comme plus compétentes, dignes de confiance par les électeurs et électrices, peu importe le sexe du candidat ou de l'électeur. Donc, c'est pas pour rien que Margaret Thatcher a suivi un coaching vocal pour rendre sa voix plus grave. Et d'ailleurs,
0: carrément.
2: Je suis tombée sur une histoire qui m'a ébahie. En fait, c'est la chroniqueuse socio-économique Géraldine, qui est de Singapour, qui est reconnue pour ses analyses fines et percutantes. Et d'ailleurs, on a un extrait de sa voix que j'aimerais vous faire entendre. If you have been feeling

0: pratique le vocal fry d'une manière hautement désagréable. Et on dirait qu'il essaie de se donner une... Je sais pas, là, je suis pas son psychologue, mais une espèce de d'attitude où on, il est au-dessus de ça. T'sais, c'est comme le vocal fry lui permet de dire, écoutez, moi, le... J'ai compris ce que vous n'avez pas compris.
1: Comme si ça lui donnait une prestance.
0: Ouais, c'est ça. Là.
2: C'est un calme aussi vocal, le vocal fry. Donc.
0: Ouais, ouais.
3: Les enfants ne font pas de friture vocale ou ça apparaît plus tard, j'ai l'impression. Est-ce que c'est à l'adolescence? Qu'est-ce qui se passe? Est-ce qu'on a une idée de ça?
1: En fait, on en fait tous un peu à certains moments, mais pas d'une manière constante comme à l'âge adulte ou plus tard à l'adolescence. Mm-hmm. On peut avoir tendance à en faire quand on est fatigué, quand on est enrhumé ou enfin dénoncé, comme j'ai tendance à faire aussi parfois. Donc, la fin de mes phrases peut être davantage friturée que le début. Mais d'une manière qui est constante sur toute la phrase, on ne voit pas beaucoup ça dans l'enfance, effectivement.
0: Très intéressant, ça. On n'a pas fait le tour encore de la voix après presque une centaine de chroniques avec Agathe. Encore une fois, très, très, beaucoup de plaisir à vous entendre là-dessus. Puis effectivement, ça touche de près à ce que l'on fait à la radio. Alors, ben voilà. Mais merci de nous écouter pareil. si on vous dérange quelquefois. Merci, Agathe.
1: Toujours un plaisir.
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0: On va commencer ce petit tour d'horizon avec ces araignées qui sont partout ces jours-ci. Hein, puis surtout, sont grosses. Elles ont mangé beaucoup, beaucoup d'insectes au cours des dernières semaines. On a eu toutes sortes de questions pour nous décider de les relier, de les mettre en paquet. Et on va les poser à Étienne Normandin-Leclerc, qui est entomologiste coordonnateur des collections Ouellet-Robert de l'Université de Montréal. Il est en studio avec nous. On a notre auditeur, Denis Clément, qui dit « Je vois des grosses araignées jaunes et noires, puis j'en ai pas vu beaucoup, notamment à Shawinigan. Il n'y en avait pas quand j'étais petit. Ces araignées-là, elles sont bien connues dans le sud du Québec depuis longtemps. Alors, Étienne, rebonsoir.
2: Salut.
0: Un grand plaisir que vous soyez là. Ces araignées-là, les jaunes et noires qui sont grosses avec les pattes là, comme très pointues, on les connaît bien là, dans le sud du Québec.
2: Oui, ben moi, quand je vais en Montérégie ou j'allais quand j'étais enfant, mais encore aujourd'hui quand même, et moi souvent, dans les champs, ben j'en voyais, effectivement. Mais c'est ça, à Shawinigan, on est un peu à la limite nordique de sa distribution, malgré qu'on en trouve un petit peu partout, justement, dans le sud du Québec. Évidemment, allez pas à Chibougamau, mais vous en verrez probablement pas, mais c'est commun quand même. Puis on l'appelle, donc selon le fédéral, le nom commun, c'est l'Argiope orangée, donc Argiope orangia. Très grosse araignée quand même, là, donc dans la famille
0: c'est
2: des araignées.
0: C'est
2: oui,
0: impressionnant.
2: Oui, Mathieu, t'es vu, ils sont magnifiques.
0: Donc, c'est absolument splendide.
2: Un gros abdomen, vous pouvez pas la manquer là, dans des herbes hautes vertes. Là, elle a un abdomen noir avec des belles maculations de jaune vif, donc c'est très contrastant. Même des fois, on peut s'imaginer une petite tête de mort à l'envers, là, sur leur abdomen. Donc oui, c'est absolument magnifique, mais je peux comprendre certaines personnes d'avoir peur.
0: Mais
2: même.
0: Comme toutes les araignées ici, ou presque, là, c'est pas dangereux du tout. Là. Il paraît que, en fait, ces crochets pour le venin sont tellement petits que même si elles voulaient là, nous donner une grosse morsure, elles seraient pas capables.
2: Non, c'est ça, c'est très petit, il faut vraiment... Puis si elle, jamais elle n'en faisait une, puis j'en ai déjà pris dans mes mains, c'est magnifique, si je la pince un petit peu, si elle se sent inconfortable, elle peut me faire ce qu'on appelle une morsure sèche. Certaines araignées peuvent faire ça, donc il n'y a pas de venin qui est impliqué justement dans cette morsure sèche-là. Donc ça fait... j'encourage les gens, ceux qui sont téméraires assez, là, de les prendre dans leurs mains. C'est une très bonne manière d'éliminer tranquillement sa peur justement des arachnides. Donc ils sont très tranquilles dans leur toile. Elles attendent justement qu'un insectes arrivent dans la toile et se prennent et ils enroulent leur proie comme ça avec des milliers de filaments de soie.
1: Elles ont quelle taille?
2: Donc, si je vais là avec mes doigts, on dit un peu plus de 1,5 cm juste avec le céphalothorax, hein, comme on expliquait tantôt, et l'abdomen à 2 cm. Et là, on compte pas les pattes. Donc, avec les pattes, ben là, ça fait plusieurs centimètres de plus.
0: D'ailleurs, j'invite les gens, là, la suite de cette entrevue, si vous voulez aller lire davantage sur l'Argiope, ça s'écrit A-R-G-I-O-P-E, allez sur le site d'Espace pour la vie, il y a vraiment des super fiches. Là. C'est extrêmement... Moi, je suis tombé là-dessus, là, puis j'ai passé beaucoup de temps à lire sur, d'ailleurs, leur instinct maternel très développé. Elles ont, en fait, elles pondent des œufs dans une espèce de sac qui est vraiment une merveille de la nature. Parlez-nous de ça, Étienne.
2: Je suis content, Mathieu, c'est là que je t'amenais justement en plus. C'est le temps de l'année où ils font leur fameux sac d'œufs. C'est quand même un gros sac d'œufs.
0: C'est une boule,
2: petit peu plus petit qu'une balle de golf. C'est une boule qui devient brunâtre là, avec l'âge. Et puis, il y a des milliers d'œufs à l'intérieur de ça. Quand j'étais jeune, quand j'étais assez chanceux, j'en attrapais un et je les élevais

0: le temps de, ah, oui? de quelques semaines, jusqu'à temps que je me rende compte que c'était beaucoup de travail quand même.
1: Ah, oui,
0: les nourrir, évidemment. Mm. Donc, mais c'est magnifique. Lorsqu'ils émergent, justement, dans les petits araignons, lorsqu'ils émergent de leur sac d'œuf, ils le remplissent. Ils ont une petite couleur. On voit les petits
1: Ça
0: accents.
1: Ça ressemble un peu à des grosses araignées.
0: Exact. Ouais. Il y a du jaune, il y a du noir. On reconnaît les airs de maman là-dedans.
1: Oui, voilà. Puis, il paraît qu'ils ont déjà beaucoup d'énergie emmagasinée dans leurs œufs pour survivre assez longtemps. C'est vrai, ça?
0: Absolument. Ils sont capables de... Ils ne sont pas obligés de manger là, dans les jours, voire semaines suivant leur émergence. Donc, ils peuvent survivre comme ça. C'est le temps qu'ils trouvent, justement, des très petits insectes ou invertébrés à se mettre sous la dent, justement, pour commencer à grossir.
1: Bref, c'est impressionnant. Ça fait vraiment pas... Ça vous fera pas mal.
0: Non.
1: Profitez-en, puis laissez-les tranquilles. Elles sont là pour une très bonne cause, c'est-à-dire... c'est du contrôle de peste.
0: Oui, absolument. Puis il y a cette petite cousine, Argiopithe trifasciata, qui est, elle, lignée. Si tu l'as jamais vu, Mathieu, ouais. Elle est un peu plus petite, mais elle est très jolie aussi.
1: Bon, une araignée qu'on n'a pas ici, en fait, toutes ces espèces-là, les migales, on n'en retrouve pas ici, mais il y en a, par exemple, dans... en fait, les collectionneurs là, peuvent en avoir, on peut en élever à la maison. Et donc, il y a beaucoup, beaucoup de poils sur les migales. Et quelqu'un veut savoir, c'est Charles-Antoine Durand-Lot qui veut savoir à quoi ça sert, ces poils-là. Et moi, je me disais, bien honnêtement, je me disais, ben, ça sert à sentir son environnement. Ça a l'air que c'est ça. Mais c'est beaucoup plus que ça, Étienne.
0: Oui, c'est beaucoup plus que ça. Puis je suis content de la question parce que moi-même, je suis allé creuser un petit peu parce que je sais que les migales ont plusieurs sortes de poils. Bon, premièrement, une première couche de poils assez court sur à peu près l'immensité du corps. On a des poils urticants sur le dessus de l'abdomen. Et ça, ils s'en servent justement pour, lorsqu'elles se font agresser, se défendre. Elles vont frotter leurs pattes sur le haut de l'abdomen et les poils urticants ou branchés vont justement aller dans les muqueuses et ça va pas faire du bien aux petits mammifères qu'ils essaient de déterrer. Et aussi, il y a en anglais, on les appelle des bristles. C'est des très longues soies, très dures, qu'elles ont un petit peu partout sur le corps. Donc ça, c'est ce que je savais. Ce qui est intéressant avec le poil des migales, c'est qu'il y a un chercheur de l'Université de Finlande, de Turku, qui s'est intéressé à ça, mais un peu de manière bizarre, c'est qu'il étudiait un autre comportement super intéressant des migales, justement en Amérique du Sud, c'est qu'elles ont souvent des compatriotes. Ils ont des compagnons dans leur terrier. Et c'est quoi? En fait, elles partagent un peu leur habitacle avec des amphibiens. Donc, ça peut être des crapauds, ça peut être des petites rainettes, ça peut même être parfois des petits serpents.
1: Ben,
0: donc ça, c'est vraiment particulier. Lui, il étudiait ça, il documentait justement la diversité d'espèces et là, vous demandez, pourquoi faire ça? Semblerait-il que justement, les petits crapauds et les petits amphibiens vont manger d'autres insectes trop petits, évidemment, pour que la migale, la tarentule puisse les manger. Donc, elle en sert un petit peu comme antiparasitaire au bénéfice, évidemment, de la tarentule.
1: Comment on appelle ça, ce comportement? Ces comportements-là, Denis, c'est quoi?
2: C'est une symbiose. C'est bénéfique pour les deux.
0: Okay. Et
1: ce
0: l'est.
1: Oui. Donc, c'est ça. Donc, c'est une forme de symbiose. La petite rainette et la migale dans le même terrier. Mais là, ça répond pas à un aspect des poils. J'en suis sûr qu'à peu près personne ne connaissait. Parlez-nous de ça.
0: Ben, c'est ça. Le chercheur Ali Rezi Zamani, il a étudié ça et il a trouvé, justement, il s'est posé la question, mais pourquoi, justement, ils se font attaquer autant parfois, évidemment, il y a des fourmis. En Amérique du Sud, là, les fourmis, c'est l'ennemi numéro un de la plupart des animaux. D'ailleurs, c'est pour ça que les nids de guêpes, ils ont un petit pétiole, c'est pour éviter les fourmis. Il y a plusieurs insectes qui mettent leurs œufs au bout d'un fil. Encore là, c'est pour éviter de se faire manger par les fourmis. Et lui, il a vu que les fourmis légionnaires, quand ils entraient dans les terriers de tarentules, ils n'attaquaient pas vraiment la tarentule. Alors, pourquoi? Il s'est posé cette question-là et il a émis justement l'hypothèse, très fascinante, que les poils étaient probablement la protégeaient justement des attaques de fourmis. Prenez une fourmi qui a des mandibules, c'est difficile d'attraper, c'est difficile de croquer justement un poil, il peut se détacher aussi.
1: Puis elle se rend pas à la...
0: Aux jointures. Et c'est l'élément c'est l'endroit où la fourmi peut vraiment faire mal à la tarentule. C'est les jointures qui sont avec un tissu mou. Et c'est comme ça avec les poils qu'elle peut se protéger. Et il a mis cette hypothèse-là et ça a vraiment de l'allure parce que les fourmis légionnaires rentrent dans les terriers, prennent souvent de la nourriture qui est laissée de côté par la tarentule et sortent sans avoir attaqué cette tarentule-là.
1: Parce qu'elles savent qu'il n'y a rien à faire. Parce que donc, c'est une forme de cuirasse.
0: Mais on ne sait pas tout à fait ce qui se passe. personnellement, en tant qu'entomologiste, je suis pas arachnologue, je pense que justement l'effet de poids, l'effet de filament brouille la vision. On dirait que les fourmis sont pas capables de focusser sur un point précis. Ils voient des fils, ils sentent des fils avec leurs antennes et ils voient ça comme une forme, comme une faire partie du terrier finalement. Donc ils n'attaquent pas la dite tarentule. Donc c'est vraiment intéressant.
1: Spécialisation évolutive. Maintenant, on va parler du folc phalangier. Ah, oui. Quel beau nom, c'est PHOLQUE, le folc. Dans l'édition printemps 2026 de Nature Sauvage, on mentionne le folc phalangier d'une araignée à grandes pattes de maison. On dit qu'elles ne peuvent survivre aux conditions extérieures vu la froidure au Québec, puis l'isolation récente de nos maisons. Mais là, Catherine Pépin, je ne sais pas s'il s'agit de notre collaboratrice, notre collègue ici, nous dit, mais comment ça se fait qu'elle s'est rendue dans nos maisons et elle réussit à y vivre si le froid en vient à bout?
0: Ben en fait, Mathieu, c'est parce que on a créé des... le folc phalangier, justement, est une espèce cosmopolite. Donc, elle vit surtout dans les milieux urbains, là où il y a des habitations. Et comme j'ai dit souvent à la radio, nos habitations sont un peu comme des habitats cavernicoles. Et devinez où elle vit dans son aire d'origine, le folc phalangier, dans les cavernes. Ah ouais. Et donc, je suis sûr que tout le monde en a déjà vu, là, surtout derrière la toilette. C'est souvent un endroit où dans les caves, dans les bâtiments. Donc, c'est une araignée où vraiment aux longues pattes. Donc, ce n'est pas les opilions, ce qu'on trouve dans le jardin. Là, c'est vraiment une vraie araignée, au proprement dit, avec des très longues pattes. Et ils vont souvent se tenir à l'envers, comme ça. Puis si vous avez le bonheur, comme moi, de jouer un peu avec, vous soufflez un peu sur la toile d'araignée. Et ils vont tournoyer comme ça. Ils vont faire ces mouvements de va-et-vient. Justement, c'est un des comportements pour venir à bout d'un potentiel prédateur là, qui serait dans la toile. Mmh. Donc, et leur distribution, on ne sait pas tout à fait d'où ils sont d'origine. Évidemment, on ne croit pas que l'Amérique du Nord est leur habitat d'origine. Ça serait plus afro-eurasien. Donc, encore là, des habitats qui sont tropicaux, où la température est assez chaude. Bien ici, étant donné qu'au Québec...
1: ils sont arrivés durant un été il y a 100 ans? Ça fait longtemps qu'elles sont là.
0: Avec les colons, ils sont probablement là depuis plus de 150, 200 ans. On a créé des habitats très, très rapidement en Amérique du Nord. Et donc, je suis sûr qu'ils sont arrivés il y a très longtemps de cela. Ils ont vraiment établi des colonies.
1: Ils sont pas endémiques, là, ils sont arrivés.
0: Non, c'est ça. Ils sont pas endémiques de l'Amérique du Nord. Et ils vivent très bien, évidemment, dans nos habitations. Ils se nourrissent de petits insectes, les poissons d'argent, d'autres araignées. Et s'il n'y a pas de nourriture, Mathieu, elles passent au cannibalisme.
1: Ah,
0: donc, ça leur permet de continuer à survivre, même dans des diètes.
1: Donc, faites attention s'il y a deux folques phalangides affamées autour de vous. Il risque d'y avoir de la bisbille. Étienne Normandin, Leclerc, c'est tellement intéressant de vous entendre parler.
0: Plaisir, merci.
1: Franchement, là, on veut d'autres questions sur les araignées, sur les insectes. Je rappelle que vous êtes entomologiste, coordonnateur des collections Ouellette Robert de l'Université de Montréal. Vous êtes aussi un spécialiste des abeilles. Alors, si vous avez des questions sur les abeilles, écrivez-nous. Étienne va repasser en studio pour nous en parler. Merci encore, Étienne.
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1: On va parler d'ail tout à l'heure, aimez-vous l'ail?
4: Miam,
1: on aime ça, hein, surtout qu'il y a des belles récoltes ces jours-ci. On va parler des taureaux, ces pauvres taureaux dans les corridas qu'on excite avec un carré rouge. Alors, est-ce que c'est à dessein? Est-ce que le rouge les rend excités? Auparavant, c'est un gros nombre, 160 millions. C'est, selon pas mal de chercheurs dans le domaine de l'IA, un des plus gros angles morts de la plupart des discours sur l'éthique, justement, des intelligences artificielles. Soit la quantité phénoménale d'humains qui travaillent souvent dans des conditions misérables pour entraîner les modèles d'IA, donc 160 millions, ou encore réparer leurs erreurs, ou carrément pour prendre le contrôle de robots dont les systèmes dits, entre guillemets, autonomes, ne fonctionnent plus. Selon le chercheur Antonio Casilli, on trouverait donc au minimum 160 millions d'humains. C'est beaucoup de gens, hein? Très souvent dans des pays du sud global qui font ce sale boulot. Et sale boulot, le mot n'est pas vraiment trop fort quand on en lit tous les détails sordides dans l'essai, notamment extrêmement éclairant, Feeding the Machine, qui est écrit par trois chercheurs affiliés au groupe Fair Work de l'Université d'Oxford. C'est un travail aussi qui remet aussi en perspective bien des présupposés sur l'IA. On peut en effet lire de plus en plus de papiers de chercheurs qui étudient ce qu'on appelle désormais le paradoxe de l'autonomie. En résumé, l'autonomie des IA ne serait justement qu'une apparence qui cache notamment le travail humain, entre autres choses, sans qui ces systèmes n'existerait juste pas. Antonio Casilli affirmait d'ailleurs récemment en entrevue que ces travailleurs sont, et là là, je le cite, délibérément dissimulé par les entreprises qui développent l'IA, car il constitue l'ingrédient secret de l'IA elle-même. Mais jusqu'ici, on entendait parler du travail de forçat de l'IA au Kenya, aux Philippines, mais il y a plus en plus de chercheurs qui lèvent le voile sur ce qui se passe en Amérique du Sud, comme par exemple au Venezuela, où le GAFAM profiterait de la misère qui touche ce pays, on va le redire, en déliquescence, pour aller y recruter ce qu'on appelle ici communément du cheap labor. Ce qu'on sait moins, c'est que ce sont maintenant des universitaires qui on convoque pour entraîner des modèles avec lesquels on veut les remplacer. Et ça, c'est un article incroyable. J'ai lu ça aujourd'hui sur le site Rest of the World, un excellent site sur le sud global, mais le travail en général, un site socio-économique sur le sud global, donc Rest of the World. Et c'est un docteur sud-africain en sociologie du travail de l'Université de Johannesburg, James Meziri, qui publie ce texte-là. Et je vous le dis, le titre de l'article est assez éclairant. Et là, je traduis, traduction libre, il dit « Je refuse d'entraîner un modèle qui va me remplacer ». Là aussi, l'auteur décrit comment les compagnies d'IA profitent de la misère humaine en Afrique du Sud. Voici ce qu'il écrit, là je le cite. « Vous vous demandez peut-être pourquoi quelqu'un accepterait de former un modèle d'IA aux compétences qu'il a lui-même mis des années à acquérir. Eh bien, la réponse tient en partie à la réalité socio-économique de l'Afrique du Sud. Le poste qu'on m'offrait, venait avec un salaire de 37 $ de l'heure dans un pays où le salaire minimum est de 2 $ de l'heure et où le taux de chômage chez les jeunes s'élève à 47%. On va chez les jeunes qui sont scolarisés mais pauvres pour pouvoir aller chercher cette main d'œuvre là. Alors, lorsque la possibilité de gagner sa vie entre en conflit avec vos principes consistant à ne pas contribuer au développement d'une technologie qui pourrait un jour vous faire concurrence, que faites-vous? Eh bien, le jeune diplômé termine son texte de cette manière et dit « Je suis, et là je le cite, « Je suis encore à la recherche d'un emploi où je transmettrai mon savoir à des humains, pas à des machines. »
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1: En compagnie de Denis Rial, professeur en écologie évolutive et comportementale à l'UQAM, qui va répondre à une question de Louis Doré, qui fait référence à une chose qu'on connaît très peu ici. En Europe, c'est une pratique aussi qui recule.
2: Qui recule. Mais qu'on voit encore, notamment en Espagne, dans le sud de la France.
1: Dans certains endroits aussi. Ouais. La corrida. Donc, pourquoi dans une corrida, le rouge est-il utilisé pour exciter les taureau. Alors, qu'est-ce qu'on sait là-dessus?
2: Tout d'abord, déjà, cette chronique, elle m'a permis de faire un point sur mes propres déficiences en matière de vision des couleurs. Mais aussi, j'ai vite compris
1: qu'on allait faire tomber
2: quelques mythes à ce niveau-là.
1: Bon, alors Denis, on utilise donc l'expression voir rouge généralement pour exprimer la colère. Est-ce que le taureau de la corrida voit rouge? Bon, on sait que probablement il est probablement pas en colère parce qu'il doit souffrir énormément.
2: Oui, on peut imaginer.
1: Mais le corps est rouge qu'on est-ce qu'on agite devant lui, est-ce qu'il le voit rouge? Est-ce que ça l'excite?
2: Alors, on peut commencer par l'expérience de George Stratton en 1926, psychologue de son état, qui s'est posé cette question. Est-ce que c'est vrai? Alors, il a montré des banderoles de 2 par 6 pieds, de différentes couleurs, à des vaches et des taureaux dans un pré en Californie. Et bon, ces résultats sont anecdotiques, mais néanmoins, ces observations lui font conclure que si les vaches sont curieuses et prudentes quand elles approchent ces banderoles, donc elles montrent ce qu'on appellerait de la néophobie et de la néophilie, c'est-à-dire un peu de crainte de la nouveauté, mais aussi une attraction de la nouveauté, eh bien, en aucun cas, ces vaches ne montrent de comportement apparenté à la colère. Déjà une chose, elles réagissent selon lui beaucoup plus à la brillance et au mouvement des banderoles qu'à leur longueur d'onde, c'est-à-dire leur couleur. Et donc le rouge ici, qui a été testé parmi les couleurs, ne provoque pas de colère chez les taureaux et les vaches, selon ses conclusions. Premier clou dans le cercueil du mythe du taureau qui voit rouge.
1: Ouais, c'est ça, mais est-ce qu'on sait que les vaches voient les couleurs ou pas? D'abord.
2: Alors, On peut le tester de différentes façons, notamment en regardant leur comportement. Alors, c'est une explication qui fonctionne, mais par exemple, en 86, une autre équipe a fait des tests un peu plus poussés que ce Stratton. Là, l'équipe a utilisé des vaches de type Holstein, c'est-à-dire les vaches très communes, vaches à lait, blanches, avec des grosses taches noires qu'on voit de partout. Et l'équipe leur a appris à choisir entre une mangeoire pleine ou encore à éviter une mangeoire vide qui sont de couleurs différentes. Par exemple, une mangeoire pleine rouge, une mangeoire vide bleue, une mangeoire pleine verte, une mangeoire rouge vide, etc. Et les vaches ont appris à se diriger vers la mangeoire pleine. Si c'est le cas, c'est qu'elles peuvent discriminer les deux couleurs, puisqu'en fait, le seul indice que ces vaches avaient, qui leur permettait de distinguer les deux mangeoires, c'était les couleurs différentes. Ah. Et ils concluent, que les vaches discriminent très bien le rouge du vert ou du bleu, mais par contre, elles ont plus de mal à discriminer le vert du bleu. Même type d'expérience en 2001, avec les mêmes vaches Holstein, une autre équipe, qui utilise ici des ampoules de couleurs parce qu'ils veulent contrôler d'autres paramètres, qui sont dans les violets, les verts et les rouges, et ils confirment les mêmes résultats. Les vaches distinguent bien les longueurs d'onde de type longue, c'est-à-dire les rouges, des longueurs d'onde intermédiaires comme les verts ou encore courtes comme les violets.
1: Ouais. Mais est-ce qu'on a particulièrement étudié des vaches ou des taureaux qui sont utilisés dans des corridas?
2: Oui, parce qu'on pourrait dire
1: vous avez parlé que Holstein, c'est pas
2: c'est pas la même espèce. Heureusement pour les fermiers d'ailleurs.
1: Ouais, mais je veux dire quand même des vaches là.
2: C'est des vaches. Oui. Alors oui, en 89, on a une étude qui s'intéresse cette fois-ci vraiment à des vaches espagnoles de combat pour les corridas, parce qu'il y a des races de vaches dans le sud de la France, en Espagne, qui sont sélectionnées pour ça. Les auteurs testent ici si les couleurs, des différentes couleurs qui vont comparer avec des gris qui ont les mêmes brillances. Donc rappelez-vous, hein, alors peut-être vous êtes un peu jeune, Mathieu, mais quand on est la télé noire et blanc, on avait différentes couleurs.
0: Heureusement, j'ai pas connu ça.
2: Oui, et voilà, moi je l'ai connu, j'étais jeune encore, mais bon, ça donne un peu une idée de mon âge. Les couleurs qui prenaient différentes nuances de gris. Hein, donc on avait le vert, le bleu, le rouge, c'était des gris. Alors là, les résultats de cette étude nous confirment encore une fois que les vaches sont surtout capables de discriminer les couleurs qui sont dans les verts jaunes, jaunes, orange et rouge, donc relativement longues, longueur d'onde, avec les gris de la même brillance. Par contre, eh bien, elles ont du mal à discriminer les violets, les bleus et les verts, de gris qui sont à peu près identiques. Deuxième clou, donc dans le cercueil d'un deuxième mythe qui est le taureau voit bien les couleurs. Oui, en fait, ils voient bien les couleurs, parce qu'on a cette explication. Non, mais les taureaux, ça ne voit pas les couleurs, c'est pour ça que c'est pas vrai, cette histoire.
1: Ouais.
2: En fait, ils voient les couleurs.
1: Ouais. Évidemment, c'est toujours difficile de se mettre à la place d'un autre animal, là, parce qu'évidemment, il n'y a pas le même système nerveux, le même type d'yeux. Est-ce que les taureaux ne voient pas les couleurs comme nous?
2: Probablement. On peut le regarder déjà par leur comportement. Là, on peut voir qu'ils distinguent les couleurs. Quand on les teste, on les fait réagir à des couleurs. On peut aussi vérifier ce qui se passe sur la rétine. Alors, dans la rétine des mammifères, on a des bâtonnets, qui sont des cellules photosensibles qui captent les lumières de faible intensité. Donc, pour la vision nocturne, c'est très bien. Les chats ont beaucoup plus de bâtonnets que nous, les humains. Ouais. Et puis, on a aussi des cônes. Et les cônes, c'est des cellules photoréceptrices qui vont capter les couleurs et qui nous permettent de voir la vie en couleur, si vous voulez. Donc, on a les humains, les primates, ils ont trois types de cônes. On dit qu'on a une vision trichromatique. Et les ongulés, notamment les taureaux, ont une vision dichromatique comme beaucoup d'autres mammifères. Ils n'ont donc que deux types de cônes. Le premier, c'est de ces cônes, il a un pic de sensibilité qui est situé dans les longueurs d'onde courtes, dans les bleus. Et puis il en a un autre aussi qui est situé dans les longueurs d'onde moyennes à longues, donc dans les jaunes verts jusqu'au rouge, donc ils sont sensibles au rouge. Mais nous, on en a trois, puis leur deuxième cône est un peu l'intermédiaire entre nos deux cônes qui sont dans les verts et dans les rouges.
1: Alors,
2: plus on a de cônes différents, plus on peut distinguer les couleurs très finement. Et donc, les taureaux sont probablement, qui n'ont que deux cônes, sont probablement un peu moins capables de discriminer les couleurs que nous, les humains, ou que la plupart des singes. Mais ils ont un cône qui est sensible dans les violets, les bleus, jusqu'au vert, qui peut discriminer ces couleurs. Mais par contre, à l'intérieur de cet ensemble de couleurs, ils ont du mal à faire des distinctions. Mais par contre, ils sont capables quand même de distinguer ces couleurs là, des autres couleurs comme les jaunes et les rouges.
1: Mais si on reprend la question de notre auditeur et qu'on la place dans le contexte d'une corrida, on imagine ce pauvre animal qui est transpercé de pics dans une foule qui crie devant quelqu'un qui agite une cape. C'est très difficile d'isoler un paramètre de dire, ah voilà, c'est ça qui l'excite, parce que je veux dire, là, c'est une situation qui est horrible.
2: Oui, c'est horrible. Ouais. Ben, c'est horrible. Et ensuite, il faut surtout pas faire d'anthropomorphisme. On peut pas, c'est difficile de se mettre à la place d'un taureau qui entre dans une arène.
1: Oui,
2: pour
1: mais
2: la
1: imaginez
2: corrida.
1: Un homme qui rentre, qui est piqué partout avec des gens qui crient dans un endroit. Je veux dire, on peut penser que cet animal-là est dans une détresse pas possible.
2: Tout à fait, tout à fait. Alors, ce qu'on peut voir, c'est que si on n'arrive pas à se mettre dans la tête du taureau, on peut quand même suivre les travaux des éthologues classiques, hein, qui ont essayé d'interpréter les réactions de certains animaux, et notamment du taureau qui rentre dans l'arène lors d'une corrida. Alors, le taureau, c'est une proie. C'est pas un prédateur, donc il a des adaptations qui sont faites pour les proies. Notamment, ses yeux sont gros, positionnés des deux côtés de la tête. Il a pas une vision binoculaire comme nous, donc il voit très peu en relief comme nous. Et puis, il a beaucoup moins d'acuité visuelle que nous, c'est-à-dire qu'il voit les choses un peu plus floues que ce que nous on voit. Par contre, il a une vision panoramique, c'est-à-dire qu'il voit à peu près tout autour de la tête. Et ça, c'est très intéressant. Il est surtout sensible au mouvement, notamement un prédateur qui arriverait derrière lui. Bah, c'est une bonne chose de pouvoir le détecter, alors que nous, on a du mal à distinguer ces choses-là. Alors, quand il arrive dans l'arène, les taureaux de combat ne rentrent jamais dans l'arène avant leur corrida.
1: C'est donc la première fois qu'ils sont mis en contact avec cet environnement-là.
2: Ils sont positionnés dans un milieu d'abord confiné, dans l'obscurité. On les lâche dans cette arène, c'est un milieu complètement nouveau. C'est très bruyant, il y a des trompettes, il y a des cris, il y a des paroles, etc., qui génèrent beaucoup d'anxiété. Et puis, il y a aussi, dans l'arène, autour du sable, autour du taureau, il y a beaucoup de personnes, donc les toreros, les picadors qui sont là et qui appellent, qui crient, qui harcèlent, qui brandissent et bougent ce qu'on appelle des capotes, c'est-à-dire des capes roses et jaunes. Donc, ils sont pas du tout rouges au départ. Et donc, c'est ces cris, ces mouvements, ces changements de forme qui attirent le taureau. Et en fait, le taureau, quand on le regarde, j'ai fait l'effort de regarder quelques vidéos de corrida.
1: Vous êtes fort.
2: Oui. Et bien, en fait, on s'aperçoit qu'il charge essentiellement le capoté, la cape, mais très peu le toréador qui est derrière ou qui est à côté de la cape. Et certains aficionados de la corrida, ils attribuent les charges du taureau à une défense de territoire. Mais quand on y pense, c'est quand même assez étonnant parce que c'est un taureau qui n'est pas sur son territoire du tout, il est dans un milieu totalement nouveau et en plus il n'est pas en face d'autres taureaux. Un territoire, ça se défend chez les animaux contre des animaux de la même espèce. Donc c'est un peu spécial. Par contre, d'autres pensent que c'est plutôt des défenses anti-prédateurs. On a une proie qui arrive dans un milieu où il y a beaucoup de mouvements et bah, il a une défense, il attaque parce qu'il se défend en fait. Lors de la dernière phase de la corrida, ce qu'on appelle le tercio de muerte, c'est là que le matador en fait brandit ce qu'on appelle la muleta, cette cape rouge, et c'est juste à ce moment-là et qui va aussi tuer le taureau avec un coup de sabre entre les omoplates à peu près. Donc c'est le rouge de la muleta qui, à mon avis, de ce qu'on voit ou ce qui est décrit, même si on n'a pas vraiment l'explication totale, qui a une force beaucoup plus symbolique qu'opérationnelle. La couleur rouge en fait n'a pas la fonction d'exciter le taureau.
1: Voilà. Et ben bravo d'avoir regardé ça pour nous. Je ne crois pas que
2: je vais arrêter.
1: Il y a des traditions comme ça qu'on voudrait voir disparaître. Alors voilà, merci Denis Réal. Je rappelle que vous êtes professeur en écologie évolutive et comportementale à l'UQAM. Merci d'avoir répondu à cette question de Louis Doré.
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1: On va parler d'ail qui, lui, ne ressent absolument rien lorsqu'on le coupe avec un couteau. C'est une question de Marie-Claude Montplaisir. Puis là, c'est très large. Rebonsoir, Isabelle Burguin.
5: Bonsoir, Mathieu.
1: On va parler de bien...
5: J'ai encore sonné, moi, de cette histoire-là de rouge sang et de taureau. Oui.
1: Voilà. Ça fait appel à l'empathie ou au manque de... On va maintenant parler d'ail et des bienfaits sur la santé et le corps. Donc, c'est Marie-Claude Montplaisir qui veut connaître. Donc, est-ce que je continue à manger de l'ail? Le fait que c'est très, très bon.
5: Oui, en fait, on a eu deux questions un peu différentes, mais qui se rassemblent. Donc, il y a beaucoup sur Internet des trucs de grand-mère pour manger des aliments Le matin, souvent, comme le citron, le gingembre ou l'ail, justement, pour être en meilleure santé. Et donc, on nous recommande, justement, pour stimuler nos défenses immunitaires, notre mémoire, lutter contre le vieillissement. Ça peut même être dans le cas de l'ail aphrodisiaque. Donc, la grande vedette actuellement, c'est l'ail noir. Je ne sais pas si vous en avez déjà mangé.
1: Oui, souvent.
5: Oui, c'est bon, hein?
1: C'est plus que bon, ouais.
5: Donc, ça, c'est de l'ail vieilli pendant plusieurs mois après un traitement thermique et ça concentre ses composés et ça le rend surtout plus digestible. Donc l'ail, c'est un intérêt en fait médical millénaire. Ça fait longtemps qu'on a cette plante potagère vivace, l'allium sativum. On consomme le bulbe, en fait les gousses, surtout en Asie ou au Moyen-Orient. C'est une des plantes les plus consommées depuis l'Antiquité. On a trouvé un ragoût en Mésopotamie vieux de 3500 ans avant Jésus-Christ.
1: Est-ce qu'on lui a goûté?
5: Non. Mais il y avait de l'ail dedans, donc il y avait de l'ail. Puis le médecin grec Hippocrate aussi, 400 ans avant Jésus-Christ, en donnait souvent pour tous les troubles de santé. Donc je pense qu'il y a une aura aussi autour de ça, de ses vertus nutritives et médicinales, surtout traditionnelles en fait. La gousse qu'on écrase, ça donne un jus au goût et à une odeur très puissante, donc caractéristique de l'ail, qu'on doit à un produit dérivé d'acide aminé qui s'appelle l'allicine. C'est un composé instable et très odorant. Et c'est aussi le moyen de défense de la plante contre les animaux et les insectes. Donc, normalement, ça évite, pourrait être évité d'être mangé et c'est potentiellement toxique. L'ail contient au moins 33 composés soufrés, plusieurs enzymes, 17 acides aminés. Et parmi les autres constituants, on trouve des glycosides stéroïdiens et des lectines qui aussi sont un petit peu toxiques.
1: Bon, vous avez parlé à Chantal Blais. Bon, oui. Toxique, on s'en temps, là, c'est la dose qui fait le poison, comme disait Paracel.
5: C'est sûr, puis ça dépend de la variété. Il y a 600 variétés d'ail aussi.
1: OK, il y en a qui sont peut-être plus toxiques.
5: C'est ça. Puis ça dépend 600. Aussi ce que vous en faites. Si vous l'écrasez, la coupez, le mâchez, le déshydratez, ou si vous le faites chauffer, en fait, les principes actifs se modifient et sont souvent détruits. Donc, vous risquez rien à continuer à manger.
1: ben, on l'espère. Chantal Blais est responsable du service de nutrition clinique à l'Institut de recherche clinique de Montréal. Vous lui aviez posé quelques questions à ce sujet.
5: Oui, elle nous rappelait qu'il faut se méfier de tout ce qu'on lit sur Internet à propos de, justement de la nutrition liée à la santé. Donc l'ail fait partie évidemment de la diète méditerranéenne et donc bénéficie aussi d'une aura de bonne alimentation. Donc elle nous rappelait qu'on ne mange pas un aliment pour ses molécules, mais pour toutes ses contributions alimentaires et nutritionnelles, comme les fibres, les vitamines, les lipides. Il y a beaucoup d'études qui soutiennent, en fait, il n'y a pas beaucoup d'études qui soutiennent que l'ail protège d'une haute pression artérielle, mais certaines études notent la présence d'antioxydants intéressants. C'est le cas de la S-salicystéine, la SAC, le petit antioxydant dont nous parlait notre auditrice, qui pourrait être bon pour les artères et qu'on retrouve dans l'ail vieilli. Par contre, l'ail, ce n'est pas un aliment modulateur hors de tout doute pour l'hypertension et ça ne fait pas partie des recommandations des sociétés américaines ou canadienne pour la santé. Mais il y a des intérêts de recherche depuis très très longtemps à cause justement de la concentration élevée de composés soufrés de l'ail. Donc, qui pourrait agir sur certains, en fait, des facteurs de risque cardiovasculaire, du cancer. Il y a aussi des études qui notent des effets antiplaquettaires et anticoagulants, mais c'est beaucoup de résultats qui sont sur in vitro et sur les animaux aussi, et plus rarement sur les patients. Ouais. Et quand c'est le cas, les bénéfices sont très modérés par rapport au placebo. Elle nous disait aussi qu'avant de le consommer, il faut toujours se demander si on tolère bien l'ail, car pris en supplément, l'ail pourrait avoir des effets défavorables sur notre santé et nuire à la prise de certains médicaments, particulièrement en situation de maladie chronique.
1: Donc, il peut y avoir des problèmes d'interaction dans certains cas.
5: Oui, c'est surtout quand on prend beaucoup de médicaments. Mm-hmm. Puis la forte consommation d'ail, surtout ce qu'on nous recommande sur Internet, plusieurs gousses d'ail à jeun peut provoquer des troubles gastro-intestinaux, des flatulences et des modifications de la flore intestinale aussi, donc il faut le savoir.
1: Il y a une de nos auditrices qui nous parlait d'une amie qui a des bouffées de chaleur, une transpiration excessive aussi lorsqu'elle mange de l'ail. Est-ce que ça, c'est répertorié, ça, selon ce que vous avez vu avec Chantal Blais?
5: Non, elle ne le constate pas dans sa pratique. Elle dirait qu'il s'agit d'une sensibilité individuelle face justement à ces composés soufrés de l'ail. Il y a certaines personnes qui en consomment beaucoup depuis l'enfance, ce qui augmente la tolérance donc aux épices et qui ont peu de brûlement d'estomac ou de douleur. L'autre raison, c'est génétique. Certains tolèrent mieux les épices que d'autres. Là, on n'est pas égaux devant l'ail, malheureusement. Donc, et les bouffées de chaleur, elle me racontait que c'était plus quand on consomme des aliments chauds, épicés, de l'alcool, la soupe ou un café. Peut-être qu'on met de l'ail aussi dans la soupe. Donc, c'est ça.
1: Au moins pas dans le café. Il y a aussi, on prête des vertus hypertensives, contre l'hypertension avec l'ail. Est-ce que ça, c'est vérifié?
5: En fait, il y a eu des études, l'Institut Cochrane qui s'est intéressé à une méta-analyse publiée en 2008 qui avait fait beaucoup parler d'elle sur le rôle bénéfique de l'ail, qui a permis d'identifier seulement 2 essais contrôlés, randomisés, l'un mené auprès de 47 patients hypertendus et l'autre, on ne connaît pas vraiment le nombre de participants. Les deux avançaient qu'il y avait une légère baisse ou une baisse modérée de la pression artérielle par rapport au placebo, mais il faut noter l'absence de résultats cliniques et des données insuffisantes. Il y a eu d'autres études de littérature qui allaient un petit peu dans le même sens. La consommation d'ail pourrait réduire modérément la tension artérielle, mais par contre, il ne peut pas être considéré comme un substitut aux médicaments hypertenseurs conventionnels. On ne peut pas remplacer les médicaments par l'ail.
1: Si j'essaie de résumer ce que vous nous dites à propos des vertus qu'on prête à l'ail dans toutes sortes de domaines, je pense qu'il faut retenir ça. L'ail ne va pas remplacer des médicaments. Si vous avez une mauvaise alimentation puis que vous prenez de l'ail justement pour réduire l'hypertension qui serait due à votre alimentation, ça fera pas meilleur monde. Là.
5: Non, parce que en fait, même si Madame Blais m'a rappelé qu'il y a l'hypertension, c'est la maladie chronique la plus en lien avec l'alimentation. Il y a certaines personnes qui sont plus sensibles à ce qu'elles mangent que d'autres, mais on peut pas tout mettre sur l'alimentation parce que l'hypertension, avant tout, il y a un volet génétique et qui est combiné à nos habitudes de vie. Quand on est en surplus de poids, quand on est sédentaire, quand on mange beaucoup salé, quand on boit beaucoup d'alcool, la gestion du poids, c'est complexe, c'est difficile. Donc l'âge, le stress, les hormones. Manger très très salé ou pas assez de potassium par exemple, parce que notre expert recommande justement de manger plus d'aliments riches en potassium, de fruits et de légumes qui en contiennent plus, donc des bananes, des abricots, des épinards, des choux, des patates, des brocolis.
1: Demi-banane donc, ou banane entière?
5: Comme vous voulez.
1: Heureusement, il reste que 3 minutes à cette émission. Bref, une alimentation équilibrée dans laquelle on met de l'ail.
5: On n'a pas parlé de l'ail vieilli, donc je vais juste glisser un petit mot. Donc ça, c'est la réaction de Maillard qui rend ça justement plus concentré, et plus goûteux, plus digestible. Donc il y a une revue de littérature en 2021 qui relevait que l'ail noir aurait des teneurs plus élevées dans le sac en salicylique. C'est un antioxydant plus abondant. Cependant, les chercheurs n'ont pas déterminé les effets thérapeutiques donc de l'ail noir et les recherches se poursuivent. Donc c'est dans la mire des chercheurs aussi.
1: Mais on ne se rendra pas malade en mangeant. Et ça, c'est la très, très bonne nouvelle. Dixit, la personne qui met toujours 2 ou 3 fois les recommandations des recettes.
2: Rien sur les vampires?
5: Non, rien aujourd'hui.
1: C'est vrai qu'on rentre dans la saison. Voilà. Merci beaucoup, Isabelle Burguin, d'avoir répondu à cette question de Marie-Claude. Mon plaisir.
5: De rien.
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1: Agathe, vous nous proposez quoi?
6: C'est une série jeunesse, bande dessinée, 109 rue des Soupirs, tome 1 à 6. J'ai découvert cette série-là quand je suis allée à la Foire du livre de Bruxelles en mars cette année. Et puis, je pense que ça a le fort potentiel de convertir des enfants non lecteurs en enfants lecteurs. On y suit un petit garçon, Elliot, dont les parents sont très souvent absents pour le travail, qui emménage dans une nouvelle maison où il y a des fantômes. Bref, c'est vraiment captivant.
1: Il paraît qu'on n'est pas capable d'arrêter. Une fois qu'on a commencé, là, les enfants, c'est toujours encore 2-3 pages, encore 2-3 pages.
6: Moi, j'ai des crises à la maison. quand je ferme le livre.
1: OK, on redonne le nom.
6: 109 rue des Soupirs.
1: 109
6: il y a 6 tomes.
1: Rue des Soupirs. Merci beaucoup, Agathe. Denis.
2: Alors, pour rester dans la thématique de la corrida, l'histoire de Ferdinand, le taureau qui adore les fleurs, c'est un superbe livre pour enfants, mais qui est très vieux. La version originale de Munro Leaf, illustrée par Robert Lawson, elle date de 1936, et je vous recommande cette version-là, plutôt que les dessins animés. C'est très intéressant, c'est en français aussi, édition Michel Lafon.
1: Oui, et d'ailleurs, on va rappeler que c'est une histoire qui a été bannie sous les dictatures fascistes.
2: De Franco et, ouais, et les autodafés des nazis.
1: Ouais. Oui. Bref, ça veut dire que c'est un bon livre.
2: C'est un très bon livre.
1: Voilà. Merci beaucoup, Denis. On termine avec vous, Isabelle.
5: Oui, puis moi aussi, je vais garnir votre bibliothèque. Donc, c'est aussi un livre, ça s'appelle Pépites mathématiques et scientifiques. C'est Robert Durocher et Normand Baillargeon, Septembre éditeur. C'est pas une nouveauté, mais c'est parfait pour la rentrée et même la campagne électorale, parce qu'on parle de chiffres et comment les chiffres nous manipulent. Du concept de Simpson, par exemple. Ça, c'est Arthur Charpentier qui montre que les chiffres et les statistiques peuvent nous tromper. Donc, allez voir ça, là.
1: C'est pour ça que le moteur de recherche est important.
5: Oui,
1: ça nous aide à y voir plus clair. Voilà, merci Isabelle, merci Agathe, Denis Réal, toujours un plaisir. Merci Étienne Normandin qui était avec nous aujourd'hui. Et puisque la vie est bien faite, on est là demain, 19h. Soyez-y. Bye-bye.
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12: Bonsoir, ici Louis de Belleval. Voici les informations. La crise tarifaire s'accentue. Le président américain Donald Trump a annoncé qu'il va restreindre l'accès de certains produits et services d'origine canadienne aux contrats publics fédéraux aux États-Unis. De plus, certains produits, dont des motocyclettes et des alcools, seront interdits d'importation à compter du 29 septembre. De l'acier, de l'aluminium, des meubles, des équipements de cuisine, du papier et des produits laitiers seront aussi touchés par des tarifs de 50% dès la semaine prochaine. De leur côté, les contre-tarifs canadiens qui sont entrés en vigueur aujourd'hui imposent des droits de douane de 15 à 50% sur près de 28 milliards de dollars de produits américains. Et plusieurs industries sont touchées par cette guerre tarifaire. Les contre-tarifs d'Ottawa en rajoutent une couche pour certains manufacturiers qui devront payer plus cher pour s'approvisionner aux États-Unis et qui ont peu d'options ailleurs. C'est le cas du secteur des véhicules lourds, comme en témoigne le président et chef de la direction du fabricant de semi-remorques Manac, Charles Dutille, et du directeur général de l'usine de camions Paccar à Sainte-Thérèse, Steve Antille.
13: Il n'y a pas de fabricant canadien au niveau de la suspension, au niveau du pneu de poids lourd qu'on a de besoin, système électrique, système de freinage, tu sais. Toutes des choses importées. Ça fait que c'est sûr qu'il y a des hausses de coûts qui sont directement reliées.
14: Ben, en fait, il y a déjà une soixantaine de codes HS là, qui s'appliquent à nous dès ce matin. Et ça s'applique sur à peu près 1500 numéros de pièces qu'on utilise. Donc, c'est sûr que ça va engendrer une augmentation de notre coût de production.
12: Paccar est un fabricant américain, mais son usine de Sainte-Thérèse est la seule à fabriquer des poids lourds au Canada. Steve Anctil précise que l'option de ramener ses opérations aux États-Unis demeure sur la table. Et puis le premier ministre de la Colombie-Britannique, David Eby, lance un appel à ses citoyens. Acheter local. Selon lui, c'est l'outil essentiel pour aider les entreprises de la province à survivre en ces moments de guerre tarifaire avec les États-Unis et assurer la souveraineté du pays. Julie Landry a préparé ce qui suit.
15: C'est le parodiste populaire dans les médias sociaux, l'Albertain et fier Canadien O.J.R. Scintilla, qui a accueilli le premier ministre David Eby, vêtu, lui, de la chemise à carreaux canadiennes. Une ambiance de fête et de fierté pour un message très sérieux.
16: You should never, ever mistake that kindness for weakness.
15: Les Canadiens sont polis, oui, mais pas faibles et ne baisseront pas les bras.
16: We need to be our own best customers and that's what today's message is all about.
15: Ils croient donc que les Britanno-Colombiens doivent être leurs meilleurs clients, acheter local le plus possible, des aliments au voyage en passant par les équipements et les matériaux de construction. Et la province promet de s'approvisionner le plus possible auprès d'entreprises britanno-colombiennes parce qu'il sait que certaines d'entre elles auront de la peine à survivre.
17: Nos entreprises d'ici, sont bien positionnées. Ça crée aussi des opportunités.
15: La directrice de la Société de développement économique de la Colombie-Britannique, Mylène Letellier, appuie la campagne Buy BC, mais attend surtout de voir les programmes d'aide canadiens et britanno-colombiens pour aider les entreprises membres à y accéder.
17: On va suivre de près, justement, les programmes qui sont disponibles pour eux.
15: En cette période trouble pour l'économie de la province, DVDB a aussi voulu lancer un message aux Américains qui visiteront la province. Il a dévoilé la nouvelle affiche qui sera à la frontière américaine.
18: Welcome to BC, Canada. Strong, proud, and never the 51st state. Sorry.
15: Bienvenue en Colombie-Britannique, Canada, forte, fière et jamais le 51e État, désolé. Ici Julie Landry, Radio-Canada, Vancouver.
12: Et puis, aux États-Unis, 25 ans après les attentats du 11 septembre, des archives révèlent que les autorités de la ville de New York ont menti à la population. Elles avaient assuré que l'air autour des tours jumelles était sans danger. Mais des analyses effectuées 10 mois après la catastrophe démontraient que la proximité du site Ground Zero présentait de graves risques pour la santé qui ont contribué à tuer des milliers de personnes. Voici Isabelle Labéry.
19: Ils ont succombé à un cancer du poumon ou une maladie respiratoire, morts d'avoir inhalé trop de poussière chargée d'amiante et de métaux lourds. Pendant 25 ans, les attentats du 11 septembre ont tué en silence près de 10 000 personnes.
20: On savait tous, nous qui vivions dans le centre-ville de Manhattan, qu'il y avait du poison dans l'air, sur le sol, sur les fenêtres, dans nos climatiseurs, sur nos animaux de compagnie et nos vêtements, et qu'il y est resté pendant des mois.
19: John Stewart, New-Yorkais, animateur de télévision.
20: Tout le monde le savait. Et maintenant, il est très clair que la ville le savait aussi.
19: Les documents mis en ligne ont été retrouvés l'an dernier dans les archives municipales. Ils montrent comment les autorités ont trompé le grand public, le maire de New York, Zoran Mamdani.
21: People got sick because the leaders they trusted lied and told them.
22: Les gens sont tombés malades parce que les dirigeants en qui ils avaient confiance leur ont menti et leur ont dit qu'ils pouvaient respirer de l'air toxique en toute sécurité. Les unes après les autres, les administrations ont ignoré ceux qui réclamaient des réponses et des éclaircissements. Il est temps de clore ce chapitre douloureux.
19: La mairie a dépensé plus de 34 millions de dollars pour créer ce portail public. D'autres documents seront publiés ces prochains mois. Ils doivent aussi permettre aux survivants de mieux faire reconnaître leur maladie.
12: C'était Isabelle Labéry et c'était les informations à l'antenne de Radio-Canada.

0: Il était le grand timonier, l'autorité morale d'un pays immense qu'il a profondément transformé. Ici Maxime Gauthier, à Aujourd'hui l'Histoire, il y a 50 ans, la mort de Mao.
1: Le camarade Mao Zedong, grand dirigeant bien-aimé de notre parti, de notre armée et de notre peuple multinational, grand éducateur des prolétaires et des nations et peuples opprimés du monde, est décédé à Pékin le 9 septembre 1976 à 0h10.
0: L'annonce de la mort de Mao sur les ondes de Radio Pékin en septembre 1976. Mao est mort, finalement, écrivait le magazine Newsweek ce jour-là. Car ce ne fut pas une surprise, le grand timonier était malade depuis des années. Ce qui ne l'a jamais empêché d'intervenir directement dans les affaires de l'État. Car Mao était l'âme de la Chine communiste, l'autorité morale. Mais à sa mort, deux clans se dessinent et les rivalités pour le contrôle du pouvoir seront féroces.
2: À mon avis, Mao Tse-tung était un des géants du 20e siècle, un grand leader, un leader qui, dans un pays qui était sans cesse en proie aux grandes famines, aux grandes inondations, c'est un homme qui a organisé ce pays de 700 ou 800 millions d'habitants, qui lui a donné une structure, qui lui a donné une orientation, qui lui a donné une direction qui fait que maintenant ce pays est un pays stable. Ça ne veut pas dire qu'à l'intérieur du leadership, il n'y aura pas des querelles d'influence, mais je pense qu'en ce qui concerne la politique étrangère, et en particulier les relations avec le Canada, autant que je puisse penser, ça va continuer en progressant. Depuis que nous avons reconnu le gouvernement de Pékin, il y a 5-6 ans, quand Mao Tse-tung et Chou Enlai étaient les dirigeants, nous avons fait des progrès constants dans tous les domaines, économiques, culturels, échanges technologiques et tout le reste. Et je crois que ça va continuer.
0: Réaction de Pierre-Éliott Trudeau, alors Premier ministre du Canada, à la mort du président Mao, c'était en septembre 1976. Alors pour nous en parler, donc, de la mort de Mao, 50 ans plus tard, mon invité Loïc Tassé, les politologues spécialistes de la Chine et de l'Asie, chargé de cours à l'Université de Montréal et également chroniqueur au Journal de Montréal avec nous. Bonjour.
3: Bonjour.
0: Un géant, oui, on l'entendait, certainement un des plus grands leaders du 20e siècle, mais aussi... C'est important de le rappeler, je pense. Un dictateur impitoyable.
3: Un dictateur impitoyable qui a tué entre 60 millions et 70 millions de personnes à travers le système des Laogai, qui est l'enfermement des opposants politiques et leur rééducation, à travers le grand bond en avant, qui a été une catastrophe économique, à travers la révolution culturelle, à travers, de manière générale, la persécution de ces opposants politiques. Et ce qu'on entendait tout à l'heure, c'était la parfaite petite propagande du gouvernement chinois. Parce qu'il ne faut pas oublier que la guerre civile qui a eu lieu avant 1949, qui est l'époque où le Parti communiste a pris le pouvoir avec Mao, mais cette guerre civile, elle était due en grande partie au Parti communiste aussi. Et donc, bien sûr que Mao a fait certaines bonnes choses en éducation, en santé en particulier, mais au total... Après la mort de Mao, quand on va découvrir ce qu'il a fait, on va se rendre compte qu'en réalité, il a fait en sorte que la Chine va stagner pendant au moins 10 ans, si c'est pas 15 ans, 20 ans, il va freiner le développement de la Chine par ses politiques économiques qui sont aberrantes.
0: D'où peut-être les discours, les hommages dithyrambiques, hein, même en Occident, à sa mort en 76. Mais revenons donc sur les principales réalisations. Vous l'avez dit, bon, la longue marche vers Pékin, la création de la République populaire de Chine en 49, la révolution culturelle, le grand bond en avant. On en est où en 1976?
3: Ça va très mal. Ouais. Ça va très très mal. D'ailleurs, on est en pleine révolution culturelle, et ça s'appelle culturelle, mais ça n'a rien de culturel. On détruit tout ce qui est culturel qui datait des temps antiques, parce que c'est féodal, il faut s'en débarrasser. Sinon, c'était bourgeois, il fallait s'en débarrasser aussi. Et donc, la révolution culturelle est responsable de la destruction d'une grande partie de tout le patrimoine culturel chinois. Mais plus que ça, ça va très mal industriellement parlant, parce que Mao, contrairement à ce que souvent on pense, a décentralisé l'économie énormément à partir de 1966. Et donc, il y a eu énormément d'installations qui ont été refaites alors qu'elles n'auraient pas dû l'être, qui ont été dédoublées, avec très peu d'efficacité parce qu'on se méfiait des experts. On envoyait les professeurs, les experts en prison ou travailler dans les champs. Ce qui fait que, par exemple, les barrages ont été très, très mal construits. Il a fallu ultérieurement les reconstruire. Mais donc, la production industrielle de la Chine chute. La production agricole de la Chine chute également. Mais la population augmente. Ah oui. Et donc, le pays se trouve dans une position qui est terrible, et n'eût été de Deng Xiaoping qui va arriver après la mort de Mao, qui va vraiment prendre le pouvoir 2 ans après, la Chine aurait probablement connu une révolution qui aurait fait tomber le régime communiste.
4: Ouais. Il y a un membre des plus hautes instances du parti, Chen Yun, qui dira de lui, et là je le cite, hein, « Si Mao était mort en 56, ses réalisations auraient été immortelles. Si elle était mort en 66, il aurait été un grand homme. Mais il est mort en 76, hélas, que peut-on dire ?» Donc, on comprend qu'il n'a plus l'aura qu'il avait, puis c'est un homme qui est malade, bien affaibli depuis des années à
3: oui.
4: ce moment-là.
3: Ah bah, il souffre de la maladie de Charcot. Ça, on ne l'a pas, on ne l'a même pas dit à Mao lui-même, parce qu'on craignait la réaction de Mao, on ne savait pas très bien comment il allait réagir. Ça, on l'a su en 74. C'est une maladie qui paralyse lentement. À partir de 74, il ne peut presque plus marcher. Mmh. Et tranquillement, il ne pourra plus parler non plus. Il va parler comme ça. Et finalement, il n'y a que des infirmières autour de lui qui vont prétendre être capables d'interpréter ses propos.
4: Oui.
3: Il est lucide, cependant. Il est tout à fait lucide. Mais sa main tremble. Il n'arrive plus à écrire. En plus, il fumait comme une cheminée, tellement qu'en 72, quand Nixon va le visiter, on a des photos de ça assez extraordinaires, Nixon est là avec son équipe d'un côté, Mao avec son équipe de l'autre côté, et derrière, on voit des plantes vertes. Mais derrière les plantes vertes, ce qu'on ne voit pas, c'est qu'il y a des appareils cardio-respiratoires au cas où Mao ferait... oui, aurait des problèmes. Et ce sont des appareils, en plus, qui ont été apportés par les Américains. Mais bref, donc, il a des problèmes respiratoires énormes. Et la dernière année, il va faire aussi 3 crises cardiaques en 76. Donc, c'est un homme très, très malade, mais on le cache à la population, et jusqu'à un certain point, on le cache à Mao, on le cache à l'intérieur du parti aussi. Mmh. Il y a finalement très peu de gens qui sont au courant de la maladie de Charcot, de Mao. Il y a bien entendu son équipe proche médicale. Il y a aussi Zhou Enlai qui est Premier ministre, oui. Deng Xiaoping qui a été rappelé en 76, et puis il y a un maréchal aussi qui est au courant de l'armée, qui est au courant de ça. Mmh. Mais c'est un secret d'État immense.
4: Ouais, mais pour éviter peut-être les luttes de pouvoir, mais bon, sachant que oui, il est malade, ça commence à s'agiter un petit peu, on imagine, dans les officines du parti. Pourquoi il écarte Deng Xiaoping?
3: Deng Xiaoping, c'est pas exactement lui qui va l'écarter. Il faut comprendre que Deng Xiaoping est protégé par Zhou Enlai. Il a été au début de la révolution culturelle, en 66, il a été envoyé à la campagne, il travaille comme tourneur dans une usine, il craint pour sa vie, il est déjà assez âgé, et en fait il va être rappelé par Zhou Enlai, qui lui-même est malade, qui va mourir d'ailleurs la même année que Mao, en janvier, qui va mourir d'un cancer de la vessie. Mao va lui interdire de se faire soigner d'ailleurs pour le cancer de la vessie, en disant « si c'est un cancer de la vessie, bah, t'as aucune chance de t'en tirer, mon pauvre Joe. Et si c'est pas un cancer de la vessie, bah, alors il sert à rien de te faire soigner. » Vous voyez, le cynisme qui habite cet homme. Et Zhou Enlai, donc, à partir de ce moment-là, va commencer à travailler à la succession de Mao et va rappeler en 73 Deng Xiaoping, qui est très aimé dans l'armée et dans la population, et c'est lui qui tranquillement va assumer les pouvoirs de Zhou Enlai, qui est de plus en plus malade et qui peut de moins en moins travailler. Mmh. Et donc, Zhou Enlai est tout à fait contre la révolution culturelle, il en a souffert. Et il y a des gens qui n'aiment pas ça. En particulier, la bande des quatre.
4: Oui.
3: Et à la tête de la bande des quatre, il y a la veuve de Mao, qui est une personne qui est exécrée par la population. Mais vraiment exécrée par la population. Elle a fait fermer tous les opéras, tous les théâtres, tous les cinémas ou à peu près. Ne peuvent y jouer que un certain nombre de films qu'elle a elle-même choisis. Elle s'est réservée pour son usage personnel. L'immense parc de Beihai au cœur de Pékin. Pourquoi ? Ben pour qu'elle puisse y faire des chevauchées avec ses amis. C'est fermé à toute la population, mais elle a le droit de faire des promenades à cheval.
4: Oui.
3: Bref, elle est détestée et elle sent bien que Deng Xiaoping va mettre fin à la révolution culturelle. Donc, quand Zhou Enlai meurt, Deng Xiaoping perd son protecteur. Et ce qui va se produire, c'est que Jiang Qing donc, et la bande des quatre vont interdire qu'il y ait des funérailles nationales qui soient organisées pour Zhou Enlai. La population n'aime pas du tout cela.
4: Oui.
3: Et donc, en avril, le jour de la fête des morts, la population va descendre dans les rues à la place Tiananmen pour porter des couronnes de fleurs qui célèbrent la vie de Zhou Enlai. Il y a beaucoup de gens qui vont là et puis il y a quelques débordements politiques. On sent bien qu'il y a une tension et que la population en général n'est pas très contente de la révolution culturelle et des politiques de Mao en général. Alors là-dessus, la veuve, enfin elle n'est pas encore veuve, la veuve, non, femme de Mao,
4: veuve,
3: la future veuve, exactement, va tout simplement faire perdre à Deng Xiaoping tous ses postes et va essayer littéralement de le liquider. Il va être protégé par l'armée, il va être placé en résidence surveillée, mais il est écarté du pouvoir, parce qu'elle sait très bien que Mao est vieux, qu'il est très malade et qu'il n'en a plus pour longtemps. Et c'est elle, et avec la bande des quatre, qui veulent garder le pouvoir en Chine.
4: Oui. Donc 1976, hein, qui est une grosse année en Chine, parce que bon, non seulement la mort de Zhou Enlai au printemps, et plus tard celle de Mao, et puis entre les deux, un énorme tremblement de terre, comme si les éléments s'étaient passés.
3: Alors, dans la culture chinoise traditionnelle, ce qui se passe dans le ciel, c'est bouleversement naturel et les bouleversements politiques sont liés dans la vieille culture traditionnelle. Et oui, il y a un immense tremblement de terre. Et pour les Chinois, c'est annonciateur d'un tremblement de terre politique aussi.
4: Ouais. En tout cas, c'est dans ce contexte hein, qu'on annonce quelques semaines plus tard donc la mort de celui qui était encore le grand timonier, la mort qui donne lieu à des obsèques grandioses, la mort de Mao, comme ici, dans les archives de l'INA, en France.
5: On s'incline pendant plusieurs minutes, dans le silence absolu. On ne prononce pas un mot. Le visage de Mao a une expression ferme et sereine. Son corps est recouvert du drapeau rouge chinois. Dans cette grande salle du Palais des Congrès, on dirait que l'histoire s'est arrêtée pendant un moment, que c'est un instant arraché à l'infini, à l'éternité.
4: Donc on entend le côté solennel ici dans les archives de l'INA. Comment on réagit sur le coup à la mort de Mao en Chine?
3: Il y a un culte de la personnalité qui est très fort. Et donc, c'est un demi-dieu qui vient de mourir pour une partie de la population. Mais en même temps, je vous ai dit, il y a eu 70 millions de morts. Et donc, il y a des gens qui savent très bien ce que Mao a fait, qui ont subi les contre-coups des politiques de Mao. Bien sûr, les gens peuvent pas exprimer de joie du tout, mais cette joie, elle va s'exprimer un mois plus tard, quand la bande des quatre va être arrêtée. Parce que la bande des quatre va finalement être arrêtée par Hua Guofeng, et Deng Xiaoping aussi est derrière ça. Et donc, à ce moment-là, il y a des manifestations de joie énormes dans toute la population. Alors, autant les gens, à la mort de Mao, le 9 septembre, vont montrer beaucoup de respect et vont montrer une certaine tristesse même, parce qu'effectivement, c'était un demi-dieu. Autant, en réalité, lorsque la bande des quatre est arrêtée et qu'on l'annonce au début octobre, parce qu'on ne l'annoncera pas immédiatement, il va y avoir des effusions de joie partout dans les rues. Politiques de Mao, en fait, qui sont ici discréditées, toutes les politiques de la révolution culturelle.
4: C'est ça, parce que bon, cette bande des quatre, hein, ils sont notamment, vous l'avez dit, à l'origine, entre autres, de la révolution culturelle, la révolution...
3: Mao qui est à l'origine
4: Mais bon, la bande des quatre, disons, ce sont des tenants de l'orthodoxie.

0: L'enseignement a repris dans les classes des écoles secondaires où les élèves de nouveau respectent les professeurs. Pour leurs aînés, c'était bien différent au cours de ce long cauchemar.
1: Les étudiants agressaient les enseignants, les battaient. Nous pensions qu'ils voulaient restaurer l'ancien régime.
0: C'est seulement maintenant que l'histoire de la révolution culturelle se révèle.
2: Au début, on avait peut-être de bonnes intentions, mais le résultat n'a pas été bon.
1: Ça va revenir?
2: J'espère que non. Je crois que tout le monde espère que non. C'était pas une révolution, mais une destruction.
3: Pas une révolution, mais une destruction. On est là en 1982, donc quelques années plus tard. Mao ne va jamais reconnaître qu'il a erré en la matière.
4: Surtout pas. Cette révolution. Et non plus les radicaux qui sont du côté de Mao. Il n'y a pas que la bande des quatre. Il y a plein de gens aussi qui pensent que c'était une excellente chose. Mais les procès en 1980 contre la bande des quatre vont révéler l'horreur de la révolution culturelle. Et il y a beaucoup de gens qui croyaient en la révolution culturelle. Vous aviez en Occident, par exemple, Jean-Paul Sartre, Simone de Beauvoir.
3: Oui, des grands intellectuels qui étaient fascinés.
4: Énormément, là. Des journalistes. Ouais. Et tout le monde se faisait un peu rouler dans la farine, parce qu'en fait, ce à quoi ils assistaient, c'était de véritables mises en scène. On leur présentait qui on voulait bien leur présenter. Et en fait, souvent, ils avaient affaire à des acteurs. Ce qui fait qu'ils ne comprenaient absolument pas ce qui se passait à l'époque. Il n'y a guère que Simon Lay, qui, au début des années 70, avec les habits neufs du président Mao, va dénoncer ça, mais il va avoir contre lui toute l'intelligentsia qui ne comprendra pas comment on peut être contre Mao dans ces années-là.
3: Oui, avec aussi bon le grand bond en avant, hein, puis on promet des résultats extraordinaires aussi, puis un progrès extraordinaire.
4: Exactement. Le grand bond en avant était une catastrophe économique qui a mené à la famine et qui a tué des dizaines de millions de personnes, bien entendu.
3: Oui. Bon, l'arrestation, en tout cas, de la bande des quatre, on peut dire que ça marque certainement la fin officielle de la révolution culturelle, oui. Même s'il n'était pas seul, les quatre, hein, ce sont des... Il y a eu beaucoup de gens qui en ont fait la promotion, mais dans ce fameux procès historique, les quatre seront condamnés donc l'ancienne femme de Mao, dont on parlait, condamnée à mort dans un premier temps, puis par la suite, bon, elle va faire de la prison.
4: À vie.
5: Le procès aura duré 2 mois et 5 jours.
6: Angela.
5: Enfin, il va passer à la lecture des condamnations, en commençant par Tianqing. Elle est condamnée à mort avec 2 ans de sursis. Elle lui répond « Vive la révolution !» Avec une violence inouïe, on lui met les menottes. Est-elle si dangereuse? Même procédé pour Tianqing Chao. Et même condamnation. Mais pourquoi tant d'acharnement? Comment pourrait-il se défendre? Les 2 autres membres de la bande des quatre sont condamnés, l'un à 20 ans de prison, l'autre à perpétuité. Les condamnations prononcées par la Cour spéciale ne sont pas susceptibles d'appel. Tianqing est donc condamné à mort avec 2 ans de sursis. Aux yeux de la loi et selon la terminologie officielle, Tianqing peut échapper à la mort si au bout de 2 ans, elle se conduit bien. Tianqing peut échapper à la mort si elle accepte de se repentir. Alors d'une part, en fonction de tout ce que nous avons vu pendant ce procès, en fonction de toute son attitude, faite de fierté, de courage, il est fort peu probable que Tianqing, comme le dit la loi, accepte de se repentir.
3: Mais elle va effectivement échapper à la mort, faire plutôt de la prison à vie. C'était le 25 janvier 81 sur Antenne 2 en France, ce fameux procès historique de la bande des quatre. On est en 81, donc quelques années après la mort de Mao. À ce moment-là, déjà, la Chine est passée à autre chose.
4: Oui, la Chine s'est modernisée grâce à Deng Xiaoping. Elle a modernisé son agriculture, son armée, l'éducation avec la science et la technologie, et l'industrie aussi. Et elle va devenir, elle est sur un tremplin qui va la mener à ce qu'elle est aujourd'hui, c'est-à-dire en parité de pouvoir d'achat, la première puissance au monde. Et ça, c'est vraiment grâce à Deng Xiaoping. Mais il faut bien remarquer que pendant ce procès de la bande des quatre, on n'attaque pas vraiment Mao directement. Et ça, c'est en fait, semble-t-il, un pacte qui a été passé entre Deng Xiaoping, avec ses réformistes, et les staliniens, les maoïstes, qui vont le laisser tranquille, pourvu qu'il n'attaque pas Mao, qu'il n'attaque pas l'image qu'on a de Mao. Et donc, à ce moment-là, ils vont le soutenir, Deng Xiaoping, dans ses réformes. Et jusqu'à maintenant, la période de la révolution

0: culturelle, et même après 1956, est assez peu enseignée à l'école. Les Chinois ne savent pas vraiment ce qui s'est passé. On ne veut pas ternir toujours l'image de Mao, ça reste encore.
1: Oui, mais est-ce que, parce que bon, vous avez mentionné Staline, on sait qu'en URSS, il y a eu une période de déstalinisation. Oui. Est-ce qu'il y a eu une période similaire de démaoïsation en Chine?
0: Eh bien, après la déstalinisation, on a essayé de faire la même chose en Chine.
1: Oui.
0: Ça n'a pas du tout marché parce que Mao voulait remplacer Staline. D'abord qu'il avait Staline comme exemple, et il voulait le remplacer aussi dans l'ordre socialiste mondial, à la tête des pays socialistes. Et en fait, ce qui s'est produit, c'est que Mao a cessé de suivre l'orthodoxie stalinienne, les plans quinquennaux, vous savez, où tout est prévu jusqu'au moindre clou pendant 5 ans. Mmh. Et il s'est détaché complètement de ça avec une politique économique qui disait qu'en fait, les masses populaires pouvaient tout faire et qu'il fallait libérer simplement les forces des masses pour qu'elles puissent tout faire. D'où, par exemple, le grand bond en avant. Mais ça a créé des catastrophes parce qu'on ne peut pas tout faire sans avoir des experts, sans avoir des gens qui savent ce qu'ils font. Ça a créé des catastrophes. Et il a repris ça avec la révolution culturelle en 1966 parce qu'il avait été écarté du pouvoir au début des années 60 et surtout de toutes les décisions économiques au début des années 60. Et donc, lui a fait, si vous voulez, une espèce de coup d'État et il a limogé, il a renvoyé tous ses opposants politiques et il a repris les pleins pouvoirs en 1966. Et c'est ça qui a lancé la révolution culturelle. Mais ça, ce n'est pas expliqué en Chine. On ne le dit pas parce que le Parti communiste ne peut pas se tromper, parce que Mao reste un héros national et qu'on ne peut pas entacher son image.
1: Encore aujourd'hui ?
0: Ah oui.
1: Donc, comment il est perçu aujourd'hui ?
0: Oh, il est très bien vu, Mao. Il est étudié. Il est étudié dans les écoles, partout, il est étudié pour ce qu'il a fait de bien, c'est-à-dire en passant sous silence toutes ces exactions, tous ces massacres d'opposants, y compris à l'intérieur du Parti communiste chinois, y compris à l'intérieur de la Grande Marche. Il y a une vision très très idyllique de Mao. Mmh. Mais on parle pas trop de la révolution culturelle, on parle pas trop du grand bond en avant, parce que c'est absolument injustifiable. Et donc, Mao a un statut... dans certains endroits, il est prié depuis des années. Il y a des gens qui vont dans des temples et on y trouve des images, des statues de Mao. Et Mao est en voie d'être déifié d'une certaine manière.
1: Oui, carrément.
0: Disons que ça devient un saint pour nous des équivalents.
1: Ouais. Bah, en tout cas, à l'époque, coup de tonnerre, hein, il y a 50 ans, quand on regarde les journaux de l'époque, hein, c'était évidemment partout un des grands leaders du 20e siècle, mais on le dit aussi, un des pires dictateurs, hein, qui est mort en 1976. Mon invité, Loïc Tassé, il est politologue spécialiste de la Chine et de l'Asie, chargé de cours à l'Université de Montréal et chroniqueur également au Journal de Montréal. Merci beaucoup d'avoir été là.
0: Toujours un plaisir.
1: Merci également à toute l'équipe d'Aujourd'hui l'Histoire. Ici Maxime Coutier. Là-dessus, bonne soirée. À une prochaine. Au revoir.

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5: La fin, c'est que l'avantage de ne pas avoir de clé, puis que tout soit sur l'Internet, là, en tout cas électronique, là, qu'appelle, là, c'est que tu n'as besoin jamais de rien. Tu comprends?
6: Vous partez
5: tu sors de chez vous de ton téléphone, puis c'est ça.
7: Fait que, là, c'est pratique pour les enfants aussi, parce qu'ils n'ont pas besoin d'avoir une petite clé dans le cou.
5: Exact.
6: Fait que les affaires intimidées à l'école, là, parce qu'on a une petite clé dans le cou.
5: Exact. Mais c'est tout ça en même temps. Fait que, non. Puis là, depuis que je suis déménagé, je n'ai pas réinstallé mes affaires électroniques. Là. Fait que sont dans mon tiroir. Fait que là, j'ai des clés. Je peux pas vous dire à quel point c'est une grande déception.
6: Ah, vraiment?
5: Avant, je donnais juste un code.
7: Il me semble que vous avez un gros trousseau de clés aussi. Là. Vous avez pas un gros trousseau de clés?
5: Ben, c'est ça. Ma vie a changé. Puis dans ce trousseau de clés-là, il y a les clés, parce que c'est ça. Vous savez, j'ai déménagé tout près de chez ma mère.
6: Ah!
5: Et ma mère m'a donné accès à toutes ses portes. Puis il y en a plus qu'on pense, parce que ma mère vit avec ma sœur. Fait que là, j'ai la porte de devant de ma mère, la porte de devant de ma sœur, la porte de derrière du rez-de-chaussée, ça fait 3. Il y a la porte de derrière de la remise, en fait, de l'accès à la ruelle, ça fait 4. Fait que ça, c'est 4 clés pour une seule maison, qui n'est pas la mienne, en passant.
7: À quelle fréquence vous utilisez ces clés-là?
5: Surprenamment beaucoup.
7: Ah ouais?
5: Oui, parce que c'est aussi mon garage maintenant, parce que, tu sais, comme j'ai moins de place, fait que là, je droppe mes affaires-là, puis il y a la clé de la maison. Alors, en tout cas, tout ça pour dire que c'est... je suis rendu avec des clés.
6: Ben oui, mon Dieu, concierge.
5: Ça m'insulte bien raide, ça. Oh, oui.
6: D'accord.
5: Donc, ça, c'est fait. Tout ça pour dire que ma maison n'était pas barrée. Mais là, on est dans le prologue. Ça ne sera pas écouté avant 2h30. Et à peu près 2h30, ça va être barré. Ça ne me dérange pas de le dire. Là. En ce moment, on est entre deux. Alors, je le dis. Là. Et puis, si je me fais voler en ce moment, c'est ceux qui sont à la mise en onde de Radio-Canada qui écoutent. Alors, je suis capable de les pointer. Ça ne me surprendrait pas. Il y a Pierre qui est sur le bord de prendre sa retraite.
6: Il pourrait se permettre.
5: Ça ne me surprendrait pas qu'il aille faire un petit tour, qu'il appelle des gens. En tout cas, bon, ça, c'est dit. Attendez, on passe une feuille ici. Peux-tu demander à Magali si elle a une gig cette semaine? Est-ce que tu as une gig cette semaine, Magali?
6: Oh oui, j'ai extrêmement une gig cette semaine. Ouais. Donc, vendredi à 20h à la salle Fenplast à Longueuil, je fais
5: la
6: mon heure.
5: La salle quoi?
6: La salle Fenplast, comme les portes et fenêtres.
5: Ah oui?
6: Ben, oui, comme on dit, où ils donnent de l'argent à une salle.
5: Ce serait plate qu'ils en soivent en plus.
6: Oui, ça serait...
5: la salle Fenplast.
6: Oui, de Longueuil, je fais mon heure et je vous dirais, tu sais, le 11 septembre, c'est rare que les gens rient. Alors, j'aimerais peut-être permettre aux gens d'effacer les souvenirs d'il y a 25 ans et de passer
5: idée,
6: de la soirée. Oui, ensemble, les billets sont en vente sur le site.
5: Puis les fans de la journée vous aiment.
6: Alors, oui, savez-vous à quel point?
5: Non, mais ça dépend. Là.
6: Ben, la semaine passée, je suis allée voir un spectacle d'humour.
5: Arrêtez donc!
6: D'une humoriste américaine. Mille excuses pour
5: j'espère
6: ça.
5: J'espère que... En tout cas,
6: c'est...
5: J'espère que vous avez acheté une action de pâté chinois, quelque chose de même, là, pour compenser. Ouais,
6: et derrière moi, il y a eu 3 individus qui sont venus se placer, des francophones. C'était très rare dans la soirée.
5: Ben, mon Dieu, oui, j'avoue.
6: Et ils se sont mis à parler de la journée est encore jeune. Ils disaient à quel point ils étaient contents que ça avait recommencé. Et là, ils ont dit, Magali Saint-Vincent est là, est revenue. Puis aussi, le petit Lorange, là, il est bien drôle. Puis ils disaient qu'ils aimaient beaucoup les épilogues. Donc, on devrait continuer. Oui,
5: est-ce
6: vraiment.
5: Que vous êtes retourné à ma pour dire, c'est moi, Magali Saint-Vincent.
6: J'ai pas osé.
5: Ah, vous auriez dû faire une blague.
6: Non, j'ai pas été capable.
5: J'aurais dû vous retourner et dire, c'est moi, Simon-Olivier Lorange. Là, il y aurait fait un show.
6: J'aurais dû, mais non, j'ai figé là parce que je me disais, mon Dieu, imaginez s'ils disaient, on a Magali Saint-Vincent, la maudite. Tu sais, comme.
5: Non, mais.
6: Je me disais, on a une heure et quart à faire assis un peu.
5: Je comprends. Mais en même temps, tu sais. Ah, mais je suis très content que vous. Merci pour ça. Ça
6: fait
5: plaisir d'être de retour en onde. Il nous reste encore une couple de semaines avant.
7: Quelques semaines.
6: Avant Noël.
5: Avant l'été. En attendant, bon, pour ça, évidemment, les gens m'écrivent. Là, des nouvelles de Céline. J'en ai quelques-unes. Ben oui, je fais toujours les semaines. Là. Ça approche dans le premier spectacle. Ça approche à grands pas. Et moi, je suis ce que Sophie Desrochers fait à Paris. Elle est allée, vous savez, Olivier nous en avait parlé un peu. Là.
6: Oui.
5: Elle est allée se promener là, pour voir qu'est-ce qui se passait à Céline Mania. Ça, c'est Paris. Et en fait, c'est Dion Mania qu'elle appelle ça.
6: Okay.
5: Elle est allée se promener. Il y a beaucoup de choses, paraît-il. Tu peux acheter des macarons. une petite boîte de macarons pour de.
6: Ah, OK, des macarons même. Je pensais des macarons qu'on pine.
5: Il doit sûrement avoir des macarons pines aussi. Okay. Là, c'est juste que ceux-là se mangent moins bien. Il y a plein de choses à acheter. Paraît-il que Céline, c'est vers 18h, on l'apprenait hier, c'est vers 18h qu'elle sort de son
6: oui,
5: hôtel.
6: Elle sort beaucoup, hein?
5: Oui, bien, là, ça fait longtemps qu'elle n'est pas sortie. La dernière sortie, paraît-il, là, que ça a été un court bain de foule. Alors, mais elle. Les gens trouvent qu'elle n'a pas l'air si en santé que ça. Alors après ça, bon.
6: C'est sûr.
7: Sophie Durocher a fait aussi, elle a fait un direct à Salut Bonjour pour parler de Céline, puis elle a été interrompue par la sécurité des Galeries Lafayette. Ils ont dit, t'as pas le droit de faire ça ici, madame.
5: Ben oui, mais ils savaient pas que c'était la femme de Richard Martineau, s'ils l'avaient su.
7: C'est ça, la
5: faut le dire, ces choses-là, avant de commencer les directs.
6: Trouvez-vous qu'un des jumeaux de Céline ressemble beaucoup à Céline lorsqu'elle a chanté pour le pape?
5: Oui, ben c'est ça. C'est un peu, je m'en allais là, parce que vous savez, dans, ben moi j'aime beaucoup là, le Journal de Montréal et le sac de chips et tous ses affiliés, il y en a plusieurs.
6: Oui.
5: Et les gens peinent à croire, ça c'est un titre, peinent à croire que les jumeaux de Céline n'ont 15 ans. Et là, on a vu des photos et c'est embêtant. Parce que ça va entre Céline Dion jeune qui chante pour le pape.
6: Exact.
5: Et, mon Dieu, le dirigeant des Arabes de l'Arabie saoudite. Fait que là, on est vraiment comme... C'est un
7: range. Ils ont l'air d'avoir plus ou moins que 15 ans?
5: Ils ont l'air
6: entre
5: d'avoir...
6: Entre 15 et 45.
5: Ouais, entre 15 et fin quarantaine.
6: Ouais.
5: C'est vraiment le range est spécial. Puis allez voir... Écoutez, je sais pas quoi dire, sinon que...
6: Ben, les jeunes sont forts. Moi, c'est ça qui me fascine, là, vraiment.
5: Ben, les jeunes sont forts de qui, là? Parce que là, on dirait qu'il y en a une qui ressemble à... qui ressemble à Céline, qui ressemble à peut-être René.
6: Ben, c'est ça que je trouve beau, on dirait, que je me dis, mon Dieu, ils ont vraiment partagé ça égal, tu sais, c'est beau.
5: Ils sont pas plates, là.
6: Non,
5: tu sais, t'es rencontres pas puis tu fais comme, ah, ça va être plate.
6: Non.
7: Ben là, j'imagine, là.
5: Ben, non, quand même. Oui, non, mais je sais pas parce que t'as de l'argent que t'es intéressant, c'est juste la face qui fait que ça a pas de la plate. Je pourrais, j'ai l'impression que tu peux passer de... En tout cas, on laisse les gens décider. Christine Fréchette veut maintenant encourager les Québécois à acheter davantage Québécois avec un plan de 1,5 milliard pour stimuler l'achat local. Le terroir au service de la guerre, une tarte au bleu à la fois, les chums. Merci,
6: Magali,
5: c'est très gentil. Ça. Vous écoutez, la journée est encore jeune sur ICI Première. C'est vrai, 1,5 milliard d'investissement, on veut acheter local, ben, c'est le début des tarifs. On attend le retour de Donald Trump et on est extrêmement excités. On regarde ça, évidemment, on a tous un peu peur de savoir ce qui va se passer. Magali Saint-Vincent, la première, vous me parlez de votre anxiété sur les tarifs. Ben oui, non, je sais. Et est-ce que ça va être Bombardier qui va écoper? Est-ce que ça va être l'alcool canadien? On le sait pas. Tout est sur la table, mais on est extrêmement excités parce que c'est un peu comme un jeu vidéo. J'ai l'impression, évidemment, il y a des gens qui, il y a l'économie qui va probablement souffrir, mais on est tous derrière Mark Carney, comme disait Olivier, il y a son chandail d'ailleurs.
6: Oui.
5: Votre beau chandail de Mark Carney.
7: Des Rolling Stones.
5: Ça me fait penser à Mark Carney.
7: Ah oui, tout nous fait penser. Il a travaillé à Londres.
6: Voilà.
5: Voilà.
7: Oui.
5: Merci beaucoup, Olivier.
8: Olivier Niquette.
5: Qu'est-ce qui s'est passé, Olivier?
7: Ben, beaucoup de grands enjeux dans cette campagne électorale, mais il y a d'autres personnes plus intelligentes que moi qui vont vous en parler. Alors, je me concentre sur les petits enjeux, comme la présentation du candidat caquiste Jean Lacroix qui a expliqué comment il a été recruté.
9: Je vais vous amener avec moi.
5: Ah, voyons.
9: Dans ce fameux téléphone j'ai eu de Christine, qui va comme suit. Bonjour, Jean. Te rappelles-tu, on a travaillé ensemble sur le dossier de la collecte des déchets de Richebourg. La magie venait d'opérer.
7: Ça a l'air que Disney songe même à faire un film basé sur cet appel téléphonique-là, tellement c'était magique, parce que rien ne dit magie électorale comme le ramassage des vidanges. Il faut dire que M. Lacroix, il est quand même doué pour le bonheur.
9: Évidemment, les remerciements ont été donnés beaucoup par celle que je vais remplacer, petit soulier, mais tellement de beaux souliers que je vais prendre avec bonheur. Je suis enrobé de bonheur.
5: J'allais dire que c'est comme l'histoire de Céline Dion, mais de Cendrillon, en fait. C'est ça, je suis trompé.
7: Pas la même chose, parce qu'il succède à Mme Fréchette dans le comté de Saint-Guinée.
5: Des petits souliers.
7: Enrobé de bonheur. Comme les petites amandes enrobées dans le chocolat.
5: C'est du bonheur. C'est très calorique, ça.
7: C'est pour ça que j'ai mal au ventre quand j'en mange.
5: Ben oui, il faut trop faire ça. Mais vous avez le...
7: La dent sucrée?
5: Non, vous avez un problème d'intestin, puis le colon irritable, puis toutes les affaires de l'estomac qui ne fonctionnent
7: tout
5: pas. C'est l'enfant.
7: Monsieur Lacroix qui a expliqué aux journalistes pourquoi il se lance en politique.
9: Il y a deux questions qu'on pose toujours. Pourquoi la politique maintenant?
5: Oui.
9: Et pourquoi l'équipe Fréchette? Je vous dirais...
5: OK.
9: Et ça commence bien. J'ai comme un blanc. Là. J'avais comme un enlignement, puis je voulais le faire.
7: Wow. Ah, c'est des choses qui arrivent tellement rapides de bonheur qui en perd ses mots. Du côté du PCQ, en point de presse, un jeu.
5: Il ne sera pas pressé jamais, lui. Hein?
6: Non. Non.
7: Mais il est touchant.
5: Ouais.
7: Du côté du PCQ,
5: en point de presse. Il faut se dépêcher, régler le dossier. Oui.
6: Mais.
5: Ça s'en vient.
7: Ouais. J'aimerais pas ça. J'aillerais pas ça en période de questions, moi, à l'Assemblée nationale.
5: Ben non, juste, ben, vous pensez juste à vous.
7: Ben oui. Du côté du PCQ, oui. En point de presse, un journaliste au téléphone a demandé à la candidate Marie-Josée Hélie si elle avait évolué par rapport à ses propos passés sur les vaccins, hein, disant entre autres en 2022 que faire vacciner toute la population de force, c'était génocidaire. Elle en est très fière.
10: Est-ce que vous, votre pensée concernant la vaccination a évolué depuis 2022, depuis la pandémie, Marie-Josée?
11: Je pose des questions, même quand ça dérange.
5: Ah voilà.
11: J'en ai posé en 2022. Quand c'était le temps d'en poser, j'en suis très fière aujourd'hui. Je pense que les Québécois sont tannés d'avoir des plantes vertes à l'Assemblée nationale. Je vais continuer de poser des questions. Par exemple, comment se fait-il qu'au Québec, on est en train de s'appauvrir?
7: Bon, là, à continuer comme ça, en énumérant toutes les questions qu'elle poserait pour justement éviter de répondre à la question. Il me semble que c'est pas tout à fait une question, par contre, dire faire vacciner toute la population de force, c'est génocidaire. Ça me semble être plus une affirmation.
5: Mais
7: et
5: ça
7: c'est
5: dépend si on, si on le dit comme faire vacciner la population, c'est génocidaire.
6: Ouais.
7: C'était pas de même. Okay. Et c'est drôle, mais moi, entre quelqu'un qui dit que les vaccins, c'est génocidaire et une fougère, j'aurais tendance à choisir la plante verte. Au moins, elle participerait à la photosynthèse, si ça existe. Du côté des libéraux, notre ami Patrick Masbourian recevait Charles Milliard hier matin. Il a fait écouter un extrait.
12: C'est une façon pour Christine Fréchette d'instrumentaliser la crise tarifaire avec les États-Unis. Réplique ici de Yann Lafrenière.
13: Je suis un ancien raton. Alors j'ai envie de vous dire, bienvenue dans ma garderie.
5: Ça fait le pas,
12: on
5: Yann
12: n'a pas le bon extrait, donc ça aurait pu être une réponse.
7: Non, Yann Lafrenière n'est pas un ancien raton, c'est un ancien poulet. Ceci dit, Charles Milliard a décidé de montrer qu'il était proche du peuple en faisant une vidéo pour parler de son sport préféré.
5: Oui.
14: Vous savez probablement pas, mais un de mes sports préférés, c'est le curling!
7: Content! Quand même plus terre à terre que le polo. Donc, on va voir si ça va l'aider à balayer les scandales sous le tapis.
5: Je vous remercie, Olivier.
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6: Voyons. Oh, c'est dans mes cordes.
5: Magali, pareil, vous faites du pouce sur l'article de Patrick Lagacé ce matin, là, qui était bien fâché.
6: Il était bien fâché, mais je suis pas fâchée, je suis confuse, en fait.
5: Okay,
6: parce
5: d'accord.
6: que dans une vingtaine de jours, Montréal reçoit les championnats du monde route UCI, qui, paraîtra-t-il, sur le site Internet, qui n'est pas super beau en passant, sera le plus grand événement sportif que Montréal aura accueilli après les Jeux olympiques.
5: C'est vrai?
6: Vous y croyez, vous?
5: Ah, ben absolument.
6: Moi, j'en doute.
5: Ah, oui?
6: Oui, j'ai l'impression que les Olympiques ont mobilisé un peu plus la communauté là, que ce championnat-là, parce que moi, à date, on m'a pas encore appelé pour être une hôtesse, hein, comme Lisa Frula avait été appelée pour être hôtesse. Oui, saviez-vous, Amanda, elle avait faim, puis un Olympien russe qui a donné une pomme. En tout cas, c'était pas bon. Moi, j'aimerais ça vivre une expérience comme ça, puis j'adore le vélo. En plus, moi, mon vélo, il est bleu, lourd, électrique, c'est un Bixi. J'adore les casques de compétition aussi, qui font comme un peu avatar, là, et j'adore les quadriceps et la dope. J'adore le vélo, donc plus sérieusement, tous les étés, moi, quand j'étais jeune, je me réveillais le matin pour regarder le Tour de France.
5: Bon.
6: Ah, j'adorais ça avec les paysages pittoresques, là, comme Saint-Vulbas. Le village à côté, c'est Plot-et-Haute.
5: Oui,
6: il y a Valrogue, il y a aussi Col de la Couillole.
5: Ça, je sais c'est quoi, oui.
6: Vous savez c'est quoi ça? OK, cool. Le tour qu'on accueille, nous, va passer par Brossard, Carignan et le pont Champlain. Alors, je vais rester couchée. Ce qui me titille le plus, moi, de ce championnat du monde route UCI, c'est que, premièrement, j'aurais pris une préposition de plus dans le titre. J'aurais appelé ça championnat du monde sur route UCI. Pourquoi on
5: n'y en a pas? Ben, c'est parce qu'il faut savoir, UCI, c'est l'Union cycliste internationale. Ça reste quand même une organisation internationale, mais le français a comme un petit peu pris le bord avec le temps. gens, même si, tu sais, vous savez quand.
6: Ah, ben, je suis contente que vous dites parce que ça apparaît sur le site internet, encore une fois. Plusieurs artères importantes hors de la ville vont être barrées durant un mois. Un mois. Pour les aficionados de vélo, ça, c'est pas un café, c'est des quelqu'un. Ouais. C'est un championnat du monde de route. Et pour les autres, c'est un escape game.
5: Oui, c'est vrai.
6: La mairesse a même été la reine de l'espoir dans ses propos en disant que le prochain mois va être l'enfer. Ouais. Alors que Valérie Plante, elle, nous disait que le vélo à Montréal, c'était le rêve.
5: La pognez-vous? Ah, voilà. Hein?
6: Réseau Express. Merci. En tout cas, à l'écrit, t'es meilleur, mais c'est pas grave. Puisque je vous ai avec moi, JP, et que vous avez un podcast là, sur la vélocité intitulé « Entre la Seine et l'hôpital », je crois.
5: Exactement, oui.
6: J'avais envie de vous permettre de parler vélo là, avec des codes d'écoute sur une radio publique et non sur YouTube. Donc, j'ai des questions pour vous. Oh mon Dieu, c'est tellement protéiforme. Ouais. Protéiforme, c'est votre ancien, c'est un laboratoire de 2016 avec Fred Savard, trouvez-vous?
5: Oui, exact.
6: OK, première question. Oui. Croyez-vous que Soraya Martinez-Ferrada est en paix d'accueillir le championnat du monde?
5: Je pense que oui.
6: C'est pas comme une vieille idée de Valérie Plante?
5: C'est sûr que c'est une vieille idée, mais je pense que l'administration Ferrada, c'est un mix de
6: Martinez. Oui, c'est spécial.
5: Je pense qu'ils sont là-dessus là, quand même. Là.
6: Elle est contente de recevoir?
5: Oui, ben, comme on est content de recevoir, un beau cadeau à sa fête, là, tel un bon d'achat.
6: OK. Ah oui, c'est ça. OK, je comprends. Je comprends. Mais c'est pas complet.
5: Ben, c'est quand même, c'est
6: comme
5: ça.
6: Cadeau. OK, je comprends. Je sais pas si vous pensiez faire un épisode de votre podcast Entre le sol et le gobelet, là, mais je veux pas vous voler votre contenu, mais j'aimerais qu'on réponde à la question pour qu'on puisse bien regarder le vélo quand ça passera. Est-ce qu'on aura la chance de voir courir des équipes d'envergure comme le Tour de France, telles que Quick-Step d'Avitama, Neuskatel-Uskadi ou Brioche la Boulangère?
5: Ça, c'est très drôle parce que c'est des vieilles équipes qui ont existé quand même.
6: C'est les équipes que je me rappelais d'eux en 2004.
5: C'est toutes les meilleures! Tous les meilleurs au monde vont être là.
6: Mais est-ce qu'ils concourent en équipe ou ils concourent toujours seuls?
5: En

0: nationale, parce que c'est les championnats du monde, donc c'est les équipes nationales. Fait que t'as le Canada, t'as par exemple la Slovénie, ben là, il y aura pas Tadej Pogacar parce que il s'est blessé, mais l'équipe de la Belgique, grosse équipe.
1: Ah oui. Celle qu'on suit le plus.
0: Ah oui, eux, ils ont de grandes chances, là. Ah ouais, non, ça va être quelque chose.
1: Mon Dieu, OK, vous commencez à mettre les frissons.
0: Ça va être vraiment excitant, là.
1: Génial. Puis ben, c'est ça, ma dernière question, vous y avez répondu. C'était Gacar ou Pogacar? Pogacar.
0: Pogacar.
1: Ils sont pas là, hein? Non. Il y a la tête cassée, c'est ça?
0: Il y a beaucoup de choses. Ah ben, il y a la clavicule cassée à trois endroits, il paraît.
1: Ah, mon Dieu.
0: Hey, ça, c'est un petit os à être cassé à trois places.
1: Oui, c'est ça. On lui souhaite bonne chance.
0: Oui, absolument.
1: Est-ce qu'il va repédaler?
0: Dans sa vie?
1: Ouais.
0: Oui. Oui, donnez-y le temps que ça se prépare, mais il va être de retour, là.
1: Ah, comme c'était un bon épisode d'Entre le poivre et la pétale, Jean-Philippe, merci infiniment. Je saurai comment discuter avec les gens à l'ICRA que je croiserai dans les cafés.
0: Il y a des chances que vous me croisez habillé comme ça. Merci beaucoup.
1: Génial.
0: Merci, Magali.
2: Les tiers parties.
0: Les quoi?
3: Les tiers partis.
0: Ah!
3: Oui, parce qu'on parle beaucoup des principaux partis dans cette campagne-ci, mais il y a aussi des partis méconnus ou des candidats indépendants qui sont quand même assez intéressants. Je pense à Gilles Brodeur qui se présente dans Masquinongé. Lui, il est très pro-vaccin. Il parle beaucoup de vaccins positivement sur Facebook. Et il y a un diagnostic de HPI, là, haut potentiel intellectuel. D'ailleurs, il propose qu'on exige un test de QI aux candidats et que les résultats soient rendus publics avant l'élection.
0: Wow!
3: Ouais.
0: Ben, j'ai pas l'idée.
3: En attendant, il y a surtout de la misère avec ses pancartes.
4: Bonjour, mon nom est Gilles Brodeur, je suis candidat indépendant. En fait, je suis le seul candidat indépendant dans la circonscription de Masquinongé. Derrière moi, je me suis fait voler une pancarte électorale vers le 30 août par un SUV noir. J'aimerais savoir si vous pouvez identifier le véhicule. J'offre une récompense de 200 $.
3: Oui, 200 piastres quand même.
0: On n'est pas tous HPI, là. On n'est pas capable de comprendre ce qu'il dit.
3: Ben, c'est ça qu'il était dans un drôle de spot pour faire une vidéo. Mais ça risque d'écouter cher parce que deux jours plus tard, rebelote.
4: Je suis présentement devant le IGA de la municipalité de Pointe-du-Lac pour rapporter le fait que j'ai été volé toutes mes pancartes électorales dans la municipalité de Pointe-du-Lac, Masquinongé, sauf une, en face de chez mes parents. Je vous invite à communiquer avec moi pour bien garder la démocratie. Je suis Gilles Brodeur, gardien de la démocratie.
3: Oui, garder la démocratie, ça commence évidemment par garder les pancartes. Si vous avez des infos, écrivez-nous. On ne dirait pas non, nous, à 200$, peut-être pour acheter des attivants à Nathalie Petrovski. sinon, ce matin, Radio-Canada nous parlait d'un nouveau parti officiellement reconnu, Osons Québec. C'est un parti mené par Martin Charron, qui est un ancien candidat conservateur au fédéral. Et comme le parti là, du gars des armoires 999, là, il préconise la démocratie directe.
5: On a un credo, en fait, je vais en profiter pour vous parler de ça. Nous, quand on fait quelque chose, on se pose toujours la question, est-ce qu'on est en train de réfléchir, de construire, de penser, d'écrire, est-ce que c'est bon pour le citoyen? Si c'est pas bon pour le citoyen, on le fait pas, on fait autre chose, on trouve une autre manière.
3: Si c'est pas bon pour le citoyen, on le fait pas. Une stratégie de rupture, comme on dit, c'est vraiment révolutionnaire. Là, il a fait sa vidéo, lui, de 16 minutes sur le bord d'une autoroute, ce qui est pas... c'est un petit peu tannant quand il parle des tarifs de Trump.
5: Nous, ce qu'on a fait avant même de se présenter à vous aujourd'hui, à cause des délais, là, on était un peu pris par le temps, donc il fallait quand même agir, parce qu'on avait une solution à proposer aux Canadiens. Donc, on a une solution à vous proposer pour se protéger comme Canadien.
3: Le ton sonnait très solennel, mais le décor sonnait comme un gars qui attend le CAA dans une halte routière. Mais ce ne sont pas les 18 roues qui passaient qui en sont venus à bout.
5: Je vous expliquerai dans les prochains jours ces mesures-là. Et je vais me permettre de faire des conférences de presse aussi. On va lancer le parti. Et moi, je vais rentrer parce qu'il y a beaucoup de moustiques ici, par ici. Donc, je vous invite à vous joindre à nous.
3: Oui, donc, joignez-vous à nous, mais n'oubliez pas votre muscole. Du côté des écolos, on a le parti de Alex Tyrell, parti vert. Mm-hmm. Monsieur Tyrell qui a des prises de position étranges sur les réseaux sociaux et qui s'intéresse pas seulement qu'à l'environnement.
6: Vote Green. C'est un acte de désobéissance civile de mettre cette affiche-là dans une campagne électorale provinciale. Puis bien sûr, on a beaucoup de slogans. J'ai au-dessus de 25 slogans sur mes affiches, mais c'est un slogan qui est quand même important. Puis je voulais prendre un moment pour le souligner parce que depuis des années, le gouvernement de la CAQ s'attaque au bilinguisme. Est en train de dire aux gens que l'apprentissage d'une deuxième langue, c'est mauvais.
3: Bon, c'est un peu un raccourci quand même de dire ça, ou un shortcut pour les bilingues à l'écoute. Hâte de voir s'il va se faire arrêter par la police de la langue. Et à l'opposé, ben, on a le parti de notre invité, Martine Ouellet, qui, d'après moi, n'a pas de slogan en anglais. Climat Québec, qui veut faire l'indépendance du Québec, mais sans référendum. Donc, direct élu, pouf, on enclenche le processus. Le

0: référendum est une idée des fédéralistes, du bras droit de Pierre Elliott Trudeau lui-même. Ça fait 50 ans qu'on se fait avoir. 80, 95, les fédéralistes se sont ingérés dans nos décisions démocratiques, ont triché.
1: Soyons clairs, aussitôt élus, on prend le pouvoir pour faire l'indépendance, pour construire la démocratie québécoise, pour construire la future République du Québec. Vive le Québec, vive la liberté, vive l'indépendance.
2: De Gaulle n'aurait pas mieux dit.
3: Merci beaucoup, Olivier.
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3: Eh bien, justement, on a Martine Ouellet avec nous, chef du parti Climat Québec. Donc, fini les référendums.
5: Ben fini le référendisme, effectivement, parce que ça a juste comme pas de bon sens. On l'a vu, là, c'est pas une recette à succès, au contraire, c'est une recette à échec. Et on regarde les pays à travers le monde qui ont réussi à faire leur indépendance de façon pacifique, ben c'est par une proclamation dans leur parlement. Et non pas de faire un référendum pendant qu'on est encore dans le Canada. Là, ça, c'est antidémocratique, parce qu'on permet au fédéral de s'ingérer dans notre décision, ce qu'ils se sont jamais gênés de faire. Donc, c'est totalement antidémocratique
3: alors,
5: de faire
3: alors, la vraie question, c'est pour quelle raison le fédéral ne s'ingérerait pas dans une élection où clairement le sujet... Puis là, bon, vous représentez le Parti Climat Québec, donc c'est déjà dans l'arène. Si on élit Climat Québec, ça sera donc pour un pays. Mais en quoi le fédéral s'empêcherait de venir au moins jouer là-dessus?
5: Ben, ils font aussi, mais là, c'est une élection. On le voit, là. Carney qui fait ses annonces sur Churchill Falls avec Mme Fréchette, qui est un petit peu, je vais dire, la fossoyeuse, là, de notre hydroélectricité avec cette entente-là.
3: Vous pensez?
5: C'est vraiment désastreux. Cette entente-là, là, c'est épouvantable.
3: Pourquoi c'est épouvantable? Vous qui avez travaillé combien d'années à Hydro-Québec?
5: Une vingtaine d'années.
3: Ben, pourquoi c'est si épouvantable pour
5: Québec? Parce que, premièrement, il n'y a aucune raison de rouvrir l'entente de 69. L'entente de 69 est bonne jusqu'en 2041, et là, on va payer l'électricité 40 fois plus cher. Mais hey, faut-tu être un peu...
3: Mais si on la réouvre, c'est pour quelle raison, vous pensez?
5: Ben, il n'y a aucune bonne raison, à part de vouloir aider le fédéral puis Terre-Neuve. Ben, c'est la seule raison, parce
3: donc,
5: que...
3: Donc, c'est l'idée communautaire de pouvoir au moins essayer de s'entraider entre provinces?
5: Ben, s'entraider entre provinces. On a payé 90 % de ces barrages-là, puis pour 34 % de la propriété. Mais dans la convention d'actionnaires, on a un droit de veto. Fait qu'en 2041, on a tous les leviers pour renégocier. On a un droit de veto, puis en plus, les lignes de transport, ben ça donne que ça passe par le Québec. Ouais. Donc, il faudrait qu'ils se construisent des lignes de transport à travers le golfe du Saint-Laurent. Bonne chance, là, ça coûte une beurrée. Donc, il n'y a aucune espèce de raison de réouvrir cette entente-là aujourd'hui.
3: Bon, vous parlez, évidemment, à titre de chef de Climat Québec. Climat Québec, qu'on connaît peu, Olivier en a parlé, c'est les tiers partis. Une appellation, évidemment, qui démontre le fait que dans les intentions de vote, ça reflète, je dirais, un intérêt qui est mineur pour le moment. L'objectif de Climat Québec avec cette élection aussi, c'est quoi?
5: Parce que. Peux-tu me permettre? Parce qu'on dit tiers partis. Nous autres, on va dire parti émergent. Puis, on est un peu marginal, c'est vrai. Mais regardez les moyens qu'on a. On part pas tout le monde sur la même ligne de départ. Au niveau du financement, le financement électoral est totalement injuste. Et au niveau de la couverture médiatique, par exemple, vous parlez de votre collègue Masbourian qui invitait les chefs de parti. Ouais. Ben nous autres, on n'est pas invités. Sophie Durocher qui faisait des portraits des chefs de parti. Ouais. Ben nous autres, on n'est pas invités. Stéphane Bureau qui invitait les chefs de parti. Ben nous autres, on n'est pas invités.
3: Pourquoi
5: donc merci beaucoup de nous inviter.
3: Pourquoi vous pensez qu'on vous invite? On vous invite pas.
5: Ben c'est parce qu'il y a un choix qui est fait de couvrir les plus grands partis. Mmh. Mais ça, c'est un choix qui favorise le statu quo. Ouais. Donc, les partis émergents n'ont pas de chance de se faire valoir, n'ont pas de chance de se faire connaître.
3: Si on prend par le Parti conservateur du Québec, le Parti conservateur du Québec n'était pas invité il y a très longtemps, puis là, maintenant, il l'est.
5: Bon, mais il a été invité parce qu'il a réussi à travestir, je ne sais pas trop comment dire ça, une députée de l'Assemblée nationale pour, après ça, le prétexte qu'il y a une députée à l'Assemblée nationale de se faire inviter.
3: Mais plus que ça, je pense qu'il y a un travail qui a été fait aussi pour, je dirais, revamper, faire entendre les idées du parti. Et peut-être que les idées du Parti conservateur, on pourra en parler plus amplement dans les prochaines semaines suite aux résultats du vote. Il y a peut-être aussi une mouvance qui était plus attirante pour une partie de la population. Est-ce que ça veut dire que Climat Québec, Climat évidemment, on imagine un parti vert, un parti environnementaliste, est-ce que vous pensez que cette question-là est en train tranquillement de s'en aller ou en tout cas est en train de baisser dans l'importance et puis la priorité des gens? On le voit, là, c'est, je pense qu'en dixième position des sujets prioritaires pour les électeurs.
5: Ça dépend toujours comment les sondages sont posés puis ce que les gens entendent dans l'actualité. Mais moi, je suis sur le terrain avec les comités de citoyens, tant dans la bataille contre les déchets toxiques de Stablex que contre le développement anarchique des éoliennes privées sur des terres agricoles, que le tramway à Québec. Le tramway à Québec, c'est de la vieille technologie. Ils sont en train de détruire René Lévesque. 72 % des gens de Québec sont contre le tramway puis ça se poursuit. Donc, c'est pas vrai que les gens ont pas le goût d'entendre parler d'environnement.
3: Mais ça, c'est intéressant parce qu'on a cette idée que un parti environnementaliste va être pour les éoliennes, pour le tramway. Je lisais en fait dans votre programme. Si je cite deux objectifs, c'est assez simple. C'est le bien commun et l'indépendance. Deux objectifs. Et puis là, je me dis si c'est le bien commun et l'indépendance qui sont les objectifs de Climat Québec, est-ce que ça devrait pas plutôt s'appeler Climat Social Québec?
5: Ben, climat, c'est sûr, c'est dans son sens large, mais je veux dire, le climat, c'est un des indicateurs sur lequel il faut agir. Puis le climat, c'est pas juste l'environnement, là. Parce que quand on pense environnement, on pense grenouilles, poissons puis oiseaux. Ben, c'est bien dommage, mais l'humain fait partie de la nature. Puis l'environnement, c'est notre santé, c'est notre qualité de vie, c'est notre économie, c'est nos territoires. Si on décide de dévaster les territoires, ben, ça devient des territoires stériles, ça vaut plus rien. Fait qu'il faut arrêter de penser environnement comme juste une chose. Les poissons, les grenouilles puis les oiseaux, ce sont des indicateurs. Parce que quand eux autres vont pas bien, ben, éventuellement, dans la chaîne alimentaire, ça va arriver à l'humain. Donc, c'est vraiment le bien commun. Puis c'est des décisions de développement économique, c'est des choix de transport. Et par exemple, le tramway, ben il y a une technologie qui existe, le tramway sans rail intelligent, qui coûte 10 fois moins cher, qui a beaucoup moins d'impact sur, beaucoup moins de cicatrices sur le territoire, pas de rail, pas de fil. On peut faire 10 fois plus de kilomètres avec le même argent. Au niveau environnemental, c'est bien mieux. Et nous, on dit transport en commun, gratuit. C'est important si on veut faire la transition. On n'est pas sur la culpabilisation individuelle, comme on entend beaucoup là, des gens qui parlent d'environnement.
3: Ben, OK, mais c'est très intéressant parce que, inévitablement, quand on parle de ce sujet-là, qui est un des sujets qui intéresse l'électeur, ça demeure que on a l'impression que ça vous emprisonne dans ce sujet-là, dans ce ce domaine d'intérêt-là. Alors que dans la plateforme, puis bon, j'ai eu la chance de passer au travers, il y a une plateforme économique, il y a une plateforme qui est qui ressemble aux plateformes de tous les autres partis. Est-ce que le problème c'est pas le nom Climat Québec?
5: Peut-être, mais je pense que le problème, c'est plus la vision qu'on a dans la société. On avait le mot développement durable à l'époque qui a été galvaudé, qui a été surutilisé. Mais c'est ça, il faut penser à un développement où l'économie, l'environnement puis le social, c'est l'intersection de ces trois.
3: Parce que des fois, c'est seulement le nom, ça pourrait sonner presque comme si vous appeliez genre Québec 2000. Vous savez, dans les années 90, quand tout le monde. Le sujet de discussion d'emblée quand on vous reçoit, c'est le climat, ou on pense que c'est le climat. Peut-être que c'est ce qui bloque les gens à recevoir les membres de Climat Québec.
5: Ben, peut-être, mais moi, quand je rencontre les gens sur le terrain, c'est pas le feedback que j'ai. Donc, ce sera à voir, ce sera à tester.
3: Vous êtes clairement un parti indépendantiste.
5: Clairement un parti indépendantiste, parce qu'on ne peut pas travailler à améliorer le climat, à faire donc sortir le gaz et le pétrole, parce qu'il faut dire les vraies affaires. Là, c'est pas tout le monde qui dit la même chose en transition énergétique. Là. Sortir le gaz et le pétrole de notre équation énergétique, tant qu'on reste dans le Canada pétrolier. C'est assez clair, là, le Canada est un pays pétrolier. Et d'ailleurs, tous les projets que Carney là, c'est pétrole, puis essayer de s'accaparer l'électricité du Québec coast to coast. Et donc, on peut pas rester dans le Canada pour faire ça. Puis au Québec, on a tout ce qu'il faut pour réussir. Là.
3: Mais j'ai l'impression que quand on parle d'indépendance avec Climat Québec, l'indépendance du Québec est une indépendance de ressources naturelles, à quelque part, parce qu'on se dit... Ce que j'entends, c'est qu'on se différencie des autres provinces grâce à notre hydroélectricité, à l'importance, par exemple, de l'éolien, mais ça, on pourra en parler amplement. Il nous reste à peu près 10 secondes, mais vous savez, on a maintenant...
6: Un épilogue,
3: puis les gens aiment ça, fait qu'on va pouvoir continuer
6: ils
3: là-dessus.
6: En raffolent.
3: Alors, à savoir si...
2: Pardon, Olivier? Ils en raffolent.
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10: Ici Louis de Belleval, voici les informations. La crise tarifaire s'accentue. Le président américain Donald Trump a annoncé qu'il va restreindre l'accès de certains produits et services d'origine canadienne aux contrats publics fédéraux aux États-Unis. De plus, certains produits, dont des motocyclettes et des alcools, seront interdits d'importation à compter du 29 septembre. De l'acier, de l'aluminium, des meubles et des produits laitiers seront aussi touchés par des tarifs de 50 % dans une semaine. De leur côté, les contre-tarifs canadiens, qui sont entrés en vigueur mardi, impose des droits de douane de 15 à 50 sur près de 28 milliards de dollars de produits américains. Le ministre responsable du commerce Canada-États-Unis, Dominique Leblanc, a fait savoir que le gouvernement du Canada évalue les dernières mesures américaines et que lorsque les États-Unis seront prêts à dialoguer, le Canada travaillera de bonne foi et de manière constructive à l'établissement de relations commerciales plus sûres et mutuellement avantageuses qui respectent pleinement la souveraineté canadienne. Et puis d'autre part, Mark Carney prévient les Canadiens qu'ils doivent se préparer à des moments difficiles en raison des récents développements dans la guerre commerciale avec Washington. Le premier ministre s'est adressé à la population dans une vidéo mise en ligne mardi matin pour justifier les contre-tarifs d'Ottawa qui viennent d'entrer en vigueur et rappeler que des mesures d'aide aux entreprises sont prévues. Il a aussi vanté les efforts de son gouvernement pour diversifier les marchés d'exportation du pays. Voici le reportage de Valérie Gamache.
11: On ne reviendra pas au bon vieux temps.
12: Mark Carney ne se fait pas d'illusions, la riposte va faire mal.
11: Toute action a un coût, mais ce coût n'est rien comparé à celui de l'inaction.
12: Dans une vidéo bien soignée et au contenu contrôlé, il se justifie devant les Canadiens.
11: Je ne souhaite pas une escalade de conflit parce que ce n'est pas constructif.
12: Il revient sur les demandes américaines dont l'objectif était de maintenir le Canada dans une relation de dépendance, dit-il.
11: Mais on doit appliquer ces droits de douane pour protéger nos travailleurs, nos entreprises et nos communautés.
12: Il veut préparer les Canadiens à traverser la tempête sans préciser l'ampleur des intempéries.
13: Et nous, on est dans une situation qui, honnêtement, est très inconfortable.
12: Membre du comité sur les relations entre le Canada et les États-Unis, Jean Charest estime qu'Ottawa n'avait pas le choix.
13: C'est le seul langage que semble comprendre le gouvernement américain.
12: Et les provinces serrent les rangs. Devant le Parlement à Victoria, des dizaines de Britanno-Colombiens entonnent des succès pop adaptés à la sauce tarif pour mettre la table au discours du premier ministre David Eby.
14: British Columbia is part of Canada, and Canada is not for sale.
12: La Colombie-Britannique fait partie du Canada, et le Canada n'est pas à vendre, dit-il. Ici Valérie Gamache, Réseau-Canada, Ottawa.
10: Et puis au Québec, le gouvernement de Christine Fréchette n'a pas voulu s'en tenir à la riposte d'Ottawa et ajoute ses propres mesures de rétorsion à l'endroit des États-Unis. Il est notamment prévu de réserver des appels d'offres publiques à des entreprises québécoises et canadiennes. En pleine campagne électorale, la chef caquiste promet de ne pas se laisser intimider, mais ses adversaires lui reprochent de vouloir profiter de la situation. Le reportage de Sébastien Desrosiers.
15: Dans l'édifice où se trouve le bureau de la première ministre, Christine Fréchette présente les mesures adoptées par le gouvernement la veille.
16: On va servir des achats du gouvernement comme d'un bouclier.
15: Pour la première fois, le Québec déroge à ses accords commerciaux. Jusqu'en janvier, les entreprises américaines seront exclues de certains appels d'offres pour obtenir des contrats publics.
16: Le Québec fait face à un intimidateur. Soit on s'incline et on finit à genoux, soit on garde la tête haute et on se tient debout.
17: Je pense qu'on a pris la bonne décision de ne pas embarquer dans la comédie de Mme Fréchette.
15: Le chef conservateur Éric Duhaime est le seul à avoir refusé de rencontrer la chef de la CAQ lundi soir, mais il n'est pas le seul à l'accuser de vouloir profiter de la situation. Le libéral Charles Millière aussi.
18: Est-ce que vous avez remarqué qu'aucun autre premier ministre canadien n'a tenu de conseil des ministres hier soir ou de réunion spéciale?
19: C'était quand même important pour moi de poser les questions. Maintenant, j'ai pas de réponse.
15: Ses adversaires comme Ruba Gazal de Québec solidaire s'inquiètent des conséquences de l'escalade du conflit. Le péquiste Paul Saint-Pierre Plamondon craint une récession.
20: Et non, Christine Fréchette ne s'est pas tenue le debout pour le Québec, parce que si c'était le cas, la demande du Québec de ne pas aller dans le dollar pour dollar généralisé aurait été entendue.
15: Pour l'instant, les contre-tarifs canadiens auraient toutefois un effet quasi nul, selon Christine Fréchette, si Ottawa compense comme prévu les entreprises québécoises qui en souffriront. Ici Sébastien Desrosiers, Radio-Canada, Yamachiche.
10: L'ex-cardiologue Guy Turcotte, condamné à la prison à vie pour avoir tué ses deux enfants en 2009, tentera d'obtenir des permissions de sortie de courte durée sous escorte. Sa demande sera entendue par la Commission des libérations conditionnelles du Canada le 22 septembre. Guy Turcotte sera admissible à une libération conditionnelle complète en 2028. Et puis en terminant, trois jours des cérémonies commémoratives des attentats du 11 septembre 2001, le maire de New York, Zohran Mamdani, a rendu public 170 000 pages de documents qui démontrent que les autorités ont menti aux New-Yorkais sur la qualité de l'air dans les mois qui ont suivi l'effondrement des tours jumelles du World Trade Center. Ces 25 dernières années, près de 50 000 Américains ont reçu un diagnostic de cancer lié aux événements du 11 septembre. Voilà, c'était les informations à l'antenne de Radio-Canada.

0: lundi après-midi, bienvenue à Dis-moi ce que tu lis, votre rendez-vous littéraire hebdomadaire qui se veut décomplexé, ouvert, amoureux aussi, parce que, en tout cas, je sens qu'on a des affinités, vous et moi, que vous avez le même rapport à la lecture et à la littérature que moi. En tout cas, à en juger par les suggestions que vous nous envoyez la semaine passée, je vous sollicitais à savoir quels livres vous avez accompagnés cet été, vos coups de cœur ou des livres qui étaient passés, que vous avez accompagnés pendant vos vacances. On en a reçu quand même pas mal. Puis là, ben, je me dis, tiens, pourquoi est-ce qu'on ne se créerait pas un petit coin à l'abri de la frénésie de la rentrée littéraire? Il y a beaucoup de livres qui nous arrivent ces jours-ci, que ce soit d'ici, du Québec, du Canada, de la France aussi. Ça arrive à la pelletée. Si vous voyez l'état de mes escaliers en ce moment, parce que les livres nous sont livrés, il y a beaucoup de choses à lire. On essaie de faire un tri là-dedans pour vous. J'ai envie de vous demander aujourd'hui, est-ce que ce moment-là de foisonnement, de rentrée littéraire, ça influence vos choix? Est-ce qu'il y en a là, des livres là, qui font jaser ces jours-ci et qui sont sur votre pile pour l'automne? Ou encore des gagnants des années précédentes là, qui ont remporté toutes sortes de prix et que vous voulez enfin lire alors qu'on entre dans un autre cycle de prix littéraire? Écrivez-nous via l'application audio. C'est assez simple. Donc, téléphone, tablette, vous allez sur l'application en direct, vous cliquez sur l'émission. Et puis, il y a une petite bulle de conversation pour nous envoyer les livres que vous avez mis sur le haut de votre pile en ce moment. Cette semaine, il y a eu de très belles nouvelles, notamment pour Télisson Aurélien ou Télisson, comme vous voulez, là, alors qu'on peut l'appeler les deux. Télisson Aurélien, notamment, on a appris dans les derniers jours qu'il était nommé au prix Renaudot, au prix Goncourt, ou c'est en tout cas sur les premières listes, les longues listes, mais on va suivre ça avec beaucoup d'attention. On va en rajouter des livres sur votre pile cet après-midi. Je m'excuse à l'avance. On a eu envie de relire Kitchen Confidential d'Anthony Bourdain. C'est le livre qui a vraiment fait exploser la notoriété de ce chef, pas comme les autres, un peu bum, un peu punk, qui aura une belle et longue carrière, notamment dans les médias. On l'a fait relire par les chefs Dany Saint-Pierre.
1: Bonjour.
0: Salut Dany. Ben, j'ai dit les chefs. Ouais, Charles-Alexandre est comme je suis pas chef.
2: Non, commis à la limite, là, mais pas chef.
1: T'as été conscrit à l'ITHQ, là, ça va.
2: Oui, mais non, je suis formé. Chef, c'est un autre niveau, je suis pas là. Toi, t'es un chef.
0: Chef
2: moi.
0: Dans sa cuisine.
2: Chef de cœur.
0: Pour
2: là,
0: ses, mais... êtres chers, Charles-Alexandre Théoret, vous connaissez bien si vous écoutez Radio-Canada, recherchiste, idéateur d'émissions aussi, vous l'entendez chez Annie les samedis matins avec des chroniques d'inspiration culinaire.
3: Oui.
0: Et puis oui, il faut le dire, Charles-Alexandre, dans ton parcours d'épicurien, de gars qui aime la bouffe, à un moment donné, il y a eu ce virage-là. T'es allé à l'ITHQ.
2: J'ai fait ça, moi. Okay. Oui, ouais. C'était... Certains diraient une crise de la quarantaine. N'ayons pas peur des mots, mais c'est quelque chose que j'aurais voulu faire plus jeune. On m'avait... comme découragé de le faire. Puis en lisant Kitchen Confidential, je me suis rappelé pourquoi on m'avait déconseillé de le faire. J'aurais toffé 5 secondes dans le milieu de la cuisine des années 90.
0: OK, d'accord. Qu'est-ce qu'il représente pour vous, Dany? Qu'est-ce qu'il représente pour toi, Anthony Bourdain?
1: C'est le premier qui racontait la vraie histoire.
0: OK.
1: Parce que c'était réel. De l'époque d'où moi je viens, j'étais fait mon cours, je l'ai fait en 93. J'ai 49 ans. J'ai vécu ces périodes-là. On a pu voir un peu à Montréal au travers des yeux du plongeur de Stéphane Larue.
0: C'est vrai.
1: Cet univers-là qui s'entrecoupe un peu, je l'ai lu, je l'ai relu, ça a fait du bien. C'était le fun.
0: T'es comme retrouver un vieil ami.
1: Ah, tout à fait. Je me rappelais de tout. C'est comme une chanson qu'on aimerait écouter.
0: Toi, tu l'as lu alors que t'évoluais déjà dans ce milieu-là.
1: Ah, tout à fait.
0: Puis ça t'a pas découragé comme ça aurait découragé Charles-Alexandre.
1: J'étais déjà bien enfoncé, je dirais.
0: Il était trop tard pour
1: c'était de la validation.
0: Et puis, moi, cette semaine, c'était moi, je l'ai écouté en livre audio, raconté par Bourdain. C'était
1: par Bourdain.
2: J'ai fait la même chose parce qu'en lisant à la moitié du livre, je me suis dit, il me manque quelque chose. Puis c'est la voix d'Anthony Bourdain parce que moi, j'ai beaucoup regardé ses séries télé.
0: Voilà.
2: Il a fait des grandes séries documentaires, des grandes séries de vulgarisation. Puis là, j'étais comme, il me manque quelque chose. Puis j'ai mis ça en livre audio. Puis j'étais comme, ah, ça, c'est bon. Là, c'est la vraie affaire.
1: Alors, vous avez 1.5 et j'étais pas capable. La voix est tellement caractéristique.
0: Oui, tu voulais l'écouter en accéléré.
1: Puis j'ai fait, c'est pas un chipmunk.
0: Mais il parle vite, c'est un homme passionné. Puis vous allez voir, donc on va revisiter pour vous les grands moments de Kitchen Confidential. Puis il y a un aspect pédagogique quand même. Là.
2: Ah,
0: c'est pour quiconque veut se lancer dans une cuisine mangeable. Il y a quelques trucs là-dedans, donc ce sera au menu. Merci à vous deux d'avoir accepté notre invitation. C'est aussi un plaisir de retrouver l'animatrice d'Admission Générale, Eugénie Lépine-Blondeau.
4: Bonjour, Karine Lefebvre.
0: Salut, Eugénie. Alors là, on se cherchait, avant l'émission, toi et moi, une posture à donner.
4: Pourquoi je suis ici?
0: Non, tu sais pourquoi tu es ici.
4: Une fois par mois environ.
0: Parce que je t'aime.
4: Mais oui, mais c'est réciproque.
0: Puis je me suis dit, tiens, je l'ai trouvé. On va y aller avec la sérendipité. Serenity, ah oui? Comme Serenity. Alors, donc, comment...
4: Tu me l'apprends, je t'écoute.
0: OK, comment... C'est l'art de la découverte du hasard.
4: Oui.
0: Comment, finalement, des découvertes faites au hasard, en librairie, en suggestion, en écoute ici et là, peuvent... Comment ça peut nourrir tes lectures? On va essayer
4: parfait.
0: Ça. Parce que cette première lecture-là de la saison...
4: C'est ça qui s'est passé.
0: C'est un livre qui t'est arrivé, finalement... Par hasard.
4: Oui, vraiment, parce que j'ai été attirée par cette couverture. Ça s'appelle Les Francs tireuses de Emmanuel Hutin. Et c'est vraiment cette photo que je vous montre. En fait, je savais pas, on était à quelle époque. Et on va apprendre, en fait, plus tard pendant ma chronique, ouais. que j'ai eu finalement le même choc que l'autrice quand elle est tombée sur cette photo-là. C'est une photo, j'ai appris, donc, de Claude Cahun, qui est une artiste d'avant-garde dans les années 30 en France. Et c'est un autoportrait, mais ce que vous voyez, c'est vraiment un visage androgyne, les cheveux rasés, un gars, une fille, finalement, c'est une fille, mais quand je l'ai vue, je ne savais pas, qui se tient le manteau, qui nous regarde, mais qui est à côté d'un miroir. Donc, il y a le côté de son visage qui est reflété par le miroir. Et ce titre, Les Francs-tireuses, je me suis dit, on connaît les francs-tireurs. ça me fait plaisir de connaître mieux les francs-tireuses.
2: Je pensais que c'était Vincent Cassel dans La Haine, en noir et blanc. Il y a les airs.
4: Je comprends ce que tu veux dire. C'est le même type
2: devant
4: de visage.
2: Le miroir,
4: vraiment. C'est vraiment intéressant. Donc, c'est ça. Et ça raconte finalement deux femmes, dont Claude Cahun, qui a résisté par l'art pendant la Deuxième Guerre mondiale à Jersey, qui est une île anglo-normande dans la Manche. Donc, je vous raconte ça vers la fin de l'émission.
0: Intriguant tout ça. Merci beaucoup, Eugénie. Mais d'abord, bonjour, José Boileau.
3: Bonjour, Caroline.
0: c'est comme un petit bonbon qu'on se fait aujourd'hui. On rêvait
3: déjà. Non, attends, on recommence.
0: Oui.
3: Non, le bonbon, c'est pour moi.
0: Comment ça?
3: Revenais pas d'être invitée. Puis on m'a approché, bon, finalement, trois livres, c'est une torture. C'est une torture qui, j'avoue, j'amène pas mal de bonheur. Parce que les livres, j'en ai toujours avec moi, je lis tout le temps. Puis je trouve que au moment où il y avait eu la COVID, ils ont interdit de lire dans les avions, je ne sais trop.
0: Ah,
3: c'était les attentats de il y a 25 ans, le 2001. Mais à un moment donné, on a interdit de lire dans les avions, puis je trouvais ça inacceptable. J'aurais jamais supporté. Moi, 5 minutes où tu me dis, tu peux pas lire. Jamais sans mon livre.
0: Bon, José, vous l'entendez en ondes, vous l'entendez au fait d'abord avec ses analyses politiques, sociétales, toujours juste. Vous l'entendez à la journée est encore jeune. Vous l'avez lu, que ce soit dans la presse, dans l'actualité encore aujourd'hui,
3: ou
0: de chronique, José.
3: Oui.
0: Elle a été à la rédaction en chef du Devoir, notamment. C'est 40 ans de journalisme.
3: Oui.
0: Mais un amour profond pour la lecture, José.
3: Tout le temps.
0: Est-ce que c'est une torture? T'as une période comme maintenant, le fast, où là, il y a des livres qui nous sortent. Comment tu gères l'abondance?
3: J'ai été chroniqueuse littéraire au Journal de Montréal pendant 8 ans. Ça s'est terminé l'an dernier. Et les maisons d'édition, j'ai beau leur dire de ne plus m'envoyer de livres. J'en reçois encore. Donc, il y a des piles chez nous. Puis, en plus de ça, j'ai de la difficulté à ne pas lire ce qu'on m'envoie. Fait que cet été, par exemple, j'ai lu un livre qui date de 1985. Faut pas que je rie. Mais c'était fascinant. C'était Françoise Sagan qui faisait la biographie de Sarah Bernhardt. C'était tellement bon. Puis, je me suis dit, OK, ça a repris tout ce temps avant que je le lise, mais il faut pas le regretter. Tu sais, au fond, c'est comme si j'avais du bonheur en réserve avec toutes mes piles de livres. On peut bien sortir beaucoup de choses. Bravo, c'est formidable. Je vous lirai peut-être dans 10 ans, dans 5 ans, dans 5 mois, mais c'est pas grave. Tu sais, ce temps-là, le décalage-là, c'est pas grave.
0: As-tu un rapport d'accumulation?
3: Oui, mais là, j'ai une théorie, moi, là-dessus.
0: OK, je t'écoute.
3: C'est que c'est pas grave si tu les as pas lus, les livres, parce que c'est comme si juste le fait qu'ils sont autour de toi, tu sais, tu finis par être imprégné de ça. C'est comme s'ils se lisaient par métamorphose.
0: Par osmose.
3: Je cherchais le mot. Moi, je crois à ça.
4: J'ai essayé ça à l'université, par contre, ça marche pas.
2: Ça vaut le frotter, ça. Il y a pas un concept japonais pour ça, là, d'accumuler plus de livres que tu sois capable de lire dans ta vie. Là, j'oublie le nom, mais
0: c'est
2: que j'imagine.
0: C'est généralement pas positif d'être entouré des piles et des piles et des piles puis de pas voir le bout. Vous avez des enjeux de ménage à la maison, là. Vous êtes conscient, qu'il y a trop de livres à la maison.
3: Oui, parce que j'ai un conjoint, la même chose. Mes enfants lisent aussi beaucoup, mais qui sont maintenant partis de la maison. Mais effectivement, j'ai une très grande maison. Puis en plus, j'ai une maison à Lac-Mégantic, qui est la maison de mes grands-parents, qui est très grande. Il y a des livres partout. Non, mais c'est des piles. S'il y a des bibliothèques, ça traîne pas. Mm-hmm. Mais voilà. Puis vous devriez nous voir partir en vacances, mon conjoint et moi. Là, tu sais, je sais pas, un mois de vacances, c'est 30 livres de mon côté, puis lui, c'est le double, tu sais.
0: Ah.
3: Ouais. Oh. Mais non, je passe pas à travers, mais c'est pas grave.
4: De savoir qu'ils sont là, que tu manqueras jamais de quoi lire.
2: Mais là, vous avez des liseuses ou vous les amenez physiquement?
3: Non, je les amène physiquement. Wow. Quand on est parti en France, on est allé 3 mois en France il y a 3 ans. Bon, puis là, je faisais encore ma chronique littéraire au Journal de Montréal. Fait que là, j'avais accepté de lire sur tablette PDF. J'aille ça. Mm-hmm. Moi, j'aime ça, le livre. C'est pas toutes les maisons d'édition, hein, le lettrage, la couverture. Tu sais, ça joue dans le plaisir de la lecture.
4: Absolument. Pis,
3: non, je suis un peu maniaque.
4: Est-ce que c'est un trouble dont vous êtes atteinte depuis la petite enfance, oui. Madame Boileau?
3: Oui, oui.
4: Oui,
3: j'en dis,
4: c'est depuis toujours.
3: Oui, oui. Ouais. Ben, il faut dire aussi que, moi, je suis née le 2 octobre, ce qui fait que rentrer à l'école, c'est le 30 septembre, ce que mes parents ne savaient pas à l'époque, quand j'étais petite, dans les années 60. Et donc, ma mère arrive pour m'inscrire à l'école, puis là, je ne pouvais pas, puis là, j'étais au bord du désespoir, j'avais tellement hâte. Alors, mon frère, lui, entre en première année, donc ma mère, on m'a dit, ben, écoute, tu t'installeras à côté de ton frère, tu verras faire ses devoirs. Donc, j'ai appris à lire comme ça, donc je suis rentrée à la maternelle et je savais lire.
2: Wow.
3: C'est pas grave, tu sais, c'était pas grave, tu sais, je lisais. Bon, la prof, elle ne peut pas rien de m'apprendre de ça, mais tu sais, je compensais autrement. Là,
4: donc, les livres sont des amis depuis toujours chez vous, aujourd'hui.
3: Toujours.
4: OK. Tu l'as dit d'entrée de jeu, c'était une torture pour toi de choisir seulement 3 livres qui auraient été marquants dans ton parcours.
3: 3 thèmes.
4: 3 thèmes. C'est correct. On va accueillir ça. Les bras à bras ouverts. Puis le premier thème, je l'aime parce que il témoigne, entre autres, de l'importance juste des livres. Point.
3: Oui.
4: Tu as appelé ça le livre levier.
3: Oui, parce que je me disais, bon, par exemple, j'aime les romans policiers et donc ça, c'est grâce à Agatha Christie. Puis là, je me suis dit, non, c'est même pas ça. Pourquoi j'aime les romans policiers? Ça part d'avant, ça part d'Enid Blyton, qui était donc une romancière britannique pour les enfants. Donc, Le Club des Cinq, Le Clan des Sept, où c'est plein de défauts. On les relirait aujourd'hui, ces livres-là. Tu sais, c'est sexiste, c'est très uniforme, blanc, tout ça. Bon. Mais le point n'est pas là. Le point, c'est que ces jeunes-là vivaient des aventures, ils faisaient des enquêtes. Mmh. Puis ça me mène à Agatha Christie et qui, puis, finalement, vient à bout de me mener à tout l'univers du roman policier et jusqu'à Andrea Michaud, parce que je veux donner des noms comme ça. Tu sais, genre, Andrea Michaud, oui, Jean Lemieux, tout ça. Donc, parce que le roman québécois est très riche. Il y a beaucoup de polars partout à travers le monde, mais le polar québécois, j'ai essayé, c'est très, très riche. Puis si vous voulez vraiment le vérifier, Héliotrope Noire, la collection, la territorialité du crime là, à travers le Québec, c'est formidable. Donc, vous voyez, j'ai plugué ça, là, je suis content. Mais ce livre levier-là, il est important. Puis la même chose, je lisais donc adolescente, Les Marabouts, Mademoiselle, dans les années 60, Les Marabouts étaient importants. Pour les gars, il y avait les Bob Moran. Nous, les filles, il y avait les Sylvie, mais tu avais aussi Tina, journaliste. Tu avais Suzanne Barton, infirmière.
4: Sylvie était hôtesse de l'air, c'est ça?
3: Oui, c'est ça. C'est hôtesse de l'air. Donc, oui, des métiers classiques, mais des femmes qui travaillaient. Ah. Et ça a l'air de rien, mais dans les années 60, moi, j'étais dans un environnement où les mamans restaient à la maison. Ma mère, mes tantes, mes cousines sur ma rue, c'était ça. Donc, de voir des filles qui travaillent. Et cette collection-là, il y avait aussi des portraits de femmes qui avaient fait des réalisations, comme Eleanor Roosevelt ou Florence Nightingale, qui va créer la profession moderne d'infirmière. Donc, c'était très inspirant. Puis ça, ça te mène que t'as 18 ans, puis tu lis Mémoires d'une jeune fille rangée de Simone de Beauvoir. Je veux dire, ces livres-là de culture populaire t'ouvrent sur quelque chose, puis te font rebondir sur ailleurs, puis qui va te mener finalement des lectures beaucoup plus poussées plus tard. Puis je trouve qu'il faut pas sous-estimer ça.
4: La lecture, c'est un apprentissage. Tu sais, parfois, il y a des gens qui disent, oh, moi, je lis pas, c'est trop compliqué, j'ai pas le temps, mais il faut aussi se donner le temps d'apprendre à lire.
3: Oui, c'est ça. Puis de pas. En fait, c'est que ce que je trouve quand on parle de littérature, on est souvent dans des grands livres, mais des fois, il y a des petites affaires qui sont juste une étincelle puis qui te mènent ailleurs. Là. Moi, je crois beaucoup, beaucoup à ça, la culture populaire, là, dans toutes sortes de domaines par ailleurs.
4: Toi qui observes la société aussi avec cet œil-là de journaliste, quand tu apprends, encore les chiffres

0: on trouvera d'autres formes. Mais c'est un autre sujet.
1: OK, mais on y reviendra une autre fois. Mais ça m'amène à un autre thème dont tu avais envie de parler, les livres bonbons. Oui. Parce qu'on est là-dedans, là.
0: Bon, OK. Je reçois l'invitation. Tu sais, là, je me dis, oh mon Dieu, heureux qui n'a pas encore lu Les Rois maudits, c'est tellement formidable. Ah. Les mémoires d'Adrien, de Marguerite Yourcenar. Puis il faut lire Emmanuel Carrère. Puis là, je me dis, hey, parce que tu parles pas le québécois. Là, tu fais comme en direct de l'univers où tout le monde va chercher des chansons en anglais.
2: Les grands classiques.
0: Les grands classiques. Oui. Puis là, je me suis dit, pourquoi j'ai ce réflexe-là? Puis au fond, c'est vrai que les grands classiques viennent beaucoup d'ailleurs, de pays qui ont des cultures littéraires de plus longue date que nous.
1: Ouais.
0: Mais moi, ce que je trouve au Québec, là, c'est la somme de livres, de romans bonbons. Des petits romans qui font pas 200 pages, qui tramassent une histoire, mais de façon très fine, très intelligente. Tu sais, c'est ça, j'ai l'impression d'avoir comme un gros genre de bonbons avec des emballages très scintillants. Tu sais, je regarde ma bibliothèque, là, c'est pas des livres que nécessairement que je vais relire, mais c'est pas des livres qui vont gagner des prix, c'est pas des livres qui vont se vendre à des milliers d'exemplaires, mais qui me font plaisir. Je vais en donner un exemple.
1: Ben, okay? J'aimerais ça.
0: Très, j'en ai beaucoup d'exemples. Je vois. Un livre qui s'appelle « Les autres » de Myriam Ouellet qui a été publié chez XYZ en 2022. Alors, les autres, elles, dans le roman, il y a des souris dans l'appartement, puis on n'arrive pas à les attraper. Et là, ce qu'a de façon très fine à travers ça, ce que tu vois, c'est, bon, ta maison, havre de paix qui devient une menace. Mm-hmm. Ça alourdit le quotidien, t'es toujours en train de faire du ménage. C'est dur pour le coup parce que là, tu te chicanes. Tu peux pas en parler à personne parce que t'as honte d'avoir des souris dans ton appartement. Puis c'est toute une réflexion sur l'habitat, mais pas d'un type manifeste. C'est dans un roman où tu souris tout le long, puis en même temps, c'est plein d'observations justes. Des affaires comme ça.
1: Le travail de Myriam Vincent aussi, là, on n'est pas loin de là non plus. Je pense qu'elle aime ce qu'elle fait.
0: Oui, mais là, c'est un autre... Là, j'arrive à ma troisième étape, parce que je sors du livre bonbon. Si on sort du livre bonbon.
1: Je veux pas te pousser en avant, mais le chronophile, José.
0: Le travail. OK, alors pour moi, là, si on me dit qu'est-ce que tu trouves le plus important dans que tu aimes lire, c'est tout ce qui a rapport au monde du travail. Alors, avide de Myriam Vincent, c'est ça. Parce que je trouve qu'on parle beaucoup de la famille, puis des rapports, puis tout est compliqué. Bon, mais en même temps, c'est pas tout le monde qui a des vues de famille compliquées. Mais qui, dans le monde du travail, n'a jamais eu une job plate, à regarder les minutes qui s'écoulent pas, ou un patron insupportable, un collègue encore pire. Mais Avid, avec Myriam Vincent, c'est ce qu'elle raconte. C'est une fille qui s'en est au bureau, puis qui peut pas lâcher sa job, a besoin d'argent. Fait que là, elle va participer à une chasse au trésor pour essayer de s'en sortir. Ce qui fait que là, t'as à la fois l'ennui du travail, le rapport à la célébrité, la compétition.
1: L'obsession de la réussite.
0: Oui, c'est ça. Et donc, c'est très fin, c'est très drôle comme observation. Puis un autre exemple d'un roman que moi, ça, c'est mon roman référence. Ça s'appelle Janvier. C'est écrit par un Français installé en Suisse qui s'appelle Julien Bouissou, qui n'a jamais remporté de prix. Il a été finaliste quand même avec ce livre-là, Janvier, qui est paru en 2018 chez l'Olivier. Et là, là-dedans, c'est un gars ordinaire qui travaille dans une annexe, une immense entreprise. À un moment donné, il ne reçoit plus de commandes. Il ne reçoit plus de dossiers, rien. Mais lui, il continue d'être payé. Les charges de l'annexe où il travaille, ça continue d'être payé. À un moment donné, il se dit, mais je vais être à bain de me congédier. Puis là, il finit par se décider d'appeler sa boîte tout le temps. Et puis là, l'entreprise est tellement en restructuration constante qu'il n'y a plus personne qui se rappelle qu'elle a déjà été là. Puis là, lui comprend qu'en fait, il peut rester à son travail comme il veut. Et comme il aime la routine du travail, il vient. Puis là, il fait enfin les affaires importantes. C'est-à-dire avoir le temps d'arroser les plantes, avoir le temps de ranger tout ce qui traîne sur le bureau tout le temps et lire le journal d'entreprise. Parce que qui lit ça, un journal d'entreprise? Mais là, lui, il a le temps de le faire. Et là, en fait, c'est qu'on voit le contraste entre, au fond, être utile, travailler puis être utile. C'est pas nécessaire la même affaire. Et pendant ce temps-là, l'entreprise vit sa vie parce qu'au fond, elle n'a pas besoin de tant que ça de ce travailleur-là. Et le punch, c'est qu'il va être découvert par un stagiaire. Il rentre grâce au contact de sa mère. Là, il faut bien l'occuper, le stagiaire. Mais là, le stagiaire, le nounou, il décide de prendre sa job au sérieux. Et on lui demande de s'assurer que tous les mètres carrés de l'entreprise sont bien occupés. Puis lui, quand il voit des affaires, des documents qui n'ont pas de bon sens, il pose des questions aux autres employés. Personne ne sait de quoi il parle. De toute façon, le stagiaire, on s'en fout. Mais lui, il est zélé. Fait qu'il décide de se rendre sur place dans chacune des annexes de la place. Puis c'est comme ça qu'ils vont tomber sur Janvier.
1: Cet employé mystère.
0: Cet employé qui n'existe plus, mais qui continue d'être payé. Et voyez comment toute l'absurdité qu'on peut retrouver dans le monde de l'entreprise. Moi, ça, c'est le genre d'approche que j'aime où tu vires ta proposition à l'envers pour faire une démonstration qui vaut beaucoup d'études sociologiques. Puis là, je pense que mon temps est écoulé. Là, mais...
1: Regarde le chrono en bonne chroniqueuse.
0: Oui,
3: on continue.

0: On a triché un peu, Josée, on s'est gardé du temps un petit peu à la fin de l'émission pour avoir le temps.
1: On va parler d'un roman québécois sur Malou.
0: Elle prend du stock sur la pile. Merci d'être avec nous, Josée Boileau.
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0: moderator. I work in a kitchen.
1: Sorry, what is your name?
0: Anthony Bourdain.
2: Ce n'est pas un extrait de la bande-annonce du plus récent Transformers.
3: Star Wars.
4: Non, c'est vrai que ça ressemble.
2: C'est un extrait du film Tony, qui est du réalisateur canadien Matthew Johnson. Un film qui s'inspire, disons, librement des premiers chapitres.
3: Film.
2: Oui, c'est ça. Jean-Alexandre a vu le film. Disons qu'on a pris la prémisse de départ. Là. Donc, les premiers chapitres du livre Kitchen Confidential qui a contribué à faire du regretté Anthony Bourdain une superstar du monde gastronomique. On parle de ses débuts l'été au Massachusetts dans un resto où il a commencé de fruits de mer, où il commence comme plongeur. Il va éventuellement prendre le relais, se retrouver à la cuisine. Et on y voit aussi, notamment, toute la faune. Je vais utiliser ce mot-là aujourd'hui, la faune qui évolue dans le monde de la restauration. On a eu l'idée donc de revisiter Kitchen Confidential qui est paru il y a un petit peu plus de 26 ans maintenant, et on le fait avec Danny Saint-Pierre, chef copropriétaire du Pan American Pizza à Montréal. Rebonjour Danny.
5: Rebonjour.
2: Et Charles-Alexandre Théoret, recherchiste et enthousiaste de toutes choses gastronomiques. OK. Au moment de la parution, on le disait un petit peu plus tôt, Anthony Bourdain est peu connu, disons, en dehors du monde de la restauration. Comment vous entendez parler de Kitchen Confidential, Danny? Est-ce que ce livre-là déjà faisait jaser dans les cuisines en 2000?
5: Il est apparu plus tard.
2: Ah oui?
5: Il est sorti, puis il était accueilli par les cercles habituels. Moi, je pense que c'est Leslie Chesterman qui avait parlé de ça sur Egolette, qui était un espèce de rassemblement sur les internets où les gens...
2: Okay.
5: Une espèce de chat room où tu avais des gens de New York, tu avais des gens d'un peu partout. Puis ça se parlait. Puis à un moment donné, je l'ai lu. Je venais juste de commencer à être un jeune chef. Puis là, oh, quelle aventure!
2: OK.
5: quelle aventure.
2: Le titre en français de Kitchen Confidential, c'est Cuisine et confidence, mémoire toqué d'un chef branché.
3: Oh, wow.
2: Bon, peut-être pour ça qu'on a gardé Kitchen Confidential. Mais qu'est-ce qui fait qu'au moment de sa parution, tranquillement, le livre finalement se retrouve dans toutes les mains et qu'on en parle autant? Qu'est-ce que Bourdain dit qu'aucun chef a dit avant lui?
3: Ben,
2: Charles?
3: Moi, je me souviens d'en avoir entendu parler. J'étais pas dans le milieu, loin de là. C'est mon père qui avait lu dans le New Yorker un article qu'Anthony Bourdain avait écrit, qui était un peu la prémisse de Kitchen Confidential. Tout est dans cet article-là. Ça s'appelait « Don't eat before you read this », dans lequel il...
2: Ne mangez pas avant d'avoir lu ceci.
3: Voici, c'est ça. Donc là, il sortait un peu... tout ce qu'on sait pas de la cuisine, il disait tout, tu sais. Puis on parlait tantôt de son importance. On a beaucoup parlé de Paul Bocuse, qui a fait sortir les chefs des cuisines pour les amener dans les salles à manger, qui a été la première grande star médiatique qu'on a retrouvée à l'une du Time Magazine, tous des grands magazines américains,
2: ouais,
3: qui a travaillé pour Disney, qui était vraiment, qui se mettait en scène aussi. Il y avait sa toque, il prenait toujours la plus grande. Anthony Bourdain lui a fait le chemin inverse. Il a pris les gens dans la salle à manger puis leur a dit « Venez voir dans la cuisine, qu'est-ce qui se passe? » C'est pas toujours jojo. Donc, c'est ça qui s'est passé. Puis moi, mon père m'a parlé de cet article-là, puis ce qui l'avait frappé le plus, je pense, c'est une phrase qui est comme une phrase qui a un peu lancé Anthony Bourdain, parce que c'était le sens de la... c'était le roi de la formule. C'était « Don't order fish on a Monday night. »
2: Alors, oui, ne commandez jamais de poisson un lundi soir.
3: C'est ça. Puis je pense que c'est ça qui a séduit le lectorat américain. C'est que tu avais enfin l'impression d'avoir des trucs pour mieux comprendre ce qui se passe. Puis même plus loin, tu sais, comme moi, mon père, c'est un grand fan de magie. Il lisait beaucoup tous les livres pour comprendre les trucs. C'était la même affaire, mais pour la cuisine.
2: Ah oui!
3: C'était comme « Ah, c'est ça qu'ils font! » Puis tu sais, fait que c'est ça qui a été le grand succès, je pense, au départ. C'est pour que le grand public s'intéresse à ça, pas juste les chefs. Ça vient de là, selon moi.
2: Ouais,
5: mais avant, on était tous en uniforme aussi. Tu sais, t'as fait le THQ, t'avais un tour de cou. Moi, j'ai jamais vu ça dans la vraie vie, un tour de cou.
3: Ah, je sais pas c'est quoi ça, j'en avais
5: pas. Un tour de cou, c'était une espèce de patente. T'avais un chapeau un peu long.
2: Ouais.
5: T'avais l'uniforme avec la double...
3: La veste grand chef.
5: Oui, la veste grand chef. Ouais. T'avais un tour de cou, tu devais t'habiller proprement. C'était un peu un embrigadement, si tu veux. Puis en lisant ça, puis en arrivant dans la vraie vie par la suite, ben là, cette espèce de costume le tombait. Mais l'image du chef, c'était toujours celle du grand chef français avec la toque,
2: ouais,
5: tout ça.
2: L'homme
5: là,
2: et
5: c'était
2: le
5: des punks.
2: De... Oui, c'est ça.
5: Puis nous, en cuisine, on commençait aussi. Moi, je suis de la première vraie cohorte. Tu sais, il y a eu Normand Laprise, Daniel Vézina, puis plein de chefs de cette génération-là. Mais avec l'arrivée de José Di Stasio puis de Daniel Pinard, ben là, tu commençais à avoir des gars un peu crottés. Puis des tannants, puis des joueurs de tour.
2: Des tannants.
5: Puis un peu sur le party.
2: OK.
5: Qui avaient un point de vue culinaire. Puis je trouve que Bourdain a réussi à anoblir un peu notre démarche.
2: Bourdain dépeint toute une faune dans Kitchen Confidential. Essentials. Bon, il parle des titres, des types de gens qu'on trouve dans la restauration. Il dit, il y a les artistes, il y a les exilés et les réfugiés, il y a les mercenaires aussi. Ça, c'est peut-être les crottés auxquels
5: tu fais.
2: Les pirates.
3: Ah, bon, les pirates, c'est tous des pirates.
2: Je vais le paraphraser. Dans nos cuisines, on trouve des dégénérés, des gens sans morale, des voleurs, des drogués, des psychopathes, des déchets de la société, des gens qui n'ont pas fini leur secondaire. Puis il dit, si c'est ce que vous pensez, vous n'avez pas tort. OK, Dani?
5: Oui, mais ceci dit, cette espèce d'assemblage bigarré-là fait un formidable club. Et c'est l'esprit de corps qui se dégage de ça. C'est probablement comme quand t'es conscrit. Tu sais, tu te retrouves avec un uniforme sur le dos, puis tu sais pas trop la trame historique de chaque personne. J'essaie de pas parler en anglais, c'est difficile. On est dans le Kitchen Confidential. Mais on se retrouve embrigadé ensemble, puis on a une mission à accomplir, puis on doit le faire. Puis il y a des parallèles militaires qui fonctionnent encore.
2: Pour toi, il rend hommage à tous les gens qui supportent finalement l'industrie de la restauration.
5: Ben, il leur donne leur vrai visage, tu sais. Il y a beaucoup de gens qui arrivent de l'extérieur. Il y a beaucoup de gens qui c'était pas leur premier choix. À cette époque-là aussi, t'allais pas en cuisine parce que c'était sexy. Tu y allais parce qu'il fallait que tu travailles.
3: Ça, il a beaucoup montré à quel point les réfugiés aux États-Unis étaient importants dans la cuisine, comment les Latinos, il dit. Un des conseils qu'il donne, si tu veux réussir dans le monde de la restauration, apprends une autre langue.
5: Oui.
3: Puis, apprends l'espagnol.
2: Oui.
3: Puis, l'image des conscrits, l'image du bateau de pirates, c'est l'image qui revient le plus souvent. Puis, ça te fait apprécier encore plus, je trouve, le rôle du chef là-dedans, le vrai chef, celui qui est le capitaine du bateau. Parce que pour gérer ces gars-là et ces filles-là, il y en a pas beaucoup, malheureusement, des filles à cette époque-là dans le livre, mais cette espèce de d'équipage bigarré-là qui, justement, est sans contrôle, une ménagerie. Ben, tu sais, là, tu comprends c'est quoi un chef, puis l'espèce de charge mentale, là, de comme, faut que tu sois capable de discipliner, de surveiller, parce que, tu sais, il faut que ça soit toujours, surtout dans des restaurants de très haut niveau, il faut que la qualité soit là au bout du compte. Tu as des gens, des fois, qui sont, c'est ça, dissipés.
2: Qui rentrent pas au bout de trois jours.
3: Voilà.
5: Ce qui se passe aussi, c'est que dans son arc, tu le vois, c'est un adolescent qui fait de la plonge et qui est accroché. Il vient d'une bonne famille parce qu'il s'est ramassé à la CIA, qui n'est pas l'agence d'espionnage, mais le Culinary Institute of America.
3: Il était à l'université aussi, en études littéraires. C'est...
5: Tout à fait.
2: Donc, l'Institut culinaire, puis, ça coûte... C'est pas tout le monde qui peut s'offrir, ça coûte cher.
5: Aujourd'hui, je pense que c'est 90 000 US pour aller là. T'sais? Puis, c'est pas avec ton salaire de line cook que tu vas payer ça dans la première année. Fait que, c'était des gens de bonne famille qui arrivaient puis qui s'installaient. Sauf qu'il aimait ça faire de la cocaïne puis de l'héroïne puis de partir sur le party. Mm-hmm. Fait qu'il avait un talent qui le faisait ressurgir. Il savait comment faire des sous. Il savait comment se doser pour être capable de se rendre. Puis à un moment donné, il est tombé sur un personnage, puis c'est un chapitre dans le livre, qui est le chapitre de Bigfoot. Puis Bigfoot...
2: Ça, c'est le nom du propriétaire de restaurant.
5: C'est un opérateur qui a appris à faire le commerce de la restauration, parce qu'il y a un autre chapitre qui, lui, parle des gens qui s'ouvrent des restaurants puis qui ne savent pas ce qu'ils font. Mm-hmm. Ça, c'est extrêmement savoureux,
3: c'est
5: parce
3: drôle,
5: qu'on les voit encore aujourd'hui.
2: Puis, des gens aisés là, qui ont besoin d'un petit projet sur le côté. Là.
5: Ah, Stacy!
3: Projet de retraite, là.
5: tes sablés bretons sont fabuleux. Tu devrais t'ouvrir un commerce. Ah, Jack, bien sûr, je vais le faire. Puis après ça, ils se ramassent là-dedans puis les gens se retrouvent à s'attendre à ce que leurs amis viennent. Quand les amis viennent, ils font juste des gratuités. À un moment donné, il n'y a plus de gratuité, donc les amis viennent plus. Puis là, après ça, à un certain moment donné, ben, tu es devenu un travailleur. Fait que tes amis de ta caste, ils te rejettent.
1: Ça, c'est pathétique.
2: Je peux pas croire.
1: Moi, donc, ce côté-là, là, des gens un peu qui s'improvisent, ça existe encore aujourd'hui?
5: Il y a beaucoup d'opérateurs puis de locataires qui aiment ces gens-là parce qu'ils vont rénover un vieux local vétus. Ils vont mettre tout l'argent nécessaire. Puis après ça, au bout d'un an, ben ils vont lâcher la serviette. Puis le locataire va le reprendre puis le revendre à quelqu'un d'autre.
3: Ouais. Moi-même, j'ouvre une table champêtre bientôt. Josée, tu viendras. Ça va être formidable. Concept révolutionnaire.
5: Moi, je fais des mandats, si tu veux. Je suis un peu comme Bigfoot, mais gentil.
3: Viens m'aider.
2: OK. Tu sais, j'ai envie de vous faire entendre un extrait du livre audio, donc de Kitchen Confidential, narré par Anthony Bourdain lui-même, où il s'adresse à tous les gens qui, comme Charles-Alexandre, décide peut-être un jour de s'intéresser à la gastronomie, quitte à vouloir devenir chef. Je vous le traduis ensuite.
4: So you want to be a chef. You really, really, really want to be a chef. If you've been working in another line of business, have been accustomed to working 8 to 9 hour days, weekends and evenings off, holidays with the family, regular sex with your significant other, if you are used to being treated with some modicum of dignity, spoken to and interacted with as a human being, seen as an equal, a sensitive multidimensional entity with hopes, dreams, aspirations and opinions, the sort of qualities you'd expect of most working persons, then maybe you should reconsider what you'll be facing when you graduate from whatever 6-month course put this nonsense in your head to start with.
2: Alors, je vous traduis ce qu'il a dit. Donc, si vous venez d'un autre domaine que la restauration, vous avez des horaires, bon, réguliers, 9 à 5, vous avez des vacances, des fins de semaine, vous voyez votre partenaire, vous avez des relations sexuelles de façon de régulière. Si vous aimez qu'on vous parle comme à un humain doté de sensibilité, quelqu'un qui a des rêves, des aspérités, peut-être que la cuisine, c'est pas pour vous. Alors, ce que dépeint Anthony Bourdain, essentiellement, c'est presque une mise en garde à quiconque serait attiré par le romantisme. Parce qu'il faut le dire, Kitchen Confidential, il y a quelque chose de très romantique aussi dans la façon dont il dépeint ces rejetés de la société qui s'unissent malgré tout, qui font le party, les chefs qui peuvent quitter leur table pour aller se taper la mariée de la réception.
5: Ouais, ouais, ouais,
2: c'est ça. Il dépeint quelque chose qui peut être très attirant pour quelqu'un qui a envie de se lancer. Par en même temps, il dit allez pas là.
3: Il dépeint le rêve des rockstars. Ouais. C'est des rockstars. Puis même moi, dans mon cours, ben, je travaille, évidemment, j'étudiais avec des plus jeunes, puis qui buvait là, ces histoires-là, là, comme oui. C'était du petit lait, là, qui était comme les yeux grands ouverts quand quelqu'un leur racontait des années où puis ça les fait rêver comme un jeune qui veut devenir le prochain Ramones, je ne sais pas trop. Fait que, oui, ça, c'est une espèce de mythe là, de waouh, on veut vivre ça. Là, oui.
2: Mais Danny, ce qu'il disait, donc cette mise en garde-là, si tu as le goût de ne pas te faire parler comme un humain, si tu ne veux pas avoir de droit, pas ton mot à dire, si tu veux avoir plus de vie, ta santé en pâtisse va en cuisine.
5: Mais c'est le reflet de cette époque-là.
2: Oui, OK.
5: Puis aujourd'hui, c'est plus comme ça. Ça change.
2: Ouais, on est allé au bout de ce modèle-là.
5: On est vraiment allé au bout de ça.
2: Ouais. Bourdain est allé au bout de ce modèle-là.
5: Il est allé au bout de ce modèle-là. Puis, tu sais, là, on a accès à un Bourdain qui avait peur de raconter cette histoire-là un peu. Qui se demande s'il allait travailler par la suite. Qui se moque d'Emeril Lagasse. Qui se moque de Bobby Flay. Des gens qui passent au Food Network en disant que c'est des poseurs. Qui dit qu'Éric Ripert ne l'appellera pas pour son prochain spécial de Poisson du Midi. Mais il est devenu un grand, grand copain d'Éric Ripert. Puis il le suivait dans ses épisodes. Fait que ce qu'on a vu à la télévision, ben c'était un Anthony Bourdain qui était sorti du métier, qui était devenu un raconteur, un aventurier, qui expliquait aux gens un peu les codes comme un gars de l'intérieur à l'extérieur. Nous, ce qu'on a en ce moment, ben, c'est le gars qui raconte la chose vraiment près de l'os.
2: Ouais.
5: Puis qu'il fait. Puis qu'il y a aussi il y a de la sagesse qui s'installe, il y a de la découverte, il comprend ses limites. Il a 49 ans hein, quand il a écrit ça.
2: Il va mourir 12 ans plus tard.
5: Ah, juste 12?
2: 61 ans.
5: Ah ouais. Hein?
2: Ouais.
5: Anthony.
2: Ouais, assez jeune, il aura des problèmes de consommation de cocaïne, d'héroïne, d'alcool aussi. Mm-hmm. Il va par contre faire un travail fantastique pour faire connaître la musique, la nourriture du monde entier.
5: Tout à fait.
2: Avec des émissions de télé qui vont voyager.
3: Puis il va sortir de ça, puis il va parler d'enjeux politiques avec Parts Unknown. Il a beaucoup parlé aussi. Il était très préoccupé par ce qui s'était passé en Asie du Sud-Est. Il détestait Kissinger.
2: Ouais.
3: Il disait ce gars-là devait être poursuivi à la Cour de pénale internationale. Puis il partait de la nourriture pour ouvrir les horizons. Puis il parler de beaucoup d'autres choses que juste la bouffe. Là.
2: Un génie.
6: Puis pourquoi on ne commande pas le poisson le lundi?
2: Ben là, on va y venir.
5: Quelle version que tu veux?
2: La version d'Anthony Bourdain, il parle entre autres de gestion de l'inventaire. Il y a du poisson qu'on s'est fait livrer de façon...
3: Lundi, tu liquides les poissons
2: que t'as pas
3: qui sont
2: pensé
3: les
2: pendant
3: moins
2: la fin
3: frais
2: semaine.
3: Pendant le week-end.
5: Ouais. Il fait référence à une frittata de fruits de mer. Dès que tu vois là, une farandole de fruits de mer, là, c'est tous les petits morceaux qui restaient dans le fond du truc. Ça, c'est des restaurants qui roulent à 300-400 couverts, tu sais, je pense qu'à Montréal, on était à plus petite échelle. Ça vous arrivera pas, n'ayez pas peur de la frittata.
2: OK. J'ai quand même appris des. Mis à part de ne pas faire d'héroïne, j'ai appris des affaires dans Kitchen Confidential, puisque je vous ai et que vous avez un certain savoir en gastronomie pour nous aider. Donc, entre autres, si on veut élever sa pratique, Bourdain dit du beurre partout. D'accord avec ça?
3: Mon Dieu, moi, c'est la
5: chose. Aujourd'hui.
2: Puis aujourd'hui?
3: J'ai été impressionné par les quantités de beurre qu'on utilisait à l'école. C'était comme. Je pensais que j'en mettais beaucoup, mais là, j'étais comme, OK, c'est pour ça que c'est aussi bon, là, le beurre. Oui, c'est...
2: Jeter ses épices séchées, à y aller seulement avec du frais. D'accord, pas d'accord?
5: Pas d'accord.
2: Pas d'accord?
3: Ben non, je
2: sais
3: pas.
2: OK, parfait. Il est...
5: La fraîcheur des épices, même
3: oui, si elles ont 2 ans, oui, peut-être. Là.
2: Contre le presse-ail.
5: Moi, je l'aime, le presse-ail.
2: OK, d'accord. Mmh.
6: Mais ça revient sur les réseaux sociaux. Hein. Il n'y a plus personne qui utilise de presse-ail quand les gens font des recettes. Là. C'est avec
3: le couteau.
6: Là, puis écraser la gousse.
3: Mais c'est plus spectaculaire d'écraser avec
6: ça.
3: Le gros couteau.
6: Mais après ça, pour quelqu'un qui a des verres de contact comme moi, je vous dis, c'est pas le fun. Okay? Utilisez le presse-ail.
2: OK, d'accord. Est-ce qu'on commande une sauce hollandaise sur ses œufs au brunch le dimanche? Ou comme Bourdain le dit, lui dit que c'est une marmite à bactéries et que la hollandaise a traîné probablement plusieurs heures.
3: Mais ça dépend quelle place de brunch. Si on a un roulement incroyable, mais qu'elle ne pas qu'elle est fraîche, là, parce que ça n'a pas le temps de.
5: Bourdin, c'est un cuisinier analogue aussi. Hein? Il n'a pas connu le sous-vide, il n'a pas connu les thermocélateurs, il n'a pas connu les siphons. Donc, je vous dirais qu'aujourd'hui, 80 % des Hollandaises sont cuites sous-vide, sont émulsionnées avec du beurre, puis après ça, sont mis dans un siphon qui est comme une bonbonne de crème fouettée, qui est maintenue dans une chaleur qui est constante, qui n'a pas de danger.
2: Toujours selon Bourdin, si les toilettes sont sales, c'est un endroit à ne pas fréquenter.
5: Oui.
1: C'est vrai. À la presse, autrefois, la critique de la presse culinaire, donc elle faisait dans les restaurants, avait toujours le répertoire des toilettes. Donc, elle mettait toujours une petite note. C'était un indice extrêmement précieux.
3: Moi, j'ai mangé de très bons repas dans des restaurants dont les toilettes étaient dégueulasses.
2: OK. Donc, ça peut-être pas.
5: Dire que c'était propre dans la cuisine.
3: Ah, ben non, mais ça, je n'en doute pas, mais ça me choque pas. Je suis aventurier.
5: Tout à fait.
2: Parfait. Et bonne résistance. Est-ce qu'il faut se méfier d'un restaurant dont le nom du chef est écrit sur la marquise?
3: Ben, Paul Bocuse, le nom du restaurant, c'est Paul Bocuse, donc je dirais que non.
2: OK,
5: ben,
2: parfait.
5: Je dirais qu'il faudrait s'assurer qu'il soit là de temps en temps.
3: Oui.
2: Il y a ça aussi. OK, parfait. Puis en terminant, est-ce que c'est vrai qu'on récupère les corbeilles de pain dans les restants, les grands restaurants?
5: Non, non,
2: on fait
5: non,
2: plus
5: non,
2: ça.
5: Non, non, non, non.
2: Donc, ça a changé, ça a évolué. Direz-vous, en terminant, Charles-Alexandre et Dany, que le livre, c'est une capsule, finalement, temporelle de cette époque-là. Est-ce que ça a quand même bien vieilli? Est-ce que, outre ça, c'est encore un grand plaisir de lecture, même 26 ans plus tard?
5: C'est un grand plaisir de lecture. Le milieu a changé.
2: Le milieu a changé.
5: On pourrait pas s'en tirer avec toutes les fantaisies qui se passent là-dedans.
3: Moi, j'ai parlé à un de mes collègues de l'ITHQ qui a 20 ans cette semaine. J'ai dit, on prenait des nouvelles l'un de l'autre sur Instagram. Puis j'ai dit, ah, je suis en train de lire ça. Puis il m'a dit, man, moi aussi, je suis en train de lire ça. C'est insane, yo. Fait que je pense que oui, c'est encore pertinent.
2: Lisez-le.
3: Ça devrait être écrit sur la première de couverture, là. Insane, yo.
2: Les jeunes disent que c'est insane, yo.
3: Non, mais je pense que ça parle encore beaucoup.
2: Et Kitchen Confidential, les versions audio sont disponibles sur les plateformes où vous louez vos livres audio en anglais. Charles-Alexandre Théoret, Dany Saint-Pierre, merci beaucoup d'avoir été avec nous.
5: Merci. C'était le fun.
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0: Emmanuel Hutin, Claude Carin, vous la découvrez en fait en 2018 au travers de cette photographie incroyable, je dois dire, cet autoportrait au miroir qui est en couverture de votre livre et qu'on voit ici. Qu'est-ce qui se passe en fait quand vous voyez cette photo dans votre tête ?
1: Cette photo, c'est un choc immédiat parce que je ne comprends pas le lien entre l'image et la date. Et je vois 1929 alors que j'ai concrètement l'impression de regarder une couverture de Pet Shop Boys. Et donc, c'est le début effectivement d'une découverte extraordinaire, mais c'est vraiment, je suis happée. Je ne sais même pas si on peut encore parler d'avant-garde quand on est à ce niveau-là, en fait, avec quasiment 100 ans d'avance.
0: Alors, vous plongez Emmanuel Hutin dans ce...
2: Jenny Lippin-Bordeaux, ça c'est la voix d'Emmanuel Hutin, autrice de Les Francs-Tireuses, qui est un livre qui a, finalement, pour qui tu as eu à peu près le même coup de cœur.
3: Tout
2: que
3: à fait.
2: Ce qu'elle vient de raconter.
3: Absolument, dans une librairie, c'est vraiment cette photo-là qui m'a tout à fait happée. Le titre, Les Francs-Tireuses, comme je disais au début de l'émission, on connaît les francs-tireurs. Évidemment, cette émission, mais aussi ce que ça veut dire, donc des espèces de soldats qui sont un peu en marge là, d'une armée organisée. Mais les francs-tireuses au féminin, évidemment que ça allait m'attirer, m'intriguer. Et puis cette quatrième de couverture, et c'est drôle parce que cette photo-là, même longtemps après avoir acheté le livre, même en lisant le livre, même encore cette semaine, je l'ai regardé longuement. Je la trouve extraordinaire et je me suis plongée dans l'œuvre de Claude Carin un petit peu après, surtout ses photos, puis j'y reviendrai. Mais quand j'ai lu la quatrième de couverture aussi, tout de suite, j'ai été convaincue par quelques mots-clés. D'abord, deux femmes, l'île franco-normande de Jersey et la résistance par là pendant la Deuxième Guerre mondiale. Le tout était basé sur une histoire vraie. C'était suffisant pour que j'achète ce livre.
2: OK. Qui sont ces deux femmes, Eugénie?
3: Alors, Claude Carin, alias Lucie Schnum, et Suzanne Malherbe, alias Marcel Moore. Quoique, dans son cas, Marcel Moore, Suzanne Malherbe, cette identité-là, elle n'est jamais utilisée dans le roman. Je l'ai su par la suite. Claude Carin, son vrai nom, comme je disais, c'était Lucie Schnum, une écrivaine, une poète, une photographe, une artiste importante du 20e siècle, figure importante de l'avant-garde et du surréalisme. À Paris, elle va côtoyer des poètes comme André Breton, René Crevel, entre autres. Et elle a fait tout un travail photographique où elle joue beaucoup déjà avec l'identité, les apparences et le genre. Elle-même, elle commence à se décrire avec un genre neutre dès les années 30, mais continue là, d'accepter le féminin pour les pronoms, le nom de Lucie aussi, qui est utilisé une fois de temps en temps. Et même à l'époque, elle écrit son œuvre majeure, Aveu non avenu, que j'ai maintenant vraiment envie de lire. Et ça devient, c'est ça, une œuvre dont on parle énormément. Elle se met elle-même en scène dans différents personnages. Elle brouille volontairement les genres, les catégories. Et son histoire, comme écrit Emmanuel Hutin au début du livre, est infiniment plus vaste que ce récit. En 1937, donc, elle va acheter une ferme à Jersey avec Suzanne Malherbe, qui est sa compagne, je reviendrai. Jersey, c'est une de ces îles anglo-normandes plus proches de la France que de la Grande-Bretagne. Okay. C'est la plus grande de ces îles-là. Il y a Jersey, il y a Guernsey, c'est dans la Manche. Et surtout, ça a été les seuls territoires britanniques occupés pendant la Deuxième Guerre mondiale. Il y a environ 11 500 soldats allemands qui ont été stationnés sur l'île de Jersey pendant l'occupation.
2: C'est beaucoup.
3: Et, oui, c'est un soldat sur 4 habitants. Oh, c'est énorme. Et donc, parmi ces habitants, il y avait elle, donc Claude Carin, et Suzanne Malherbe. J'utilise elle parce que c'est le pronom qui est utilisé tout le long du roman. Suzanne Malherbe, c'était une artiste, elle aussi. Elle a travaillé notamment comme illustratrice, comme collagiste, une très proche collaboratrice artistique de Claude. Donc, leur relation, elle est à la fois amoureuse, artistique, intellectuelle, mais aussi étrangement fraternelle, parce qu'en fait, le père divorcé de Claude a remarié la mère veuve de Suzanne, faisant d'elle des sœurs non liées par le sang, mais elles se connaissaient et s'aimaient déjà avant. Sauf que sur l'île de Jersey, tout le monde, justement, les connaissait comme les Two Sisters, les deux sœurs, ce qui permettait, évidemment, de ne pas éveiller les soupçons à une époque où l'homophobie était bien réelle, évidemment.
2: Okay. Eugénie, comment Emmanuel Hutin, l'autrice, va tomber sur cette histoire-là? Parce qu'elle vient pas du tout, pas de passe en histoire.
3: Non,
2: elle s'est pas intéressée à la Deuxième Guerre mondiale particulièrement.
3: Non, Emmanuel Hutin, elle sort un petit peu de nulle part. Ouais. Là, c'est une prof de yoga qui a déjà travaillé chez Chanel. Elle a publié un roman biographique en 2021 qui s'appelle La Grenade sur sa vie bousculée par la maladie de son fils. Et là, Elle explique en fait sa démarche dans l'avant-propos. Elle raconte en 2018, comme on l'entendait, qu'elle découvre dans les collections du Centre Pompidou cet autoportrait donc au miroir de Claude Cahun qu'on voit en couverture. Et c'est suffisant en fait pour elle pour commencer ses recherches, s'intéresser à elle, la découvrir, creuser dans les archives, aller même à l'île de Jersey pour fouiller là où il y a des archives aussi du couple encore. Et la rencontre vraiment, elle est foudroyante. Et c'est vraiment quand elle lit sur ses années de résistance à Jersey pendant la Deuxième Guerre mondiale, qu'elle comprend toute l'ampleur de son courage au nom de ses convictions et de sa seule foi à Claude Cahun, qui était sa foi en l'humanité. Et c'est vraiment ce qui va... C'est un des fils conducteurs du roman. Et alors, elle se pose deux questions qui ne la quittent pas et que je trouve encore extrêmement pertinentes aujourd'hui. La première, comment l'action, quelle que soit son ampleur, permet de supporter le monde? Et la deuxième, comment se battre pour l'amour fraternel et la liberté de chacun? Et je trouve que dans le contexte aussi d'aujourd'hui, on peut encore se questionner là-dessus. Et c'est donc ces deux questions-là qui ont fait en sorte qu'elle a voulu écrire ce roman, qui est un peu, qui est une fiction
2: oui,
3: à quelque
2: ça.
3: Part.
2: Donc, est-ce que le roman est écrit au jeu? Est-ce qu'elle devient non. l'une des deux? Non, c'est pas l'une des deux femmes.
3: Non, alors l'histoire, elle est surtout racontée du point de vue de Claude.
2: Okay.
3: Jamais au jeu, mais comme si la narratrice avait toujours le projecteur braqué sur Claude et avait un accès un petit peu plus privilégié à elle, à sa psyché. Mais évidemment, il y a le regard de Suzanne aussi qui est jamais bien loin. Et à elle, au couple se greffent Maggie et Jim, c'est-à-dire leur gouvernante et son mari qui habite avec eux, qui tolère un peu comme ça, un peu par gentillesse, par compagnie. Mais Maggie tombe ses nerfs du couple, surtout de Claude, tout au long du roman. Mais en même temps, la guerre, ça soude les liens, évidemment. Et ça désennuie ces liens-là. On ne saura jamais tout à fait si on doit leur faire confiance, en fait, à cet autre couple-là. Et ça, c'est vraiment intéressant. À une époque où tout le monde, pendant la Deuxième Guerre, ben en fait, on se demande est-ce qu'il y a une fraternisation avec les Allemands. Mais ils sont là. Il y a Kid le chat aussi, qui, évidemment, parle pas. Mais, ça, mais l'amour de Claude pour son chat révèle énormément sur elle, sur sa personnalité. Luciane, un jeune qui vivra l'atrocité de la guerre et l'attente inhumaine du retour de son frère, de son frère aîné, qui lui est parti au front. Et il y a d'autres habitants de l'île que Claude appellera souvent les autruches fabuleuses, en référence justement à leur connivence possible, potentielle, avec l'occupation. Et donc, leur histoire est étalée sur les 5 ans d'occupation, va aussi les mener à côtoyer là, des prisonniers et des soldats allemands.
2: À quoi fait référence le titre qu'Emmanuel Hutin a choisi, Les Francs-Tireuses?
3: C'est vraiment intéressant. Et c'est Claude Cahun qui va nous l'expliquer parce qu'il y a cette épigraphe. Donc, tiré de « Ne protestez pas contre les mots innocents de la langue française » paru en 1949, Claude Cahun écrit « Le franc-tireur qui prend la responsabilité des fins et des moyens, des ordres qu'il se donne, des actes qu'il accomplit sans entrave ni excuse, voilà le ride au front du brouillard des guerres nationales étrangères à l'homme. Voilà dans la guerre civile le citoyen de la République humanisant la guerre même. Voilà l'homme encore libre. » Parce que quand vient le moment de l'évacuation d'Angleterre, qui est possible en 1940, de l'évacuation en Angleterre, pardon, à partir de l'île de Jersey, au moment où l'occupation prend place, ben Claude et Suzanne choisissent de rester. Elles auraient pu partir, mais elles restent. Et une fois l'île occupée, elles décident donc de résister.
2: Puis comment elles vont résister? Parce que donc, elles ont des pratiques artistiques. Ouais. Ça va collaborer, ça va contribuer à leur résistance.
3: Par l'art, par la poésie, par le collage, l'illustration, par le courage, tout ça va devenir une véritable propagande. Et il y a une chose que je dois vous dire, en fait, c'est que le roman commence avec un prologue. On est le 16 novembre 1944 à la cour martiale allemande de Jersey. Aujourd'hui, on sait, là, c'est quelques mois avant la fin de la guerre, mais évidemment, à l'époque, on le sait pas.
2: Mm-hmm.
3: Et ce qu'on comprend, c'est que Claude et Suzanne se revoient après des mois de détention individuelle et finissent par être condamnés pour différents motifs à des mois de prison, des travaux forcés et finalement la peine de mort. Ce à quoi Claude Cahun répond « Quelle peine ferons-nous en premier? » Ce qui donne un aperçu de son esprit. Et là, le livre recule et commence en 1940. On saura juste à la fin, finalement, si cette condamnation à mort est effectuée ou pas. Je vous le dis, non. OK, on le sait parce qu'elles sont décédées plus tard, en fait. Mais Claude ne peut pas rien faire face à l'occupation.
2: Ouais.
3: Et donc, vraiment, avec sa vieille Underwood, sa machine à écrire, elles vont prendre toutes sortes d'objets, là, des bouts de cigarettes, des bouts de journaux, et vont commencer à écrire des tracts au nom d'un personnage qu'ils vont créer qui s'appelle le soldat sans nom, qui va devenir des soldats sans nom. Et ils vont distribuer ça, Suzanne et elle, vraiment au péril de leur vie, dans des endroits que côtoient les soldats allemands. Ah. Parfois à des funérailles, parfois dans le pare-brise d'une voiture.
2: Pour faire croire une résistance organisée.
3: À l'interne, à l'intérieur, comme si le soldat sans nom venait en fait de l'Allemagne, des Allemands. Et ça, c'est vraiment c'est une histoire vraie. Et la tension réside donc en plein de choses, parce qu'il y a toute cette période de rationnement, elle et Suzanne utilisent ce qu'elles vont trouver, là, le papier, des emballages de cigarettes, comme je vous disais, des bouteilles, des petits bouts de matériaux qui sont disponibles. Est-ce qu'elles vont trouver ce qu'il faut, mais aussi est-ce qu'elles vont réussir à distribuer tous ces tracts-là? Elles vont finir donc par en distribuer des milliers et des milliers sur 5 ans. Et vous verrez juste à la fin comment est-ce que ça... Quel genre d'impact ça a eu finalement, cette résistance-là? Et ce qui est très beau, c'est qu'on voit aussi à quel point ce geste envers et contre tous, dans une période impossible, a permis une certaine émancipation du couple, des êtres individuels, mais de l'art de Claude aussi, mm-hmm. qui finira par être plus connu avant sa mort et après cette période-là.
2: Ça s'appelle « Les francs-tireuses » d'Emmanuel Hutin. C'est le livre qui a trouvé Eugénie. Oui. Merci beaucoup, lecture passionnante.
3: C'est vraiment à lire, c'est très, très bon. Oui.
2: Merci beaucoup, Eugénie. Il nous reste quelques minutes en compagnie de José Boileau. Si je te donne tes 4 minutes libres, tu les prends où? Je t'aurais amené sur le terrain de la BD, mais tu avais envie de nous parler d'un...
4: Non, c'est que je veux rester sur le terrain du travail. Vas-y. Parce que là, j'ai parlé de livres qui étaient un petit peu ironiques sur le monde du travail, mais je continue de penser que c'est un univers à explorer. Et je trouve qu'il y a un bel exemple avec ça qui n'est pas un livre ironique du tout, au contraire. Il s'appelle Morel. Ça a été publié en 2021 chez Le Cheval Doux. C'est signé de Maxime Raymond Bock. Et il nous raconte l'histoire de Jean-Claude Morel, qui est un gars de la construction, né dans le faubourg Amelas, qui a participé à la construction d'un roman, là, quand même. L'échangeur Turco, la place Ville-Marie, la métropolitaine.
2: Comme bien des travailleurs journaliers de l'époque.
4: Et donc, le métro, puis il dit, bon, la place Ville-Marie, tu l'as construite, j'y ai jamais mis les pieds, alors que le métro, c'est une fierté parce qu'un travailleur ordinaire peut le prendre. Uh-huh. Puis, on nous raconte là-dedans tous les gens qui ont été victimes d'accidents de travail avec des chiffres qui, je pense, sont réels. Donc, encore là, leçon d'histoire. Mais Jean-Claude Morel, pas d'accident de travail, sauf que exproprié 2 fois parce qu'on décide de moderniser Montréal. Et lui, fait partie des gens qu'on tasse parce qu'ils sont dans le projet, ils sont dans le chemin des grands projets. Puis moi, ça, c'est le genre d'histoire qui vient beaucoup me toucher. Je trouve que l'histoire, j'allais dire des petites gens, mais parce que j'ai une mauvaise expression, là, je trouve que ça fait un peu condescendant. Mais c'est du monde ordinaire qui se font tasser parce qu'on a des belles grandes idées puis qu'on ne se tient pas compte de ce qui va leur arriver. Moi, ça me touche beaucoup. Alors, je trouve que ça, c'est un bel exemple encore là d'un roman qui tourne autour du monde du travail, mais dans un angle où on apprend aussi beaucoup sur l'histoire. En tout cas, moi, je ne prends plus le métro de la même façon, en pensant qu'il y a des gens qui doivent être fiers de l'avoir construit, et c'est rare que dans les grandes constructions, c'est les gens qui ont été dans les deux mains dans la terre se sentent concernés. Ouais,
2: c'est intéressant parce que la fiction, finalement, prend le relais de ce que l'essai aurait fait.
4: Oui.
2: Quand on parle souvent de ça...
4: Mais moi, là, comme journaliste, en faisant ma chronique littéraire où je faisais beaucoup du roman québécois, je trouvais que ça me nourrissait presque davantage que de lire des essais, des biographies. Puis, si on peut en parler aussi, j'aime ça beaucoup. Ouais. Parce que ça te fait voir des angles auxquels tu ne penserais pas spontanément. Puis, des fois, je me dis même, peut-être que l'auteur lui-même, il ne se rend pas compte de là où il nous amène. Ouais. Moi, ça me nourrissait énormément.
2: Puis, il y a un lien émotif qui se crée avec le personnage aussi, parce que parfois, l'essai ne nous propose pas.
4: C'est ça, exactement.
2: Okay. Bon, José, tu as dit ça, on pourrait en reparler. Je sais que tu es très occupée par la campagne électorale en ce moment, mais est-ce que tu te verrais renouer avec ton travail de chroniqueuse littéraire un jour à la radio le samedi après-midi, juste ça comme ça?
4: Ben, c'est ça que j'aime tellement ça. Puis tu sais, juste de ce dont vous avez parlé, c'est des livres que j'ai pas lus.
5: C'est un livre sur le monde du travail.
4: Quand j'avais lu Plongeur, c'était exactement l'effet que ça m'avait fait.
2: Il faut dire, Stéphane Larue, c'était pas caché. Il y avait une inspiration là-dedans.
4: Par exemple, tous les livres qui touchent la Deuxième Guerre mondiale. Alors là, on a été encore servi cet après-midi. Un univers qu'on découvre, enfin.
2: Puis tout me passionne. On n'aura pas le temps de parler de BD, mais je les note parce que...
5: Ben,
2: il y en a quelques-unes, mais on est un petit peu dans le même genre de terrain. Mégantic, Un train dans la nuit, Christian Quesnel, d'Anne-Marie Saint-Cerny.
4: Oui.
2: Transmission, Les héritages de l'abbé James, Danny Desrochers de Christian Quesnel.
4: Oui.
2: Général de Gaulle aussi, une BD sur de Gaulle.
4: Ben, en fait, tous les secrets de la Ve République, c'était pas beau tout le temps.
2: C'était pas beau,
4: c'était
2: tout,
4: pas
2: le
4: beau
2: temps.
4: Tout le temps. Ouais, non, il y avait ça. Bien de la petite magouille et de la grosse.
2: Puis la BD nous permet d'accéder parfois à un, ben c'est ça, de nous faire vivre ça alors qu'on le fait par le biais des images.
4: Oui, oui, ouais. Oui, c'est vraiment autre chose.
2: José, voilà, ça a été un grand, grand bonheur.
4: Ben, pour moi, donc.
2: J'aimerais t'offrir d'arriver au bout de ta pile, mais je pense que tu serais bien malheureuse.
5: Oh non, elle va être obligée de revenir.
2: Dany Saint-Pierre, Charles-Alexandre Thérèse, merci beaucoup. Merci. Kitchen Confidential, vous le trouvez traduit ou vous l'écoutez raconté par Anthony.
5: De poche, là, dans toutes les librairies.
2: C'est
5: à quoi
2: vrai,
5: il
2: mais raconter, ça le fait. Ah, on ben entend oui, toute mieux. La verve, la couleur de la langue. Puis, ouais. Puis ben, sexe, drogue et rock'n'roll. Hein?
3: Et pressaille.
2: Merci aussi à toute l'équipe qui a travaillé fort à la confection de l'émission. Encore cette semaine, à la technique, Caroline Boivin et Dimestre Marilyn Dumont-Sanche. À la recherche, Florence Mignot. À la réalisation, Mathieu Beauchamp. Je m'appelle Karine Lefebvre. Bonne lecture. À la semaine prochaine. Salut.
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9: Ici Louis de Belleval, voici les informations. La crise tarifaire s'accentue. Le président américain Donald Trump a annoncé qu'il va restreindre l'accès de certains produits et services d'origine canadienne aux contrats publics fédéraux aux États-Unis. De plus, certains produits, dont des motocyclettes et des alcools, seront interdits d'importation à compter du 29 septembre. De l'acier, de l'aluminium, des meubles et des produits laitiers seront aussi touchés par des tarifs de 50 % dans une semaine. De leur côté, les contre-tarifs canadiens qui sont entrés en vigueur mardi impose des droits de douane de 15 à 50 % sur près de 28 milliards de dollars de produits américains. Le ministre responsable du commerce Canada-États-Unis, Dominique Leblanc, a fait savoir que le gouvernement du Canada évalue les dernières mesures américaines et que lorsque les États-Unis seront prêts à dialoguer, le Canada travaillera de bonne foi et de manière constructive à l'établissement de relations commerciales plus sûres et mutuellement avantageuses qui respectent pleinement la souveraineté canadienne. Et puis d'autre part, Mark Carney prévient les Canadiens qu'ils doivent se préparer à des moments difficiles en raison des récents développements dans la guerre commerciale avec Washington. Le premier ministre s'est adressé à la population dans une vidéo mise en ligne mardi matin pour justifier les contre-tarifs d'Ottawa qui viennent d'entrer en vigueur et rappeler que des mesures d'aide aux entreprises sont prévues. Il a aussi vanté les efforts de son gouvernement pour diversifier les marchés d'exportation du pays. Voici le reportage de Valérie Gamache.
10: On ne reviendra pas au bon vieux temps.
11: Mark Carney ne se fait pas d'illusions, la riposte va faire mal.
10: Toute action a un coût, mais ce coût n'est rien comparé à celui de l'inaction.
11: Dans une vidéo bien soignée et au contenu contrôlé, il se justifie devant les Canadiens.
10: Je ne souhaite pas une escalade de conflit parce que ce n'est pas constructif.
11: Il revient sur les demandes américaines dont l'objectif était de maintenir le Canada dans une relation de dépendance, dit-il.
10: Mais on doit appliquer ces droits de douane pour protéger nos travailleurs, nos entreprises et nos communautés.
11: Il veut préparer les Canadiens à traverser la tempête sans préciser l'ampleur des intempéries.
12: Et nous, on est dans une situation qui, honnêtement, est très inconfortable.
11: Membre du comité sur les relations entre le Canada et les États-Unis, Jean Charest estime qu'Ottawa n'avait pas le choix.
12: C'est le seul langage que semble comprendre le gouvernement américain.
11: Et les provinces serrent les rangs. Devant le Parlement à Victoria, des dizaines de Britanno-Colombiens entonnent des succès pop adaptés à la sauce tarif pour mettre la table au discours du premier ministre David Eby.
13: British Columbia is part of Canada, and Canada is not for sale.
11: La Colombie-Britannique fait partie du Canada, et le Canada n'est pas à vendre, dit-il. Ici Valérie Gamache, Réseau-Canada, Ottawa.
9: Et puis au Québec, le gouvernement de Christine Fréchette n'a pas voulu s'en tenir à la riposte d'Ottawa et ajoute ses propres mesures de rétorsion à l'endroit des États-Unis. Il est notamment prévu de réserver des appels d'offres publiques à des entreprises québécoises et canadiennes. En pleine campagne électorale, la chef caquiste promet de ne pas se laisser intimider, mais ses adversaires lui reprochent de vouloir profiter de la situation. Le reportage de Sébastien Desrosiers.
14: Dans l'édifice où se trouve le bureau de la première ministre, Christine Fréchette présente les mesures adoptées par le gouvernement la veille.
15: On va servir des achats du gouvernement comme d'un bouclier.
14: Pour la première fois, le Québec déroge à ses accords commerciaux. Jusqu'en janvier, les entreprises américaines seront exclues de certains appels d'offres pour obtenir des contrats publics.
15: Le Québec fait face à un intimidateur. Soit on s'incline et on finit à genoux, soit on garde la tête haute et on se tient debout.
16: Je pense qu'on a pris la bonne décision de ne pas embarquer dans la comédie de Mme Fréchette.
14: Le chef conservateur Éric Duhaime est le seul à avoir refusé de rencontrer la chef de la CAQ lundi soir, mais il n'est pas le seul à l'accuser de vouloir profiter de la situation. Le libéral Charles Millière aussi.
17: Est-ce que vous avez remarqué qu'aucun autre premier ministre canadien n'a tenu de conseil des ministres hier soir ou de réunion spéciale?
15: C'était quand même important pour moi de poser les questions. Maintenant, j'ai pas de réponse.
14: Ses adversaires comme Ruba Gazal de Québec solidaire s'inquiètent des conséquences de l'escalade du conflit. Le péquiste Paul Saint-Pierre Plamondon craint une récession.
18: Et non, Christine Fréchette ne s'est pas tenue debout pour le Québec, parce que si c'était le cas, la demande du Québec de ne pas aller dans le dollar pour dollar généralisé aurait été entendue.
14: Pour l'instant, les contre-tarifs canadiens auraient toutefois un effet quasi nul, selon Christine Fréchette, si Ottawa compense comme prévu les entreprises québécoises qui en souffriront. Ici Sébastien Desrosiers, Radio-Canada, Yamachiche.
9: L'ex-cardiologue Guy Turcotte, condamné à la prison à vie pour avoir tué ses deux enfants en 2009, tentera d'obtenir des permissions de sortie de courte durée sous escorte. Sa demande sera entendue par la Commission des libérations conditionnelles du Canada le 22 septembre. Guy Turcotte sera admissible à une libération conditionnelle complète en 2028. Et puis en terminant, trois jours des cérémonies commémoratives des attentats du 11 septembre 2001, le maire de New York, Zoran Mamdani, a rendu public 170 000 pages de documents qui démontrent que les autorités ont menti aux New-Yorkais sur la qualité de l'air dans les mois qui ont suivi l'effondrement des tours jumelles du World Trade Center. Ces 25 dernières années, près de 50 000 Américains ont reçu un diagnostic de cancer lié aux événements du 11 septembre. Voilà, c'était les informations à l'antenne de Radio-Canada.

0: Bonjour et bienvenue à cette émission du mardi. Toute l'équipe est bien heureuse de vous retrouver ce matin. C'est un peu un spécial cinéma aujourd'hui parce qu'on va parler de deux films. Un premier notamment avec nos deux premiers invités que je vous présente dans un instant. Mais l'autre débarque sur Netflix ce jeudi et c'est Appeler mon agent. Cette série qu'on a tellement aimé ici, qu'on a suivi pendant 4 saisons. Et au lieu de faire une 5e saison de trop, ben l'équipe a décidé de faire un film. Ça s'appelle Appeler mon agent, le film. Et donc, on a réussi à parler hier pendant 20 minutes alors qu'elle était en journée de promo en direct de Paris, alors qu'à l'amie qui interprète, puis j'utilise jamais ce mot-là, mais dans son cas, sémillante, Noémie. Donc, on vous présente ça en fin d'émission. Notre deuxième heure aujourd'hui, comme tous les mardis, c'est notre plateau santé. On va retrouver notre physiothérapeute Denis Fortier, la docteure Chantal Vallée et la psychologue et prof de psy au cégep Édith Saint-Jean-Trudel. Et puis, dans une 20 minutes, peut-être même une 30 minutes, notre duo d'actualité américaine, US qui s'en vont. Ouf! Ça, c'est la grande question ce matin, alors que depuis 9h maintenant, les tarifs, les contre-tarifs canadiens sont entrés en vigueur. On va parler de ça un peu, mais il va être question de bien d'autres choses avec Charles-Philippe David et Alexandre Couture-Gagnon qu'on joindra au Texas comme d'habitude. Mes prochains invités, vous les verrez bientôt sur grand écran, former un couple mythique, indissociable de l'histoire culturelle et politique du Québec. Elle était chanteuse, comédienne, mère et militante féministe surnommée La Renarde. Lui était poète, journaliste et député et ministre du Parti québécois surnommé Le Malpeigné. Ils étaient Pauline Julien et Gérald Godin.
1: C'est une chose que je sais bien faire, ça. Aimer! Aimer!
2: Je chante, je deviens chanson.
3: Moi, j'ai un problème avec ça, le mariage, ça m'intéresse pas.
4: Si l'homme avec qui je vis dit ma femme, je dis...
5: Je suis la femme de personne, je suis la femme avec qui tu vis.
6: Et vous voulez dire...
5: On est libre.
7: Quand j'écris, je deviens poème.
8: Vous voulez que je chante pour la reine?
9: J'ai dit non.
10: Hein? Faut que t'écrives un communiqué, quelque chose, ça va être l'enfer.
11: Je peux pas participer à aucun spectacle qui est commandé pour la reine d'Angleterre.
12: Signé Pauline Julien. Il est là, le communiqué.
0: Suzanne Clément, Patrice Dubois, bonjour.
13: Bonjour.
0: c'est rare, je commence une entrevue avec « mais c'est ça que je fais parce que, waouh, ce film d'Anaïs Barbeau-Lavalette nous happe. Je peux même pas imaginer comment vous avez été happé. Mais avant qu'on plonge dans tout ça, tu chantes donc bien, bien, Suzanne Clément?
13: Ben, mon Dieu, merci. C'est un très beau compliment pour commencer. J'ai travaillé fort pour que ça sonne.
0: C'est toi qu'on entend là dans la bande-annonce, dans tout le film.
13: Oui, c'est même la chanson que j'ai... pour la petite histoire, celle qu'on entend là. Anaïs était tannée de m'entendre parce qu'elle faisait pas partie des chansons qu'elle m'avait demandé de chanter, mais je l'aimais tellement que. Quand je finissais une prestation, mettons, en tant que Pauline, là, mm-hmm. dans les quelques scènes, ou on finissait une scène, je la partais, je l'agaçais avec ça. Quand je chante, je deviens... Je...
0: là, elle était plus capable de m'entendre.
13: Mais finalement, elle m'a envoyé un texte un jour en me disant, tu me croiras pas, je voudrais que tu enregistres une partie.
0: Oh non! C'est la bonne annonce!
13: Oui! Je peux pas dire ma jouissance, là. Mais elle a tellement un bel élan, cette chanson.
0: Mais c'est drôle
13: tellement
0: parce que...
13: Pauline, oui.
0: Mais c'est ça, Pauline aurait fait ce que t'as fait.
13: Oh, je pense que oui.
0: Oui. OK, on va faire un avant-après le film, OK? Je vais vous poser la question pour qui étaient Pauline Julien et Gérald Godin pour vous avant de les incarner. Pour toi, Patrice.
14: Ben, Gérald Godin, c'était mon député quand je suis arrivé à Montréal.
0: Oui.
14: Je sortais de l'école de théâtre.
0: Non,
14: ben oui, c'était mon député dans Mercier. Ben,
0: tu savais pas?
13: Je savais pas, non.
14: À ce moment-là, il était très malade. Là, on le voyait très peu. Moi, je me souviens d'être allé à son bureau de comté sur la rue Guilford, de rencontrer la madame qui travaillait là pour avoir une commandite pour mon programme de théâtre. C'était comme Gérald Godin.
0: L'as-tu eu ta commandite?
14: Ben oui, je l'ai eu, ma commandite.
0: Bravo.
14: C'était, il y avait comme un accès facile. On pouvait cogner puis juste comme demander puis dire bonjour. Puis, donc, Gérald Godin puis Pauline, c'était des habitants de mon quartier quand j'étais arrivé à Montréal. Donc, ils étaient là quelque part, tu sais, puis c'était comme une...
0: T'as rencontré Pauline?
14: Ah ouais, j'ai rencontré Pauline, ouais. C'est-à-dire que oui, j'ai rencontré Pauline.
0: Et c'était toute une rencontre, là.
14: C'était toute une rencontre. J'étais un peu gêné d'en parler, mais tu sais, c'est justement... On était amoureux, comme jeune artiste, de ces poètes, de cette chanteuse, de ce poète, de l'accès qu'ils nous donnaient à la langue, à leurs paroles, à leur fougue. Puis, J'ai eu la chance de rencontrer Madame Julien.
13: Dans un vernissage.
14: Dans un vernissage au musée d'art contemporain. Tu sais, comme j'étais comme là, en plein milieu, puis je l'ai rencontrée.
13: Attends,
14: elle m'a pris
13: raconte,
14: les mains.
13: Raconte, elle arrive vers toi.
6: Je pense que je sais même pas ça.
14: Je t'ai jamais rencontré.
6: Comment ça? On a tout fait ce parcours-là.
13: Ben oui, je vous apprends plein de choses. C'est merveilleux. Donc, elle vient vers toi dans ce vernissage. Donc, il y a plein de gens.
14: C'est
13: donc,
14: le vernissage de Jean-Paul Mousseau.
13: Ouais. Ah oui, OK.
14: Mmh. Fin du siècle, là, de 97-98, je me souviens plus exactement. Et je suis avec des amis et tout à coup, Pauline Julien me regarde. Et là, tout le monde regarde Pauline Julien me regarder.
13: Mais
14: parce
13: voyons,
14: que, comme,
13: mais voyons comme... que je sais pas ça.
14: Je t'ai jamais dit ça. Mais
13: Pauline,
14: que...
13: tu me l'as jamais dit.
14: Mais quand Anaïs m'a appelé pour me dire que j'avais le rôle, je me suis dit, ça y est, Pauline vient de me le donner.
13: Mais qu'est-ce qu'elle t'a dit?
14: Elle m'a dit, qui es-tu? Elle m'a pris les mains, elle m'a demandé qui j'étais. Puis là, moi, j'étais. Puis là, tout le monde a fait un cercle, agrandi le cercle autour, parce que tout le monde me regardait. Qui est ce gars-là que personne connaît? À qui, madame Pauline Julien?
6: C'est mythomane ou quoi?
14: Non, c'est fou. Vrai. Non, mais
13: vas-y.
14: Non, mais je te jure.
13: Elle a reconnu en toi quelque chose.
6: Ben oui, voyons.
14: Mais je sais pas. On peut le prendre de différents côtés, mais. En tout cas, moi, je l'ai pris comme une immense tape sur le cœur.
6: Tellement, c'est bien beau.
14: Ouais, c'est vraiment fascinant.
13: Tu joues son amoureux après l'enfant, c'est incroyable.
14: C'est comme fou.
6: Une prémonition, quoi.
13: Mais elle était un peu sorcière, me dit ton Pauline.
6: Sûrement. Mais dans quel sens, toi, ça vient de où, cette...
13: Je pense que ça vient de toi, hein, dans une entrevue ou en pré-entrevue. Oh. Tu trouves pas qu'elle avait un petit côté sorcière?
6: Moi, évidemment. Moi, je ne rappelle jamais de rien. Ah ben, sûrement, ben oui. Ceci dit, elle aimait bien les hommes aussi. Hein? Peut-être que tes yeux bleus lui ont fait...
14: peut-être.
6: Mais ça se peut. Parce que la fille de Pauline même, Pascal, bon, c'est rien de... Hein? Mais elle était hypnotisée par tes yeux, Pascal.
13: Mais qui ne l'est pas.
6: Quand on est...
14: Ben
6: voilà.
14: Quand ben, on oui, puis les yeux de Gérald, le regard de Gérald. Gérald était connu aussi pour être un regard très paisible.
6: C'est peut-être ça. Non, mais c'est fou que je le sache pas. Je pense que t'aurais même pas eu besoin de faire une audition.
13: toi, l'audition, c'était non.
6: Ouais, j'ai-tu dit ça ou que je suis... Ben oui, non, c'est ça. Ben c'est gros.
14: Tu voulais pas passer l'audition?
6: Non. Non, je savais que c'est une entreprise. Tu peux pas passer une audition puis pas travailler la voix de Pauline puis la. C'est quelque chose. Tu peux pas arriver là puis faire un de tes bonhommes que tu as déjà fait dans ta vie comme actrice, en tout cas. Fait qu'il y a eu un back and forth entre moi et Anaïs, mais c'est une rencontre aussi. Puis ça, elle a raison. Souvent, on a besoin de se rencontrer, mm-hmm. réalisateur, réalisatrice, acteur, actrice, pour savoir si c'est un match aussi. On saura jamais complètement tant qu'on n'aura pas fait le film, mais pour voir si on peut aller dans la même direction ou si on peut... Tu sais, y a-tu quelque chose qui peut se passer? Fait que je pense que ça a servi à ça qu'on s'est... Puis qu'elle m'a redemandé des fois aussi de le faire. Puis je sais pas, je résistais, puis mais finalement...
13: Finalement,
6: j'avais très envie de le faire. Quand elle m'a dit oui, j'ai fait « Oh mon Dieu, hey, imagine que je serais passée à côté. » Je suis bien niaiseuse.
14: T'as raison, c'est comme...
13: Elle avait dit, ben non, tu passes pas d'audition, je te prends pas, bye bye. Mais c'était fait, c'était Pauline à travers toi.
6: Je la voulais en même temps, je comprends même pas pourquoi. Là, mais oui, je la voulais, ben oui.
14: Mais tu connaissais la grandeur de l'engagement.
6: Oh boy, oui.
14: C'est ça l'affaire, c'est que tu peux pas arriver là-dedans comme si c'était, je vais dire des lignes. Non, il y a une dimension. Automatiquement, il y a une dimension qui te touche, qui te traverse par toutes les pores de ta peau. Tu sais,
13: comment on entre dans cette dimension-là? Une fois que... T'es Gérald Godin, mm-hmm. Patrice Dubois. Comment on entre dans un rôle comme celui-là?
14: Ben, on entre par l'intellect, par le cœur, par tous les sens, en fait. T'sais, comme, bon, là, après, c'est un travail de recherche, c'est un travail de Gérald de donner tellement d'entrevues. C'était des gens qui étaient très, très, très médiatisés. Et bon, on les a vus, ils ont écrit. Gérald a écrit des poèmes, des textes critiques, puis là, ben, là, tu te mets à lire, tu t'imbibes.
13: Des discours politiques.
14: C'est un bain, là. Tu te plonges dans le bain. Moi, tous les matins, je me lève, j'écris avec Gérald, je pense avec lui, je m'en vais sur mon vélo avec lui, je l'amène avec moi. Je regarde
8: à travers.
14: Oui, je parle à vélo. Je parle du seul à vélo.
8: Il parle? Tu lui parles? Vous dialoguez?
14: J'essaie de penser avec lui. C'est comme un travail où tu le mets dans ton bagage, dans ton sac à dos. Tu essaies de regarder le monde à travers les yeux que lui pouvait porter sur le monde. Puis après ça, ben là, c'est un travail sensuel, c'est un travail d'odeur, de comment je regarde la nature, comment je regarde les saisons.
8: Ça, c'est très présent dans le film.
14: Très présent
8: dans
14: le film.
8: C'est une ouverture, là. C'est comme vous faites un avec la nature.
14: Ils sont à hauteur de nature, ces deux-là.
6: Ça appartient beaucoup à Anaïs, à son univers, puis sa capacité de prendre large. Puis c'est ça, avec ce film-là. Pendant le tournage, tu faisais, arrête, c'est très, très large. Mm. Et c'est parfait, parce que ça devient une œuvre quasiment, tu sais, une œuvre de cette époque-là, des automatistes ou des. Ils faisaient des cadavres exquis, là. Il se passait le. Tu sais, il y avait une grande liberté de création aussi à cette époque-là, puis je pense que.
8: Donc, les deux, vous décrochez le rôle de Gérald Godin et de Pauline Julien. Pour Pauline Julien, Femme Pays, qui prendra l'affiche le 25 septembre, présentée à Cinémania le 21 septembre. Donc, les deux, vous décrochez ce rôle-là, premièrement, avant de t'accorder le rôle, Patrice, fallait qu'il y ait une chimie avec Suzanne.
6: On s'est rencontrés, oui, mais il y avait fait.
14: J'avais fait déjà mon audition.
6: Oui, puis là, Anaïs, elle m'a montré, puis j'ai fait, oui, évidemment. Puis on s'est rencontrés.
14: On s'est rencontrés pour voir s'il y avait une chimie potentielle.
8: Comme une espèce d'essai, là.
14: Mais tu sais, comme moi, dans mon fort intérieur, je me suis dit, mais il y a une chimie potentielle. dès qu'on s'est rencontrés, on ne s'était pas jamais rencontrés professionnellement.
6: Non, c'est vrai. Dans la vie, oui, là, comme acteur, on se connaît, puis je le trouve bon, puis je l'aime, tu sais, mais je veux dire, on ne s'était pas rencontrés dans.
14: Puis là, comment on va improviser ensemble, comment on va tricoter le chandail ensemble, tu sais, c'était ça la question. Mais moi, je suis arrivé devant Suzanne, comme je me suis dit, OK. Elle aime le risque. Elle provoque le risque. Elle m'amène avec elle, elle me tend la main. Puis j'ai fait, OK, j'ai juste à suivre. Ça va être extraordinaire.
6: C'est
14: cette actrice-là.
6: Mais aussi, je pense que tous les deux, moi, j'ai reconnu ça en toi, c'est qu'est-ce qu'on veut offrir à ces personnages-là? Qu'est-ce que je veux offrir à Pauline? Qu'est-ce que tu veux offrir à Gérald? Puis il y en a un grand engagement qui était clair de sa part, là, de je veux honorer Gérald, je veux le rencontrer pour vrai, puis avec Anaïs aussi. Fait que dans des scènes qui peuvent être plus complexes, il y a toujours, quand ton intention est celle-là, moi je trouve,
8: ça
6: t'aide à, t'es au bon endroit puis pour rencontrer l'autre, parce que là, notre passion commune pour cette affaire-là est claire. Je le vois en lui, puis j'ai juste le goût de plonger avec lui, puis que, hey, let's go. Et une grande confiance aussi. J'ai une grande confiance en Patrice.
14: Ouais, moi aussi, j'ai confiance en toi.
8: Mais parce que c'est un rôle, ça me semble, j'ai eu l'impression en voyant ce film-là, qu'Anaïs a enlevé tout ce qui était possible pour vous de vous raccrocher, qui vous a empêché d'entrer en apesanteur. J'ai l'impression qu'elle avait envie de vous mettre en apesanteur où toute forme de résistance devient comme impossible. Parce qu'on vous voit, puis il y a des larmes, de la morve, de la salive, des corps, de la vulnérabilité. Il y a des moments de maladie, il y a des moments de passion, il y a des moments de feu. Est-ce qu'il faut un peu ou beaucoup tomber en amour avec l'autre dans ces scènes-là?
6: Avec l'autre, tu veux dire l'autre acteur? Ouais. Ben, je sais pas si je le dirais comme ça. Moi, j'adore Patrice. Oui, il y a quelque chose dans son. Mon Dieu, dans l'artiste qui me fait tellement de bien aussi, puis que je suis comme waouh, tu sais, je vois un artiste qui se lance, puis je pense que j'admire ça, puis je suis passionnée de ça, puis je suis heureuse de. Puis après ça, est-ce que c'est. Ouais, c'est ça.
8: Est-ce qu'il y a peut-être quelque chose de l'abandon dans ce sens-là?
14: Ouais, ben en tout cas, moi, tout le long, moi, mon mot d'ordre pendant le tournage, c'était comme je vais aimer Suzanne. Mm. J'avais comme. Mon désir, c'était.
6: Oh mon Dieu, je l'ai senti, ça m'a tellement fait de bien non, à certains matins frileux. Il fallait qu'on se lance dans de l'air mouillé.
14: Ouais. À tout faire, de tous les bords, de tous les côtés.
6: Ça va aller.
14: Mais c'est vrai, parce que c'est un acte d'amour, tu sais, puis partout. Puis Anaïs le traîne beaucoup avec elle dans son œuvre aussi. vie, tu sais. On fait un projet, on fait un pays, on fait des enfants. C'est ça part d'un acte d'amour, tu sais. Je veux dire, c'est comme ça part du soin, ça part de la volonté d'être à l'écoute de l'autre aussi, de danser avec l'autre, ouais. Même s'il arrive de quelque part d'autre, même si ce matin-là, même si de quelle façon on va s'écouter, puis de quelle façon on va ensemble faire quelque chose.
8: C'était des êtres, mais charnels, mais pas seulement dans la sexualité.

0: ça aller, qu'on puisse avoir plus de possibilités. Donc, il y a une transformation physique qui viendra avec ça. C'est une proposition qu'elle me fait et à laquelle j'adhère en me disant, c'est vrai. J'y croyais, en fait. Il y avait cet investissement-là qui me paraissait aussi nécessaire. Je me suis plongé là-dedans. Je suis plongé dans mes calories à chaque jour.
1: Ça transforme beaucoup, ça aussi. Hein? Ça transforme le mental. L'éveil, quand tu perds beaucoup de poids,
0: t'es comme dans
1: un état second un peu par moment. Là, je le voyais, puis j'étais comme, oh my God, OK, il touche à des ondes
0: intéressantes. Parce que là, tu déracines de certaines de tes habitudes, en fait. Donc, ce déracinement-là, il est aussi un vertige.
1: Mais exceptionnellement, tu n'es pas devenu agressif.
2: Par la faim que la faim provoque.
1: Ben oui, des fois, là, ça rend edgy, mais toi, non. T'étais dans l'amour, cousin.
0: Ça a bien été. J'étais dans l'amour. Mais puis toi, t'as comme...
2: Mais c'est ça, toi, il y avait la voix.
1: Moi, je me suis ancrée dans le chant. Dès le départ, même Anaïs ne voulait pas forcément que je chante, puis moi, j'ai fait, c'est la première... Mon premier outil, ça va être ça, parce que c'est ça, son quotidien, Pauline. C'est avoir à chanter à tous les jours, avoir à dealer avec un musicien qui n'est pas là. Tu sais, c'est quoi l'univers d'une chanteuse, en fait, ses vocalises. C'était son point d'ancrage à elle aussi dans toute sa vie. C'était ses chansons. De quoi elle va parler là? Ça va être quoi le prochain sujet? Avec qui elle va s'associer? C'est le rapport avec les musiciens. Mmh. Là, qui c'est qui me suit? Puis chaque show est disséqué. Puis quand tu regardes ses journaux personnels, elle se remet en question à toutes les secondes. Moi, je pensais que je me remettais en question, mais je veux dire, je suis un petit joueur comparé à Pauline. Puis elle était capable de prendre ça. Puis quand tu parles du corps, elle avait un petit corps. Je voulais quand même, en tout cas moi aussi, là, ça n'a pas été une transformation flagrante comme la grande transformation que tu as fait, Patrice, mais il y avait quand même chez moi aussi cette volonté de mincir aussi, de ressembler un petit peu à Pauline au niveau de son corps. Puis c'était des gens aussi dans une liberté, mon Dieu, qui n'étaient pas dans la même esthétique aussi. Tu sais, on a un rapport à l'esthétisme aujourd'hui qui est quand même... parfois lourd, là, je trouve.
2: Oui.
1: Eux, ils étaient, en tout cas... Mais c'était le Québec qui éclatait, hein? Toutes ces formes, ils ont fait le party à...
2: Ouais.
1: Il y a des photos du monde tout nu, on n'aimera pas tout le monde qui était là.
2: C'est les enfants qui vous ont donné ces photos-là, non?
1: Oui, on a eu accès à beaucoup d'archives.
2: Des deux d'enfants.
1: Pascal Gallico nous a offert beaucoup de...
2: Puis il y a une scène, justement, tu parles de l'esthétique, tout ça, elle est en France, puis elle a un chandail noir, transparent, à travers lequel on voit sa poitrine. Puis là, le producteur du spectacle, avant que Pauline débarque sur scène, il est comme, dis-tu de s'habiller, la Canadienne? Fait que là, tu fais semblant d'aimer, puis là, finalement, oups, elle s'habillera pas, la Canadienne. C'est tellement beau.
1: C'était Pauline, puis elle est née en 1928, là. Elle est pas née des années 60. Ben, elle les a vécues, ces années-là, mais elle était tellement avant-gardiste. Je veux dire, elle est partie en France avec son mari. Elle l'a laissé pour un sculpteur allemand qui lui a fait rencontrer Brecht. Tu sais, l'œuvre de Brecht.
2: Ça, c'est pas dans le film, là. On voit pas.
1: Non, mais c'est juste pour dire à quel point cette femme-là était étonnante.
2: Avant-gardiste. Alors qu'on parle aujourd'hui de couple ouvert, de non-monogamie éthique, on parle de liberté, Puis il y a tout le rapport à la maternité aussi. C'est très particulier. On va écouter un autre extrait de la bande-annonce, parce que ça aussi, c'est un thème très cher à Anaïs Barbeau-Lavalette, la réalisatrice de Pauline Julien, Femme Pays. Marier le génie créatif d'une femme, des femmes, avec leur maternité. C'est souvent complexe. On va entendre...
1: Plus complexe que pour un homme, en tout cas.
2: Plus complexe que pour un homme, absolument. Ah ouais. On va entendre les comédiens Alexa, Jeanne Dubé, Steve Gagnon dans cette autre partie de la bande-annonce.
3: Oh non, laisse-la, c'est correct. Faut qu'elle prenne. À deux, ils sont capables. Deux, ils sont capables. Je t'ai écrit, parce que... Tout le temps.
4: Déjà, tu peux comme être là.
3: Tête de cochon
5: quand même.
0: Oui. Tête de cochon.
3: OK. Là, je pars.
5: T'en vas où?
3: Je m'en vais en Europe, je l'ai dit. Je m'en vais en tournée.

0: Quand est-ce que t'as pratiqué ça?
1: Alors fais-moi ça.
2: Crise de liberté que ça en fait.
1: C'est sûr. Ben oui, on peut quand même le dire, là, que c'était pas facile pour les enfants, certainement. Elle a quand même... Qui me disait? Elle a pas juste fait ce qu'elle pouvait, elle a fait ce qu'elle voulait, Pauline. Après, on peut l'admirer aussi pour ça, parce qu'on sait comment, pour une femme, prendre le

0: pouvoir sur sa vie puis sur son art puis le mettre au centre de sa vie, c'est une job là. Pour un homme aussi, mais différent. T'sais, c'est tellement pour une femme, c'est tellement quelque chose à...
1: Puis lui, il les a embrassés parce que c'était pas ses enfants, hein, Gérard Godin, là. C'était l'enfant, les enfants d'un mariage précédent.
2: Oui, oui.
1: Mais dans le film, en tout cas, on le voit vraiment embrasser ces enfants-là comme si c'était les siens.
2: Absolument. Gérald arrive dans la vie de ses enfants-là comme un beau-père à l'époque. Mmh. Imaginez, ça aussi, c'est comme
0: complètement différent. C'est étonnant, c'est aussi, ben oui.
2: Ouais. On n'a pas vu ce modèle-là. Mmh. Il n'existe pas, tu sais. Il va prendre soin de ses enfants-là dans, du côté de la de maternelle, là. Tu sais, bien sûr, ils auront, leur père sera toujours vivant, puis Jacques Galipeau. Mais Gérald va s'en occuper au sens où il va être aussi celui qui va amener le jazz, celui qui va amener une forme de littérature anglo-saxonne, celui qui va il va amener la musique, il va amener d'autres accès à d'autres choses, une autre dimension. Et donc il y a comme quelque chose qui se complète, qui vient se compléter.
0: Et ça, c'est vraiment... la première partie aussi de leur relation, où est-ce que bon, lui il tombe en amour avec cette femme là qui est plus âgée un peu, puis qui est au sommet de sa gloire puis de sa liberté, tout ça. Après ça, le couple, il va se renverser à un moment donné. Gérald
2: va devenir figure publique.
0: Il était là très présent pour les enfants. Mm-hmm, ça, c'est exceptionnel à l'époque.
1: Vraiment.
0: Ben oui, puis eux, ils n'étaient pas mariés. Puis là, lui, il vivait chez elle. Puis il ne disait pas trop au début, en plus, qu'ils étaient ensemble, les deux. Tu sais, il y a beaucoup de données qui étaient... En fait, il y avait une vraie grande liberté, ces deux êtres-là. Après ça, il y a eu l'autre côté de la médaille. Pour elle, ça a été, hey, je suis avec quelqu'un de plus jeune dont la carrière est en train de prendre. Donc, elle a eu à vivre ça aussi comme femme. Moi, je vieillis, puis c'est où ma place? Fait, Bon, ça n'a pas été toujours facile non plus.
1: Ah non, ça, c'est sûr. Puis les choix d'Anaïs sont les choix d'Anaïs pour montrer ce film-là qui est en fragments.
0: Oui.
1: En fait, hein, qui est tout en fragments.
0: Quand vous l'avez vu... On est content de voir un homme dans cette position-là aussi. C'est bien de se le rappeler. Oui, vas-y.
1: Quand vous avez vu, Patrice et Suzanne, ce film-là pour la première fois, mis tout bout à bout, là, parce que je ne sais pas comment il a été tourné, là, mais votre réception de ce film-là, quand vous l'avez vu la première fois?
2: Ben, tantôt tu parlais des fragments, là, Suzanne. C'est ça qui m'a frappé, c'est ça, à quel point ils ont Anaïs et le monteur, c'était Stéphane Lafleur, qui a fait un travail fantastique, parce qu'on a tellement tourné, puis dans tous les sens, puis tu sais, comme on s'est permis beaucoup de liberté dans le tournage, dans les dialogues, dans les échanges. Donc il devait avoir de la matière, mais beaucoup de matière.
0: Énormément de matière.
2: Alors ils ont pris cette matière.
0: Ça, là tu vas juste cinéma. Marcher, puis là finalement ça finit. En train de manger de l'herbe par terre, puis...
2: Oui, c'est ça. Puis que là, on improvise un poème. Puis que...
0: Oui, c'est ça.
2: on s'est vraiment...
0: Mais on a... Vas-y, excuse-moi, je t'ai coupé.
2: Non, mais ce qui m'a fasciné, c'est à quel point Anaïs est arrivée à faire en sorte que les époques, les moments de leur vie, leur rôle de beau-père, de mère, de chanteuse, de poète, que tout ça, en fait, ça vient du même cœur battant. Mmh. Puis que nos vies sont faites de très peu de choses, de combats, de un ou deux combats, puis qui prennent des formes différentes selon l'âge qu'on a, mais que tout ça est une grande soupe.
0: Mm-hmm.
2: Mais...
0: c'est
2: puis je trouve que c'est très beau dans le film.
0: Mm-hmm.
2: Ça nous ramène à nos propres existences. On fait comme, c'est quoi mon combat à moi? C'est quoi ma... C'est où est-ce que je me situe? Puis la personne que j'étais quand j'avais 25 ans, qui se battait pour des idéaux, est rendue où à 50? Puis tu sais, ça pose des questions vraiment intéressantes.
1: Ça pose des questions intéressantes en pleine campagne électorale. OK, ça, c'est ce qui se passe pour ce film-là qui n'était pas prévu.
0: Oui, mais c'est aussi une façon de se reconnecter à une belle génération. C'est plus qu'une génération, mais qui ont bâti la structure dans laquelle on baigne avec... je veux dire, il y a tellement d'institutions qui sont
1: aident.
0: Les CPE, tu sais, jusqu'à Pauline Marois, là. Moi, en tout cas, ça a été une grande re-rencontre avec cette génération-là.
1: Donc, le film sort en pleine campagne électorale, qui peut réanimer une certaine ferveur patriotique, peut-être amener quelques votes au Parti québécois, qui sait, mais aussi peut-être ébranler certains péquistes identitaires d'aujourd'hui. Parce que le discours du PQ, à une certaine époque, sur l'immigration, était à l'avant-garde de sa société. Lui, il a fait de grands discours alors qu'il était ministre des Communautés culturelles de l'immigration. Pauline a écrit des chansons comme L'étranger, qui est d'ailleurs, je pense, ta chanson préférée. Ou en tout cas,
0: c'est une des chansons qui est importante, je trouve, de Pauline. Surtout qu'elle est... Oui, ce qu'elle dit...
2: On est toujours l'étranger de quelqu'un.
1: Et il écrivait une lettre aux immigrants qui arrivaient, Gérald Godin. Il l'écrivait, je le cite, « Avec tous les Québécois, je me réjouis de votre arrivée chez nous. Je suis persuadé que votre dynamisme est le meilleur gage de votre adaptation à notre collectivité. Bienvenue au Québec. » Puis il ajoutait « Nous vous attendions. »
2: Nous vous attendions.
1: Comment leur présence et leur lumière peuvent éclairer notre monde d'aujourd'hui?
0: Ben, ils étaient dans la rencontre de l'autre. Et je pense que ce film-là peut vraiment aussi inspirer les gens à... Mais tu sais, quand elle dit dans l'étranger, c'est aussi « je reconnais ta souffrance, je reconnais ton déracinement ». Il y a d'autres mots là qu'elle utilise, mais c'est vraiment ça. Puis ça, faut pas l'oublier, c'est un grand traumatisme pour certains, pas pour tout le monde. Mais si tu es bien accueilli, tu peux tellement apporter quelque chose de positif et de merveilleux dans un autre pays si tu es bien accueilli. Alors partons de là, je trouve, partons de l'ouverture plutôt que de partir de la fermeture et de la peur.
1: Cette question-là à l'immigration, mais à l'ouverture à l'autre point.
2: Oui, à l'ouverture, oui, à une compréhension des souffrances, comme tu le dis, Suzanne, tu sais, puis à une reconnaissance de l'autre, reconnaissance de ce qui peut nous apporter, de la dimension réelle de ces bagages qui accumulés font une société. Je veux dire, on peut pas je me promenais dans un pré en fin de semaine avec ma mère, c'est bizarre, mais et puis elle me dit, hey, c'est beau hein, la diversité des plantes. Puis je me disais, hey, on se serait pas dit ça dans un champ de blé d'Inde, tu sais. Mm. On regarde, il y a des couleurs, il y a des textures, il y a des différences, il y a des odeurs, et tout à coup il y a une dimension qui nous arrive. On fait, ben oui, mais ça c'est là. C'est on voit toutes les possibilités. Alors ils nous apprennent ça là, Gérald et Pauline. Ils nous apprennent ces gens qui ont fait du travail communautaire, qui sont allés se mettre les mains dedans. Mm. C'était des vrais, là. Ils c'était pas juste idéologique.
0: Ils étaient dans le concret.
2: Ils étaient dans le concret. Gérald est la communauté grecque. Je veux dire, ouais. Moi, j'ai des personnes de la communauté grecque qui m'ont écrit pour me dire « Je m'ennuie de lui. » Je m'ennuie de lui. Alors, puis, tu sais, comme...
0: Aussi, un monsieur qui m'a arrêté dans la rue. « Oh, vous jouez Pauline. Pauline, elle servait la nourriture à telle... à l'église, là, l'église où il y a eu sa cérémonie.
2: Ouais. »
0: Oui. Fait que, ils étaient ancrés dans le réel, ces gens-là, et dans l'ouverture. C'est sûr qu'aujourd'hui, le monde nous semble plus complexe.
1: Oui,
0: mais la base, c'est quand même... Si tu reconnais en l'autre que tu pourrais devenir cette personne, parce qu'on est à un cheveu de devenir justement l'étranger qui, tu sais, je veux dire, dans un autre pays, en déracinement, mais si tu donnes à cette personne-là l'occasion de se lever, d'être debout et bien, et de s'ajuster, ben, c'est pas ça, d'être dans l'équilibre, dans une certaine forme d'équilibre qui te permet de t'épanouir. C'est extraordinaire là, c'est pour une société, mais bon.
1: Le film Pauline Julien, Femme Pays, réalisé et co-écrit par Anaïs Barbeau-Lavalette, sera en salle à côté du 25 septembre. La grande première avec le Festival de films Cinémania aura lieu le 21 septembre prochain au Monument National. On était avec Suzanne Clément et Patrice Dubois. Ça a bien été la scène de stade que tu as tournée ce matin très, très tôt?
0: Très bien. C'est même plus...
2: Fort,
0: je pourrais pas te la répéter, mais...
1: Ça a bien été.
0: Mais moi, très sélective ici.
1: Merci beaucoup à vous deux. Merci infiniment.
0: À toi.
1: Vous deux d'avoir
2: ça sort partout au Québec, hein?
1: Ouais, vraiment.
0: Yes!

0: Pauline Julien. Là, c'est Pauline qui chantait. C'est pas Suzanne Clément qui chantait, parce que c'est véritablement à s'y méprendre dans ce film. Quel beau film, à l'affiche le 25 septembre. Demain, à cette heure-ci, nous terminerons une entrevue avec Valérie Plante, qui nous rend visite pour présenter notamment la série « Ça brasse en ville ». Elle est allée voir ce qui se passe dans 6 villes ailleurs dans le monde pour s'en inspirer. Puis on va faire un bilan aussi de presque un an depuis qu'elle a quitté la mairie de Montréal après deux mandats. Donc Valérie Plante avec nous demain matin. Là, ce qu'on fait, c'est les actualités américaines avec Charles-Philippe David et Alexandre Couture-Gagnon. Bonjour à vous deux.
1: Bonjour Pénélope, bonjour Alexandre.
0: Bonjour. Ça y est, là, ça fait 9h38 exactement que ces contre-tarifs canadiens sont entrés en vigueur, Charles-Philippe.
1: Eh oui, puis je pense que tout le monde sait de quoi à peu près il s'agit, mais la liste est longue et ça va des produits laitiers en passant par les pâtes et papiers, les vêtements, les appareils électroménagers, puis on dit aussi en rigolant les bâtons de golf, les bâtons de hockey, des machines agricoles. Bon, bref, il y en a pour 28 milliards de dollars de représailles, si je peux les appeler comme ça, par le Canada contre les États-Unis. Mais au-delà de cette nouvelle-là, j'aimerais en amener une plus, on va dire, plus positive. On nous rapporte qu'au mois de juillet, figurez-vous, les exportations canadiennes ont atteint un niveau record de 25 milliards de biens et de marchandises exportés dans le monde. C'est quand même une augmentation là, de 56 % par rapport, on va dire, au montant mensuel qui existait lorsque Trump est arrivé à la Maison-Blanche. Quel est le message que je passe? Ben, en diversifiant nos exportations.
0: C'est ça, c'est pas aux États-Unis là, ces exportations-là dont vous parlez.
1: Non.
0: C'est ça, c'est ailleurs.
1: Mondial.
0: Ah, c'est ça, OK.
1: Mondial. Donc, on augmente nos partenaires internationaux et, d'ailleurs, puisque vous mentionnez les États-Unis, ben, nos exportations aux États-Unis, depuis que Trump est à la Maison-Blanche, ont chuté de 11,6%. Mm-hmm. Alors, autrement dit, la stratégie, M. Carney, d'ouvrir des nouveaux marchés, elle est payante. Puis, je pense qu'il faut qu'on se comprenne comme Canadien et comme Canadienne que ben, il y a une valeur ajoutée à commercer avec l'étranger en dehors des États-Unis et on est capable de le faire.
0: Ah, d'accord. Alexandre?
2: Ben, les Américains sont pas si au courant que ça de ce qui se passe là avec la guerre commerciale avec le Canada. Tu sais, le Wall Street Journal n'en parle même pas ce matin en première page. Je pense que les derniers sondages montrent qu'il y a comme un Américain sur deux qui est au courant. Mais généralement, les Américains qui sont au courant sont favorables à ce que les États-Unis fassent des concessions pour qu'il y ait une entente claire avec le Canada puis qu'il n'y ait pas de tarifs parce qu'il y a plusieurs places aux États-Unis qui sont vraiment affectées. Il y a des places qui sont affectées économiquement. Tu sais, la Californie à cause du vin, le Kentucky à cause de l'alcool, on les connaît déjà. Mais il y a, au-delà de ça, je pense qu'il y a beaucoup d'États limitrophes à la frontière du Canada qui sont affectés sur une base humaine. Ça, c'est vraiment triste. Parce qu'il y a plein de gens là, au Vermont, au Michigan, la population canadienne à vie sur la frontière des États-Unis qui sont profondément affectés par ça. Puis il y a plein de places aux États-Unis où la culture francophone, où la culture de recevoir les Québécois, les Canadiens en général, le tourisme est affecté. Mais au-delà de ça, c'est une culture qui cesse de se nourrir parce que les Canadiens arrêtent d'aller aux États-Unis. Puis parce que le mot qui est utilisé, c'est guerre commerciale. Les Américains sont pas contents. Juste un exemple de ça, convention républicaine à Dallas la semaine prochaine, la moitié de ceux qui sont en réélection n'y seront pas. Ça, là, le message à Trump, là, sa politique n'est pas appréciée des Américains. Le message ne pourrait pas être plus clair que ça. Ils vont juste pas.
0: Ah ouais, OK, c'est quelque chose.
1: Ça pourrait affecter aussi des élections de mi-mandat parce qu'on voit bien dans deux mois, là, il y a des endroits comme le Michigan, on en parle beaucoup à cause de l'industrie automobile, mais entre autres, là, qui vont. Il y a beaucoup d'électeurs et électrices, je pense, qui vont être très mécontents de voir eux aussi comme nous, le prix des biens et marchandises augmenter, l'inflation, ça va pas arrêter du jour au lendemain.
0: Alexandre, Charles-Philippe vient de le mentionner, les élections de mi-mandat, il y a toute une logistique autour de ça qui inquiète, là.
2: Ouais, qui inquiète, il faut surtout le surveiller là, ça devrait s'arrêter de soi-même avec les prochains jugements de la Cour suprême là, mais le Donald Trump est convaincu puis il en parle à tous ses rallyes qu'en 2020, c'est lui qui était censé gagner puis qui a perdu les élections parce qu'il y a eu beaucoup de votes frauduleux. Ça n'a pas été démontré, les élections américaines sont hyper bien faites, c'est très solide, la fraude est vraiment minime, mais Donald Trump ce qu'il revendique, c'est que une partie de ce qui l'a fait perdre, c'est le vote par la poste. Donc, lui, il veut que le vote par la poste, ça soit plus géré par les États. Aux États-Unis, c'est les États qui gèrent leurs élections avec des lois fédérales, mais c'est les États qui le font. Il veut que ce soit géré par le fédéral. Et qu'il a émis un décret présidentiel au mois de mars disant, bon, ben là, les États, si vous voulez faire du vote par la poste, il faut, en gros, là, que ce soit une liste des électeurs qui soit approuvée par le département de l'Intérieur américain. Il faut que la liste soit gérée par le service postal des États-Unis. Il faut que les bulletins de vote, les enveloppes soient numérisables par le gouvernement américain. Puis si les États acceptent pas de prendre ces règles-là pour leur vote postal comptera pas. Puis si jamais il y a comme un petit pépin avec une petite affaire dans un des votes, un bulletin de vote là, d'une grosse boîte, toute la boîte va être jetée. Ah, okay. Et finalement, il veut arrêter le vote postal, même si lui vote par la poste.
3: Mais c'est ça, lui, il vote par la poste.
2: Ouais, mais ça c'est grave parce qu'aux États-Unis, le tiers des gens votent par la poste. Puis il y a des États qui votent par la poste là depuis 20 ans. Tu sais, le Colorado, le premier c'est l'Oregon. L'Oregon c'est 100%. Le vote est exclusivement par la poste.
3: Ah oui.
2: Ils se sont dit, ouais, dans les années 90, ils se sont dit, ben là les gens votent pas assez. On veut un haut taux de participation, donc on va poster un bulletin de vote à tous les électeurs inscrits. Les électeurs inscrits vont prendre leur bulletin de vote, ils vont le poster ou ils vont aller le déposer dans une grosse boîte postale. C'est l'État de Washington, le Colorado, tout ça c'est pré-pandémie. Là. Post-pandémie, il y en a plein d'autres qui se sont ajoutés. En Utah, même un État républicain, c'est 80% du vote qui se fait par la poste. C'est comme ça que les Américains votent. Et beaucoup, dans beaucoup de cas, oui.
3: Mais on dirait que je comprends pas exactement. Qu'est-ce que ça pourrait... Bon, un, pourquoi Trump veut pas que les gens votent par la poste de la façon dont ils le font depuis 20 ans? Comment ça l'avantage, donc, de changer ce système-là? Je pense que c'est surtout ça que je comprends pas.
2: Ben, il pense que c'est frauduleux, mais surtout, je crois que ce qu'il y a en arrière de la tête, c'est qu'il croit que ce sont plutôt des démocrates qui votent par la poste que des républicains. Il croit que ça pourrait l'aider. Mais... le consensus n'est pas clair du tout en sciences politiques. Là, de plus en plus de républicains votent par la poste, notamment les personnes de 65 ans et plus, parce que ils ont déjà décidé pour qui ils allaient voter avant le jour du vote. Ils reçoivent le bulletin chez eux où ils demandent, comme au Texas, ils votent par la poste. C'est vraiment c'est facile, là, puis c'est accepté. C'est dans les mœurs de la société. On vote par anticipation ou on vote par la poste aux États-Unis. C'est beaucoup plus facile. Fait que je ne sais pas si c'est... même si c'était ça qui se passerait, je ne sais pas si ça l'avantagerait. Mais là, il y a toutes sortes de cours. Les cours fédérales, une juge nommée par Biden qui est impliquée. Vendredi, elle a rendu son jugement. Elle a dit que ça lui semblait... non constitutionnel, c'était trop proche des élections. En Caroline du Nord, les bulletins de vote sont déjà envoyés. Le Texas envoie ses bulletins de vote par la poste la semaine prochaine. Puis, l'administration Trump est allée devant la Cour suprême dimanche pour demander un arrêt d'urgence, pour demander que le décret présidentiel soit activé, que ça soit comme Trump le veut, que ça se fasse.
3: Donc, est-ce qu'il y a des chances que...
2: la Cour suprême devrait donner son jugement cette semaine.
3: Donc, est-ce qu'il y a des chances qu'il n'y a rien qui change finalement?
2: Je pense que c'est ça qui va se passer.
3: Si on compare, Charles-Philippe, avec notre système, nous, de votation par la poste, là?
1: Ben, moi, à ce que je sache, on n'a pas ce système-là implanté, en tout cas largement. Là, on a mentionné qu'en Alberta, par exemple, le référendum pourrait se tenir, entre autres, avec un vote postal. Et ils mettent en action, en œuvre, là, les procédures. Donc, ça existe, mais c'est plutôt rare, Pénélope, au Canada, qu'on ait cette approche-là. Donc, on ne connaît pas ça vraiment encore. Mais aux États-Unis, ça fait un moment, surtout à cause de la pandémie, faut-il le mentionner. C'est à cause de la pandémie que le vote postal a pris énormément d'ampleur aux États-Unis. Alexandre l'a très bien expliqué, j'en rajouterai pas. Cependant, là, pourquoi Trump fait ça? Parce qu'il va chercher par toutes sortes de moyens de délégitimer certains résultats de l'élection, surtout que probablement les élections ne lui seront pas favorables. Et il sait très bien que probablement, il y a plus de gens fâchés qui vont aller voter contre lui que de gens qui l'aiment beaucoup, qui lui sont acquis, qui vont voter pour lui. Moi, c'est ce que je pense. Donc, et pour démobiliser un vote qui lui serait pas favorable, Alexandre l'a bien souligné, rien de mieux que d'au minimum contrer le vote démocrate. Le vote démocrate s'exprime un peu plus. On ne sait pas vraiment combien de plus, mais un peu plus par la voie postale que le vote républicain. Mais de toute façon, je suis assez d'accord avec Alexandre que là, le temps presse. Écoutez, là, les premiers bulletins de vote sont envoyés cette semaine dans certains États. aux électeurs et aux électrices. Alors, comment est-ce que même la Cour suprême va pouvoir se prononcer pour valider l'approche de Trump, ça me paraît vraiment surprenant.
3: Est-ce qu'il peut créer du chaos, puis là, après ça, avec les résultats, dire, ben je conteste ceci, on recompte ceci, puis là, on dit
1: c'est exactement ce que le lanceur d'alerte la semaine dernière, c'est rare ça, sous Trump, là, qu'il y a des lanceurs d'alerte qui ont le courage au sein d'une administration Trump de se lever et de déclarer, ça n'a juste pas d'allure ce qui se passe ici. Imaginez les représailles s'ils trouvent qui est le lanceur d'alerte, qui a fuité cette information. Et ça a été fait par le sénateur Michael Blumenthal qui a publié une grande lettre de ce lanceur d'alerte qui nous démontre deux, trois choses. La première, c'est qu'ils ne sont pas prêts. Alors, à la rigolade, Richard Hitu mentionne que c'est un peu comme si le système SAC-CLIC avait été utilisé lors d'une élection chez nous pour déterminer qui voterait. Imaginez un peu le chaos que ça aurait provoqué. Et il donne cette analogie avec raison parce que c'est à peu près l'état dans lequel la plateforme du service postal se retrouve pour essayer de mettre sur pied un nouveau système donc de livraison des bulletins de vote. Alors ça, c'est une chose. La deuxième, c'est que le lanceur d'alerte dit le système postal continue de travailler sur ce système-là alors qu'il y a une injonction. Il y a une injonction d'une cour fédérale pour qu'on arrête de faire ça. La justification par USPS, le service postal, est de dire ça, c'est des rouages internes. C'est pas à utilisation externe, mais il reste quand même que c'est pour une finalité externe, celui de la votation et du système de votation des États-Unis. Et puis finalement, oui, ça, il dit comme vous, Pénélope, ça va semer le chaos à la veille des élections parce que évidemment, il y a des électeurs et des électrices qui vont être très frustrés de voir leur bulletin de vote ne pas compter parce qu'ils font partie d'une série, comme l'a expliqué Alexandre, d'une série de boîtes qui sont invalidées en raison de codes-barres défectueux. Puis vous savez, moi, ce qui me turlupine dans ça le plus, finalement, on le mentionne peu, c'est que le service postal américain, c'est une agence indépendante. Indépendante, je répète. Ouais, qui, en fait, est sous la gouverne du Congrès des États-Unis. Encore une fois, Trump et ses sbires font fi de la Constitution des États-Unis en mettant la mainmise sur des agences qui sont présumées indépendantes pour les forcer à agir comme ils veulent.
3: Mais Alexandre, en terminant en quelques secondes, c'est parce que on se rappelle, lors des dernières élections, les restrictions qu'on imposait même pour le vote en personne. Là. Pas d'eau dans certains secteurs, des files d'attente au grand soleil, tu sais, des trucs là, qui étaient vraiment aussi des tactiques pour décourager le vote. Certains votes.
2: Il y a plein de tactiques locales comme ça parsemées un peu partout aux États-Unis. Là. Tu sais, un exemple, le comté de Fort Worth, là, au Texas, à côté de Dallas, qui est en train de devenir démocrate. Ben là, l'administration soudainement a décidé que le vote par la poste le vote en personne allait être beaucoup plus difficile. Il va avoir moins de place où aller voter. Tu sais, c'est comme un petit peu pour favoriser probablement le vote démocrate, là, à moins qu'on croie que tous les humains sont parfaitement moraux. Là. Il y en a un petit peu parsemé un petit peu partout comme ça aux États-Unis. Mais le décret présidentiel de Trump, si la Cour suprême le laisse en actif, ça va semer le doute. S'il y a des élections vraiment serrées en Pennsylvanie, là, qui a gagné? Ben là, on le saura pas. Mais ça fait juste que les midterms, les élections de mi-mandat vont être intéressantes.
3: Ouais, OK. Oui, absolument. Puis on va suivre ça grâce à vous deux.
1: Mais ça donne une chance, en tout cas, au candidat démocrate de bien performer, peut-être au Michigan, M. Syed, si la situation continue de se dégrader.
3: D'accord. Allons-y avec un autre sujet, Charles-Philippe, c'est la gestion du Pentagone par Pete Hegseth.
1: Ben, je sais pas, c'est comme un mauvais film, ou en tout cas, on pourrait dire un film de clown, mais c'est parce que c'est sérieux, le Pentagone, là. C'est 1000 milliards de dollars de dépenses budgétaires et ils ont à leur tête un secrétaire à la défense, devrais-je dire, parce que c'est malheureusement le cas de le nommer comme ça maintenant, le secrétaire à la guerre. C'est le titre officiel maintenant du Pentagone en passant. Il fait beaucoup parler de lui, mais pas pour les bonnes raisons. Pour l'anecdote, là, il a mis sur pied, selon NBC et une enquête de NBC la semaine dernière, un comité de travail pour envisager sa nomination imaginée pour être le candidat présidentiel républicain en 2028. Alors là, on a le goût de presque s'étouffer parce que c'est vraiment pas sa compétence qui est sa grande ligne de commerce comme ministre. Alors, on peut pas s'imaginer comme président. Bon, mais comme ministre ou secrétaire de la Défense, il fait beaucoup parler de lui parce que autour de lui, il procède à un tas de renvois, de mises sur pied, il écarte beaucoup des hauts gradés qui servent l'armée américaine. On parle d'une vingtaine, écoutez, c'est pas rien ça. Une vingtaine de hauts gradés qui sont partis ou qui ont été limogés. Et pour la première fois depuis longtemps ou peut-être de l'histoire, les deux postes les plus élevés de l'armée de terre ne sont pas comblés au moment où on se parle, sauf par des intérimaires. C'est-à-dire qu'il n'y a pas de chef d'état-major de l'armée de terre permanent et il n'y a pas de secrétaire de l'armée de terre non plus permanent.
3: Pilote dans l'avion? Ça veut dire qu'il n'y a pas de pilote dans l'avion?
1: Il y a des pilotes temporaires, formés temporairement. Alors, je ne sais pas si vous voulez voler avec ça. Mais, par exemple, le secrétaire sortant a même été voir le président Trump en lui disant « Ce qui se passe au Pentagone, monsieur, c'est terrible. » Parce que là, c'est en train de miner le moral des troupes, surtout qu'on est en pleine guerre avec l'Iran. Et il y a eu le scandale là, du porte-avions Abraham Lincoln qui continue de faire couler beaucoup d'encre en raison des conditions de vie à bord, les pénuries alimentaires et tout ça. Là. Les remarques dégradantes de Pete Hegseth à l'endroit de l'armée canadienne. Ben ouais. Est-ce qu'il faut les répéter?
3: Non.
1: Surtout en particulier les cadets de l'armée canadienne.
3: Les cadetteux.
1: Il a tenu des propos misogynes et grossophobes contre ces cadets-là. Donc, tout ça, là, c'est un gros bémol, encore une fois, sur la compétence de cette administration. Mais Pete Hegseth est adoré par les gens qui l'appuient. Alexandre va vous expliquer ça.
2: Oui, c'est pour ça qu'il reste en poste. Hein. Pete Hegseth, là, qui est arrivé en poste en disant qu'il allait refaire de l'armée américaine une force virile, puis en passant, ceux qui n'ont pas eu leur promotion dans l'armée américaine ou qui ont perdu leur emploi, c'était des femmes, à 50% des femmes, puis des personnes qui n'avaient pas la peau blanche. Puis l'armée américaine, c'est pas vrai là, que ce sont des hommes blancs, là, ce sont beaucoup des personnes qui sont pas blanches. Fait que le fait qu'il y en ait autant qui soient pas blancs qui a perdu leur emploi, ça montre que Pete Hegseth veut vraiment ramener les plus hauts gradés de l'américaine. Il veut que ce soit des hommes blancs, puis que ça montre une force virile, une espèce de mythe là, de l'armée américaine. Mais ce gars-là, Pete Hegseth, là, est vraiment populaire. Je ne sais pas ce qui se passe. Puis je sais pas ce qui se passe sur les réseaux sociaux, mais moi j'entends souvent parler de lui. Je sais pas combien il fait de push-up là ou des espèces de se lever sur une barre de métal. J'ai aucune idée, mais je les ai pas vus moi-même les vidéos, mais j'en entends assez parler pour savoir qu'il y a une espèce de momentum autour de cette personne-là, puis qui est vue comme étant qui est vraiment fort dans l'administration Trump, malgré tous les scandales. Puis la vérification générale des États-Unis, le bureau, ça fait des années qu'ils disent que l'armée américaine n'était pas prête. C'est pour ça qu'il reste plus assez de trucs pour arrêter les missiles. Le budget de l'armée américaine, le Congrès l'a pas approuvé au complet. Ils n'ont plus assez de munitions. Les gens qui meurent en Iran, leur famille ne reçoit pas les bénéfices auxquels ils auraient droit si c'était officiellement une guerre, parce que c'est pas officiellement une guerre. Ça, c'est pour les Américains, là, le manque de rations sur le porte-avions USS Lincoln là, qui est parti du Moyen-Orient. Ça, les Américains trouvent ça épouvantable là, que les forces américaines, des gens qui se battent pour le futur du pays, finalement, reçoivent pas ce à quoi ils ont droit. À quoi ils ont droit, ça fait vraiment mal paraître Pete Hegseth. Fait que je sais pas combien de temps son aura va durer.
1: Ben, je pense que plus largement, ça évoque toute la problématique du masculinisme qui est en hausse. Là, faut le dire franchement, qui est en hausse dans nos sociétés, et certainement aux États-Unis, auprès notamment d'une catégorie de la population, je dirais plutôt entre les 18 et 29 ans. Tenez-le pas de moi, mais de beaucoup d'élèves et de jeunes à qui je parle, puisque j'ai cette chance-là à l'université. Puis on excès, au fond, ça touche sur ce bobo-là. C'est-à-dire une forme de
3: c'est
1: vengeance.
3: Comme la normalisation des discours oui. extrémistes masculinistes. Puis là, tout d'un coup, la fenêtre d'Overton s'agrandit
2: oui.
3: avec c'est quelqu'un ça. Comme lui. Donc, ça donne des permissions. C'est comme une espèce de cercle qui se nourrit. Mais c'est sûr que la trail a été tapée par les masculinistes en ligne, dont certains sont maintenant derrière les barreaux, Andrew Tate et son frère. Mais Donald Trump est un peu leur défenseur. Donc, c'est toutes des vases communicants qui commencent à être assez effroyables.
1: Oui, oui, vous venez de bien résumer ma pensée.
3: OK, alors voilà pour les actualités américaines qu'on avait à décortiquer, analyser pour vous avec Charles-Philippe David, président de l'Observatoire sur les États-Unis à la chaire Raoul Dandurand, avec Alexandre Couture-Gagnon, professeur de sciences politiques à l'Université du Texas, Rio Grande Valley, où on la joignait. Merci infiniment à vous deux et on se retrouve dans 2 semaines.
2: Merci.
1: Tout à fait, avec grand plaisir.
3: Au revoir. Voilà comment se termine cette première heure d'émission. Très belle heure. On en a une autre à vous proposer avec notre trio santé, avec Denis Fortier, physiothérapeute. Il sera question de soulever un objet lourd. Est-ce qu'il y a vraiment une bonne position pour le faire? Alors, on va une bonne posture pour le faire. On va regarder ça. On va parler de l'hypodème. Vous en avez peut-être justement entendu parler sur les réseaux sociaux. Plusieurs personnalités publiques chez nous ont affirmé souffrir de ça. On va décortiquer ça pour vous. Voilà, entre autres, s'en vient. À tout de suite.
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6: Ici Louis de Belleval, voici les informations. La crise tarifaire s'accentue. Le président américain Donald Trump a annoncé qu'il va restreindre l'accès de certains produits et services d'origine canadienne aux contrats publics fédéraux aux États-Unis. De plus, certains produits, dont des motocyclettes et des alcools, seront interdits d'importation à compter du 29 septembre. De l'acier, de l'aluminium, des meubles et des produits laitiers seront aussi touchés par des tarifs de 50% dans une semaine. De leur côté, les contre-tarifs canadiens qui sont entrés en vigueur mardi impose des droits de douane de 15 à 50 sur près de 28 milliards de dollars de produits américains. Le ministre responsable du commerce Canada-États-Unis, Dominique Leblanc, a fait savoir que le gouvernement du Canada évalue les dernières mesures américaines et que lorsque les États-Unis seront prêts à dialoguer, le Canada travaillera de bonne foi et de manière constructive à l'établissement de relations commerciales plus sûres et mutuellement avantageuses qui respectent pleinement la souveraineté canadienne. Et puis d'autre part, Mark Carney prévient les Canadiens qu'ils doivent se préparer à des moments difficiles en raison des récents développements dans la guerre commerciale avec Washington. Le premier ministre s'est adressé à la population dans une vidéo mise en ligne mardi matin pour justifier les contre-tarifs d'Ottawa qui viennent d'entrer en vigueur et rappeler que des mesures d'aide aux entreprises sont prévues. Il a aussi vanté les efforts de son gouvernement pour diversifier les marchés d'exportation du pays. Voici le reportage de Valérie Gamache.
7: On ne reviendra pas au bon vieux temps.
8: Mark Carney ne se fait pas d'illusions, la riposte va faire mal.
7: Toute action a un coût, mais ce coût n'est rien comparé à celui de l'inaction.
8: Dans une vidéo bien soignée et au contenu contrôlé, il se justifie devant les Canadiens.
7: Je ne souhaite pas une escalade de conflit parce que ce n'est pas constructif.
8: Il revient sur les demandes américaines dont l'objectif était de maintenir le Canada dans une relation de dépendance, dit-il.
7: Mais on doit appliquer ces droits de douane pour protéger nos travailleurs, nos entreprises et nos communautés.
8: Il veut préparer les Canadiens à traverser la tempête sans préciser l'ampleur des intempéries.
9: Et nous, on est dans une situation qui, honnêtement, est très inconfortable.
8: Membre du comité sur les relations entre le Canada et les États-Unis, Jean Charest estime qu'Ottawa n'avait pas le choix.
9: C'est le seul langage que semble comprendre le gouvernement américain.
8: Et les provinces serrent les rangs. Devant le Parlement à Victoria, des dizaines de Britanno-Colombiens entonnent des succès pop adaptés à la sauce tarif pour mettre la table au discours du premier ministre David Eby.
10: British Columbia is part of Canada. and Canada is not for sale.
8: La Colombie-Britannique fait partie du Canada et le Canada n'est pas à vendre, dit-il. Ici Valérie Gamache, Réseau-Canada, Ottawa.
6: Et puis au Québec, le gouvernement de Christine Fréchette n'a pas voulu s'en tenir à la riposte d'Ottawa et ajoute ses propres mesures de rétorsion à l'endroit des États-Unis. Il est notamment prévu de réserver des appels d'offres publiques à des entreprises québécoises et canadiennes. En pleine campagne électorale, la chef caquiste promet de ne pas se laisser intimider, mais ses adversaires lui reprochent de vouloir profiter de la situation. Le reportage de Sébastien Desrosiers.
11: Dans l'édifice où se trouve le bureau de la première ministre, Christine Fréchette présente les mesures adoptées par le gouvernement la veille.
12: On va servir des achats du gouvernement comme d'un bouclier.
11: Pour la première fois, le Québec déroge à ses accords commerciaux. Jusqu'en janvier, les entreprises américaines seront exclues de certains appels d'offres pour obtenir des contrats publics.
12: Le Québec fait face à un intimidateur. Soit on s'incline et on finit à genoux, soit on garde la tête haute et on se tient debout.
13: Je pense qu'on a pris la bonne décision de ne pas embarquer dans la comédie de Mme Fréchette.
11: Le chef conservateur Éric Duhaime est le seul à avoir refusé de rencontrer la chef de la CAQ lundi soir, mais il n'est pas le seul à l'accuser de vouloir profiter de la situation. Le libéral Charles Milliard aussi.
14: Est-ce que vous avez remarqué qu'aucun autre premier ministre canadien n'a tenu de conseil des ministres hier soir ou de réunion spéciale?
15: C'était quand même important pour moi de poser les questions. Maintenant, j'ai pas de réponse.
11: Ses adversaires comme Ruba Gazal de Québec solidaire s'inquiètent des conséquences de l'escalade du conflit. Le péquiste Paul Saint-Pierre Plamondon craint une récession.
16: Et non, Christine Fréchette ne s'est pas tenue debout pour le Québec, parce que si c'était le cas, la demande du Québec de ne pas aller dans le dollar pour dollar généralisé aurait été entendue.
11: Pour l'instant, les contre-tarifs canadiens auraient toutefois un effet quasi nul, selon Christine Fréchette, si Ottawa compense comme prévu les entreprises québécoises qui en souffriront. Ici Sébastien Desrosiers, Radio-Canada, Yamachiche.
6: L'ex-cardiologue Guy Turcotte, condamné à la prison à vie pour avoir tué ses deux enfants en 2009, tentera d'obtenir des permissions de sortie de courte durée sous escorte. Sa demande sera entendue par la Commission des libérations conditionnelles du Canada le 22 septembre. Guy Turcotte sera admissible à une libération conditionnelle complète en 2028. Et puis en terminant, trois jours des cérémonies commémoratives des attentats du 11 septembre 2001, le maire de New York, Zohran Mamdani, a rendu public 170 000 pages de documents qui démontrent que les autorités ont menti aux New-Yorkais sur la qualité de l'air dans les mois qui ont suivi l'effondrement des tours jumelles du World Trade Center. Ces 25 dernières années, près de 50 000 Américains ont reçu un diagnostic de cancer lié aux événements du 11 septembre. Voilà, c'était les informations à l'antenne de Radio-Canada.

0: Deuxième heure d'émission au bout de laquelle nous allons retrouver, je ne sais pas si c'est votre cas, mais la série « Appelez mon agent » qui d'ailleurs se retrouve entièrement sur Tout.tv, les quatre saisons. Ça s'était terminé en 2020, déjà, j'en reviens pas. Puis on espérait un retour, puis c'était donc triste de les voir partir, les Laure Calamy, Camille Cotin et compagnie. Et là, ce jeudi sur Netflix sera déposé « Appelez mon agent », le film. Alors, on retrouve tous les personnages dans d'autres rôles, parce que là, ça se passe sur un plateau de tournage et non pas dans une agence. Et on a eu la très grande chance hier, alors qu'elle était en pleine, tous les acteurs et toutes les actrices de la série, producteurs, scénaristes aussi, étaient là. Mais nous, on avait envie d'attraper Laure Calamy, qui joue la sémillante Noémie. Vous l'avez peut-être vu aussi dans Antoinette, dans Les Cévennes, l'ami idéal aussi, sur l'ami dévoué sur, je pense que c'est sur Netflix, sur cette mythomane du Bataclan qui s'est fait passer pour une amie très, très proche des victimes du Bataclan. La série est vraiment très, très bonne, très dérangeante aussi. Alors, Laure Calamy, qu'on a jointe hier en direct, pas en direct, mais à Paris, sera avec nous. On va vous diffuser l'entrevue, donc, dans une heure. Je vais y arriver à mes phrases, des phrases qui se peuvent. Bonjour, Trio Santé.
1: Bonjour.
0: Docteur Chantal Vallée, spécialiste en médecine interne à l'hôpital Charlemagne, professeur titulaire à l'Université de Sherbrooke, Denis Fortier, physiothérapeute, Edith Saint-Jean-Trudel, psychologue et professeur au cégep de Saint-Jérôme.
2: Bonjour.
0: On parle de quoi tout à l'heure, Denis?
1: D'ailleurs, on est le 8 septembre, c'est la journée mondiale de la physiothérapie.
0: Ah!
1: Alors, je vous ai trouvé un sujet, un classique, si je peux prendre cette expression-là. Quand on soulève quelque chose de lourd, est-ce qu'on devrait plier les genoux ou pas? Il y a des nouvelles études qui ont été publiées dans les derniers mois, on parle de ça.
0: Des charges lourdes, donc est-ce qu'il y a une posture pour les charges lourdes?
1: Oui.
0: C'est intéressant, très intéressant. Edith, tout à l'heure.
2: Oui, une chronique inspirée d'une question d'une auditrice qui nous avait envoyé une suggestion. En fait, qu'est-ce qui se passe de l'autre côté du fauteuil du psychologue? En fait, la relation patient-psychologue, mais du point de vue du psychologue. Qu'est-ce que le psychologue se dit? Est-ce qu'il y a des patients qui aiment plus que d'autres? Est-ce qu'il y en a qui lui tombent sur les nerfs?
1: Est-ce qu'il y a des patients qui aiment plus que d'autres? J'aime ça, cette
2: question-là. On va aborder ça ce matin.
0: Est-ce qu'on va aussi aborder quand le ou la psychologue se retrouve devant son ou sa psychologue
2: aller déverser. Absolument, oui, je parle de ça aussi.
0: OK, c'est super intéressant. Docteur Vallée, là, il y a bien des gens qui vont être très intéressés puis qui vont même être, soulagés que vous parliez de ça parce que ça veut dire qu'ils et elles sont entendus sur le lipodème.
3: Oui, en fait, j'ai choisi de vous parler de ce sujet-là aujourd'hui parce que je suis tombée vraiment un peu par hasard, mais pas tant que ça, en faisant ma revue hebdomadaire d'articles intéressants, en revisant le Lancet, le 5 septembre, est paru un article vraiment intéressant sur la prise en charge du lipédème où on compare la liposuction à la prise en charge conservatrice. Ça me donnait un peu le prétexte de revoir avec vous un peu qu'est-ce que c'est, d'où ça vient, qu'est-ce que ça cause, pourquoi est-ce que ça donne ce que ça donne au niveau clinique, puis surtout, qu'est-ce qu'on peut faire pour aider les personnes aux prises avec ce problème de santé-là. Il faut comprendre que le lipédème, c'est plus que juste de l'enflure ou du gonflement au niveau des jambes, et c'est différent du lymphédème. Le lymphédème qui souvent va être séquelaire après une cellulite sévère, donc une infection de la peau très, très inflammatoire, après une chirurgie. Les femmes qui ont été opérées pour un cancer du sein, qui ont eu l'exérèse de plusieurs ganglions au niveau de l'aisselle peuvent développer un lymphédème du bras. Donc, c'est un peu différent en termes de pathologie.
1: Et c'est mêlant parce que les mots se ressemblent quand même beaucoup.
3: Exactement.
1: Donc, quand on les prononce vite, on écoute.
3: Exactement. Mmh. Et c'est différent aussi de l'édème à godet, qui est l'édème de l'insuffisance veineuse qu'on va voir souvent en fin de journée après avoir été toute la journée debout. Donc, c'est une condition clinique qui est quand même reconnue depuis les années 1940. Ça affecte 10 % de la population, presque exclusivement des femmes. Et c'est associé à des préjugés. Hein, on entend des fois beaucoup ça. Ah, elle devrait juste bouger plus, c'est parce qu'elle n'est pas assez active, c'est parce qu'elle manque de volonté. Ça peut être on va faire le raccourci souvent que c'est secondaire à l'obésité, alors que c'est faux. C'est vraiment distinct. Il y a des femmes qui n'ont pas de surplus de poids qui vont faire du lipédème. Il y a probablement une certaine propension génétique derrière tout ça. Donc, c'est important de commencer par comprendre qu'est-ce que c'est puis d'où ça vient. En fait, le lipédème, c'est l'accumulation ou le stockage assez symétrique de tissus adipeux, donc de graisse, qui est pathologique, donc anormal, surtout au niveau des membres inférieurs, de la ceinture pelvienne, mais ça peut se rencontrer aussi au niveau du tronc, plus rarement quand même, mais aussi au niveau des bras. L'effet de ça, en fait, c'est que ça va avoir vraiment, ça va être associé à des symptômes cliniques, ça va donner des conséquences sur le bien-être des personnes qui en souffrent.
0: C'est pas juste visuel, esthétique.
3: Ce n'est pas qu'esthétique, c'est certainement une partie du problème, mais ce n'est pas qu'esthétique. Ça entraîne vraiment des douleurs, une sensation de lourdeur, et ça a été démontré comme ayant, de façon assez évidente, un impact négatif sur la qualité de vie. Pour être capable de voir, là, on peut se rappeler quand on se fait masser, quand on se fait toucher, est-ce qu'on aime ça? Est-ce que c'est inconfortable? Est-ce que ça génère de la douleur? Parce que souvent, c'est ça qui va être le premier appel de dire, oh mon Dieu, c'est pas normal. Okay. C'est pas normal d'avoir une sensation de douleur quand on se fait masser. C'est pas normal d'avoir une sensation de douleur quand on se fait prendre la pression artérielle, par exemple. Mm-hmm. Donc ça, c'est des signes qui nous mettent un petit peu la puce à l'oreille, qu'il puisse y avoir quelque chose derrière ça. Et cliniquement, ce que ça va donner, l'aspect, ben, c'est vraiment la sensation de nodules sous-cutanés qui sont souvent effectivement très sensibles parce qu'un peu inflammatoires. On peut comprendre, hein, le tissu graisseux normal devrait faire une couche assez homogène à l'intérieur, en dessous de la peau. Donc, devrait pas être gondolé, devrait pas être nodulaire, devrait pas être raboteuse quand on va toucher la peau.
0: Il peut avoir un peu peau d'orange, là. Mais on n'est pas...
3: En théorie, la peau d'orange, faut faire attention parce que ça peut être de la cellulite, ça peut être un petit peu de lymphédème. Donc, à partir du moment où on voit de la peau d'orange, c'est que le tissu sous-cutané est gorgé. Est-ce qu'il est gorgé de liquide excédent? Donc, dans l'édème à godet ordinaire, dans le lymphédème, par exemple, mais dans le lipédème, il y a vraiment cette sensation de nodule qu'on va sentir parce que les adipocytes, hein, les cellules qui constituent le tissu graisseux, les adipocytes vont avoir tendance à se regrouper vraiment en formation ronde, nodulaire, fibrotique. Il va avoir vraiment un élément de fibrose derrière ça. Donc, le tissu conjonctif devient anormal. Le collagène qui vient soutenir un peu les cellules graisseuses va se redistribuer de façon anormale. Et ça va donner une sensation de grappe de raisin, de grappe d'îlot sous la peau qui va générer un peu d'inflammation et qui va être probablement à l'origine de la douleur que ces personnes-là vont ressentir.
1: Mm-hmm. Est-ce que vous décrivez, Chantal, ce qu'on peut voir sous la peau, disons, c'est à l'ensemble du corps ou il y a des régions qui vont être plus spécifiquement touchées?
3: Il y a des régions qui sont... qui sont plus spécifiquement touchés. On va y revenir un petit peu plus tard. Je vais vous parler des stades, puis je vais vous parler des types de lipédème. Mais oui, il y a des régions qui vont être effectives. Ça ne sera pas généralisé à l'ensemble du corps pour la grande majorité des gens. Donc, on a parlé des nodules sous-cutanés. L'autre plainte qu'on va constater souvent, c'est que les gens vont rapporter faire des ecchymoses faciles, comme si effectivement le tissu sous-cutané était un peu anormal et faisait en sorte qu'il puisse y avoir des blessures plus faciles au niveau des petits vaisseaux sanguins de la peau. Donc, on va avoir tendance à faire des bleus plus facilement. Ça s'installe souvent dès la puberté. Et de façon assez notable, ça s'aggrave, ça a tendance à s'aggraver lors des changements hormonaux. Donc, les grossesses, la ménopause, si on utilise de la contraception hormonale, on peut voir vraiment un impact sur la qualité du tissu conjonctif, du tissu adipeux en lien avec les changements hormonaux. Donc, on ne sait pas exactement pourquoi ça apparaît, mais comme je vous le mentionnais d'entrée de jeu, il y a probablement certains facteurs génétiques qui viennent expliquer pourquoi certaines personnes vont faire plus de lipédème. Maintenant, si on regarde un peu comment on grade justement le lipédème, ben on reconnaît trois stades. Hein. Dans le stade 1, la peau conserve un aspect lisse, mais quand on touche, on sent cette espèce de rugosité au toucher. Il y a vraiment une fibrose du tissu conjonctif large qui va faire en sorte que quand je vais passer ma main sur la peau, c'est pas une belle peau lisse, souple, c'est une peau qui est vraiment un peu raboteuse. Mais quand je regarde de façon macroscopique, sans toucher, je pourrais ne pas le distinguer. Le stade 2, ben là, on a une augmentation du tissu lipédémateux, donc la peau présente vraiment des creux. C'est là que va apparaître, par exemple, la peau d'orange ou ce qui peut ressembler à de la cellulite. Et là, on va avoir vraiment des nodules palpables quand on va toucher la peau. Au stade 3, ben là, on a des gros nodules palpables. Ça fait une espèce d'image un peu lobulaire, hein, comme des amas de tissu qui sont en surplomb, qui viennent vraiment déformer l'anatomie. Donc ça, vraiment, quand la personne se tient debout devant nous, on va le voir, les régions qui sont affectées là, par le lipédème. Et on reconnaît donc trois stades et cinq types. Donc, le type 1, c'est la déposition au niveau fesses, bassin, hanches, donc vraiment autour de la ceinture pelvienne, là, autour des fesses. Le type 2, c'est fesses jusqu'aux genoux. Donc, c'est plus les cuisses qui sont atteintes. Au niveau du type 3, ben là, on descend jusqu'aux chevilles, donc du bassin jusqu'aux chevilles. Le type 4, c'est les lipédèmes, pardon, du bras. Donc, en général, symétrique, hein, c'est les deux bras qui vont souvent être affectés, okay. Contrairement au lymphédème qui est plus asymétrique. Okay. Et le type 5, ben c'est surtout autour des mollets, c'est vraiment les chevilles qui sont atteintes de lipédème à ce moment-là.
0: Là, je regarde toutes ces zones-là. Et je me dis, il y a beaucoup de zones sur lesquelles on est assis, couché, les vêtements serrent. Donc, ces gens-là, possiblement en douleur presque tout le temps.
3: Pourraient avoir effectivement de l'inconfort, puis de l'inconfort à la mobilisation aussi, mm-hmm. parce que la sensation de lourdeur, elle va se transposer après quand on va vouloir bouger. Et de façon un peu contre-intuitive, ben, l'exercice physique, on va le dire, va aider beaucoup le lipédème. Fait qu'on va encourager ces femmes-là quand même à se mobiliser puis à bouger, mais sachant que ça pourra créer certains inconforts, effectivement. Okay. Donc, si on s'attarde un peu maintenant au niveau du traitement, ben, le traitement conservateur a longtemps été celui de soit de ce qu'on appelle de brossage à sec ou de massage, de drainage lymphatique avec des dispositifs de compression mécanique qui vont vraiment venir resserrer. Faut savoir que à partir du moment où le tissu est un peu anormal, il existe bien souvent un certain degré d'insuffisance veineuse et d'édème à godet qui va se présenter également puis qui va empirer en cours de journée. Donc, c'est la raison pour laquelle la compression mécanique a quand même un certain avantage pour être capable de ne pas augmenter en fait la douleur, la lourdeur, surtout en fin de journée. Donc, ça va avoir un rôle. Puis les techniques de drainage lymphatique, ben c'est bien certain que c'est pour maximiser en fait le drainage de liquide qui peut s'accumuler de façon normale puis par la gravité, par le fait d'avoir les jambes déclives. Les vêtements de compression sont recommandés. On va recommander 30 à 40 mm de mercure de compression, ce qui est quand même pas banal, qui assure vraiment une compression assez certaine là, qui peut faire en sorte de ne pas être facile à enfiler. Puis on s'attend que à partir du moment où l'anatomie est un peu déformée, puis les hommes ne respectent pas le pattern de jambes normal, mais de trouver des bas de compression qui ne sont pas faits sur mesure, ben ça devient vraiment très difficile et ça va générer bien souvent encore plus d'inconfort. On recommande aussi les régimes anti-inflammatoires, diète méditerranéenne, diète cétogène. On le dit, il y a une composante inflammatoire à l'intérieur du tissu adipeux, donc on veut aller jouer sur cette composante-là. L'activité physique, on va recommander des activités physiques qui sont pas à impact important, donc le vélo, la natation, la marche, pour vraiment améliorer en fait la circulation également. Et l'intervention chirurgicale, ça fait partie des lignes directrices, donc la liposuction avec impact lymphatique par exemple. Faut savoir que la liposuction, ça a certains enjeux, puis on n'a pas de bonnes études qui démontrent la supériorité de cette technique chirurgicale-là par rapport au traitement conservateur. Donc, ça fait partie des traitements potentiels, mais jusqu'à ce jour, on n'avait pas de bonnes évidences pour recommander de façon ferme la liposuction. Et là, je vous ai vu lever la main.
0: Oui, parce que je me demandais à quoi on s'attend avec ces traitements-là? On s'attend à ce que ça disparaisse visuellement? On s'attend à ce qu'il y ait moins de douleur? On s'attend à s'en débarrasser une fois pour tout, ça ne reviendra plus?
3: On s'entend que dans le traitement conservateur, ce à quoi on s'attend...
0: Mais dans tous les traitements? Oui,
3: ben,
0: d'accord.
3: Oui, ben, dans tous les traitements, vous avez raison, mais on y reviendra à la lumière de l'étude parce que ça amène vraiment un éclairage très différent maintenant. Mais dans les traitements conservateurs, on s'entend qu'on ne changera sûrement pas l'aspect extérieur de la jambe. À partir du moment où ça a progressé et qu'on remarque des changements, ce qu'on peut faire, c'est améliorer la douleur, la lourdeur, donc jouer un peu sur la qualité de vie, sur la mobilité, sur l'aisance de pouvoir vaquer à ses occupations quotidiennes usuelles. Mais ça changera pas l'aspect, ça changera pas l'anatomie, ça changera pas l'importante déformation qui peut parfois être le tribut de cette condition clinique-là. Et là où ça devient intéressant, ben c'est vraiment justement en lien avec cette étude parue récemment dans le Lancet qui visait à démontrer en fait que la liposuction est supérieure à la prise en charge conservatrice. C'est un groupe de chercheurs allemands, donc dirigé par Mauricio Poda, qui a donc conçu cette étude-là qui s'appelle l'étude Lip-Leg. Moi, je suis toujours impressionnée des noms d'études. Celle-là est quand même assez jolie. Donc, c'est une étude multicentrique, 11 centres. Il faut savoir que ce sont tous des centres avec une expertise en dermatologie et en plastie, donc qui sont capables de faire de la la liposuction. Il y avait des patientes partenaires qui faisaient partie du groupe qui a fait la conception du protocole à l'étude. Donc ça, c'est quand même assez intéressant. Et il y a eu un appel au recrutement qui a été fait par un portail informatique en Allemagne. Et on associait les codes postaux des personnes intéressées aux différentes cliniques. Et ils ont dû refuser des gens. Il y a eu vraiment un grand intérêt pour cette étude-là. Donc, ils ont recruté des femmes de 18 ans et plus qui présentaient un lipédème de grade 1 à 3 avec des douleurs à au moins 4 sur 10 constantes dans les 4 semaines précédant le recrutement. On a exclu les femmes qui avaient bénéficié d'une liposuction antérieurement pour pas falsifier les données, pas induire de biais a posteriori. On exclut également les femmes enceintes, les femmes qui allaitaient, là, ce qui est à peu près usuel dans ce type d'études, ainsi que les femmes qui présentaient une maladie métabolique des tissus adipeux, autre que le lipédème, pour être sûre de pas avoir de biais de confusion quant à la cause et surtout à la réponse potentielle au traitement. On a réparti de façon aléatoire en groupe 2 pour 1, c'est-à-dire qu'il y avait 2 femmes assignées dans le groupe traitement liposuction par rapport à une femme assignée au groupe contrôle. Et toutes les femmes ont eu 1 mois de drainage et de thérapie compressive, qui était à la période un peu de run-in, pour voir la réponse, puis surtout être capable d'avoir un niveau

0: expérience pour le faire, alors que les traitements conservateurs étaient sous l'égide d'un physiothérapeute certifié. Et après 12 mois, on mesurait le succès du traitement. Donc, on visait à réduire de 2 points l'échelle de la douleur, on regardait la qualité de vie, la capacité à faire des hématomes, des ecchymoses, la restriction de mouvement et le poids. Il y a eu aussi une étude de sécurité qui a été conduite, vous comprendrez bien, parce que la liposuction, ça demeure une intervention chirurgicale. Il faut savoir que les patientes n'étaient pas à l'aveugle, il n'y avait pas de moyen de savoir si je suis dans le groupe liposuction ou pas, je le savais. Mais il y avait des timbres, donc des petits pansements qui étaient appliqués pour que les professionnels de la santé qui examinaient ces patientes-là ne sachent pas s'ils étaient dans le groupe liposuction ou pas. Les résultats, ben, il y a eu une amélioration notable de la douleur. Donc, on parle d'une douleur qui est passée de 6,2 à 2,6 dans le groupe intervention par rapport à une douleur qui est passée de 6,3 à 6,6 dans le groupe contrôle. Il y a eu une amélioration chez 190 femmes sur 268, donc 70% versus seulement 8% dans le groupe contrôle. Mm-hmm. Et la sécurité, ben, c'est bien sûr que la liposuction, elle s'entraîne des infections de site. Ça entraîne des saignements, ça peut entraîner également un petit risque de thrombose. Mais au final, ce qu'on retient, c'est que c'est une première étude de qualité avec un échantillon significatif de population et que ça a conduit au remboursement de la liposuction par les compagnies d'assurance allemandes.
1: C'est ça mon questionnement. Parce que tout ce que vous avez mentionné tout à l'heure, Chantal, là, les traitements de ci puis de ça, puis c'est plus complexe, puis si ça, puis des bas, puis c'est sur mesure. Est-ce que c'est considéré ici comme une maladie et est-ce qu'il y a des choses qui sont remboursables par la... Par l'assurance maladie?
0: Pour le lymphédème, oui.
1: Okay.
0: Pour le lipédème, certaines compagnies d'assurance privée vont rembourser, mais pas toutes, malheureusement. Okay. Donc, ça demeure encore quelque chose qui est sous-financé à l'heure actuelle, pour laquelle il existe, on le voit maintenant, des traitements potentiels.
1: Qu'est-ce que c'est intéressant. Merci infiniment, Dr. Vallée.
0: Un plaisir.
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1: Édith Saint-Jean-Trudel est de nouveau parmi nous cette saison, psychologue, professeur au Cégep de Saint-Jérôme. Ça nous fait bien plaisir de vous retrouver, Édith.
3: Un plaisir partagé.
1: Alors, le sujet que vous avez choisi ce matin, c'est la relation patient-psychologue, mais cette fois-ci du point de vue du psychologue.
3: Exactement. Inspiré, comme je disais tout à l'heure, d'une auditrice qui disait, qui se demandait jusqu'à quel point le psychologue est touché, comment il fait pour gérer ses étudiants et pour maintenir la distance professionnelle qu'on se doit de maintenir. Parce qu'effectivement, c'est vrai, on a prend ça aux études, à l'université, on nous le dit. Le psychologue doit garder une distance professionnelle et c'est bien écrit dans notre code de déontologie d'ailleurs. Les termes qui sont utilisés là, dans le code, c'est impartialité, objectivité et indépendance professionnelle. Donc, aucune influence extérieure sur le processus et la relation thérapeutique. C'est ce que l'Ordre des psychologues du Québec nous demande et avec raison. Je vais vous expliquer pourquoi c'est essentiel. Donc, ce que ça veut dire, c'est pas... En fait, d'abord, c'est pour cette raison que maintenir une relation thérapeutique avec un proche, quelqu'un qu'on connaît, quelqu'un avec qui on serait trop investi émotionnellement, ben nous ne pouvons pas parce qu'on serait pas, on n'aurait pas justement cette distance, cette neutralité, cette impartialité là qu'on doit avoir pour que la thérapie soit efficace, pour que le processus fonctionne bien. Évidemment, c'est le risque zéro n'existe pas. Évidemment que le psychologue il a des opinions, des valeurs personnelles. Et ça m'arrive souvent d'être touchée mes patients. Je sais pas, moi, attendrie, j'ai une patiente qui trouve enfin l'amour après des années de recherche. Un patient qui obtient finalement son diplôme après avoir bûché, puis que moi, je l'ai suivi là-dedans. Ou un patient, puis je pense que Chantal, vous en avez même déjà parlé, une chronique, je me souviens, sur la relation patient-médecin. Un patient qui appliquerait pas les recommandations qu'on lui demande semaine après semaine. Bon, c'est sûr qu'on peut être irrité. On a ces émotions-là. Mais la raison pour laquelle il faut absolument garder cette neutralité-là, pourquoi on le sait, c'est que ça nuit au processus, c'est que ça a été étudié scientifiquement. Je ne sais pas si vous avez déjà entendu le terme, le contre-transfert. C'est un des termes scientifiques, en fait, qu'on va retrouver dans la littérature scientifique. Là, je suis certaine que je regarde mes comparses Chantal et Denis qui connaissent très bien ça. Alors, ce sont les réactions que le professionnel, ici je parlais des psychologues, qui sont internes ou externes, je vais donner des exemples un peu plus tard, qui sont issue de ses propres enjeux psychiques, inconscients ou non, donc ses propres vulnérabilités, ses propres...
1: transfère sur son patient ou sa patiente?
3: Exactement. Mmh. Donc, ce qu'on appelle ça le contre-transfert parce que le transfert, c'est ce que le patient va projeter sur le psychologue et le contre-transfert, ben, c'est le mécanisme inverse. Alors, puis, c'est comme si le patient

0: sans s'en rendre compte. C'est comme si le patient appuyait sur certains boutons dans la tête du psychologue. Par exemple, un patient avec une personnalité opposante qui agirait de façon opposante dans le bureau avec son psychologue va inévitablement déclencher des pensées ou des émotions qui sont liées à l'opposition. Ou dans une autre situation, un patient qui a un trauma, qui raconte son événement traumatique, pourrait déclencher chez le psychologue ses propres traumas ou souvenirs difficiles, deuil, etc. Donc, c'est essentiel que de savoir ça, d'être au courant de ces mécanismes-là pour être un bon psychologue professionnel. Et il est rusé, ce contre-transfert-là. Il peut se manifester de plusieurs façons dans le bureau ou à l'extérieur du bureau, c'est-à-dire l'évitement. Hein. Le psychologue peut commencer à éviter, annuler une séance avec un patient particulier, s'habiller différemment. Même, je me souviens, à l'université, le professeur de déontologie et de déontologie nous disait, si vous commencez à vous habiller plus propre, plus chic lors d'une rencontre, posez-vous la question, qu'est-ce qui se passe? Pourquoi? Est-ce que c'est parce que vous êtes impressionné? Vous voulez impressionner le patient? Pendant les séances, on peut changer de sujet. Un sujet qui nous dérange inconsciemment, on peut même pas être trop on peut pas nécessairement le réaliser, puis là séance tenante on change de sujet, on va ailleurs, ou bien on observe une émotion, le non-verbal qui change chez un patient, mais on décide plus ou moins consciemment de l'éviter, de pas en parler, pas l'aborder. Même quand on écrit les notes, après une séance, on écrit les notes d'évolution, ne pas se rappeler d'un sujet qui a été abordé pendant une séance.
1: Pardon, est-ce que ça peut aussi être, j'allais dire en sens inverse, mais de ramener quelque chose qui s'est passé durant la thérapie dans votre vie personnelle, par exemple, sans rien divulguer, là, mais que votre posture face à certains enjeux dans votre vie ait été influencée par les échanges avec le patient. Et ensuite, quand vous revoyez le patient, tout ça finit par se nourrir et les cercles qui devraient être hermétiques, j'imagine, ne le sont plus.
2: Mais c'est impossible qu'ils soient hermétiques, les cercles. Là. Vous êtes des humains, là?
0: C'est exactement. C'est effectivement impossible.
2: Mais c'est agir sur ou pas, le voir ou pas, désamorcer le processus ou pas.
0: Voilà.
2: Mais c'est intéressant.
0: C'est ça. Donc, c'est impossible de contrecarrer tout ça à 100%. Vous avez raison, Denis. Même nos interventions sont influencées assurément par notre passé, nos événements de vie, etc. Mais effectivement, donc c'est de s'en rendre compte. Est-ce qu'on est plus anxieux, même pendant les séances, devant un patient ou non?
2: Je présume que oui. Là.
0: Ben oui, c'est certainement ceux qui viennent nous chercher. Je parlais de l'opposition. C'est sûr qu'un patient qui est opposant ou qui a une attitude un peu plus frondeuse, dans la séance, ben c'est sûr que c'est lui qui s'en vient, je suis pas certaine. Même au niveau somatique, ça a été étudié. Les psychologues qui ont beaucoup de contre-transferts auraient même davantage de maux de tête. On peut même, avec des indicateurs physiologiques, là, observer une augmentation de la tension musculaire et ou une sensation d'endormissement. Ça m'a fait sourire.
2: Ah, oh, mon Dieu, on caricature tout le monde, tout le temps les psys en train de dormir, mais avec leur carnet en main.
0: Ah, c'est intéressant. Pourquoi est-ce que je m'endors? Wow. Pourquoi est-ce que je trouve que la séance est longue avec lui ou elle? Alors, ça pourrait être peut-être dire qu'on a juste mal dormi, mais ça pourrait être aussi un signal de contre-transfert et on n'a pas le choix en tant que psychologue de se poser ces questions-là. Alors, à tous et toutes qui pensent que les psychologues sont plutôt passifs, moi, j'ai le conjoint d'une de mes amies qui me taquine souvent puis qui dit « Bah, psychologue, c'est rien ça, tu fais juste faire pendant toute la séance. » Ben non, on travaille fort. Parce qu'en plus que d'observer le patient et de se poser la question sur ce qu'il pense dans sa tête, mais en plus, on se pose la question sur ce qui se passe dans notre tête.
3: Dans notre tête, des fois, dans notre posture. Hein, je suis en train de me reculer. Oh, y a-t-il quelque chose que j'ai dit? Toujours en train d'essayer d'analyser ce pourquoi on réagit. Ça demande parfois une somme d'investissement.
0: C'est significatif. Ce n'est pas de tout repos, non. Puis, je suis tombée sur une méta-analyse qui confirme tout ça. Là. Donc, une méta-analyse qui a étudié plein d'études sur le contre-transfert et qui confirme effectivement que si le psychologue ne se rend pas compte de son contre-transfert et qu'il le manifeste là, lors des séances, ben, ça a vraiment un impact négatif sur le processus thérapeutique et sur la relation thérapeutique. Et on le sait que la relation thérapeutique, c'est l'ingrédient clé de toute thérapie.
2: Donc, est-ce que ça veut dire que si, comme patient-patiente, on stagne, c'est peut-être pas juste de notre faute?
0: Effectivement, oui, voilà.
1: Et même, je rebondis sur ce que vous dites. Comme patient, est-ce que je peux me rendre compte que le thérapeute fait un contre-transfert sans que lui s'en rende compte? Est-ce que ça se dit dans une thérapie?
0: Ça se dit. Mais là, ça prend beaucoup de courage. C'est pas évident de dire au psychologue.
1: Je trouve
0: que vous baillez souvent quand j'aborde tel sujet.
2: Ou à chaque fois que je parle de ma mère, vous changez de sujet.
0: Voilà. Mais oui.
2: Ça va-tu bien avec votre mère, monsieur le psy?
0: Exactement. Mais il faut le dire. Il faut prendre son courage à deux mains et le dire. Mmh. J'en ai eu une patiente dernièrement qui m'a confrontée, qui m'a dit, ça se pourrait-tu, Edith, qu'à la veille de tes vacances, sois un petit peu plus prompte dans tes interventions, je te sens moins patiente. Sur le coup, j'ai dit, non, je pense pas.
2: Dans un geste d'impatience.
0: Orgueil, oui. Non. Puis après ça, j'ai repensé, puis je suis revenue la séance suivante, puis j'ai dit, mais sais-tu quoi, t'as raison. Tu me permets d'être une meilleure psychologue, puis je vais faire attention. Mmh. Peut-être que j'ai besoin de plus de vacances.
3: Mais en fait, c'est la résultante de ce type d'intervention-là, c'est que ça nous permet de prendre conscience parfois de certains travers qu'on peut avoir, puis effectivement de bâtir à être encore meilleur. Moi, j'aime quand mes patients disent « Hey, vous êtes un peu impatiente, docteur. » Ouais, OK, c'est vrai. Peut-être parce que ça a été stressant, le patient avant, les circonstances de la garde. Mais effectivement, c'est souvent une façon de rendre compte que oui, effectivement, c'est pas tout à fait parfait notre affaire.
1: Mais j'ai l'impression qu'avec un ou une psychologue, c'est encore plus complexe parce que l'interaction est justement peut-être même sur ces sujets-là. Ou en tout cas, lié en quelque part à ça.
0: Absolument.
1: Directement.
0: Ça prend beaucoup de courage. Mm-hmm. Évidemment, il ne faut pas se fier juste sur nos patients pour nous faire réaliser qu'on a du contre-transfert.
2: Oui, c'est ça.
0: On a un travail à faire. Et puis, il y en a des stratégies pour limiter les impacts du contre-transfert. Donc, on ne peut pas les annuler complètement, mais les limiter, oui. On le disait, ça implique qu'il faut se connaître soi-même. Puis, on le dit souvent, un bon psychologue se doit d'aller en thérapie. Pénélope, vous faisiez référence à ça tout à l'heure. Oui, dans l'idéal, en tout cas, thérapie ou non, il faut avoir de l'introspection. Il faut se connaître, il faut se surveiller, surveiller nos indicateurs somatiques aussi, nos émotions, comme Chantal vous disiez, notre posture même pendant les séances. Puis, en tout cas, moi, je suis allée en psychothérapie moi-même. Il faut connaître ses profils de personnalité, son profil de personnalité, son style d'attachement. Il faut connaître les deuils qu'on a, il faut savoir quels sont les impacts et il faut savoir les sujets qui sont les plus sensibles pour nous. Il faut savoir avec quelle clientèle je peux ou ne pas travailler. Par exemple, moi, je sais que les enfants, je suis très sensible. C'est les enfants qui ont vécu de l'abus, des agressions dans leur passé, ça me touche énormément. J'ai donc la difficulté à avoir cette distance-là. J'ai d'autres collègues qui, eux, sont très confortables pour d'autres raisons. Donc, il faut se connaître, mettre ses limites et aussi avoir des saines habitudes de vie. Puis là, on dit souvent ça, avoir des saines habitudes de vie, Mais ça a vraiment un impact dans la vie du psychologue, c'est-à-dire ne serait-ce que ne pas se fixer des séances trop tardivement. Si on a un patient qu'on sait que ça va être plus difficile, ben pas le mettre trop tard dans la journée, pas avoir des collègues et moi-même, des fois, j'ai des séances back-à-back, là. Tu sais, 5 ou 6 séances de suite. C'est très exigeant. Est-ce que vraiment on donne le même rendu thérapeutique et professionnel au 5e, 6e patient à la fin de la journée? Donc, il faut vraiment mettre ses limites puis organiser notre horaire pour pas que ça soit trop difficile.
1: Par rapport aux limites dont vous parlez, vous avez fait référence au mot distance dans votre code de déontologie, si ma mémoire est bonne. Comment ça se définit une distance dans une relation thérapeutique avec un ou une psychologue, parce que ça peut être subjectif même. Comment on jauge ça?
2: C'est intéressant.
0: En fait, ce qui est dans le code de déontologie, c'est vraiment l'impartialité, l'objectivité. Donc, par exemple, pas d'implication amicale, affective, amoureuse, évidemment pas, ni même financière, le moins possible, outre les honoraires. Mais pas se dévoiler, vous faisiez référence à ça tout à l'heure, faut pas se dévoiler personnellement, on peut pas aller reconduire notre patient chez eux. Donc, il faut vraiment être le plus... avoir cette distance-là, mais tout en étant empathique et chaleureux.
2: C'est ça.
0: Oui.
2: C'est ça. J'entends lire Nathalie Platte, Mourir de froid, qui est psychologue. Puis, je fais référence aussi à Nicolas Lévesque, qui écrit des livres aussi sur leur posture de psychologue. Il y a de l'empathie, il y a du toucher, il y a des salutations à l'épicerie, même si c'est pas supposé. Tu sais, ça devient à quelque part... propre à l'éthique et à la déontologie, bien sûr, oui, de l'ordre, mais aussi de la personne, aussi de à quel point elle se sent apte à naviguer plus ou moins largement dans des zones plus personnelles.
3: Absolument.
2: Ou en tout cas plus de relations vraiment au-delà de la relation froide avec un psy.
3: Ce que vous dites me fait penser à un exemple. Est-ce qu'on accepte ou non un cadeau qu'un patient nous donne avant Noël ou à la fin d'une thérapie pour nous remercier? Et puis là, il y a des débats là-dessus. Mmh. Puis ce que l'ordre des psychologues dit, c'est le jugement professionnel. C'est le jugement du professionnel à ce moment-là, tout en gardant en tête qu'il y a cette distance-là. Mais parfois, c'est plus nuisible
2: de refuser
3: que d'accepter le cadeau. Donc, il faut pas que ça soit un cadeau d'une grande valeur. Mais une pensée comme ça, c'est ça. Il faut réfléchir à tout ça.
2: Les biscuits, attention, sont peut-être empoisonnés.
3: Oui.
2: Parce que des fois, les psys, on les aime, là, mais on les haït aussi.
3: Oui, tout à fait.
2: C'est leur travail.
3: C'est leur travail. Oui, il faut être confronté. La confrontation est une stratégie thérapeutique qui porte fruit. Mais bon, en terminant, je vois qu'il reste une petite minute. J'aimerais parler de que le psychologue peut s'attacher à son patient, surtout quand c'est un suivi thérapeutique de longue durée, les deux personnes évoluent ensemble, hein, les deux individus évoluent. Je parlais du faut connaître son style d'attachement. Le style d'attachement du psychologue peut être activé dans la relation avec le patient. Donc, si un psychologue a un attachement insécure ou plutôt sécure...
2: C'est un beau lapsus.
3: Oui. Qu'est-ce que j'ai dit?
2: Parent.
3: Ben oui.
2: Qui dit
3: qui dit relation d'attachement dit relation avec le parent d'abord et ensuite avec les humains, voilà, le patient. Donc, il y a des études qui ont démontré qu'un psychologue qui avait un style d'attachement sécure envers les gens, là, développait une meilleure alliance thérapeutique avec ses patients. Alors, si le psychologue a un attachement insécure, c'est pas de sa faute, là, ça provient de ses relations avec ses parents, il faut quand même qu'il travaille ça ou à tout le moins qu'il soit au courant parce qu'il peut lui-même être insécure avec son patient. Alors, si son patient le rappelle pas, si son patient n'applique pas les interventions...
2: Ou veut mettre fin à la thérapie.
3: Voilà, imaginez... Un psychologue qui pourrait résister à cette fin-là, ça serait pas éthique, là, évidemment. Là.
2: C'est tellement intéressant. En terminant?
3: Comment je termine ça? Les fins de thérapie, je vais terminer avec les fins de thérapie qui peuvent aussi être vécues comme des ruptures qui peuvent accentuer les contre-transferts, on vient de le dire. Alors, puis c'est même dans la littérature scientifique, on voit que ça peut même être vécu comme une perte, un deuil, c'est documenté. Donc, fins brutales et tout, alors ça se prépare une fin de thérapie, autant que faire se peut, évidemment, des fois on ne peut pas. Mais préparer la fin en abordant le suivi de façon explicite, c'est prioritaire là-dedans aussi.
2: Edith Saint-Jean-Trudel, c'était tellement intéressant de vous entendre. Absolument. Merci énormément pour ça.
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2: Hey, lever un objet lourd.
1: Comment on fait ça?
2: On se fait-tu donner des conseils non sollicités quand on prend le bâton?
1: Oui, et si on s'adresse à une femme enceinte, encore plus. Tout à fait. Donc, on entend souvent et on nous dit souvent depuis longtemps, plie tes genoux, oui. Garde ton dos droit. Et est-ce que c'est vraiment des bons conseils de plier les genoux, de garder le dos droit? Est-ce que c'est vraiment la façon de protéger son dos? Et des fois, des conseils répétés, ça développe aussi forcément des croyances. Est-ce que ça devient, à force d'entendre ces conseils-là, est-ce que ça devient une croyance? Et je voulais parler de ça aujourd'hui. Il y a des études qui ont été publiées vraiment tout récemment, qui sont intéressantes. Il y a une étude que je vais vous présenter qui a été faite sur 40 personnes. Fait qu'on peut se dire 40 personnes, c'est pas beaucoup, mais la réflexion que ça peut apporter aussi, ça nous fait réfléchir à ces mouvements-là. Et les douleurs au dos, c'est des douleurs, on le sait, qui sont prévalentes, qui sont souvent invalidantes. C'est vraiment un terme valise, les lombalgies, les douleurs au dos. Il y a des gens qui peuvent plus travailler pour le restant de leur jour, puis il y a des gens qui vont avoir mal pendant une heure ou deux. C'est vraiment très diversifié, tant dans la symptomatologie, que dans la cause des problèmes de dos, mais pour les besoins anachroniques, on va appeler ça des douleurs au dos. Donc, le dos droit, le fait de garder son dos droit, ou si vous préférez de ne pas se pencher, quand on veut lever un poids, un objet qui est relativement lourd. Il n'y a pas d'études qui démontrent que de faire ça, ça prévient les douleurs au dos. Ça, c'est un mythe de façon générale. C'est certain que pour une condition spécifique d'une personne X, Y, Z, les conseils spécifiques vont différer, mais de façon générale, on ne peut pas démontrer ça. Une fois qu'on a dit ça, ce qui est intéressant, c'est qu'il y a des chercheurs qui se sont justement intéressés à la consigne. Donc, garder son dos droit est peut-être pas aussi simple que ça. Donc, quel est l'impact d'une consigne? Donc, quand on nous dit, tiens-toi droit, c'est quoi l'impact de cette consigne-là sur notre dos à nous? Donc, on va faire un effort pour ne pas pencher notre dos. Mais quand on va vraiment observer ce qui se passe, et cette étude qui a été faite au Canada, en Ontario, à l'Université de Waterloo, sur 40 personnes, on leur demandait de ne pas plier leur dos, ne pas pencher leur dos. Et il y avait seulement 50 % des personnes qui ne le penchaient pas. Tout le monde pensait qu'il ne le penchait pas. Mais dans la vraie posture, quand on filmait la posture, on l'analysait, on se rendait compte que malgré le fait que les personnes pensaient ne pas avoir pencher leur dos, c'est un bel exercice de diction. Il y avait des erreurs de perception. Et ce qu'on voulait en ne penchant pas notre dos, c'est d'avoir une meilleure force. Mais il y avait tellement de différences entre la moitié des personnes qu'il y a des personnes qui penchaient leur dos sans le savoir. Et il y a des personnes qui adoptaient une posture qui n'était pas naturelle chez eux ou chez elles et qui avaient moins de force. Donc, ces personnes-là écoutaient la consigne, répondaient...
2: Mais ça ne les aidait pas.
1: Mais ça ne les aidait pas physiquement. Ça les plaçait dans une situation qui avait moins de force. Donc, les consignes qu'on reçoit, il faut aussi faire attention parce qu'elles ne sont pas toujours exécutées de la façon dont on pense les exécuter. Il y a une autre étude aussi qui a été publiée qui a suivi des personnes pendant un an qui avaient pas mal au dos. Et on se rendait compte que les... Et encore une fois, on peut pas généraliser le résultat d'une étude. Je vous les présente juste pour aiguiser nos réflexions. Le fait d'avoir une moins grande mobilité lombaire pendant le levage d'un objet faisait partie des facteurs de risque qui étaient associés à l'apparition d'une lombalgie. Donc, quand on dit « plie tes genoux, penche-toi », on finit peut-être par se rigidifier, par être moins souple, par adopter quelque chose qui correspond pas à notre façon plus naturelle de bouger. Et c'est peut-être pas, pour ces personnes-là, une bonne idée. Donc, il y a aussi d'autres facteurs de risque. Il y en a plusieurs qui sont parfois contestés aussi dans la littérature. Ça fait pas toujours l'unanimité, mais il y a d'autres facteurs de risque aux douleurs au dos. Par exemple, le fait de fumer, on est plus à risque de certains problèmes au dos. Et là, on pourrait sortir une longue liste de facteurs de risque. Il y en a un qui est intéressant, c'est la peur de se faire mal. Donc, la kinésiophobie, c'est un facteur de risque. Et là aussi, on se dit, par crainte, on pourrait se rigidifier, on pourrait moins bouger son dos parce qu'on veut se protéger. Ça pourrait augmenter la contraction musculaire, ça pourrait aussi augmenter la fatigue. Donc, il y aurait pas juste une bonne façon de soulever un objet. Il y aurait pas une technique parfaite pour tout le monde. Et pourquoi la peur de bouger fait en sorte qu'on va peut-être être à risque de se blesser? Et ça peut être l'inverse aussi. Ça peut être parce qu'on s'est déjà blessé, pour vrai, avec une grosse douleur invalidante pendant plusieurs jours. Forcément, ça va générer de la peur. Et ça, donc, cette peur-là, est-ce qu'elle est justifiée ou pas? Mais donc, ça ferait en sorte qu'on varierait moins ses mouvements pour éviter de solliciter toujours le dos. Et de ce côté-là, il faut pas oublier ça non plus. Donc, seulement la peur peut aussi être un facteur qui va contribuer. Donc, en conclusion, plier davantage les genoux ou le fait de ne pas pencher son dos, ça ne fait pas disparaître la contrainte, le stress du poids ou de l'objet qu'on va soulever. Ça répartit les stress sur notre corps autrement. Là, je ne suis pas en train de vous parler de lever un objet 300 fois par jour à votre travail pendant toute votre vie. On ne parle pas de ça. On parle dans la vie de tous les jours, quand on soulève un objet, comment on devrait le faire. Il n'y a pas de recette magique. On va prendre l'exemple de plier les genoux. Si l'objet se trouve dans le fond d'un congélateur. Là, c'est compliqué de modifier sa posture, tout ça, et vous avez pas beaucoup de souplesse au niveau des muscles qui sont derrière les jambes. On peut penser que vous allez être plus sous tension. Et vous pourrez pas facilement plier vos genoux. Vous êtes dans le fond du congélateur. Donc, il n'y a pas de recette magique non plus. Il y a aussi des études qui se sont intéressées à la souplesse. Est-ce qu'un manque de souplesse, c'est systématiquement lié à une augmentation de risque de douleur au dos? La réponse est non. C'est compliqué d'évaluer tout ça parce que je vous le disais aussi, on a plusieurs types de douleurs au dos, plusieurs causes de douleurs au dos. Il faut retenir que d'adapter...
2: Mais là, on parle de s'étirer quelque chose, là.
1: Dans
2: un mouvement qu'on prendrait un sac de patates, qu'on prend pas souvent, là, il est 20 livres, il faut le prendre. On parle de se faire mal au dos parce qu'on s'est étiré quelque chose.
1: On peut s'être étiré quelque chose pour prendre ces termes-là. On peut aussi avoir eu un endroit dans la mécanique articulaire au niveau de l'ossature qui a bloqué. On peut avoir un muscle qui est rentré en spasme. On peut avoir un changement au niveau du disque intervertébral. On peut avoir déclenché d'autres choses au niveau du bassin qui a bloqué le bassin. Une multitude de choses. Donc, on parle de souplesse, on parle de plier les genoux ou pas, mais on n'a pas encore parlé de force musculaire. Et ça, on n'en parle pas souvent dans les meilleures façons de prévenir les douleurs au dos. Ben, un conseil qu'on peut donner, c'est d'avoir une bonne force musculaire, d'avoir des abdominaux, des muscles du dos, les fessiers,
2: les
1: cuisses.
2: C'est drôle, moi, la première chose à quoi je pense, Denis, quand vous dites soulever un objet lourd, c'est les abdominaux. On dirait que c'est ça que j'ai besoin de contracter bien avant plier, bien avant mon dos, bien avant mes genoux. C'est comme, on dirait que ça part de là. Puis mes épaules pour tirer l'objet.
1: Tout à fait. C'est des super bons arguments. Et donc, évidemment, on peut pas se mettre à renforcer nos épaules, nos abdominaux, nos fessiers les 3 secondes avant de lever l'objet. C'est un peu compliqué. Non. Mais oui, c'est une bonne idée d'y penser avant, de contracter les abdominaux, donc de rentrer un petit peu le nombril, de pas bloquer sa respiration, d'éviter des tensions qui seraient déjà présentes. Oui, on peut émettre ces conseils-là. Mais il y a une étude qui a été faite aussi un peu moins récemment et qui s'est intéressée sur la distance entre l'objet et votre dos. Et on devrait beaucoup s'intéresser à ça quand on veut protéger notre dos. C'est le principe un peu de la clé à molette. Hein. Si vous voulez dévisser quelque chose qui est vraiment très, très difficile à dévisser, plus le bras de votre clé va être long, plus ça va être facile parce que vous aurez plus de force. Mais quand on soulève un objet, c'est
2: l'inverse. En fait, ça va demander de moins de force.
1: C'est ça, c'est tout à fait, c'est ça. En fait, ça va moins faire forcer votre dos. Donc, plus vous rapprochez l'objet de vous, moins ça va être lourd. Et ça, c'est important. On pense au sac d'épicerie, on pense à...
2: Mais plus on le rapproche de nous, plus, en principe, il faudrait être souple si on ne plie pas les genoux. Si on le rapproche de nous, il faudrait plier les genoux pour le lever.
1: Ouais, ça c'est intéressant. Si on n'est pas dans le fond du congélateur, là, si on est
2: devant
1: on est,
2: nous là.
1: Oui, on est devant nous.
2: On a le choix. Le sac de patates, il peut être à 2 pieds devant nous ou il peut être sur nos orteils.
1: Ouais. Donc là, on va parler aussi d'équilibre. Parce que si vous voulez vous rapprocher du sac de patates, vous êtes obligé de vous pencher. Vous êtes obligé de vous rapprocher du sol.
2: Exact.
1: Donc, il y a la question de se rapprocher. C'est pas tout le monde qui est capable d'être en position accroupie, les 2 pieds au sol, avec une certaine flexibilité. On n'est pas obligé d'avoir gagné une audition pour le Cirque du Soleil. Là. Ça prend pas non plus une souplesse à ce point-là phénoménale. Mm-hmm. Mais bon, donc vous devez vous rapprocher du poids. Ça sera moins lourd, mais là, vous êtes en position accroupie pour faire image vite, là. Mm-hmm. Ça prend de la force. On revient à la force dans les muscles de vos cuisses. Et si vous avez rarement stimulé les muscles des cuisses pour mille et une raisons, ben ça sera plus compliqué et c'est pas à ce moment-là que ce jour-là, l'instant même de votre le jour du sac de patates, que vous allez pouvoir regagner votre force. Donc, si vous pliez vos genoux et vous avez pas suffisamment de force, vous serez pas dans une bonne position. Peut-être que vous ferez un faux mouvement. Mm-hmm. Peut-être que le sac de patates va vous trimballer d'un bord et l'autre. Donc, il y a la force des cuisses, la force du dos, mais la consigne demeure quand même de vous rapprocher le plus possible du sac de patates. Il y a aussi connaître ses limites. Là, on peut quand même demander à quelqu'un d'autre de le soulever si c'est possible. Mais ça reste quand même la même consigne de se rapprocher du sac de patates. Et peut-être que pour une personne X, Y ou Z, la meilleure stratégie, ça sera de forcer un peu avec le dos et un peu avec les cuisses. Mm-hmm. Donc, de ne pas souhaiter avoir une posture parfaite, parce que si vous n'avez pas assez de force dans vos cuisses, ça va être un peu compliqué. Vous allez faire un faux mouvement et vous risquez peut-être aussi de vous blesser. Donc, la distance, on retient que la distance entre la charge, entre l'objet et le corps est d'ailleurs un des facteurs vraiment les plus fortement associés aux forces, dans le sens physique du terme, exercées sur le bas du dos. Et on se souvient que le bas du dos, c'est pas une articulation, mm-hmm. on le sait bien sûr, mais c'est 5 vertèbres lombaires qui ont chacune leurs petites articulations avec un disque intervertébral. Et ce qui stabilise tout ça d'abord et avant tout, c'est pas une ceinture qu'on va mettre, c'est pas en premier lieu la force dans les cuisses, vous l'avez dit tout à l'heure, c'est un mot-clé, Pénélope, c'est la force des abdominaux, c'est une ceinture, les abdominaux, il y en a plusieurs, il y a des petits muscles dans le bas du dos. Et si vous faites un travail sédentaire, si vous n'êtes pas très actif physiquement ou actif physiquement, c'est bien de faire des quelques exercices. Il y a des exercices qu'on peut faire dans la vie de tous les jours, les intégrer. L'objectif, ce n'est pas nécessairement de renforcer, mais de réveiller. Quand on va voir un professionnel de la santé, je rebondis sur ce que vous disiez, et qui a tendance à s'endormir, vous faisiez référence avec un clin d'œil au psychologue, avec le mythe du psychologue qui s'endort, qui prend des notes dans son cahier. Se réveiller, c'est pas si long que ça. Ça, on peut le faire, le 3 secondes avant de lever la boîte. Et de réveiller quelqu'un, ça prend pas 3 secondes, c'est instantané. Fait que je reviens aux abdominaux encore une fois que vous mentionnez. Le fait de, si vous le faites en ce moment, vous mettez votre main sur votre nombril, vous rentrez un peu votre nombril, faites ça 3 fois assez rapidement, ça va peut-être les réveiller un peu. Mettez-vous à 4 pattes chez vous, rentrez votre nombril, c'est plus facile à 4 pattes. Rentrez votre nombril, ça va stimuler vos abdominaux et... Là, oui, des réveillés, ça marche. Par exemple, 3 secondes avant de lever une boîte, mais quand même de se rapprocher de la boîte, c'est important. Avant de la soulever, de bien contracter aussi les muscles et d'apprendre à connaître le creux du bas du dos. Quand je demande à mes patients, est-ce que vous avez un creux qui est très prononcé ou pas, souvent les gens vont me répondre, ils connaissent la réponse, en position debout.
2: Ben oui, parce que c'est... Ouais.
1: Mais avez-vous un creux prononcé en position assise? C'est pas la même réponse. Avez-vous un creux prononcé ou pas en position accroupie? C'est pas la même réponse. Et ce qu'on veut quand on soulève l'objet, c'est de rester dans une position qui est la plus près de la nôtre, d'une certaine façon, avec un objet qui est lourd. Donc, on surveille le bassin pour pas que le bassin bascule au complet vers l'avant. En général, c'est vers l'avant ou vers l'arrière, peu importe, mais on veut maintenir ces courbures-là et donc se souvenir qu'il n'y a pas une technique parfaite. Et ce que les études nous disent, c'est que la meilleure technique, c'est celle qui est adaptée à vous, en gardant le principe de base que plus l'objet est proche, ça c'est vrai pour tout le monde. On peut pas se blesser parce qu'on se rapproche de l'objet et d'éviter aussi d'ajouter un deuxième mouvement, c'est-à-dire une rotation. Donc si vous voulez tourner, on reprend l'exemple du sac de patates, vous voulez tourner avec parce que vous voulez le mettre dans votre panier, tournez vos pieds plutôt que de tourner votre dos, de faire une torsion du dos. Donc, c'est des conseils, comme on souvient
2: d'objets. Une fois qu'on a eu un ou deux tours de rein, généralement, après ça, on sait quoi faire pour pas que ça arrive à nouveau, mais on n'est pas à l'abri absolument de pas faire ces mouvements-là en pleine conscience, puis là, de se blesser. Donc, l'éveil, je retiens l'éveil.
1: Ben oui, réveiller, oui, puis garder l'objet près de vous.
2: OK, merci beaucoup pour ça, Denis. On fait le tour de ce qui a retenu l'attention dans vos domaines respectifs. Docteur Vallée?
3: Oui. Presque 900 000 personnes au Québec attendent de voir un médecin spécialiste, dont plus de 65 % de ces demandes sont hors délai. Il y a un parallèle intéressant à faire peut-être avec la congestion automobile, hein, parce que un auteur cité dans le New England Catalyst Innovation in Care Delivery a dit « Le défi posé par l'augmentation des délais en médecine spécialisée est analogue à celui des ingénieurs routiers qui tentent de réduire la congestion en ajoutant des voies pour constater que la congestion demeure la même ou même augmente. »
2: Parce qu'on achète de plus en plus de voitures.
3: Ouais, exactement.
2: On n'a pas diminué le nombre de voitures
3: ou parce que c'est facile, on va utiliser cette voie-là. Donc, c'est un peu le parallèle à faire avec les spécialistes. Hein. S'il y a énormément de spécialistes dans une région, ça se peut que les gens de première ligne se sentent moins confiants, disent, ben, je vais référer d'entrée de jeu. Donc, ce qu'il faut faire, c'est peut-être revoir un peu ce schéma de pensée-là, mieux outiller la première ligne, confier davantage de consultations de suivi à des professionnels de pratique avancée, développer des consultations spécialisées virtuelles, mais aussi réaliser que de réserver davantage les spécialistes pour les cas complexes, n'est pas sans contrepartie parce que exercer au maximum de son champ de pratique, c'est fatigant.
2: D'accord. Edith?
0: Oui, je suis tombée sur un article dans la revue L'Actualité publié il y a quelques jours de Gemma Sharp sur l'alimentation perturbée. Concept que moi, j'avais pas vraiment entendu parler, mais qu'il y aurait des liens avec les troubles de la conduite alimentaire. Et saviez-vous que c'est de plus en plus populaire, dis-je, chez les jeunes, 30 % chez les filles, 17 % chez les garçons, entre 6 et 18 ans, que cette alimentation perturbée, c'est-à-dire avoir recours au régime, sauter des repas.
2: 6 ans.
0: Oui, 6 ans maintenant. Oui, il y a comme un retour là, ces temps-ci. Éviter certains groupes alimentaires, évidemment, utiliser des laxatifs. Bon, des comportements qu'on peut retrouver dans la conduite alimentaire. Ceci dit, c'est pas parce qu'on a une alimentation perturbée qu'on va inévitablement se diriger. Exactement. Oh, sauf que quand on regarde les gens qui ont un diagnostic de trouble alimentaire, ils ont souvent une alimentation perturbée avant.
2: Okay.
0: Alors, allez lire cet article-là, très intéressant pour avoir les signaux d'alerte et préventifs.
2: Dans l'actualité, intitulé « Trouble alimentaire » ou « Simple contrôle » ou « Se situe la limite ». Merci beaucoup, Edith. Denis, quelle bizarre de nouvelle.
1: Ben oui, boire du lait pour sa santé, mais du lait de coquerelle, ça a quand même attiré mon attention. C'est un sujet très léger à comparer à vos deux sujets. Chantal et Edith, c'est les prix Ignoble Nobel, entre autres de la chimie 2026. Ça fait toujours rire, ces prix-là qui nous font aussi réfléchir. Donc, ils ont étudié les coquerelles qui donnent naissance à des petits ils vont produire une sécrétion nutritive pour leur embryon à l'intérieur de, disons, l'utérus ou l'équivalent. Et on a étudié ce lait-là et qui avait plein de...
2: Mais ils passent aussi par leur intestin, lait-là. Oui. Il y a des petits cristaux.
1: C'est ça. C'est un chemin vraiment inhabituel.
2: Vraiment, c'est bien riche en protéines.
1: Ben oui. Mais en fait, là, je fais un aparté, mais j'habite à la campagne et il y a beaucoup de coccinelles, mais vraiment à la pelletée. Je me disais, c'est donc de valeur de pas pouvoir réutiliser ça. Et là, on a peut-être une idée un jour de prendre du lait de coquerelle et peut-être ça sera utile. Mais avis aux auditeurs, c'est que ça a quand même pas été testé chez des humains pour l'instant. Mais le monde animal nous réservera
2: peut-être...
1: Mais
2: cela dit, les insectes sont vraiment une des grandes solutions pour nourrir l'humanité.
1: C'est le but de ma chronique.
2: C'est ça.
1: De ma brève.
2: Oui, c'est ça.
1: Oui, mais oui, il y a des leçons à tirer des... Oui.
2: Denis Fortier, physiothérapeute, Dr Chantal Vallée, spécialiste en médecine interne à l'hôpital Charlemagne, Edith Saint-Jean-Trudel, psy et professeur au Cégep de Saint-Jérôme. Merci beaucoup à vous trois.
1: Grand plaisir.
2: Merci. Ce qu'on vous propose après les infos, c'est un entretien réalisé hier alors qu'elle était en pleine tournée, très très occupée journée de promotion, Laure Calamy, que vous avez peut-être découverte puisqu'elle était la Noémie d'Appeler mon agent. Cette série-là qui n'existe plus devient maintenant un film avec toute la bande originale. On la retrouve après les infos.
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9: Ici Louis de Belleval, voici les informations. La crise tarifaire s'accentue. Le président américain Donald Trump a annoncé qu'il va restreindre l'accès de certains produits et services d'origine canadienne aux contrats publics fédéraux aux États-Unis. De plus, certains produits, dont des motocyclettes et des alcools, seront interdits d'importation à compter du 29 septembre. De l'acier, de l'aluminium, des meubles et des produits laitiers seront aussi touchés par des tarifs de 50 % dans une semaine. De leur côté, les contre-tarifs canadiens qui sont entrés en vigueur mardi impose des droits de douane de 15 à 50 % sur près de 28 milliards de dollars de produits américains. Le ministre responsable du commerce Canada-États-Unis, Dominique Leblanc, a fait savoir que le gouvernement du Canada évalue les dernières mesures américaines et que lorsque les États-Unis seront prêts à dialoguer, le Canada travaillera de bonne foi et de manière constructive à l'établissement de relations commerciales plus sûres et mutuellement avantageuses qui respectent pleinement la souveraineté canadienne. Et puis d'autre part, Mark Carney prévient les Canadiens qu'ils doivent se préparer à des moments difficiles en raison des récents développements dans la guerre commerciale avec Washington. Le premier ministre s'est adressé à la population dans une vidéo mise en ligne mardi matin pour justifier les contre-tarifs d'Ottawa qui viennent d'entrer en vigueur et rappeler que des mesures d'aide aux entreprises sont prévues. Il a aussi vanté les efforts de son gouvernement pour diversifier les marchés d'exportation du pays. Voici le reportage de Valérie Gamache.
10: On ne reviendra pas au bon vieux temps.
11: Mark Carney ne se fait pas d'illusions, la riposte va faire mal.
10: Toute action a un coût, mais ce coût n'est rien comparé à celui de l'inaction.
11: Dans une vidéo bien soignée et au contenu contrôlé, il se justifie devant les Canadiens.
10: Je ne souhaite pas une escalade de conflit parce que ce n'est pas constructif.
11: Il revient sur les demandes américaines dont l'objectif était de maintenir le Canada dans une relation de dépendance, dit-il.
10: Mais on doit appliquer ces droits de douane pour protéger nos travailleurs, nos entreprises et nos communautés.
11: Il veut préparer les Canadiens à traverser la tempête sans préciser l'ampleur des intempéries.
12: Et nous, on est dans une situation qui, honnêtement, est très inconfortable.
11: Membre du comité sur les relations entre le Canada et les États-Unis, Jean Charest estime qu'Ottawa n'avait pas le choix.
12: C'est le seul langage que semble comprendre le gouvernement américain.
11: Et les provinces serrent les rangs. Devant le Parlement à Victoria, des dizaines de Britanno-Colombiens entonnent des succès pop adaptés à la sauce tarif pour mettre la table au discours du premier ministre David Eby.
13: British Columbia is part of Canada, and Canada is not for sale.
11: La Colombie-Britannique fait partie du Canada, et le Canada n'est pas à vendre, dit-il. Ici Valérie Gamache, Réseau-Canada, Ottawa.
9: Et puis au Québec, le gouvernement de Christine Fréchette n'a pas voulu s'en tenir à la riposte d'Ottawa et ajoute ses propres mesures de rétorsion à l'endroit des États-Unis. Il est notamment prévu de réserver des appels d'offres publiques à des entreprises québécoises et canadiennes. En pleine campagne électorale, la chef caquiste promet de ne pas se laisser intimider, mais ses adversaires lui reprochent de vouloir profiter de la situation. Le reportage de Sébastien Desrosiers.
14: Dans l'édifice où se trouve le bureau de la première ministre, Christine Fréchette présente les mesures adoptées par le gouvernement la veille.
15: On va servir des achats du gouvernement comme d'un bouclier.
14: Pour la première fois, le Québec déroge à ses accords commerciaux. Jusqu'en janvier, les entreprises américaines seront exclues de certains appels d'offres pour obtenir des contrats publics.
15: Le Québec fait face à un intimidateur. Soit on s'incline et on finit à genoux, soit on garde la tête haute et on se tient debout.
16: Je pense qu'on a pris la bonne décision de ne pas embarquer dans la comédie de Mme Fréchette.
14: Le chef conservateur Éric Duhaime est le seul à avoir refusé de rencontrer la chef de la CAQ lundi soir, mais il n'est pas le seul à l'accuser de vouloir profiter de la situation. Le libéral Charles Millière aussi.
17: Est-ce que vous avez remarqué qu'aucun autre premier ministre canadien n'a tenu de conseil des ministres hier soir ou de réunion spéciale?
18: C'était quand même important pour moi de poser les questions. Maintenant, j'ai pas de réponse.
14: Ses adversaires comme Ruba Gazal de Québec solidaire s'inquiètent des conséquences de l'escalade du conflit. Le péquiste Paul Saint-Pierre Plamondon craint une récession.
19: Et non, Christine Fréchette ne s'est pas tenue debout pour le Québec, parce que si c'était le cas, la demande du Québec de ne pas aller dans le dollar pour dollar généralisé aurait été entendue.
14: Pour l'instant, les contre-tarifs canadiens auraient toutefois un effet quasi nul, selon Christine Fréchette, si Ottawa compense comme prévu les entreprises québécoises qui en souffriront. Ici Sébastien Desrosiers, Radio-Canada, Yamachiche.
9: L'ex-cardiologue Guy Turcotte, condamné à la prison à vie pour avoir tué ses deux enfants en 2009, tentera d'obtenir des permissions de sortie de courte durée sous escorte. Sa demande sera entendue par la Commission des libérations conditionnelles du Canada le 22 septembre. Guy Turcotte sera admissible à une libération conditionnelle complète en 2028. Et puis en terminant, trois jours des cérémonies commémoratives des attentats du 11 septembre 2001, le maire de New York, Zohran Mamdani, a rendu public 170 000 pages de documents qui démontrent que les autorités ont menti aux New-Yorkais sur la qualité de l'air dans les mois qui ont suivi l'effondrement des tours jumelles du World Trade Center. Ces 25 dernières années, près de 50 000 Américains ont reçu un diagnostic de cancer lié aux événements du 11 septembre. Voilà, c'était les informations à l'antenne de Radio-Canada.

0: Avant notre dernière invitée ce matin, un petit mot sur celle de demain avec qui nous allons ouvrir l'émission. Donc, l'ancienne mairesse Valérie Plante sera avec nous. Elle commence à accorder des entrevues après presque un an de vie civile maintenant, après deux mandats à la Ville de Montréal. Elle nous rend visite. Évidemment qu'on va revenir sur certaines de ses décisions, les impacts aujourd'hui, mais aussi sur sa série, sa brasse en ville où elle a voyagé à travers le monde. 6 villes pour aller, je présume, puiser des idées. Elle qui s'apprête à donner un cours en gouvernance municipale cet automne. Alors voilà, Valérie Plante avec nous demain. On croyait les avoir perdus à jamais, mais ils sont de retour 6 ans après la fermeture de l'agence ASK qui nous aura hautement divertis pendant 4 saisons. Les personnages de la série Appelez mon agent reviennent tous, mais dans d'autres fonctions. Donc Andrea, jouée par Camille Cotin, produit son premier film. Noémie, interprétée par Laure Calamy, et sa productrice, ce sera entre autres Une catastrophe. Appelez mon agent, le film, débarque ce jeudi sur Netflix.
1: Bravo, Andrea. C'est courageux, ce changement de carrière.
2: Tellement contente de faire le film d'Andrea.
3: Arrêtez, ça m'excite, là. Et tu vas pas commencer ton film sans producteur.
2: Je vais te proposer d'être ma productrice.
3: T'as cette nature enjouée que j'adore, et ce depuis toujours.
2: Banco.
3: C'est un peu juste, non?
2: T'as pas un tout petit peu pris, non?
4: Bon, peut-être 1 kilo ou 2 pendant les fêtes, ouais.
2: Puis on est en septembre.
5: Je sens qu'elle a besoin de moi. Enfin, mon expérience.
6: Attends, il plante un rôle principal du film d'Andrea pour un second rôle de merde avec Wes Anderson.
2: Quoi ? Tu lui as conseillé de quitter le film ?
7: Alors là, mais...
0: Alors, c'est la sémillante interprète de Noémie, Laure Calamy, qui nous a accordé une entrevue hier en pleine journée de promo à Paris. Ça me fait vraiment plaisir de vous rencontrer, Laure Calamy, parce que je dois dire que j'ai parlé par le passé avec Camille Cotin, avec Nicolas Maury, avec Vincent Macken, qui fait partie de cette grande nébuleuse. Mais là, le carré d'as, il est complet avec vous. Alors, c'est un bonheur d'être là. OK, je sens cette journée un peu folle pour vous. Racontez-moi un peu ce qui se passe là aujourd'hui.
8: Vous voulez dire...
0: Le junket, les entrevues, vous changez d'une pièce, vous allez dans une autre pièce. Ça fait la file pour vous parler aujourd'hui.
8: En plus, moi, en plus, j'arrive. Je fais un aller-retour express. Je suis en train de tourner aux États-Unis en ce moment, un film français. Donc, j'arrive de Salt Lake City, là, hier.
0: OK.
8: Donc, c'est encore plus fou, vous voyez. Là, moi, je suis en jet lag de la mort. Et effectivement, on passe d'une pièce à l'autre. Mais bon, c'est cool quand on a beaucoup d'interviews tous ensemble. Et là, on se marre bien. Ça donne de l'énergie.
0: OK.
8: Seul, par contre, ça va être un peu plus affalé, vous voyez.
0: Oui, non, mais c'est ça. Là, moi, je vous vois. Vous ne me voyez pas. Faites comme si je ne vous voyais pas. Relaxez. Enlevez vos chaussures. Relaxez. On part pour quelques minutes ensemble, d'accord?
8: Voilà.
0: OK.
8: Voilà.
0: C'est un défi à plein niveau. Il fallait rassembler. Il fallait vous rassembler alors que vous tournez beaucoup, il fallait rassembler Camille Cotin, il fallait rassembler les autres. Donc ça, déjà, c'était un immense défi. Mais parlons avant... OK, on va écouter un extrait, Laure Calamy, qu'on a trouvé sur le site Instagram de Netflix France. Parce que dans les 4 ans, votre chimie avec Camille Cotin n'a pas été tellement exploitée. Et là, c'est vraiment la star du film. On écoute un extrait, on en parle après.
9: Je peux voir les flingues, s'il te plaît?
10: Yes, bien sûr.
9: Merci.
10: Ça donne ça.
9: Ça va, Noémie?
8: Oui, Andrea, oh là là, ça me fait drôle de te voir ici à chaque fois. C'est une grosse boîte, mais quand même, moi qui produis ma série à succès, toi qui vas réaliser ton premier film avec, je l'espère, autant de succès, c'est incroyable, on se suit, c'est génial.
9: Ouais, c'est trop marrant.
10: C'est tout d'époque, hein. Je te laisse regarder lequel te plaît.
8: Ok. Et ta fille, comment ça va? Elle est en quelle classe?
9: CE1.
8: Ouah, CE1, ça passe trop vite.
9: Le 38 spécial, il fait vraiment trop américain.
10: C'est très clean, Eastwood, ça.
9: Ok. Mmh.
8: Tu sais que c'est moi qui l'ai aidé à accoucher chez ASK.
10: Et pas cette info.
8: Sur la moquette, en plus. Oui. Bah non, mais attends, quand même, c'est pas banal. En fait, elle a un utérus très tonique, elle a pas senti les contractions. Heureusement que j'étais là, c'est parti.
9: En fait, je suis vraiment débordée, je suis sous-alimentée. J'aimerais bien qu'on arrête de débriefer mon utérus à la machine à café pour que je puisse continuer à travailler tranquillement avec Malik. C'est possible?
8: Bien sûr, je comprends.
0: Ah non, mais ça, Laure Calamy, c'est drôle, là. Cette chimie-là, elle s'est développée comment? Comment on développe une chimie comme ça?
8: Bah parce qu'il y a une formidable écriture. Hein. Franchement, il y a, c'est l'idée de Fanny de nous réunir toutes les deux. Et c'est vrai que moi, tellement gênante et tellement dans ma volonté de bien faire. Et elle, qui est tellement tranchante, tellement qui garde quand même une sorte de petit mépris à mon égard. Et ça, c'est génial à exploiter. Quoi. C'est-à-dire les deux. Moi, ce que j'ai trouvé, ce qui me plaisait beaucoup aussi, c'est... Moi, entre-temps, donc, le personnage d'Andrea vit le désir qu'elle avait d'être réalisatrice. Elle y va, elle rentre dedans. Moi, je suis devenue productrice d'un programme qui est pas comédie d'auteur, quoi. Vous voyez, c'est voilà. On comprend que c'est voilà. Et en même temps, je vais me retrouver à être productrice de son film par un événement. Enfin bref, où elle se dit, je vais pouvoir la manipuler, ça va, etc. Et moi qui me retrouve. En fait, ce que j'aime bien, c'est à la fois, on peut dire que je me suis accomplie professionnellement. Mm-hmm. Je réussis quelque chose, ma série a du succès, etc., etc. Je m'affirme. Et en même temps, face à Andrea, je me retrouve en fait à reprendre des vieux plis comme si j'étais l'assistante d'il y a 5 ans. Et comment, en fait, ça c'est intéressant, quoi. Comme quand on vient dans sa famille, voilà, avec ses parents, puis qu'on redevient l'enfant de ses parents. Enfin, vous voyez ce qu'on pense de vous. Et du coup, on reprend. Des plis, enfin c'est insupportable. Et du coup, ça je trouve c'est extrêmement drôle. Et puis voilà, après c'est une espèce de duo genre un peu la chèvre quoi. Vous voyez, moi je suis la catastrophe de Camille dans.
7: Et vous pensez.
8: C'est par moi que va arriver toutes les catastrophes quand même.
7: Exact. Mais voilà. Vous êtes une faiseuse de catastrophes en série là. Il y a cette scène délicieuse. Où Camille, donc c'est son le personnage de Camille Cotin, c'est son film, son premier film. Elle veut que ça marche, elle le produit, elle réussit à avoir George Clooney, avoir un entretien avec lui pour le convaincre de faire le film. Il est enthousiaste et là, bang, Noémie arrive à la table comme une sauveuse.
8: Comment alors, voilà. Ouais, alors qu'elle m'a dit de pas venir et que etc. Et moi, je suis persuadée que je vais effectivement. Je vais upgrader le truc alors que ça va être une catastrophe.
7: Qu'est-ce qui vous faisait peur dans cette scène-là avec George Clooney, leur calami?
8: Non, ce qui me faisait peur, c'est évidemment, on est un peu impressionné de jouer avec George Clooney et tout ça. Même si après, franchement, lui, il est tellement. C'est un mec adorable. En fait, tout de suite, on oublie, quoi, et on joue avec quelqu'un et il y a quelque chose de. Qui s'est. Fluidifié assez rapidement, quoi, mm-hmm. grâce à l'attitude, quoi, qui est adorable. Et puis après, ce qui me faisait peur, c'était de jouer en anglais, parce que mon anglais n'est vraiment pas. Voilà, et avec le crack, avec la peur, vous voyez, je craignais de. Ma terreur, c'était de planter la scène à cause de moi, enfin, parce que je me sentais pas super à l'aise, même si là, c'est pas un anglais très compliqué, donc ça allait. Mais voilà. Mais du coup, j'avais double appréhension. Alors, c'est vrai que la nuit d'avant, j'ai pas beaucoup dormi, j'étais vraiment en stress, je suis arrivée. Même Fanny Herrero, elle m'a dit, je t'ai jamais vue comme ça. Elle m'a dit,
7: ah oui?
8: J'étais un peu comme ça, j'étais défaite, j'étais comme ça. Et puis, en fait, après, en jouant, parce que j'avais tellement envie de jouer la scène, en même temps, je la trouvais géniale à jouer. Enfin,
7: elle est géniale.
8: Ça a été jouissif. Enfin, franchement, c'était jouissif. Et voilà. Mais après, j'ai même eu un truc. À un moment donné, entre deux prises, je me rappelle, à un moment donné, je me suis dit, attends, je voulais rajouter une phrase parce que ça me détend aussi des fois de rajouter quelque chose. Et donc, je me suis dit, attends, comment on dit le cerveau? Parce que je voulais dire, c'est la confusion dans mon cerveau. Enfin, je voulais me servir de ma manière d'être mm-hmm. un peu maladroite en anglais, de le rajouter dans ce que j'avais à jouer, quoi. Et d'un coup, me vient, avec, je sais pas, avec la fatigue, parce que quand même, je connais le mot normalement, et me vient bread.
7: Au lieu de brain dead.
8: Au lieu de brain. Et là, j'étais là, non, c'est brain. Du coup, j'ai eu un espèce de fou rire nerveux et je me suis dit, je vais m'en servir. Et donc, à un moment donné, il y a une prise où je fais, it's confusion in my brain. Et du coup, ils l'ont gardé. Mais voilà. Donc, je me suis fait un auto-fou rire nerveux.
7: Qui vous a bien servi, qui vous a super bien servi.
8: J'ai décidé de m'en servir. Je me suis dit, tiens, c'est intéressant parce que franchement, de moi-même, j'aurais pas pensé que je pourrais, que le mot bread me viendrait à la place de brain.
7: Alors, cet engouement, vous le vivez comment? Parce que c'est une journée un peu folle, mais en même temps, ça veut dire qu'il y a de l'intérêt pour le film.
8: Oh bah ouais, c'est ça fait extrêmement plaisir, hein. C'est de toute façon ça fait longtemps, enfin c'est fou parce que malgré les années qui passent, tout le temps des gens disent mais c'est quand la suite de 10%, enfin voilà, il y a vraiment un attachement voilà, très fort quoi à cette série, à ces personnages, donc non, ça fait chaud au cœur, c'est, et puis là moi j'ai hâte voilà, j'ai hâte d'avoir des retours des gens, quoi.
7: Parce que, il faut dire, tout ça, c'est un peu fou, parce que ça a failli ne pas arriver pour vous. Noémie a failli ne pas exister pour vous, Laure Calamy.
8: Comment ça?
7: Mais parce que vous étiez sur un autre projet.
8: Ah oui, oui, cette histoire, ouais, effectivement. En fait, ce qui est fou, c'est que... Parce qu'en fait, il y a eu beaucoup de temps. La première fois, ils ont fait un premier tour. Il y a eu deux tours. C'était avant l'été. Et puis après, on n'a pas eu de nouvelles pendant tout l'été est passé. Et puis, ils ont rappelé... Enfin, c'était genre 3 mois après, quoi. Un truc comme ça, 2 mois ou 3 mois après. Après, pour les personnages... Je pense le personnage d'Andrea, de Grégory, enfin les gros agents. Je pense qu'eux, ils ont fait peut-être 2 ou 3 tours. Enfin, je sais pas. Mais pour nous, les personnages plus, moi le mien n'était pas très développé tout ça. Bon, il se trouve qu'il y a eu un long laps de temps. Et moi, effectivement, j'avais oublié. Enfin, je m'étais dit bon, ça a pas marché, voilà. Et puis voilà. Et c'est vrai que j'étais en répétition d'un autre spectacle qui était pas en France et c'est la seule fois de ma vie que ça m'est arrivé, mais ça se passait pas bien et voilà, pour cette raison je suis, pour la première fois de ma vie, je suis partie du projet et c'était une décision très difficile à prendre parce que ça voulait dire que j'avais refusé d'autres projets pour être celui-là, donc ça voulait dire que je me retrouvais quand même au chômage, etc. Mais bon, voilà. Et puis d'un coup, j'ai eu cet appel pour passer le second tour. Je me suis dit, ah bah tiens, bah ça tombe bien, parce que j'avais eu l'appel, mais la personne, enfin, ne voulait pas qu'en plus je fasse l'aller-retour pour passer ce deuxième tour. Donc j'ai pu y aller puisque je me suis barrée et voilà. Et j'ai été prise. Donc finalement, ma décision de quitter ce projet a été, ça a changé ma vie d'une manière que j'aurais jamais pu imaginer.
7: C'est ça que j'allais dire, mais je voulais pas rendre ça plus gros que c'est. Mais Laure Calamy, ça a vraiment changé votre vie. Donc, racontez-nous un peu comment.
8: Comment, oui, dans le sens où je ne pouvais pas m'attendre déjà à ce que la série connaisse un tel engouement. Et puis, c'est vrai que ce qui a été fantastique aussi, c'est la rencontre entre nous, les acteurs, avec toute l'équipe des scénaristes, Fanny Herrero et toute son équipe. Je ne vais pas tous les citer, mais... J'en cite une en particulier, c'est Cécile Ducrot, parce que j'ai fait un film avec elle aussi par la suite. Et c'est vrai que cette équipe, c'était génial, parce qu'ils ont vraiment écrit aussi, après, en nous connaissant, en s'inspirant de nos énergies, de nos... Peut-être, de ce qu'ils percevaient de nous. Et surtout, on va dire aussi pour les personnages qui étaient peut-être moins dessinés, parce que c'est sûr que les agents, ils étaient très dessinés, ils étaient inspirés de gens qui existaient. Et ça n'a pas empêché que ça a été... ça a fluctué avec les personnalités des acteurs et actrices, mais nous encore plus, on va dire, d'une certaine manière. Et voilà. Et puis, c'est vrai qu'il y a eu des rencontres. Moi, avec Nicolas Maury, on s'est beaucoup retrouvés tous les deux, au début, à avoir pas tant de choses que ça à jouer et à délirer beaucoup ensemble. C'est une sorte de coup de foudre d'actrices, acteurs et de personnes. Et d'un coup, ça a nourri aussi le parcours de nos personnages. Ouais,
7: Déjà, effectivement, ça change une vie parce que jouer un personnage auquel le public s'attache, le jouer pendant plusieurs années, mais en plus, faire en sorte que ça nous fait découvrir du grand public et du milieu pour après ça faire du cinéma, repartir avec un César. Déjà, vous étiez extrêmement reconnue et talentueuse au théâtre, mais là, il y a comme ça ouvre toute une nouvelle porte.
8: Quand j'ai commencé 10%, moi, je commençais à tourner, disons qu'en parallèle, parce qu'entre la première et la deuxième saison, déjà, il y a eu 2 ans. Et moi, je commençais à tourner de plus en plus. J'ai fait beaucoup de courts-métrages, un moyen-métrage de Guillaume Braque qui s'appelait Un monde sans femme, où je jouais avec Vincent Macaigne, d'ailleurs, avec qui j'ai beaucoup joué au théâtre et tout ça, qui est donc dans le film aussi. Ce moyen-métrage qui est sorti en salle a fait qu'on m'a identifiée. C'est pour ça, d'ailleurs, que j'ai pu passer
7: l'audition.
8: L'essai pour 10%. En parallèle, j'ai fait des seconds rôles de plus en plus intéressants. C'est-à-dire, par exemple, Ava de Léa Misut, qui un très beau, vraiment, j'avais un très beau rôle dans ce film. Bon, c'était en parallèle de, quand je l'ai tourné, je sais plus si c'était première ou deuxième saison de 10%, mais vous voyez, il y avait cette chose comme ça qui se passait en parallèle. Mmh. Mais c'est sûr que le fait que 10%, ça ait une telle ampleur, et ben, ça a permis de faire qu'on m'identifiait, que, bah, les producteurs, au bout d'un moment, productrices, parce que c'est des productrices mmh. d'abord qui m'ont permis de faire Antoinette dans les Cévennes. C'était deux productrices, Laetitia Galizine et Aurélie Rouvière, et qui m'ont, voilà, qu'on fait confiance, qui ont eu envie mmh. Je fasse Antoinette. Et la réalisatrice, Caroline Vignal, bien sûr. Mais en tout cas, vous voyez, c'est ça mélangé, quoi. En
7: ouais, les astres étaient comme alignés, on pourrait dire ça comme ça. Les astres s'alignaient bien.
8: Et c'est donc sûr que 10% a permis ça, quoi.
7: Mais je pense aussi que ce qu'on appelle chez nous appeler mon agent, 10% en France, c'est que je pense avoir lu à travers certaines des entrevues, avoir cru comprendre, Laure Calamy, qu'il y a aussi eu quelque chose dans l'émancipation de votre personne, donc l'émergence du talent que vous portiez à l'intérieur de vous, qui a permis d'éclore ou d'éclater grâce au personnage de Noémie?
8: Tout cas, j'avais une telle partition. Bien sûr, ça permet de... Parce que vous savez, il y a... En fait, quand même, la partition qu'on a, c'est ça qui change tout. Et puis comment on est regardé, quoi, tout simplement. Parce que c'est vrai que... ce qui était quand même très singulier dans cette série, c'est que c'était des gens de cinéma qui nous filmaient, qui nous regardaient, les équipes, c'était des gens de cinéma. Et d'un coup, il y avait une exigence, une qualité qui était pas forcément dans toutes les séries. Enfin, en tout cas, au départ, à cette époque-là, je veux dire. Maintenant, ça s'est beaucoup déployé comme ça. Mais en tout cas, c'était un peu... Ça a permis du coup et puis moi ce qui était génial dans le personnage de Noémie, c'est qu'il y a à la fois, c'est tout le temps sur un fil, c'est drôle et en même temps pathétique, ça peut être touchant, enfin ça passe par plein de couleurs différentes, donc c'est sûr qu'on peut on peut traverser les, énormément de choses et les personnages ont évidemment, on a le temps de se déployer sur 4 saisons d'une manière assez inédite et inouïe pour une actrice ou un acteur.
7: Donc, quand la 4e saison s'est terminée, est-ce que c'était un vrai au revoir pour tout le monde?

0: Elles ont réussi. Et vraiment, quand on a lu, enfin, d'un coup, on a commencé à y croire, quoi, avec le retour de Fanny, quoi, vraiment. Voilà.
1: Laure Calamy, ce film-là, on voit beaucoup les femmes. Autant dans la série, oui, les femmes se démarquaient, mais c'était beaucoup. Il y avait beaucoup un truc d'homme, quand même. Et les femmes se dépatouillaient dans cet univers-là. Là, ce film-là, et les femmes qui sont hors cadre, et les femmes qui sont à l'écran, quand on regarde la liste des artisanes, quand on regarde le parcours et le rôle des femmes dans ce film-là, et quand on regarde même Vénus, on se dit non, mais ça, c'est un film féministe.
0: Ouais, mais je pense que ça l'était largement avant, parce que quand même, un personnage comme celui d'Andrea, homosexuel, et c'est pas un sujet, et qui, enfin, je veux dire, c'était quand même assez.
1: Oui, tout à fait, tout à fait.
0: Vous voyez? Et puis moi qui suis par contre un personnage plus cliché au départ, c'est-à-dire l'assistante qui va avoir une histoire avec son patron, machin, mais qui finalement petit à petit va s'émanciper et prendre sa place de plus en plus, etc. Enfin, je sais pas, moi je trouve que. Et puis dans les partitions qu'il y avait sur les guests
1: Ah ouais,
0: actrices.
1: ah ouais, non, ça c'est sûr. Non, non, non,
0: Non,
1: vous
0: moi
1: avez tout à fait
0: je
1: raison.
0: trouve que quand même, entre Binoche qui avait tout le truc à Cannes, là, où elle est maîtresse de cérémonie, avec le mec qui essaie d'abuser d'elle, etc. Enfin, je sais pas, je trouve qu'il y a plein de. C'était déjà très féministe.
1: D'accord, donc c'était
0: C'est pas nouveau,
1: effectivement
0: quoi.
1: très
0: C'est ce que
1: féministe,
0: je veux
1: mais
0: dire.
1: dans ce film-là, continue d'être dans cette
0: Ouais. Ah bah
1: veine-là.
0: dans son ADN, ouais, on est d'accord, ouais, ça c'est sûr. Oui, c'est vrai que là, il y a une femme réalisatrice, une femme productrice, un animal femelle.
1: Exact,
0: Non, non, mais je veux dire.
1: Vénus quand même, fallait la trouver là.
0: Vénus et qui va troubler Mathias. Non, mais voilà. Non, non, mais c'est. Oui, ça reste. Et justement, moi, par exemple, ce que je trouve beau, c'est le rapport de ce qui est raconté dans notre couple avec Mathias. Parce que d'un coup, c'est aussi moi justement qui m'émancipe et qui m'affirme, etc. Et comment, quand on parlait des vieux plis, comment on regarde et qu'est-ce qu'on supporte de l'évolution de l'autre, de comment ça nous remet en question, de comment les rapports changent, que l'autre a peut-être moins besoin de vous dans cette fonction-là, alors que vous aviez l'habitude d'être celui qui rassure, qui je sais pas quoi, et que là, il y a quelque chose, et puis lui commence à douter de lui sur des choses parce qu'il vieillit, parce que il se sent moins, et ça, c'est beau de le raconter chez un homme, parce que c'est beaucoup raconté pour les femmes qui vieillissent, pour les hommes qui vieillissent, beaucoup moins, je trouve.
1: Mais c'est très
0: Et ça, je
1: intéressant.
0: trouve ça très intéressant.
1: Le personnage de Vincent Mackaigne aussi dans sa relation avec Laetitia Casta, il y a quelque chose qu'on voit
0: Voilà.
1: rarement des hommes, c'est intéressant. Alors, ce jeudi,
0: Voilà.
1: Netflix présente donc ce film Appelez mon agent le film. On a très hâte de vous voir dans 7h40 ce matin-là, le film de Nicole Garcia qui s'en va en
0: Ah oui.
1: compétition à San Sebastian dans quelques jours avec notre Théodore Pellerin. Vous savez que c'est notre Théodore
0: Oui!
1: Pellerin.
0: Je l'adore.
1: Oui?
0: C'est un sublime acteur. J'ai adoré jouer avec lui. J'avais que 5 jours, mais oh, c'était un bonheur. Mais vraiment, quel grand
1: Alors,
0: acteur.
1: ouais, c'est un grand acteur. On a hâte de voir
0: Ah
1: ça. Puis en attendant, le 16 octobre, va sortir ici la comédie dramatique C'est quoi l'amour avec Vincent Mackaigne. Alors, ça encore, ça va nous
0: ouais. Ah,
1: ravir.
0: super ça. Mais oui,
1: Ouais.
0: ça sort le combien, vous
1: Le
0: dites?
1: 16 octobre, chez nous.
0: Ok,
1: Ouais.
0: super.
1: Alors,
0: Ah ouais, mais j'adore ce film.
1: on
0: Ah ouais.
1: regardera tout ça. Merci
0: Ah ouais.
1: d'avoir pris le temps aujourd'hui dans
0: Merci.
1: cette journée un peu
0: Merci à
1: folle.
0: vous.
1: Alors voilà, cet entretien qui avait l'air un peu d'un tour de sécheuse à spin. C'est sûr que l'énergie de Noémie et la mienne ensemble, ça fait un peu des flammèches. Alors c'était super de l'avoir avec nous, vraiment. On lui a parlé hier. Alors voilà comment se termine cette émission. J'aimerais beaucoup remercier l'équipe à la recherche. Il est le chef recherchiste, Étienne Larivérois, Jean-François Blais, Catherine Amélie Meury, Marie-Josée Dion, Christine Chevary, Maïté Bellemare et Vanessa Quintal. À la technique, Pierre Plante, notre équipe d'Eddy Mestre et de réseaux sociaux, Ronald Georges, Hamza Abouel-Wafa et Christian Côté, adjointe à la réalisation, Pauline Pénicaud et à la réalisation, Caroline Reed, Triantafilos. On vous rappelle que cette semaine, jeudi et vendredi, nous serons en direct à Québec. On aura entre autres avec nous jeudi Hubert Lenoir et Noémie D. Leclerc qui nous présentent un premier film à la réalisation. Hubert a fait la musique et la deuxième caméra. C'est très intéressant comme objet cinématographique. En attendant d'y arriver, ben demain, on sera avec Valérie Plante, donc qui sera avec nous après avoir été à la tête de la ville de Montréal pendant 12 ans, poste qu'elle a quitté il y a, pendant 8 ans, pardon, poste qu'elle a quitté il y a 10 mois. Voilà qu'elle est maintenant à la tête d'une série documentaire. Ce sera l'occasion parfaite pour faire un bilan. Alors, merci d'avoir été avec nous. Excellente journée à l'antenne 6 Première. Bye bye.

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5: Ici Émilie Perrault, aujourd'hui à l'émission, on joint dans nos studios de Paris Luz. Bonjour Luz.
6: Bonjour.
5: On vous a connu comme dessinateur au sein de Charlie Hebdo. Vous avez dorénavant une pratique comme BDiste. D'ailleurs, vous avez remporté le Fauve d'or au Festival d'Angoulême en 2025. Vous auriez pu vous contenter de cette belle reconnaissance, mais vous avez choisi de vous mettre en danger en vous commettant à l'écriture pour la première fois avec un récit qui s'intitule « Un diamant dans les gravats », qui fait l'état de votre reconstruction 10 ans après les attentats de Charlie Hebdo. Est-ce que ça valait la peine de se mettre dans cette zone d'inconfort, Luz?
6: Ça vaut toujours la peine de se mettre dans une zone d'inconfort. Ça vaut toujours la peine d'essayer de se renouveler. Puis c'était pas si inconfortable. Parce que j'ai fait cette zone d'inconfort dans un musée vide.
5: Oui.
6: Et puis entouré finalement de l'absence des peintres, de l'art, tout ça. En fait, on n'est jamais seul entouré d'art.
5: Vous avez contribué donc à cette magnifique collection Ma nuit au musée de la maison d'édition Stock. C'est un livre qui m'a bouleversée. C'est un objet précieux que j'ai envie de manipuler avec soin, un peu comme la caisse d'une œuvre d'art dans un musée en reconstruction. Donc, on en reparle dans un instant. Et en deuxième heure, on va passer un moment en famille avec la chorégraphe Lydia Bouchard et sa fille Coco. Une nouvelle leçon d'histoire à la petite école de la résistance culturelle de Mathieu Gosselin et rencontre avec le comédien Gabriel Zabot qui reprend le solo « Ses regards amoureux de garçons altérés ». Tous ces gens réunis pour prouver encore une fois qu'il restera toujours la culture.

0: Mon prochain invité est un dessinateur, un BDiste et désormais un auteur, puisqu'il publie pour la première fois un livre où les mots sont à l'avant-plan. Un diamant dans les gravats, c'est le titre de ce récit ponctué de quelques croquis qu'il a griffonnés pendant cette nuit qu'il a passée au musée Centre Pompidou à Paris. Un moment culturel magique, comme il l'évoque dans notre questionnaire culturel. C'est aussi là qu'il nous a confié son affection pour cette chanson des Monty Pythons, un groupe dont l'énergie semble avoir quelques points en commun avec la satire qui régnait lors de ces années passées à Charlie Hebdo. Luz, c'est délicat d'aborder la question de ce qu'on aimerait faire jouer à nos funérailles. Dans votre cas, vous revenez, entre autres, dans ce livre-là, sur cette semaine complètement surréaliste où vous avez dû vous rendre aux funérailles de tant de gens que vous aimez. Qu'est-ce qu'elle évoque pour vous, cette chanson-là?
1: Alors, cette chanson des Monty Python, elle évoque l'absurdité au moment de la... au moment du tragique. Ouais. On voit cette chanson, elle arrive dans la vie de Brian avec Brian qui est un Jésus qui se retrouve entouré de crucifiés, et puis finalement il y en a un qui dit il faut regarder le bon côté des choses, tout va bien, il faut regarder le côté joyeux de la vie, peut-être que le fait d'avoir été à Charlie, d'avoir cette tension joyeuse en soi, ça permet de dépasser le tragique. En tout cas, ça aide. Ouais, ça aide.
0: Pour que les gens qui nous écoutent comprennent votre cheminement, vous avez travaillé pendant des années à Charlie Hebdo. C'est là où vous avez côtoyé vos mentors, Cabu, GB. C'est là où vous êtes devenu ami avec Charb, avec Tignou. Le 7 janvier, c'est le jour de votre anniversaire. En 2015, vous êtes arrivé en retard à la réunion de production, celle où des assaillants ont assassiné 12 personnes, ont fait 11 blessés. Dans le livre, vous parlez à un certain moment d'une insolation de culpabilité qui vous gagne parfois. Vous avez délaissé le dessin de presse quelques mois après les attentats. Ce projet-là d'aller passer une nuit dans un musée, est-ce que c'était aussi l'occasion de reprendre le carnet?
1: C'était reprendre le carnet, un carnet particulier. C'est-à-dire que moi, j'étais aussi dessinateur. Alors, certes, j'étais dessinateur de presse, mais en dessinateur de presse, on fait de l'illustration, on fait des comic strips, et on fait aussi du journalisme, du reportage dessiné. Et moi, c'est ce que je faisais. C'était une de mes particularités, de mes talents quand j'étais à Charlie. Chose que je ne peux plus trop faire parce que je suis un peu trop connu maintenant pour faire du reportage dans la rue. Mais aller à Beaubourg, passer une nuit à Beaubourg, c'était l'occasion de ressortir les carnets, effectivement, et de ressortir peut-être un mois dessinateur que j'avais pas forcément enfoui, mais qui est lui-même un peu, qui est sous les éboulis, on va dire, qui est parfois un peu oublié. Et ça m'a fait, moi je sais que ça m'a fait du bien, et ça m'a fait du bien de repartir en reportage. Et partir en reportage, c'est aussi se dire qu'on va prendre le lecteur ou la lectrice par la main ou par l'épaule, et on va l'emmener dans un endroit où on va nous-mêmes, où on ne sait pas forcément ce qu'on va y faire, et on va faire un cheminement ensemble. Voilà, le livre, c'est l'idée d'un cheminement ensemble, peut-être.
0: C'est de l'ordre du fantasme, là, aller passer une nuit dans un musée alors que personne n'a le droit d'être là. Et vous avez choisi, on dit Beaubourg, mais c'est aussi le Centre Pompidou. Peut-être que les gens sont plus, au Québec, au Canada, on est peut-être plus familier avec cette expression-là. Donc, c'est un musée qui a fermé ses portes pour 5 ans pour rénovation majeure. Et vous, c'est ce que vous avez choisi. Donc, vous ne vouliez pas y aller quand les œuvres étaient exposées, vous vouliez vraiment y aller pendant les rénovations. Comment est-ce que ça a été accueilli, ça, par l'équipe de la collection Manui au musée?
1: Alors, en fait, j'étais même encore plus zinzin que ça, parce que moi, je voulais le faire pendant le chantier lui-même. Je me suis dit, puisque j'ai envie de parler de reconstruction, allons carrément dans un endroit où ça se construit, où ça se détruit même. Et sauf que le chantier, c'était pour du désamiantage. Donc, moi, j'avais même... On m'avait dit, mais non, mais t'es complètement con, faut pas... Tu peux pas y aller, y a des problèmes de sécurité, etc. Je dis, ouais, mais moi, je disais, mais oui, Cabu m'a appris à dessiner dans ma poche, pourquoi pas en uniforme de désamianteur. Et là, on m'a dit, non, on va trouver une autre solution. Et on a trouvé une autre solution. Finalement, on l'a fait plus tôt, juste au moment où le musée était en train de vraiment de fermer, où les œuvres étaient en train d'être mises dans des caisses, en train d'être rangées, remisées. Mm-hmm. Et au moment où il n'y avait effectivement plus qu'une seule petite exposition qui résistait. Et dans les deux étages des collections permanentes du Centre Pompidou, j'ai pu déambuler peinard et tellement peinard qu'il n'y avait pas d'œuvre au mur, quasiment aucune œuvre au mur. Donc c'était une déambulation un petit peu presque tout autant dans ma tête que dans des allées vides.
0: Donc vous avez en commun avec ces lieux-là le thème de la reconstruction, les gravats. Là, qu'est-ce que ça évoque pour vous? Ce sont des débris de construction. Pourquoi ce terme-là vous interpellait?
1: Déjà parce que je crois que c'est un très joli mot. Les gravats, je sais pas, ça ressemble exactement à ce que c'est dans ma tête. C'est-à-dire après les attentats, mon monde s'est écroulé j'ai commencé à gratter tout ce que je pouvais. J'étais peut-être je me suis transformé un petit peu un chien sauveteur qui est en train d'essayer de sauver une personne, peut-être un double de moi qui était enseveli sous les décombres. Et puis peut-être aussi les gravats, je sais pas pourquoi dans ma tête ça ressemble, c'est noir, ça ressemble à du graphite, ça ressemble à ce que j'utilise comme matériau dans la vie. C'était presque, ouais, c'est le cratère au bord duquel je m'assois quasiment tous les jours. Il ressemble à un amas de gravats, mais au bout du compte, ce n'est pas si... C'est difficile de piocher dedans, mais c'est pas si morbide, c'est pas si grave. Ça fait partie, au bout d'un moment, ça fait partie de son paysage intérieur. Et mon paysage intérieur, il est fait voilà de hachures, de rayures, de ratures et de cailloux, on va dire, dessinés. Voilà.
0: Ouais. Ce livre n'est vraiment pas morbide, pas du tout, au contraire.
1: Non, j'espère bien.
0: Non, c'est ça. Je trouve que c'est une exploration en toute lucidité, justement, d'aller fouiller dans ces cratères-là. Et c'est sûr que le lieu que vous avez choisi au milieu de toutes ces caisses, donc les œuvres d'art, vous les voyez pas, vous les devinez derrière ces caisses-là. Puis il y a un certain moment où vous finissez par faire le rapprochement, où vous avez le geste d'aller flatter ces caisses-là, comme parfois on va aller mettre la main sur un cercueil.
1: Ouais, c'est joli d'utiliser le terme flatté parce que c'était effectivement un peu ça. Quand je suis arrivé dans le musée, j'ai demandé, alors il y avait un responsable du musée qui me racontait plein de choses que j'écoutais pas. Mais moi, quand j'ai vu ces caisses qui étaient remisées dans un coin, donc des caisses où il y avait les œuvres d'art, donc qu'on ne voyait pas, où il y avait juste le nom des artistes, donc il y avait 9 Picasso, du Sonia Delaunay, du Klein, etc. J'ai demandé, est-ce qu'on peut les toucher? Parce qu'on n'a pas le droit dans les musées, vous savez bien. On n'a pas le droit de toucher les œuvres, c'est interdit, ça sonne et tout ça. Et on m'a dit oui. Un petit peu suspicieux quand même. Mais bon, ils ont vérifié que j'étais armé seulement d'un crayon et d'un bloc-notes. Donc c'était plutôt... j'arrivais de manière assez sage. Et c'est vrai qu'à un moment donné, l'absurdité du moment, le côté aussi... oui, parce qu'il y a aussi un côté ludique aussi d'être dans un musée vide. Et puis on a envie d'avoir... cette absence des œuvres était tellement forte que j'ai envie de me rapprocher d'elles, quoi qu'il arrive. Et à un moment donné, effectivement, je laissais naviguer mes mains comme en les caressant, en essayant de retrouver du contact, de la matière avec les pas forcément les disparus, mais les absents. Voilà, avec les absents.
0: Luz, est-ce que le principal défi c'était aussi de dessiner et d'écrire l'absence?
1: Je pense que c'était pas si clair que ça dans ma tête. Ce que je voulais dessiner, c'était des coins de ce musée vide, des bouts, pour peut-être évoquer les bouts de moi-même qui sont un peu épars, essayer de trouver quelque chose de joyeux à, pas de joyeux, mais essayer de bonhomifier en tout cas les coins. En fait, finalement, le musée, c'était tout d'un coup un grand exposition de ready-made, comme Duchamp. C'est-à-dire avec, dans un coin, il y avait des perceuses, dans un autre, il y avait des palettes, etc., etc. Et il y avait ce truc très, ouais, c'était ludique de dessiner tout ça. Et je me suis pas du tout préoccupé de l'écriture. Pas du tout. Au départ. Et même, je pense que j'avais complètement oublié. Au bout de la nuit, j'avais complètement oublié que je devais écrire. Et après, quand j'ai commencé à y réfléchir, au début, les premières phrase que j'ai écrite, c'était vraiment merdique. C'était comme si j'avais mis une perruque de BHL et une plume d'oie. Et c'était vraiment très ampoulé, très. Ça se voulait très. Très. Écrit. Mm-hmm. Et en fait, tout s'est libéré quand j'ai revu mes dessins, où tout à coup, je me suis dit, il faut que je sois aussi libre à l'écrit que je suis libre en dessin. Donc, il fallait que j'aille par touche, il fallait que je sois sincère, en fait, tout bêtement.
0: Pour donner une idée du ton de ce récit, Un diamant dans les gravats, on va écouter le comédien Emmanuel Schwartz nous en lire un extrait.
2: On a tous et toutes dessiné des bonhommes dans notre enfance. Qu'ils soient ronds, carrés, avec des jambes bâtons ou des mains boules. On a tous tenté de bonhomifier le monde dans lequel nous avons été jetés. Même les pires d'entre nous, dictateurs, serial killers, traders, conducteurs d'Audi, terroristes, etc., se sont mis à table et ont dessiné des bonhommes avec cet air sérieux qu'ont les enfants de vous signifier « C'est mon monde, fous-moi la paix ». Alors que la plupart d'entre nous arrêtent de dessiner, quelques autres continuent. Pas d'inéisme là-dedans, juste un curieux mystère. Pourquoi continue-t-on de dessiner? Un mystère qui n'a jamais intéressé les programmes de l'éducation nationale. Pourquoi le dessin ou la musique, tiens, ne bénéficie pas d'autant d'heures au collège que les maths ou au lycée que les cours de gestion et d'économie? Avons-nous peur que les enfants deviennent un jour des adultes qui préféreraient bonhomifier le monde plutôt que de le diriger en bon chef d'entreprise? Le 7, des hommes sont entrés dans une rédaction et ont mitraillé des gens qui, pour la plupart, dessinaient des bonhommes. J'ai cru qu'après cela, j'arriverais plus à dessiner le moindre bonhomme. Et pourtant, les bonhommes sont revenus au bout des doigts. Ils m'ont sauvé de la folie. Ces petits bonhommes qui sont passés du dessin de presse à la bande dessinée. Je suis chanceux, là encore. J'ai eu cette possibilité de sublimer le drame par le dessin. Et si, sachant que le parcours d'un être humain est souvent fait de drames, d'emmerdes, d'accidents de la vie à dépasser, à sublimer, on considérait que le dessin ou la musique était un meilleur atout qu'un tableur Excel? Et si... Calme. Calme. Reconcentre-toi sur le carnet.
0: C'était Emmanuel Schwartz qui lisait un extrait d'Un diamant dans les gravats.
1: Waouh, c'est... Je suis hyper touché de l'entendre lu de cette manière-là. J'ai lu le texte pour Audible, je sais plus les termes. Je l'ai lu moi-même. J'avais demandé à le lire mm-hmm. moi-même pour que le texte ressorte par ma bouche. Et là, en fait, le entendre par quelqu'un d'autre, je me suis dit que peut-être déjà d'une part, je crois que j'ai pas écrit des conneries. Là, j'ai pas écrit des conneries, vraiment pas. J'ai eu l'impression d'entendre, là, pour le coup, cette voix intérieure dont je parle souvent dans le livre. C'est un incroyable et émouvant cadeau que vous me faites, là, Émilie.
0: Mais je remercie Emmanuel Schwartz pour cette lecture qui est si incarnée et qui, je trouve, justement, vient mettre effectivement une voix sur ce que vous racontez dans ce livre-là. La voix que vous évoquez, vous l'appelez le dieu du dessin. Quel est le rôle du dieu du dessin dans votre vie, Luz?
1: Alors c'est une de mes voix, mais le dieu du dessin, c'est une espèce de petite, effectivement une petite voix que j'ai dans la tête qui me dit, qui me recadre quand je fais un dessin qui est un petit peu raté ou qui est un petit peu feignant ou sur lequel la perspective est un peu merdique, etc. C'est une espèce de surmoi qui essaye de me recadrer. C'est assez antipathique. Et en même temps, comme je suis un indécrottable athée, je combats cette idée d'avoir En fait, je dis que ni Dieu ni maître, ni Dieu, ouais. ni Dieu du dessin, ni maître. Et je l'envoie bouler. Mais en même temps, je pense, j'ai demandé avec plusieurs dessinateurs et dessinatrices s'ils avaient ça en tête. Ils ont ce petit critique insupportable qu'on a envie d'écraser à coups de talon.
0: Peut-être que criquet, ça lui enlève un peu de pouvoir par rapport à Dieu. Peut-être que ça pourrait être le criquet du dessinateur.
1: Oui, c'est ça. Mais on n'a pas envie de voir Chimini écraser à coups de talon quand même. Il est quand même plutôt sympathique. Je trouve qu'on est, moi en tout cas, dans ma tête ou dans mon corps en fait, parce que je parle du Dieu du dessin, mais je parle aussi de plein de choses. J'ai l'impression que être dans un musée, pas uniquement cette expérience-là, mais être dans un musée, c'est aussi faire de la contemplation et puis se perdre dans une œuvre. Et puis quand on se perd, on se dédouble, on constate qu'on est plusieurs en soi. Mm-hmm. Et être plusieurs en soi, je trouve que c'est faire finalement l'expérience de l'altérité.
0: Ouais.
1: En fait, si on avait l'occasion de faire un peu plus l'expérience de l'altérité, peut-être on jugerait un peu moins les autres. En fait, finalement, c'est assez politique d'aller dans un musée, même devant une toile qu'on ne regarde presque plus parce qu'elle vous est trop familière.
0: Mais c'est un des seuls endroits où on se permet aussi de flâner.
1: Oui. Et là, j'ai eu l'occasion de flâner une nuit entière. D'habitude, les nuits entières, enfin, moins maintenant, mais les nuits entières, je les occupais à danser.
0: Il y avait plus d'action.
1: Un petit peu plus d'action. Mais en même temps, on va dire que c'était une danse... on va dire que j'ai chaloupé. Voilà, j'ai chaloupé dans le musée.
0: À travers tous les mois que vous avez découverts pendant cette nuit-là, est-ce qu'il y en a un qui vous a surpris? Est-ce qu'il y a une rencontre que vous attendiez pas à faire dans cette soirée?
1: Dans cette soirée, des mois en mois, je m'attendais à peu près tout le monde. C'est plutôt après. Mmh. C'est plutôt, finalement, le moi qui s'est retrouvé à écrire. Lui, je le connaissais pas. Lui, je le connaissais pas du tout. Et j'ai dû l'appréhender. J'ai remarqué que c'était pas le même que le moi qui dessinait. Le moi qui dessinait, il est tendu du plexus et c'est au niveau des poumons que ça se passe. Et tandis que le moi de l'écriture, il ça passe par le ventre. C'est très tendu. C'est pas la même tension. Et puis c'est pas le même enjeu par rapport aux lectrices et aux lecteurs. Je crois que j'ai un peu plus pensé aux lecteurs et aux lectrices en écrivant qu'en dessinant. En dessinant, j'ai trop d'habitude.
0: Il y a quelque chose d'automatique.
1: Quelque chose d'automatique, voilà, exactement. Et peut-être écrire, ça a été se mettre en danger dans le sens où il fallait tout bêtement peut-être travailler. Puis être sincère et libre, ça demande pas mal de travail. Et c'est un travail absolument extraordinaire d'écrire. J'ai passé mon temps de toute ma vie à dire allez, faut dessiner, allez les enfants, tout ça, il faut dessiner. Mais maintenant, il faut dessiner, mais il faut écrire aussi. Ça nous fait du bien et ça nous permet d'être un autre, parfois, un peu plus juste. J'ai toujours ce terme de justesse depuis que j'ai écrit ce livre en tête.
0: Ben, la justesse et non la ressemblance, c'est ce que vous admirez chez Francis Bacon, entre autres.
1: Ah oui, quand j'avais... Ça, je raconte dans le livre mon espèce d'épiphanie lors d'une exposition de Francis Bacon dans les années 90, où alors que j'étais dessinateur... j'étais caricaturiste dans mon métier de dessinateur, pas seulement caricaturiste, mais en tout cas ça faisait partie de mon métier. Tout d'un coup, je voyais les portraits et autoportraits de Francis Bacon qui faisait surgir la justesse de la personne qu'il avait peinte. Et là, je me disais, merde, moi, je passe mon temps à dessiner contre, à faire du dessin contre Sarkozy, contre un tel, contre les puissants. Et quelque part, fallait que je... Voir Bacon dessiner juste, ça m'a incité à essayer de dessiner juste aussi dans le dessin politique. Et ouais, c'était une claque. Je me suis dit qu'il pouvait être autant un mentor pour moi que Cabu.
0: Oui. Qui a été très important dans votre parcours. Vous en parlez aussi dans ce livre. Je rappelle qu'on est avec Luz, qui est dans nos studios à Paris. On parle de ce récit, Un diamant dans les gravats. Donc, c'est la première fois que vous alliez vers l'écriture. Et l'avantage aussi de l'écriture, c'est qu'elle ne vous éloigne pas nécessairement du dessin. On dirait qu'elle vous permet de décrire la sensorialité que provoque le dessin en vous. À la page 36, là, vous racontez ce moment-là. D'un coup, j'oublie mes états d'âme, je jubile, c'est graphique, il se passe quelque chose.
1: Oui, ça, c'est le grand mystère. Et c'est la phrase que j'utilise dans mes grands mystères à moi. C'est-à-dire que même en tant que dessinateur, on fait un dessin, on part sur quelque chose qu'on imagine connaître. Et tout d'un coup, oh, il se passe quelque chose. Ça, peut-être que vous avez ça aussi, vous, je sais pas, dans une interview, moment donné, avec un intervieweur, il se passe quelque chose. Et c'est quelque chose, sans aller jusque dans la mystique, mais c'est quelque chose qu'on n'arrive pas à capter, qu'on n'aurait pas pu capter. Mmh. Et oui. J'avais envie de raconter peut-être qu'est-ce que c'est que le bonheur de dessiner, et peut-être qu'un jour je ferai un livre de dessin pour raconter qu'est-ce que c'est que le bonheur d'écrire.
0: Ça serait intéressant. Ça vient boucler ça, mais j'ai une citation que j'aime beaucoup. Vous avez écrit le dessin traduit les énergies, il ne confisque jamais l'intime.
1: Oui, c'est quelque chose que j'avais bien saisi parce que j'étais dessinateur de concerts. J'étais très obsédé par le fait de capter justement l'essence d'un concert, l'essence d'un moment. Effectivement, même si on dessine quelqu'un, on fait le portrait. Enfin, le portrait. En fait, moi, je suis un portraitiste raté. C'est-à-dire, quand je dessine quelqu'un, pas de bol, on dit que c'est de la caricature, mais pour moi, c'est un portrait. C'est au plus près de ce que je vois, en fait. Donc, j'essaye d'être... on sait, quand quelqu'un vous dessine, que c'est pas tout à fait la réalité. On sait forcément que c'est pas le même travail qu'une photographie. Et j'aime la photographie par ailleurs. Et le dessin, ça reste forcément une interprétation de la personne qui dessine. Ça peut pas, on peut rien voler de l'autre.
0: Ouais.
1: Il peut juste se passer quelque chose.
0: Mais il y a quelque chose, moi, je trouve de très intime dans ce récit-là, parce que effectivement, on a accès à l'écriture, à ce que vous ressentez à l'intérieur, mais il y a donc à travers ce livre-là des extraits de vos carnets, des dessins. Et le dernier particulièrement, le moment où il arrive, et je veux laisser les gens le plaisir de vivre ce moment-là, mais pour moi, il y avait quelque chose de très, très intime, et je suis convaincue que si j'avais regardé le même dessin sans avoir lu tout le livre, je n'aurais jamais ressenti le même niveau d'intimité.
1: Oui, bien sûr. Oui, bien sûr. Mais les dessins, et surtout les dessins de croquis, cachent énormément de la personne qui les font. J'avais dit ça un jour à ma mère parfois dans un trait, il y a tout ce que je suis, tout ce que je prétends presque être dans un seul trait. Et elle m'a dit, maintenant je regarde tous les traits de mon fils. pour essayer de le comprendre.
0: Ouais.
1: Bah peut-être, moi je me livre énormément dans mes dessins, mais si j'avais écrit, si j'avais dessiné ce que je voulais dire dans ce livre, là ça aurait été vraiment indécent. Il a fallu que je fasse un peu disparaître le dessinateur et que je fasse apparaître un autre artiste, que je fasse apparaître l'écrivain pour que ce soit assez pudique, et en même temps ça aille très loin, en fait.
0: Ouais.
1: Faut pour aller, pour se livrer à fond, faut être pudique à fond.
0: Vous avez remporté, juste en 2025, je le disais, le Fauve d'or pour la bande dessinée Deux filles nues au Festival d'Angoulême. Vous écrivez dans ce livre-là que ça vous a quand même aidé à vaincre un certain sentiment d'imposteur en tant que dessinateur. Là, on apprend que vous êtes sélectionné pour le Renaudot. Donc, c'est quand même un prix assez important pour votre travail d'écriture. Mal. Êtes-vous un artiste, Luz, finalement?
1: Bah, écoutez, c'est vrai que non seulement je suis sélectionné pour le Renaudot, mais c'est aussi pour le prix André Malraux des écrits sur l'art. Alors ça je m'y attendais pas. Donc du coup, je découvre qu'il y a plein de prix. En fait, c'est marrant parce qu'à Angoulême, il y a un prix. Ouais. Il y a un prix, si vous l'avez, vous êtes content. Mais par contre, à la rentrée littéraire, il y en a 12. Et tout d'un coup, vous pouvez apparaître, vous pouvez vous dédoubler. Encore une fois, j'ai le droit de me dédoubler. Et j'avoue que quand j'ai vu ça, j'ai explosé de rire en me disant, bon, bah, peut-être à un moment donné, faut que j'accepte,
0: oui.
1: que j'accepte l'idée que je suis aussi un écrivain. Donc, en tout cas, cette petite sélection m'aide.
0: Est-ce que le terme artiste, lui, vous l'acceptez?
1: Oh, je crois que c'est celui que je mets toute une vie à accepter, ouais. Mmh. Ouais. Mais je me pince tous les matins. Mais je me pince tous les matins d'être encore en capacité d'être un artiste. Ouais. Voilà. Ça, c'est merveilleux.
0: Merci beaucoup pour ce livre, Luz.
1: Merci, Émilie.
0: Je rappelle donc le titre, Un diamant dans les gravats. C'est paru donc aux éditions Stock dans cette magnifique collection Ma nuit au musée. Je vous recommande aussi le livre de Lola Lafont dans la même collection qui est extraordinaire. Quand tu écouteras cette chanson, je pense qu'on a en commun cet amour pour ce livre-là. Oui. Merci beaucoup, Luz, d'avoir pris un moment avec nous aujourd'hui.
1: Merci, Émilie. Bonne journée.
0: Merci. Et moi, je vous donne rendez-vous en deuxième heure. On va passer un moment en famille avec la chorégraphe Lydia Bouchard et sa fille Coco. On aura également une nouvelle leçon d'histoire à la Petite École de la Résistance culturelle de Mathieu Gosselin. Et je vous propose une rencontre avec le comédien Gabriel Zabot qui reprend le solo « Ses regards amoureux de garçons altérés ». Vous savez que vous pouvez toujours nous écrire via la bulle de conversation si vous avez envie de réagir à cette entrevue qu'on vient de vous offrir avec Luz. On se retrouve tout de suite après le bulletin de nouvelles.

0: Ici Laurence Martin. 50 ans après la mort de Mao Zedong, que reste-t-il de son héritage dans la Chine d'aujourd'hui?
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4: Ici Louis de Belleval, voici les informations. La crise tarifaire s'accentue. Le président américain Donald Trump a annoncé qu'il va restreindre l'accès de certains produits et services d'origine canadienne aux contrats publics fédéraux aux États-Unis. De plus, certains produits, dont des motocyclettes et des alcools, seront interdits d'importation à compter du 29 septembre. De l'acier, de l'aluminium, des meubles et des produits laitiers seront aussi touchés par des tarifs de 50 % dans une semaine. De leur côté, les contre-tarifs canadiens qui sont entrés en vigueur mardi impose des droits de douane de 15 à 50% sur près de 28 milliards de dollars de produits américains. Le ministre responsable du commerce Canada-États-Unis, Dominique Leblanc, a fait savoir que le gouvernement du Canada évalue les dernières mesures américaines et que lorsque les États-Unis seront prêts à dialoguer, le Canada travaillera de bonne foi et de manière constructive à l'établissement de relations commerciales plus sûres et mutuellement avantageuses qui respectent pleinement la souveraineté canadienne. Et puis d'autre part, Mark Carney prévient les Canadiens qu'ils doivent se préparer à des moments difficiles en raison des récents développements dans la guerre commerciale avec Washington. Le premier ministre s'est adressé à la population dans une vidéo mise en ligne mardi matin pour justifier les contre-tarifs d'Ottawa qui viennent d'entrer en vigueur et rappeler que des mesures d'aide aux entreprises sont prévues. Il a aussi vanté les efforts de son gouvernement pour diversifier les marchés d'exportation du pays. Voici le reportage de Valérie Gamache.
5: On ne reviendra pas au bon vieux temps.
6: Mark Carney ne se fait pas d'illusions, la riposte va faire mal.
5: Toute action a un coût, mais ce coût n'est rien comparé à celui de l'inaction.
6: Dans une vidéo bien soignée et au contenu contrôlé, il se justifie devant les Canadiens.
5: Je ne souhaite pas une escalade de conflit parce que ce n'est pas constructif.
6: Il revient sur les demandes américaines dont l'objectif était de maintenir le Canada dans une relation de dépendance, dit-il.
5: Mais on doit appliquer ces droits de douane pour protéger nos travailleurs, nos entreprises et nos communautés.
6: Il veut préparer les Canadiens à traverser la tempête sans préciser l'ampleur des intempéries.
7: Et nous, on est dans une situation qui, honnêtement, est très inconfortable.
6: Membre du comité sur les relations entre le Canada et les États-Unis, Jean Charest estime qu'Ottawa n'avait pas le choix.
7: C'est le seul langage que semble comprendre le gouvernement américain.
6: Et les provinces serrent les rangs. Devant le Parlement à Victoria, des dizaines de Britanno-Colombiens entonnent des succès pop adaptés à la sauce tarif pour mettre la table au discours du premier ministre David Eby.
8: British Columbia is part of Canada, and Canada is not for sale.
6: La Colombie-Britannique fait partie du Canada. Et le Canada n'est pas à vendre, dit-il. Ici Valérie Gamache, Réseau-Canada, Ottawa.
4: Et puis au Québec, le gouvernement de Christine Fréchette n'a pas voulu s'en tenir à la riposte d'Ottawa et ajoute ses propres mesures de rétorsion à l'endroit des États-Unis. Il est notamment prévu de réserver des appels d'offres publiques à des entreprises québécoises et canadiennes. En pleine campagne électorale, la chef caquiste promet de ne pas se laisser intimider, mais ses adversaires lui reprochent de vouloir profiter de la situation. Le reportage de Sébastien Desrosiers.
9: Dans l'édifice où se trouve le bureau de la première ministre, Christine Fréchette présente les mesures adoptées par le gouvernement la veille.
10: On va servir des achats du gouvernement comme d'un bouclier.
9: Pour la première fois, le Québec déroge à ses accords commerciaux. Jusqu'en janvier, les entreprises américaines seront exclues de certains appels d'offres pour obtenir des contrats publics.
10: Le Québec fait face à un intimidateur. Soit on s'incline et on finit à genoux, soit on garde la tête haute et on se tient debout.
11: pense qu'on a pris la bonne décision de ne pas embarquer dans la comédie de Mme Fréchette.
9: Le chef conservateur Éric Duhaime est le seul à avoir refusé de rencontrer la chef de la CAQ lundi soir, mais il n'est pas le seul à l'accuser de vouloir profiter de la situation. Le libéral Charles Millière aussi.
12: Est-ce que vous avez remarqué qu'aucun autre premier ministre canadien n'a tenu de conseil des ministres hier soir ou de réunion spéciale?
13: C'était quand même important pour moi de poser les questions. Maintenant, j'ai pas de réponse.
9: Ses adversaires comme Ruba Gazal de Québec solidaire s'inquiètent des conséquences de l'escalade du conflit. Le péquiste Paul Saint-Pierre Plamondon craint une récession.
14: Et non, Christine Fréchette ne s'est pas tenue debout pour le Québec. Parce que si c'était le cas, la demande du Québec de ne pas aller dans le dollar pour dollar généralisé aurait été entendue.
9: Pour l'instant, les contre-tarifs canadiens auraient toutefois un effet quasi nul, selon Christine Fréchette, si Ottawa compense comme prévu les entreprises québécoises qui en souffriront. Ici Sébastien Desrosiers, Radio-Canada, Yamachiche.
4: L'ex-cardiologue Guy Turcotte, condamné à la prison à vie pour avoir tué ses deux enfants en 2009, tentera d'obtenir des permissions de sortie de courte durée sous escorte. Sa demande sera entendue par la Commission des libérations conditionnelles du Canada le 22 septembre. Guy Turcotte sera admissible à une libération conditionnelle complète en 2028. Et puis en terminant, trois jours des cérémonies commémoratives des attentats du 11 septembre 2001, le maire de New York, Zohran Mamdani, a rendu public 170 000 pages de documents qui démontrent que les autorités ont menti aux New-Yorkais sur la qualité de l'air dans les mois qui ont suivi l'effondrement des tours jumelles du World Trade Center. Ces 25 dernières années, près de 50 000 Américains ont reçu un diagnostic de cancer lié aux événements du 11 septembre. Voilà, c'était les informations à l'antenne de Radio-Canada.

0: Ici Émilie Perrault, il restera toujours la culture se poursuit avec Pierre, qui est en train de nous servir des verres d'eau. Merci Pierre, qui est venu à la rescousse. Je suis en compagnie de Lydia Bouchard, qu'on connaît comme chorégraphe et maître à Révolution. Bonjour Lydia.
1: Bonjour.
0: Et il y a aussi ta fille qui est avec nous, Coco.
1: Oui.
0: Coco Lemay, bonjour Coco.
2: Bonjour.
0: Alors, c'est pas juste moi qui l'appelle comme ça, c'est ton
2: tout
0: nom
2: le monde.
0: D'artiste. Là.
2: Ouais.
0: Hein? Je suis pas trop familière là, quand je
2: non,
0: t'appelle
2: non,
0: comme
2: non.
0: ça.
2: D'accord. Tout le monde m'appelle comme ça.
0: Alors Coco qui est avec nous et Pierre qui est venu nous servir un verre d'eau parce que la dernière minute, on s'est rendu compte que si on est pour parler pendant 20 minutes...
1: Ben, c'est une bonne affaire.
0: Ben, c'est agréable.
1: C'est ça.
0: On va être un petit peu hydraté. Donc, on vous reçoit pour le segment en famille. Et Lydia, dans tes réponses dans le questionnaire, tu admets quand même que tu allais peut-être plus souvent au théâtre avant d'être la maman
1: oui.
0: de trois enfants. Puis je pense
1: oui.
0: qu'il y a plein de parents qui se reconnaissent là-dedans, évidemment. Hein. C'est normal que notre
1: oui.
0: heure de vie change.
1: Puis un jour, je serai une vieille femme et j'irai au théâtre.
0: Seule.
1: Exactement. Ça t'appelait à revenir.
0: Oui, bien, chaque chose en son temps. J'avais envie donc d'entendre aussi nos auditeurs là-dessus. Vous le savez, là, depuis le début de la saison, on vous invite à nous écrire, à nous appeler également via notre boîte vocale au 1-877-597-3455 pour nous parler de votre prochain geste culturel. Qu'est-ce que vous avez envie de faire pour améliorer votre vie culturelle? On vous a posé aussi la question à toutes les deux. Mm-hmm. Vous allez y répondre un peu plus tard.
1: Avec plaisir.
0: Parfait. Gardez ça. Et moi, je vous dis, pour les auditeurs, les auditrices, qu'on va écouter vos messages ce vendredi en compagnie de MC Gilles. Donc, vous pouvez nous écrire via la bulle de conversation ou nous laisser un message sur la boîte vocale. Un peu plus tard aujourd'hui également, Mathieu Gosselin qui nous offre une deuxième leçon d'histoire à sa petite école de la résistance culturelle. Vous avez été nombreux à réagir lors de son passage il y a deux semaines. Et on profite du retour du solo théâtral « Ses regards amoureux de garçons altérés » qui est présenté à Montréal et qui sera en tournée ce printemps. Donc, on en profite pour recevoir le comédien Gabriel Zabot, qui offre une performance, semble-t-il, de virtuose. C'est le recherchiste Philippe Lavallée qui nous a dit que c'est la pièce de théâtre qui l'a le plus marqué dans les dernières années. Et son enthousiasme nous a donné envie de rencontrer ce comédien de 34 ans. Donc, ça va se passer à la fin de l'heure.

0: Cette semaine, en famille, j'accueille l'artiste pluridisciplinaire Lydia Bouchard et sa fille Colette, alias Coco Lemay, comédienne et chanteuse aussi, qu'on a pu voir dans la série Circus, qui est disponible sur tout.tv, dans les spectacles Décembre et Vive nos divas. Donc, on lance ce En famille sur la trame sonore, qui a marqué le début de votre relation, parce que c'est sur cette chanson-là que t'as donné la vie à Coco.
1: Ben, écoute pas la même minute, parce que j'ai pas mis Stevie Wonder à l'accouchement, mais je me suis ramassée toute seule le lendemain là, avec Coco, tu sais, puis quand on vient de donner la vie, on a des petits moments là, de grâce comme ça, puis je me rappelle avoir mes écouteurs, avoir cette chanson-là de Stevie Wonder. Coco est née un 28 avril dans la tempête.
0: Oh!
1: Et quand le lendemain, c'était le beau soleil, le printemps sortait, puis j'ai un souvenir intéressable de sa petite face.
0: Avec cette musique-là,
1: avec
0: c'est comme
1: musique-là.
0: La trame sonore pour toi.
1: Ouais, de ma rencontre avec toi.
0: Avec ta fille. Est-ce que tu connaissais cette histoire, Coco?
2: Oui, on en a parlé beaucoup.
0: Qu'est-ce qu'elle évoque pour toi, cette chanson-là, justement? Est-ce qu'elle fait vivre des choses, cette musique-là?
2: Ben, ma mère l'a beaucoup mis quand j'étais petite. Mm-hmm. En fait, depuis que je suis toute petite. Puis à chaque fois qu'on la met, elle me raconte toujours l'histoire. Puis on dirait que moi aussi, ça fait partie de mon enfance parce qu'on l'a mis beaucoup. Puis Stevie Wonder, on l'aime beaucoup.
0: Ben oui, ben là, tant qu'elle est associée à une musique, aussi bien que ce soit du Stevie Wonder, on dirait que ça lance quelque chose dans la vie, tu sais.
1: Exact.
0: Ça dit quelque chose de la personnalité, du chemin, en tout cas, que tu souhaitais pour ta fille.
1: Je pense que Coco est une amoureuse de la soul, du Motown, même du jazz. C'est bien ancré dans notre histoire musicale
2: familiale. Je suis une old soul. Old school.
0: Vieille âme. Il y a deux semaines, en fait, il y a Marie-Josée Gauvin, l'animatrice, qui nous parlait de sa playlist d'accouchement, justement, qui avait entendu sa fille demander à une de ses amies, « Toi, t'es née sur quelle chanson? » Comme si tout le monde était au courant.
1: Oui, maintenant, on dirait qu'on a des plans de naissance.
0: Oui, c'est ça, parce que
1: on a des playlists d'accouchement.
0: Oui, c'est ça, qui n'était pas le cas, j'imagine, à notre époque. Mais en tout cas, ma mère ne m'a jamais raconté qu'elle avait traîné une radio là, dans la salle d'accouchement. Je ne sais pas pour toi, Lydia.
1: Non, pas du tout. Puis même à mon fils, il n'y en était pas question il y a 20 ans. Puis les choses commençaient déjà à changer. J'avais une playlist d'accouchement pour Coco.
0: Mais sincèrement, on ne s'en rappelle pas. C'est quoi la toune qui joue au moment où ça arrive là?
1: Ah, moi, je m'en rappelle.
0: Oui.
1: C'était tellement un bel accouchement. J'avais le pas du chat noir d'Ibrahim Malouf, je pense. Ibrahim Malouf.
0: Puis t'étais capable de capter que c'est ça la musique qui joue à ce moment. Moi, ça rendrait que
1: c'était espèce son album. Mon Dieu, j'avais pas fait une sélection
0: oui,
1: précise.
0: Oui, c'est ça. Moi, je sais qu'il y avait du Alexandre Strelitzky qui jouait pendant cette journée-là, mais tu sais, le moment précis. Bon, là, si les auditeurs, les auditrices qui nous écoutent veulent participer à la conversation, qu'est-ce qui jouait à votre naissance? Moi, je suis curieuse de savoir si vous avez une trame sonore, puis est-ce que ça a un impact sur la personnalité que vous avez aujourd'hui? Je serais curieuse de vous entendre là-dessus. Lydia, ça fait maintenant 8 ans qu'on t'entend à l'émission Révolution, où tu dis souvent aux artistes qu'ils sont des étoiles.
1: Pas tous.
0: Mais c'est une expression.
1: Quand on voit la qualité d'étoile, je pense que c'est peut-être un de mes talents de la reconnaître.
0: En quoi est-ce que Coco est une étoile?
1: Ah ben Coco, c'est sûr, bon, je suis sa mère. Fait que j'ai un billet, mais
0: on nomme tout de suite le conflit d'intérêts.
1: Je veux juste être vraiment transparente. Je suis ta mère. Mais je me rappelle la voir sur scène là, toute petite. Décembre, là, elle faisait le personnage, comment il s'appelle ce personnage-là? Je me rappelle plus.
2: Rose.
1: Rose, elle est toute en rose. Elle fait la plus mini, là, avec, aux côtés de Marc Hervieux. Tu sais, elle disait à Marc, son cue d'éclairage, ton cue, il est là. C'est dire, elle n'avait dedans. Mais un coup sur scène, je me rappelle, les premières fois, au début, là, j'en avais mal au ventre. Je me disais, mais pourquoi j'ai mis mon bébé sur scène? Tu sais, je peux plus aller l'aider si elle a un blanc de mémoire. Tu sais, je peux plus rien faire pour elle. Puis elle s'est dépatouillée comme une grande, mais elle était vraiment chez elle.
0: Ouais.
1: Je l'ai sentie vraiment irradiée, là. Elle a toujours été vraiment chez elle sur la scène, ouais.
0: Quel souvenir tu gardes de ça? C'est ton premier contrat professionnel, décembre?
1: Oui.
0: C'est cette revue, là, donc, du temps des fêtes avec la troupe de Québecissime. Quel souvenir tu gardes de ça, Coco?
2: Pour de vrai, je crois que c'était une des meilleures expériences de ma vie parce que c'est la première fois que j'ai chanté professionnellement. Puis c'est comme ça que je suis tombée en amour avec la scène. Puis j'ai appris que c'était vraiment ça que je voulais faire dans ma vie. Et j'ai rencontré des gens merveilleux.
0: Mais le travail avec Marc Hervieux, c'est
2: quand
0: même...
2: Mais Marc Hervieux, c'était un homme normal pour moi.
0: Oui,
2: j'étais contente. C'était mon papa dans le show. Mais après, plus tard, j'ai réalisé qu'il était...
0: Qui il était
2: célèbre. Mais qui il était? J'étais genre, Marc Hervieux, c'était mon père, rien. Puis je savais pas.
0: Coco, c'est ton nom d'artiste. En fait, c'est le diminutif de Colette qui est ton véritable nom. Est-ce que c'est un désaveu du choix de ta mère? Est-ce que Colette, c'est un nom que tu aimais quand tu étais petite?
2: Alors, moi, je crois que j'ai commencé... En fait, j'ai eu une phase où j'aimais vraiment pas mon nom parce que, premièrement, au primaire, tu sais, on trouve
0: des
2: toujours...
0: Des Colettes, il y en a pas tant que ça.
2: Oui, mais on trouve toujours une façon de se moquer des gens, tu sais. Fait que, tu sais, puis tu sais, être, ça rime avec plein d'affaires. Fait que là, ils avaient de l'imagination, puis ils ont commencé à se moquer de moi. Puis là, j'étais comme, voyons, mon nom, il est même plate. Puis j'ai commencé à pas aimer mon nom, puis j'ai voulu changer avec Coco, puis ça. Avec le temps, tout le monde a commencé à m'appeler Coco.
0: Et c'est resté.
1: Puis moi, j'ai dit à Colette, parce que je trouve tellement que c'est le nom ultime. Puis j'aime Coco aussi. Oui. Je l'ai choisi parce qu'on pouvait avoir les deux. Puis j'ai toujours dit, un jour, ma fille, tu reviendras vers moi. Ce sera un soir de pluie. Je vais ouvrir ma porte, puis tu vas dire, j'ai compris, maman.
0: Je suis Colette.
1: Je suis Colette. Ça arrivera.
0: Oui, mais le rapport à un prénom aussi, ça évolue. Je pense à mon amie Monique Néron, qui en a déjà parlé ouvertement. Mm-hmm. Être une enfant et s'appeler Monique, c'était quand même pas quelque chose qui était répandu. Puis aujourd'hui, je pense qu'elle est très heureuse de porter ce nom-là. Donc, c'est quelque chose qui peut évoluer. Avant qu'on plonge donc dans votre en famille, parce qu'on vous a demandé de répondre à notre questionnaire, on va aller dans le patrimoine culturel qui vous unit toutes les deux. Ça va me prendre un portrait de famille.
1: Oui,
0: fait que,
1: une charte.
0: Oui, une charte. Là. Qui est qui dans cette famille-là? Parce que là, évidemment, on va parler de vos souvenirs à toutes les deux, mais il y a plusieurs personnes qui vont être impliquées. Est-ce que tu veux faire un petit portrait, Lydia?
1: Vraiment, là, rapidement.
0: Oui, go.
1: Moi, à 20 ans, j'ai épousé un homme qui avait 32 ans de plus que moi et qui avait deux enfants.
0: OK.
2: Donc, 32 ans de plus que toi?
1: Non, 12 ans de plus que moi. Excusez-moi, 32. Il avait 32 ans. Voilà, il y avait déjà deux enfants. Ensuite, j'ai eu Coco et Arnaud. Donc, ils ont deux demi-frères, demi-sœurs plus vieux. Puis ensuite, j'ai eu d'une autre union, Billy, donc qui est la plus jeune. Puis maintenant, ben, mon ex-mari, qui est un grand ami, sort avec une de mes meilleures amies d'enfance, qui avait aussi des enfants qu'on a eus en même temps. Donc, c'est comme...
0: Qui sont devenus un peu les demi-frères, demi-sœurs aussi.
1: Complètement. J'ai envie de dire même celui qui est du même âge que Coco, là, c'est comme des jumeaux.
2: Ouais, on est vraiment très, très, très proches. Genre, c'est mon meilleur ami et mon frère. Puis, ouais, c'est comme un jumeau.
0: Et tout ça se passe.
1: Tout
0: donc,
1: ça
0: on
1: se
0: l'entend
1: passe
0: dans l'harmonie.
1: Ben oui, et puis c'est toutes des grosses personnalités, là, évidemment. Il n'y a pas personne qui est une carpette là-dedans. Donc, ça donne pour des soupers de Noël et de famille très colorés, mais on a beaucoup de plaisir.
0: Il n'y a personne qui a des carpettes. J'adore
1: non.
0: ça.
1: Il n'y a personne qui a des carpettes.
0: Alors, on vous a demandé la trame sonore qui vous rappelle des moments passés en famille. On va écouter d'abord la proposition de Lydia Bouchard qui, elle, nous ramène probablement dans un souper de famille.

0: Chet Baker.
1: Pour toujours.
0: Pour toujours.
1: Pour toujours, Chet Baker.
0: Ouais. C'est la trame sonore de Souper de famille, ça.
1: Je pense la trame sonore. C'est juste la trame sonore. Puis c'est drôle que vous ayez choisi cette chanson-là de Chet parce que c'est la première sur laquelle je suis retournée dans le studio danser quand, après la naissance de Coco. Je l'ai amenée, je l'ai mise sur une doudou. On a improvisé un pas de deux avec Robert Knowles. Puis on a filmé ça pour je ne sais plus ce qu'on faisait, mais c'est la chanson qu'on avait choisie aussi.
0: Et toi, ça te fait penser à quoi quand tu entends ça?
2: Mon Dieu, je l'écoute depuis que je suis toute petite, puis je l'écoute dans mes oreilles. Genre, je vais à l'école, puis j'écoute du Chet.
0: Ah, OK, tu choisis toi-même cette trame sonore.
2: Ah oui,
0: elle,
2: Chet
0: elle
2: Baker, c'est notre dieu, là, pour vrai. On l'écoute tous les soirs, pour de vrai. Il a toujours été dans notre vie.
1: Ouais.
2: C'est vraiment, on la connaît par cœur, cette tune.
1: Puis il fait des chansons avec Bill Evans, il fait des chansons live in Tokyo, tout ça. Fait qu'on peut varier quand même nos chats.
2: Ouais, c'est ça. C'est comme...
0: Oui, il y a plusieurs ambiances quand même. Mais c'est chouette de voir que ta fille l'a adopté aussi, parce que des fois, quand c'est poussé par nos parents, on sent le besoin de s'en éloigner. Visiblement, c'est pas ce qui est arrivé dans cette trame sonore-là.
1: Non, on partage beaucoup de choses musicalement. Mm-hmm. Des fois, ça vient d'elle ou d'Arnaud. Mm-hmm. Ou, vraiment, il y a une grosse communion musicale chez nous.
0: On va y aller avec la proposition de Coco Lemay qui, elle, dit que cette chanson-là lui rappelle tous les soirs au moment de s'endormir.

0: sur la Stella Maris.
1: Raconte-nous, Coco, ça te ramène où, cette chanson-là de Jean-Pierre Ferland? Qu'est-ce qui se passait le soir chez toi?
2: Je me rappelle, mon père est musicien, ma mère, elle chante beaucoup. Elle ne l'a pas beaucoup partagé au public, mais elle chante très bien. Et mon père prenait sa guitare et ma mère chantait avec lui, puis il nous bordait avec cette chanson. Et je me rappelle que je la demandais pas mal tous les soirs. Puis quand mon père n'avait pas sa guitare, ma mère me la chantait dans mon lit. Puis... Je me rappelle l'entendre presque tous les soirs.
1: C'est réconfortant.
2: Oui, vraiment.
1: Je t'avais prévenu que des fois, les chansons, ça nous faisait vivre des émotions dans ce studio-là.
3: Moi, j'ai rapproché les Kleenex. J'ai rapproché les mouchoirs.
1: Tranquillement. Mais je pense que toi aussi, j'ai l'impression que c'est une chanson qui te fait vivre des émotions, Coco.
2: Oui, mais c'est drôle parce que je suis tellement habituée de l'entendre... de mes parents, ouais. Que je crois que je l'ai entendu une fois.
1: Ah, c'est rare que c'est Jean-Pierre Ferland qui la chante, finalement.
2: Non, c'est fait bizarre.
3: C'est mon plus grand succès.
2: Oui, c'est son cover.
1: Pourquoi le monsieur, il chante du...
2: Ouais, c'est mes parents.
1: Ma mère. Ça ressemble à quoi, dit Lydia Bouchard, qui chante?
3: Ah, ben écoute, ça ressemble à quoi? En plus, je l'ai fait en audition à La Voix, la première année de La Voix. Moi, j'auditionnais beaucoup pour la comédie musicale, puis ça me stressait énormément de chanter devant les gens. Puis cette année-là, j'avais décidé, je vais auditionner pour tout. Okay. Pour me désensibiliser. Mm-hmm. C'est vraiment un geste de désensibilisation. Puis là, ben les premières auditions de La Voix sont arrivées, puis j'ai fait la première audition pour vivre le stress, mm-hmm. tout ça. Mais j'ai passé jusqu'au siège. Qui tourne. Sauf que moi, là, je suis pas chanteuse, là. Puis avant moi, fait que j'ai passé la journée avec elle, la participante avant moi, c'est Charlotte Cardin.
1: Oh mon Dieu!
3: Je sais même pas si elle s'en rappelle. Mais oui, puis moi, je chantais cette chanson-là de Jean-Pierre Ferland, qui n'est pas une chanson à voix du tout. Ouais. Mais tu sais, c'est Jean-Pierre qui était là. En plus, je l'ai chantée à Jean-Pierre. Moi,
1: est-ce
3: je pensais.
1: Qu'il s'est retourné?
3: Ben, il avait déjà pris toute son équipe.
1: Ah, c'est ça.
3: Mais.
1: Puis en plus, passer après, juste après Charlotte Cardin, c'est tellement...
3: Mais je ne nourrissais pas d'envie de faire
1: oui,
3: une grande carrière.
1: Tu voulais juste te désensibiliser.
3: Mais j'ai été désensibilisée oui. en masse.
1: À ce moment-là.
3: Oui.
1: Hey, chanter ça devant Jean-Pierre Ferland.
3: Oui, ben, mais il était content.
1: Il était de dos.
3: Puis ça m'a fait plaisir de chanter cette chanson-là. Puis je l'aime encore beaucoup.
1: Oui.
3: Quel joli texte.
1: Et tu continues de la chanter, visiblement,
3: oui.
1: à ta fille. T'avais quel âge à ce moment-là, toi, Coco?
2: Ils ont commencé à m'acheter.
3: Bébé.
1: Mais quand t'as fait les auditions pour
3: moi. Ah, t'étais petite, t'avais trois ans, là.
2: J'étais née.
3: T'étais née, oui. T'étais deux ans, trois ans, je me rappelle de toi dans un immense tutu gris, là.
1: Est-ce que t'as souvenir de ta mère qui chante à la voix?
2: Non, j'ai aucun souvenir. Non. Je savais même pas. Elle me l'a dit.
3: T'étais là au tournage.
2: Il y a quatre ans.
1: Ah, il y a quatre ans, elle t'a fait une révélation.
2: Ouais. Non, mais maman, elle a beaucoup de side quests, là.
1: Ouais. On découvre.
2: C'est une femme mystérieuse.
1: Alors, évidemment, on s'attend à ce qu'il y ait de la danse dans cette famille-là, avec le contexte de Lydia Bouchard, qui est chorégraphe, qui a dansé à partir de quoi? De l'âge de 12 ans?
3: Oui.
1: Tu as commencé la danse? Ouais. Donc, quand on vous demande une chanson qui fait danser automatiquement votre famille, on va aller écouter la réponse de Coco.

0: Alors, je confirme que ça fait danser ta mère. Et toi aussi, je sentais bouger un peu. Ça revient un peu à ce que tu nous disais tout à l'heure. Une vieille âme, le soul, mm-hmm. quelque chose qui t'habite.
1: Ouais, le R&B, c'est vraiment... Ça nous fait danser.
0: Ouais.
1: Lauryn Hill. En
2: mais
1: général.
2: Les Fugees, Lauryn Hill, puis tous ces albums-là sont cultes, mm-hmm. définitivement.
0: Et là, on va y aller avec la proposition de ta maman.

0: elles sont possédées. La réaction de Coco tout de suite.
1: Oui.
0: Donc, cette chanson-là, visiblement, fait partie de votre patrimoine. Là.
1: Oui. J'ai envie de dire que Coco nourrit depuis très jeune une obsession délicieuse pour tout le monde pour Michael Jackson.
0: OK.
1: Mais quand je dis une obsession, elle s'est fait faire une doudou sur son lit avec Michael.
0: Non, mais c'est super intéressant qu'on aille là parce qu'il y a plein de gens qui adorent la musique de Michael Jackson et je vois
2: Non, mais avec le film là. Oh, mon Dieu, la vague. Moi, je suis revenue. Tu sais, j'ai une phase, Michael, quand j'étais toute petite. En fait, j'ai été traumatisée par le Thriller music video.
0: Oui, ouais, la vidéo
2: clip. Puis c'est drôle parce que après avoir été traumatisée par ce clip, j'ai commencé à avoir une obsession avec, puis je me rappelle écouter cette chanson, puis on essayait de faire l'inclinement, le fameux mouvement, le anti-gravity lean. Oui. Puis je me rappelle avoir une phase, puis après j'ai regardé le film, puis j'étais comme, oh mon Dieu, pourquoi j'ai arrêté? Cet homme est incroyable.
0: Oui, puis en même temps, il y a de l'autre côté tous les sentiments mitigés par rapport aux gens.
1: Au personnage, reste que quand même musicalement, puis il va chercher des sources, il y a énormément d'inspiration aussi, puis

0: Les weirdos.
1: On reçoit des messages de nos auditeurs. Annick en Gaspésie qui nous écoute. Il dit « Ma fille est née en 1993 dans une chambre de naissance de Trois-Rivières. I will always love you. » Interprété par Whitney Houston. La médecine tout souriante avait dit « Hey, c'est la troisième fois cette semaine que quelqu'un est sur cette chanson-là. » Alors, visiblement, ça se passait en 1993.
2: Puis on connaît la très belle version de Dolly Parton.
1: Aussi, ben oui, cette version originale qui est tellement magnifique. Mm-hmm. Isabelle de Sherbrooke qui dit « De toutes les chansons de la liste de lecture de naissance que j'avais préparée, mon garçon a décidé de se pointer le bout du nez sur « Chante encore » de Daniel Bélanger. » Elle dit ça, c'était un merveilleux cadeau de la vie. Toujours en famille, donc avec Coco Lemay et Lydia Bouchard, on vous a demandé si le petit écran avait une place particulière dans la famille. Lydia, tu dis on n'écoute pas si souvent la télé en famille, mais je pense que tu vas réagir au choix de Coco.

0: Je me disais, est-ce qu'on va l'entendre chanter?
1: C'est ça qu'elle essaie d'extirper de moi. Écoute, j'avais oublié qu'on avait fait ça. Puis là, si on leur part, Coco, à ce temps-ci de l'année, apparemment, on peut suivre les saisons en même temps que
2: les autres. Oui, j'ai vu ça. Oui. J'ai vu la même chose.
0: Si on commence à ce moment-ci, c'est ça. On est dans les mêmes saisons que les Gilmore Girls. Justement, à raison de combien d'épisodes par semaine il faut écouter pour être dans les mêmes saisons.
1: J'ai pas fait mes devoirs.
2: Ça me dit genre 2 épisodes par semaine, quelque chose de même.
0: C'est plus réaliste, là, quand même, comme
2: objectif.
0: Clairement,
2: on va regarder plus.
1: Mais on a bien fait ça, toutes les deux, de suivre cette série-là ensemble.
0: C'est un rendez-vous mère-fille, Coco.
2: Oui.
1: Puis en même temps, c'est difficile d'avoir des rendez-vous dans l'horaire de télé, j'ai l'impression. Puis nous autres, on a littéralement pas la télé, là. On a un projecteur.
2: Ouais.
1: Fait que souvent, on l'écoute sur nos propres plateformes, à nos propres moments, mais c'est pas quelque chose qui est dans notre famille.
0: Dans l'ADN d'avoir un rendez-vous télévisuel organisé.
1: Non, exactement. Non. On fait plus de soirées cinéma.
0: Ouais.
2: Le mercredi.
0: Ouais. Oh, OK.
2: On regarde un film en famille en soupant.
0: C'est le rituel.
2: Ouais.
0: Les mercredis. Ah, oh, j'aime ça, cette habitude-là, de le ritualiser, d'avoir. Alors, j'ai l'impression qu'il y a quelques mercredis où vous avez écouté ce film-là.
3: Jusqu'à nouvel ordre. Ô César, ce ne sont pas les Romains qui ont construit les pyramides.
4: Des trucs pointus, là.
3: Je vais lui construire le plus magnifique des palais. Et c'est toi, numéro 10, qui en sera l'architecte.
5: C'est moi qui en serai l'architecte, c'est-à-dire.
3: Tu as 3 mois, jour pour jour, top chronos.
5: 3 mois, mais 3 mois, avec combien de temps de retard?
0: Mission Cléopâtre, Astérix et Obélix. Combien de fois vous avez vu ce film?
2: Mon Dieu!
1: Souquer les artimuses!
2: Je ne crois pas qu'il y ait ni de bonnes ou de mauvaises situations.
1: Neil, oh Neil, tu es comme notre reine, la source de la vie.
0: Alors, c'est un langage d'amour dans votre famille.
1: J'ai envie de dire que c'est l'axe fondateur de notre humour familial. Ensuite, il y a tout ce qui est tout ce qui est Gérard Darmon.
2: Les comédies françaises.
1: Ouais.
2: Les vieilles comédies françaises, 1990, c'est tout. Là.
0: Ça, c'est quelque chose qui fait partie de vos habitudes cinématographiques. Ouais. Je pense qu'il y a beaucoup de familles qui se reconnaissent en ce moment avec ces citations-là. Sortie culturelle marquante, ça fait pas si longtemps, vous êtes allés ensemble au Centre Bell cet été pour voir cet artiste.

0: Ariana Grande, elle occupe quelle place dans votre famille, Lydia?
1: Mon Dieu, tellement de grosse place qu'on a un carton grandeur nature d'elle.
2: On a un life size. Puis quand je l'ai eu, j'avais 10 ans, 11 ans.
1: Ouais.
2: Je m'amusais à le mettre dans le garde-robe à mon père. Comme ça, quand il ouvrait son garde-robe, il y avait juste Ariana Grande de 2018 qui le regarde.
1: Puis on l'a traîné en tournée à Trois-Rivières sur Vive Nos Divas que je mettais en scène. Puis Coco était dedans.
2: C'est vrai.
1: Et puis on faisait faire des sauts à Joe Irlandi avec Ariana Grande le soir. Non, mais.
0: Et moi, je hurlerais d'avoir une personne grandeur nature dans mon garde-robe, là. Ton père devait réagir.
2: C'est tellement drôle. Non, mais. J'ai une vidéo de moi qui fait peur avec Ariana Grande.
1: C'est excellent. Très, très, très Bref, on l'aime tellement qu'on a fait venir ça. Mm-hmm. C'est vrai, on est vraiment des fans purs et durs depuis
0: le début.
1: Est-ce
0: que c'est Coco qui t'a fait découvrir Ariana Grande? Comment elle est arrivée dans votre vie?
1: Oui, non, c'est Coco. Non,
2: c'était en 2019 à peu près. En fait, je me rappelle quand je l'ai découvert pour de vrai. J'avais ton iPod.

0: avec les petits écouteurs, tu sais, mettons 2015-2016, ouais. là. Puis j'ai entendu Problem de son album My Everything. Puis je me rappelle entendre sa voix, puis je suis genre, yo, this girl's cool. Puis quand elle a sorti son documentaire en 2020 à peu près sur Netflix, on l'a regardé. Puis j'étais comme, OK, that's the girl. Ouais,
1: c'est la mienne. C'est la mienne.
0: Ouais, c'est la mienne. Puis là, la merch est arrivée, puis je connais toutes ses tunes. On peut me faire jouer à fureur, je connais toutes ses chansons.
2: Elsa, tu me mets trois Jackson.
0: Secondes. Ouais. Michael et Ariana Grande, tu me mets trois secondes, je te trouve le titre.
2: Mais j'ai envie de dire que Coco est un petit jukebox. Ouais. Parce que moi, il n'y a rien qui. Dans la voiture le matin, des fois, on fait une petite demi-heure mm-hmm. de route, je vais aller reconduire à l'école, puis toute Disney. Toute la comédie musicale en général.
0: Ouais,
2: toute Michael
0: moi,
2: Jackson.
0: Moi, à Fureur, là, tu sais, le jeu, tu connais oui, Fureur, oui. Ouais. Moi, à Fureur, you don't have a chance. I'm non, sorry.
2: Personne n'a une chance contre Colette.
0: Je suis quand même cultivée musicalement.
1: Ben, j'imagine à It's True aussi, tu dois donc être une redoutable joueuse. Ouais. On ouais. veut dans notre équipe.
2: Et en plus, c'est oui, un oui. petit peu compétitif.
1: Oh, OK. okay on la veut dans notre équipe. Je l'entends. Je rappelle, l'idée derrière ce segment-là, c'est de voir comment la culture, ça crée des liens dans une famille. Vous nous l'avez démontré de tellement de façons. Mais pour toi, Lydia, ce qui est le plus important, c'est de transmettre ta curiosité. Est-ce que tu as l'impression oui. que tu as réussi?
2: Je pense que oui, vraiment. Puis je remarque que tous mes enfants ont une culture musicale, mais autre ouais. aussi, variée, vivante, qui ont leur propre goût. Ouais. Ils sont tous très différents. Puis en même temps, de le partager puis de s'ouvrir à ça, moi, des fois, c'est pas des choses vers lesquelles j'aurais été, ouais. mais ça m'apprend tellement. Ouais. Puis je pense qu'ils sont curieux.
1: Coco, quand on te demandait, est-ce qu'il y a quelque chose que tu veux ajouter, tu es vraiment allée d'une espèce d'appel à l'action. Tu dis, partagez votre talent avec votre famille, faites de la musique. Pourquoi est-ce que tu encourages les gens à faire ça en famille?
0: Ben, je trouve que la musique en général, c'est ça qui nous connecte dans tous les pays, toutes les cultures. La musique est présente. Puis je trouve, en fait, la musique, c'est quelque chose qui connecte tout le monde. Puis je trouve que l'affaire avec les gens que t'aimes, ça fait que ça nous. C'est une sorte d'amour, moi, je trouve. Puis c'est une façon d'exprimer notre amour pour notre famille. Puis
1: faire ça crée des connexions.
0: Ça crée une connexion. Puis moi, je le fais. Moi, je fais de la musique avec ma famille depuis que je suis née, puis ça fait tellement du bien. Puis, tu sais, on fait pendant les célébrations et tout, puis j'ai envie d'en faire plus.
1: Ben, en tout cas, on entend, ouais. Ça donne envie aux gens aussi de passer à l'action. D'ailleurs, en terminant, votre prochain geste culturel, je vous ai posé la question tantôt, puis on n'y a pas répondu.
2: Moi, j'avais
1: qu'est-ce que vous engagez à faire?
2: J'avais beaucoup de plans, ouais. comme toujours. Ouais. J'ai très, très envie de retourner à l'université, des fois, faire un cours sur toute la mythologie grecque.
0: Mmh. Ah, oui.
2: Toute la Grèce antique. Mmh. Ouais, j'en fais une petite obsession,
0: ouais,
2: mais j'ai envie...
0: des petites anecdotes. Des fois,
2: voilà, ouais. des petites anecdotes de dieux grecs.
0: Circé...
2: Ouais. ouais. ça me plairait. J'ai repris un cours de guitare l'an dernier. Mmh. Je suis très mauvaise à la guitare, mais si ponctuelle que tout le monde me pardonne. Mais j'aimerais vraiment pratiquer plus, là, me commettre plus puis devenir meilleure parce que je pourrais chanter toute seule.
1: Ben voilà, c'est nommé à la radio d'État, donc il faudra t'engager à y faire. Coco, toi, qu'est-ce que tu as envie de faire?
0: Ben moi, comme je l'ai dit vaguement tantôt, vraiment, j'aimerais beaucoup plus faire de la musique avec les gens autour de moi et plus partager ce que je peux faire et chanter plus autour des gens et briser la glace parce que j'ai beaucoup de misère maintenant. On dirait que moins je chante, moins j'ai le courage de chanter.
1: Mm-hmm. Donc, faut s'y remettre. Peut-être ouais. en accompagnant ta mère qui essaie d'apprendre la guitare. Merci beaucoup à toutes les deux. On a reçu plein de messages. Il y a R. Lortie qui nous écrit. Donc, il dit « Des amoureuses de Chet Baker qui ne sont pas de vieux croutons comme moi. » Je le cite. je ne sais plus combien de fois je l'ai vu en spectacle. C'est le musicien de jazz
0: mon Dieu.
1: Dont le décès m'a le plus affecté. Ouais, j'en suis levé en
0: jalousie
1: spectacle.
0: Jalousie extrême.
1: Et il y a Émilie Couture de Gatineau qui dit « Lors de mon dernier accouchement, j'ai laissé mon chum choisir la musique. Il a choisi de la guitare jazz. Mon doux que j'avais pas envie d'entendre ça. Mais j'avais pas le cœur de lui dire de changer de musique parce que lui, il avait vraiment l'air de triper. De mes trois accouchements, ça a été le plus expéditif grâce au choix musical de son chum. »
2: Ah, c'est drôle.
1: Merci beaucoup à toutes les deux, Lydia
0: Merci.
1: Bouchard. On rêve à une prochaine saison de Révolution. Pour l'instant, il n'y a rien qui est annoncé, mais on croise nos doigts.
0: On croise tout.
1: Coco, toi, on pourra te voir dans Stat.
0: Oui, en
1: effet. Cet automne, je sais qu'on ne peut pas dire trop ouais. de choses, mais on surveille un personnage qui s'appelle Jasmine.
0: Oui.
1: Je peux dire ça?
0: Oui.
1: Parfait. Merci beaucoup. Un peu plus tard, un comédien dont tout le monde parle en ce moment dans le milieu théâtral pour sa performance hallucinante. Je reçois Gabriel Zabot et dans un instant, on va faire un petit tour en Russie pour la deuxième leçon de la petite école de la résistance avec Mathieu Gosselin. Mais juste avant, on écoute cette chanson de Rose choisie par notre programmateur musical invité, Jean-Benoît Lasanté.

0: Je retrouve avec plaisir Mathieu Gosselin, acteur dramaturge et bien sûr plus belle voix de l'UDA. Bonjour Mathieu.
1: Bonjour Émilie.
0: Qui est avec nous pour sa chronique La petite école de la résistance culturelle dans laquelle il nous propose de revenir sur des moments de l'histoire où vraiment il restait toujours la culture. Gros succès à ta dernière présence.
1: Ah oui?
0: Mais on a eu tellement de réactions des auditeurs, des auditrices qui visiblement ont soif d'histoire. Sans pression là, pour ce qui s'en vient là, Mathieu. Là.
1: Écoute, on la prend et on la transforme en quelque chose de positif.
0: Absolument. Alors aujourd'hui, tu nous parles de Samizdat. C'est l'auto-édition clandestine en URSS.
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0: Ben, je pense qu'il fallait commencer comme ça.
1: Ben, écoute, on entend la voix très intense et très dramatique de Vladimir Vysotsky, un chanteur et comédien russe qui doit sa popularité, entre autres, au Samizdat, qui est ce grand mouvement clandestin de diffusion d'œuvres interdites en URSS. On va faire un petit exercice d'imagination, Émilie.
0: OK.
1: OK, on est la nuit, dans un petit appartement, dans le grand bloc communiste, là, quelque part à Moscou, Leningrad ou à Prague. Il est 2 heures du matin, les rideaux sont tirés et dans l'immeuble, presque endormi, il y a un bruit qui résonne, un petit son régulier. OK, presque banal pour nous aujourd'hui, le bruit d'une machine à écrire. Sauf que dans l'Union soviétique de la deuxième moitié du 20e siècle, le bruit d'une machine à écrire avait rien de banal parce qu'il pouvait carrément vous envoyer en prison. Pire encore, il pouvait vous envoyer dans un hôpital psychiatrique où on allait vous torturer à l'aide de médicaments là, de l'intérieur jusqu'à ce que vous épousiez la grande ligne du Parti communiste. Ben, le Samizdat, c'est l'histoire de milliers de gens ordinaires, privés de leur liberté d'expression, qui ont fait de leur machine à écrire une arme de résistance. Samizdat, là, pour ceux qui parleraient pas le russe, là, vient du mot...
0: J'en fais partie.
1: Oui, ça vient du mot sam, qui veut dire soi-même, et izdat, qui est un diminutif du mot édition, donc l'édition par soi-même.
0: Donc auto-édition.
1: Exactement. Et après la mort de Staline... La censure était bien installée avec Staline, mais avec l'arrivée au pouvoir de Khrushchev en 1953, il y a comme une petite fenêtre de quasi-liberté d'expression qui s'entrouve là. OK? Et c'est ce qu'on va appeler le dégel.
0: OK?
1: Il y a des artistes, des écrivains qui respirent un peu mieux, qui s'expriment un peu plus librement, mais ça va être de courte durée. Parce qu'au milieu des années 60, le pouvoir soviétique reprend la censure de sa main ferme absolue et rien ne peut être publié sans passer par le filtre du régime. Et c'est là que des lecteurs, des écrivains, des étudiants décident de contourner le problème d'une manière toute simple. Ils deviennent eux-mêmes, ils fondent donc leur propre maison d'édition.
0: Okay. Et comment ça a fonctionné, ça, concrètement?
1: Ben c'est ça, on est la nuit, il y a pas beaucoup de son, il y a quelqu'un qui installe une machine à écrire sur un carré de feutre pour pas alerter les voisins, pour pas qu'ils nous dénoncent, et il y a quelqu'un qui va se mettre à taper le texte interdit, un poème, un roman, un article, des poèmes de Marina Tsvetaeva, Docteur Jivago de Boris Pasternak, des articles de journaux, etc. Il y a même un journal qui va se fonder par le Samizdat puis qui va devenir officialisé à la fin du régime communiste. Donc c'est il y a toutes sortes de choses qui se passent qu'on tape la nuit. Même le mélange d'encre pour mettre dans la machine à écrire, on parle, j'ai lu dans certains articles, des mélanges de tourbe et de résidus de pneus brûlés.
0: Donc, ils devaient même fabriquer leur propre encre. Là.
1: Parce que tout ça est interdit, c'est très louche quelqu'un qui achetait de l'encre.
0: Oui, c'est vrai.
1: Et pour économiser le papier, ben on tasse les lignes au maximum, on enlève les interlignes, il n'y a plus de marge. Mais surtout, ce qu'on fait, c'est qu'on glisse entre les feuilles du papier carbone.
0: Ah oui.
1: Et ça permet de produire plusieurs exemplaires en même temps. Mm-hmm. Fait comme ça, en tapant une fois, on peut avoir jusqu'à 6 ou 7 copies. Le premier exemplaire est super net, le dernier est presque illisible. Donc, peut-être que les premiers valaient plus cher que les derniers. Chaque personne qui reçoit une de ces copies-là a un devoir, en fait, qui est de la lire et de la retaper à son tour pour en produire des nouvelles copies, pour ainsi les distribuer à des amis de confiance. Une sorte de chaîne de lettres géante.
0: Oui. Okay?
1: Mais pas de fraude là-dedans, de prince au Niger qui te demande.
0: On est vraiment là pour les bonnes raisons.
1: Exactement. Ouais. Mais donc, il n'y a pas de centre, il n'y a pas de presse à saisir, il n'y a pas d'entrepôt à fermer puisque c'est un réseau qui est impossible à décapiter parce qu'il n'y a pas de tête qui le dirige.
0: Et c'est anonyme aussi, on l'imagine bien.
1: Puis toutes les pièces sont sont mobiles. S'il y a des petites presses artisanales, ben ça se transporte dans des valises. La distribution se fait par le biais de grandes poches qui étaient cousues à l'intérieur des robes des babouchkas, entre autres, des femmes russes et des grands-mères russes. Et la lecture des livres plus longs, comme l'archipel du Goulag, par exemple, se faisait dans plusieurs appartements différents. Donc, on pouvait aller lire une partie dans un quartier, l'après-midi, on s'en allait dans l'autre quartier, lire la deuxième partie du livre. Ça encourageait aussi les liens sociaux.
0: Ouais.
1: Ce qu'il faut noter, c'est qu'en URSS, les machines à écrire étaient enregistrées auprès de la police. Donc, parce que chaque machine a ses petites irrégularités de frappe. Il y en a peut-être qu'il y a une lettre qui est un petit peu plus haute qu'une autre ou un E qui tape un petit peu plus fort. Donc, il y a des empreintes typographiques qui sont aussi identifiables que des empreintes digitales.
0: Donc, c'est une façon pour la police de remonter jusqu'à la machine.
1: Exactement. Puis quand il y a des manuscrits saisis, bien, ça nous permet de voir qui l'a produit, en fait.
0: Donc, le samizdat, là, c'est devenu carrément un écosystème culturel en parallèle de ce qui était autorisé.
1: Oui, en parallèle du pouvoir, tout à fait. Puis ce qui est intéressant, c'est que le samizdat diffusait pas juste des mots, il diffusait aussi de la musique. Il y a des passionnés qui recopiaient à la machine à écrire les partitions de chanteurs comme Bulat Okudjava, qu'on va entendre à la fin, ou sinon comme Vladimir Vysotsky, qu'on a entendu. Et donc, ils tapaient avec minutie toutes les portées, les notes, les unes après les autres, avant de relier le tout dans des petits fascicules. C'est vraiment un travail de moine juste pour que les chansons puissent continuer à exister et à se propager. Vladimir Vysotsky a été connu, comme je le disais, parce qu'il était enregistré auprès du gouvernement comme un comédien, non pas comme un chanteur. Donc, il ne pouvait pas chanter, mais il faisait quand même dans des appartements. Donc, on l'a enregistré et les cassettes se sont passées de main en main. On appelait ça le magnétisdat.
0: Mais légalement, il pouvait jouer dans des pièces de théâtre autorisées par
1: exactement,
0: le régime.
1: Okay. Exactement. Et il y avait aussi ce qu'on appelle la musique sur les eaux. Parce que comme les vinyles étaient extrêmement chers à l'époque, ça équivalait au salaire d'un ingénieur, eh bien, on a commencé à graver de la musique sur des vieux papiers de radiographie. Donc, des radiographies dans les poubelles, des crânes, des fémurs, tout ça. Donc, on appelait ça la musique sur les eaux. Fait que ça aussi, ça se passait de main en main par des moyens, vraiment les moyens du bord.
0: Mais très ingénieux, là, très débrouillard.
1: Complètement. Et le régime, en 1966, a pensé éteindre le samizdat avec le procès de deux auteurs, Andriy Sinyavsky et Yuli Daniel, qui ont été reconnus coupables d'avoir publié à l'étranger des œuvres anti-soviétiques. Mais loin d'éteindre le mouvement, ça a eu l'effet inverse. La production de samizdat s'est multipliée, puis au lieu d'étouffer la résistance, la répression l'a nourrie.
0: En fait, elle a expliqué aux gens ce qu'ils pouvaient faire.
1: Exactement. Donc, c'est ça, parce que les minutes du procès ont été publiées par le samizdat aussi. Mais ce qui frappe avec le recul, c'est à quel point le contenu des textes est peut-être moins important que le fait que le texte existe. Fait que donc, c'était la copie qui était plus intéressante puis qui était vraiment le symbole de résistance, encore plus que l'œuvre ou ce qui était l'œuvre qu'il racontait, en fait. Et le phénomène a dépassé largement les frontières de l'URSS. En Pologne, ça s'est appelé la Biboula. En Tchécoslovaquie, il y a eu aussi des textes clandestins qui ont circulé. En Chine maoïste. Et finalement, le samizdat, c'est l'histoire d'une conviction extrêmement simple, profonde, portée simultanément par des milliers de gens anonymes qui dit tout simplement « on veut que notre culture existe ». Et tant qu'il va rester une machine à écrire, du papier carbone et quelqu'un qui est prêt à recopier la nuit le texte, malgré les dangers encourus, ben on va la défendre.
0: Oh.
1: Et on pense que la samizdat a disparu avec la chute du bloc communiste dans les années 90. Eh bien, elle a une petite tendance à revenir dans la Russie d'aujourd'hui.
0: On peut l'imaginer, oui.
1: Là où il y a de la censure, ben le samizdat est toujours pas loin et toujours bien vivant.
0: Ah, merci Mathieu Gosselin pour ça.
1: On pourrait se laisser avec la voix légendaire de...

Je redeviens le vent. Martin Léon dans la programmation musicale de Jean-Benoît à la santé. Il dit c'est une des plus belles chansons au monde. Une mélodie à la Blackbird de Paul McCartney.

0: Hey, c'est une belle transition, ça. J'avais oublié que c'était ça la chanson qui s'en venait. Mon invité est un comédien passionné pour qui les grandes émotions passent d'abord par la littérature. Marqué à l'école de théâtre par la regrettée Catherine Bégin, il navigue avec une belle liberté entre la ferveur des grands récits, comme « Cent ans de solitude » de Garcia Marquez, et avec des plaisirs beaucoup plus pop, comme les films de la franchise « Scary Movie ». Gabriel Sabot, on t'accueille au son d'une musique qui incarne peut-être le penchant un peu plus pop de ta personne. Qu'est-ce que ça te fait vivre, comme ça?
1: J'adore cette chanson. Je ne sais pas ce qu'elle me fait. Là. C'est sa voix toute, sa voix tellement grave.
0: Ouais.
1: Moi, je pars. Là.
0: C'est
1: dès que
0: irrésistible.
1: J'entends ça. Ouais, exactement.
0: Le titre de cette chanson, c'est « Freed from Desire ». C'est des gars-là. On dirait que je vois un écho avec le prétexte pour lequel on te reçoit aujourd'hui. C'est une pièce de théâtre dans laquelle il est question de désir. Et tu remontes aujourd'hui même sur la scène du Prospero pour la reprise de cette pièce-là. Donc, le titre, c'est « Regards amoureux de garçons altérés » d'Éric Noël. C'est un solo qui t'a valu énormément d'éloges, dont le prix d'interprétation de l'Association des critiques de théâtre. Tu te sens comment à quelques heures de reprendre ce rôle-là?
1: Stressée, bien sûr.
0: Est-ce que ça ajoute de la pression? Quand je te dis justement qu'il y a eu des éloges, qu'il y a, il y a eu le prix de l'Association des critiques, est-ce que tu sens qu'elle est attendue?
1: C'est tellement complexe, comme ça soulage parce que tu dis « Ah, ben j'étais pas si mauvais que ça
0: oui.
1: pendant la création.
0: » C'est ce qu'il faut entendre.
1: C'est ça, mais en même temps, justement, tu essaies d'être à la hauteur, mais faut faire fi de tout ça. Philippe Cyr, le metteur en scène, est la parfaite personne
0: pour te ramener
1: sur le plancher des vaches.
0: Ouais, puis moi, je t'amène complètement dans l'ego en te parlant de ça quelques heures avant la représentation. Je le précise, c'est une pièce pour public averti. On le dit d'ailleurs là, sur le site du Théâtre Prospero. Je résume, mais on est donc au bout de 60 heures passées dans la chambre d'un sauna gay de Montréal. Il y a un homme qui se réveille désorienté, qui remonte le fil de ce qui s'est passé dans les dernières heures. C'est une pièce qui va parler de dépendance à la drogue, au sexe, de relations toxiques. Comment est-ce que tu as réagi la première fois que tu as lu ce texte-là?
1: Très intimidée. Je suis pas appelée pour ce genre de rôle-là d'habitude. Je sais que Philippe m'a dit... Moi, dans ma tête, j'y avais répondu vite quand il m'avait proposé ça. Il m'a dit que c'était très long avant que je réponde. Et je pense que ça m'a pris du temps de lire, relire chez moi. Ça faisait peur. Je me demandais si j'étais la bonne personne pour dire ces mots-là. Est-ce qu'il y a une bonne personne pour dire ces mots-là?
0: Tu comprenais pas pourquoi il avait pensé à toi.
1: Ouais, exactement. Uh-huh. Puis en même temps, le défi était tellement immense que j'étais comme, allons-y, si lui me voit là-dedans, j'ai confiance en Philippe. Uh-huh. Voyons voir où est-ce qu'il pense qu'il peut m'amener. On va le découvrir ensemble.
0: Mais visiblement, il y avait un pas pire flair, là.
1: Qu'il n'y avait pas si tard que
0: les échos que j'entends, moi, sont vraiment dithyrambiques. Et là, pour qu'on comprenne à quel point c'est une performance exigeante, ce solo théâtral-là, on va aller écouter un extrait d'une captation. Je ne sais pas ce qu'est ton rapport à t'entendre au théâtre. Je te préviens. Donc, on écoute un extrait de cette pièce, « Ses regards amoureux de garçons altérés ».
2: Les clés, celles de la porte, de la chambre et du casier de sûreté sont attachées à un élastique qu'on peut mettre autour de la cheville et autour du bras. Les hommes qui se déplacent dans les allées produisent un teintement comme des chiens qui approchent. Je les entends venir. Puis ça se met à cogner, recogner. L'argent rentre, ça cogne, recogne. Ils vont défoncer la porte, que je me dis! Mais non, personne défonce. Faut s'inquiéter pour défoncer, mais personne s'inquiète. Ils sont en manque, mais ça a bien commencé. Les gars comme moi, ici, ceux qui disent, on est bien occupés, les membres et le cerveau qui s'éparpille dans toutes les chambres. Toilette, douche, tourbillon, douche, sauna, corridor, glory hall, sling. Toilette, douche, corridor, d'une chambre à l'autre, de bouche en cul, d'un cul à l'autre. Pour quelques minutes, reviens quelques minutes, pour deux heures. Grosse vache, chill, reviens. Ouvre la porte des fois. Parfois pas, parfois baisse, parfois pas, parfois fume le jour, la nuit. Pars, marcher, relaxer, chasser, chercher du stock, livrer du stock, baiser, marcher, fumer. Reviens pas, reviens, apparaît, disparaît.
0: Donc c'est de ça dont on parle. Tu sais, quand les gens disent c'est une performance mémorable, juste humainement, là, apprendre ce texte-là, est-ce que c'était
1: quelque chose.
0: Ça me semble
1: un
0: défi.
1: Mon copain m'a beaucoup aidé. Je m'excuse et je lui fais mes excuses à la radio de Radio-Canada parce que...
0: Lui, il l'a entendu.
1: Il l'a entendu, il m'a fait faire des italiennes
0: parce qu'il faut,
1: tous les jours.
0: C'est ça, puis il faut le dire. Il y a le rythme aussi à travers ça, au-delà de tous ces mots-là. Et là, de le reprendre, ça fait combien de temps que tu recommences à faire des
1: On l'avait fait au FTA au début de l'été. Fait que ça m'avait pris un bon deux semaines avant. Mais là, il est revenu... au bout de deux mois, il est revenu très rapidement. Puis ça reste imprimé. Puis le cerveau, c'est fascinant. Comme la mémoire... Je savais que fallait pas que je l'oublie. Fait que même si j'y pensais absolument pas, dès qu'il avait à revenir, il est revenu super
0: c'est
1: facilement.
0: C'est la mémoire du corps.
1: Ouais,
0: quelque chose d'assez puissant. Parlons-en de ton corps, parce que physiquement aussi, c'est exigeant. Là, c'est ça, on entend un extrait, mais là, ce qu'on ne voit pas, c'est que tu bouges aussi. Tu es comme dans une petite pièce.
1: Ouais,
0: c'est quoi la hauteur?
1: C'est 3 pieds, je crois. C'est comme. Il y a comme un bloc au-dessus et en dessous de moi. Fait que je suis dans une espèce de petit corridor horizontal de 3 pieds de haut. Fait que je peux jamais me lever. Je suis jamais debout.
0: Juste pour rendre ça plus simple.
1: Ben, garde.
0: On s'allie encore plus oui. à la mise en scène. Qu'est-ce que ça apporte, ça, à ton jeu, d'avoir ces espèces de contraintes-là physiques?
1: Ah, c'est tellement intéressant. On dirait que je serais pas capable de dire en mots ce que ça apporte, mais c'est sûr que. C'est justement, comme tu dis, la contrainte est de partout, finalement. Que ce soit le texte qui est écrit de manière très saccadée. Fait que c'est, il y a comme beaucoup... Il faut se restreindre de plein de manières.
0: Ouais.
1: Physiquement, mentalement. Fait que ça apporte tellement de choses qui sont intéressantes pour moi, en tant qu'interprète.
0: Et là, la pièce, elle est présentée au Théâtre Prospero à Montréal, dans la salle principale. Mais malgré ça, vous avez décidé de... réduire le nombre de gens présents, parce que quoi, c'est important que cette pièce-là soit faite devant un public plus restreint?
1: Je pense que le côté intimiste est vraiment important, que la petite salle, c'était 43 personnes qui pouvaient rentrer, la grande, là, on a monté ça à 100. Mais Philippe, il trouvait ça très important qu'on perde pas cette impression-là. On entre dans la chambre de sauna avec le personnage.
0: Donc, il faut qu'on soit pris avec lui, qu'il y ait cette sensation-là. C'est une pièce qui va être présentée aussi hors Montréal.
1: Oui.
0: Donc, ça part en tournée ce printemps. Ça va aller faire un tour du côté de Rouyn-Noranda à Jonquière, au Théâtre du Bic aussi. Est-ce que tu as hâte de la sortir de Montréal?
1: J'ai très hâte de voir la réaction. Puis je trouve ça très, très excitant de voir que les théâtres ont décidé de programmer un spectacle comme ça, qu'on aurait pu passer tout droit, là, tu sais. Mais j'ai bien hâte de voir comment ça va réagir. C'est excitant pour vrai.
0: Et je sais qu'au théâtre, on n'a pas nécessairement l'habitude d'aller à la rencontre du public après les représentations, mais tu as probablement eu des échos de spectateurs. Qu'est-ce que les gens te disent de ce spectacle-là? Qu'est-ce qui les touche? Parce que, comme je te dis, les échos que moi que j'entends sont vraiment très, très forts.
1: Je pense que la belle surprise pour tout le monde, ça a été de voir à quel point ça touchait tout le monde. Mm-hmm. J'ai l'impression qu'à la création, il y a énormément la communauté queer de Montréal qui est venue voir le spectacle. Tout de suite, ça les a appelés. Fait que c'était extraordinaire d'avoir ce public-là. Je pense qu'on s'attendait à ça, mais de voir après plein de gens de partout, de n'importe quel milieu, et genre et sexe, et que tout le monde trouvait une manière d'être touché, que ça implique tout le monde.
0: Le besoin de remplir un vide.
1: Exactement.
0: On est dans le deuil d'une relation amoureuse. Là, quand on remonte les 60 heures avant l'arrivée au sauna, il y a ça aussi.
1: La dépendance, on est tous dépendants de quelque chose, quoi que ce soit. Fait que je pense que ça, c'est ça qui est beau à voir, de voir que le public se reconnaît d'une manière ou d'une autre, même si les thèmes sont intenses.
0: Sont intenses, parce qu'on rappelle, c'est ça, public averti quand même. Il y a Simon Boudris qui était avec nous hier, qui m'écrivait ce matin, parce que je sais que tu as joué dans une de ces pièces de théâtre au tout début de ta carrière. Il disait à quel point tu as un parcours riche et fascinant. Il dit c'est captivant de le voir aller. Je me demandais, toi, qui sont les artistes qui te fascinent? Est-ce qu'il y a des carrières que tu regardes et tu dis, OK, ça, moi, je m'identifie à ça, il y a un chemin là qui...
1: Au Québec, je sais que je serais toujours plus impressionné par les femmes, les carrières de femmes qui m'inspirent énormément.
0: Ah oui, pourquoi?
1: Je sais pas. Je m'identifie plus aux personnages féminins en général. Il y a quelque chose, l'intensité, ça m'appelle plus. Ça me touche plus. Ça vient vraiment chercher des ondes en moi qui ça tombe direct sur le bon spot.
0: Tu trouves qu'ils ont des belles partitions?
1: Oui. Mm. Ben oui, tellement. Eve Presso, je pense, pour parler au Québec, une actrice que j'adore, que je trouve qui est tout le temps partout, qui est tout le temps bonne partout, est tellement extraordinaire. C'est une personne géniale. J'ai travaillé avec elle quelques fois. Et à chaque fois, en répétition, elle est jamais off, elle est jamais pas là, elle est right on. Ça m'impressionne énormément. Je l'aime beaucoup.
0: Bon, on salue Eve Presso, qui est effectivement une actrice formidable à voir au théâtre. Donc, tu sais que tu avais été étonnée qu'on te propose cette pièce-là, Gabrielle Sabou. C'est quoi ton casting, normalement? Qu'est-ce qu'on te propose?
1: Je ne sais pas.
0: C'est quoi ton casting, Gabrielle?
1: Quand je suis sortie de l'école, je jouais beaucoup des enfants.
0: OK.
1: Puis là, ça se calme, évidemment. J'ai 34 ans. Puis,
0: à un moment donné,
1: faut. Oui, ouais, c'est ça, faut vieillir. Puis là, j'ai l'impression que je suis dans beaucoup des originaux. J'ai l'impression que je m'en vais pas mal vers ça, vers des outcasts, des gens qui sont en marge de la société. Mm-hmm. Ça me fait grandement plaisir.
0: Oui, d'aller jouer dans ces palettes-là.
1: Ben oui.
0: Alors, je rappelle que cette pièce de théâtre, c'est Regards amoureux de garçons altérés. Ça commence ce soir. Merci d'être avec nous aujourd'hui parce que je sais que c'est une journée qui est quand même assez chargée. Donc, c'est au théâtre Prospero jusqu'au 26 septembre. Et ensuite, je le disais, ça part en tournée au printemps prochain. Mais Rouyn-Noranda, je vois que c'est les 7 et 8 octobre.
1: Ouais.
0: Donc, ça arrive vite aussi pour les gens de Rouyn. Et à travers tout ça aussi, tu vas aller faire un tour en France parce que tu continues de présenter la pièce Le poids des fourmis. Merci beaucoup, Gabriel,
1: pour
0: cette rencontre. Et c'est là-dessus que se termine l'émission. On a reçu un message, quelqu'un qui soulignait magnifique rencontre avec Luz en première demi-heure de l'émission. Si vous l'avez manqué, vous pouvez aller rattraper sur Radio-Canada Audio entrevue avec ce dessinateur de Charlie Hebdo. C'est vrai que ça a été un moment assez fort comme rencontre. Et moi, je vous donne rendez-vous demain dès 13h30, entre autres avec la persévérante Rebecca Deraspe qui nous permet d'aller fouiller dans ses tiroirs.
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7: Ici Louis de Belleval, voici les informations. La crise tarifaire s'accentue. Le président américain Donald Trump a annoncé qu'il va restreindre l'accès de certains produits et services d'origine canadienne aux contrats publics fédéraux aux États-Unis. De plus, certains produits, dont des motocyclettes et des alcools, seront interdits d'importation à compter du 29 septembre. De l'acier, de l'aluminium, des meubles et des produits laitiers seront aussi touchés par des tarifs de 50% dans une semaine. De leur côté, les contre-tarifs canadiens qui sont entrés en vigueur mardi impose des droits de douane de 15 à 50% sur près de 28 milliards de dollars de produits américains. Le ministre responsable du commerce Canada-États-Unis, Dominique Leblanc, a fait savoir que le gouvernement du Canada évalue les dernières mesures américaines et que lorsque les États-Unis seront prêts à dialoguer, le Canada travaillera de bonne foi et de manière constructive à l'établissement de relations commerciales plus sûres et mutuellement avantageuses qui respectent pleinement la souveraineté canadienne. Et puis d'autre part, Mark Carney prévient les Canadiens qu'ils doivent se préparer à des moments difficiles en raison des récents développements dans la guerre commerciale avec Washington. Le premier ministre s'est adressé à la population dans une vidéo mise en ligne mardi matin pour justifier les contre-tarifs d'Ottawa qui viennent d'entrer en vigueur et rappeler que des mesures d'aide aux entreprises sont prévues. Il a aussi vanté les efforts de son gouvernement pour diversifier les marchés d'exportation du pays. Voici le reportage de Valérie Gamache.
8: On ne reviendra pas au bon vieux temps.
9: Mark Carney ne se fait pas d'illusions, la riposte va faire mal.
8: Toute action a un coût, mais ce coût n'est rien comparé à celui de l'inaction.
9: Dans une vidéo bien soignée et au contenu contrôlé, il se justifie devant les Canadiens.
8: Je ne souhaite pas une escalade de conflit parce que ce n'est pas constructif.
9: Il revient sur les demandes américaines dont l'objectif était de maintenir le Canada dans une relation de dépendance, dit-il.
8: Mais on doit appliquer ces droits de douane pour protéger nos travailleurs, nos entreprises et nos communautés.
9: Il veut préparer les Canadiens à traverser la tempête sans préciser l'ampleur des intempéries.
10: Et nous, on est dans une situation qui, honnêtement, est très inconfortable.
9: Membre du comité sur les relations entre le Canada et les États-Unis, Jean Charest estime qu'Ottawa n'avait pas le choix.
10: C'est le seul langage que semble comprendre le gouvernement américain.
9: Et les provinces serrent les rangs. Devant le Parlement à Victoria, des dizaines de Britanno-Colombiens entonnent des succès pop adaptés à la sauce tarif pour mettre la table au discours du premier ministre David Eby.
11: British Columbia is part of Canada and Canada is not for sale.
9: La Colombie-Britannique fait partie du Canada. et le Canada n'est pas à vendre, dit-il. Ici Valérie Gamache, Radio-Canada, Ottawa.
7: Et puis au Québec, le gouvernement de Christine Fréchette n'a pas voulu s'en tenir à la riposte d'Ottawa et ajoute ses propres mesures de rétorsion à l'endroit des États-Unis. Il est notamment prévu de réserver des appels d'offres publiques à des entreprises québécoises et canadiennes. En pleine campagne électorale, la chef caquiste promet de ne pas se laisser intimider, mais ses adversaires lui reprochent de vouloir profiter de la situation. Le reportage de Sébastien Desrosiers.
12: Dans l'édifice où se trouve le bureau de la première ministre, Christine Fréchette présente les mesures adoptées par le gouvernement la veille.
13: On va servir des achats du gouvernement comme d'un bouclier.
12: Pour la première fois, le Québec déroge à ses accords commerciaux. Jusqu'en janvier, les entreprises américaines seront exclues de certains appels d'offres pour obtenir des contrats publics.
13: Le Québec fait face à un intimidateur. Soit on s'incline et on finit à genoux, soit on garde la tête haute et on se tient debout.
14: Je pense qu'on a pris la bonne décision de ne pas embarquer dans la comédie de Mme Fréchette.
12: Le chef conservateur Éric Duhaime est le seul à avoir refusé de rencontrer la chef de la CAQ lundi soir, mais il n'est pas le seul à l'accuser de vouloir profiter de la situation. Le libéral Charles Milliard aussi.
15: Est-ce que vous avez remarqué qu'aucun autre premier ministre canadien n'a tenu de conseil des ministres hier soir ou de réunion spéciale?
16: C'était quand même important pour moi de poser les questions. Maintenant, j'ai pas de réponse.
12: Ses adversaires comme Ruba Gazal de Québec solidaire s'inquiètent des conséquences de l'escalade du conflit. Le péquiste Paul Saint-Pierre Plamondon craint une récession.
17: Et non, Christine Fréchette ne s'est pas tenue debout pour le Québec, parce que si c'était le cas, la demande du Québec de ne pas aller dans le dollar pour dollar généralisé aurait été entendue.
12: Pour l'instant, les contre-tarifs canadiens auraient toutefois un effet quasi nul, selon Christine Fréchette, si Ottawa compense comme prévu les entreprises québécoises qui en souffriront. Ici Sébastien Desrosiers, Radio-Canada, Yamachiche.
7: L'ex-cardiologue Guy Turcotte, condamné à la prison à vie pour avoir tué ses deux enfants en 2009, tentera d'obtenir des permissions de sortie de courte durée sous escorte. Sa demande sera entendue par la Commission des libérations conditionnelles du Canada le 22 septembre. Guy Turcotte sera admissible à une libération conditionnelle complète en 2028. Et puis en terminant, trois jours des cérémonies commémoratives des attentats du 11 septembre 2001, le maire de New York, Zohran Mamdani, a rendu public 170 000 pages de documents qui démontrent que les autorités ont menti aux New-Yorkais sur la qualité de l'air dans les mois qui ont suivi l'effondrement des tours jumelles du World Trade Center. Ces 25 dernières années, près de 50 000 Américains ont reçu un diagnostic de cancer lié aux événements du 11 septembre. Voilà, c'était les informations à l'antenne de Radio-Canada.
18: Ce soir, l'émission, entre autres choses, est-ce qu'on est dû pour une bonne pluie d'araignées qui vont nous piquer voracement avant d'aller faire un petit tour dans nos sous-sols sans que nous le demandions? C'est entre autres choses ce dont on va parler ce soir à Moteur de recherche.

Ce soir, un moteur de recherche où on répond à vos questions en sciences, santé, technologie, environnement, consommation. Une chronique où ça va être difficile de s'écouter pendant qu'on va répondre à la question. Il sera question de voix qui nous irritent. Puis, bah, c'est sûr, des fois, on fait des liens. On n'aime pas toujours se réécouter. Voilà. Pourquoi certaines voix nous irritent davantage que d'autres? À quoi sert le poil des mygales? Et beaucoup, beaucoup d'autres questions sur les araignées. Pourquoi dans une corrida, le rouge est-il utilisé pour exciter les taureaux? Et l'ail a-t-il vraiment des bienfaits sur la santé générale, sur notre corps? Et tout ça

0: nous écouter malgré nos voix. Gens qui nous écoutaient en aimant nos voix, parce qu'évidemment, on est un peu nus à ce chapitre à la radio. Très heureux que vous soyez là quand même. Vous savez que ça va très bien. Donc, je pense que de manière générale, l'émission doit être quand même écoutable. Au niveau du timbre, on a des nouveaux timbres qui se joignent pour une nouvelle saison avec nous aujourd'hui. C'est Isabelle Burguin.
1: Bonjour Mathieu.
0: Bonjour Isabelle, vous allez bien?
1: Ça va, mon timbre va aussi?
0: Oui, on aime bien. Ben, moi, je milite pour la, comment dire, la diversité
1: oui,
0: des accents, puis des timbres, puis de tout ça. Je pense que c'est ce qui fait qu'une radio est représentative de son auditoire.
1: Oui.
0: Je vois quelqu'un qui a pile noué parce que c'est son domaine de prédilection, c'est Agathe Tupoula. Bonsoir Agathe.
2: Bonsoir.
0: C'est un sujet qui, évidemment, je dirais à plus forte raison, à la radio est central. Hein, parce qu'il y a des gens, carrément, on ne peut pas les écouter parce qu'il y a leur voix ne revient pas.
2: Hein? Oui. On peut dire comme ça, effectivement.
0: On va voir si c'est absolu ou bien si c'est une construction.
2: Oui.
0: Est-ce que c'est une voix qui n'est pas belle, entre guillemets, dans l'absolu, ou bien si on apprend à ne pas aimer ce type de voix-là? On a Denis Réal aussi qui fait partie de cette belle grande famille avec des accents, des timbres différents.
3: Oui, bonsoir,
0: Denis.
3: Mathieu.
0: Vous allez bien?
3: Très bien.
0: Ouais, oui. La rentrée se passe bien?
3: La rentrée se passe bien, oui.
0: Ouais.
3: Oui.
0: Ouais. Sur quoi vous travaillez, là? Est-ce que c'est les petits,
3: en ce moment,
0: les petits écureuils
3: ben, malheureusement,
0: qui vous
3: intéressent? Les tamias sont très peu en forme en ce moment à cause de maladies qui touchent les hêtres.
0: Ça va pas bien du côté des tamias?
3: Non, on n'a vraiment pas beaucoup de tamias. Et puis, donc, je poursuis mes recherches sur les mésanges bleues en Corse. Mais là, ça va, elles sont encore là.
0: Bon, OK. C'est donc, les mésanges bleues Corse vont bien, les tamias...
3: Les mésanges bleues vont... Jusqu'à maintenant, les réchauffements climatiques les atteignent quand même assez fortement. Mais...
0: Ouais.
3: Comme beaucoup d'espèces animales et végétales.
0: Ouais, évidemment. On a quelqu'un aussi qui s'intéresse à ces petites bêtes. On est toujours très heureux de l'accueillir en ce studio. C'est Étienne Normandin-Leclerc. Il est entomologiste et coordonnateur des collections Ouellette-Robert de l'Université de Montréal. Tout plein de questions sur les araignées qui ne sont pas des insectes.
3: Oui,
0: rappelons-le. J'aimerais qu'on revienne sur cette dénomination-là pour commencer. Pourquoi on dit... Je dois dire que... Je fais parfois l'erreur aussi. Pourquoi on les mélange? Puis en quoi est-ce si différent une araignée d'un insecte?
4: Les insectes puis les araignées?
0: Oui.
4: Oh là là, il y a plein de choses. Ça serait entomologie 101 à l'université.
0: Ça serait l'objet d'une chronique en soi.
4: Ah, absolument. Mm-hmm. En fait, l'évolution a fait en sorte. Hein, on se souvient peut-être, les gens connaissent les trilobites. Donc, ça remonte de très loin, plus de 300 millions d'années dans l'évolution. Et ces bêtes-là avaient beaucoup de pattes. On a encore les ancêtres communs, donc les limules, qu'on retrouve sur la côte est américaine d'ailleurs. Donc, la différence, c'est pas juste les pattes, c'est aussi au niveau de la forme du corps. Les insectes, on dit trois parties. Hein. Tête, thorax, abdomen. On fait la petite chanson à l'école primaire. Pour aider les jeunes à s'en souvenir. Et les araignées, ben, deux parties. La première qu'on appelle le céphalothorax et la deuxième qu'on appelle l'abdomen. Mais évidemment, ils ont plein de choses différentes au niveau de la morphologie, mais aussi de la physiologie à l'intérieur d'eux.
0: Qui est venu en premier?
4: Les arachnides.
0: Okay,
4: les arachnides sont venus avant les insectes ou très proches. Effectivement, c'est venu en même temps dans les mêmes eaux que les myriapodes, dans les mille pattes, les cent pattes. Donc,
0: qui ne sont pas des insectes non plus.
4: Et plusieurs théories sur comment et d'où ont émergé les ailes chez les insectes.
0: OK, on veut des questions là-dessus. Genre, comment s'est opéré, en fait, ce changement-là évolutif, puis comment l'un a donné naissance à l'autre? Mais là, on va parler de ceux qui sont parmi nous aujourd'hui, tout à l'heure, ces arachnides. Notamment, on va parler des mygales. Vous allez voir les poils chez les mygales. C'est vraiment intéressant.
4: Ah oui.
0: On va parler des argiopes, il y en a partout. Je l'ai vu dans les Laurentides en fin de semaine, c'est toujours impressionnant. C'est tellement beau.
4: C'est gros,
0: c'est beau, c'est magnifique et c'est pas dangereux du tout, malgré le fait qu'ils ont du jaune partout. En tout cas, bref, on y revient tout à l'heure. Étienne Normandin-Leclerc, bienvenue parmi nous.
4: Merci.
0: Oups, c'était rapide ça. On se réveille, Mathieu, s'il vous plaît. J'aimerais savoir pourquoi certaines voix nous irritent plus que d'autres. C'est Lynn Richer qui nous envoie ça. On en discute avec notre collaboratrice de la première heure. C'est Agathe Tupoula-Kabola, orthophoniste, auteure, conférencière, formatrice, chargée d'enseignement clinique à l'Université de Montréal. Alors, on va parler de ce qui est construit, de ce qui est peut-être inné dans notre voix. Alors, par quoi on commence à aborder cette question-là?
2: Mais je suis sûre que tout le monde a déjà vécu ça. On entend une voix, puis on sent une espèce d'irritation monter sans trop pouvoir l'expliquer, pourquoi cette voix ne nous revient pas. Puis je vous dirais que la réponse est à la croisée de l'acoustique, des neurosciences, de la psychologie et de la sociologie. Donc, si on commence par qu'est-ce qui se passe dans le cerveau quand une voix nous tape sur les nerfs, il y a une étude qui a été faite en 2012, en fait, qui a été publiée en 2012 par des chercheurs de l'Université de Newcastle. Et puis, ce qu'ils ont fait, c'est qu'ils ont fait écouter 74 sons à des participants qui étaient installés dans un appareil d'imagerie cérébrale, l'IRMF. Puis, ils leur ont demandé de classer les sons du plus désagréable au plus agréable. Puis, ce qu'ils ont découvert, c'est qu'il y a vraiment une interaction très forte entre deux régions du cerveau. Il y a le cortex auditif qui traite le son. Puis, il y a l'amygdale qui va traiter les émotions. Puis, quand on entend un son qu'on juge désagréable, bien, le cortex auditif va l'analyser d'abord. Puis après ça, l'amygdale va lui attribuer une valeur émotionnelle. Et puis c'est l'amygdale qui va décider si ce son-là est menaçant ou déplaisant. Mm-hmm. Puis après ça, l'amygdale renvoie un signal au cortex auditif qui va amplifier notre attention sur ce son-là. Donc, plus un son ou une voix nous dérange, plus notre cerveau nous le fait entendre fort, si on veut.
0: Et ça va s'auto-entretenir.
2: Exactement.
0: C'est une boucle rétroactive. Là.
2: Effectivement. Ouais. Donc, c'est quelque chose qu'on peut mesurer, ça, dans un appareil. Puis, il semblerait que les sons les plus désagréables se situent dans la plage de fréquences entre 2000 et 5000 Hz. Donc, on parle quand même des fréquences plus aiguës.
0: Ça, c'est les pleurs de bébé.
2: Ça, c'est les pleurs de bébé, c'est les cris. Donc, le crissement de la craie sur un tableau, par exemple. Donc, l'oreille humaine est particulièrement sensible à ces fréquences-là, probablement parce que, justement, si on pense à des pleurs de bébé ou des cris de détresse, ben, d'un point de vue de l'évolution, c'était avantageux d'être alerté rapidement là, par ces sons-là. Et aussi, les voix aiguës, peu importe qu'elles viennent d'hommes ou de femmes, elles sont pleines de petites variations et la durée des syllabes, l'intensité, la hauteur, donc ça bouge beaucoup là. Et quand on écoute une voix aiguë, notre cerveau active les zones qu'il utilise pour analyser les sons complexes. Donc ça nous demande un peu plus d'effort en gros qu'une voix grave.
0: Bon, et comment on les décompose justement ces éléments-là d'une voix qui vont faire en sorte qu'on va l'apprécier ou pas?
2: Donc on vient de parler des fréquences. Les autres éléments qui vont entrer en jeu, il y a la qualité de la voix, par exemple, la rauquité. Une voix qui est rauque, comme une voix d'une personne qui fume, là, par exemple, ça nous demande plus d'efforts à notre cerveau pour pouvoir décoder. Donc, une voix aussi, ben, quand on écoute une voix qui est enrouée, des fois, on a le sentiment de comprendre moins bien, puis on trouve ça plus agaçant, même si en réalité, d'un point de vue objectif, notre compréhension reste identique là, une voix qui serait pas enrouée. Donc ça, c'est un effet perceptuel. Notre cerveau nous dit c'est difficile, même quand ça l'est pas vraiment, finalement.
0: Ouais, ouais.
2: Il y a aussi la nasalité. Donc une voix qui va être un peu hyper nasale, comme ça, ou hypo-nasale, comme quand on est enrhumé, ou une voix qu'on juge monotone, très fade, pas beaucoup d'intonation dedans, ou encore un volume de voix qui est très fort, qui est irritant, ou à l'inverse, qui est trop faible. Donc tout ce qui nous demande finalement plus d'effort à décoder, c'est ce qu'on va juger irritant.
0: De la moyenne. Mais en même temps, est-ce qu'on pourrait apprendre soit à aimer davantage ces voix-là ou à les tolérer davantage? Est-ce que c'est un construit social, ça, cet aspect-là, au-delà des aspects neurologiques dont vous nous avez parlé, Agathe?
2: Bien, c'est largement façonné par notre culture, par nos expériences, par nos biais qui sont souvent inconscients. Un bon exemple pour illustrer ça, je suis tombée là-dessus, c'est une orthophoniste justement qui a été interviewée dans un article de Rice Media à Singapour. Puis elle suggérait un exercice vraiment simple pour voir qu'est-ce qu'on juge agréable ou désagréable comme voix. Elle disait, écoutez les stations de radio de différents pays, puis la voix de l'animateur, comme la vôtre, Mathieu, c'est un exemple de ce que cette culture considère comme agréable. Donc,
0: je vais vous faire lire quelques courriels que je reçois parfois. Certains auditeurs pensent pas toujours ça.
2: Mais je suis certaine que c'est pas la majorité, en tout cas. Mais ce qui est jugé beau à Montréal ne l'est pas forcément à Tokyo ou à Mumbai. Donc, nos standards de voix agréables sont appris culturellement. Puis, il y a un biais très bien documenté en ce qui a trait à la voix des femmes.
0: Ah, ouais,
2: si on prend l'exemple de la friture vocale, qu'on appelle plus communément vocal fry travail en anglais, on associe spontanément la friture vocale, le fait de parler avec une voix qui est grésille.
0: C'est très bonne imitation.
2: On l'associe spontanément à des femmes comme Kim Kardashian ou Britney Spears, mais d'un point de vue factuel, ce sont les hommes et les locuteurs plus âgés qui vont utiliser davantage la friture vocale que les jeunes femmes. Donc, il y a un construit social à ce niveau-là aussi. Et puis, d'ailleurs, une femme qui utilise la friture vocale va être jugée plus négativement qu'un homme qui utilise la friture vocale. Et c'est sûr que moi, en tant qu'orthophoniste qui évolue dans le domaine médiatique, ça m'interpelle énormément ce type d'enjeu-là. Ouais. Et les voix graves, ce qu'on voit, c'est qu'elles constituent en quelque sorte une norme. L'oreille humaine tend moins à supporter les harmoniques aiguës, puis on a plus l'habitude d'entendre des hommes aussi dans des postes de pouvoir.
0: Et donc, on associe pouvoir, voix grave, peut-être plus spontanément que le fait qu'on va l'associer à une voix féminine aiguë.
2: Exactement, exactement. Et ça joue dans plusieurs sphères. On peut même penser à la sphère politique, par exemple. Il y a des études qui se sont intéressées à notre perception des politiciens et politiciennes en fonction de leur voix. Et ce qu'on voit, c'est que les voix plus graves, plus masculines, tendent à être perçues comme plus compétentes, dignes de confiance par les électeurs, électrices, peu importe le sexe du candidat ou de l'électeur. Donc, c'est pas pour rien que Margaret Thatcher a suivi un coaching vocal pour rendre sa voix plus grave. Et d'ailleurs,
0: carrément.
2: Je suis tombée sur une histoire qui m'a ébahie. En fait, c'est la chroniqueuse socio-économique Géraldine, qui est de Singapour, qui est reconnue pour ses analyses fines et percutantes. Et d'ailleurs, on a un extrait de sa voix que j'aimerais vous faire entendre.
5: If you have been feeling mentally drained, constantly scrolling on social media, and just feeling anxious or wondering where all your time have gone or why time passes so fast.
0: Écoutez, je sais pas, c'est parce que j'écoute beaucoup de vidéos sur YouTube en anglais, ça accroche pas l'oreille tant que ça.
2: Je vous avoue que moi non plus, Mathieu. On lui reproche et même elle a eu une recommandation sur son LinkedIn qui se voulait élogieuse, qui disait, je vous traduis en français, ne vous laissez pas tromper par sa petite voix aiguë et grinçante. C'est une personne intelligente, perspicace et très adaptable. c'est ce qu'on appelle un compliment. Ah, un bon québécois.
0: Vous m'avez devancé. C'est exactement ça. Non, mais c'est intéressant. J'aime beaucoup le fait que vous souligniez qu'il y a un construit social dans la valeur qu'on apporte à certaines voix. Et d'ailleurs, vous parliez du vocal fry tout à l'heure chez certains hommes. Vous écouterez Sam Altman de OpenAI qui pratique le vocal fry d'une manière hautement désagréable. Et on dirait qu'il essaie de se donner une... Je sais pas, là, je suis pas son psychologue, mais une espèce de d'attitude où il est au-dessus de ça. T'sais, c'est comme le vocal fry lui permet de dire, écoutez, moi, le... J'ai compris ce que vous n'avez pas compris.
2: Comme si ça lui donnait une prestance.
0: Ouais, c'est ça. Là.
4: C'est un calme aussi vocal, le vocal fry. Donc.
0: Ouais.
6: Les enfants ne font pas de friture vocale ou ça apparaît plus tard, j'ai l'impression. Est-ce que c'est à l'adolescence? Qu'est-ce qui se passe? Est-ce qu'on a une idée de ça?
2: En fait, on en fait tous un peu à certains moments, mais pas d'une manière constante comme à l'âge adulte ou plus tard à l'adolescence. Mm-hmm. On peut avoir tendance à en faire quand on est fatigué, quand on est enrhumé ou enfin dénoncé, comme j'ai tendance à faire aussi parfois. Donc, la fin de mes phrases peut être davantage friturée que le début. Mais d'une manière qui est constante sur toute la phrase, on ne voit pas beaucoup ça dans l'enfance, effectivement.
0: Très intéressant, ça. On n'a pas fait le tour encore de la voix après presque une centaine de chroniques avec Agathe. Encore une fois, très, très, beaucoup de plaisir à vous entendre là-dessus. Puis effectivement, ça touche de près à ce que l'on fait à la radio. Alors, ben voilà. Mais merci de nous écouter pareil. si on vous dérange quelquefois. Merci, Agathe.
2: Toujours un plaisir.
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0: On va commencer ce petit tour d'horizon avec ces araignées qui sont partout ces jours-ci. Hein, puis surtout, sont grosses. Elles ont mangé beaucoup, beaucoup d'insectes au cours des dernières semaines. On a eu toutes sortes de questions pour nous décider de les relier, de les mettre en paquet. Et on va les poser à Étienne Normandin-Leclerc, qui est entomologiste, coordonnateur des collections Ouellet-Robert de l'Université de Montréal. Il est en studio avec nous. On a notre auditeur, Denis Clément, qui dit « Je vois des grosses araignées jaunes et noires, puis j'en ai pas vu beaucoup, notamment à Shawinigan. Il n'y en avait pas quand j'étais petit. Ces araignées-là, elles sont bien connues dans le sud du Québec depuis longtemps. Alors, Étienne, Rebonsoir.
4: Salut.
0: Un grand plaisir que vous soyez là. Ces araignées, là, les jaunes et noires, qui sont grosses avec les pattes là, comme très pointues, on les connaît bien là, dans le sud du Québec.
4: Oui, ben moi, quand je vais en Montérégie ou j'allais quand j'étais enfant, mais encore aujourd'hui quand même, et moi souvent, dans les champs, ben j'en voyais, effectivement. Mais c'est ça, Shawinigan, on est un peu à la limite nordique de sa distribution, malgré qu'on en trouve un petit peu partout, justement, dans le sud du Québec. Évidemment, elle n'est pas à Chibougamau, mais vous en verrez probablement pas, mais c'est commun quand même. Puis on l'appelle, donc selon le fédéral, le nom commun, c'est l'Argiope orangée, donc Argiope orangia. Très grosse araignée quand même, là, donc dans la famille
0: c'est
4: des araignées. Oui,
0: c'est impressionnant.
4: Mathieu, tu les as vues, oui. Ils sont magnifiques. Donc,
0: c'est absolument splendide.
4: Un gros abdomen, vous ne pouvez pas la manquer là, dans des herbes hautes vertes. Là, elle a un abdomen noir avec des belles maculations de jaune vif, donc c'est très contrastant. Même des fois, on peut s'imaginer une petite tête de mort à l'envers. Ouais. Sur leur abdomen. Donc oui, c'est absolument magnifique, mais je peux comprendre certaines personnes d'avoir peur.
0: Mais comme toutes les araignées ici, ou presque, là, c'est pas dangereux du tout. Là. Il paraît que, en fait, ses crochets pour le venin sont tellement petits que même si elle voulait là, nous donner une grosse morsure, elle serait pas capable.
4: Non, c'est ça, c'est très petit, il faut vraiment... Puis si elle, jamais elle n'en faisait une, puis j'en ai déjà pris dans mes mains, c'est magnifique, si je la pince un petit peu, si elle se sent inconfortable, elle peut me faire ce qu'on appelle une morsure sèche. Certaines araignées peuvent faire ça, donc il n'y a pas de venin qui est impliqué justement dans cette morsure sèche-là. Donc ça fait... j'encourage les gens, ceux qui sont téméraires assez, là, de les prendre dans leurs mains, c'est une très bonne manière d'éliminer tranquillement sa peur, justement, des arachnides. Donc ils sont très tranquilles dans leur toile, elles attendent justement qu'un insectes arrivent dans la toile et se prennent. Et ils enroulent leur proie comme ça avec des milliers de filaments de soie.
1: Elles ont quelle taille?
4: Donc, si je vais là avec mes doigts, on dit un peu plus de 1,5 cm juste avec le céphalothorax, hein, comme on expliquait tantôt, et l'abdomen à 2 cm. Et là, on ne compte pas les pattes. Donc, avec les pattes, ben là, ça fait plusieurs centimètres de plus.
0: D'ailleurs, j'invite les gens là, à la suite de cette entrevue, si vous voulez aller lire davantage sur l'Argiope, ça s'écrit A-R-G-I-O-P-E, allez sur le site d'Espace pour la vie, il y a vraiment des super fiches. Là. C'est extrêmement... Moi, je suis tombé là-dessus, là, puis je passe beaucoup de temps à lire sur, d'ailleurs, leur instinct maternel très développé. Elles ont, en fait, elles pondent des œufs dans une espèce de sac qui est vraiment une merveille de la nature. Parlez-nous de ça, Étienne.
4: Je suis content, Mathieu, c'est là que je t'amenais justement en plus. C'est le temps de l'année où ils font leur fameux sac d'œufs. C'est quand même un gros sac d'œufs.
0: C'est
4: un
0: boule,
4: petit peu plus
0: hein,
4: petit qu'une balle de golf. C'est une boule qui devient brunâtre là, avec l'âge. Et puis, il y a des milliers d'œufs à l'intérieur de ça. Quand j'étais jeune, quand j'étais assez chanceux, j'en attrapais un et je les élevais le temps de quelques semaines jusqu'à temps que je me rende compte que c'était beaucoup de travail quand même.
0: Les
4: nourrir, évidemment. Mm. Donc, mais c'est magnifique. Lorsqu'ils émergent justement, dans les petits araignons, lorsqu'ils émergent de leur sac d'œufs, ils remplissent, ils ont une petite couleur, on voit les petits accents.
0: Ça ressemble un peu à des grosses araignées.
4: Exact, ouais. Il y a du jaune, il y a du noir. On reconnaît les airs de maman là-dedans.
0: Ouais, voilà. Puis il paraît qu'ils ont déjà beaucoup d'énergie emmagasinée dans leurs œufs pour survivre assez longtemps, c'est vrai ça?
4: Ah, absolument. Ils sont capables de... Ils sont pas obligés de manger là, dans les jours, voire semaines suivant leur émergence. Donc ils peuvent survivre comme ça. C'est le temps qu'ils trouvent justement des très petits insectes ou invertébrés

0: pattes sur le haut de l'abdomen et les poils urticants ou branchés vont justement aller dans les muqueuses et ça va pas faire du bien aux petits mammifères qu'ils essaient de déterrer. Et aussi, il y a des, en anglais, on les appelle des bristles. C'est des très longues soies, très dures qu'elles ont un petit peu partout sur le corps. Donc ça, c'est ce que je savais. Ce qui est intéressant avec le poil des mygales, c'est qu'il y a un chercheur de l'Université de Finlande, de Turku, qui s'est intéressé à ça, mais un peu de manière bizarre, c'est qu'il étudiait un autre comportement super intéressant des mygales, justement en Amérique du Sud, c'est qu'elles ont souvent des compatriotes, ils ont des compagnons dans leur terrier. Et c'est quoi? En fait, elles partagent un peu leur habitacle avec des amphibiens. Donc, ça peut être des crapauds, ça peut être des petites rainettes, ça peut même être parfois des petits serpents. Ben, donc ça, c'est vraiment particulier. Lui, il étudiait ça, il documentait justement la diversité d'espèces et là, vous demandez, pourquoi faire ça? Semblerait-il que justement, les petits crapauds et les petits amphibiens vont manger d'autres insectes trop petits, évidemment, pour que la mygale, la tarentule puisse les manger. Donc, elle en sert un petit peu comme antiparasitaire au bénéfice, évidemment, de la tarentule.
1: Comment on appelle ça, ce comportement? Ces comportements-là, Denis, c'est quoi?
2: C'est une symbiose. C'est bénéfique pour les deux.
0: Okay. Et ce l'est.
1: Oui. Donc, c'est ça. Donc, c'est une forme de symbiose. La petite rainette et la mygale dans le même terrier. Mais là, ça répond pas à un aspect des poils. J'en suis sûr qu'à peu près personne ne connaissait. Parlez-nous de ça.
0: Ben, c'est ça. Le chercheur Ali Rezi Zamani, il a étudié ça et il a trouvé, justement, il s'est posé la question, mais pourquoi, justement, ils se font attaquer autant par, parfois, ben, évidemment, il y a des fourmis. En Amérique du Sud, là, les fourmis, c'est l'ennemi numéro un de la plupart des animaux. D'ailleurs, c'est pour ça que les nids de guêpes, ils ont un petit pétiole, c'est pour éviter les fourmis. Il y a plusieurs insectes qui mettent leurs œufs au bout d'un fil. Encore là, c'est pour éviter de se faire manger par les fourmis. Et lui, il a vu que les fourmis légionnaires, quand ils entraient dans les terriers de tarentules, ils n'attaquaient pas vraiment la tarentule. Alors, pourquoi? Il s'est posé cette question-là et il a émis justement l'hypothèse, très fascinante, que les poils étaient probablement, la protégeaient justement des attaques de fourmis. Prenez une fourmi qui a des mandibules, mm-hmm. C'est difficile d'attraper, c'est difficile de croquer justement un poil, il peut se détacher aussi.
1: Et elle se rend pas à la
0: aux jointures. Et c'est l'élément c'est l'endroit où la fourmi peut vraiment faire mal à la tarentule, c'est les jointures qui sont avec un tissu mou et c'est comme ça avec les poils qu'elle peut se protéger et il a mis cette hypothèse là et ça a vraiment de l'allure parce que les fourmis légionnaires rentrent dans les terriers, prennent souvent de la nourriture qui est laissée de côté par la tarentule et sortent sans avoir attaqué cette tarentule là.
1: Parce qu'elles savent qu'il y a rien à faire parce que donc c'est une forme de cuirasse.
0: On ne sait pas tout à fait ce qui se passe. Personnellement, en tant qu'entomologiste, je suis arachnologue. Je pense que, justement, l'effet de poils, l'effet de filaments brouille la vision. On dirait que les fourmis ne sont pas capables de focusser sur un point précis. Ils voient des fils, ils sentent des fils avec leurs antennes et ils voient ça comme une forme, comme une faire partie du terrier, finalement. Donc, ils n'attaquent pas la dite tarentule. Donc, c'est vraiment intéressant.
1: Spécialisation évolutive. Maintenant, on va parler du folque phalangide.
0: Ah, oui.
1: Quel beau nom, c'est PHOLQUE, le folque. Dans l'édition printemps 2026 de Nature Sauvage, on mentionne le folque phalangé d'une araignée à grandes pattes de maison. On dit qu'elles ne peuvent survivre aux conditions extérieures vu la froidure au Québec, puis l'isolation récente de nos maisons. Mais là, Catherine Pépin, je ne sais pas s'il s'agit de notre collaboratrice, notre collègue ici, nous dit, mais comment ça se fait qu'elle s'est rendue dans nos maisons et elle réussit à y vivre? Si le froid en vient à bout?
0: Ben en fait, Mathieu, c'est parce que on a créé des... Ben en fait, le folque phalangite, justement, est une espèce cosmopolite. Donc, elle vit surtout dans les milieux urbains, là où il y a des habitations. Et comme j'ai dit souvent à la radio, nos habitations sont un peu comme des habitats cavernicoles. Et devinez où elle vit dans son aire d'origine, le folque phalangite, dans les cavernes.
1: Ah ouais.
0: Et donc, je suis sûr que tout le monde en a déjà vu, là, surtout derrière la toilette. C'est souvent un endroit où dans les caves, dans les bâtiments. Donc, c'est une araignée aux longues pattes. Donc, ce n'est pas les opilions, ce qu'on trouve dans le jardin, là, c'est vraiment une vraie araignée, au proprement dit, avec des très longues pattes. Ils vont souvent se tenir à l'envers, comme ça. Puis si vous avez le bonheur, comme moi, de jouer un peu avec, vous soufflez un peu sur la toile d'araignée et ils vont tournoyer comme ça. Ils vont faire ces mouvements de va-et-vient. Justement, c'est un des comportements pour venir à bout d'un potentiel prédateur là, qui serait dans la toile. Donc, et leur distribution, on ne sait pas tout à fait d'où ils sont d'origine. Évidemment, on ne croit pas que l'Amérique du Nord est leur habitat d'origine. Ça serait plus afro-eurasien. Donc, encore là, des habitats qui sont tropicaux, où la température est assez chaude. Eh bien, ici, étant donné qu'au Québec...
1: Mais là, ils sont arrivés quoi durant un été il y a 100 ans? Ça fait longtemps qu'elles sont là.
0: Avec les colons, ils sont probablement là depuis plus de 100 ans.

0: 150, 200 ans, on a créé des habitats très, très rapidement en Amérique du Nord, et donc je suis sûr qu'ils sont arrivés il y a très longtemps de cela. Ils ont vraiment établi des colonies.
1: Ils sont pas endémiques, là, ils sont arrivés.
0: Non, c'est ça. Ils sont pas endémiques de l'Amérique du Nord. Et ils vivent très bien, évidemment, dans nos habitations. Ils se nourrissent de petits insectes, les poissons d'argent, d'autres araignées. Et s'il y a pas de nourriture, ben, Mathieu, elles passent au cannibalisme.
1: Ah,
0: donc, ça leur permet de continuer à survivre, même dans des diètes.
1: Donc, faites attention s'il y a deux folques phalangides affamées autour de vous. Il risque d'y avoir de la bisbille. Étienne Normandin, Leclerc, c'est tellement intéressant de vous entendre parler.
0: Plaisir, merci.
1: Franchement, là, on veut d'autres questions sur les araignées, sur les insectes. Je rappelle que vous êtes entomologiste, coordonnateur des collections Ouellette Robert de l'Université de Montréal. Vous êtes aussi un spécialiste des abeilles. Alors, si vous avez des questions sur les abeilles, ben, écrivez-nous. Étienne va repasser en studio pour nous en parler. Merci encore, Étienne.
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1: On va parler d'ail tout à l'heure, aimez-vous l'ail?
3: Oui, miam,
1: on aime ça, hein, surtout qu'il y a des belles récoltes ces jours-ci. On va parler des taureaux, ces pauvres taureaux dans les corridas qu'on excite avec un carré rouge. Alors, est-ce que c'est à dessein? Est-ce que le rouge les rend excités? Auparavant, ben, c'est un gros nombre, 160 millions. C'est, selon pas mal de chercheurs dans le domaine de l'IA, un des plus gros angles morts de la plupart des discours sur l'éthique, justement, des intelligences artificielles. Soit la quantité phénoménale d'humains qui travaillent souvent dans des conditions misérables pour entraîner les modèles d'IA, donc 160 millions, ou encore réparer leurs erreurs, ou carrément pour prendre le contrôle de robots dont les systèmes dits, entre guillemets, autonomes, ne fonctionnent plus. Selon le chercheur Antonio Casilli, on trouverait donc au minimum 160 millions d'humains. C'est beaucoup de gens, hein? Très souvent dans des pays du sud global qui font ce sale boulot. Et sale boulot, le mot n'est pas vraiment trop fort quand on en lit tous les détails sordides dans l'essai, notamment extrêmement éclairant, Feeding the Machine, qui est écrit par trois chercheurs affiliés au groupe Fair Work de l'Université d'Oxford. C'est un travail aussi qui remet aussi en perspective bien des présupposés sur l'IA. On peut en effet lire de plus en plus de papiers de chercheurs qui étudient ce qu'on appelle désormais le paradoxe de l'autonomie. En résumé, ben, l'autonomie des IA ne serait justement qu'une apparence qui cache notamment le travail humain, entre autres choses, sans qui ces systèmes n'existerait juste pas. Antonio Casilli affirmait d'ailleurs récemment en entrevue que ces travailleurs sont, et là je le cite, délibérément dissimulés par les entreprises qui développent l'IA, car ils constituent l'ingrédient secret de l'IA elle-même. Mais jusqu'ici, on entendait parler du travail de forçat de l'IA au Kenya, aux Philippines, mais il y a de plus en plus de chercheurs qui lèvent le voile sur ce qui se passe en Amérique du Sud, comme par exemple au Venezuela, où le GAFAM profiterait de la misère qui touche ce pays, on va le redire, en déliquescence, pour aller y recruter ce qu'on appelle ici communément du cheap labor. Ce qu'on sait moins, c'est que ce sont maintenant des universitaires, ouais, qui on convoque pour entraîner des modèles avec lesquels on veut les remplacer. Et ça, c'est un article incroyable. J'ai lu ça aujourd'hui sur le site Rest of the World, un excellent site sur le sud global, mais le travail en général, un site socio-économique sur le sud global, donc Rest of the World. Et c'est un docteur sud-africain en sociologie du travail de l'Université de Johannesburg, James Meziri, qui publie ce texte-là. Et je vous le dis, le titre de l'article est assez éclairant. Et là, je traduis, traduction libre, il dit « Je refuse d'entraîner un modèle qui va me remplacer ». Là aussi, l'auteur décrit comment les compagnies d'IA profitent de la misère humaine en Afrique du Sud. Voici ce qu'il écrit, là je le cite. « Vous vous demandez peut-être pourquoi quelqu'un accepterait de former un modèle d'IA aux compétences qu'il a lui-même mis des années à acquérir. Eh bien, la réponse tient en partie à la réalité socio-économique de l'Afrique du Sud. Le poste qu'on m'offrait, venait avec un salaire de 37 $ de l'heure dans un pays où le salaire minimum est de 2 $ de l'heure et où le taux de chômage chez les jeunes s'élève à 47%. Quand on va chez les jeunes qui sont scolarisés mais pauvres pour pouvoir aller chercher cette main d'œuvre là, alors lorsque la possibilité de gagner sa vie entre en conflit avec vos principes consistant à ne pas contribuer au développement d'une technologie qui pourrait un jour vous faire concurrence, Que faites-vous? Eh bien, le jeune diplômé termine son texte de cette manière. Il dit, je suis encore à la recherche d'un emploi où je transmettrai mon savoir à des humains, pas à des machines.
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1: En compagnie de Denis Rial, professeur en écologie évolutive et comportementale à l'UQAM, qui va répondre à une question de Louis Doré, fait référence à une chose qu'on connaît très peu ici. En Europe, c'est une pratique aussi qui recule.
4: Qui recule. Mais qu'on voit encore, notamment en Espagne, dans le sud de la France.
1: Dans certains endroits.
4: Et au Mexique aussi.
1: Ouais. La corrida. Donc, pourquoi dans une corrida, le rouge est-il utilisé pour exciter les taureaux? Alors, qu'est-ce qu'on sait là-dessus?
4: Déjà, cette chronique, elle m'a permis de faire un point sur mes propres déficiences en matière de vision des couleurs. Mais aussi, j'ai vite compris qu'on allait faire tomber quelques mythes à ce niveau-là.
1: Bon, alors Denis, on utilise donc l'expression voir rouge généralement pour exprimer la colère. Est-ce que le taureau de la corrida voit rouge? Bon, on sait que probablement il est probablement pas en colère parce qu'il doit souffrir énormément.
4: Oui, on peut imaginer.
1: Mais le corps est rouge qu'on est-ce qu'on agite devant lui, est-ce qu'il le voit rouge? Est-ce que ça l'excite?
4: Alors, on peut commencer par l'expérience de George Stratton en 1926, psychologue de son état, qui s'est posé cette question. Est-ce que c'est vrai? Alors, il a montré des banderoles de 2 par 6 pieds, de différentes couleurs, à des vaches et des taureaux dans un pré en Californie. Et bon, ces résultats sont anecdotiques, mais néanmoins, ces observations lui font conclure que si les vaches sont curieuses et prudentes quand elles approchent ces banderoles, donc elles montrent ce qu'on appellerait de la néophobie et de la néophilie, c'est-à-dire un peu de crainte de la nouveauté, mais aussi une attraction de la nouveauté, eh bien, en aucun cas, ces vaches ne montrent de comportement apparenté à la colère. Déjà une chose, elles réagissent selon lui beaucoup plus à la brillance et au mouvement des banderoles qu'à leur longueur d'onde, c'est-à-dire leur couleur. Et donc le rouge ici, qui a été testé parmi les couleurs, ne provoque pas de colère chez les taureaux et les vaches, selon ses conclusions. Premier clou dans le cercueil du mythe du taureau qui voit rouge.
1: Ouais, c'est ça, mais est-ce qu'on sait que les vaches voient les couleurs ou pas? D'abord.
4: Alors, on peut le tester de différentes façons, notamment en regardant leur comportement. Alors, c'est une explication qui fonctionne, mais par exemple, en 86, une autre équipe a fait des tests un peu plus poussés que ceux de Stratton. Là, l'équipe a utilisé des vaches de type Holstein, c'est-à-dire les vaches très communes, vaches à lait, blanches, avec des grosses taches noires qu'on voit de partout. Et l'équipe leur a appris à choisir entre une mangeoire pleine ou encore à éviter une mangeoire vide qui sont de couleurs différentes. Par exemple, une mangeoire pleine rouge, une mangeoire vide bleue, une mangeoire pleine verte, une mangeoire rouge vide, etc. Et les vaches ont appris à se diriger vers la mangeoire pleine. Si c'est le cas, c'est qu'elles peuvent discriminer les deux couleurs, puisqu'en fait, le seul indice que ces vaches avaient, qui leur permettait de distinguer les deux mangeoires, c'était les couleurs différentes. Et il conclut, que les vaches discriminent très bien le rouge du vert ou du bleu, mais par contre, elles ont plus de mal à discriminer le vert du bleu. Même type d'expérience en 2001, avec les mêmes vaches Holstein, une autre équipe, qui utilise ici des ampoules de couleurs parce qu'ils veulent contrôler d'autres paramètres, qui sont dans les violets, les verts et les rouges, et ils confirment les mêmes résultats. Les vaches distinguent bien les longueurs d'onde de type longue, c'est-à-dire les rouges, des longueurs d'onde intermédiaires comme les verts ou encore courtes comme les violets.
1: Ouais. Mais est-ce qu'on a particulièrement étudié des vaches ou des taureaux qui sont utilisés dans des corridas?
4: Oui, parce qu'on pourrait dire...
1: Vous avez parlé des Holstein, c'est pas...
4: Alors, c'est pas des vaches de corrida,
1: c'est pas
4: du tout.
1: Non.
4: Heureusement pour les fermiers, d'ailleurs.
1: Ouais, mais je vous ai quand même des vaches, là.
4: C'est des vaches, oui. Ouais. Alors, oui, en 89, on a une étude qui s'intéresse, cette fois-ci, vraiment à des vaches espagnoles de combat pour les corridas, parce qu'il y a des races de vaches dans le sud de la France, en Espagne, qui sont sélectionnées pour ça. Les auteurs testent ici si les couleurs... des différentes couleurs qui vont comparer avec des gris qui ont les mêmes brillances. Donc, rappelez-vous, hein, alors peut-être vous êtes un peu jeune, Mathieu, mais quand on est la télé noire et blanc, on avait différentes couleurs.
0: Heureusement, j'ai pas connu ça.
4: Oui, et voilà. Moi, je l'ai connu, j'étais jeune encore, mais bon, ça donne un peu une idée de mon âge. Les couleurs qui prenaient différentes nuances de gris, hein, donc on avait le vert, le bleu, le rouge, c'était des gris. Alors là, les résultats de cette étude nous confirment encore une fois que les vaches sont surtout capables de discriminer les couleurs qui sont dans les verts, jaunes, jaunes, orange et rouge, donc relativement longueur d'onde, avec les gris de la même brillance. Par contre, elles ont du mal à discriminer les violets, les bleus et les verts, de gris qui sont à peu près identiques. Deuxième clou, donc dans le cercueil d'un deuxième mythe qui est le taureau voit bien les couleurs. Oui, en fait, il voit bien les couleurs, parce qu'on a cette explication. Non, mais les taureaux, ça ne voit pas les couleurs, c'est pour ça que ce n'est pas vrai, cette histoire.
1: Ouais.
4: En fait, il voit les couleurs.
1: Ouais. Mais évidemment, c'est toujours difficile de se mettre à la place d'un autre animal, là, parce qu'évidemment, il n'y a pas le même système nerveux, le même type d'yeux. Mm-hmm. Est-ce que les taureaux ne voient pas les couleurs comme nous?
4: Probablement. On peut le regarder déjà par leur comportement. Là, on peut voir qu'ils distinguent les couleurs. Quand on les teste, on les fait réagir à des couleurs. On peut aussi vérifier ce qui se passe sur la rétine. Alors, dans la rétine des mammifères, on a des bâtonnets qui sont des cellules photosensibles qui captent les lumières de faible intensité. Donc, pour la vision nocturne, c'est très bien. Les chats ont beaucoup plus de bâtonnets que nous, les humains. Ouais. Et puis, on a aussi des cônes. Et les cônes, c'est des cellules photoréceptrices qui vont capter les couleurs et qui nous permettent de voir la vie en couleur, si vous voulez. Donc, on a les humains, les primates, ils ont trois types de cônes. On dit qu'on a une vision trichromatique. Et les ongulés, notamment les taureaux, ont une vision dichromatique comme beaucoup d'autres mammifères. Ils n'ont donc que deux types de cônes. Le premier, c'est de ces cônes, il a un pic de sensibilité qui est situé dans les longueurs d'onde courtes, dans les bleus. Et puis il en a un autre aussi qui est situé dans les longueurs d'onde moyennes à longues, donc dans les jaunes verts jusqu'au rouge, donc ils sont sensibles au rouge. Mais nous, on en a trois, puis leur deuxième cône est un peu l'intermédiaire entre nos deux cônes qui sont dans les verts et dans les rouges.
1: Alors,
4: plus on a de cônes différents, plus on peut distinguer les couleurs très finement. Et donc, les taureaux sont probablement, qui n'ont que deux cônes, sont probablement un peu moins capables de discriminer les couleurs que nous, les humains, ou que la plupart des singes. Mais ils ont un cône qui est sensible dans les violets, les bleus, jusqu'au vert, qui peut discriminer ces couleurs. Mais par contre, à l'intérieur de cet ensemble de couleurs, ils ont du mal à faire des distinctions. Mmh. Mais par contre, ils sont capables quand même de distinguer ces couleurs là des autres couleurs comme les jaunes et les rouges.
1: Mais si on reprend la question de notre auditeur et qu'on la place dans le contexte d'une corrida, on imagine ce pauvre animal qui est transpercé de pics dans une foule qui crie devant quelqu'un qui agite une cape. C'est très difficile d'isoler un paramètre, de dire, ah voilà, c'est ça qui l'excite, parce que je veux dire, là, c'est une situation qui est horrible.
4: Oui, c'est horrible. Ouais. C'est horrible. Et ensuite, il faut surtout pas faire d'anthropomorphisme. C'est difficile de se mettre à la place d'un taureau qui entre dans une arène pour la corrida.
1: Imaginez un homme qui rentre, qui est piqué partout avec des gens qui crient dans un endroit. On peut penser que cet animal-là est dans une détresse pas possible.
4: Tout à fait. Alors, ce qu'on peut voir, c'est que si on n'arrive pas à se mettre dans la tête du taureau, on peut quand même suivre les travaux des éthologues classiques, qui ont essayé d'interpréter les réactions de certains animaux, et notamment du taureau qui entre dans l'arène lors d'une corrida. Alors, le taureau, c'est une proie. C'est pas un prédateur, donc il a des adaptations qui sont faites pour les proies. Notamment, ses yeux sont gros, positionnés des deux côtés de la tête. Il a pas une vision binoculaire comme nous, donc il voit très peu en relief comme nous. Et puis, il a beaucoup moins d'acuité visuelle que nous, c'est-à-dire qu'il voit les choses un peu plus floues que ce que nous on voit. Par contre, il a une vision panoramique, c'est-à-dire qu'il voit à peu près tout autour de la tête. Et ça, c'est très intéressant. Il est surtout sensible au mouvement, notamment un prédateur qui arriverait derrière lui. C'est une bonne chose de pouvoir le détecter, alors que nous, on a du mal à distinguer ces choses-là. Alors, quand il arrive dans l'arène, les taureaux de combat ne rentrent jamais dans l'arène avant leur corrida.
1: C'est la première fois qu'ils sont mis en contact avec cet environnement-là.
4: Ils sont positionnés dans un milieu d'abord confiné, dans l'obscurité. On les lâche dans cette arène, c'est un milieu complètement nouveau. C'est très bruyant, il y a des trompettes, il y a des cris, il y a des paroles, etc., qui génèrent beaucoup d'anxiété. Et puis, il y a aussi, dans l'arène, autour du sable, autour du taureau, il y a beaucoup de personnes, donc les toreros, les picadors,
1: qui
4: sont là et qui appellent, qui crient, qui harcèlent, qui brandissent et bougent ce qu'on appelle des capotes, c'est-à-dire des capes roses et jaunes. Donc, ils sont pas du tout rouges au départ. Et donc, c'est ces cris, ces mouvements, ces changements de forme qui attirent le taureau. Et en fait, le taureau, quand on le regarde, j'ai fait l'effort de regarder quelques vidéos de corrida.
1: Vous êtes fort.
4: Oui. Et bien, en fait, on s'aperçoit qu'il charge essentiellement le capoté, la cape, mais très peu le toréador qui est derrière ou qui est à côté de la cape. Et certains, donc certains aficionados de la corrida, ils attribuent les charges du taureau à une défense de territoire. Mais quand on y pense, c'est quand même assez étonnant, parce que c'est un taureau qui n'est pas sur son territoire du tout, qui n'est pas dans, il est dans un milieu totalement nouveau, et en plus, il n'est pas en face d'autres taureaux. Un territoire, ça se défend chez les animaux contre des animaux de la même espèce. Donc, c'est un peu spécial. Par contre, d'autres pensent que c'est plutôt des défenses antiprédatrices. On a une proie qui arrive dans un milieu où il y a beaucoup de mouvements, et bah, il a une défense, il attaque parce qu'il se défend, en fait. Lors de la dernière phase de la corrida, ce qu'on appelle le Tercio de Muerte, c'est là que le matador, en fait, brandit ce qu'on appelle la muleta, ce qui est cette cape rouge, et c'est juste à ce moment-là, et qui va aussi tuer le taureau avec un coup de sabre entre les omoplates, à peu près. Donc, c'est le rouge de la muleta qui, à mon avis, de ce qu'on voit, ou ce qui est décrit, même si on n'a pas vraiment l'explication totale, qui a une force beaucoup plus symbolique qu'opérationnelle, la couleur rouge, en fait, n'a pas la fonction d'exciter le taureau.
1: Ouais. Voilà.
4: Voilà.
1: Et ben bravo d'avoir regardé ça pour nous. Je ne crois pas que
4: je vais arrêter.
1: Il y a des traditions comme ça qu'on voudrait voir disparaître. Alors voilà, merci Denis Réal. Je rappelle que vous êtes professeur en écologie évolutive et comportementale à l'UQAM. Merci d'avoir répondu à cette question de Louis Doré.
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1: On va parler d'ail qui, lui, ne ressent absolument rien lorsqu'on le coupe avec un couteau. C'est une question de Marie-Claude Montplaisir. Puis là, c'est très large. Bonsoir, Isabelle Burguin.
6: Bonsoir, Mathieu.
1: On va parler de bien...
6: J'ai encore sonné, moi, de cette histoire-là de rouge sang et de taureau. Oui.
1: Voilà. Ça fait appel à l'empathie ou au manque de... On va maintenant parler d'ail et des bienfaits sur la santé et le corps. Donc, c'est Marie-Claude Montplaisir qui veut connaître. Donc, est-ce que je continue à manger de l'ail? Le fait que c'est très, très bon.
6: Oui, en fait, on a eu deux questions un peu différentes, mais qui se rassemblent. Donc, il y a beaucoup sur Internet des trucs de grand-mère pour manger des aliments le matin, souvent, comme le citron, le gingembre ou l'ail, justement, pour être en meilleure santé. Et donc, on nous recommande, justement, pour stimuler nos défenses immunitaires, notre mémoire, lutter contre le vieillissement. Ça peut même être, dans le cas de l'ail, aphrodisiaque. Donc, la grande vedette, actuellement, c'est l'ail noir. Je ne sais pas si vous en avez déjà mangé.
1: Oui, souvent.
6: Oui, c'est bon, hein?
1: C'est plus que bon, ouais.
6: Donc, ça, c'est de l'ail vieilli pendant plusieurs mois après un traitement thermique et ça concentre ses composés et ça le rend surtout plus digestible. Donc, l'ail, c'est un intérêt, en fait, médical millénaire. Ça fait longtemps qu'on a cette plante potagère vivace, l'allium sativum. On consomme le bulbe, en fait, les gousses, surtout en Asie ou au Moyen-Orient. C'est une des plantes les plus consommées depuis l'Antiquité. On a trouvé un ragoût en Mésopotamie vieux de 3500 ans avant Jésus-Christ.
1: Est-ce qu'on lui a goûté?
6: Non, mais il y avait de l'ail dedans. Donc, il y avait de l'ail. Puis le médecin grec Hippocrate aussi, 400 ans avant Jésus-Christ, en donnait souvent pour tous les troubles de santé. Donc, je pense qu'il y a une aura aussi autour de ça, de ses vertus nutritives et médicinales, surtout traditionnelles, en fait. La gousse qu'on écrase, ça donne un jus au goût et à une odeur très puissante, donc caractéristique de l'ail, qu'on doit à un produit dérivé d'acide aminé qui s'appelle l'allicine. C'est un composé instable et très odorant. Et c'est aussi le moyen de défense de la plante contre les animaux et les insectes. Donc, normalement, ça pourrait être évité d'être mangé et c'est potentiellement toxique. L'ail contient au moins 33 composés soufrés, plusieurs enzymes, 17 acides aminés. Et parmi les autres constituants, on trouve des glycosides stéroïdiens et des lectines qui aussi sont un petit peu toxiques.
1: Bon, vous avez parlé à Chantal Blais. Bon, oui. Toxique, on s'entend, là. C'est la dose qui fait le poison, comme disait Paracelse.
6: C'est sûr. Ça dépend de la variété. Il y a 600 variétés d'ail aussi.
1: OK, il y en a qui sont peut-être plus toxiques.
6: C'est ça. Puis ça dépend 600. Aussi ce que vous en faites. Si vous l'écrasez, la coupez, le mâchez, le déshydratez, ou si vous le faites chauffer, en fait, les principes actifs se modifient et sont souvent détruits. Donc, vous risquez rien à continuer à en mange.
1: On l'espère. Chantal Blais est responsable du service de nutrition clinique à l'Institut de recherche clinique de Montréal. Vous lui aviez posé quelques questions à ce sujet.
6: Oui, elle nous rappelait qu'il faut se méfier de tout ce qu'on lit sur Internet à propos de, justement, de la nutrition liée à la santé. Donc l'ail fait partie évidemment de la diète méditerranéenne et donc bénéficie aussi d'une aura de bonne alimentation. Donc elle nous rappelait qu'on ne mange pas un aliment pour ses molécules, mais pour toutes ses contributions alimentaires et nutritionnelles, comme les fibres, les vitamines, les lipides. Il y a beaucoup d'études qui soutiennent, en fait, il n'y a pas beaucoup d'études qui soutiennent que l'ail protège d'une haute pression artérielle, mais certaines études notent la présence d'antioxydants intéressants. C'est le cas de la S-salicystéine, la SAC, le petit antioxydant dont nous parlait notre auditrice, qui pourrait être bon pour les artères et qu'on retrouve dans l'ail vieilli. Par contre, l'ail, ce n'est pas un aliment modulateur hors de tout doute pour l'hypertension et ça ne fait pas partie des recommandations des sociétés américaines ou canadiennes pour la santé. Mais il y a des intérêts de recherche depuis très très longtemps à cause justement de la concentration élevée de composés soufrés de l'ail, donc qui pourrait agir sur certains, en fait, des facteurs de risque cardiovasculaire, du cancer. Il y a aussi des études qui notent des effets antiplaquettaires et anticoagulants, mais c'est beaucoup de résultats qui sont sur in vitro et sur les animaux aussi, et plus rarement sur les patients. Et quand c'est le cas, les bénéfices sont très modérés par rapport au placebo. Elle nous disait aussi qu'avant de le consommer, il faut toujours se demander si on tolère bien l'ail, car pris en supplément, l'ail pourrait avoir des effets défavorables sur notre santé et nuire à la prise de certains médicaments, particulièrement en situation de maladie chronique. Donc,
1: il peut y avoir des problèmes d'interaction dans certains cas.
6: Oui, c'est surtout quand on prend beaucoup de médicaments. Mm-hmm. Puis la forte consommation d'ail, surtout que ce qu'on nous recommande sur Internet, plusieurs gousses d'ail à jeun, peut provoquer des troubles gastro-intestinaux, des flatulences et des modifications de la flore intestinale aussi, donc il faut le savoir.
1: Il y a une de nos auditrices qui nous parlait d'une amie qui a des bouffées de chaleur, une transpiration excessive aussi lorsqu'elle mange de l'ail. Est-ce que ça, c'est répertorié, ça, selon ce que vous avez vu avec Chantal Blais?
6: Non, elle ne le constate pas dans sa pratique. Elle dirait qu'il s'agit d'une sensibilité individuelle face justement à ces composés soufrés de l'ail. Il y a certaines personnes qui en consomment beaucoup depuis l'enfance, ce qui augmente la tolérance donc aux épices et qui ont peu de brûlement d'estomac ou de douleur. L'autre raison, c'est génétique. Certains tolèrent mieux les épices que d'autres. Là, on n'est pas égaux devant l'ail, malheureusement. Donc, et les bouffées de chaleur, elle me racontait que c'était plus quand on consomme des aliments chauds, épicés, de l'alcool, la soupe ou un café. Peut-être qu'on met de l'ail aussi dans la soupe. Donc, c'est ça.
1: Au moins pas dans le café. Il y a aussi, on prend des vertus hypertensives, contre l'hypertension avec l'ail. Est-ce que ça, c'est vérifié?
6: En fait, il y a eu des études, l'Institut Cochrane qui s'est intéressé à une méta-analyse publiée en 2008 qui avait fait beaucoup parler d'elle sur le rôle bénéfique de l'ail, qui a permis d'identifier seulement deux essais contrôlés, randomisés, l'un mené auprès de 47 patients hypertendus et l'autre, on ne connaît pas vraiment le nombre de participants. Les deux avançaient qu'il y avait une légère baisse ou une baisse modérée de la pression artérielle par rapport au placebo, mais il faut noter l'absence de résultats cliniques et des données insuffisantes. Il y a eu d'autres études de littérature qui allaient un petit peu dans le même sens. La consommation d'ail pourrait réduire modérément la tension artérielle, mais par contre, il ne peut pas être considéré comme un substitut aux médicaments hypertenseurs conventionnels. On ne peut pas remplacer les médicaments par l'ail.
1: Si j'essaie de résumer ce que vous nous dites à propos des vertus qu'on prête à l'ail dans toutes sortes de domaines, je pense qu'il faut retenir ça. L'ail ne va pas remplacer des médicaments. Si vous avez une mauvaise alimentation puis que vous prenez de l'ail justement pour réduire l'hypertension qui serait due à votre alimentation, ça ne fera pas mérer monde. Là.
6: Non, parce que, en fait, même si Madame Blin m'a rappelé qu'il y a... l'hypertension, c'est la maladie chronique la plus en lien avec l'alimentation. Il y a certaines personnes qui sont plus sensibles à ce qu'elles mangent que d'autres, mais on ne peut pas tout mettre sur l'alimentation. Parce que l'hypertension, avant tout, il y a un volet génétique et qui est combiné à nos habitudes de vie. Quand on est en surplus de poids, quand on est sédentaire, quand on mange beaucoup salé, quand on boit beaucoup d'alcool, la gestion du poids, c'est complexe, c'est difficile. Donc l'âge, le stress, les hormones, manger très très salé ou pas assez de potassium, par exemple, parce que notre expert recommande justement de manger plus d'aliments riches en potassium, de fruits et de légumes qui en contiennent plus, donc des bananes, des abricots, des épinards, des choux, des patates, des brocolis.
1: Demi-banane donc, ou banane entière?
6: Ah, comme vous voulez.
1: Heureusement, il reste que 3 minutes à cette émission. Bref, une alimentation équilibrée dans laquelle on met de l'ail. Oui.
6: On n'a pas parlé de l'ail vieilli, donc je vais juste glisser un petit mot. Donc ça, c'est la réaction de Maillard qui rend ça justement plus concentré, et plus goûteux, plus digestible. Donc il y a une revue de littérature en 2021 qui relevait que l'ail noir aurait des teneurs plus élevées dans le sac en salicylique. C'est un antioxydant plus abondant. Cependant, les chercheurs n'ont pas déterminé les effets thérapeutiques donc de l'ail noir et les recherches se poursuivent. Donc c'est dans la mire des chercheurs aussi.
1: Mais on ne se rendra pas malade en mangeant. Et ça, c'est la très, très bonne nouvelle. Dixit, la personne qui met toujours 2 ou 3 fois les recommandations des recettes.
4: Rien sur les vampires?
6: Non, rien, c'est aujourd'hui.
1: C'est vrai qu'on rentre dans la saison. Voilà. Merci beaucoup, Isabelle Burguin, d'avoir répondu à cette question de Marie-Claude. De mon plaisir.
6: De rien.
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1: Agathe, vous nous proposez quoi?
7: C'est une série jeunesse, bande dessinée, 109 rue des Soupirs, tome 1 à 6. J'ai découvert cette série-là quand je suis allée à la Foire du livre de Bruxelles en mars cette année. Et puis, je pense que ça a le fort potentiel de convertir des enfants non lecteurs en enfants lecteurs. On y suit un petit garçon, Elliot, dont les parents sont très souvent absents pour le travail, qui emménage dans une nouvelle maison où il y a des fantômes. Bref, c'est vraiment captivant.
1: Il paraît qu'on n'est pas capable d'arrêter. Une fois qu'on a commencé, là, les enfants, c'est toujours encore 2-3 pages, encore 2-3 pages.
7: Moi, j'ai des crises à la maison. Quand je ferme le livre.
1: OK, on redonne le nom.
7: 109 rue des Soupirs.
1: 109
7: il y a 6 tomes.
1: Rue des Soupirs. Merci beaucoup, Agathe. Denis.
4: Alors, pour rester dans la thématique de la corrida, l'histoire de Ferdinand, le taureau qui adore les fleurs, c'est un superbe livre pour enfants, mais qui est très vieux. La version originale de Munro Leaf, illustrée par Robert Lawson, elle date de 1936, et je vous recommande cette version-là plutôt que les dessins animés. C'est très intéressant, c'est en français aussi, édition Michel Lafon.
1: Oui, et d'ailleurs, on va rappeler que c'est une histoire qui a été bannie sous les dictatures fascistes.
4: De Franco et les autodafés des nazis.
1: Ouais. Bref, ça veut dire que c'est un bon livre.
4: C'est un très bon livre.
1: Voilà. Merci beaucoup, Denis. On termine avec vous, Isabelle.
6: Oui, puis moi aussi, je vais garnir votre bibliothèque. Donc, c'est aussi un livre. Ça s'appelle Pépites mathématiques et scientifiques. C'est Robert Durocher et Normand Baillargeon, Septembre éditeur. C'est pas une nouveauté, mais c'est parfait pour la rentrée et même la campagne électorale parce qu'on parle de chiffres et comment les chiffres nous manipulent. Du concept de Simpson, par exemple. Ça, c'est Arthur Charpentier qui montre que les chiffres et les statistiques peuvent nous tromper. Donc, allez voir ça, là.
1: C'est pour ça que le moteur de recherche est important.
6: Oui,
1: ça nous aide à y voir plus clair. Voilà, merci Isabelle, merci Agathe, Denis Réal, toujours un plaisir. Merci Étienne Normandin qui était avec nous aujourd'hui. Et puisque la vie est bien faite, on est là demain, 19h. Soyez-y. Bye-bye.
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1: Bon
13: Bonjour, ici Karine Matteux. Voici les informations. Donald Trump impose de nouvelles mesures commerciales contre le Canada. Le président américain interdit l'importation de divers produits canadiens, dont des produits laitiers et des boissons alcoolisées à partir du 29 septembre. Il ajoute également un certain nombre de produits canadiens à la liste des marchandises soumises à un taux de droit de douane de 50 %. Donald Trump a aussi annoncé qu'il souhaitait exclure les produits canadiens des dépenses gouvernementales aux États-Unis. Il s'agit de la riposte américaine aux contre-tarifs canadiens qui sont entrés en vigueur hier. L'ex-ambassadeur du Canada à l'ONU, Bob Rae, estime que le Canada est un moment charnière de sa relation avec son voisin du Sud.
14: Le problème, c'est que nous sommes devenus trop dépendants sur un voisin qui maintenant ne nous aime pas. Alors, ça veut dire que nous devons faire changer les choses, mais d'une façon concrète. On va trouver de nouveaux marchés et nous devons reconnaître que nous avons besoin de nouveaux partenaires à travers le monde. Et c'est tout ça la stratégie du Premier ministre. Et c'est pourquoi je l'appuie. Je pense que c'est important d'appuyer ces efforts.
13: Pour sa part, le premier ministre de la Colombie-Britannique, David Eby, lance un appel à ses citoyens. Il leur demande d'acheter des produits locaux. C'est la seule façon, selon lui, d'assurer la souveraineté du pays. Julie Landry a préparé ce qui suit.
15: C'est le parodiste populaire dans les médias sociaux, l'Albertain et fier Canadien O.J.R. Scintilla, qui a accueilli le premier ministre David Eby, vêtu, lui, de la chemise à carreaux canadiennes. Une ambiance de fête et de fierté pour un message très sérieux.
16: You should never, ever mistake that kindness for weakness.
15: Les Canadiens sont polis, oui, mais pas faibles et ne baisseront pas les bras.
16: We need to be our own best customers, and that's what today's message is all about.
15: Ils croient donc que les Britanno-Colombiens doivent être leurs meilleurs clients, acheter local le plus possible, des aliments au voyage en passant par les équipements et les matériaux de construction. Et la province promet de s'approvisionner le plus possible auprès d'entreprises britanno-colombiennes parce qu'il sait que certaines d'entre elles auront de la peine à survivre.
17: Nos entreprises d'ici, sont bien positionnées. Ça crée aussi des opportunités.
15: La directrice de la Société de développement économique de la Colombie-Britannique, Mylène Letellier, appuie la campagne Buy BC, mais attend surtout de voir les programmes d'aide canadiens et britanno-colombiens pour aider les entreprises membres à y accéder.
17: On va suivre de près, justement, les programmes qui sont disponibles pour eux.
15: En cette période trouble pour l'économie de la province, David Eby a aussi voulu lancer un message aux Américains qui visiteront la province. Il a dévoilé la nouvelle affiche qui sera à la frontière américaine.
16: Welcome to BC, Canada. Strong, proud, and never the 51st state. Sorry.
15: Bienvenue en Colombie-Britannique, Canada, forte, fière et jamais le 51e État. Désolé. Ici Julie Landry, Radio-Canada, Vancouver.
13: Campagne électorale au Québec. Les cinq chefs vont participer ce soir à l'émission « Cinq chefs, une élection ». Sébastien Bovet, Anne-Marie Dussault et Alec Castonguay vont s'entretenir à tour de rôle avec chacun des chefs de 20h à 22h depuis l'agora de l'Assemblée nationale à Québec. L'émission sera diffusée en direct sur l'ensemble de nos plateformes. Entre-temps, Christine Fréchette sera aujourd'hui en Montérégie où elle parlera d'agriculture. Paul Saint-Pierre Plamondon présentera à Charlebourg le plan du Parti québécois pour faciliter l'accès à la propriété. Charles Milliard fera une annonce sur l'efficacité de l'État à Québec. Éric Duhaime va aussi rencontrer la presse à Québec. Et quant à Ruba Gazal, elle n'a pas d'activité de prévue avant le débat de ce soir. Condamné à la prison à vie, Guy Turcotte tentera d'obtenir des permissions de sortie. Il s'adressera à la fin du mois à la Commission des libérations conditionnelles pour la première fois depuis qu'il a tué ses deux enfants il y a 17 ans. Mais la décision pourrait demeurer secrète, comme l'explique Amélie Desmarais.
18: 17 ans après avoir poignardé ses enfants Olivier, 5 ans, et Anne-Sophie, 3 ans, Guy Turcotte s'adressera pour la première fois à la Commission des libérations conditionnelles du Canada. La commission indique que l'audience vise à évaluer une demande de permission de sortie escortée, donc des sorties d'une période limitée et accompagnée d'un membre du personnel du service correctionnel ou d'un bénévole autorisé. L'audience prévue le 22 septembre sera publique, mais la décision le sera seulement si elle est rendue sur le banc par les commissaires. Si les membres de la commission choisissent de prendre l'affaire en délibéré, donc d'y réfléchir un peu plus longtemps, la décision ne sera jamais rendue publique. Il s'agit d'une exception prévue à la loi. Pour obtenir une réponse favorable, le prévenu devra notamment démontrer que sa conduite en détention ne justifie pas un refus, qu'il ne présente pas un risque inacceptable pour la société s'il effectue des sorties et qu'il a un projet de sortie structuré. Guy Turcotte a été condamné à la prison à vie sans possibilité de libération conditionnelle avant 17 ans à l'issue d'un deuxième procès en 2015, un verdict qui avait été confirmé par la Cour d'appel. En 2018, il sera éligible à la libération conditionnelle totale en 2028. Ici Amélie Desmarais, Radio-Canada, Montréal.
19: 12 pays, dont le Canada, la France et le Royaume-Uni, comptent prendre des mesures pour interdire le commerce de produits issus de colonies israéliennes en Cisjordanie afin de protester contre les violences commises contre les Palestiniens et l'expansion des colonies israéliennes jugées illégales au regard du droit international. Ces pays réitèrent que la solution à deux États doit être préservée tout en condamnant l'attaque du 7 octobre 2023. Voilà, c'était les informations. Bonne journée.

0: Chers Lève-tôt, bonjour. C'est Evelyne Charruet. J'espère que vous allez bien ce matin. J'avais hâte de vous retrouver au petit matin, de renouer avec vous. Avez-vous passé un bel été? Avez-vous bien imprimé la sensation de la chaleur sur votre peau? Moi, je vous le dis, j'espère que vous l'avez fait parce que vous allez en avoir besoin dans les prochaines semaines. De notre côté, on a une équipe renouvelée. On a repris l'écoute des émissions d'ici première, d'ici musique, des balados, des livres audio pour vous présenter des moments d'intérêt et aussi faire briller le travail de nos collègues un peu partout au pays. Et on démarre avec Isabelle Robichaud. Elle est animatrice de deux émissions en Atlantique. Oui, oui, une quotidienne qui s'appelle La Grande Virée. C'est diffusée entre 9h et 10h le matin, mais aussi une émission du samedi dont je vous parle souvent, La Grande Jasette. Elle m'a fait découvrir cette semaine tout un univers, celui de l'équitation. Il y a une compétition équestre qui a lieu en fin de semaine à Saint-Hilaire, au Nouveau-Brunswick. On est dans le Madawaska. Si vous ne connaissez pas, là, c'est vraiment la région à la frontière entre le Québec, le Maine et le Nouveau-Brunswick, une région de forêt. Et donc, cet événement-là, c'est une initiative de Céline Landry-Morris. Elle est propriétaire d'un parcours de montagne, grande amoureuse des chevaux, vous allez l'entendre. Elle a créé un parcours en montagne avec des défis, des obstacles extrêmes pour les cavaliers et leurs chevaux. Madame Landry-Morris donne un aperçu de ce qui attend les compétiteurs. Vous allez voir, c'est assez original.
1: Le parcours qu'on a, nous autres, ici, il n'y en a pas d'autres dans les maritimes. Donc, il y a des parcours de montagne qui sont très petits. En général, peut-être une dizaine d'obstacles. Ce sont des très belles obstacles. J'en ai participé aussi à un moment donné. Mais de ce genre qu'on a ici, c'est parce qu'on a un mélange de parcours de montagne, puis on a aussi de cowboy extrême. Le cowboy extrême, c'est plus des choses où que ça va vraiment aller chercher le défi, les chevaux comme des ponts qui bougent. Ça peut être plus stressant pour un cheval. On a des nouilles de piscine, tu sais que le cheval, il faut qu'il passe à travers ces choses. Un rideau de, une tarp qu'on a coupée, qu'il faut que le cheval passe à travers. C'est plus des obstacles qui sont non naturels comparés à celles qui sont plus naturelles, comme quand on s'en va en randonnée, bon, faut passer des cours d'eau. Il y a des ponts certaines places, des montagnes à descendre, des montagnes à monter, des rochers, des places. Fait que ça, on a ça en général.
0: Oui.
1: Puis on a poussé un petit peu. Je pense qu'on est rendu à 23 obstacles en tout, là, avec tout ce qu'on a de designé dans le parcours, là.
2: Oui, et puis c'est vous qui avez eu l'idée d'organiser ça chez vous.
1: Quand j'étais à Moncton, il y avait des activités pour les chevaux, les gens de chevaux à toutes les fins de semaine. On était partis à quelque part, soit qu'on participait ou qu'on allait voir. Puis quand je suis redéménagée de Moncton, je trouvais que...
2: ça manquait.
1: On avait un manque.
2: Ouais.
1: On a des gens qui ont des chevaux puis ils n'ont pas de porte de sortie ou ce qu'ils font seulement de la randonnée parce qu'il y avait autre, il n'y avait pas rien d'autre. Je me suis mis là puis j'ai commencé tranquillement à piétiner un petit peu là-dedans. J'ai fait mes recherches, j'ai été faire des formations puis on a commencé à faire le design du terrain parce qu'on n'a pas un terrain plat ici.
2: Ouais.
1: Donc, on a des ravins, des places, on a des montagnes. C'est pas gros dans le sens, on monte pas la montagne du Mont Farlagne.
2: Oui, oui, oui.
1: Mais c'est toutes des affaires qui vont vraiment élever le défi quand même. Puis on a commencé à bâtir, ça fait 6 ans en général qu'on a commencé à bâtir. Puis là, cette année, on a vraiment excédé. On pensait pas avoir autant d'obstacles, mais on s'ambitionne. Hein,
2: ben oui.
1: On aime ça.
2: Ben oui, absolument.
1: Fait que ça fait plusieurs années qu'on offre des formations là-dessus. Les gens viennent avec leurs chevaux des fins de semaine. Moi, je suis la coach, donc je coach les gens à travers les obstacles, comment développer aussi on appelle ça toujours la communication entre toi et ton cheval.
2: Ouais.
1: C'est vraiment
2: Oui.
1: Le cheval a peur.
2: Ben,
1: peur
2: ça prend de la confiance d'un bord et l'autre. Là. Il faut que le cavalier, la cavalière fasse confiance à son cheval, mais il faut que le cheval vous fasse confiance, vous fait confiance
1: Exactement.
2: Aussi.
1: Exactement. C'est vraiment quand le cheval, moi j'ai toujours, comme il y a des gens des fois qu'on pense que faut absolument que le cheval passe l'obstacle. Puis moi je me dis toujours, éventuellement peut-être, mais l'objectif c'est pas de le pousser dans la gueule du loup.
2: Oui.
1: C'est vraiment de
2: le désensibiliser de petit à petit.
1: Exactement.
2: Oui.
1: Puis le cheval éventuellement il va regarder son cavalier puis il va dire ok si tu m'envoies là ça veut dire que c'est safe, right? So c'est vraiment magique un peu quand on peut voir la le développement entre le cavalier et son cheval, passer à travers des obstacles, tu sais, c'est pas tout, il y en a qui se disent, ben, moi, mon cheval passe les coups d'eau dans l'entrée, il va être bon avec ton lac. Mais non, parce que mon lac n'est pas pareil comme le Trudeau dans
2: c'est
1: le
2: ça.
1: Bois.
2: Exact, c'est un différent environnement, ouais. Et là, les chevaux arrivent, puis ils connaissent pas vraiment le parcours. Mais là, de ce que je comprends, par exemple, Céline, c'est que vous vous êtes vous-même bâti une base de participants pour votre concours.
1: Oui, c'est ça.
2: Ben, pour votre compétition.
1: Ben oui, à force de venir avec les années, les gens, on voulait vraiment les remercier parce qu'on a beaucoup, beaucoup des mêmes qui reviennent. Ils sont devenus... Écoute, nous autres, quand on organise des activités ici, que ce soit pour le parcours de montagne extrême ou que ce soit des activités, on engage un coach de l'extérieur, ils viennent, on monte dans l'aréna, on se fait entraîner par ce coach-là. Les gens, quand ils viennent ici, moi, mon plus grand désir, c'est de voir les gens sourire, puis d'être heureux, d'être à cheval, puis de faire... rendre honneur à que ce soit le petit gars ou la petite fille en dedans de nous autres qui a déjà rêvé de ça. Là, tu le fais, tu sais. Puis, on fait sûr toujours que les gens se sentent comme qu'ils font partie d'une famille ici. C'est super important parce que j'ai été moi aussi des places, que c'est du bon monde. Tout le monde, on a toutes des bonnes intentions, mais tu te fais regarder un petit peu de travers. T'as pas la remorque à cheval qui est de l'année, mettons. T'as pas l'habillement de bon, ça va pas être la vibe qu'ils ont là-bas. Puis nous autres, ici, on regarde pas ces choses-là. Puis on a des gens qui ont de la misère avec leurs genoux, peut-être, puis monter à cheval, c'est une grosse affaire. Fait qu'on leur aide. Ça fait partie de on veut pas discriminer, on veut pas ridiculiser, on veut vraiment que les gens se sentent.
2: C'est une grosse famille.
1: Exactement. Puis on a vraiment formé des amitiés incroyables depuis qu'on fait ça ici.
2: Oui.
1: Puis cette année, quand on a décidé de faire la compétition, c'était vraiment de faire une célébration de tous les efforts, le travail que nous autres on a fait, mais aussi que les participants se sont
2: investis dans ça, là.
1: Exactement.
2: Oui.
1: On a commencé avec un événement qui était censé juste être pour le fun. Puis là, écoute, on est rendu qu'on a loué des chapiteaux. Puis...
2: Ben c'est ça, parce que là, en plus de la compétition en tant que telle, il va y avoir différentes choses sur place, là, des kiosques, une cantine, de la musique. Donc, ça a pris de l'ampleur là, à mesure que l'organisation se faisait.
1: C'est ça, la cantine, ça roule quand même à chaque événement qu'on a. C'est mon charmant mari qui s'est donné bénévole. Puis il adore ça, puis bon, les gens l'aiment bien. Puis on a commencé à faire ça, puis éventuellement, ça grandit toujours.
2: Personnellement, Céline, depuis combien de temps est-ce que les chevaux font partie de votre vie?
1: Oh mon Dieu! J'ai 49 ans, donc ça fait 49 ans.
2: Wow! Vous avez grandi avec des chevaux.
1: J'ai grandi, ben on a été élevé sur une ferme, on avait des chevaux de travail pour commencer, puis je pense que j'ai eu mon premier poney, j'avais 5 ans, 4 ans. J'allais pas à l'école, donc je vais dire 4 ans, puis ça a jamais arrêté depuis. Même quand que j'ai passé certaines années où j'en avais pas un moi-même, où j'étais pas propriétaire, je montais celui de mes amis, j'étais tout le temps à l'écurie, j'étais tout le temps...
2: Qu'est-ce que cette relation-là avec les chevaux vous apporte dans la vie?
1: Oh mon Dieu! Une paix, c'est pas pareil qu'un cheval. Quand tu peux voir dans l'œil d'un cheval, c'est ton miroir dans un sens. Puis il t'apporte tellement des belles leçons dans la vie si tu écoutes.
2: Ouais. Si tu portes attention.
1: C'est sûr que, porte attention. C'est un animal que même si t'as grondé après parce qu'il t'a pilé sur le pied, c'est un exemple. Il va toujours être OK, tu sais, il va toujours te pardonner.
2: Ouais.
1: C'est quand même un sens de liberté. Le cheval, c'est un animal qui représente la liberté et la force. Qui, nous autres, les petites filles, quand on est petites, là, 3 ans, là, c'est ça qu'on cherche, hein.
2: Ouais.
1: La sécurité, la force, puis quand même la liberté. Puis le cheval apporte ça et beaucoup plus, c'est sûr. Moi, je suis toujours très, très bien à l'écurie. Avec mes chevaux.
0: Céline Landry-Maurice est propriétaire du parcours de montagne à Saint-Hilaire, au Nouveau-Brunswick, où se déroule la compétition équestre aujourd'hui et demain. Moi, j'ai pris plaisir à imaginer les chevaux, éviter des nouilles à piscine, grimper des obstacles en sentier naturel. Vraiment, ça a piqué ma curiosité. Qui participe à ce genre de compétition cowboy extrême? Pour le savoir, je joins une instructrice de course de Barrie en Alberta, au nord de Calgary. Elle s'appelle Sophie Couture. Bonjour, Sophie.
3: Bonjour, merci de me recevoir pour l'entrevue aujourd'hui.
0: Bien, surtout, merci de vous rendre disponible si tôt samedi matin. Vous êtes propriétaire de Matters Equine, une école équestre. Vous avez combien de chevaux chez vous?
3: Nous, on a environ une quinzaine de chevaux pour tout niveau de différents cavaliers, que ce soit du cavalier débutant au cavalier plus avancé de compétition.
0: Vous faites du western. Qu'est-ce que c'est exactement le style western?
3: L'équitation western, ben, ça va vraiment au niveau de toute la tradition cowboy. Fait que ça peut être du cowboy qui travaille sur un ranch d'élevage de vaches pour où justement là, la compétition de cowboy extrême, course de baril. Fait que ça va varier. Dans le fond, c'est le style de selle qu'on utilise, qui est la selle western avec le pommeau. Le pommeau qui sert à accrocher si on a un lasso ou si on fait de la compétition de course de baril, ben nous, on l'utilise aussi pour se tenir en selle. Là.
0: Donc, vous maniez le lasso, Sophie?
3: Je suis pas la meilleure avec le lasso, mais oui, je peux comprendre les bases, là.
0: OK, super. Je vous imagine là, avec un de vos beaux chevaux avec le lasso au-dessus de la tête. Ça frappe vraiment l'imaginaire, tout ça. Vous êtes d'origine québécoise. Comment êtes-vous venue à vous installer près de Calgary pour ouvrir cette école équestre?
3: Oui, dans le fond, moi, je suis déménagée en 2019. Alors, juste avant la pandémie, le but, ce n'était pas de s'installer en Alberta, mais ici, tout tourne autour des chevaux. Là. C'est vraiment une place que tu peux vivre de ta passion. Puis c'est ça qui m'a fait accrocher à l'Ouest canadien.
0: Il n'y a pas un homme aussi qui vous a fait planter des racines?
3: Oui, dans le fond, j'ai rencontré mon conjoint qui a été de très grande aide aussi là, pour partir ma compagnie. Puis qu'on puisse acheter notre place afin d'avoir Matters Equine.
0: Ouais. Vous avez fait de la compétition, Sophie, pendant 13 ans. Dans quelle discipline avez-vous compétitionné?
3: Oui, dans le fond, je suis encore activement sur le circuit de compétition. Ma fille ne m'a pas fait ralentir à ce niveau-là. Je fais encore de la compétition de course de baril. Fait que dans le fond, c'est une discipline de vitesse qu'on doit tourner autour de 3 barils sans les faire tomber.
0: Et quelle est la préparation nécessaire avant de pouvoir entrer en compétition?
3: Je dirais c'est d'avoir beaucoup confiance en ton entraînement. Fait que le plus que tu sais que toi et ton cheval est en équipe, je veux pas quand on va sur des sites de compétition, il y a beaucoup de stress extérieur, que ça soit juste la pression de la compétition, différents effets extérieurs qui peuvent faire le cheval devenir anxieux. C'est de garder le calme dans l'équipe, mais la confiance que le travail est solide et que le cheval va faire son travail correctement.
0: Sophie, permettez-moi une question naïve. Les habiletés du cheval sont mises de l'avant, notamment dans les courses de vitesse. Quelle est la part de compétence du cavalier pour les compétitions?
3: Je dirais que c'est un petit peu un mélange. Je compare beaucoup la course de baril un peu à jouer au tennis. C'est beaucoup... le muscle memory, en fait, qui va nous aider à avoir les réflexes rapides pour aller à toute vitesse alentour de ces obstacles-là. Ça va tellement vite, on n'a pas le temps de penser. Fait que c'est beaucoup, beaucoup du action-réaction.
0: Vous allez à quelle vitesse?
3: Un cheval peut aller environ à 60 km/h au maximum, je dirais, pour un quarter horse. Là.
0: Est-ce que vous portez un équipement de football avec un casque, des épaulettes et tout le tralala?
3: Je dirais que oui, le casque qui n'est pas assez porté. Moi, j'ai pris la décision de le porter, surtout parce que je suis rendue maman. Je suis coach d'équitation, fait que je veux être un bon modèle pour montrer l'exemple aux jeunes. Mais dans l'équitation western, il n'y en a pas assez qui prend ces mesures de sécurité-là au sérieux, ça c'est sûr.
0: Sophie, est-ce que c'est possible de gagner sa vie de manière professionnelle en faisant de la compétition équestre? Est-ce qu'il y a des prix en argent, des commanditaires? Est-ce qu'on peut vraiment être un athlète de compétition équestre?
3: Absolument. Moi, je pense que si, que ça soit à plus haut niveau, à niveau moyen, c'est aller chercher du coaching, des commanditaires, entraîner des chevaux pour d'autres propriétaires, Il y a beaucoup de gens qui utilisent les réseaux sociaux aussi comme source de revenus de nos jours, d'être très, dans le fond, créateurs de contenu. Ça va aller chercher beaucoup de visibilité là, au niveau des compétiteurs qui vont leur amener du revenu.
0: Parce que ça coûte cher, avoir un cheval. J'imagine que c'est un gros investissement de temps, mais surtout d'argent. Ça représente quoi en termes de dépenses, de déplacement, de transport, d'équipement, de soins aussi à l'animal?
3: Absolument, c'est sûr qu'on parle de centaines de milliers de dollars là, pour l'investissement de départ, que ça soit d'avoir l'écurie, que ça soit la remorque, le camion, les chevaux en tant que tel, l'animal en tant que tel vaut beaucoup plus ce qu'on payait il y a 10-15 ans, mais aussi l'entretien, que ça soit les frais vétérinaires ou même juste la maintenance, mais surtout quand c'est des chevaux de performance. On les traite comme des athlètes. Pensez aux athlètes de Jeux olympiques qui ont une équipe qui vont s'occuper de chiropractie, c'est la chiropractie, massage, que ça soit de les mettre dans des piscines pour les entraîner. Le plus haut niveau, le plus de maintenance.
0: Wow. On vient d'entendre un peu plus tôt à l'émission Céline Landry-Maurice. Elle organise donc cette course en fin de semaine. Elle parle de cowboy extrême. Qu'est-ce que c'est ce type de compétition-là?
3: Le cowboy extrême, en fait, c'est les obstacles que le cavalier va falloir qu'il passe au travers de ces obstacles-là avec son cheval, puis les exécuter du mieux possible, dans un temps aussi le plus rapide possible. Dans l'Ouest canadien, on appelle ça « ranch riding ». Fait que ça peut être des manœuvres, puis des obstacles, dans le fond, que l'équipe cheval-cavalier vont traverser ensemble. Mm-hmm.
0: Toutes sortes de choses, des ponts, sauter, contourner, ce genre de choses-là.
3: Absolument, oui. Ça peut aller ouvrir une barrière, reculer le cheval entre un espace qui est restreint. Ça va vraiment pousser là, la psychologie du cheval que même s'il y a un danger, faut qu'il fasse confiance au cavalier.
0: Il y avait une question qui est ressortie du reportage qu'on vient d'entendre. En fait, on posait la question... Qu'est-ce que ça vous apporte, cette relation avec votre cheval ou avec vos chevaux? J'ai envie de vous poser la même, Sophie. Qu'est-ce que ça vous apporte d'être si près des chevaux?
3: Je dirais que pour moi, personnellement, on demande aux chevaux de faire ce travail-là qu'ils n'ont jamais demandé. Fait que c'est un amour inconditionnel que le cavalier et le cheval ont ensemble. T'sais, c'est d'apprécier que ce cheval-là, c'est une bête qui est prête à tout nous donner pour les performances qu'on recherche. Moi, je dis tout le temps, si mon cheval il s'occupe de notre équipe en champion, je vais le traiter en champion. Fait que c'est vraiment, tu sais, puis le jour que mon cheval décide qu'il ne veut plus faire de compétition, ben pour moi, on n'en fera plus parce qu'on sera plus une équipe complétée, là.
0: C'est vraiment une relation qui s'établit au fil du temps. C'est passionnant tout ça, vraiment. Vous menez une vie intrigante dans la nature en Alberta. Merci de nous avoir donné un aperçu de cette vie-là auprès des chevaux. Sophie Couture, je rappelle que vous êtes instructeur de course de Barry et propriétaire de Matters Equine en Alberta. Merci Sophie.
3: Merci beaucoup.
0: Et cette saison, j'ai encore plus envie de m'appuyer sur vous pour découvrir des endroits moins explorés, des savoir-faire méconnus, des personnes inspirantes aussi qui méritent notre attention. Alors, je vous invite tout de suite à nous dire ce qui se passe dans votre région. Écrivez-nous sur la bulle de conversation de l'application Radio-Canada Audio ou encore passez par la bonne vieille adresse courriel de l'émission lefto@radio-canada.ca. Sachez que nous lisons tous vos messages. Qu'est-ce qu'il y a de mieux, mes chers amis, qu'un bon pain chaud, tendre et moelleux? Chez les Lacroix, l'amour du pain se transmet d'une génération à l'autre depuis 1951. La boulangerie Lacroix est une véritable institution en Abitibi-Témiscamingue et le journaliste Raphaël Bordelot de l'émission Ça vaut le retour s'est rendu à Nord-Métal pour refaire les 75 ans de l'entreprise familiale.
4: Bonjour, mon nom est Sandrine Lacroix, je suis propriétaire de la boulangerie Lacroix à Normetta.
5: Sandrine, ce samedi, bon, c'est 75 ans de savoir-faire qui sera célébré. J'aimerais revenir à la création de la boulangerie Lacroix ici à Normetal. J'aimerais savoir l'histoire de l'entreprise, d'où c'est parti.
4: C'était mon arrière-grand-père, en fait, qui a parti la boulangerie. On remonte là, à 4 générations avant moi. Moi, je suis la 4e génération. Ça a appartenu ensuite à mon grand-père, à mon père et ma mère. Et ensuite, là, la passation s'est faite en 2021 à moi et mon conjoint, Pierre-Carl Lambert. Tout d'abord, ça a été dans le village, puis ensuite, on a développé un réseau de distribution là, avec des livreurs qui acheminent le pain là, dans toutes les localités de l'Abitibi-Témiscamingue. Ça s'est fait, dans le fond, tranquillement. Ça s'est développé de Normetal à La Sarre, à Amos, à Rouyn, jusqu'à Val-d'Or. Puis on a eu une petite boulangerie aussi. Là. Mes parents ont eu une petite boulangerie quand j'étais plus jeune à Val-d'Or, située là. Fait que les gens ont pu nous connaître. Puis tranquillement, ils ont adopté là, nos pains et nos pâtisseries.
5: Est-ce que vous savez initialement ce qui avait amené vos arrières

0: processus-là, j'imagine que vous devez être impliqué d'une certaine manière depuis le jeune âge.
1: Ben, c'est un transfert générationnel avec mon grand-père. Mon grand-père, là, chaque matin, là, m'amenait dans ses activités quotidiennes. J'allais peut-être faire une heure avec lui, partager des moments de travail. Puis peu à peu, ben, j'ai été étudiante. Après ça, j'étais à l'école, puis je travaillais ici quand que les étés, puis tout ça. Puis après ça, tranquillement, j'ai décidé de faire carrière ici, là, suite à mes expériences. Ça représente beaucoup, beaucoup d'implication, de travail, puis aussi de fierté de la région.

0: La boulangerie Lacroix, bon, affiche sa fierté abitibienne, puis je connais personnellement l'importance de votre entreprise, que l'entreprise peut avoir en Abitibi-Ouest. Mais vous pensez que la boulangerie Lacroix là, prend quelle place dans la vie des gens en Abitibi-Témiscamingue? Qu'est-ce que vos clients vous disent à chaque jour? C'est quoi les retours que vous avez sur la boulangerie Lacroix? J'aimerais savoir là, votre place en Abitibi-Témiscamingue. Vous pensez qu'elle a quelle importance?
1: Bien, chaque matin, on fait du pain. Chaque matin, des gens de l'Abitibi-Témiscamingue déjeunent avec notre pain. Donc, c'est des beaux moments, soit à déjeuner avec un café en famille. Et aussi, on est présent dans les levées de fonds, dans les écoles. Fait que les enfants vendent nos pains pour faire des activités pour l'école ou pour leur vie future. Fait que c'est quelque chose qu'on en est très fiers. C'est sûr qu'on veut moderniser un peu les équipements, avoir des équipements plus récents là, pour faciliter le travail, surtout aussi attirer la nouvelle génération de travailleurs. Puis aussi, on veut continuer à faire des pains diversifiés, donc avoir des nouvelles idées, créer des nouveaux produits, piquer un peu la curiosité des consommateurs, mais aussi garder nos produits et être fidèles à nous-mêmes.
0: En terminant, j'aimerais savoir, Sandrine, qu'est-ce qu'on peut vous souhaiter à la boulangerie Lacroix? Qu'est-ce que vous souhaitez pour les prochaines années?
1: Encore de belles années, de rester fidèles à nos valeurs, puis aussi d'avoir du plaisir là, à travailler ensemble entre collègues, puis entre amis. Ouais.
2: Ah, du plaisir, c'est ce que je leur souhaite aujourd'hui. La boulangerie Lacroix tient une journée de célébration à Dormétal. Je vous amène dans une autre boulangerie maintenant ce matin grâce à mon collègue Rudy Desjardins de l'émission Panorama en Colombie-Britannique et au Yukon. Il s'entretenait plutôt cette semaine avec Joël Falardeau, le copropriétaire d'un café-boulangerie qui s'appelle Ethos. C'est à Golden. Connaissez-vous Golden? C'est vraiment une petite ville charmante. Une ville de montagne dans les Rocheuses, située à 800 mètres d'altitude. C'est un peu un arrêt obligé pour bien des vacanciers parce que la localité est située entre 6 parcs nationaux. Donc, on n'est pas très loin de Calgary, à une heure de route de Banff. Et souvent, ben, c'est là qu'on s'arrête pour prendre une pause, se délier les jambes, boire un bon café. Et vous savez quoi? Il a neigé à Golden cette semaine.
3: Oui, c'est plutôt un changement dramatique. On est passé de températures très chaudes à de la neige dans les sommets. C'était particulièrement excitant.
4: Présentez-nous votre café. Qu'est-ce que vous y servez?
3: Drôle à dire, mais d'inspiration australienne pour avoir passé quelques années là-bas avec ma femme Daphné. On a vraiment trouvé quelque chose de spécial. Puis on avait le désir de reproduire un peu la même méthodologie ici au Canada. Puis, ainsi est né Ethos. On avait commencé à Kicking Horse, en fait, chez Double Black Café. C'est là qu'on a passé 8 ans à un peu forger ce projet-là pour ensuite le livrer de toute pièce, là, il y a 4 ans de ça.
4: Ouais, qu'est-ce qu'ils ont de spécial, les cafés en Australie, là, que vous avez voulu recréer ici?
3: Je pense qu'il y a une certaine fierté et une certaine craftsmanship là, que les Australiens ont vraiment réussi à établir de manière très forte. On voit les locaux ainsi que les visiteurs qui y habitent, là, qui y prennent particulièrement goût. Puis rien de particulièrement différent de ce qu'on voit ailleurs dans le monde, mais ils le font avec une qualité qui définitivement là, c'est la barre à atteindre là, partout dans le monde en ce moment.
4: Ouais. Et puis quand on fait de la route, quand même, quand on arrive à Golden, ça fait plusieurs heures habituellement qu'on est sur la route. Ça fait donc du bien d'arrêter dans un café où le café est bon, puis les pâtisseries aussi sont bonnes. J'imagine comment réagissent les gens qui arrêtent habituellement là.
3: Ah, ils sont vraiment surpris. On se mentira pas. Golden, c'est un tout petit village avec un historique là, vraiment plutôt pittoresque. Mais sans plus, tu sais, les gens d'habitude, ils voient le McDonald's et le Tim Hortons sur la transcanadienne. Mais si on prend un moment de s'arrêter et de visiter la ville en

0: fois, c'est magnifique, c'est joli. Puis d'autant plus surprenant de voir justement notre entreprise qui, j'oserais dire, essaie de reproduire un modèle international en termes de qualité et de service. Donc, je pense que les gens reçoivent très, très, très bien le produit.
1: Puis combien d'employés vous avez?
0: On est rendu à 30 employés. C'est exceptionnel dans les trois départements, si je peux le dire ainsi, là. Mais avec le service au café, on a également la restauration. Donc, on sert des sandwichs, des assiettes faites de toutes pièces. Puis, très récemment, l'année dernière, on a dû agrandir, voire doubler le pied carré. Avec ça, également, on a embauché une chef pâtissière française qui nous permet de faire toutes nos pâtisseries à même la boulangerie. Là. Donc, c'est toute une expansion.
1: Wow, ils vont me donner le goût d'y aller. J'ai pas assez de vacances pour faire toute la route pour me rendre. Mais je sais que vous serez ouvert parce que cet été, vous êtes ouvert tous les jours, en fait, là. Été comme hiver, tout le temps. Là.
0: Ah oui, 365, là, c'est 7 jours semaine. On fait 7 heures le matin à 5 heures le soir. C'est tout qu'un projet. On s'est mis la barre très élevée, je crois. De travailler, de consommer, de vouloir consommer local dans un petit village, c'est difficile. On croit que les gens, ils veulent maintenir un certain mode de vie qui leur permet d'avoir accès à toutes ces belles activités-là, ce beau outdoors. Puis, ça a un coût. Effectivement, les gens, je pense que pour pouvoir se permettre ce style de vie-là, doivent sacrifier dans les heures d'ouverture de leurs entreprises. Donc, on s'est donné comme projet de changer la méthodologie. Puis, évidemment, comme tout start-up, il y a eu des sacrifices à faire, mais on s'y retrouve quand même. Je veux dire, le backyard, il est à quelques minutes. Je peux embarquer sur mon vélo à n'importe quel bon moment, puis je suis sur les pistes en 10 minutes. Donc, ouais. je peux pas me plaindre. Puis, juste l'espace naturel de Golden et le Kicking Horse, c'est tout qu'un background. Je pense que c'est probablement une des plus belles montagnes dans toute la Colombie-Britannique.
2: Je suis assez d'accord avec Joël Falardeau. C'est une région fabuleuse que celle de Shuswap. C'est en Colombie-Britannique. Vraiment, on dirait que le ciel paraît plus bleu. La lumière est plus franche. La nature a vraiment quelque chose d'absolument éblouissant autour de Golden en Colombie-Britannique. C'est Evelyne Charruet. J'espère que votre samedi matin se déroule à votre goût. Parlant de savoir-faire, je vous amène maintenant dans Lanaudière à Saint-Damien, là où une artisane teinturière pratique l'art ancestral de la teinture naturelle. J'ai eu la chance de visiter son atelier. Il y a une portion extérieure, intérieure et dans son jardin, c'est là qu'elle cultive des plantes pour fabriquer ses teintures et aussi travailler la laine et les tissus. Le jour où je suis passée, là, il faut imaginer des écheveaux de laine, là, les longs fils enroulés qui étaient jaunes et ocre, ça pendait pour sécher à l'air libre. C'était de toute beauté. Et j'ai voulu faire une place à Céline Desjardins et à son travail. Elle est avec nous. Bonjour Céline.
3: Bonjour.
2: Ça fait plus d'une décennie que vous pratiquez la teinture naturelle. Comment c'est entré dans votre vie?
3: En fait, lorsque je suis sortie de l'université, déjà, j'aimais beaucoup la couleur et les arts textiles. Et je me questionnais comment ils faisaient les gens autrefois. Comment on peut mettre de la belle couleur naturelle dans les fibres sans utiliser les produits de synthèse? Alors, c'est a débuté une longue recherche pour arriver à faire ce métier.
2: Oui, parce que c'est une tradition transmise oralement depuis très, très longtemps. Parlez-moi de votre rencontre avec Marie-Berthe Guibault-Lanois il y a une douzaine d'années.
3: En fait, quand j'ai rencontré Marie-Berthe Guibault-Lanois en 2014, c'était lors du Festival des vieux métiers dans le Vieux-Longueuil. Et cette personne-là était flécheuse, donc elle fabriquait des ceintures fléchées à facture ancienne avec des couleurs très foncées, très vibrantes, très, très, très, très lumineuses. Et là, j'ai eu un coup de foudre parce que moi, je faisais déjà des couleurs en teinture naturelle, mais elles étaient plus pâles. Alors, j'ai dit à cette dame, vraiment, il faut que j'apprenne à faire ce travail-là de couleurs foncées comme vous savez le faire. Et a débuté une formation auprès de cette dame qui a duré près de 5 ans à son atelier de Berthierville dans la Naudière.
2: 5 ans donc de formation pour savoir travailler les échevaux, les laines. Vous cultivez certaines des plantes chez vous, Céline, mais d'autres viennent de très très loin, là, comme la cochenille par exemple, qui est un insecte qui, une fois broyé, donne un pigment très très rouge, rouge très très vif. Ça vient du Mexique. Il y a aussi des noix qui vous servent à teindre la laine, la soie aussi dans votre atelier. Je me souviens des laines de couleur ocre. D'ailleurs, je porte exactement cette couleur aujourd'hui. Quelle plante sert à produire cette couleur-là, très orangée, presque brun?
3: On travaille surtout à partir de la tagette ici, encore aussi avec de la racine de garance. Donc, c'est une plante qu'on cultive sur le terrain. En fait, en teinture naturelle, on peut utiliser les tiges, les feuilles, les fleurs, les racines, les écorces ou les branches, indépendamment de la variété de la plante qu'on utilise. Et la cochenille, ben ça, c'est vraiment fabuleux parce que ça nous donne des beaux rouges et des beaux roses. Et la cochenille, elle est importée, elle vient du Mexique. Elle ne vit pas ici au Québec. On n'a pas le climat là pour avoir la cochenille près de chez nous. Alors, elle est importée. Elle est très importante parce qu'elle nous donne des couleurs qu'on n'obtiendrait pas avec des plantes qu'on a autour de notre environnement immédiat.
2: Mm-hmm. Et ce qui est fascinant, Céline, dans votre travail, c'est que vous avez réussi à créer toutes sortes de couleurs. En fait, on a des pastels, on a des couleurs beaucoup plus pâles, alors que traditionnellement, il y avait l'indigo, il y avait quelques couleurs très franches, mais pas tout le cercle chromatique. Comment vous êtes arrivé à ça?
3: Ah, mais là, il y a beaucoup, beaucoup de recherches, des heures d'essais erreurs, parce que un de mes objectifs, étant donné que moi, je suis formée en art visuel, un de mes objectifs, c'était de réussir à recréer le cercle chromatique, l'ensemble des couleurs du cercle chromatique avec des couleurs naturelles. Alors, ça a été très long, mais j'y suis arrivée. Je suis très, très fière de ça. Mais il a fallu expérimenter énormément les bains de teinture. Donc, les bains de teinture, la première fois qu'on met des fibres dans un bain de teinture, la couleur est très franche et très foncée. Mais il reste toujours de la couleur dans le bassin de teinture. Alors, il s'agit d'aller teindre une deuxième fois la fibre dans le même bassin pour épuiser le bassin qu'on appelle. Et ça nous donne des couleurs un peu plus pastel, mais très solides, pas moins solides pour autant. Alors, on arrive à faire beaucoup, beaucoup de couleurs. L'ensemble du cercle chromatique avec des couleurs qui proviennent soit de plantes tinctoriales ou d'insectes colorants.
2: Vous parlez de couleurs solides. Quelle est la différence entre les teintures synthétiques et les teintures naturelles? Est-ce qu'il y a vraiment un avantage?
3: Mais l'avantage, c'est surtout d'avoir une conscience éclairée et éco-responsable, dans le sens que si on travaille avec des plantes dans notre environnement immédiat, on a un sentiment d'appartenance avec notre territoire. C'est vraiment différent. Aller acheter des teintures de synthèse, ben c'est, on sait que c'est pas produit ici, puis ça vient de l'extérieur, donc ça fait beaucoup de kilométrage et c'est pas nécessairement bon pour l'environnement. Quand je travaille avec de la verge d'or ou de la prêle ou des branches de pommier, de l'écorce de bouleau, ben toute cette matière-là, c'est zéro toxicité et il n'y a pas d'effet pour l'environnement lorsque nos eaux sont rejetées. Vous voyez, c'est juste comme de la grosse tisane. Ça sent la tisane, la verge d'or. Quand on fait cuire ça, ça sent bon.
2: De la grosse tisane dans votre atelier. J'aime l'image, Céline Desjardins. Vous avez fait paraître le livre « L'art de la teinture naturelle au Québec, du geste ancestral à la pratique contemporaine ». C'est aux éditions Gide. C'est vraiment la somme, finalement, de vos connaissances. Un vrai bijou là, qui témoigne autant des techniques de teinture de la Nouvelle-France jusqu'à aujourd'hui. Moi, je trouve que ça ressemble un peu à un livre de recettes, mais aussi un guide pratique. On a des conseils, des anecdotes. Pourquoi écrire un livre sur la teinture?
3: Ça faisait plus de 50 ans qu'il n'y avait pas eu une publication sérieuse sur le sujet. On avait aussi, comme vous avez dit plus tôt, c'est beaucoup axé sur la transmission orale, donc de mère en fille souvent, dans les familles. Et les bonnes recettes n'avaient pas nécessairement été écrites. Alors, j'avais comme l'objectif de mettre ça sur papier pour que ça passe à la postérité. En fait, je voulais aussi que ça serve. Si les gens veulent teindre à la maison avec un guide pratique comme je viens d'écrire, ce livre-là, peut être un excellent guide pour le faire à la maison, teindre des fibres à la maison si on veut le faire. Mmh. Alors moi, je trouvais que c'était important de léguer, laisser quelque chose à la postérité concernant cet art-là. C'est un savoir-faire traditionnel ancien et je voulais pas que ça se perde dans le temps.
2: C'est ancien, mais pourtant, c'était répandu il y a 100 ans, il y a 200 ans. Par nécessité, les femmes teignaient leur tissu, leur laine.
3: Ben oui, parce que les arts domestiques, enfin tout le monde, les gens, ils fabriquaient ce qu'ils avaient besoin. Hein. Au niveau du textile ou du tissu, souvent, ils filaient leur laine, Il la lavait, filait, il faisait leur fibre, il la teignait. Et ensuite, il transformait cette fibre-là pour leurs besoins domestiques. Hein, on faisait nos couvertures de laine, on tissait nos linges à vaisselle à l'époque sur des métiers à tisser. Toutes les familles, les bonnes familles, surtout en région, avaient un métier à tisser à la maison. Alors, c'était un besoin. Puis la couleur, ben tout le monde aime ça. Depuis toujours, l'humain aime colorer la fibre et se colorer. On aime ça quand c'est joyeux. Hein? Fait que je pense que cet art-là est arrivé avec les gens qui ont colonisé notre beau pays, avec les savoir-faire d'Europe qui sont arrivés ici et d'ailleurs. Et il y a eu des beaux échanges. Et puis, je pense que ces recettes-là, il ne fallait pas perdre ça.
2: Oui, vous avez raison. C'est très important. Et dans le livre, quand on le parcourt, quand on lit, on apprend toutes sortes de techniques. Le mordançage, par exemple. Il y a aussi des termes historiques comme le gaudage. On découvre des plantes comme la garance, dont les racines offrent la couleur rouge, là, vous le mentionniez un peu plus tôt. C'est rempli d'informations, de photos surtout, avec des belles couleurs pour s'y mettre nous-mêmes. Vous dites que vous êtes une passeuse de gestes. Qu'est-ce que vous voulez dire?
3: En fait, moi, je pense que le savoir-faire traditionnel se passe d'un humain à un autre humain. Alors, c'est quand on voit faire quelqu'un qu'on apprend le mieux. Alors, les apprentis, je pense qu'ils peuvent apprendre avec un livre comme j'ai écrit là, mais on n'apprend jamais aussi bien que lorsqu'on est à côté de quelqu'un qui a le savoir-faire traditionnel et qui passe le geste. Alors, c'est ce que je voulais dire.
2: Vous avez été nommée, Céline, maître de tradition vivante par le Conseil québécois du patrimoine vivant. C'était en janvier 2024. Parlez-moi de cette distinction-là.
3: Oh, ça, c'est une belle, très haute distinction. En fait, je pense que c'est un très grand honneur de pouvoir avoir cette nomination-là. On n'est pas beaucoup au Québec. On est 15 personnes présentement qui possèdent cette nomination-là. Et suite à cette nomination avec le Conseil québécois du patrimoine vivant, a débuté le bon vouloir et de transmettre ce savoir-faire-là. Et j'ai développé un cours, en fait, une formation. J'ai écrit un guide didactique pour donner la formation en peinture naturelle. Alors, il y a des cohortes qui viennent ici du Québec, un peu partout du Québec, et qui viennent apprendre ce métier-là presque disparu.
2: Céline Desjardins, artisane teinturière, merci infiniment d'avoir commencé la journée avec nous. Je rappelle que votre livre, L'art de la teinture naturelle au Québec, du geste ancestral à la pratique contemporaine, est maintenant disponible. Merci encore.
3: Merci infiniment.
2: Bonne journée.
3: Bonne journée.
2: Dans une quinzaine de minutes, vos émissions matinales régionales prennent le relais. En Colombie-Britannique, ce sera Culture et confiture, animée par Mireille Langlois. Bonjour Mireille.
4: Bonjour Evelyne.
2: Et vous allez recevoir aujourd'hui un duo mère-fille qui partage une passion assez étonnante.
4: Oh, j'ai assez hâte. Est-ce que vous avez déjà joué dans votre vie, quand vous étiez plus jeune, au bras de fer?
2: Ah ben oui, je le fais encore. Oui, je le fais encore avec mon adolescent. Je suis encore capable de mettre son bras à terre.
4: Ah, c'est bon. Mais peut-être, contrairement à mes invités, vous n'avez peut-être pas commencé à l'initier à l'âge de 5 ans. Je ne sais pas.
2: Non, pas du tout.
4: Écoutez, j'ai une super rencontre à vous partager à Culture et Confiture aujourd'hui. Deux franco-manitobaines, mère et fille. Elles s'appellent Josée et Jasmine Moreau. Jasmine, elle a 15 ans. Et toutes les deux, vous le disiez, elles sont championnes de tir au poignet. Jasmine, elle a été nommée championne à plus d'une reprise au niveau canadien dans sa catégorie d'âge, entre 13 et 16 ans. Elle détient en plus deux records canadiens. Tous les deux ont été établis cet été. Elle revient des Jeux écossais à Middleton, en Nouvelle-Écosse. Et je vous le dis, elle tire au poignet depuis qu'elle a 5 ans. Et c'est vraiment l'histoire de que la pomme ne tombe jamais très loin de l'arbre. C'est la passion que sa mère lui a transmise, elle-même accessoirement championne du monde et 56 fois championne canadienne.
2: 56 voilà. Fois! Wow!
4: C'est assez impressionnant. Moi, j'ignorais qu'il y avait tout ce réseau de compétition, de femmes fortes, de tir au poignet. Et là, quand on parle de femmes fortes, ben, c'est les fameux lancers de la pierre Brémeur. Donc ça, c'est une pierre qui pèse 4 kilos, donc 8 livres, qu'on doit lancer là, sur plusieurs mètres. Il y a aussi le lancer de la botte de paille également, dans les airs. Et donc ça, Jasmine, elle a établi deux records cet été pour ces deux catégories-là. C'est quand même assez impressionnant. Sa maman, Josée, elle a grandi sur une ferme et c'est comme ça qu'elle a développé ses capacités. Et ça a toujours été son rêve d'avoir une fille qui elle pourrait pourrait initier, qu'elle pourrait entraîner. Et c'est un rêve qu'elle accomplit aujourd'hui. Donc, je pense que toutes les deux, elles font mentir le stéréotype là, que les garçons sont plus forts que les filles parce que leur record, elles en détiennent aussi dans des catégories mixtes.
5: Ah oui?
4: Voilà. Moi, je suis convaincue.
5: OK. Alors, elles ont gagné au tir au poignet contre des compétiteurs masculins aussi. Ben, c'est fascinant tout ça. On sera à l'écoute très certainement dans votre région Culture et Confiture qui s'en vient dans quelques minutes. C'est l'émission qui suit la nôtre dans l'ouest du pays. Merci Mireille et bonne émission.
4: Merci, bon samedi.
5: Hey, 56 fois. Je ne sais pas si ce sont des médailles ou des trophées chez elle, mais en tout cas, c'est très impressionnant. Restons au Manitoba, justement. Il y a une pionnière qui s'est éteinte cette semaine. Elle s'appelle Annette Saint-Pierre. Elle avait 101 ans. Elle est arrivée au Manitoba quand elle avait 25 ans. Elle venait du Québec, là, c'était en 1950. Elle a été enseignante, professeure, autrice, puis fondatrice de deux maisons d'édition au Manitoba. Elle s'est engagée toute sa vie pour soutenir les écrivains francophones de l'Ouest canadien. On en a parlé, évidemment, dans la province du Manitoba cette semaine, notamment l'émission L'Actuel. L'animatrice Alexia Billy a parlé du legs d'Annette Saint-Pierre avec Lise Gaboury-Diallo, écrivaine et professeure émérite d'études françaises de langue et littérature de l'Université Saint-Boniface. Voici un extrait de leur entretien.
6: Oh, mais Annette Saint-Pierre, c'est une force de la nature. Elle nous laisse un héritage incroyable. C'est vraiment quelqu'un qui a laissé sa marque, comme on dit ici. C'est une femme qui a beaucoup construit, beaucoup bâti.
7: Ouais, et elle a eu le temps de le faire, hein, parce que bon, 101 ans, c'est une très belle et longue vie. Et nous aussi, on a aimé sa vie parce que, comme on le disait, elle a eu une véritable empreinte sur nous ici, carrière d'éducatrice d'abord, mais ensuite un vrai engagement dans la littérature franco-manitobaine ou francophone plutôt de l'Ouest plus largement. À l'époque, là, avant la création des éditions du Blé. À quel point c'était difficile pour les écrivains, les écrivaines de l'Ouest d'arriver à faire publier leurs écrits?
6: Mais je crois, si on ne regarde qu'un seul exemple, celui de Gabriel Roy, qu'Annette Saint-Pierre admirait énormément et avec qui elle a eu la chance de correspondre et de rencontrer, il fallait s'exiler au Québec ou se faire publier ailleurs qu'au Manitoba. Il n'y avait pas de maison d'édition dans l'Ouest canadien. Et donc, c'est Annette Saint-Pierre qui, avec des collaborateurs et collaboratrices, a fondé d'abord en 1974 les éditions du Blé. Et 5 ans plus tard, elle a créé les éditions des Plaines qu'elle a dirigées pendant de nombreuses années. Mm-hmm. Et j'aimerais aussi ajouter que c'est une autre pionnière, une pionnière qui a aussi créé les premiers cours de littérature franco-canadienne de l'Ouest. Donc, c'est grâce à Annette Saint-Pierre que nous avons, au niveau universitaire, ces cours. C'est son travail et sa vision qui ont fait en sorte qu'elle a beaucoup contribué à mettre en valeur une réalité littéraire qui était très mal connue. On ne peut pas non plus oublier que c'est une des membres cofondatrices du Centre d'études franco-canadiennes de l'Ouest. Mm-hmm. Elle a longtemps, d'ailleurs moi je l'ai connue, je l'ai côtoyée en tant que collègue au Collège universitaire de Saint-Boniface. À l'époque, c'est comme ça qu'on l'appelait dans les années 80. Et j'ai travaillé avec elle sur certains projets au CEFCO, le Centre d'études franco-canadiennes de l'Ouest. Et je pense qu'un de ses vraiment plus beaux projets, c'était de sauver la maison Gabriel Roy, n'est-ce pas? Ah oui. De la retransformer en maison d'enfance de cette autrice et de nous offrir ce musée qui continue d'attirer des visiteurs d'un peu partout.
7: Annette Saint-Pierre, en fait, c'était, je sais pas comment le dire autrement, mais une faiseuse. C'est quelqu'un, elle voit un problème, elle trouve une solution. Ah, on peut pas publier, ben je crée une maison d'édition. Elle avait ce côté-là, puis en plus de ça, c'était une femme, faut quand même le mentionner, donc c'est une vraie pionnière dans tout ça.
6: Oui, en fait, c'est une femme d'action qui n'acceptait jamais non comme réponse. Et il y a plusieurs mots qui me viennent à l'esprit quand je pense à elle, pour la caractériser, c'était une femme qui était dotée d'une passion contagieuse. Elle réussissait à réunir les gens autour d'elle, autour de gros projets. notamment la maison Gabriel Roy. C'était aussi une femme qui avait beaucoup d'audace, mais elle était très généreuse dans son audace.
7: Oui.
6: Très élégante aussi, toujours un esprit très vif. Une femme avec une ferveur inépuisable, qui croyait beaucoup en notre francophonie ici dans l'Ouest. Et finalement, je dirais que elle était dotée d'une ténacité admirable et elle savait nous entraîner dans ses projets, n'est-ce pas, avec une douce force, une force très douce. C'est une femme qui, mine de rien, elle n'avait pas l'air d'être très forte, n'est-ce pas, mais oui, une fois qu'elle nous avait convaincus, on la suivait facilement dans ses beaux projets. Ben, je pense que d'abord, c'est grâce à elle que notre littérature existe, qu'elle rayonne, qu'elle voyage. Donc, notre territoire, notre réalité est devenue lisible et transmissible. Et puis, je pense que ça, c'est vraiment très important, à faire en sorte que nous pouvons maintenant nous sentir très fiers de notre héritage, qui est particulier de celui des autres, les Québécois, les Acadiens, les Franco-Ontariens, etc., les autres francophonies canadiennes, n'est-ce pas? Mm-hmm. Nous sommes distincts, nous aussi, et nous pouvons être fiers qu'elle a beaucoup misé sur ce rayonnement de notre culture et de notre patrimoine littéraire, notamment.
2: Je vous propose d'entendre par vous-même la détermination d'Annette Saint-Pierre. Elle était ici interviewée à l'occasion de ses 100 ans.
8: Mais j'ai tout aimé. J'ai vraiment eu une très bonne vie. J'ai tout aimé. J'ai aimé l'enseignement. Je me disais, bien, les Manitobains sont aussi intelligents que les Québécois. Alors, je les poussais autant que possible à faire des choses qu'on ne faisait pas ordinairement, là. Et puis, pour leur faire aimer l'école, surtout. Et puis, alors, j'ai fait 17 ans. 17 ans. 17, 34 ans en tout, d'enseignement.
7: Mm-hmm.
8: Puis après, bien, j'ai fini avec l'écriture et puis la lecture. Mais j'avais commencé à écrire pendant que j'enseignais mon premier roman, il y a 40 ans. C'est pendant que j'enseignais que je l'ai fait.
7: Mm-hmm.
8: Puis je me suis toujours inspirée de personnages que je connaissais. Je suis toujours partie d'un personnage. Le premier, c'est la fille beige, une petite fille qui bégayait. Puis une autre fois, tout le temps, je sais pas. C'était ce qui m'intéressait.
2: Annette Saint-Pierre, pionnière franco-manitobaine pour la littérature de l'Ouest, est décédée à 101 ans le 1er septembre. Est-ce que j'ai le temps de vous raconter une dernière chose? En fin de semaine, il y avait un beau moment qui s'est déroulé. Ma fille est arrivée à l'âge où elle veut écouter de la musique, mais pas n'importe laquelle, elle veut écouter sa musique. Et donc, plutôt que d'acheter quelque chose, vous commencez à me connaître, j'ai demandé à mes proches s'il n'y avait pas quelque part une radio qui traînait pour qu'elle puisse l'utiliser. Mon père a levé la main. Il a dit, moi, j'ai ça dans mon sous-sol, une radio qui traîne depuis assez longtemps. Est arrivée, en fin de semaine dernière chez moi, un système de son que je n'avais pas vu depuis les années 90. Un système de son gigantesque, avec des haut-parleurs gros comme des boîtes de livraison Amazon, là. Il y avait un lecteur CD à 3 disques, 2 lecteurs cassettes, une radio. On pouvait même faire jouer des CD et enregistrer en même temps sur la cassette pour pouvoir écouter par la suite dans sa voiture. Je vous parle d'une machine très poussiéreuse, sortie d'un autre siècle. Évidemment, j'ai allumé la radio. Le CD fonctionnait pas. J'avais pas de cassette, mais je pouvais écouter la radio. J'ai mis l'émission de Catherine Pépin, Le temps d'une escale sur Ici Musique. Et il y a eu un moment, un enchaînement de musique de l'île de la Réunion, des harmonies vocales d'un groupe masculin québécois, et puis une jeune artiste qui en ce moment a le vent dans les voiles, la gagnante des dernières Francouvertes, vous la connaissez peut-être. Elle s'appelle Louane Larobina. Elle a écrit une chanson en hommage à son père. Ça s'appelle Vos de mi vida. Je sais pas si c'était la longueur du dimanche, la clarté sonore des gros haut-parleurs, ou peut-être même la nostalgie de mon enfance à moi, mais c'était un moment de grâce dimanche dernier que j'ai vécu avec cette chanson.

Elle s'appelle Louane Larobina. Je vous recommande la prestation qu'elle a offerte à Bonsoir Bonsoir, qui se trouve très facilement en ligne. J'aimerais dire salut à l'équipe de Lève-Tôt, Isabelle Routier à la réalisation, Caroline Roy-Blais à la recherche, Alex Leclerc à la technique, merci. Et moi, c'est Evelyne Charruet. J'espère que vous allez passer une belle longue fin de semaine. On se retrouve samedi prochain. Bye bye.

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0: Ici Madeleine Blais-Morin. À ça nous regarde ce soir.
1: Toute action a un coût. Mais ce coût n'est rien comparé à celui de l'inaction.
0: Mark Carney défend les contre-tarifs contre Washington malgré le prix à payer. Donald Trump vient de lui répondre. Il veut retirer les produits canadiens des achats gouvernementaux américains. Les impacts du conflit commercial se font sentir des deux côtés de la frontière. On se rend au Michigan, où la facture est parfois dure à avaler.
2: Because people can't afford to actually get the job done.
0: Aussi à l'émission, condamné à la prison à vie pour le meurtre de ses deux enfants, l'ex-cardiologue Guy Turcotte demande des sorties de prison avec escorte. Et plus tard, le Canada et 11 autres pays sanctionnent le commerce avec les colonies israéliennes en Cisjordanie. Bon mardi soir à tous. Ce ne sera pas facile. S'il y a une phrase qui a marqué la journée, c'est bien celle-là. C'est Mark Carney qui l'a prononcée dans une vidéo qu'il a publiée aujourd'hui, quelques heures après l'entrée en vigueur des contre-tarifs canadiens sur 28 milliards de dollars de produits américains. Une représailles nécessaire, selon lui, en disant du même souffle qu'il ne souhaite pas l'escalade. Est-ce que ce sera possible d'éviter la spirale? Toute la journée, on a surveillé les signaux provenant de Washington et finalement, vers 16h30, le président Trump a déclaré sur son réseau Truth Social qu'il écarte les produits canadiens du système fédéral d'approvisionnement public. Pour comprendre la portée de la riposte, je retrouve à Washington Manon Globinski. Bonsoir Manon.
3: Bonsoir.
0: Qu'est-ce que la mesure implique?
3: Alors, Donald Trump écrit, Madeleine, que le gouvernement canadien ainsi que les provinces interdisent aux petites entreprises et sociétés américaines de vendre sur leur marché public, que cette situation, elle perdure alors même que le Canada bénéficie d'un large accès à l'immense marché public américain, y compris à celui des États. Alors, ce n'est pas de la réciprocité, dit Donald Trump, c'est une arnaque commerciale canadienne. Désormais, pas de réciprocité, pas d'accès. Alors, ce qu'il fait, c'est qu'il demande à ce programme fédéral d'approvisionnement qui permet pas seulement au gouvernement fédéral, mais aussi aux États, aux gouvernements locaux, aux gouvernements tribaux et d'autres acheteurs admissibles d'obtenir des produits commerciaux à des prix avantageux, de retirer de leur liste de fournisseurs agréés les produits d'origine canadienne. Mmh. Et je vous confirme, Madeleine, qu'Ottawa et les provinces effectivement restreignent à des degrés divers la participation des compagnies américaines à des appels d'offres publics ou à des centrales d'achat. Donc, le message de Donald Trump, pas de réciprocité, pas d'accès.
0: Et est-ce qu'on a une idée du volume d'échanges que ça représente?
3: Alors, Donald Trump lui-même dit que le programme vaut 50 milliards de dollars américains par année. Ce que ça veut dire en 2026, là, c'est que près de 14 000 vendeurs qui faisaient des ventes en moyenne de 9 000 $ chacun. Et il est possible d'apposer un filtre et de voir donc les vendeurs canadiens par province. Et ça donne 51 vendeurs sur 14 000, je vous rappelle toujours. Mm-hmm. 51 vendeurs canadiens. Et qui vendent en moyenne pour 4 000 $ de biens, pour un grand total de 31 millions de $ de ventes sur 50 milliards.
0: C'est pas énorme.
3: C'est pas énorme. On dit un millième, là. On a commencé à faire des calculs. Donc, un petit nombre de compagnies canadiennes qui placent leurs produits aux États-Unis par l'entremise de ce programme. Je précise qu'il semble pas y avoir de produits agricoles d'inclus dans les appels d'offres de ce programme fédéral qui compte plusieurs catégories, là, parmi lesquels on peut soumettre des propositions. Mais il va falloir aussi préciser là, cette notion d'origine canadienne, puisque Donald Trump dit qu'il faut enlever les fournisseurs de produits d'origine canadienne. Qu'est-ce que ça veut dire?
0: Oui, encore une fois, interpréter des déclarations sur Truth Social, va falloir être prudent et voir exactement ce que ça signifie, mais vous donner un ordre de grandeur qui est quand même révélateur, Manon. Est-ce que c'est vraiment ça à quoi on s'attendait? Parce qu'on ne savait pas trop là, ce qui s'en venait de Washington aujourd'hui.
3: Ben non, mais en fait, puis moi, je ne veux pas diminuer l'impact pour les compagnies qui plaçaient comme ça leurs produits aux États-Unis, mais ça semble petit là, quand même, on ne se le cachera pas. En plus, le message du président Trump ne présente pas la chose comme une réponse aux contre-tarifs canadien là, qui s'applique depuis aujourd'hui. C'est seulement, semble-t-il, une réponse à ce manque d'accès des Américains aux appels d'offres publics canadiens. Bon, on avait évoqué l'interdiction possible de certains produits canadiens. Depuis hier, on parle de la menace d'interdire, entre autres, la vente d'avions de bombardiers aux États-Unis, mais il n'y a rien là-dessus. Je vous dirais, restons sur nos gardes, Madeleine. Qui sommes-nous pour penser que Donald Trump a dit son dernier mot?
0: Et ça va peut-être venir plus tard. On ne sait jamais à quelle heure ça arrive. Manon Grabinski, à Washington, merci.
3: Au revoir.
0: Et pendant ce temps, le premier ministre Mark Carney, lui, a défendu sa décision de répliquer à la plus récente salve tarifaire de l'administration Trump. Donc, je vous rappelle, ces contre-tarifs qui sont entrés en vigueur cette nuit. Mark Carney qui s'est expliqué dans une vidéo d'une vingtaine de minutes publiée quelques heures après l'entrée en vigueur de contre-tarifs. J'en parle avec notre correspondante parlementaire à Ottawa, Valérie Gamache. Bonsoir, Valérie.
4: Bonsoir, Madeleine.
0: D'abord, là, au sujet de cette dernière déclaration, là, on ne veut pas perdre personne, aucun auditeur. Là. Il y a cette déclaration qui est venue au sujet des contrats publics aux États-Unis. On n'a pas de réaction du gouvernement canadien là-dessus.
4: Non, il n'y a pas de réaction vraiment à prévoir ce soir parce que vous savez, on hésite toujours à répondre du tac au tac au message du président. Et encore une fois, au bureau du premier ministre, on veut attendre de voir quelle forme exactement cette nouvelle menace-là va prendre. Bref, on veut attendre de lire le décret qui mettrait vraiment en place cette nouvelle menace pour ce qui est des contrats publics. Aujourd'hui, ce qu'on a voulu faire et vraiment s'est concentré là-dessus du côté de M. Carney, c'est de préparer les Canadiens à ce type justement de réaction de la Maison-Blanche. Parce que on sait bien que ça ne sera pas la seule. Alors, on a publié tôt ce matin une vidéo extrêmement soignée avec un message extrêmement contrôlé de Mark Carney qui prévient les Canadiens que la riposte, eh bien, elle ne sera pas facile. Mais il a souligné à grands traits que l'inaction sera encore bien pire. Et on a senti que le premier ministre a voulu se justifier aujourd'hui parce qu'il est revenu sur les raisons qui ont mené l'échec des négociations. Il dit les États-Unis tentent d'établir une relation de dépendance avec le Canada, c'est-à-dire qu'ils demandent un traitement de faveur, mais ils ne veulent pas nous traiter en retour comme un partenaire privilégié. Et puis, il a insisté, il fallait refuser ce genre de partenariat parce qu'inévitablement, ça aurait eu comme effet d'affaiblir l'économie canadienne. Ça dit, il a aussi tenté de se faire rassurer en disant que la riposte canadienne, elle n'est pas improvisée, qu'il y a un programme d'aide de 7,5 milliards de dollars, notamment pour la requalification de la main-d'œuvre et de l'aide ciblée pour les secteurs de l'auto, de l'acier, de la foresterie, de l'aluminium. Il dit, ben, ce sera toute une tempête que le Canada devra affronter, mais pour l'instant, difficile vraiment d'en déterminer l'ampleur. On peut écouter le premier ministre.
1: Je ne souhaite pas une escalade de conflit parce que ce n'est pas constructif, mais on doit appliquer ces droits de douane pour protéger nos travailleurs, nos entreprises. On a tout ce qu'il faut pour rebondir et prospérer. C'est vrai que toute action a un coût, mais ce coût n'est rien comparé à celui de l'inaction.
0: Donc, un message extrêmement soigné, extrêmement contrôlé, vous l'avez dit Valérie, 20 minutes d'explication, sans question de journaliste par la
4: Exactement.
0: Suite, hein, parce qu'il n'a pas été disponible pour un point de presse non. en cette journée d'entrée en vigueur des tarifs. Est-ce qu'il y a une reprise des négociations en vue? Parce que là, on a compris qu'il y aurait peut-être des discussions, mais informelles. On n'est pas dans des négociations réelles en ce moment.
4: Non, de part et d'autre, on dit qu'il n'y a pas de pourparlers officiels, il n'y a pas de négociations qui reprennent, mais que les canaux de communication sont toujours ouverts entre, par exemple, le ministre responsable des relations Canada-États-Unis, Dominique Leblanc, et le bureau du représentant au commerce américain, Jamieson Greer. Cela dit, on dit aussi qu'on est attentif aux messages de l'administration, tant ceux qui n'ont vraiment rien de subtil, là, qui atterrissent à tout bout de champ sur le réseau de social de Donald Trump, mais on dit qu'aussi on détecte ailleurs les signaux dans les cercles politiques américains. Et je reviens sur le cas de Bombardier. Parce que vous savez, bon, hier, Donald Trump disait vouloir fermer le marché américain aux fleurons québécois de l'aéronautique. Et aujourd'hui, on a eu la première réaction du ministre des Transports, Stephen McKinnon, donc 24 heures après, où il nous dit ben, que le Canada serait prêt à supporter l'entreprise, mais que pour l'instant, la pression n'était pas vraiment sur les épaules d'Ottawa, mais davantage sur le président américain, parce qu'ils entendent, comme nous tous, des élus républicains, notamment comme le sénateur républicain du Kansas, qui dit attention là, avant de menacer Bombardier, parce que ça représente 3 500 emplois aux États-Unis. Il y a 40 % de ces emplois-là qui sont dans sa communauté, lui, au Texas. Alors, on a l'impression du côté canadien qu'il y a beaucoup de pression que le bureau du premier ministre n'aura pas nécessairement besoin de faire parce que des élus américains vont le faire à sa place. On peut écouter le ministre des Transports, Stephen McKinnon.
5: Et je vois beaucoup de voix qui s'élèvent aux États-Unis justement pour souligner leur présence comme membre exemplaire de la communauté corporative aux États-Unis. Évidemment, nous allons épauler Bombardier.
4: Dans un instant, Valérie, on va parler à Véronique Prince à Québec là, pour voir comment ça se déroule sur le chemin de la campagne électorale. Mais ailleurs, au pays, d'un bout à l'autre, les provinces se préparent aux répercussions. Dans certains cas, elles sont à l'offensive.
6: Oui, on se prépare évidemment avec des mesures d'aide qui devront s'harmoniser avec celles du gouvernement fédéral. Mais effectivement, il y en a qui sont déjà à l'offensive. Je pense entre autres à la Saskatchewan qui, vous savez, a continué de vendre de l'alcool américain. Puis on a décidé aujourd'hui d'imposer une taxe de 50% sur l'alcool américain en réponse aux tarifs douaniers des États-Unis. En Colombie-Britannique, pour ceux qui passeront aux douanes, vous allez voir de nouveaux panneaux à la frontière qui vont être installés, des panneaux sur lesquels on peut lire « Bienvenue en Colombie-Britannique » au Canada, un pays fier et fort et qui ne deviendra jamais le 51e État. Bref, ce sont des choses qui peuvent paraître bien symboliques, mais dans la mesure où on ne sait pas à ce moment-ci combien de temps la bataille va durer, on ne sait pas non plus l'ampleur des répercussions. On a l'impression que le moindre petit signe ou message, ça peut remonter le moral et c'est de mise. Là-dessus, on peut écouter le premier ministre de la Colombie-Britannique, David Eby.
7: I don't expect this to end quickly. Neither Canada nor the United States are at the table together.
6: Alors, il dit, je ne sais pas combien de temps ça va durer, mais j'ai l'impression que ça peut être long de part et d'autre de la frontière. Il n'est pas question pour l'instant de revenir à la table des négociations. Donc, la meilleure réponse, selon lui, peut venir des électeurs américains qui seront appelés aux urnes pour les élections de mi-mandat. David Eby croit que les Américains comprennent bien notre relation commerciale, vont se faire entendre lors de cette élection. Donc, comme je vous disais, on n'a pas l'impression que on peut reprendre les négociations ou même en arriver là, une entente de sitôt.
4: Ouais. D'ailleurs, dans un instant, on va se rendre au Michigan là, pour voir comment tout ça est reçu sur le terrain là-bas. Valérie Gamache, à Ottawa, merci beaucoup.
6: Au revoir.
4: Au revoir.
8: On va servir des achats du gouvernement comme d'un bouclier. Le Québec fait face à un intimidateur. Face à lui, on a deux choix. Soit on s'incline et on finit à genoux, soit on garde la tête haute et on se tient debout.
4: Oui, ça a vraiment été un thème de la journée, hein, les contrats publics. Christine Fréchette qui a annoncé une stratégie d'achat québécois en réaction aux contre-tarifs douaniers. C'est une autre journée où elle a essayé de mettre de l'avant son rôle de première ministre. J'en parle avec Véronique Prince. Bonsoir, Véronique.
9: Bonsoir, Madeleine.
4: Donc, elle a souligné l'urgence de la situation pour les entreprises qui ont besoin d'aide dans le contexte tarifaire. Mais elle n'a pas voulu parler d'une possible récession, Christine Fréchette.
9: Non, étant donné qu'on risque une escalade tarifaire, on ne sait pas quand les négociations vont reprendre, il y a tellement de points d'interrogation que Christine Fréchette n'a pas voulu s'avancer sur les probabilités, contrairement au chef du Parti québécois, Paul Saint-Pierre Plamondon, qui, lui, s'en inquiète puis demande des actions ciblées secteur par secteur. Lui, il l'a prononcé, finalement, ce mot-là. Ce que Christine Fréchette a choisi de faire, donc, avec son conseil des ministres hier soir, c'est principalement d'exclure les entreprises américaines des contrats des ministères, des organismes, des municipalités, des contrats d'une valeur de 1,5 milliard de dollars pour les 4 prochains mois. Elle a voulu se présenter, on l'a entendu dans l'extrait, pardon, comme celle qui se tient debout, hein, celle qui réplique. Elle a d'ailleurs appelé sa série de mesures un bouclier contre l'intimidateur, c'est le mot qu'elle utilise. Elle avait bien choisi l'endroit pour le faire, Madeleine, parce que c'était dans l'édifice Honoré Mercier, qui est l'édifice du premier ministre. Mmh. Et c'est jamais anodin quand une conférence de presse se déroule à cet endroit-là. C'est pour montrer vraiment l'importance de l'annonce, l'envergure, c'est solennel. Elle a joué donc à fond la carte de la première ministre. Mais pour pas avoir l'air de surfer là-dessus non plus, presque tout de suite après, après sa conférence, elle est retournée dans son rôle de chef de parti en campagne électorale. Oui, puis le lieu a été choisi en conséquence parce qu'elle s'est rendue à la TUC pour annoncer un chantier national pour le régime forestier. Donc, évidemment que dans ses annonces, elle va faire le lien le plus souvent possible avec la guerre tarifaire.
4: Oui, et c'est difficile dans ce contexte-là pour les autres chefs de parti de se démarquer.
9: Oui, c'est difficile de critiquer efficacement et de proposer en même temps, dans un contexte où ils sont plus les partis d'opposition. Le gouvernement est dissous, ils doivent pas agir en chef d'opposition, mais en chef de parti d'un gouvernement en attente. Donc, l'idée, c'est de proposer, c'est d'avoir au minimum l'air de vouloir tendre la main puis de s'allier avec les autres. Parce que dans une situation comme ça, dans l'incertitude, il y a beaucoup de Québécois qui souhaitent voir leurs élus se serrer les coudes. Paul Saint-Pierre Plamondon est arrivé en point de presse avec son équipe économique. Lui, il a fait le choix d'y aller sur la question de la souveraineté, encore une fois, de ressortir l'argument selon lequel le Québec doit augmenter son rapport de force avec Ottawa pour qu'Ottawa travaille pour nous puis qu'on ait moins d'impact dans notre province. Et d'après lui, seul un gouvernement souverainiste peut le faire. Rubah Ghazal, elle, s'est inquiétée de l'incapacité de Mme Fréchette à chiffrer l'impact réel des contre-tarifs fédéraux sur les entreprises québécoises. Et voyez-vous, ça, c'est une question qui a trouvé écho auprès de Mme Fréchette, hein, parce qu'elle a dû essayer de répondre à ça, puis à savoir est-ce qu'on se fait plus mal à nous, finalement, ou aux Américains. Et Charles Milliard, lui, a souligné le fait qu'il n'y a aucun des autres premiers ministres de province, ou même au fédéral. Personne n'a fait de point de presse là-dessus, hein, sauf Mme Fréchette. Oui, Mark Carney a publié sa vidéo, là.
10: Oui, mais... il y a eu un point de presse aussi de DVDB, de la Colombie-Britannique, aujourd'hui. Je ne sais pas s'il a convoqué son conseil des ministres, par contre.
9: On n'a pas vu Doug Ford, alors que pour les chaînes de montage automobile, il aurait pu décider de sortir lui aussi. Bon, Éric Duhaime s'est félicité de son côté de ne pas avoir participé à tout ça, notamment la rencontre avec Mme Fréchette. Je vous propose de les écouter.
11: Encore une opération de diversion, encore une instrumentalisation de la crise à des fins partisanes. Je pense qu'on a pris la bonne décision de ne pas embarquer dans la comédie de Mme Fréchette.
12: Aucun autre premier ministre canadien n'a tenu de conseil des ministres hier soir ou de réunion spéciale ou de grande conférence de presse ce matin. Quand on vous parle d'instrumentaliser une crise, là, vous en avez un exemple patent ici.
13: Si je suis sortie de cette rencontre avec Christine Fréchette sur ma faim parce qu'elle n'avait pas de réponse sur des éléments extrêmement fondamentaux et importants.
14: Donc, Christine Fréchette ne s'est pas tenue debout pour le Québec, comme elle l'affirme ce matin. Si c'était le cas, la demande du Québec de ne pas aller dans le dollar pour dollar généralisé aurait été entendue.
10: Ouais, par la force des choses, ça a été encore une fois une journée marquée par les tarifs douaniers. Donc, parlons des autres enjeux, que ça soit la santé, l'éducation, l'itinérance, des enjeux importants. Est-ce que ça risque de passer au second plan dans la campagne?
9: Bien, c'est un peu le problème, hein, pour bien des électeurs qui veulent que les chefs en parlent, parce que ça demeure aussi leur priorité, mais il n'y a pas de débat public actuellement là-dessus. Le débat public, il est sur le contexte tarifaire et peut-être aussi le coût de la vie par ricochet, là. La seule manière, probablement, de les relancer, puis c'est ce que me disent les entourages des différents chefs, là, les débats télévisés en milieu de campagne. Ces sujets-là seront forcément imposés dans l'exercice oratoire et ils espèrent que leurs propositions vont être capables de percer, justement, ce bouclier de tarifs pour qu'on puisse parler d'autres choses.
10: Véronique Prince, merci beaucoup.
9: Au revoir.
10: Et j'aimerais interpeller les auditeurs. Est-ce que vous craignez le risque de spirale dans cette guerre tarifaire? Est-ce que vous pensez que le Canada devrait tenter un retour à la table des négociations? Écrivez-nous. On va être content de vous lire. 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Et là, je le disais, on va se rendre sur le terrain. L'imposition de contre-tarifs, c'est aussi un casse-tête pour de nombreuses entreprises américaines. En fait, c'est un peu le but, là, d'ailleurs. Pour certains transformateurs, la guerre commerciale a désormais un impact à la fois sur leur approvisionnement et sur les ventes de leurs produits. Catherine Brulotte, notre reporter, s'est rendue au Michigan où des politiciens tentent de faire des tarifs la question de l'urne, mais elle a constaté que la partie n'est pas gagnée.
15: Une des bêtes du fermier Jill Slavik a remporté les honneurs à l'exposition agricole du Michigan.
16: We are a former dairy farm, but now we are a beef cow calf operation.
15: Il a converti la ferme laitière familiale en ferme d'élevage dans l'espoir de stabiliser ses revenus. Mais depuis des mois, le prix qu'il obtient pour ses veaux est imprévisible et les contre-tarifs adoptés par le Canada risquent de perturber encore le marché.
16: That caused a lot of instability in the cash market and the futures.
15: Les grossistes à qui il vend son bétail distribuent de part et d'autre de la frontière. Et même si les agriculteurs veulent éviter de parler politique pendant cette grande foire annuelle, le candidat démocrate au Sénat pour les élections de mi-mandat, Abdul El Sayed, y a fait une visite pour tenter d'intéresser les agriculteurs à sa plateforme économique.
17: It's gonna make worse.
15: En entrevue à CBC, il affirme que la guerre commerciale avec le Canada devrait influencer les électeurs en novembre, puisqu'elle fait grimper le coût de la vie.
17: People don't want to have to keep paying more for stuff that they need to buy. And this is the logical outcome of an illogical
18: trade war.
15: Une étude de la National Union Taxpayers Foundation, publiée la semaine dernière, suggère que c'est l'État qui pourrait être le plus touché par les tarifs. Si l'agroalimentaire est le second plus important domaine économique au Michigan, un emploi sur cinq y dépend de l'industrie automobile et du secteur manufacturier. Chris Batcher est la troisième génération à diriger l'entreprise familiale de transformation d'acier et d'aluminium, AirTech Corporation, à Détroit.
19: These are stainless doors.
15: Une quarantaine d'employés fabriquent des pièces dédiées à l'industrie de l'automobile et à la construction résidentielle.
19: We have multiple relationships with Canadian-based companies.
15: Plusieurs de ses partenaires d'affaires sont des entreprises de portes et fenêtres basées au Canada. Des relations compliquées par la guerre commerciale entre les deux pays.
19: We do not want these tariffs to suddenly become a compromise to our ability to have strong relationships with them.
15: Non seulement les tarifs douaniers américains ont fait grimper ses coûts d'approvisionnement, mais ses clients au Canada doivent maintenant tenir en compte les tarifs douaniers canadiens.
19: And that impact will be borne on the consumer eventually.
15: Des coûts qu'il doit en partie absorber pour éviter de perdre des contrats, mais qui se retrouvent en bout de ligne sur la facture des consommateurs. Déjà dans une quincaillerie de la ville, Greg Derry est choqué par la facture de ses achats.
20: Maybe $30 higher than what I usually pay for stuff.
15: Le propriétaire de Détroit effectue des rénovations depuis plus d'un an et déplore que les matériaux nécessaires à moderniser l'aération de sa résidence augmentent pour chaque projet.
20: I'm pretty sure the tariffs has a lot to do with it.
15: Le contracteur German Evans fait le même constat.
2: It's not even worth it.
15: Les matériaux achetés aujourd'hui lui ont coûté plus cher que ce qu'il avait pu estimer il y a quelques semaines à peine, et il devra essuyer une perte pour remplir ce contrat.
2: I recently had to get a second job as it is now, or whatever, just to maintain my household.
15: L'instabilité est telle dans l'industrie qu'il a commencé un deuxième emploi pour subvenir aux besoins de sa famille. Même si sa petite entreprise de rénovation est sa passion, il craint que ses clients n'aient plus les moyens de faire des rénovations en raison du coût de la vie.
2: Because people can't afford to actually get the job done.
15: La propriétaire de la résidence où son équipe travaille aujourd'hui admet même qu'elle a réduit l'ampleur des travaux qu'elle comptait effectuer.
21: Oh, I'm slowing down, so.
15: Gwen Powell habite dans sa maison depuis plus de 30 ans, mais se contente, pour l'instant, de faire les travaux qui sont nécessaires et non ceux qu'elle aimerait accomplir.
21: Things that must be done kind of overtook things I wanted to do.
15: Parce que les matériaux sont devenus trop chers et le coût de chaque projet trop imprévisible. Mais elle estime que la guerre commerciale entre le Canada et les États-Unis n'est qu'un de nombreux facteurs qui rendent sa vie inabordable. Dans l'atelier de métallurgie AirTech Corp, le propriétaire Chris Batcher hésite aussi à lier directement les politiques commerciales américaines au soubresaut de son industrie.
19: It takes weeks, months, sometimes years, to feel the true impact of the tariff.
15: Le républicain affirme que les véritables effets de tarifs douaniers se feront sentir sur plusieurs années.
19: As much as it is a big issue in the United States, we all know United States politics.
15: Pas de quoi influencer son vote en novembre. Ici Catherine Brulotte, Radio-Canada, Détroit.
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10: Pour les habitués de l'émission, vous vous souvenez, la semaine dernière, avec Philippe-Antoine, on vous a parlé de ces navires de la Chine et de la Corée du Sud qui ont pris la route de l'Europe via l'Arctique, donc en longeant les rives de la Russie. Et on se demandait, et dans l'Arctique canadien, est-ce que le passage du Nord-Ouest est appelé à être davantage utilisé par les navires étrangers? Donc, on en parle ce soir, un an, presque jour pour jour, après qu'un navire néerlandais s'échouait dans ce passage, le Thamesburg. Bonsoir, Philippe-Antoine.
23: Bonsoir, Madeleine.
10: Est-ce qu'on sait pourquoi ce navire s'était échoué?
23: L'enquête du Bureau de la sécurité des transports n'est pas encore terminée, mais on sait que le navire de marchandises s'est échoué sur un haut fond qui n'était pas cartographié. Il a été lourdement endommagé. Il a fallu plus d'un mois avant qu'il puisse être renfloué, rappelle Paul Touret, directeur de l'Institut supérieur d'économie maritime en France.
24: Le navire néerlandais a tenté la route. Et apparemment, il aurait utilisé des cartes marines relativement anciennes. On parle de cartes marines de 80 et 89, si je me souviens bien. Et donc, une mauvaise qualité des informations nautiques, d'autant plus qu'on est dans des passages très étroits. d'abord étroit en termes d'écartement entre les îles, mais aussi de profondeur. Il y a vraiment certains passages qui ont très très peu de profondeur, d'ailleurs qui limiteraient le passage à des navires de grande taille. Ça s'est assez mal fini. D'ailleurs, ça s'est tellement mal fini qu'il a fallu faire venir un navire d'Europe pour sortir le navire. Donc, montrant que, en tout cas, le passage nord-ouest était aujourd'hui très compliqué.
4: Oui, il y a des entreprises canadiennes qui sont habituées à naviguer dans le nord. Comment elles ont perçu l'incident?
23: Ça a servi de rappel à la prudence, dans un sens. Catherine Huneau est directrice des opérations de Petronav, la filiale pétrolière de l'armateur Dégagné.
0: On reste dans le corridor, puis si on est pour des, puis si pour X, on, X, il faut sortir du corridor, puis on s'en va dans des relevés qui sont moins fiables, ben là, on arrête, puis on y pense, on fait une analyse de risque, on avise le bureau, et parce que c'est ça qui s'est passé là, dans le fond, avec le navire de Wagenborg, où c'est qu'il a sorti juste un petit peu du corridor, ce qui a fait qu'il y avait un haut fond qui n'avait pas été relevé.
4: Est-ce que le réchauffement va rendre la navigation plus facile dans le passage?
23: La saison de navigation s'allonge, mais les conditions deviennent plus imprévisibles. Les vents sont souvent plus violents que dans le passé et le comportement des glaces est difficile à prévoir, explique Catherine Huneau de Petronav.
0: Il va y avoir des embouchures de glace qui n'étaient pas où c'est qu'on pensait qu'il l'était avant. Fait que c'est imprévisible. Et la vieille glace, vu que la glace de quelques années, elle fond plus vite. Ben la vieille glace des centaines d'années, des milliers d'années, elle a descend. Fait que là, on se retrouve avec des morceaux de glace de vieille glace qu'on n'avait pas avant dans le passage, qui se retrouve plus au sud.
23: Et ça, la vieille glace, Madeleine, c'est comme des blocs de béton, ça peut endommager la coque des navires.
4: Et il manque de brise-glace.
23: Oui, ben les navires doivent parfois attendre un brise-glace pendant plus d'une journée. Les nouveaux brise-glace commandés par le gouvernement n'arriveront pas avant 2030, mais ça va aider. Mais il y a d'autres besoins, notamment pour la cartographie et l'aide à la navigation, explique Daniel Dagenet, qui est PDG du groupe NEAS, qui a 7 navires qui se promènent dans le Nord canadien.
1: Il y a la présence de morceaux de glace, d'icebergs, dans des périodes de l'année où on n'en voyait pas il y a à peine 10 ans ou 15 ans. Il y a des technologies qui nous permettraient d'avoir, par exemple, de la cartographie en temps réel ou quasi réel, ou des projections avec l'intelligence artificielle sur la migration des glaces, par exemple, ou des meilleurs outils de prévision météorologique pour le vent, entre autres.

0: soit maîtrisé et que le Canada éventuellement dise on passe ou on ne passe pas, un peu comme font les Russes aujourd'hui. Les Russes ont une administration de la route du Nord-Est qui gère tout ça. Peut-être que les Canadiens doivent aussi doter, peut-être via une de ces administrations maritimes ou la garde côtière, d'une forme d'organisation de la route maritime, même si elle n'est plus organisée.
1: Surtout, prévient Paul Touret, qu'on n'est jamais à l'abri d'une saute d'humeur de l'administration américaine au sujet de l'Arctique canadien.
2: Philippe-Antoine Saulnier, merci.
1: Merci.
2: Restez à l'écoute plus tard à l'émission « Les États-Unis expulsent des migrants vers le Libéria », un pays africain qui se trouve à des milliers de kilomètres de leur pays d'origine. On a appris aujourd'hui que l'ancien cardiologue Guy Turcotte va s'adresser à la Commission des libérations conditionnelles dans 2 semaines, le 22 septembre. Ce sera une première audience depuis sa condamnation pour le meurtre de ses 2 enfants, survenu en février 2009. Pour mieux comprendre ce que ça signifie, ma collègue, l'analyste judiciaire Isabelle Richer, est avec nous ce soir. Bonsoir Isabelle.
3: Bonsoir Madeleine.
2: Isabelle, d'abord, revenons sur la condamnation de Guy Turcotte, parce qu'il avait d'abord été déclaré non criminellement responsable pour cause de troubles mentaux, puis il y avait eu un second procès.
3: Exactement. Et je pense que personne n'a oublié cette affaire qui est survenue en février 2009. Le procès, lui, a eu lieu 2 ans plus tard, en 2011. On se souvient que c'était dans un contexte de rupture avec la mère Isabelle Gaston. Et justement, au terme du premier procès, il avait été déclaré non criminellement responsable, envoyé à l'Institut Pinel, où il a passé à peu près 18 mois. Et ensuite, il est sorti, il est allé vivre chez son frère. Et on a ordonné un deuxième procès qui s'est tenu en 2015, mais il a pu y assister alors qu'il était encore en liberté. Et au terme de ce deuxième procès, donc, il a été condamné à la prison à vie avec un minimum de 17 ans à purger.
2: Alors, ça fait pas 17 ans là, depuis 2015?
3: Ça ne fait pas 17 ans depuis 2015, mais ça fait 17 ans au total, ou un petit peu moins que 17 ans, parce qu'il a quand même été détenu pendant un moment, il a été remis en liberté, il est retourné en détention. Bref, les mathématiques carcérales, là, c'est assez compliqué. Et il est passé, évidemment, d'un établissement à sécurité maximale à sécurité médium, sécurité minimum. Évidemment, il s'est soumis à un parcours de réhabilitation. Il est accompagné par des gens à l'intérieur, une équipe de gestion de cas, qu'on dit. On l'épaule parce que quiconque est condamné à une peine de prison à vie avec un minimum de temps à purger, on peut pas juste le mettre dehors, tout simplement. Il faut encadrer les personnes, surtout celles qui restent 25 ans en prison, là, forcément.
2: Donc là, audience devant la commission des libérations conditionnelles, on connaît maintenant la date. Qu'est-ce qui va se passer lors de cette audience?
3: En fait, le critère qui guide les commissaires qui entendent l'affaire, c'est le détenu est-il un risque pour la sécurité de la population? Mmh. C'est à peu près la seule chose qui les gouverne. Et c'est pour ça qu'on commence avec des sorties, des permissions de sortie avec escorte. Donc, escorté par un agent correctionnel. C'est pas improvisé, là. Ils ont un plan. Les détenus peuvent pas aller n'importe où, faire n'importe quoi. D'abord, ils ont un plan de sortie. Ils font l'objet d'une recommandation de leur équipe de gestion de cas. Et dans le plan de sortie, on prévoit ce qui va se passer. Soit des activités, c'est rarement des choses très, très intéressantes, là. On appelle ça du perfectionnement personnel ou du bénévolat, ou alors des visites à la famille, à des proches. Et on observe comment ça se passe. Il y a un certain nombre de permissions qui sont accordées pendant des mois. Si tout se passe bien, ce seront des permissions de sortie sans escorte. Là, on passe la journée hors du pénitencier, on revient y dormir. Ensuite, la semi-liberté en maison de transition. Et si tout ce parcours va bien, eh bien, c'est la libération conditionnelle totale. Mmh. Je vous signale que ce n'est pas ouvert au public, la commission. D'abord, ça se passe en prison. Il faut être accrédité pour y assister.
2: Est-ce que la famille peut être accréditée?
3: Oui, absolument. Alors, la famille, les journalistes, essentiellement, c'est ça, les victimes, là, comme on dit.
2: Alors, c'est pas certain non plus quelle sera la décision de la commission des libérations conditionnelles. On va le savoir quand. Et peu importe, j'imagine, la décision, il va rester sous le contrôle de la commission toute sa vie.
3: Toute sa vie, il est condamné à la prison à vie. On le saura, ma foi, on le saura par nos sources, par les proches, parce que ce n'est pas public, cette décision. C'est très étrange. Toutes les décisions de la commission des libérations sont publiées, on en reçoit une copie, mais pas celle pour les permissions de sortie. J'ignore pourquoi, c'est ainsi que la loi est faite. Mais de toute façon, pour le reste de sa vie, il va devoir se rapporter à un agent de libération.
2: Isabelle Richer. On va compter sur vos sources. Merci beaucoup.
3: Je vous en prie.

0: Les résultats de l'enquête PISA de 2025 sont parus aujourd'hui et ils montrent que globalement, les résultats en compréhension de l'écrit et en mathématiques sont en baisse dans la plupart des pays de l'OCDE. Pour ceux qui ne sauraient pas c'est quoi l'enquête PISA, c'est l'Organisation de coopération et de développement économique, l'OCDE, qui réalise depuis 25 ans une enquête internationale pour évaluer les connaissances, les compétences de près de 800 000 élèves de 15 ans de 91 pays. Et ce sont, cette fois-ci, des pays asiatiques qui sont en tête du classement. Le Canada se classe plutôt bien, malgré une baisse des résultats par rapport à la dernière enquête. C'était en 2022. Emma Guerrero-Dufour a épluché le rapport pour nous. Bonsoir, Emma.
1: Bonsoir, Madeleine.
0: Quelles sont les grandes tendances mondiales qui se dégagent du rapport?
1: Déjà, on peut dire que les élèves d'Asie semblent avoir bien performé au test PISA. La Chine, Singapour, Macao, Taipei et le Japon, dans cet ordre, sont en tête du classement, toutes disciplines confondues. PISA, c'est pour Programme international pour le suivi des acquis des élèves. Mais au niveau mondial, il y a eu un recul, d'une part, dans les compétences en mathématiques. Entre 2015 et 2025, les scores aux examens PISA ont fait chuter d'une vingtaine de points les pays de l'OCDE dans la discipline. C'est comme si le niveau des élèves avait reculé d'une année d'apprentissage en 10 ans.
0: Quand même.
1: En sciences, les résultats, eux, sont restés assez stables. Mais ce qui préoccupe l'OCDE, surtout, ce sont les reculs en compréhension de texte. C'est dans cette discipline-là que la baisse est la plus marquée depuis 2015, une chute de 28 points pour l'ensemble des pays de l'OCDE.
0: Et est-ce qu'on sait pourquoi? Qu'est-ce qui explique les lacunes au niveau de la compréhension de l'écrit surtout?
1: Il y a plusieurs facteurs. Je vous propose d'écouter tout de suite l'analyste pour l'OCDE, Éric Charbonnier.
2: Dans notre étude PISA, c'est un test de 2 heures. Quand les questions portent sur des textes longs, plus de 400 mots, quand ça demande aux élèves de faire un effort, de réfléchir, d'ouvrir des sources multiples, ils réussissent moins bien. Ils ont tendance à répondre de façon de plus en plus rapide et avec de plus en plus d'erreurs. On a l'impression que le rapport à la lecture, à la compréhension de l'écrit a changé.
1: Un rapport qui a changé, entre autres, depuis l'avènement de l'intelligence artificielle.
0: Et voilà.
1: Monsieur Charbonnier disait d'ailleurs que les adolescents qui n'utilisent pas l'IA avaient de meilleurs scores que ceux qui l'utilisent. Par ailleurs, l'OCDE pointe du doigt l'encadrement des parents qui parfois moins serrés, des parents qui passent parfois du temps sur leur téléphone, par exemple. J'ai aussi voulu avoir l'avis d'un enseignant pour voir si ces conclusions-là se reflètent aussi dans les classes. J'ai donc parlé à Claudine Mercier. Elle est membre de l'Association québécoise des professeurs de français. Elle enseigne à l'école Jésus-Marie de Beauceville.
3: Moi, ça fait 20 ans là, que j'enseigne. Donc oui, j'ai remarqué qu'il y a une baisse au niveau de la littératie là, chez nos élèves. Mais on a des classes aussi de plus en plus hétérogènes. On a peu d'outils aussi pour intervenir rapidement. Donc, c'est sûr qu'il y a des élèves, des fois, qui ont des grandes difficultés en lecture, puis on ne réussit pas à les amener aussi loin qu'on voudrait les amener parce qu'on manque de ressources dans les écoles, tu sais, puis on manque de temps. Là.
1: C'était en effet Claudine Grenier, donc, qui constate des problèmes quand même dans les classes au Québec aussi.
0: Ben justement, quand on parle d'ici, comment se classe le Canada, le Québec dans l'enquête?
1: Le Canada se classe parmi les pays les plus performants, avec des résultats nettement supérieurs à la moyenne des pays de l'OCDE dans l'ensemble des disciplines évaluées. 11e sur 38 en mathématiques, 12e sur 38 en lecture, 11e sur 38 pour la résolution de problèmes complexes. Par contre, depuis 2022, la performance des élèves canadiens a chuté de 17 points en lecture et de 12 points en mathématiques. Le Québec, lui, est la province qui se classe le plus haut en lecture et en mathématiques par rapport à la moyenne canadienne. Il y a un petit astérisque à côté du Canada dans le rapport. En fait, l'OCDE met en garde contre un possible biais à la hausse pour les résultats canadiens parce que le pays n'a pas tout à fait atteint certaines normes d'échantillonnage qui sont requises par l'enquête.
0: Est-ce que le Canada est le seul à avoir un pays qui a des problèmes au niveau des échantillons?
1: Non, c'est le cas aussi des États-Unis, de la Norvège, il y a la Nouvelle-Zélande et il y a la Chine aussi qui est en tête du classement, mais dont quelques régions seulement ont participé à l'enquête, ce qui n'est pas du tout représentatif de l'ensemble du pays. Mais si on se penche sur les données du Canada, il y a une grande variation entre les données des différentes provinces, à savoir quelles écoles ont fait passer le test ou non. Voici à ce sujet Stéphane Vigneault, il est coordonnateur du mouvement École Ensemble, qui prône l'égalité des chances en éducation au Québec.
4: Quand on propose aux écoles qui sont choisies dans l'échantillon de faire l'examen PISA, bien, elles ont le choix de le faire ou non. Et on croit que les écoles publiques ordinaires sont plus nombreuses à refuser de le faire. Et donc, on se retrouverait, si notre hypothèse tient, avec une surreprésentation d'écoles publiques sélectives, donc des écoles qui ont choisi leurs élèves et donc des écoles qui ont des résultats plus forts, et c'est ce qui créerait un biais à la hausse.
1: L'ensemble a d'ailleurs essayé d'obtenir les critères qui permettent de constituer l'échantillon, quel pourcentage d'écoles rurales, par exemple, quel pourcentage d'écoles anglophones. Ils ont aussi essayé d'obtenir la liste des écoles choisies pour l'évaluation et la liste de celles qui se sont désistées. Mais le ministère de l'Éducation du Québec a refusé la demande d'accès à l'information. Donc, ce rapport de l'OCDE offre un état des lieux qui est partiel pour vraiment comprendre la performance de nos systèmes d'éducation. Donc, il faut continuer de sortir des données pour avoir vraiment un portrait global.
5: Tout à fait. Mais ça nous donne quand même des pistes de réflexion, d'introspection.
1: Absolument.
5: L'écran, l'intelligence artificielle, l'encadrement des parents. Même si on n'a pas toutes les réponses, on peut réfléchir à ça.
1: Absolument.
5: Emma Guerrero-Dufour, merci beaucoup.
1: Au revoir.
5: Au revoir.

0: On va se rendre ce soir au Libéria, l'un des pays africains qui a conclu un accord avec Washington pour accueillir des migrants expulsés des États-Unis. C'est l'un des plus importants. Le Libéria est prêt à recevoir jusqu'à 1200 expulsés au cours de la prochaine année, qui souvent n'ont aucune racine en Afrique. Pour nous parler de la situation dans laquelle se trouvent ces migrants, je retrouve à Monrovia, au Libéria, le correspondant du Monde en Afrique de l'Ouest, Théodore Laurent. Théodore, bonsoir.
1: Bonsoir.
0: Théodore, un premier avion en provenance des États-Unis est donc arrivé le 20 août dernier avec une vingtaine de personnes à bord. Qu'est-ce qu'on sait d'eux?
1: Alors, ce qu'on sait, c'est qu'il s'agissait principalement de personnes originaires d'Amérique du Sud. Donc, ceux que j'ai pu rencontrer, dedans, il y avait des Vénézuéliens, des Honduriens. Il y avait une jeune fille en provenance, jeune femme en provenance du Brésil. Et il y avait deux ressortissants africains, un Éthiopien et un Camerounais.
0: Donc, pas de Libériens.
1: Aucun Libérien. Et parmi toutes les personnes qui étaient dans cet avion, il y en avait 20. 5 ont refusé de descendre de l'avion. Ils ont été envoyés en Guinée équatoriale. Et donc, sur ces personnes, aucune de ces personnes n'avait d'ancrage ou d'attache avec le Libéria.
0: Et je comprends que ces personnes, certaines, avaient des ordonnances du tribunal qui les protégeaient d'un renvoi dans leur pays d'origine. Donc, les États-Unis choisissent de les envoyer ailleurs, c'est ça?
1: Ben, c'est exactement ce qui se passe en ce moment. C'est que, vu que souvent c'est pour des raisons un risque de persécution s'ils retournent dans leur pays d'origine, donc ils ne peuvent pas y être envoyés. Et donc, pour contourner justement cette impossibilité de les renvoyer dans leur pays d'origine, les États-Unis, depuis quelques mois, depuis le retour de Donald Trump à la Maison-Blanche, ils ont décidé de signer des accords avec des pays tiers, et c'est le cas au Libéria.
0: On peut seulement imaginer, Théodore Laurent, le choix difficile qui est devant eux. Choisir de rester au Libéria, où ils n'ont aucune racine, retourner dans leur pays d'origine, où ils risquent d'être persécutés, ou tenter un retour aux États-Unis qui leur a fermé la porte au nez.
1: Ah oui, la situation est très très compliquée pour ces personnes. Moi, ceux avec qui j'ai pu parler, ils vivent très mal, hein, beaucoup, parce que avant d'avoir été envoyés au Libéria, ils ont été enfermés pendant plusieurs mois et ils ne savent pas quoi faire et ils ont aussi très peu d'infos. Certains sont en train d'essayer d'avoir des recours juridiques aux États-Unis pour revenir. D'autres ne veulent plus du tout entendre parler des États-Unis. Avec ce qu'ils ont vécu, ils veulent ou revenir dans leur pays d'origine. Pour le Venezuela, ceux qui, justement, avaient des problèmes sous la précédente administration, celle de Maduro, vont potentiellement essayer de revenir au Venezuela, étant donné qu'il y a eu donc un changement d'administration. Et certains avec qui j'ai parlé aimeraient bien pouvoir émigrer vers l'Europe. Bon, alors, de ceux avec qui j'ai parlé, il n'y en a aucun qui veut rester au Libéria, pour l'instant. Aucun.
0: Je comprends là qu'il y a le choix à savoir où aller, mais est-ce qu'ils sont paniqués? Est-ce qu'ils sont déprimés? Quel est leur sentiment en ce moment?
1: Alors, déjà, quand vous arrivez sur place, vous voyez qu'il y a quand même une certaine cohésion. Voilà, ils rigolent entre eux, ils essayent d'aller de l'avant, vraiment. Et le fait qu'ils soient plusieurs, une quinzaine, ça aide un petit peu. Mais quand vous parlez un à un, voilà, ils sont totalement perdus. Moi, je parlais avec Carlos, qui, lui, a été enfermé de janvier 2026 à août 2026, avant d'être envoyé au Libéria, qui, lui, a une petite fille de 5 mois qui est née pendant sa détention et il ne l'a jamais vue. La première fois qu'il l'a vue, c'était en FaceTime quand il arrivait au Libéria. Mais il n'a jamais pu voir sa petite fille. Donc, lui, il est complètement... qui est complètement désorienté, ou sinon j'ai pu parler avec Ernesto, lui il se sent très mal parce que pendant des mois il dit avoir subi une violence psychologique très importante de la part des agents de l'ICE, que voilà, il est en dépression aujourd'hui, qu'il souffre d'anxiété, qu'il prend désormais des médicaments pour aller mieux. Donc voilà, c'est pour eux, c'est une situation, tous ceux avec qui j'ai parlé, c'est une situation très compliquée. Bon, ceux à qui j'ai parlé, Ouais, ils étaient tous croyants et en fait le seul truc qui leur permettait de vraiment garder espoir, c'était justement de leur croyance envers Dieu et beaucoup prient justement, c'était leur seule façon vraiment de garder espoir. Mais sinon, oui, la situation est très très difficile pour eux.
0: Vous dites, ils sont en groupe en ce moment. Ils sont, si je comprends bien, dans un complexe fourni par le gouvernement libérien. Quel est l'avantage pour le Libéria de conclure comme ça une entente avec les États-Unis?
1: De base, le Libéria a annoncé avoir accueilli ces réfugiés par pur humanisme, parce que c'est la tradition du pays. Il faut savoir que le pays a été fondé au 19e siècle par d'anciens esclaves affranchis américains, et donc le Libéria était un peu la terre d'accueil pour ces anciens esclaves affranchis, et aussi parce que le pays a connu deux guerres civiles entre 1989 et 2023, et 2003. Et durant ces deux guerres civiles, il y a des milliers et des milliers de Libériens qui ont fui vers les pays voisins, la Sierra Leone, la Guinée équatoriale ou la Guinée-Conakry, la Côte d'Ivoire. Et donc, justement, c'est parce que ces pays ont accueilli des Libériens un jour que eux, ils disent vouloir accueillir des réfugiés. Mais en réalité, voilà, d'après le New York Times, c'est le New York Times qui a épluché les documents, qui a pu avoir certains documents, il y aurait eu une contrepartie financière de 5 millions de dollars.
0: En un mot, la population du pays, elle en pense quoi de cette entente?
1: Bah, la population du pays, déjà, elle a eu très peur au départ parce que, voilà, l'administration américaine les a présentés comme des criminels, des délinquants, des voyous, ce qui n'est pas le cas. Moi, j'ai pu parler avec eux et j'ai pu parler avec leur avocat. Ce sont juste des personnes qui étaient illégalement aux États-Unis, mais pour beaucoup, ils travaillaient. Et donc, il y a ce point-là. Et deuxième point, depuis qu'ils ont appris qu'ils étaient logés et nourris dans un hôtel, ça a encore accentué leur rancœur parce que le Libéria est un pays très pauvre. Bon, attention, ce qu'il faut savoir, c'est que c'est l'administration américaine qui prend en charge le logement et les repas. Ce n'est pas le Libéria sur fonds propres qui héberge ses ressortissants.
0: Théodore Laurent, donc c'est un premier groupe comme ça qui a atterri au Libéria. Merci de suivre cette question difficile pour nous. Vous êtes correspondant du Monde en Afrique de l'Ouest. Bonne fin de soirée.
1: Merci à vous, bonne fin de soirée.
2: Cinq questions pour comprendre avec François Brousseau.
3: So I can announce today that we will introduce an import ban on goods from illegal settlements in the occupied territories.
0: Nous allons bannir l'importation des marchandises provenant des colonies illégales situées dans les territoires occupés. C'est ce qu'a déclaré ce matin le ministre britannique des Affaires étrangères britannique, Ed Miliband, en annonçant que le Royaume-Uni, le Canada et 10 pays d'Europe s'apprêtent à imposer comme ça des restrictions, voire des interdictions pures et simples frappant les produits provenant des colonies israéliennes de Cisjordanie occupées. François Brousseau, bonsoir.
4: Bonsoir, Madeleine.
0: D'abord, rappelez-nous la raison de cette annonce commune à l'endroit de l'État d'Israël.
4: Bon, alors c'est la raison, c'est le nettoyage ethnique en cours en Cisjordanie depuis quelques années et qui s'est accentué depuis 2 ans, selon les ONG, qui motive ce boycottage annoncé des produits de Cisjordanie et exportés à l'étranger. Essentiellement, il s'agit de produits agricoles, fruits, légumes, miel. Alors, l'expression nettoyage ethnique, Madeleine, ou épuration ethnique, ethnic cleansing, a été explicitement utilisée par le ministre qu'on a entendu, même si elle ne figure pas dans le communiqué commun des 12 pays.
0: Et elle ne vient pas de vous, là.
4: Non, elle ne vient pas de moi, je la cite, même si j'ai précisé que ça venait d'une citation du ministre Miliband qu'on a entendu et qui a entraîné donc dans ce communiqué commun, sans que le communiqué commun n'utilise cette expression. Bon, ben alors l'Espagne, l'Irlande, des pays qui ont toujours été à l'avant-poste sur les droits des Palestiniens et qui utilisent ces mots depuis très longtemps, mais aussi, et c'est nouveau, la France, la Pologne, le Canada. Bon, et le ministre britannique, en passant, s'est déclaré fier d'être juif et il a tenu à préciser que c'est pas dirigé contre le peuple d'Israël, mais contre la conduite de son gouvernement. Et là, je cite maintenant le communiqué et non pas Ed Miliband. Nous nous opposons fermement à toute action ayant pour conséquence l'annexion des terres palestiniennes et le déplacement forcé de populations palestiniennes. Alors, tout ça au nom, Madeleine, de la fameuse solution à deux États, qui est encore soulignée dans le texte. L'objectif officiel poursuivi par la diplomatie internationale depuis des décennies, mais qui apparaît de plus en plus sur le terrain comme une sorte de chimère.
0: Ce que le communiqué écrit explicitement, c'est que il fait mention là, de la zone E1. En soulignant leur caractère inadmissible, de quoi il s'agit exactement?
4: Bon, alors la zone E1, c'est un secteur d'environ 12 km carrés en Cisjordanie occupée, tout juste à l'est de Jérusalem-Est, donc à droite sur la carte. Le projet de colonisation annoncé cet été prévoit la construction dans le secteur E1 de 3400 logements pour relier physiquement Jérusalem-Est à la colonie de Maale Adumim, ce qui en ferait une région urbaine continue et surtout qui aurait pour effet de couper la Cisjordanie en deux entre le nord et le sud, ce qui rendrait impossible toute circulation directe des Palestiniens et donc d'isoler Jérusalem-Est de son environnement palestinien. Et dans les faits, ben, ce serait le clou dans le cercueil du projet de territoire palestinien contigu en Cisjordanie et à Jérusalem-Est.
0: Donc revenons là sur ce thème, ce terme employé par le ministre britannique, d'épuration ethnique, un terme qui est dur. Il n'est pas le premier à l'utiliser, François.
4: Ah non, il n'est pas le premier et beaucoup vont vous dire qu'il est justifié pour décrire ce qui se passe en Cisjordanie. C'est le terme qu'utilise toute une flopée d'organisations non gouvernementales, de groupes. On pense à l'ONU, à ses agences comme le Haut Commissariat aux droits de l'homme, aux rapporteurs spéciaux, experts indépendants, Amnesty International, Human Rights Watch. Mais ce sont tous des groupes que récuse Israël comme partisans de l'autre partie dans cette histoire. La plupart d'entre eux utilisent aussi des expressions comme transfert forcé de population, apartheid, et certains, on le sait, mais pas tous, vont jusqu'à parler de génocide. Mais il y a aussi, et là il faut le souligner, des organisations israéliennes qui vont dans le même sens, comme B'Tselem, qui a documenté de manière détaillée la violence des colons, les démolitions de maisons, les confiscations, les déplacements forcés, les assassinats, etc. Il y a aussi des groupes qui s'appellent Yesh Din, ou encore le très ancien mouvement La Paix Maintenant, qui sont tout ce qu'il y a de plus israélien et qui, je le répète, vont dans le même sens.
0: Est-ce qu'on peut parler d'un tournant dans l'attitude des pays occidentaux ou d'une majorité de pays occidentaux face à Israël avec ce communiqué commun?
4: Je dirais qu'aujourd'hui, d'abord le fait qu'un ministre comme le chef de la diplomatie britannique en arrive à cette conclusion, utilise lui-même ces termes-là, entraîne avec lui plusieurs pays à signer une telle déclaration commune, même s'il est en deçà de ses propres mots personnels, c'est un signe, oui, d'un changement d'attitude à l'égard d'Israël. Même si on répète, et c'est écrit dans le communiqué, qu'on se préoccupe de la sécurité de l'État juif et qu'on dénonce l'attaque du Hamas du 7 octobre 2023, et Ed Miliband va jusqu'à dire que le gouvernement israélien est devenu l'ennemi de la sécurité de l'État juif. Alors oui, un tournant rhétorique, un tournant même au-delà de la rhétorique, avec une action concrète qu'on annonce mais qu'on ne déclenche pas encore. Nous pensons à faire ceci, c'est-à-dire le boycott. Mais au regard du caractère peut-être irréversible de ce qui se passe en Cisjordanie, la conquête territoriale et à Gaza également, on peut se demander, sans trop de cynisme, qu'est-ce que ça changera vraiment. Je cite la réponse du gouvernement israélien adressée au gouvernement Carney. Je cite: « Depuis le 7 octobre, le Canada a maintes fois compromis notre relation bilatérale. L'affirmation selon laquelle Israël compromet la possibilité d'une solution à deux États est infondée. Elle inverse la réalité des dommages et de la méfiance engendrée par les islamistes et les djihadistes du camp palestinien. »
0: Un mot pour finir, François, sur les révélations du quotidien Haaretz. Une information selon laquelle le premier ministre israélien aurait été averti que quelque chose se tramait avant le 7 octobre 2023, donc l'attaque sanglante du Hamas.
4: Oui, alors c'est pas la première à sortir ce genre de choses, mais effectivement, ces informations s'accumulent, deviennent accablantes. Et là, selon une enquête journalistique apparaît sous forme de livre et dont le quotidien de gauche Haaretz, un peu seul dans son coin, a eu l'exclusivité, eh bien, on apprend que c'est le président des Émirats Arabes Unis, lui-même averti par un intermédiaire du Hamas de Yahya Sinwar, le chef militaire qui a été tué, et qui aurait appelé directement Benjamin Netanyahou pour l'avertir qu'une attaque de grande envergure se préparait. C'était une semaine avant le 7 octobre. Et Netanyahou n'aurait rien fait, répondu calmement à l'émir Ben Zayed que non, ne vous inquiétez pas, la situation à Gaza est parfaitement sous contrôle. Le Hamas frappera probablement en Cisjordanie, où, entre parenthèses, Madeleine, les troupes israéliennes avaient été massivement déployées durant ces semaines de septembre 2023. Et que, je cite toujours, selon le reportage, le premier ministre israélien, merci monsieur l'émir pour l'avertissement, mais nous sommes prêts à toute éventualité.
0: Merci François.
4: Au revoir Madeleine.
0: Au revoir.

0: Et on va revenir au pays. On va poursuivre notre tournée des régions du Québec dans le cadre de la campagne électorale. Avec un arrêt ce soir dans la grande région de Québec et de Chaudière-Appalaches, où je retrouve mon collègue Guillaume Dumas, animateur de l'émission « C'est encore mieux l'après-midi » sur Ici Première. Il est à Québec. Guillaume, bonsoir.
1: Bonsoir Madeleine.
0: J'ai envie de dire encore une fois, Guillaume, le troisième lien qui se retrouve au cœur de la campagne dans la grande région de Québec.
1: Ah, Madeleine, rebelote diront certains parce que oui, on a l'impression là, que le politique a laissé les électeurs sur leur faim depuis quelques cycles électoraux. Il faut remonter, je vous le rappelle, à l'élection 2018 pour voir le troisième lien se hisser au sommet des priorités. Là, rappelez-vous l'engagement de François Legault et la CAQ de le construire à l'Est. Vous connaissez la suite. On appuie maintenant sur avance rapide. On se projette en 2022 pour une autre campagne électorale dont le cœur a été ce même troisième lien. Sauf que cette fois, les positions avaient été plus tranchées, les attaques plus virulentes. La CAQ qui défendait, rappelez-vous, un tunnel autoroutier qui reliait les centres-villes. Le Parti conservateur voyait plutôt un pont. Québec solidaire s'y opposait. Alors que le Parti québécois et le Parti libéral exigeaient davantage d'études et de transparence.
0: Est-ce qu'on sait... Ben oui, en fait, on le sait. Mais qu'est-ce que chacun des partis propose cette fois-ci?
1: Ouais, et là, Madeleine, rapidement, on a compris que ce sera encore une fois le troisième lien là, qui allait donc être au sommet de l'affiche. Mais avant d'aller plus loin, je vous propose justement ce petit rappel des positions actuelles. Et là, je vous fais grâce de toutes les itérations proposées et qu'on a oubliées dans les dernières années.
0: Bonne idée.
1: D'abord, la coalition Avenir Québec, oui. Évidemment, après plusieurs tergiversations, veut maintenant un lien autoroutier à l'Est depuis l'engagement de Mme Fréchette lors de la dernière course à la direction. Elle espère un tracé avec péage, en partenariat public-privé avec une aide du fédéral. Chez les libéraux, eh bien, on s'engage à poursuivre les études sur le troisième lien, mais sans préciser d'échéancier pour autant. Le chef Charles Milliard a rappelé que son parti, je le cite, a un préjugé favorable pour le projet. Lui aussi veut une participation du privé si jamais il en prenait l'engagement ferme. Pour Québec solidaire, eh bien, c'est toujours la même chose. Peu importe sa forme, on s'y oppose. Le parti souhaite que le projet soit complètement abandonné. Il veut optimiser les infrastructures actuelles, soit les ponts La Porte et de Québec, plutôt que d'investir dans le transport en commun. Pour le Parti québécois, ben, on proposera un projet de troisième lien entre les deux villes consacré au transport en commun. Monsieur Saint-Pierre Plamondon, là, qui croit non viable un lien autoroutier entre les villes. Enfin, pour le Parti conservateur du Québec, on veut construire du côté sud de l'île d'Orléans jusqu'à Beaumont un pont semblable à la structure de remplacement qui est en construction entre Québec et la rive nord de l'île. Puis rapidement, là, je tenais à faire ce bref rappel parce que il faut le dire, il y a eu un premier coup de théâtre la semaine dernière alors que Radio-Canada dévoilait que l'UNESCO demandait à connaître les impacts patrimoniaux de la mouture proposée par Christine Fréchette parce qu'on n'avait pas été avisé. Et là, évidemment, ça a fait énormément réagir dans cette campagne électorale là, qui laissera encore beaucoup de place pour le troisième lien.
0: Oui, on sait là, que, par exemple, la grande banlieue de Montréal va être déterminante.
1: Oui.
0: Québec, les gens de Québec se préoccupent du fait qu'ils vont peut-être déterminer si le gouvernement va être majoritaire ou minoritaire.
1: Bien, il y aura un certain pouvoir parce que vous le voyez, hein, Madeleine, les différentes caravanes vont passer beaucoup de temps dans la grande région de Québec jusqu'au 5 octobre et c'est pas le fruit du hasard si plusieurs partis ont établi leurs quartiers généraux chez nous. La capitale nationale et Chaudière-Appalaches ont ce potentiel-là de jouer un rôle plus que déterminant. Il y a de nombreuses courses serrées. C'est la seule région du Québec, il faut le rappeler, où les cinq principaux partis ont de réelles chances de faire élire un ou une candidate. Et puis, ça ne prend pas non plus un post-doctorat en sciences politiques pour saisir que les résultats du Parti conservateur vont peser lourd dans cette élection, à savoir si le gouvernement sera majoritaire ou minoritaire et quel parti pourrait se retrouver avec la balance du pouvoir. Et là, aujourd'hui, les conservateurs seront en avance dans 5 des 7 circonscriptions de Chaudière-Appalaches et dans 6 des 11 circonscriptions de la capitale nationale. M. Duhaime l'a reconnu, l'essentiel de sa campagne se passe dans ces deux régions. Et je termine là-dessus. Et ce qu'il faut reconnaître dans ce portrait-là, c'est que les électeurs sont déjà très sollicités depuis le début de la campagne. Ils le seront jusqu'à la dernière minute. Et je termine avec les mots du professeur Philippe Dubois qui disait essentiellement que les électeurs de la grande région de Québec aiment être courtisés, mais surtout, ils n'aiment pas être déçus.
0: Guillaume Dumas, bonne campagne.
1: Merci.
0: Et merci d'avoir participé à Ça nous regarde. C'est vraiment toujours un plaisir de vous avoir en ondes. Merci,
1: c'est
0: Guillaume.
1: C'est un plaisir partagé. Merci.
0: Merci.
1: Au revoir.
0: Il nous reste pas beaucoup de temps pour vous lire pour lire en ondes les courriels que vous nous avez envoyés au sujet de la reprise ou non des négociations. Selon vous, est-ce qu'on devrait retourner à la table des négociations? Vous êtes à peu près unanime sur la question en disant il ne faut pas retourner à la table de négociation, il faut pas plier. Ça rejoint des sondages qui démontrent là que les Canadiens souhaitent une réponse assez forte face aux tarifs américains. On aura, j'espère, le temps de se reprendre. Mais c'est tout pour ce soir. Ici Madeleine Blais-Morin. Bonne soirée à tous. À demain.
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6: Bonjour, ici Karine Matheux. Voici les informations. Donald Trump impose de nouvelles mesures commerciales contre le Canada. Le président américain interdit l'importation de divers produits canadiens, dont des produits laitiers et des boissons alcoolisées à partir du 29 septembre. Il ajoute également un certain nombre de produits canadiens à la liste des marchandises soumises à un taux de droit de douane de 50 %. Donald Trump a aussi annoncé qu'il souhaitait exclure les produits canadiens des dépenses gouvernementales aux États-Unis. Il s'agit de la riposte américaine aux contre-tarifs canadiens qui sont entrés en vigueur hier. L'ex-ambassadeur du Canada à l'ONU, Bob Rae, estime que le Canada est un moment charnière de sa relation avec son voisin du Sud.
7: Le problème, c'est que nous sommes devenus trop dépendants sur un voisin qui maintenant ne nous aime pas. Alors, ça veut dire que nous devons faire changer les choses, mais d'une façon concrète. On va trouver de nouveaux marchés et nous devons reconnaître que nous avons besoin de nouveaux partenaires à travers le monde. Et c'est tout ça la stratégie du premier ministre. Et c'est pourquoi je l'appuie. Je pense que c'est important d'appuyer ses efforts.
6: Pour sa part, le premier ministre de la Colombie-Britannique, David Eby, lance un appel à ses citoyens. Il leur demande d'acheter des produits locaux. C'est la seule façon, selon lui, d'assurer la souveraineté du pays. Julie Landry a préparé ce qui suit.
8: C'est le parodiste populaire dans les médias sociaux, l'Albertain et fier Canadien O.J.R. Scintilla, qui a accueilli le premier ministre David Eby, vêtu, lui, de la chemise à carreaux canadiennes. Une ambiance de fête et de fierté pour un message très sérieux.
9: You should never, ever mistake that kindness for weakness.
8: Les Canadiens sont polis, oui, mais pas faibles et ne baisseront pas les bras.
9: We need to be our own best customers, and that's what today's message is all about.
8: Ils croient donc que les Britanno-Colombiens doivent être leurs meilleurs clients, acheter local le plus possible, des aliments au voyage en passant par les équipements et les matériaux de construction. Et la province promet de s'approvisionner le plus possible auprès d'entreprises britanno-colombiennes parce qu'il sait que certaines d'entre elles auront de la peine à survivre.
10: Nos entreprises d'ici, sont bien positionnées. Ça crée aussi des opportunités.
8: La directrice de la Société de développement économique de la Colombie-Britannique, Mylène Le Tellier, appuie la campagne Buy BC, mais attend surtout de voir les programmes d'aide canadiens et britanno-colombiens pour aider les entreprises membres à y accéder.
10: On va suivre de près, justement, les programmes qui sont disponibles pour eux.
8: En cette période trouble pour l'économie de la province, David Eby a aussi voulu lancer un message aux Américains qui visiteront la province. Il a dévoilé la nouvelle affiche qui sera à la frontière américaine.
9: Welcome to BC, Canada. Strong, proud, and never the 51st state. Sorry.
8: Bienvenue en Colombie-Britannique, Canada, forte, fière et jamais le 51e État. Désolé. Ici Julie Landry, Radio-Canada, Vancouver.
6: Campagne électorale au Québec. Les cinq chefs vont participer ce soir à l'émission « Cinq chefs, une élection ». Sébastien Bovet, Anne-Marie Dussault et Alec Castonguay vont s'entretenir à tour de rôle avec chacun des chefs de 20h à 22h depuis l'agora de l'Assemblée nationale à Québec. L'émission sera diffusée en direct sur l'ensemble de nos plateformes. Entre-temps, Christine Fréchette sera aujourd'hui en Montérégie où elle parlera d'agriculture. Paul Saint-Pierre Plamondon présentera à Charlebourg le plan du Parti québécois pour faciliter l'accès à la propriété. Charles Milliard fera une annonce sur l'efficacité de l'État à Québec. Éric Duhaime va aussi rencontrer la presse à Québec. Et quant à Ruba Gazal, elle n'a pas d'activité de prévue avant le débat de ce soir. Condamné à la prison à vie, Guy Turcotte tentera d'obtenir des permissions de sortie. Il s'adressera à la fin du mois à la Commission des libérations conditionnelles pour la première fois depuis qu'il a tué ses deux enfants il y a 17 ans. Mais la décision pourrait demeurer secrète, comme l'explique Amélie Desmarais.
11: 17 ans après avoir poignardé ses enfants Olivier, 5 ans, et Anne-Sophie, 3 ans, Guy Turcotte s'adressera pour la première fois à la Commission des libérations conditionnelles du Canada. La commission indique que l'audience vise à évaluer une demande de permission de sortie escortée, donc des sorties d'une période limitée et accompagnée d'un membre du personnel du service correctionnel ou d'un bénévole autorisé. L'audience prévue le 22 septembre sera publique, mais la décision le sera seulement si elle est rendue sur le banc par les commissaires. Si les membres de la commission choisissent de prendre l'affaire en délibéré, donc d'y réfléchir un peu plus longtemps, la décision ne sera jamais rendue publique. Il s'agit d'une exception prévue à la loi. Pour obtenir une réponse favorable, le prévenu devra notamment démontrer que sa conduite en détention ne justifie pas un refus, qu'il ne présente pas un risque inacceptable pour la société s'il effectue des sorties et qu'il a un projet de sortie structuré. Guy Turcotte a été condamné à la prison à vie sans possibilité de libération conditionnelle avant 17 ans, à l'issue d'un deuxième procès en 2015, un verdict qui avait été confirmé par la Cour d'appel en 2018. Il sera éligible à la libération conditionnelle totale en 2028. Ici Amélie Desmarais, Radio-Canada, Montréal.
12: 12 pays, dont le Canada, la France et le Royaume-Uni, comptent prendre des mesures pour interdire le commerce de produits issus de colonies israéliennes en Cisjordanie afin de protester contre les violences commises contre les Palestiniens et l'expansion des colonies israéliennes jugées illégales au regard du droit international. Ces pays réitèrent que la solution à deux États doit être préservée tout en condamnant l'attaque du 7 octobre 2023. Voilà, c'était les informations. Bonne journée.

0: Il était le grand timonier, l'autorité morale de pays immense qu'il a profondément transformé. Ici Maxime Gauthier. Aujourd'hui l'histoire, il y a 50 ans, la mort de Mao.
1: Le camarade Mao Zedong, grand dirigeant bien-aimé de notre parti, de notre armée et de notre peuple multinational, grand éducateur des prolétaires et des nations et peuples opprimés du monde, est décédé à Pékin le 9 septembre 1976 à 0h10.
0: L'annonce de la mort de Mao sur les ondes de Radio Pékin en septembre 1976. Mao est mort, finalement, écrivait le magazine Newsweek ce jour-là. Car ce ne fut pas une surprise, le grand timonier était malade depuis des années. Ce qui ne l'a jamais empêché d'intervenir directement dans les affaires de l'État. Car Mao était l'âme de la Chine communiste, l'autorité morale. Mais à sa mort, deux clans se dessinent et les rivalités pour le contrôle du pouvoir seront féroces.
2: À mon avis, Mao Tse-tung était un des géants du 20e siècle, un grand leader, un leader qui, dans un pays qui était sans cesse en proie aux grandes famines, aux grandes inondations, c'est un homme qui a organisé ce pays de 700 ou 800 millions d'habitants, qui lui a donné une structure, qui lui a donné une orientation, qui lui a donné une direction qui fait que maintenant ce pays est un pays stable. Ça ne veut pas dire qu'à l'intérieur du leadership, il n'y aura pas des querelles d'influence, mais je pense qu'en ce qui concerne la politique étrangère et en particulier les relations avec le Canada, autant que je puisse penser, ça va continuer en progressant. Depuis que nous avons reconnu le gouvernement de Pékin il y a 5-6 ans, quand Mao Tse-tung et Chou Enlai étaient les dirigeants, nous avons fait des progrès constants dans tous les domaines, économiques, culturels, échanges technologiques et tout le reste. Et je crois que ça va continuer.
0: Réaction de Pierre-Elliott Trudeau, alors Premier ministre du Canada, à la mort du président Mao, c'était en septembre 1976. Alors pour nous en parler, donc, de la mort de Mao, 50 ans plus tard, mon invité Loïc Tassé, les politologues spécialistes de la Chine et de l'Asie, chargé de cours à l'Université de Montréal et également chroniqueur au Journal de Montréal avec nous. Bonjour.
3: Bonjour.
0: Un géant, oui, on l'entendait, certainement un des plus grands leaders du 20e siècle, mais aussi... C'est important de le rappeler, je pense. Un dictateur impitoyable.
3: Un dictateur impitoyable qui a tué entre 60 millions et 70 millions de personnes à travers le système des Laogai, qui est l'enfermement des opposants politiques et leur rééducation, à travers le grand bond en avant, qui a été une catastrophe économique, à travers la révolution culturelle, à travers, de manière générale, la persécution de ses opposants politiques. Et ce qu'on entendait tout à l'heure, c'était la parfaite petite propagande du gouvernement chinois. Parce qu'il ne faut pas oublier que la guerre civile qui a eu lieu avant 1949, qui est l'époque où le Parti communiste a pris le pouvoir avec Mao, mais cette guerre civile, elle était due en grande partie au Parti communiste aussi. Et donc, bien sûr que Mao a fait certaines bonnes choses en éducation, en santé en particulier. Mais au total, après la mort de Mao, quand on va découvrir ce qu'il a fait, on va se rendre compte qu'en réalité... il a fait en sorte que la Chine va stagner pendant au moins 10 ans, si ce n'est pas 15 ans, 20 ans. Il va freiner le développement de la Chine par ses politiques économiques qui sont aberrantes.
0: D'où peut-être les discours, les hommages dithyrambiques, hein, même en Occident, à sa mort en 76. Mais revenons donc sur les principales réalisations. Vous l'avez dit, la longue marche vers Pékin, la création de la République populaire de Chine en 49, la révolution culturelle, le grand bond en avant. On en est où? En 1976.
3: Ça va très mal. Ouais. Ça va très très mal. D'ailleurs, on est en pleine révolution culturelle. Et ça s'appelle culturelle, mais ça n'a rien de culturel. On détruit tout ce qui est culturel qui datait des temps antiques, parce que c'est féodal, il faut s'en débarrasser. Sinon, c'était bourgeois, il fallait s'en débarrasser aussi. Et donc, la révolution culturelle est responsable de la destruction d'une grande partie de tout le patrimoine culturel chinois. Mais plus que ça, ça va très mal industriellement parlant, parce que Mao, contrairement à ce que souvent on pense, a décentralisé l'économie énormément à partir de 1966. Et donc, il y a eu énormément d'installations qui ont été refaites alors qu'elles n'auraient pas dû l'être, qui ont été dédoublées, avec très peu d'efficacité parce qu'on se méfiait des experts. On envoyait les professeurs, les experts en prison ou travailler dans les champs. Ce qui fait que, par exemple, les barrages ont été très, très mal construits. Il a fallu ultérieurement les reconstruire. Mais donc, la production industrielle de la Chine chute. La production agricole de la Chine chute également. Mais la population augmente. Ah oui. Et donc, le pays se trouve dans une position qui est terrible, et n'eût été de Deng Xiaoping qui va arriver après la mort de Mao, enfin qui va vraiment prendre le pouvoir 2 ans après, la Chine aurait probablement connu une révolution qui aurait fait tomber le régime communiste.
4: Oui. Il y a un membre des plus hautes instances du parti, Chen Yun, qui dira de lui, et là je le cite, hein, « Si Mao était mort en 56, ses réalisations auraient été immortelles. Si elle était mort en 66, il aurait été un grand homme. Mais il est mort en 76, hélas, que peut-on dire ?» Donc, on comprend qu'il n'a plus l'aura qu'il avait, puis c'est un homme qui est malade, puis affaibli depuis des années à
3: oui.
4: ce moment-là.
3: Ah ben, il souffre de la maladie de Charcot. On lui a même pas dit à Mao lui-même, parce qu'on craignait la réaction de Mao, on savait pas très bien comment il allait réagir. Ça, on l'a su en 74. C'est une maladie qui paralyse lentement. À partir de 74, il ne peut presque plus marcher. Mmh. Et tranquillement, il pourra plus parler non plus. Il va parler comme ça. Et finalement, il y a que des infirmières autour de lui qui vont prétendre être capables d'interpréter ses propos. Oui. Il est lucide, cependant. Il est tout à fait lucide. Mais sa main tremble. Il n'arrive plus à écrire. En plus, il fumait comme une cheminée, tellement qu'en 72, quand Nixon va le visiter, on a des photos de ça assez extraordinaires, Nixon est là avec son équipe d'un côté, Mao avec son équipe de l'autre côté, et derrière, on voit des plantes vertes. Mais derrière les plantes vertes, ce qu'on ne voit pas, c'est qu'il y a des appareils cardio-respiratoires au cas où Mao aurait des problèmes. Et ce sont des appareils, en plus, qui ont été apportés par des Américains. Mais bref, donc, il a des problèmes respiratoires énormes. Et la dernière année, il va faire aussi 3 crises cardiaques en 76. Donc, c'est un homme très, très malade, mais on le cache à la population, et jusqu'à un certain point, on le cache à Mao, on le cache à l'intérieur du parti aussi. Mmh. Il y a finalement très peu de gens qui sont au courant de la maladie de Charcot, de Mao. Il y a bien entendu son équipe proche médicale. Il y a aussi Zhou Enlai qui est premier ministre, oui. Deng Xiaoping qui a été rappelé en 76, et puis il y a un maréchal aussi qui est au courant de l'armée, qui est au courant de ça. Mmh. Mais c'est un secret d'État immense.
4: Ouais, mais pour éviter peut-être les luttes de pouvoir, mais bon, sachant que oui, il est malade, ça commence à s'agiter un petit peu, on imagine, dans les officines du parti. Pourquoi il écarte Deng Xiaoping?
3: Deng Xiaoping, c'est pas exactement lui qui va l'écarter. Il faut comprendre que Deng Xiaoping est protégé par Zhou Enlai. Il a été au début de la révolution culturelle, en 66, il a été envoyé à la campagne, il travaille comme tourneur dans une usine, il craint pour sa vie, il est déjà assez âgé, et en fait, il va être rappelé par Zhou Enlai, qui lui-même est malade, qui va mourir d'ailleurs la même année que Mao, en janvier, qui va mourir d'un cancer de la vessie. Mao va lui interdire de se faire soigner d'ailleurs pour le cancer de la vessie, en disant « si c'est un cancer de la vessie, bah, t'as aucune chance de t'en tirer, mon pauvre Joe. Et si c'est pas un cancer de la vessie, bah, alors il sert à rien de te faire soigner. » Vous voyez le cynisme qui habite cet homme. Et Zhou Enlai, donc, à partir de ce moment-là, va commencer à travailler à la succession de Mao et va rappeler en 73 Deng Xiaoping, qui est très aimé dans l'armée et dans la population, et c'est lui qui tranquillement va assumer les pouvoirs de Zhou Enlai, qui est de plus en plus malade et qui peut de moins en moins travailler. Mmh. Et donc, Zhou Enlai est tout à fait contre la révolution culturelle, il en a souffert. Et il y a des gens qui n'aiment pas ça. En particulier, la bande des quatre.
4: Oui.
3: Et à la tête de la bande des quatre, il y a la veuve de Mao, qui est une personne qui est exécrée par la population. Mais vraiment exécrée par la population. Elle a fait fermer tous les opéras, tous les théâtres, tous les cinémas ou à peu près. Ne peuvent y jouer que un certain nombre de films qu'elle a elle-même choisis. Elle s'est réservée pour son usage personnel. L'immense parc de Beihai au cœur de Pékin. Pourquoi ? Ben pour qu'elle puisse y faire des chevauchées avec ses amis. C'est fermé à toute la population, mais elle a le droit de faire d'y faire des promenades à cheval.
4: Oui.
3: Bref, elle est détestée et elle sent bien que Deng Xiaoping va mettre fin à la révolution culturelle. Donc, quand Zhou Enlai meurt, Deng Xiaoping perd son protecteur. Et ce qui va se produire, c'est que Jiang donc et la bande des quatre vont interdire qu'il y ait des funérailles nationales qui soient organisées pour Zhou Enlai. La population n'aime pas du tout cela.
4: Oui.
3: Et donc, en avril, le jour de la fête des morts, la population va descendre dans les rues à la place Tiananmen pour porter des couronnes de fleurs qui célèbrent la vie de Zhou Enlai. Mmh. Il y a beaucoup de gens qui vont là et puis il y a quelques débordements politiques. On sent bien qu'il y a une tension et que la population en général n'est pas très contente de la révolution culturelle et des politiques de Mao en général. Alors là-dessus, la veuve, enfin la future veuve, va tout simplement faire perdre à Deng Xiaoping tous ses postes et va essayer littéralement de le liquider. Il va être protégé par l'armée, il va être placé en résidence surveillée, mais il est écarté du pouvoir, parce qu'elle sait très bien que Mao est vieux, qu'il est très malade et qu'il n'en a plus pour longtemps. Et c'est elle, et avec la bande des quatre, qui veulent garder le pouvoir en Chine.
4: Oui. Donc, 1976, hein, qui est on peut dire une grosse année en Chine, parce que, bon, non seulement la mort de Zhou Enlai au printemps, et plus tard celle de Mao, et puis entre les deux, un énorme tremblement de terre, comme si les éléments s'étaient passés.
3: Alors, dans la culture chinoise traditionnelle, ce qui se passe dans le ciel, ces bouleversements naturels et les bouleversements politiques sont liés dans la vieille culture traditionnelle. Et oui, il y a un immense tremblement de terre. Et pour les Chinois, c'est annonciateur d'un tremblement de terre politique aussi.
4: Ouais. En tout cas, c'est dans ce contexte qu'on annonce quelques semaines plus tard donc la mort de celui qui était encore le grand timonier, la mort qui donne lieu à des obsèques grandioses, la mort de Mao, comme ici, dans les archives de l'INA, en France.
5: On s'incline pendant plusieurs minutes, dans le silence absolu. On ne prononce pas un mot. Le visage de Mao a une expression ferme et sereine. Son corps est recouvert du drapeau rouge chinois. Dans cette grande salle du Palais des Congrès, on dirait que l'histoire s'est arrêtée pendant un moment, que c'est un instant arraché à l'infini, à l'éternité.
4: Donc, on entend le côté solennel ici dans les archives de l'INA. Comment on réagit sur le coup à la mort de Mao?
3: Il y a un culte de la personnalité qui est très fort. Et donc, c'est un demi-dieu qui vient de mourir pour une partie de la population. Mais en même temps, je vous ai dit, il y a eu 60, 70 millions de morts.
4: Mmh, oui.
3: Et donc, il y a des gens qui savent très bien ce que Mao a fait, qui ont subi les contre-coups des politiques de Mao. Bien sûr, les gens peuvent pas exprimer de joie du tout, mais cette joie, elle va s'exprimer un mois plus tard, quand la bande des quatre va être arrêtée.
4: Mmh, oui.
3: Parce que la bande des quatre va finalement être arrêtée par Hua Guofeng, et Deng Xiaoping aussi est derrière ça. Et donc, à ce moment-là, il y a des manifestations de joie énormes dans toute la population. Alors, autant les gens, à la mort de Mao, le 9 septembre, vont montrer beaucoup de respect, ils vont montrer une certaine tristesse même, parce que, effectivement, c'était un demi-dieu. Autant, en réalité, lorsque la bande des quatre est arrêtée et qu'on l'annonce au début octobre, parce qu'on l'annoncera pas immédiatement, il va y avoir des effusions de joie partout dans les rues.
4: Oui,
3: c'est les politiques de Mao, en fait, qui sont ici discréditées, toutes les politiques de la révolution culturelle.
4: C'est ça, parce que bon, cette bande des quatre, ils sont notamment, vous l'avez dit, à l'origine, entre autres, de la révolution culturelle, la révolution...
3: C'est Mao qui est à l'origine de ça.
4: C'est Mao qui est à l'origine, mais bon, la bande des quatre, disons, ce sont des tenants de l'orthodoxie.
3: Oui.
4: Révolution qui a fait autour de 3 millions de morts, selon les estimations, sans compter tous les prisonniers, les persécutés, les intellectuels qui étaient particulièrement visés. À ce propos, bah, le témoignage de ces victimes à l'époque, des gardes rouges, reportage de Pierre Nadeau en 1982.
6: Les hommes et les femmes qui dirigent les entreprises ont recommencé à s'intéresser aux normes de production, à trouver des logements pour les ouvriers ou à mille et un autres détails. Mais rien ne pourra leur faire oublier leur cauchemar.
7: Durant la révolution culturelle, on m'a promené dans la ville. Certains rebelles de mon usine m'ont couvert la tête d'une cagoule pour que je ne puisse pas voir qui me battait. Ils m'ont même brisé les côtes.
6: L'enseignement a repris dans les classes des écoles secondaires où les élèves de nouveau respectent les professeurs. Pour leurs aînés, c'était bien différent au cours de ce long cauchemar.
8: Les étudiants agressaient les enseignants, les battaient. Nous pensions qu'ils voulaient restaurer l'ancien régime.
6: C'est seulement maintenant que l'histoire de la révolution culturelle se révèle.
7: Au début, on avait peut-être de bonnes intentions, mais le résultat n'a pas été bon.
8: Ça va revenir?
7: J'espère que non. Je crois que tout le monde espère que non. Ce n'était pas une révolution, mais une destruction.
4: Pas une révolution, mais une destruction. On est là en 1982, donc quelques années plus tard. Mao ne va jamais reconnaître qu'il a erré en la matière.
3: Surtout pas. Cette révolution. Et non plus les radicaux qui sont du côté de Mao. Il n'y a pas que la bande des quatre. Il y a plein de gens aussi qui pensent que c'était une excellente chose. Mais les procès en 1980 contre la bande des quatre vont révéler l'horreur de la révolution culturelle. Et il y a beaucoup de gens qui croyaient en la révolution culturelle. Vous aviez en Occident, par exemple, Jean-Paul Sartre, Simone de Beauvoir.
4: Oui, des grands intellectuels qui étaient fascinés.
3: Énormément, des journalistes. Ouais. Et tout le monde se faisait un peu rouler dans la farine, parce qu'en fait, ce à quoi ils assistaient, c'était de véritables mises en scène. On leur présentait qui on voulait bien leur présenter. Et en fait, souvent, ils avaient affaire à des acteurs. Ce qui fait qu'ils comprenaient absolument pas ce qui se passait à l'époque. Il y a guère que Simon Lay, qui, au début des années 70, avec les habits neufs du président Mao, va dénoncer ça. Mais en fait, il va avoir contre lui toute l'intelligentsia qui ne comprendra pas comment on peut être contre Mao dans ces années-là.
4: Oui, avec aussi le grand bond en avant, hein, puis on promet des résultats extraordinaires aussi, puis un progrès extraordinaire.
3: Exactement. Le grand bond en avant était une catastrophe économique qui a mené à la famine et qui a tué des dizaines de millions de personnes, oui. Bien entendu.
4: Oui. Bon, l'arrestation, en tout cas, de la bande des quatre, on peut dire que ça marque certainement la fin officielle de la révolution culturelle, oui. Même s'il n'était pas seul, les quatre, hein, ce sont des... Il y a eu beaucoup, beaucoup, beaucoup de gens qui en ont fait la promotion, mais dans ce fameux procès historique, les quatre seront condamnés donc l'ancienne femme de Mao, dont on parlait, condamnée à mort dans un premier temps, puis par la suite, elle va faire de la prison.
3: À vie.
9: Le procès aura duré 2 mois et 5 jours.
10: Angela.
9: Enfin, il va passer à la lecture des condamnations, en commençant par Tianqing. Elle est condamnée à mort avec 2 ans de sursis. Elle lui répond « Vive la révolution !» Avec une violence inouïe, on lui met les menottes. Est-elle si dangereuse ? Même procédé pour Tianqing Chao. Et même condamnation. Mais pourquoi tant d'acharnement ? Comment pourrait-il se défendre ? Les 2 autres membres de la bande des quatre sont condamnés, l'un à 20 ans de prison, l'autre à perpétuité. Les condamnations prononcées par la Cour spéciale ne sont pas susceptibles d'appel. Tianqing est donc condamné à mort avec 2 ans de sursis. Aux yeux de la loi et selon la terminologie officielle, Tianqing peut échapper à la mort si au bout de 2 ans, elle se conduit bien. Tianqing peut échapper à la mort si elle accepte de se repentir. Alors d'une part, en fonction de tout ce que nous avons vu pendant ce procès, en fonction de toute son attitude, faite de fierté, de courage, il est fort peu probable que Tianqing, comme le dit la loi, accepte de se repentir.
4: Mais elle va effectivement échapper à la mort, faire plutôt de la prison à vie. C'était le 25 janvier 81 sur Antenne 2 en France, ce fameux procès historique de la bande des quatre. On est en 81, donc quelques années après la mort de Mao. À ce moment-là, déjà, la Chine est passée à autre chose.
3: Oui, la Chine s'est modernisée grâce à Deng Xiaoping. Elle a modernisé son agriculture, son armée, l'éducation avec la science et la technologie et l'industrie aussi. Et elle va devenir, elle est sur un tremplin qui va la mener à ce qu'elle est aujourd'hui, c'est-à-dire en parité de pouvoir d'achat, la première puissance au monde. Et ça, c'est vraiment grâce à Deng Xiaoping. Mais il faut bien remarquer que pendant ce procès de la bande des quatre, on n'attaque pas vraiment Mao directement. Mm-hmm. Et ça, c'est en fait, semble-t-il, un pacte qui a été passé entre Deng Xiaoping, avec ses réformistes, et les staliniens, les maoïstes, qui vont le laisser tranquille, pourvu qu'il n'attaque pas Mao, qu'il n'attaque pas l'image qu'on a de Mao. Mm-hmm. Et donc, à ce moment-là, ils vont le soutenir, Deng Xiaoping, dans ses réformes. Et jusqu'à maintenant, La période de la révolution culturelle, et même après 1956, est assez peu enseignée à l'école. Les Chinois savent pas vraiment ce qui s'est passé. On ne veut pas ternir toujours l'image de Mao. Ça reste encore.
4: Oui. Mais est-ce que, parce que bon, vous avez mentionné Staline. On sait qu'en URSS, il y a eu une période de déstalinisation. Oui. Est-ce qu'il y a eu une période similaire de démaoïsation en Chine?
3: Eh bien, après la déstalinisation, on a essayé de faire la même chose en Chine.
4: Oui.
3: Ça n'a pas du tout marché parce que Mao voulait remplacer Staline. D'abord qu'il avait Staline comme exemple, et il voulait le remplacer aussi dans l'ordre socialiste mondial, à la tête des pays socialistes. Et en fait, ce qui s'est produit, c'est que Mao a cessé de suivre l'orthodoxie stalinienne, les plans quinquennaux, vous savez, où tout est prévu jusqu'au moindre clou pendant 5 ans. Et il s'est détaché complètement de ça avec une politique économique qui disait qu'en fait, les masses populaires pouvaient tout faire et qu'il fallait libérer simplement les forces des masses pour qu'elles puissent tout faire. D'où, par exemple, le grand bond en avant. Mais ça a créé des catastrophes parce qu'on ne peut pas tout faire sans avoir des experts, sans avoir des gens qui savent ce qu'ils font. Ça a créé des catastrophes. Et il a repris ça avec la révolution culturelle en 1966 parce qu'il avait été écarté du pouvoir au début des années 60 et surtout de toutes les décisions économiques au début des années 60. Et donc, lui a fait, si vous voulez, une espèce de coup d'État et il a limogé, il a renvoyé tous ses opposants politiques et il a repris les pleins pouvoirs en 1966. Et c'est ça qui a lancé la révolution culturelle. Mais ça, ce n'est pas expliqué en Chine. On ne le dit pas parce que le Parti communiste ne peut pas se tromper, parce que Mao reste un héros national et qu'on ne peut pas entacher son image.
4: Encore aujourd'hui ?
3: Ah oui.
4: Donc, comment il est perçu aujourd'hui ?
3: Il est très bien vu, Mao. Il est étudié. Dans les écoles, partout, il est étudié pour ce qu'il a fait de bien, c'est-à-dire en passant sous silence toutes ces exactions, tous ces massacres d'opposants, y compris à l'intérieur du Parti communiste chinois, y compris à l'intérieur de la Grande Marche. Il y a une vision très, très idyllique de Mao. Mmh. Mais on ne parle pas trop de la révolution culturelle, on ne parle pas trop du grand bond en avant, parce que c'est absolument injustifiable. Et donc, Mao a un statut... dans certains endroits, il est prié. Depuis des années, il y a des gens qui vont dans des temples et on y trouve des images, des statues de Mao. Et Mao est en voie d'être déifié d'une certaine manière.
4: Oui, carrément.
3: Disons que ça devient un saint
4: oui.
3: pour prendre des équivalents.
4: Ouais. Bah, en tout cas, à l'époque, coup de tonnerre.

0: quitté la tête de la mairie de Montréal qu'elle a occupée pendant 8 ans. Valérie Plante est maintenant à la tête d'une série. On en profite pour prendre de ses nouvelles.
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4: Toutes les plumes sont-elles des stylos? Autrefois, la plume était le petit bout de métal attaché au porte-plume qu'on trempait dans l'encre pour écrire. Il y a un certain nombre d'années, la plume a cédé sa place au stylo d'abord, puis au stylo à billes. Il faut préciser que le stylo est une sorte de plume. En fait, le stylo est une plume munie d'une cartouche ou d'un réservoir d'encre. Autrement dit, le stylo, c'est l'instrument qu'on appelait plume fontaine ou plume réservoir sous l'influence de l'anglais. En revanche, ce qu'on appelle communément stylo est en réalité un stylo à billes ou un stylo bille. En français moderne, toutefois, on emploie couramment le mot « stylo » pour désigner le stylo bille et le mot « plume » pour désigner le stylo à réservoir d'encre.
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5: Yes, I do consider myself to be black.
6: Un bref extrait de celle au centre d'un mini-scandale depuis vendredi, Rachel Dolezal.
7: Il y a des années, Rachel Dolezal défend les droits des Noirs en se présentant comme afro-américaine, mais ses parents ont, il y a peu, révélé que leur fille avait menti sur sa couleur de peau.
6: Où est le véritable scandale ici? Qu'une personne blanche dirige une association antiraciste? Ça s'est déjà vu. Ou alors, est-ce que c'est le mensonge? S'il y a un personnage qui aurait éprouvé bien de la sympathie pour Rachel Dolezal, c'est un certain Gray Hall.
8: C'était l'Indien du Canada le plus connu de son temps, un grand protecteur de la nature. Il a écrit 4 livres à fort tirage qui ont été traduits en 12 langues.
6: Oui, Gray Hall, ou Chouette Cendrée, l'Indien le plus connu, celui qui fascinait les foules partout au Canada, aux États-Unis et en Angleterre. Mais comme Rachel Dolezal, il avait un secret.
8: En réalité, il s'appelait Archibald, sujet britannique. Tout le monde le connaissant comme étant Gray Hall, l'écrivain canadien et l'Indien le plus vénéré de son temps.
6: C'est une histoire qui remonte à l'enfance de Gray Hall.
9: Gray Hall, c'est un bon Britannique de belle famille. Et puis, apparemment, quand il était tout jeune, il a lu beaucoup de récits d'aventure, probablement Fenimore Cooper. Et puis, il a décidé de venir en Amérique.
6: Victor Lévy Beaulieu. Archibald Bellamy arrive plus précisément par Halifax en 1906, puis ensuite, il gagne Toronto, où il travaille un moment au magasin Eaton. Il trouve ensuite son chemin vers le nord de l'Ontario, où il échoue chez les Ojibwés. Après une initiation à la vie en forêt et de nombreuses aventures, Bellamy change d'identité. Dorénavant, il sera Gray Hall.
9: Et puis, il a laissé pousser ses cheveux, il les a huilés, il s'est mis des beaux vêtements d'Indien, et puis il s'est mis à apprendre des langues indiennes, et puis il s'est mis à voyager.
6: À ceux qui lui posaient des questions, il se prétendait métis de père écossais et de mère apache. Pour vivre, Gray Hall travaille comme garde forestier et comme trappeur. Mais un jour, il range ses pièges et devient l'ami des castors.
10: Les tortures du piège, la destruction des barrages et des huttes, la chasse incessante que l'on faisait à ce petit animal intelligent et sensible, tout cela contribue à faire naître dans l'esprit de Gray Hall un sentiment d'indignation. Il veut que les castors soient ses amis, mais dans leur élément naturel. Il ne cherche pas à les domestiquer.
6: Il œuvre auprès des castors durant 3 ans au Québec, dans le Témiscouata, avant d'aller s'installer au parc Prince Albert, en Saskatchewan. Il en fut un formidable ambassadeur. C'est à cette époque où il écrit ses livres, apparaît dans des documentaires et prononce des conférences pour partager son amour pour la nature sauvage. Il était dans les premiers à populariser les idées de conservation de la faune et de la flore.
11: Toutes les créatures de la forêt, et pas uniquement l'homme, ont le droit de vivre.

0: d'être libres, d'avoir leur place au soleil.
1: À sa mort en 1938, quand un journaliste de North Bay révéla la véritable identité de Ray Hall, ce fut un grand scandale. Plusieurs éditeurs ont retiré ses livres. Que penser d'un homme qui s'est fait passer pour indien et qui s'est présenté comme tel devant le roi d'Angleterre? Avec le temps, les querelles autour de son identité ont pris un peu moins de place. Et ce qui a subsisté, ce sont les écrits de Ray Hall et son éloge de la nature.
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4: Les brûlements d'estomac sont-ils plus douloureux que les brûlures d'estomac? Il n'est pas vraiment fautif de parler de brûlement d'estomac. Il faut cependant noter que dans les autres pays francophones, le mot brûlement est surtout employé dans les textes littéraires. Dans la langue courante, il vaut mieux utiliser le mot brûlure pour désigner la chaleur désagréable qu'on ressent au creux de l'estomac quand on digère mal. La brûlure est une lésion causée par une chaleur intense ou par une substance corrosive. Le mot brûlure est également employé pour désigner une sensation de chaleur ou d'irritation. Le terme hyperacidité, qu'on entend parfois dans les publicités, appartient essentiellement à la langue médicale. La brûlure d'estomac est une conséquence de l'hyperacidité.
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0: Bonjour, bon mercredi. Bienvenue à la Une. C'est Mathieu Bellumard au microphone. Merci d'être avec nous. Bienvenue à cette nouvelle édition de l'émission en ce mercredi matin. Encore une fois, aujourd'hui, on va revenir ensemble et c'est mon collègue Jean-Philippe Robillard qui va nous donner les derniers développements dans cette guerre commerciale entre le Canada et les États-Unis parce qu'au cours de la fin de journée, début de soirée hier, il y a eu donc des développements. Donald Trump qui veut faire en sorte que des produits seront bloqués entièrement pour entrer aux États-Unis. On parle de motos, certains produits laitiers, des boissons alcoolisées. C'est après avoir fermé l'accès à certains contrats gouvernementaux à des entreprises canadiennes, quoique dans ce cas-là, ça touche un nombre restreint d'entreprises. Mais évidemment, il y a encore des réactions ce matin et ça risque encore une fois d'alimenter l'actualité. Donc, les derniers développements, les réactions avec Jean-Philippe un peu plus tard à l'émission. Tout de suite, un petit tour de table avec, commençons par Julie-Jasmine Boudreau. Bonjour Julie-Jasmine.
1: Bonjour Mathieu.
0: Aux actualités culturelle. Ce qui retient l'attention, entre autres, c'est un nouveau disque de Salbarbe.
1: Qui est lancé officiellement aujourd'hui, d'ailleurs, 19h, sur Facebook, sur YouTube, donc leur page, évidemment, respective de leurs réseaux sociaux. Il y aura lancement en direct pour les intéressés. Mm-hmm. Et donc, le quatrième disque qui est lancé aujourd'hui s'appelle « Ça veut rien savoir ». OK? Je me suis pratiquée. Alors, et j'ai la permission de vous faire entendre quelques pièces et je peux vous dire, je pense qu'on devra tasser les tables, OK?
0: Parce que ça swing. Une grosse table à tasser, si
1: ça swing et pas à peu près.
0: On va entendre ça, on va écouter ça tantôt. On vous retrouve un peu plus tard à l'émission, Julie-Jasmine. À la météo, Véronique Mérin est avec nous. Bonjour Véronique.
2: Bonjour Mathieu.
0: Ça sent nuage, une journée grise et pluvieuse.
2: Voilà, un homme qui a fait ses devoirs. On aime ça. Donc oui, ça sent nuage quand même assez rapidement ce matin. L'Estrie, Québec, on aura du soleil peut-être un petit peu plus longtemps, quelques rayons, mais les nuages ne sont pas très loin. Il y a déjà quelques taches sur les écrans radars, donc c'est pas impossible que tôt ce matin, on ait quelques gouttes, mais le gros des précipitations, ça viendra en après-midi, fin d'après-midi, début de soirée. Mm-hmm. C'est là où on ira chercher là, les quantités les plus importantes jusqu'à tôt demain matin. Par la suite, tôt demain matin, ça va se redégager, pas complètement, mais devenir un mélange soleil-nuage demain, avec des températures qui graviteront autour de 21-23 degrés. Certaines humidités dans l'air aujourd'hui, évidemment, en raison des précipitations, des vents qui sont un petit peu plus soutenus à partir de ce soir vers la fin de la journée, des vents du sud-ouest 30-50 km à l'heure et des vents qui changeront de direction pour souffler de l'ouest demain. Donc, derrière le passage de ça, les températures vont fléchir un peu, mais la journée la plus fraîche cette semaine sera celle de vendredi, où on aura du 19 à 21 au thermomètre. Mais au petit matin, on va frôler la dizaine de degrés à Montréal. Alors, c'est sûr que ce sera quand même un matin plus frais que ce qu'on a connu tout récemment. Du côté de l'Abitibi, on est déjà sous l'emprise du système, donc des averses, quelques orages possibles, parce que oui, il peut y avoir des coups de tonnerre là-dedans cet après-midi, là, pour les régions plus au sud, c'est l'Outaouais, les Laurentides, surtout. C'est pas impossible qu'il y ait un orage avec le passage de ça. Les vents sont présents, les températures sont autour de 24. Aujourd'hui, ce sera plus frais. Demain, l'est du Québec, la tendance est à l'ennuagement. Les averses commenceront ce matin, plus tard cet après-midi, pardon, vers le Saguenay, le lac Saint-Jean. Le Bas-Saint-Laurent, la Gaspésie, la Côte-Nord, on a encore du beau temps. Ça s'ennuage graduellement cet après-midi et ça commencera ce soir, les précipitations. 17-19 degrés, ce sont les températures anticipées dans l'est du Québec. Tout le territoire ontarien sous l'emprise du système. Donc, on a des averses, on a des orages, on a encore du temps lourd et humide, surtout sur la portion sud. Donc, ce système va passer et on fera place à des températures un petit peu moins élevées en territoire ontarien pour demain parce qu'on atteindra encore 26-28 degrés sur les régions plus au sud aujourd'hui, plus près de 20-21 sur la portion nord. Dans l'ouest, amélioration comparativement à hier, on a retrouvé le beau temps. Edmonton, Calgary, autour de 24 degrés, 23 pour Vancouver, avec un soleil plus présent ce matin que cet après-midi. Variable vers le sud de la Saskatchewan et ça se dégagera sur le sud du Manitoba un petit peu plus tard ce matin. Les températures tout près de 21-23 et les vents les plus soutenus, c'est sur le Manitoba aujourd'hui.
0: Merci Véronique.
1: Bonne journée. Bonne journée.
3: What does Ben do? Match point after 4 hours, 27 minutes. Serve out wide. It's an ace. It's history at 3:33 in the morning.
0: À 3h33 du matin, après quoi 4h27 minutes de jeu. Ceux qui se sont dit hier soir, tiens, je vais écouter le duel Alcaraz-Shelton. Je sais pas, ils sont peut-être endormis devant la télé ou viennent d'aller se coucher parce déjà, que le match a été très long.
4: Déjà, le match a commencé très tard aussi, un peu passé 23h. Et ce match, vous l'avez entendu, s'est terminé au bout de 4h28 minutes de combat entre Shelton et Carlos Alcaraz. Carlos Alcaraz, qui est champion en titre de ce tournoi, ben, ce sera un nouveau champion cette année parce qu'il a été battu en en cinq manches par Ben Shelton. Au bout de cette soirée qui s'est terminée à 3h33 du matin, vous dites, on a regardé ça devant la télé, mais imaginez ceux qui étaient dans le stade et qui ont assisté à ça. Avec beaucoup de plaisir, j'en suis
5: c'est
4: certain.
5: C'est rentable, dans le sens.
4: Je ne sais pas. Rendu là, je ne sais pas jusqu'à quelle heure on vend les consommations et surtout la bière dans le stade. Ça s'est terminé à 3h33 du matin. C'est un record pour le US Open, la précédente marque. C'était 2h50. C'était il y a 4 ans, alors que Carlos Alcaraz avait battu Yannick Sinner en quart de finale encore. Et là, donc voilà, Ben Shelton, victoire pour lui. C'est un exploit immense parce que c'est la première fois de sa jeune carrière qu'il bat un joueur du top 3 mondial. Il met fin aussi à une séquence de 18 victoires consécutives pour Carlos Alcaraz en tournoi majeur. Et là, il aura quoi? 24 heures de pause environ pour peut-être un peu plus, mais pour se reposer avant d'affronter. C'est un compatriote qu'il aura dans les pattes en demi-finale. C'est Francis Tiafoe, 11e tête de série qu'il devra affronter. On peut écouter Ben Shelton sur le terrain après la rencontre. Il était tout sourire, exténué, mais tout sourire d'avoir remporté ce match contre Carlos Alcaraz.
6: You know, for me, it's always about the people in the crowd, whether it's, you know, my coaches and my team over there, all my family and friends over here, or the city of New York that showed up tonight till 3 a.m.
5: Okay, il y avait encore du monde jusqu'à 3
4: heures. Il y avait encore beaucoup de gens dans les gradins. Je regardais les images, d'ailleurs. Je vous ai fait entendre l'extrait. C'était à la description, à la radio du US Open que vous avez entendu. Il y avait une image des descripteurs. Et à la toute fin, on les voyait, là. Comment dire, se frotter les yeux en pensant à leur lit. Oui, effectivement. Puis les gens qui quittaient le stade lorsque le point gagnant était remporté. Il y en a qui ont quitté très rapidement. Donc, ça a été toute une soirée pour eux. Il faut dire que ça a été une longue soirée pour l'ensemble des matchs qui ont été disputés. Les matchs de quart de finale. Arina Sabalenka qui a triomphé en trois manches. Jessica Pegula aussi pour passer en demi-finale, aussi en trois manches. Et puis, il y avait un autre match de quart de finale hier entre Francis Tiafoe et Alex Mickelson. Ce match-là s'est aussi remporté en cinq manches. C'est pourquoi on a commencé le match si tard. Okay. Et donc, voilà, ça a été toute une soirée de tennis et on risque d'avoir droit à encore de très bon tennis jusqu'à la toute fin.
5: Baseball, les Blue Jays de Toronto ont gagné hier contre les Athletics d'Oakland.
4: Et ça, c'est une bonne nouvelle parce que les Guardians de Cleveland ont aussi remporté leur match hier. Victoire de 4-2 pour les Blue Jays hier contre les Athletics, grâce entre autres à une bonne performance au monticule de José Soriano. Et donc, dernier match de cette série contre les Ace, ce sera ce soir avec les Blue Jays, je vous le rappelle, qui est toujours dans cette course aux séries éliminatoires pour tenter de ravir ce dernier rang, donnant accès aux séries. Et ce soir, pour les amateurs de football, c'est le début de la saison de la NFL. C'est une reprise du Super Bowl ce soir entre les Patriots de la Nouvelle-Angleterre et les Seahawks qui seront à la maison à Seattle. À Seattle qui avait décroché les honneurs lors du dernier Super Bowl. Donc, ce match est prévu ce soir à 20h20. Et voilà, la saison est lancée pour les amateurs de football américain.
5: Merci, Olivier.
4: Un plaisir.
5: Bonne journée.
4: Au revoir.

À la une des quotidiens ce matin, on revient encore abondamment sur cette guerre tarifaire entre le Canada et les États-Unis et cette réplique des États-Unis arrivée hier soir. Évidemment, Donald Trump qui cible entre autres les produits, l'alcool et les produits laitiers. C'est en une du Globe and Mail qui rapporte également que Mark Carney se prépare à un sommet Canada-Union européenne qui se tiendra ici au pays du 29 et le 30 octobre pour essayer de concrétiser des engagements avec l'Union européenne pour réduire encore une fois la dépendance du Canada envers les États-Unis. On apprend aussi que les ministres fédéraux vont se déployer à travers le pays dans les prochains jours pour tenter de rassurer le plus possible les entreprises, alors que le cabinet du premier ministre indique que les négociations officielles avec Washington demeurent toujours au point mort. On comprend, selon des sources qui ont parlé au Globe and Mail, que Mélanie Joly et François-Philippe Champagne, donc deux ministres du cabinet de l'Industrie et des Finances, vont intensifier leur offensive médiatique, vont aussi rencontrer des entreprises, aller également devant des chambres de commerce pour tenter de rassurer les gens et leur dire quelles sont les mesures déployées par le gouvernement canadien dans cette guerre commerciale. Donc ça, c'est à lire en une du Globe and Mail. Guerre commerciale avec les États-Unis, ça retient aussi l'attention de la presse. Jean-Philippe, je vous le disais, va venir nous donner les derniers développements, mais je retiens cette chronique de Vincent Brousseau-Pouliot dans la presse, dans le cahier Affaires, qui dit « Tenons le coup pendant 2 ans. Ce n'est jamais agréable de souffrir, mais dans cette guerre commerciale contre l'administration Trump qui vient de s'intensifier, on n'a pas vraiment le choix. » Bien sûr, en théorie, le Canada aurait pu céder devant l'administration Trump et devenir essentiellement à long terme une filiale économique au service des États-Unis. Mais ce qu'il dit, c'est qu'il y a quand même des éléments qui font en sorte que dans 2 ans, ça pourrait bien changer. D'abord, il dit les droits de douane vont coûter cher et coûtent cher déjà aux Américains. Les Américains, pour plusieurs, selon bien les sondages, s'opposent à cette guerre commerciale avec le Canada. Donald Trump reste, encore là, selon les sondages, très impopulaire aux États-Unis. Et puis, on est capable de résister, dit Vincent Brousseau-Pouliot. Vous pourrez lire sa chronique dans la presse de ce matin. Le site de Radio-Canada en une, je retiens l'article de Thomas Gerbet. Québec efface la dette d'une compagnie américaine en pleine guerre commerciale. Le gouvernement Fréchette, nous dit Thomas, renonce aux redevances de plus de 18 millions de dollars que devait lui verser l'entreprise américaine Bell Textron. Québec a obtenu en échange la garantie que les 1600 emplois demeure à Mirabel jusqu'en 2037. Mais est-ce qu'il y avait réellement un risque de déménagement? Certains qui parlent à Thomas en doutent. Certains disent que le gouvernement a plié devant les Américains. C'est une subvention qu'avait reçue Bell Textron qui devait donc rembourser. Ça fait plusieurs années que l'équipe que Bell Textron ne voulait pas rembourser justement ces sommes au gouvernement. Donc, il y a eu entente et le gouvernement du Québec a effacé une dette de plus de 18 millions et demi de dollars. Article de Thomas Gerbet à lire. Ça, c'est sur le site de Radio-Canada. Évidemment que la campagne électorale au Québec a été marquée par cette guerre commerciale hier. Ça risque d'être encore le cas en partie aujourd'hui. Le Devoir titre « Tir groupé contre le bouclier tarifaire de Fréchette ». Ses adversaires politiques lui reprochent de remettre ses habits de première ministre en pleine campagne électorale. Vous avez vu cette annonce hier à l'édifice Honoré Mercier, là où sont les bureaux de la première ministre. Donc, c'est clair, selon elle, que Québec fait face à un intimidateur, qu'il faut se tenir debout, mais ça fait pas l'affaire des partis d'opposition. Donc, retour là-dessus dans le Devoir de ce matin. Le Journal de Montréal, le Journal de Québec nous parle aussi de cette guerre commerciale, mais en une, on nous parle des maisons des aînés qui ont du plomb dans l'aile. Enfin, on nous dit que en moyenne, là, les places ont coûté 800 000 $ par unité dans ces Maison des aînés, qui était un projet phare du gouvernement Legault. Et il y a près de 100 lits, 96 pour être précis, qui sont encore vides. Des projets de construction qui sont sur la glace. Bref, près de 4 années après l'ouverture de la première maison des aînés, le legs de François Legault a du plomb dans l'aile. On dit que les coûts sont devenus faramineux. C'est ce que reconnaît l'ancienne ministre Marguerite Blais, qui est à l'origine du concept. Donc, il y a environ 3 380 chambres dans 44 maisons des aînés, au coût moyen de 800 000 $. Et là, on cherche finalement des employés parce qu'il y a des chambres qui sont toujours vides au moment où il y a plus de 3 700 Québécois qui attendent justement une place dans un CHSLD. C'est-à-dire donc en une du Journal de Montréal et du Journal de Québec.

0: On s'y attendait évidemment à cette réplique, riposte de Donald Trump à la suite de l'imposition de contre-tarifs par le gouvernement canadien. Donc hier, en fin de journée, c'est venu encore une fois là par des annonces sur le réseau social du président. Jean-Philippe Robillard est avec nous. Bonjour Jean-Philippe.
1: Bonjour Mathieu.
0: Donc le président interdit l'importation de produits canadiens, élargit également la liste de biens visés par des droits de douane de 50%, des nouvelles mesures qui devront entrer en vigueur dans les prochaines semaines.
1: Oui, le fidèle à ses habitudes, donc le président américain hier, Mathieu, qui a signé dans le bureau ovale plusieurs décrets pour pénaliser le Canada. Alors, cette réplique américaine, elle comprend trois aspects, trois volets. Le premier volet, il y a des produits canadiens qui seront dorénavant interdits d'importation aux États-Unis. On parle de certains types de motos, des produits laitiers, mais également les vins produits ici au Canada, les bières, de même que d'autres alcools. On pense entre autres, par exemple, au cidre en Colombie-Britannique. Alors, ce sont des produits que les entreprises canadiennes ne pourront plus exporter aux États-Unis à compter du 29 septembre. Le deuxième volet, il y a aussi de nouveaux produits canadiens qui seront touchés par des tarifs de 50 %. C'est une mesure, celle-là, qui va entrer en vigueur bientôt, là, le 15 septembre. Je vous donne maintenant des exemples de produits qui seront touchés. Mm-hmm. Il y a les piliers, les poteaux et les poutres en fer et en acier. Il y a les matelas, il y a les bateaux à moteur, les voiturettes de golf. Il y a également les fromages. Il y a aussi certains types de meubles qui seront touchés. Et le troisième volet, le troisième aspect, Donald Trump veut limiter l'achat de certains produits canadiens dans les appels d'offres publics des agences gouvernementales, bien sûr, aux États-Unis. Et avec cette mesure-là, donc, le président américain espère faire reculer le gouvernement Carney, l'amener à retirer ses contre-tarifs. On écoute l'ancien premier ministre du Québec, Jean Charest, qui est également membre du comité consultatif sur les relations économiques Canada-États-Unis.
2: C'est un lieu commun aux États-Unis, vous savez, de faire du protectionnisme. Et alors, c'est pas étonnant qu'ils reviennent aux formules éprouvées du côté américain pour exclure les Canadiens. Et c'est la réplique. Quelle réplique? Il y a une réalité auquel on n'échappe pas. Ce sont les Américains qui ont décidé de mettre à la poubelle l'entente de libre-échange que M. Trump avait lui-même négociée.
0: Jean Charest, donc ancien premier ministre du Québec. Le gouvernement Carney a réagi depuis ses annonces hier soir.
1: Oui, il ne serait pas question là, pour le moment à Ottawa pour le gouvernement Carney, Mathieu, de répliquer à ces nouvelles mesures de l'administration Trump. On nous dit qu'il y aurait eu des échanges hier entre le ministre Dominique Leblanc et son homologue aux États-Unis. Donc, selon Ottawa, ça aurait été des discussions informelles. Il n'aurait pas été question, donc, au cours de la journée hier, d'un retour à la table des négociations, tant pour le Canada que les États-Unis. Et hier soir, il y a le ministre Dominique Leblanc, le ministre du Commerce Canada-États-Unis, qui a émis une brève déclaration sur X. Il a écrit, et je le cite, si vous me permettez, « Nous sommes concentrés avant tout sur ce que nous pouvons contrôler, renforcer notre économie nationale, diversifier nos partenariats à l'étranger et bâtir un Canada fort pour tous les Canadiens et Canadiennes. » Fin de la citation. Mais c'est clair, Mathieu, que cette surenchère, ben ça va coûter cher au Canada, aux entreprises canadiennes. On écoute Sébastien McMahon, qui est économiste en chef chez IA Group Financier.
3: Ça frappe. Il y a des secteurs qui vont être frappés. Il y a des PME qui sont frappés autant à l'exportation qu'à l'importation maintenant. Mais on sent que Donald Trump, il veut gagner à tout prix. Puis pour gagner dans le monde de Donald Trump, il faut que l'adversaire perde. Donc, on sent tout ça dans cette escalade-ci. On veut décourager des représailles. On verra quelle sera la réponse du gouvernement canadien. Mais à partir de maintenant, faire des représailles un peu œil pour œil, dent pour dent, probablement que ce n'est pas le bon jeu à jouer. Le bon jeu à jouer, c'est de s'assurer de faire des mesures, mettre des mesures en place qui favorisent la transition vers une économie qui est de plus en plus, disons, indépendante des économies américaines, tournée vers le reste du monde, une économie domestique qui est plus solide aussi.
0: Donc, Sébastien McMahon de IA Group Financier. Jean-Philippe, merci pour ce compte-rendu.
1: Merci, au revoir.
0: Bonne journée.

0: avez peut-être suivi cette série-là, South Park, donc une émission satirique américaine qui a annoncé hier changer de nom pour devenir, Julie Jasmine, South America.
1: Oui, on se moque ici.
0: C'est le ton de l'émission de se moquer effectivement des gouvernements et des politiques du gouvernement américain.
1: Oui, mais là on cible particulièrement les idées du président américain. Alors souvenez-vous, l'acte d'Amérique qui a été changé, en fait, ben, l'acte Ontario qui a été changé pour l'acte d'Amérique, Nouveau-Mexique, l'État du Nouveau-Mexique pour Nouvelle-Amérique, puis aussi Golfe d'Amérique en lieu et place de Golfe du Mexique. Alors on a quelques exemples patents dans l'actualité. Et d'ailleurs, l'annonce s'est faite sur le compte officiel, dans le fond, des réseaux sociaux de la série. Puis on a dit, inspiré par le courage et le patriotisme d'Apple et Google, nous changerons le nom de South Park pour South America. Alors, une autre petite flèche, bien sûr, aux GAFAM de ce monde. Alors, et la série ne rate pas une occasion, d'ailleurs, de dire que Trump a des liaisons avec Satan. Et on, bien sûr, que dans ce cas-ci, c'est une blague, mais ça permet aussi un petit coup de pub en amont du début de du lancement de la nouvelle saison, donc pour South Park.
0: Après le Goncourt, le Renaudot, l'auteur québécois Télisson Aurélien qui est en liste pour le prix Fémina.
1: Un de plus sur la liste. Je ne sais pas si vous vous souvenez, je vous avais dit il y a 3-4 semaines avec le lancement par Grasset qu'on allait surveiller ça. Eh bien, c'était ça ou mourir, son premier roman est sur cette liste, cette première sélection. Donc ça, c'est la première étape. Après ça, le 6 octobre, on saura s'il passe à la deuxième étape, donc la deuxième sélection. Il y en aura aussi une troisième à la fin du mois d'octobre et c'est le 4 novembre qu'on saura s'il est lauréat de ce jury exclusivement féminin, donc le prix Fémina.
0: Un petit mot sur le Festival du cinéma de la ville de Québec qui s'ouvre aujourd'hui.
2: On laisse entendre au Québec que c'est atteint, cette égalité-là. Mais dans les faits, c'est pas le cas. Parce que c'est encore les femmes qui portent sur leurs épaules le monde.
1: Vous avez peut-être reconnu la voix de Manon Massé, ex-politicienne. Donc, c'est un film documentaire ce soir en ouverture qui s'appelle Un renversement. Et ce sont les coulisses de la politique au féminin. On entendait Manon Massé, mais il y a aussi Pauline Marois qui y participe, Louise Arel, Monique Jérôme Forget, également Françoise David. Elles sont une douzaine. Ce sera à l'affiche vendredi, mais c'est le film qui est lancé ce soir. Donc, et c'est une jeune réalisatrice qui est derrière tout seul, s'appelle Amélie Hardy. Et d'ailleurs, la thématique cette année du festival, c'est la jeunesse. Et d'ailleurs, en fermeture, il y aura le film documentaire de Noémie Desleclerc. C'est son premier long métrage, dont le conjoint, le célèbre Hubert Lenoir, signe la musique. Et lui, on n'a pas entendu parler de lui depuis 4 ans. Alors ça va bien sûr attirer les regards. Et d'ailleurs, ce soir, il y a des projections gratuites là, dans le cadre du festival, si ça vous intéresse, comme Ding et Dong, si jamais. C'est pour rendre hommage, bien sûr, à Louis Saya et Sophie Fauché qui nous ont quittés.
0: Un quatrième disque pour Sale Barbe qui s'intitule « Ça veut rien savoir ».

Ça, c'est la première pièce, OK, Mathieu? Mm-hmm. Ça s'appelle « Ça veut tout avoir ». Donc, sans travailler, ça fait dur à wear. C'est une jolie critique de la jeunesse fainéante. Et donc, le disque n'est pas fait pour s'asseoir. OK, à mon humble avis, c'est le meilleur de ce que vous connaissez de Sale Barbe. Donc, un concentré de cordes réjouissantes. Il y a du rock, du country rock, du rockabilly aussi. Et chaque titre de chanson vaut le détour, notamment « Tant qu'on aura du beurre ». Ça veut dire qu'on n'a qu'une vie à vivre ou « The best time in the world », quand on vit une soirée mémorable dans un parc d'amusement. Mais surtout, ma préférée, qui s'appelle « Bout de tape ».

0: pas certain qu'il y a rien qu'un bout de tête arrange pas, mais j'aime beaucoup.
1: Mais on le dit dans la chanson, sauf le cœur. C'est bien la seule chose qui ne peut pas être réparée. Mais souvent, moi, dans le quotidien, je vais dire, ça, voyons, il y a juste un bout de tête qui peut arranger ça.
0: Ouais, c'est ça.
1: Alors, ça, c'est une des très bonnes chansons du disque. Il sort en version numérique aujourd'hui, copie physique vendredi. Lancement ce soir en direct sur leurs réseaux sociaux. Ça s'appelle Ça veut rien savoir et c'est le quatrième album des Sales Barbes.
0: Julie Jasmine, merci beaucoup.
1: Ça fait plaisir.
0: Bonne journée. Voilà pour cette édition d'À la Une. Entre autres, à surveiller ce soir, 5 chefs, une élection sur toutes nos plateformes. Vous pourrez suivre ça. Puis on va se laisser avec Sales Barbes. Salut. 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
0: Qui n'a pas tardé.
9: Je pense qu'on peut parler de revanche.
0: Donald Trump annonce de nouvelles mesures pour pénaliser le Canada.
10: C'est pas étonnant qu'ils reviennent aux formules éprouvées du côté américain pour exclure les Canadiens.
0: Québec efface la dette d'une compagnie américaine en pleine guerre commerciale. Le gouvernement Fréchette craignait que Bell Textron déménage sa production aux États-Unis.
11: On voit les menaces de M. Trump avec Bombardier. C'est la prochaine compagnie qui pourrait être sur les mêmes... risque peut être Bell Textron.
0: Et dévoilement ce matin du cadre financier du Parti conservateur du Québec, un retour à l'équilibre budgétaire après 4 ans, promet Éric Duhaime. Bonjour, ici Mathieu Bellumeur, bienvenue au Radio Journal. Alors, l'administration Trump réplique aux contre-tarifs canadiens en annonçant l'interdiction d'une gamme de produits canadiens et des hausses de tarifs sur plusieurs autres. Manon Globenski est à Washington. Manon, la réponse américaine écarte aussi les produits du Canada d'un des systèmes fédéraux d'approvisionnement public.
12: Oui, c'est la portion que Donald Trump a annoncée lui-même par un message sur Truth Social où il dit que tant que les compagnies américaines n'auront pas accès au marché public du gouvernement canadien et des provinces, les produits canadiens n'auront pas accès à un des systèmes d'approvisionnement américains auxquels participent tant le gouvernement fédéral que ceux des États, des entités locales ou tribales. Mais c'est pas tous les achats publics américains qui passent par ce système qui vaut quand même plus de 50 milliards de dollars par année, mais vous vous doutez bien que les gouvernements aux États-Unis achètent pour bien plus que ça en biens et services chaque année.
0: Et Manon, les ajouts de tarifs et les interdictions de produits canadiens sont aussi des aspects importants de l'escalade.
12: Oui, les hausses de tarifs de 25 à 50 pour l'acier et l'aluminium qui avaient été annoncées pour le 1er janvier vont s'appliquer dès la semaine prochaine et plein d'autres produits vont se voir aussi imposer ces droits de douane de 50 % des fromages, des produits du papier, certains meubles, des équipements de cuisine, les matelas. Par contre, les États-Unis retirent de la liste le ciment, le papier de toilette, le sucre et le sel. Et là où ça fera très mal, ce sont les interdictions d'importation de motos, de la bière alcoolisée ou pas, des vins, du cidre et de plusieurs alcools parce que le marché américain représente quand même 90 % des exportations canadiennes d'alcool, là, 1,4 milliard de dollars. Ça va s'appliquer dès le 29 septembre. En 3 semaines, est-ce qu'il y a le temps de renverser la vapeur? On peut en douter, même s'il y a des contacts entre les deux pays. Ah, et puis... L'interdiction des avions de Bombardier, on dit seulement que le président révise le dossier.
0: Manon Globenski à Washington, merci. Et je me tourne vers notre analyste à Ottawa, Fanny Olivier. Fanny, comment réagit le gouvernement de Mark Carney à ces nouvelles barrières tarifaires annoncées hier soir par Donald Trump?
13: Avec beaucoup de parcimonie. Pour l'instant, la seule réaction officielle d'Ottawa, c'est une publication sur les réseaux sociaux du ministre responsable du commerce Canada-États-Unis, Dominique Leblanc. Il écrit que le gouvernement du Canada évalue actuellement les dernières mesures tarifaires prises par les États-Unis, que la priorité absolue reste de protéger les Canadiens face à ces mesures injustifiées, et il ajoute être toujours en contact avec le représentant américain au commerce, Jamieson Greer. Alors, Mathieu, Ottawa s'attend à une réplique américaine au contre-tarif canadien. Les mesures annoncées hier soir ne sont pas pires que ce qu'on avait anticipé. Et vous aurez remarqué que Dominique Leblanc n'évoque pas dans son message de riposte supplémentaire de la part du Canada. En coulisses, on m'indique que le gouvernement va prendre du temps avant de déterminer s'il y a lieu ou pas de répliquer aux nouvelles mesures annoncées hier soir.
0: Et Fanny, il y a un risque que l'escalade tarifaire se poursuive si Ottawa réplique.
13: Voilà, on connaît le personnage Donald Trump. Il veut avoir le dernier mot, il veut gagner. Le gouvernement Carney le sait parfaitement, donc surenchérir pourrait entraîner une spirale. Les sondages laissent entendre que le public canadien approuve une réponse ferme à Washington, mais Mark Carney voudra probablement faire preuve de retenue pour éviter de blesser inutilement l'économie. D'ailleurs, dans une vidéo hier, il notait qu'il ne souhaitait pas d'escalade parce que ce ne serait pas constructif.
0: Merci Fanny.
13: Je vous en prie.
0: Radio-Canada a appris que le gouvernement Fréchette a effacé la dette de l'entreprise américaine Bell Textron par crainte qu'elle déménage sa production d'hélicoptères de Mirabel vers les États-Unis. En pleine guerre commerciale, Québec renonce donc à des redevances de près de 19 millions de dollars que devait lui verser l'entreprise. C'est mon collègue Thomas Gerbeck qui révèle ça ce matin. Thomas, pourquoi le gouvernement a fait cette concession?
14: Mais selon nos informations, Bell Textron rechignait depuis plusieurs années à rembourser le prêt de 56 millions que la compagnie avait reçu du gouvernement. C'est des discussions qui durent depuis une vingtaine d'années. Mais le 12 août dernier, le gouvernement Fréchette a paraphé une entente où il renonce à percevoir ce qu'il restait à payer, à peu près 19 millions de dollars. Et en échange, l'entreprise s'engage à réinvestir dans son usine de Mirabel, à y maintenir les 1600 emplois jusqu'en 2037. Et au cabinet du ministre de l'Économie, Bernard Drinville, on nous dit que c'est dans le contexte actuel des tensions commerciales et de la pression pour rapatrier la production aux États-Unis que le gouvernement avait un objectif clair, garder les emplois, la production et l'expertise aéronautique ici au Québec.
0: Et Thomas, est-ce qu'on sait s'il y avait vraiment un risque que la production soit déplacée justement aux États-Unis?
14: Selon une source bien informée des coulisses de ce dossier, le gouvernement aurait plutôt plié devant les Américains. Cette source est persuadée que Bell Textron n'avait pas l'intention de déplacer sa production. L'usine de Mirabel est rentable. Il y a toutefois des experts de l'aéronautique qui pensent que le risque de déménagement existe. On peut écouter John Gradeck de l'Université McGill.
11: On voit les menaces de M. Trump ces jours-ci, dans les 24 dernières heures avec Bombardier. La prochaine compagnie qui pourrait être sur les mêmes risques peut être Bell Textron.
14: Et je termine en vous disant que Bell Textron a réalisé des profits de 500 millions de dollars l'an dernier.
0: Votre article est à lire ce matin sur notre site Internet. Thomas Gerbet, merci.
14: Merci.
0: Campagne électorale au Québec maintenant. Le chef du Parti conservateur du Québec, Éric Duhaime, va dévoiler aujourd'hui son cadre financier. Il est le deuxième à le faire depuis le début de la campagne, après la coalition Avenir Québec. C'est Marie-Isabelle Rochon qui suit la caravane conservatrice. Elle a obtenu copie du document. Marie-Isabelle, le parti promet notamment, sans surprise, une cure d'amincissement de l'État.
15: Oui, ça fait partie des engagements depuis le jour 1 d'Éric Duhaime, en plus de réduire le fardeau fiscal pour les familles et les entreprises. Alors, dans son cadre financier, le parti prévoit un retour à l'équilibre budgétaire en 2029-2030 et un surplus de 1,8 milliard de dollars à la cinquième année. L'ensemble des engagements, comme les baisses d'impôts, l'abolition de taxes carbone, tout ça, c'est estimé à 52 milliards de dollars, tandis que le financement de ces engagements, donc à travers les coupes dans les subventions aux entreprises ou dans la fonction publique, est estimé à 60 milliards de dollars.
0: Les conservateurs basent une grande partie de leurs calculs sur les effets dynamiques des baisses d'impôts.
15: Oui, donc plusieurs engagements annoncés depuis le début de la campagne ne sont pas présentés avec les mêmes coûts dans le cadre financier. Donc, par exemple, la baisse d'impôts pour les contribuables promise à 30 milliards de dollars, eh bien, la perte nette estimée dans le cadre financier est plutôt de 24,7 milliards de dollars. Donc, en raison des effets dynamiques, les conservateurs estiment que les baisses d'impôts augmenteront le pouvoir d'achat et amènera donc un retour à travers la TVQ. Là-dessus, on écoute Adrien Pouliot, porte-parole en matière d'économie.
16: Cet argent-là retourne dans l'économie et elle fait des petits. Et donc, quand vous allez acheter d'autres choses, il y a deux choses qui arrivent. D'une part, vous allez payer de la TVQ et d'autre part, vous allez activer l'économie parce que vous allez acheter cette chose-là d'un vendeur, d'un magasin.
15: Alors, Éric Duhem présente son cadre financier ce matin et une autre annonce aussi cet avant-midi.
0: Marie-Isabelle Rochon qui suit la caravane conservatrice. Merci Marie-Isabelle.
15: Je vous en prie.
0: Nous sommes au jour 14, donc, de cette campagne électorale. Ce soir aura lieu le premier grand rendez-vous télévisuel en direct. Les chefs vont participer à l'émission 5 chefs, une élection diffusée à 20h sur l'ensemble de nos plateformes. Sébastien Beauvais, Anne-Marie Dussault et Alec Castonguay vont s'entretenir à tour de rôle avec chacun d'entre eux depuis l'agora de l'Assemblée nationale. Entre-temps, malgré un programme allégé, Christine Fréchette sera aujourd'hui en Montérégie pour parler d'agriculture. Paul Saint-Pierre Plamondon du PQ va présenter à Charlebourg ses engagements pour faciliter l'accès à la propriété. Le libéral Charles Milliard doit faire une annonce sur l'efficacité de l'État à Québec. Ruba Gazal de Québec solidaire n'a pas donc d'activité aujourd'hui. Elle se prépare pour l'émission de ce soir.
17: Politique américaine.
0: À l'approche des élections de mi-mandat aux États-Unis, le président Donald Trump réunit les républicains lors d'une convention de 2 jours au Texas. Il mise sur sa popularité pour mobiliser sa base à moins de 2 mois du scrutin fixé au 3 novembre. Mais pour le moment, les projections sont plutôt sombres pour les républicains. À Dallas, Donald Trump va prononcer un discours aujourd'hui. Il doit aussi s'exprimer demain après le vice-président J.D. Vance. C'est aussi un événement qui servira à amasser des fonds. Et puis en terminant, le baril de pétrole Brent a atteint les 100 $ américains ce matin, une première depuis la fin du mois de juillet. Une hausse qui survient sur fond de tensions au Moyen-Orient. Les gardiens de la Révolution ont attaqué une base militaire des États-Unis en Jordanie ainsi que des navires. Cette offensive répond à une attaque américaine sur des pétroliers iraniens. Voilà, c'était le Radio-Journal. Merci d'être à l'écoute. Bonne journée.
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0: Bonjour à tous et bienvenue à Point du jour. Ici Vincent Savard qui est avec vous ce matin pour les trois prochaines heures. J'espère que vous avez une belle journée de prévue aujourd'hui. Je vous souhaite de passer une très belle journée sur nos ondes. Eh bien, on n'a pas fini d'en entendre parler de ces relations canado-américaines. On en parle depuis, je dirais, bon, un mois de tout ça. Mais encore une fois, cette semaine, ça débute en force, on peut dire, avec ça. Hier, c'était les contre-tarifs qu'on vous rapportait, le Canada qui imposait à minuit une, lors de la dernière nuit, des surtaxes de 15 %, 25 % et 50 % sur près de 28 milliards de dollars de produits américains. Eh bien, aujourd'hui, parce qu'on se doutait bien que les Américains allaient probablement riposté. Eh bien, aujourd'hui, c'est fait. On connaît maintenant la réplique au contre-tarif de l'administration américaine de Donald Trump. Eh bien, le président américain a demandé le retrait des produits canadiens des achats des agences gouvernementales américaines. Il a ensuite ordonné l'interdiction d'importation canadienne de certains produits laitiers, alcoolisés et motorisés, et ce, à partir du 29 septembre. De l'acier, de l'aluminium, des meubles, des équipements de cuisine, du papier et des produits laitiers seront également touchés par des tarifs de 50 % dans une semaine, soit mardi prochain, le 15 septembre. Ces mesures vont être en place jusqu'à ce que le Canada établisse un engagement complet et équitable pour les fermiers et les compagnies américaines. Le ministre du Commerce Canada-États-Unis fédéral, Dominique Leblanc, dit évaluer les dernières mesures tarifaires prises par les États-Unis et trouve que ces mesures sont injustifiées. Donc voilà la saga là, entre les deux pays et à voir si qu'est-ce que le Canada fera avec cette riposte américaine. Et pour ce qui est des États-Unis, bien on semble pas trop vouloir jouer avec les contre-tarifs qui a été imposé hier. On a tout de suite voulu riposter. Bien voilà que c'est fait. On connaît maintenant leur réplique. Certaines de ces répliques seront en vigueur le 15 septembre, donc la semaine prochaine, et d'autres le 29 septembre, soit à la fin du mois. Sinon, pour ce qui est de l'émission aujourd'hui, voici ce qu'on a prévu. Bien sûr, on va revenir sur cette riposte américaine dans notre chronique économique un peu plus tard à l'émission, aux alentours de 7h15 avec notre collaborateur Carl Rettino-Paradzelli. On va aussi faire le bilan estival des événements qui ont marqué la francophonie dans notre segment des prairies à la colline du Parlement avec notre collaboratrice Valérie Lapointe-Gagnon à 8h15. Ensuite, on a une toute nouvelle chronique et on fera un petit tour des actualités dans le monde du jeu vidéo. Cette nouvelle chronique, ben, c'est justement sur les jeux vidéo avec la collaboratrice Stéphanie Harvey qui sera avec nous aux alentours de 7h45. Et on va aussi parler de cette nouvelle carte du monde qui a été adoptée par l'Organisation des Nations Unies avec Stéphane Roche, qui est professeur au département des sciences géomatiques de l'Université Laval à Québec. Il viendra nous en parler à 6h45. Pour ce qui est des nouvelles provinciales, maintenant, on va aller rejoindre Raphaël Simoneau à l'instant. Raphaël, bonjour.
1: Bonjour Vincent.
0: Ça va bien ce mercredi?
1: Très bien, et toi?
0: Bon, ça va très bien, oui, tout à fait. Alors, Raphaël, sur la scène provinciale, ce qui retient l'attention, ce sont des agriculteurs de la Saskatchewan qui ont souffert des récentes intempéries.
1: Certains endroits ont enregistré près de 80 mm de pluie, selon Environnement Canada, une météo qui va rendre le reste de la récolte plutôt difficile, notamment du côté de Weyburn. Actuellement, 18% des récoltes ont été effectuées dans la province, un chiffre en dessous de la moyenne qui est établie à 39% habituellement à cette période. Selon les experts, cette baisse est liée au fait que les cultures sont exposées plus longtemps à des conditions météo susceptibles de les endommager ou de les détruire.
0: Duff Friesen, qui est l'ancien directeur et enseignant de l'école Legacy Christian Academy à Saskatoon, est à nouveau devant la justice.
1: Et il fait face à 5 chefs d'accusation d'agression armée. Il est aussi accusé d'avoir donné des coups de pagaie à des élèves à l'aide d'une pagaie en bois. Ces faits se seraient produits entre 1997 et 2007, période à laquelle il a enseigné dans l'établissement. Plusieurs plaignants ont témoigné à la barre hier. D'autres doivent être entendus aujourd'hui. L'école, on le rappelle, a été renommée à plusieurs reprises et est désormais connue sous le nom de Valor Academy.
0: Et pour terminer, Ruth Bond Martinson, l'un des derniers vétérans de la Deuxième Guerre mondiale en Saskatchewan, s'est éteinte.
1: Elle avait 100 ans. En 1944, elle s'était engagée comme volontaire au sein du service naval royal féminin canadien. Et puis après la guerre, elle a continué en tant qu'officier de marine. Elle a participé à la formation des cadets de la marine à Saskatoon et HMS Quadra sur la côte ouest. Ruth Bond Martinson qui a notamment fondé The Maple Leafs, un groupe qui réunit des militaires en retraite et toujours en activité. Pour l'heure, aucun détail n'a été communiqué sur la date de ses funérailles.
0: Et bien, on la remercie pour tous ces services qu'elle a rendus au pays. Raphaël, merci beaucoup.
1: Merci Vincent.
0: À la météo maintenant, pour ce qui est des températures actuelles, ça varie entre 9 et 12 en ce moment pour le sud de la Saskatchewan. Pour la région centrale, ça varie plutôt entre 6 et 11. C'est d'ailleurs à North Battleford où les températures sont les plus basses ce matin. Ensuite, au nord à la Ronge, il fait 8 degrés. On va débuter l'émission en chanson avec Ma Parade, qui est plutôt interprétée par l'artiste Véro, une Françaisquoise.

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1: Un peu plus tard, au cours de l'émission, soit dans la deuxième heure à 7h45, nous allons recevoir notre nouvelle collaboratrice Stéphanie Harvey pour cette nouvelle chronique sur les jeux vidéo. Et on va en profiter pour faire un petit tour des actualités dans l'industrie du jeu vidéo avec elle. Donc, ça va être très, très intéressant. Et bon, ça nous a amené à faire une petite réflexion en équipe pour replonger en fait dans la nostalgie en parlant des jeux vidéo qu'on jouait quand on était jeune. Il y en a plusieurs hein, qui ont beaucoup de nostalgie quand on se rappelle des jeux vidéo qu'on jouait avec soit des amis, avec notre frère, notre sœur, et il y a toujours eu des bons moments par rapport à ça. Moi, j'en ai eu beaucoup, beaucoup aussi des bons moments par rapport aux jeux vidéo. J'étais pas un gamer, entre guillemets, si je peux utiliser l'expression anglophone, c'est qu'un gamer, c'est quelqu'un qui joue beaucoup, qui passe beaucoup de temps devant de la télévision pour justement jouer à ces jeux vidéo. Je n'étais pas comme ça. Mes parents avaient un règlement plutôt strict, on peut dire. C'était pas plus d'une heure par journée de fin de semaine seulement où on pouvait jouer aux jeux vidéo. Et parmi les jeux qui m'ont marqué le plus et qui me rendent le plus nostalgique, bien sûr, c'est les jeux NHL, hein, des jeux de sport. Sinon, bon, moi, j'aimais bien les Mario Kart. Hein, les Mario Kart, là, surtout dans le temps des fêtes, quand on avait des parties de famille avec les cousins, les cousines. Là, ça, c'était le fun. Tout le monde pouvait jouer. C'était un jeu assez simple. Même chose pour les Mario Party, les Super Smash Brothers. Tout ça, là, c'était des jeux qui étaient assez simple et qu'on pouvait jouer en grande gang. On se faisait des gros tournois, tout ça. Bref, tous ces jeux-là, moi, ça me rend nostalgique. Il y en aurait beaucoup, beaucoup d'autres que je pourrais mentionner, mais je dirais que c'est ceux-là, ces quatre jeux-là, c'est vraiment ceux que j'ai passé le plus de temps à jouer dessus avec mes cousins, cousines, amis, frères. Et vraiment, j'ai des bons souvenirs. Hey, on a passé énormément de temps là-dessus. Et Mario Kart, là, ça a été un jeu assez compétitif même à certains moments. Des fois, on pognait un petit peu les nerfs, mais c'était surtout notre esprit de compétition quand on était jeune, parce que une fois qu'on a pris de l'âge, qu'on était devenu plus vieux, ben, on était un peu plus calme de ce côté, donc beaucoup moins compétitif, et bon, le fait de perdre, ça nous dérangeait un peu moins. Je vais maintenant tenter de savoir ce qui rend nostalgique chez mes collègues avec les jeux vidéo. Je vais commencer tout d'abord avec Gabrielle Zéprine, la réalisatrice de l'émission. Gabrielle, toi, est-ce que tu as un jeu vidéo sur lequel tu as beaucoup passé du temps là, quand tu étais jeune?
2: Oui, c'est Mario Kart aussi. Ah, puis oui. Je t'avoue que je suis pas mal compétitive aussi. Puis encore aujourd'hui, j'ai récemment la première fois que je jouais sur Mario Kart, j'avais une ancienne gardienne qui nous a donné sa vieille console de N64. Mm-hmm. Fait qu'on jouait là-dessus. Puis après, on a eu une Wii à un moment donné pour Noël. Puis on jouait beaucoup sur la Wii, moi puis ma sœur, mm-hmm. des fois avec mon père, des fois avec des amis. Puis récemment, mon père m'a ramené ma Wii. Mm-hmm. Fait que là, on voulait l'installer dans notre sous-sol pour recommencer à jouer. Mais j'aimais beaucoup Mario Kart. Ouais, c'était vraiment le fun. Il y avait le Coconut Mall que j'aimais beaucoup.
1: Oui, oui.
2: Et Rainbow Road, il était difficile. En tout cas, yeah, c'était vraiment le fun. Sinon, c'était pas mal ce que je jouais sur la Wii, mais j'avais aussi un Nintendo DS que je jouais beaucoup, oui. Avec le petit stylo là, mm-hmm. qu'on pouvait cliquer. Et parmi mes jeux préférés, j'essayais de regarder. Il y avait Cooking Mama qui était populaire, que j'aimais beaucoup. C'était un peu faire de la cuisine. Ça, c'était le fun. Puis il y en avait un autre qui s'appelait Harvest Moon qui était plus faire un peu l'agriculture. T'avais comme une ferme où ce qu'il fallait que t'en prennes soin. Puis ça, je trouvais ça vraiment le fun aussi. Fait que ça, c'est des souvenirs. On voyageait beaucoup quand j'étais jeune. Aller visiter mon père souvent à chaque mois. Fait que j'avais tout le temps ma Nintendo DS. Puis je jouais beaucoup quand je voyageais, soit dans l'auto ou dans l'avion.
1: Ouais, ça, c'est parfait. Hein, ouais. C'est ça, un petit voyage, t'apportes ta petite DS, puis t'es occupé pour un bon bout de temps. Tu vas pas le temps aller nécessaire.
2: Mais là, ça fait longtemps, là, je joue plus aux jeux vidéo là, ces jours-ci, mais j'en garde des beaux souvenirs.
1: C'est pareil pour moi, les jeux vidéo ont pris pas mal le bord avec moi également, là, donc je joue plus vraiment à ça. Mais j'ai quand même une petite Nintendo Switch, on pourrait faire un petit tournoi de Mario Kart à Mané Gabriel peut-être.
2: OK, il va falloir que je me pratique.
1: Ah ouais, c'est ça. Elisabeth, toi qui es à la mise en onde aujourd'hui, est-ce que tu as un jeu vidéo en particulier qui retenu ton attention quand tu étais jeune?
3: Oui, allô Vincent. Ben, nous autres, on avait un Super Nintendo, comme le vieux Super Nintendo.
1: Ah oui, j'ai eu ça aussi.
3: Oui,
1: j'ai
3: adoré
1: Mario Kart
3: ça.
1: Super Mario World.
3: Oui, Super Mario World, oui, nous autres aussi. Et Duck Hunt.
1: Avec
3: comme le grand fusil. Mais, fait qu'on on adorait ça. Et puis, ben, sinon... Comme plus tard, on a eu un PlayStation 2. Mm-hmm. Et puis là-dessus, on avait un jeu qui s'appelait But Ugly Martians. Oh. Alors, ça se traduit comme extraterrestre super laid, genre. Mais c'était des extraterrestres qui faisaient des courses dans l'espace. Alors, tu choisissais comme ton la navette spatiale que tu voulais pour ton extraterrestre. Puis là, tu faisais des courses. Puis ça, c'était comme notre jeu préféré, en fait. Puis plus tard aussi, comme dans mes années secondaires, disons, quand Rock Band est sorti, on a eu Rock Band. Puis ça, mes amis puis moi, avec Rock Band, on s'est tellement amusés. Ça, c'était vraiment le fun. On avait des noms de band, puis on s'habillait des fois. Puis c'était comme vraiment le party, ce jeu-là.
1: Puis c'était quoi? C'était un au chant, un à la basse, un à la guitare, puis un à la batterie, si je me trompe pas.
3: Oui, c'est ça. Puis je pense, à un moment donné, tu pouvais avoir comme deux personnes à la guitare, si je me trompe pas.
1: Ça se peut.
3: Mais en tout cas, j'ai comme un petit oubli, mais c'est ça, comme quatre ou cinq personnes là, pouvaient jouer à ça. Puis quand mes parents étaient partis au secondaire, comme j'ai invité mes amis chez nous pour un sleepover pour rester la nuit, puis on veillait à jouer ce jeu-là. C'était vraiment le fun.
1: C'est plaisant. Surtout que tu as fait de la musique là aussi, Elisabeth, si je ne me trompe pas. Donc, c'est sûr que...
3: Oh, c'était sérieux, notre affaire.
1: C'était sérieux.
3: Ah,
1: nice.
2: J'avoue, quand tu parlais de ça, ça m'a comme ramené un souvenir de Dance Dance Revolution. J'avais une amie qui avait ça. Quand j'allais chez elle, là, on jouait tout le temps ça.
1: Oui.
2: Ça, c'était vraiment le fun. Elle avait comme le petit mat, là, le petit tapis sur lequel tu pouvais jouer. Là.
1: Ça, c'est un des rares jeux vidéo où on pouvait vraiment dire, ouais, ça, c'est du sport. Hein. Ça faisait bouger, ça, Dance Dance.
3: C'était du sport, oui.
1: Ouais, ça faisait bouger. Raphaël, toi, maintenant, de ton côté, est-ce qu'il y a un jeu vidéo qui te rend nostalgique un peu plus que d'autres?
4: Ben, moi, j'ai pas eu tout ça. Non, j'ai pas eu de Nintendo, rien du tout. Non, mes parents étaient pas trop pour et j'avoue, ça m'a pas manqué parce que je jouais chez mes amis, donc c'était vraiment encore un côté exceptionnel. Et celui dont je me souviens, c'était les Sims.
1: Les Sims, oui.
4: Voilà, mais c'est, sinon...
1: Tu jouais avec l'ordinateur, ça?
4: Oui, c'est sur l'ordinateur. Mais sinon, non, je jouais dehors.
1: Ouais, voilà, j'ai pas
4: beaucoup regardé la télé, j'ai pas beaucoup été sur l'ordinateur, j'ai eu un portable assez tard et c'est pas grave, je le regrette pas. Mais du coup, j'ai pas de jeu à part les Sims parce que je jouais ça chez mes amis. Mais voilà, j'ai pas de souvenirs comme vous. Je suis désolée.
1: C'est bien correct. On a tous est-ce que tes parents étaient sévères là-dessus? Est-ce que
4: c'est pas sévère, c'est juste que c'était pas quelque chose qu'ils avaient envie qu'on ait chez nous et j'ai aucun regret par rapport à ça, ça m'a pas manqué.
1: Ah oui, c'est bien correct. Chacun, hein, c'est chose. Hein, comme nous, on a passé beaucoup de temps. Mais c'est ça, on avait une règle stricte. Nous autres, c'était une heure par jour, mais seulement les jours de fin de semaine. On ne pouvait pas jouer pendant la semaine. C'était une heure. Fait que, c'est ça, chacun en avait ses politiques à la maison. Maintenant, je vais me tourner du côté de Marc-Éric Bouchard, qui est à Calgary. Je vais le rejoindre à l'instant. Marc-Éric, bonjour.
5: Bonjour. J'adore vous entendre parce que, évidemment, j'entends des jeux préférés, surtout de mes frères, la chasse au canard ou encore Mario. Mais moi, j'étais beaucoup plus sport. Hein. Ça vous surprend pas, sûrement pas. Vous savez, le premier, évidemment, là, Nintendo, hein, on pouvait jouer au tennis et faire la motion de jouer au tennis avec l'écran. C'était vraiment pas mal intéressant. Hein? Mm-hmm. Moi, j'ai eu un GameCube.
1: Ah oui.
5: Et j'aimais beaucoup les sports à GameCube. C'est-à-dire le baseball, le tag-of-war du golf, le hockey. Hein? La Ligue nationale de hockey, là, c'était vraiment fort intéressant. Et aussi, moi, je suis pas tellement bon, je suis pas un musicien, un artiste, mais j'aimais beaucoup Guitar Hero. Je sais pas si vous vous rappelez de ça à l'époque.
1: Guitar Hero, ça ressemble dans le Rock Band, mais oui, c'est tout à fait.
5: Ouais. Mais c'était avant, je pense, le band.
1: Oui, oui.
5: Et c'était pas évident. Et on essayait de d'imiter Aerosmith ou encore Guns N' Roses ou encore Metallica ou d'autres notions de guitare extrêmement fortes dans certaines chansons. Et ça me rappelle des... Ça, c'était souvent des parties, souvent après le souper. On allait, évidemment, dans le sous-sol et on jouait au Guitar Hero. Et j'étais toujours le dernier, toujours le moins bon de la gang. Mais Et par la suite, par quand on joue au tennis, eh bien là je reprenais du poil de la bête. C'est ça. C'est les beaux souvenirs que j'ai. Est-ce que vous avez joué un peu au Nintendo des sports, là, quand on faisait les vraies motions du tennis?
1: Comme à la Wii, oui, à la Wii, j'avais ça. Oui, j'avais le tennis, le golf, le baseball, la boxe, puis les quilles. Fait que j'avais tous ces sports-là. Là. Mais oui, j'avais joué à ça, puis j'étais quand même pas pire.
5: Les quilles, c'est vrai que c'est populaire aussi, les quilles. J'oubliais les quilles. Ouais.
1: Mais de souligner la GameCube, Marc-Éric, moi, c'est ma console qui a été la meilleure pour moi. C'est ma préférée. Je trouve qu'il n'y a rien qui bat cette console-là.
5: Il y avait beaucoup de sports. Hein? Il y avait FIFA, il y avait
1: NHL,
5: c'était vraiment intéressant. Et c'était, je pense, une des premières consoles où on pouvait avoir, parce que c'est vieux, là, c'est difficile. Si vous voulez en trouver une, là, je pense que vous allez faire quelques marchés pour en trouver une, parce que c'est assez rare. Mm-hmm. Moi, j'ai gardé la mienne. Et vous savez, on avait des télécommandes, mais pas avec des fils. C'était les premières presque télécommandes où c'était sans fil. Et ça, on pouvait se promener un peu dans le salon là, en pouvoir jouer au jeu, le hockey que j'aimais beaucoup, entre autres, le baseball. Oui,
1: on a quand même des bons souvenirs par rapport à ça, Marc-Éric. Et bon, c'est sûr que pour nous, les amateurs de sport, hein, on aime ça, les jeux de vidéo de sport comme le baseball, le basketball, le hockey. Bref, on a eu des bons souvenirs. Et avec mes amis sportifs, hein, on se rassemblait assez régulièrement là, dans le

0: Avec les mesures de rétorsion tarifaire de la Saskatchewan sur l'alcool américain qui sont entrées en vigueur hier.
1: Tout comme les contre-tarifs canadiens, la province est la seule avec l'Alberta à continuer de vendre ses produits. Et puis hier soir, le président des États-Unis, Donald Trump, a signé 5 proclamations pénalisant le Canada. Il a notamment demandé le retrait des produits canadiens des achats des agences gouvernementales américaines, autre interdiction, les importations canadiennes de certains produits laitiers, alcoolisés et motorisés sur son réseau social Truth Social. Donald Trump a publié ce message. Pas de réciprocité, pas d'accès. Le fédéral a annoncé hier une aide de plus de 5 millions de dollars pour des entreprises saskatchewanaises. Un financement qui vise à les soutenir alors que la guerre tarifaire s'intensifie entre le Canada et les États-Unis. L'argent provient de l'initiative régionale de réponse tarifaire. Il sera versé à différentes entreprises dont Degelman Industries, SaskArc et Seedmaster Manufacturing. Ça va leur permettre notamment d'optimiser leur productivité, d'améliorer leur compétitivité, de faciliter leur diversification, mais aussi d'accroître leurs ventes sur les marchés internationaux. Dans la communauté françaiscoise maintenant, le Conseil économique et coopératif de la Saskatchewan dresse le bilan de sa dernière année d'activité. L'organisme a tenu son assemblée annuelle fin août et le CECS constate une hausse de ses interventions, notamment dans le domaine de l'employabilité et du recrutement international. Les détails avec Charles Lantier.
2: L'ouverture du Centre des services d'aide à l'emploi en novembre dernier à Regina est la principale réalisation de l'année pour le CECS. Le directeur général Kwame Ngwandi l'a rappelé lors de l'assemblée annuelle du 29 août à North Battleford. Selon le rapport, entre janvier et mars, le centre a placé 29 personnes en emploi. C'est un taux de réussite de 88 %. Le compte-rendu précise toutefois que ce nouveau centre ne peut pas servir les résidents temporaires. Ces derniers doivent être dirigés vers d'autres programmes de l'organisme. Pour aider les entreprises locales à trouver du personnel, le CECS a organisé sa première mission de recrutement à l'étranger. Des visites au Maroc et en Tunisie en novembre ont permis l'embauche de 66 travailleurs francophones en Saskatchewan. L'organisme a aussi fourni plus de 1000 services conseils aux entrepreneurs. Cependant, son fonds d'investissement de 350 000 $ destiné aux entreprises francophones de la province a été très peu utilisé, avec une seule demande de prêt enregistrée pour toute l'année. Ici Charles Lantier, Radio-Canada, Regina.
1: À Saskatoon, nouveau procès pour l'ancien directeur de la Legacy Christian Academy. L'audience a débuté hier. Cette fois, les débats vont porter sur des violences présumées commises entre 1997 et 2007, alors que l'école s'appelait la Christian Center Academy. Duff Friesen est accusé d'avoir frappé des élèves avec une pagaie en bois pendant cette période. L'ancien directeur d'école a déjà été jugé l'année dernière pour des faits similaires. Il a été en partie acquitté et condamné à 6 mois de prison avec sursis. Ce deuxième procès doit durer 2 semaines. L'école chrétienne est toujours ouverte aujourd'hui sous le nom de la Valor Academy. Et puis on termine par un mot de hockey sur glace, les joueurs saskatchewanais qui continuent les matchs de pré-saison. Demain, les Blades de Saskatoon affrontent les Raiders de Prince Albert et puis hier, les Pats de Regina se sont imposés 7-3 face aux Warriors de Moose Jaw. Prochain match pour les joueurs de la capitale provinciale, c'est vendredi contre les Raiders de Prince Albert. La saison régulière débute le 18 septembre prochain.
0: Oh, ça s'en vient, c'est vendredi prochain.
1: On voit le sourire là, sur le visage de Vincent.
0: Oui. Ah, moi j'adore ça, le hockey. J'ai hâte que ça recommence. Là. J'ai hâte de parler de hockey à nouveau avec Marc-Yves
1: Bouchard. Une petite dizaine de jours.
0: Oui, exactement. Raphaël, merci beaucoup pour ces nouvelles.
1: Merci Vincent.
0: À la météo maintenant, voici à quoi ressemblent les prévisions pour aujourd'hui. Si hier, on avait des averses de pluie, aujourd'hui, ce sera plutôt des alternances soleil et nuages un peu partout en Saskatchewan. Les régions du sud-ouest de Saskatoon, Prince-Albert et La Ronge, ce sera vraiment ensoleillé de ce côté, mais pour le reste, ce sera vraiment des alternances soleil et nuages. Et pour ce qui est des températures, ça devrait varier aujourd'hui entre 22 et 24 degrés. On va écouter maintenant un autre artiste françaisquois, c'est Étienne Fletcher qui nous chante Petit Plaisir. Et au retour, on fait un petit retour sur les élections de l'ACF.

0: On plonge dans la française quasi après cette chanson d'Étienne Fletcher. Denis Simard repart pour un quatrième mandat à la présidence de l'Assemblée communautaire française. Il a été réélu par acclamation la fin de semaine dernière puisque personne ne s'est présenté contre lui. Par contre, un scrutin aura toutefois lieu dans 6 districts où des postes demeurent à pourvoir. Pour la toute première fois, le vote se déroulera entièrement en ligne grâce à un système électronique. Pour en parler, la directrice des élections de l'ACF, Lucie Moreau, est au micro de ma collègue Pascale Bouchard hier à l'émission Tout compris. Elle lui a livré tout d'abord ses réactions face à la réélection de Denis Simard comme président. On va l'écouter.
1: La CF est heureuse de voir que M. Simard va continuer et puis qu'on va continuer son travail et puis qu'il se met au service de la communauté encore pour ce quatrième mandat. Donc voilà. On a aussi pas mal de députés qui ont été élus sans opposition. Ça va être pas mal de personnes qui vont se mettre au travail rapidement.
2: Mm-hmm. Donc, vous le dites, il y avait plusieurs réélus sans opposition. Il y avait 15 postes de députés communautaires à combler pour 12 districts. Donc, si on fait le calcul, il y avait des districts comme Saskatoon, Regina, Prince Albert, où il fallait 2 députés. Parmi les endroits où il y a eu des élections sans opposition, pouvez-vous nous rappeler qui a donc été réélu?
1: Oui, donc parmi les députés communautaires, on a Madame Paulette Doucette, Coteau. On a Madame Donna La Jeunesse pour Sabitawak-Debden, Monsieur Adama Sangaré pour le district des Batailles, Madame Jacqueline Perrossir pour la rivière Carotte des Non-Parcs. On a Monsieur Dieudonné Mimu Bona des Grandes Eaux. On a Monique Ramage pour Saskatoon, Innocent Minega aussi pour Saskatoon. Et puis, on a par contre un scrutin qui va se dérouler dans la région de Regina pour Oskanakapel avec 3 candidats. Donc, il faudra en élire 2. On a parmi les candidats Madame Annie Audet, Monsieur André Magnan et Monsieur Jean-Marc Nadeau.
2: Et ben, il y aura quand même, une élection à cause de ces 3 candidats-là.
1: Ouais, donc voilà, puis ça se fait comme on avait indiqué l'élection, du coup le vote se déroulera en ligne du 30 octobre au 4 novembre prochain. Donc on informera au fur et à mesure les gens comment s'inscrire pour voter dans cette période-ci.
2: Et vous devez également prolonger la période de mise en candidature pour d'autres districts, c'est ça, 6 au total?
1: Oui, c'est ça, tout à fait. Donc en fait, à partir de samedi passé jusqu'au 12 septembre, donc samedi prochain à 16h, on attend encore des candidatures pour les régions de Le Tendre, Souris, Grandes Eaux, il reste un poste de député à combler pour Prince Albert, Sauvé, La Vieille et Pelletier-Nautuque. Donc s'il y a des personnes qui sont intéressées, on attend encore des candidatures dans ces régions-ci.
2: Est-ce que, c'est sûr que si on prolonge, ça semble difficile, mais comment on fait justement pour recruter quand il arrive des situations comme ça?
1: Eh bien, quand c'est comme ça, on est souvent en contact avec les régions, les organismes régionaux, pour pouvoir voir s'il y a des personnes qui seraient intéressées. C'est certain qu'il y avait des vacances, donc certaines personnes n'ont peut-être pas eu le temps de candidater pendant cette période-ci, avec la rentrée et puis avec la prolongation de cette période. Ça nous permet peut-être de toucher un peu plus de personnes, mais c'est certain que la CF se mobilise pour contacter pas mal de personnes et puis faire parler de cette élection et des devoirs des députés.
2: Quand vous dites que vous vous mobilisez, à qui faites-vous appel? Des plus jeunes, des gens qui sont déjà impliqués? Comment vous procédez?
1: Souvent, on essaye de passer déjà par les organismes régionaux pour voir si eux ont des personnes en tête. Ça peut être des membres de la communauté, des bénévoles, ou des gens qui participent aux activités, ou même des gens qui sont plus, on va dire, à même de connaître un peu plus la française quasi et ses organismes. Donc, on fait appel à tout le monde, toutes les personnes qui ont un intérêt à représenter l'ADC et puis à travailler pour la française quasi et à promouvoir le fait français, peuvent s'inscrire et puis peuvent candidater avec plaisir.
2: Mm-hmm. Et pour ceux qui hésitent encore, quel message vous pourriez leur lancer?
1: Eh bien que c'est un beau devoir de représenter la française quasi, de faire avancer la française quasi, de participer à son développement, donc que peu importe les dossiers sur lesquels vous voulez faire avancer la francophonie, si vous voulez représenter votre région, si vous voulez faire avancer les choses, je vous encourage à vous inscrire. Et puis, ça sera une belle aventure pour 3 ans.
0: Voilà, c'était Lucie Moreau, directrice des élections de l'Assemblée communautaire françaiscoise, au micro de ma collègue Pascale Bouchard à l'émission Tout compris. Et elle nous parlait justement de ces élections, de cette réélection de Denis Simard à la présidence. On va écouter maintenant Louis-Adrien Cassidy et sa chanson « Tout le monde danse autour ». Et au retour, on parle de cette nouvelle carte du monde qui a été adoptée.
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0: La carte du monde que l'on connaît, soit la carte de Mercator, n'est pas aussi fidèle à la réalité. Vendredi dernier, l'Assemblée générale des Nations unies a adopté une résolution sans précédent. C'est une nouvelle édition de la carte du monde qui est maintenant promue. Il s'agit ici du modèle Equal Earth, ou Terre égale en français, qui présente de façon plus exacte la taille de chaque continent. Comment cette nouvelle carte mondiale pourrait-elle influencer la vision du monde? Eh bien, on va recevoir le professeur au département des sciences géomatiques de l'Université Laval à Québec, Stéphane Roche, pour nous en parler. Monsieur Roche, bonjour.
1: Bonjour, Monsieur Savard.
0: Ben, premièrement, Monsieur Roche, est-ce que vous pouvez nous parler un petit peu de cette nouvelle carte du monde qui a obtenu l'approbation de l'ONU, donc de l'Organisation des Nations Unies? En quoi c'est différent de la carte de Mercator que l'on connaît bien?
1: Oui, bien sûr. Ben, en fait, c'est deux cartes qui sont basées sur ce qu'on appelle des systèmes de projection cartographique différents. Pour résumer et faire simple, il y a deux grands types de systèmes de projection cartographique. Il y a des systèmes que l'on dit conformes, c'est-à-dire ce sont des systèmes qui, tout en déformant la réalité, conservent plutôt les angles, conservent les alignements et conservent également les caps, maintiennent les caps. Donc, c'est des cartes qui sont souvent, telles que c'était le cas de Mercator, qui vont être privilégiées pour la navigation, par exemple. Mmh. Et puis, il y a les projections qu'on appelle équivalentes, c'est le cas d'Equal Earth, qui sont des systèmes de projection qui vont plutôt respecter les proportions des surfaces et donc qui vont conserver les aires réelles. L'inconvénient, ben, évidemment, c'est que ça, là, en l'occurrence, ça déforme les angles et ça étire les formes des continents. Donc, en gros, on a affaire à deux types de cartes qui ne sont pas plus justes l'une que l'autre. Il faut rectifier les choses. C'est-à-dire que tous les systèmes de projection cartographique provoquent des déformations, des altérations. Il n'y a pas un seul système qui va permettre de représenter la réalité de façon parfaitement fidèle. Pour une raison simple, hein, c'est que si vous prenez une orange, que vous pelez l'orange et que vous voulez utiliser la peau de l'orange pour faire une surface plane, ben forcément ça va craquer. C'est un peu la même chose lorsque l'on veut projeter sur une surface plane une réalité qui est courbe. Mmh. Donc ce que ça donne, c'est que l'ancienne carte Mercator, en déformant de beaucoup les surfaces, avait une tendance à exagérer, à agrandir démesurément les régions qui étaient proches des pôles. Donc plus on s'éloignait de l'équateur, vu que le point de référence ou la ligne de référence de ce système de projection, c'était l'équateur, donc plus on s'éloignait de l'équateur et plus on avait évidemment un agrandissement, un effet de loupe sur les pays et les continents plus proches des pôles. Ce que corrige donc cette carte Equal Earth, c'est précisément ça. C'est-à-dire que cette carte permet d'obtenir finalement une représentation, ça supprime ces effets de loupe, artificiels, là, et ça redonne aux pays leurs véritables proportions géographiques. Et peut-être juste pour donner quelques exemples un peu plus parlants, par exemple, sur la carte Mercator, le Groenland apparaît aussi grand que l'Afrique, alors qu'en réalité, le Groenland est 14 fois plus petit que l'Afrique en superficie. Sur la carte de Mercator, le Canada semble aussi grand que l'Afrique, alors qu'en réalité, l'Afrique est 3 fois plus grande. L'Afrique, c'est 30 millions de kilomètres carrés, le Canada, c'est 10 millions de kilomètres carrés. Or, sur la carte de Mercator, les deux pays ont à peu près la même taille. Donc, puis on pourrait multiplier des exemples comme cela. Donc ce que corrige cette carte-là, c'est, et je le répète, c'est cet effet de loupe artificielle sur les pays qui sont plutôt les pays, on va dire, qui se rapprochent des pôles, que ce soit vers le sud ou vers le nord.
0: Exactement. Et fait, pour le Canada, en fait, c'est ce qui va changer. Surtout, c'est bon, peut-être la région du Grand Nord, mais c'est surtout les îles du Nunavut et du territoire du Nord-Ouest qui vont peut-être rapetisser en taille. Mais est-ce que c'est à peu près tout pour le Canada? Est-ce qu'il y aura d'autres changements qu'on pourrait voir?
1: Ben, il peut y avoir, j'ai pas regardé en détail, mais ce qui pourrait se produire, c'est qu'il pourrait, comme je le répète, hein, ça risque de, c'est pas que ça risque, c'est que ça déforme ça transforme ça étire les formes des continents. Ben, il est possible, par exemple, que dans les extrémités du Canada, on ait soit des rétrécissements mais plus exactement d'ailleurs des rétrécissements. Donc il est possible par exemple que tu sais, la pointe de la Gaspésie soit un peu moins visible ou des choses comme ça. Mmh.
0: Et vous l'avez mentionné aussi, bon, les cartes du monde sont jamais vraiment parfaites. Il y a toujours quelques petites erreurs ici et là, comme pour la Mercato, c'était l'épaule qui était élargie. Mais pour cette nouvelle carte qui a été créée, est-ce qu'on retrouve également des imperfections?
1: Eh oui, en fait, dans la mesure où les angles vont... dans la mesure effectivement où les angles vont être déformés, les directions, par exemple, pourraient changer. Dans Mercator, l'intérêt pour la navigation, par exemple, mmh. c'est que les caps étaient maintenus. Sur les lignes des méridiens et les lignes des parallèles. Dans une carte comme Equal Earth, on risque d'avoir effectivement des modifications, donc des déformations de ce type-là. Et puis les petits objets risquent aussi d'être un peu plus transformés. Donc tu sais, il n'y a pas de système de projection magique qui permettrait de représenter de façon fidèle, sans aucune altération. Et d'ailleurs, c'est une des recommandations dans les cours de Carto, là, c'est l'importance de pouvoir choisir le bon système de projection, d'une part en fonction des objectifs qu'on assigne à la carte, et d'autre part aussi en fonction de la réalité qu'on représente, l'échelle. Est-ce qu'on représente une petite région, une grande région? Est-ce que la région qu'on représente, elle est proche du point ou de la ligne de référence, auquel cas il y aura moins de déformations, etc., etc. Et c'est pour ça d'ailleurs que les pays, chaque pays adopte des systèmes de projection pour sa propre cartographie nationale, qui sont des systèmes de projection différents. C'est-à-dire que celui qu'on utilise en France, c'est pas le même que celui qu'on utilise au Canada, qui est pas le même que celui qu'on utilise en Australie, évidemment.
0: Mmh, oui. Donc, si j'en comprends bien, Monsieur Roche, c'est que la carte de Mercator, on la mettra pas directement aux poubelles après la création de cette nouvelle carte. On va probablement la conserver encore, mais ça va être plus utilisé dans le milieu de la navigation, comme vous l'avez mentionné. Les caps sont plus intacts avec cette carte-là.
1: Oui, oui, elles sont plus adaptées et elles conservent des réalités qui sont utiles pour ce type d'utilisation. Mmh. Puis d'ailleurs, quand on regarde la résolution, hein, c'est pas une interdiction totale, comme la majorité, de toute façon, des décisions onusiennes. Mais ce que ça dit, c'est que la projection de Mercator, évidemment, reste tout à fait valide et utilisable pour la navigation. Mmh. Mais la recommandation, c'est que le texte, en fait, invite les gouvernements, les écoles, les universités, les institutions internationales à privilégier des représentations équivalentes, pas forcément Equal Earth, parce qu'il y en a d'autres, mais en tout cas des systèmes de projection et de représentation qui vont respecter les tailles des pays.
0: Et puis en terminant, Monsieur Roche, bon, je ne sais pas si vous avez vu, mais il y avait à peu près 164 pays qui ont voté en faveur de l'adoption de cette nouvelle carte du monde, mais il y en avait 6 qui se sont abstenus, mais un seul qui a voté contre, et ce sont les États-Unis. Est-ce qu'on sait pourquoi les États-Unis ont voté contre?
1: Je ne sais pas pourquoi. Moi, j'ai deux hypothèses. La première, c'est que depuis le début du deuxième mandat de Trump, les États-Unis sont assez systématiquement opposés à peu près toutes les résolutions onusiennes, à part évidemment celles qui émaneraient de leur propre pays. Mmh. Puis l'autre raison, qui est certainement, à mon avis, la plus réaliste, en tout cas, de le penser, c'est que comme pour le Canada, les États-Unis vont, c'est pas qu'ils vont rétrécir sur cette nouvelle carte, mais c'est qu'ils vont retrouver la proportion qui est la leur, et donc les États-Unis vont relativement apparaître plus petits sur cette nouvelle carte qu'ils ne l'étaient sur l'ancienne carte, qu'ils ne le sont sur la carte basée sur le système Mercator. Et donc, je ne suis pas sûr que l'administration Trump soit très encline à accepter d'avoir l'impression d'être plus petits qu'ils ne sont.
0: Donc... Oui, ça va être intéressant de voir cette nouvelle carte du monde et bon, on va y jeter un œil puis on va voir quels seront les changements qui seront apportés comparément à la carte de Mercator qu'on était habitué dans les classes notamment. Bien, Stéphane Roche, je rappelle que vous êtes professeur au département des sciences géomatiques de l'Université Laval à Québec. Un grand merci de nous avoir parlé de cette nouvelle carte du monde.
1: Merci à vous. Bonne journée.
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0: À 6h56 maintenant, on va prendre le temps de revenir sur quelques grandes lignes de l'actualité provinciale avec Raphaël Simoneau. On va commencer du côté de la métropole où un adolescent de 16 ans a été poignardé ce samedi aux alentours de 21h à Saskatoon.
3: Le jeune a été retrouvé blessé dans un bloc de la 22e rue Est de la ville des Ponts. Il a été transporté par les secours à l'hôpital et ses blessures ne mettent pas sa vie en danger. La victime a déclaré aux autorités avoir été abordée par un groupe puis avoir ensuite été poignardée par l'un des hommes. Aujourd'hui, la police de Saskatoon lance un appel à témoins pour retrouver le suspect.
0: Et puis, une campagne a été lancée pour sensibiliser à la prostate en Saskatchewan.
3: Elle s'appelle Blue Fridays et elle est portée par plusieurs organismes de la province. On parle de Prostate Cancer Support Saskatoon, la Fondation contre le cancer de la Saskatchewan et Beat Service Company. Cette maladie du cancer de la prostate est mise en lumière chaque mois de septembre. L'objectif de cette campagne, bien sûr, c'est de récolter des fonds pour cette cause. La province présente l'un des taux de cancer de la prostate les plus élevés au Canada. Au total, un Canadien sur huit serait diagnostiqué avec cette maladie.
0: Ça pourrait être intéressant de se pencher un peu sur la question. Pourquoi la province se trouve avec un des taux les plus élevés au pays? Bonne question.
3: Bonne question. On va essayer d'y répondre
0: oui, au cours de cette semaine ou de la semaine prochaine. Ça serait intéressant. Raphaël, merci beaucoup.
3: Merci Vincent.
0: Maintenant, pour ce qui est de la météo, voici à quoi ressemblent les températures en ce moment. Il fait 10 degrés du côté de Regina, Moose Jaw et Yorkton, 9 à Gravelbourg, 11 à Pontex et Swift Current et 12 pour Bellegarde et Estevan. Pour la région centrale, il fait 7 à Saskatoon, à Trinité et Bellevue, 8 à Prince-Albert, 6 à North Battleford, 11 du côté de Zenon Park et puis au nord à La Ronge, il fait 8 degrés pour le moment. Je rappelle qu'aujourd'hui, on prévoit des alternances soleil et nuages pour la plupart des régions en Saskatchewan. Il y a quelques régions qui seront ensoleillées comme Pontex, Saskatoon, Prince-Albert et La Ronge. Et les températures devraient varier entre 22 et 24 degrés. Ça devrait être un peu plus chaud que la journée d'hier où ça semblait un peu plus une journée d'automne, hein, avec la pluie et les températures sous les 20 degrés. À venir maintenant pour la deuxième heure de l'émission, nous allons parler économie dans un instant avec Carl Retino-Paradzelli. Et ensemble, on va revenir sur cette riposte des Américains en ce qui concerne les contre-tarifs canadiens. On va aussi faire un petit retour sur l'Assemblée générale annuelle du Conseil économique et coopératif de la Saskatchewan. On va vous faire entendre les propos de Kwame Nwandi. Ainsi que nous allons parler des jeux vidéo. On va faire un petit tour de l'actualité de l'industrie du jeu vidéo avec Stéphanie Harvey, notre nouvelle collaboratrice. Et ça, c'est prévu pour 7h45. Voici maintenant les nouvelles nationales et on se retrouve dans une dizaine de minutes.

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7: Ce matin au Radio-Journal, Donald Trump impose un embargo sur certains produits canadiens. Québec efface la dette d'une compagnie américaine en pleine guerre commerciale. Le gouvernement Fréchette craignait que Bell Textron déménage sa production aux États-Unis. Et après avoir dénoncé l'entente avec le Québec sur Churchill Falls, le premier ministre de Terre-Neuve et Labrador se porte maintenant à la défense de l'accord. Bonjour, ici Élise Jeté. Bienvenue au Radio-Journal. Les États-Unis répliquent aux contre-tarifs canadiens annoncés par le gouvernement Carney avec de nouvelles hausses de droits de douane sur certains produits canadiens. Washington empêchera également une gamme de biens canadiens de traverser la frontière américaine, en plus d'écarter les produits du Canada de l'un des systèmes fédéraux d'approvisionnement public. Manon Globenski a plus de détails.
8: C'est la portion que Donald Trump a annoncée lui-même par un message sur Truth Social où il dit que tant que les compagnies américaines n'auront pas accès au marché public du gouvernement canadien et des provinces, les produits canadiens n'auront pas accès à un des systèmes d'approvisionnement américains auxquels participent tant le gouvernement fédéral que ceux des États, des entités locales ou tribales. Mais les hausses de tarifs de 25 à 50 % pour l'acier et l'aluminium qui avaient été annoncées pour le 1er janvier vont s'appliquer dès la semaine prochaine et plein d'autres produits vont se voir aussi imposer ces droits de douane de 50 % des fromages, des produits du papier, certains meubles, des équipements de cuisine, les matelas. Par contre, les États-Unis retirent de la liste le ciment, le papier de toilette, le sucre et le sel. Et là où ça fera très mal, ce sont les interdictions d'importation de motos, de la bière alcoolisée ou pas, des vins, du cidre et de plusieurs alcools, parce que le marché américain représente quand même 90 % des exportations canadiennes d'alcool, là, 1,4 milliard de dollars. Ça va s'appliquer dès le 29 septembre. En 3 semaines, est-ce qu'il y a le temps de renverser la vapeur? On peut en douter, même s'il y a des contacts entre les deux pays. Ah, et puis, l'interdiction des avions de bombardier, on dit seulement que le président révise le dossier.
7: C'était Manon Globenski à Washington. Et comment réagit le gouvernement de Mark Carney aux nouvelles barrières tarifaires du président Trump? Élément de réponse avec notre analyste à Ottawa, Fanny Olivier.
9: Le gouvernement du Canada réagit avec beaucoup de parcimonie à l'imposition de ces nouvelles barrières tarifaires. Pour l'instant, la seule réaction officielle d'Ottawa, c'est une publication sur les réseaux sociaux du ministre responsable du commerce entre le Canada et les États-Unis, Dominique Leblanc. Il écrit que le gouvernement du Canada évalue actuellement les dernières mesures tarifaires prises par les États-Unis, que la priorité absolue, c'est de protéger les Canadiens face à ces mesures qualifiées d'injustifiées, et il ajoute être toujours en contact avec le représentant américain au commerce Jamieson Greer. Ottawa s'attendait à une réplique américaine aux contre-tarifs canadiens. Les mesures annoncées hier ne sont pas pires que ce qu'on avait anticipé. Et vous remarquerez que Dominique Leblanc n'évoque pas dans son message de riposte supplémentaire de la part du Canada, parce qu'en coulisses, on m'indique que le gouvernement va prendre du temps avant de déterminer s'il y a lieu ou non de répliquer aux nouvelles mesures annoncées hier soir. D'ailleurs, il y a une rencontre du cabinet demain et vendredi. On va parler de ce dossier-là. Il y a un risque que l'escalade tarifaire se poursuive. Si Ottawa réplique, on connaît le personnage Donald Trump. Il veut avoir le dernier mot, il veut gagner. Le gouvernement Carney le sait, donc surenchérir pourrait entraîner une spirale. Les sondages laissent entendre que le public canadien approuve une réponse ferme à Washington, mais Mark Carney voudra probablement faire preuve de retenue pour éviter de blesser inutilement l'économie. Ici Fanny Olivier, Radio-Canada, Ottawa.
7: Le premier ministre de la Colombie-Britannique, David Eby, demande à ses citoyens de prioriser l'achat local. Selon lui, c'est la seule façon d'aider les entreprises de la province à survivre en cette période de guerre tarifaire avec les États-Unis et d'assurer la souveraineté du pays. Julie Landry a préparé ce qui suit. Oh,
10: C'est le parodiste populaire dans les médias sociaux, l'Albertain et fier Canadien O.J.R. Scintilla, qui a accueilli le premier ministre David Eby, vêtu, lui, de la chemise à carreaux canadienne.
11: The single most Canadian piece of clothing that I own.
10: Une ambiance de fête et de fierté pour un message très sérieux.
11: You should never, ever mistake that kindness for weakness.
10: Les Canadiens sont polis, oui, mais pas faibles et ne baisseront pas les bras.
11: We need to be our own best customers, and that's what today's message is all about.
10: Ils croient donc que les Britanno-Colombiens doivent être leurs meilleurs clients, acheter local le plus possible, des aliments au voyage en passant par les équipements et les matériaux de construction. Et la province promet de s'approvisionner le plus possible auprès d'entreprises britanno-colombiennes parce qu'il sait que certaines d'entre elles auront de la peine à survivre.
12: Nos entreprises d'ici, sont bien positionnées. Ça crée aussi des opportunités.
10: La directrice de la Société de développement économique de la Colombie-Britannique, Mylène Letellier, appuie la campagne Buy BC, mais attend surtout de voir les programmes d'aide canadiens et britanno-colombiens pour aider les entreprises membres à y accéder.
12: On va suivre de près, justement, les programmes qui sont disponibles pour eux.
10: En cette période trouble pour l'économie de la province, David Eby a aussi voulu lancer un message aux Américains qui visiteront la province. Il a dévoilé la nouvelle affiche qui sera à la frontière américaine.
11: Welcome to BC, Canada. Strong, proud, and never the 51st state. Sorry.
10: Bienvenue en Colombie-Britannique, Canada, forte, fière et jamais le 51e État. Désolé. Ici Julie Landry, Radio-Canada, Vancouver.
7: Radio-Canada a appris que le gouvernement Fréchette a effacé la dette de l'entreprise américaine Bell Textron par crainte qu'elle déménage sa production d'hélicoptères de Mirabel vers les États-Unis. En pleine guerre commerciale, Québec renonce à des redevances de près de 19 millions de dollars que devait lui verser l'entreprise. Thomas Gerbet fait le point.
13: Selon nos informations, Bell Textron rechigne depuis plusieurs années à rembourser le prêt de 56 millions de dollars que lui a fait le Québec. Le 12 août dernier, le gouvernement Fréchette a conclu une entente où il renonce à percevoir ce qu'il restait à payer, environ 19 millions de dollars. En échange, l'entreprise s'engage à réinvestir à son usine de Mirabel et y maintenir les 1600 emplois jusqu'en 2037. Au cabinet du ministre de l'Économie, Bernard Drinville, on nous dit que c'est dans le contexte actuel des tensions commerciales et de pression pour rapatrier la production aux États-Unis que le gouvernement a eu pour objectif de garder les emplois, la production et l'expertise aéronautique au Québec. Selon une source bien informée des coulisses du dossier, le gouvernement a plié devant les Américains. Cette source est persuadée que Bell Textron n'avait pas du tout l'intention de déplacer la production de son usine de Mirabel, qui est rentable. Il y a des experts de l'aéronautique qui pensent toutefois que le risque de déménagement existait. On peut écouter John Gradeck de l'Université McGill.
14: On voit les menaces de M. Trump ces jours-ci avec Bombardier. Puis la prochaine compagnie qui pourrait être sur les mêmes risques peut être Bell Textron.
13: L'an dernier, Bell Textron a réalisé des profits de 500 millions de dollars. Ici Thomas Gerbert, Radio-Canada, Montréal.
7: Plus de 90 % des demandes de retraite anticipée des fonctionnaires fédéraux seront approuvées, selon le secrétariat du Conseil du Trésor. En date du 1er septembre, le gouvernement avait déjà donné le feu vert à plus de 9 300 demandes et en a rejeté à peine 69. Au total, plus de 10 000 fonctionnaires ont manifesté leur désir de partir. Le premier ministre de Terre-Neuve et Labrador, Tony Wakeham, affirme qu'il n'y a pas de temps à perdre pour finaliser l'entente cadre avec le Québec sur Churchill Falls. Il estime qu'il faut désormais accélérer la cadence. Tout un changement de ton de sa part, comme l'explique Patrick Butler.
15: Tony Wakeham fait tout son possible pour promouvoir la nouvelle entente cadre avec le Québec à une semaine du débat parlementaire sur l'accord.
16: Tens of thousands of guaranteed good-paying jobs.
15: Entouré de membres de 14 syndicats de la construction, le premier ministre a promis mardi des dizaines de milliers d'emplois pour les Terre-Neuviens et Labradoriens. Du travail bien rémunéré découlant de l'entente qui porte sur l'avenir du complexe existant de Churchill Falls, mais aussi sur la construction du barrage de Gull Island.
16: We need to get this deal done today, and we need to act now.
15: Il faut finaliser cet accord maintenant, soutient Tony Wakeham, dont le gouvernement pourrait toucher 49 milliards de dollars en vertu de l'accord au cours des 50 prochaines années.
16: Waiting gets us nothing.
15: On ne peut pas rater cette occasion, dit celui qui dirige le gouvernement le plus endetté du pays. On ne peut pas attendre. L'entente pourrait s'évaporer, dit-il.
16: And we'll not be on the table a year from now.
15: En opposition, Tony Wakeham avait martelé qu'il n'y avait pas de presse dans les négociations avec Hydro-Québec. Il avait promis un examen indépendant et un référendum sur toute future entente concernant la production d'hydroélectricité au Labrador. Deux promesses qui sont passées à la trappe. Ici Patrick Butler, Radio-Canada, Saint-Jean-Terre-Neuve.
6: Politique américaine.
7: À l'approche des élections de mi-mandat aux États-Unis, le président Donald Trump réunit les républicains lors d'une convention de 2 jours à Dallas, au Texas. Il mise sur sa popularité pour mobiliser sa base à moins de 2 mois du scrutin du 3 novembre. Donald Trump va prononcer un discours aujourd'hui. Il doit aussi s'exprimer demain après le vice-président J.D. Vance. Cet événement servira aussi à amasser des fonds. Et le baril de pétrole Brent a atteint les $100 américains ce matin, une première depuis la fin juillet. Une hausse qui survient sur fond de tensions au Moyen-Orient. Les gardiens de la Révolution ont attaqué une base militaire des États-Unis en Jordanie, ainsi que des navires. C'était le Radio Journal. Ici Élise Jeté, au nom de toute l'équipe. Passez une excellente journée à l'antenne d'ici première.
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0: Bonjour et bienvenue à toutes celles et ceux qui se joignent dans cette deuxième heure de l'émission. Vous écoutez Point de jour et vous êtes en compagnie de Vincent Savard dans cette matinée. Et je vous souhaite de passer une excellente journée aujourd'hui sur nos ondes. Eh bien, ça risque d'être un peu plus ensoleillé aujourd'hui. Si hier, on avait un peu plus d'averses, de la pluie et du temps un peu frais, on peut dire. Aujourd'hui, ça devrait être un peu plus chaud et ça va être un peu plus ensoleillé également. Plus d'alternance soleil et nuages. Bref, ça devrait être une meilleure journée que celle d'hier. Par contre, dans l'actualité, si on la regarde, ça ne semble pas plus rose nécessairement parce que, bon, il y a l'administration américaine de Donald Trump qui n'a pas pris de temps là, pour répliquer aux contre-tarifs qui sont entrés en vigueur dans la nuit d'hier là, du Canada et du gouvernement de Mark Carney. Le président américain a demandé le retrait des produits canadiens des achats des agences gouvernementales américaines. Il a ensuite ordonné l'interdiction d'importation canadienne de certains produits laitiers alcoolisés et motorisés à partir du 29 septembre. De l'acier, de l'aluminium, des meubles, des équipements de cuisine, du papier et des produits laitiers seront aussi touchés par des tarifs de 50 % dans une semaine, soit mardi prochain, le 15 septembre. Ces mesures seront en place jusqu'à ce que le Canada établisse à nouveau un engagement complet et équitable pour les fermiers et les compagnies américaines. Le ministre du Commerce Canada-États-Unis, Dominique Leblanc, dit évaluer les dernières mesures tarifaires prises par les États-Unis. Il trouve que ces mesures sont injustifiées. Bref, il y a tout ça là, qu'on discute dans l'actualité là, ce matin. Cette guerre qui se poursuit, la guerre commerciale entre le Canada et les États-Unis. Quelle sera la réponse du Canada face à cette nouvelle riposte? Est-ce que le Canada prendra des actions ou ne fera pas d'autres choses, d'autres manœuvres? Eh bien, ce sera à voir, bien sûr. Et pour ce qui est de cette riposte américaine, nous allons en parler dans quelques instants avec notre collaborateur Carl Rettino-Paradzelli dans notre segment Économie aux alentours de 7h15, donc dans trois petites minutes. On va aussi parler un peu plus tard au cours de l'émission aux alentours de 7h45 de jeux vidéo. C'est une nouvelle chronique qu'on a avec notre nouvelle collaboratrice Stéphanie Harvey et avec elle, on va faire un petit survol, un petit tour d'horizon dans l'actualité du monde du jeu vidéo. On va parler entre autres des pertes d'emplois dans le milieu ici au Canada, mais aussi elle fera quelques suggestions pour les adeptes de jeux vidéo qui nous écoutent et quels sont les jeux qui pourraient être intéressants en ce mois de septembre. Eh bien, restez à l'écoute pour le savoir. Pour ce qui est des nouvelles provinciales, maintenant, on va aller rejoindre Raphaël Simoneau. Est-ce que ça brasse autant que sur la scène internationale et nationale? Eh bien, on va aller faire un petit coup d'œil là, à l'instant avec Raphaël. Bien, tout d'abord, il y a le premier ministre saskatchewanais qui se rend ce matin au Symposium mondial de l'énergie nucléaire qui se tient à Londres, au Royaume-Uni, Raphaël.
1: Scott Moe qui compte y promouvoir l'uranium de la province. Hier, sur le réseau social X, le politique saskatchewanais a rappelé que la province était un allié pour renforcer la sécurité énergétique au niveau mondial. On le rappelle, l'uranium est un secteur en développement en Saskatchewan. Récemment, deux projets de mines ont reçu l'accord des autorités après 20 ans sans l'octroi de permis de construction de mines d'uranium au pays.
0: Ensuite, il y a le Conseil économique et coopératif de la Saskatchewan qui dresse un bilan positif.
1: L'organisme qui a tenu son assemblée générale annuelle, à la fin du mois d'août, l'année a été marquée par l'ouverture du Centre des services d'aide à l'emploi en novembre dernier à Regina. Le CECS qui s'est aussi envolé au Maroc et en Tunisie l'an passé pour recruter, un déplacement qui a permis l'embauche de 66 nouveaux francophones en Saskatchewan. L'initiative est d'ailleurs renouvelée cette année. L'organisme a lancé fin août la deuxième édition de Destination Saskatchewan au Maroc.
0: Et puis on termine avec le Centre du patrimoine de la GRC de Regina qui va lancer des travaux de rénovation.
1: L'annonce a été faite hier par le secrétaire d'État au développement rural. Un chantier possible grâce à un investissement de plus de 7,7 millions de dollars de la part d'Ottawa. Cet argent provient du fonds pour des collectivités fortes. Il soutient la réhabilitation et la modernisation de certains lieux. Ces travaux vont permettre la mise à niveau des systèmes essentiels du bâtiment, l'amélioration de l'accessibilité et la modernisation des expositions.
0: Mmh, ouais, au début, je disais si ça brassait autant en Saskatchewan que sur la scène nationale et internationale. C'est plutôt tranquille quand même en Saskatchewan, mais il faut quand même rappeler que...
1: Il y a des bonnes nouvelles
0: surtout, mais il faut rappeler aussi que les tarifs, contre-tarifs saskatchewanais sur l'alcool américain, ben, c'était entré en vigueur hier. Donc, il y a peut-être ça qui vient un petit peu chambouler le tout, mais pour le reste, là, on a quand même des bonnes nouvelles, comme tu le dis, Raphaël. Merci beaucoup pour ce petit tour des actualités. Et on se retrouve à 7h30. À la météo maintenant, pour ce qui est des températures, ça varie entre 9 et 11 degrés pour le sud, entre 5 et 11 pour le centre, c'est à North Battleford où les températures sont les plus basses. Et puis au nord, à la Ronge, il fait 9 degrés. À 7h15 maintenant, on parle économie avec notre collaborateur Carl Rétineau-Paradzelli. Carl, bonjour.
2: Oui, bonjour Vincent.
0: Carl, c'est la grosse nouvelle aujourd'hui. Si hier, on se posait la question, est-ce que les Américains vont riposter face à ces contre-tarifs canadiens? Ben voilà que c'est fait.
2: Oui, c'est maintenant fait. Où on en est exactement ce matin? Petit récapitulatif utile, je crois. D'abord, le mois dernier, les États-Unis qui ont imposé des droits de douane de 50%, ça a commencé comme ça. Hier matin, les contre-tarifs du Canada sont entrés en vigueur. Et hier soir, finalement, les États-Unis répliquent à nos contre-tarifs. Alors, ce dont je vais vous parler dans les prochaines minutes, c'est la réplique à la réplique. On se comprend bien.
0: Oui.
2: Donc, les annonces d'hier soir, ça se résume grosso modo, Vincent, à trois grands volets. Le premier, c'est les tarifs de 50% sur de nouveaux produits. Alors, on parle de matelas, de voiturettes de golf, de fromage, de papier notamment. Ça, ce sera en vigueur mardi prochain, donc le 15 septembre prochain. Dans ce vol-là, il y a des reculs aussi. Il y a des tarifs qui ne s'appliqueront plus sur certains produits, notamment du papier de toilette, du sel, du sucre, du ciment, entre autres. On n'a pas d'explication concrète de la part de l'administration Trump là-dessus, mais ce qu'on devine, ce qu'on comprend, c'est que dans le cas du papier de toilette, ça semble très symbolique. C'est le genre de produit qui se retrouve souvent dans le panier d'épicerie des Américains. Et le but, sans doute, c'est de ne pas faire mal justement aux consommateurs américains, de ne pas faire grimper sa facture d'épicerie pour que les droits de douane soient visibles, en quelque sorte. Alors, ça peut sans doute expliquer ce revirement-là.
0: Ouais.
2: Deuxième volet, c'est l'interdiction d'importer certains produits canadiens. Alors, on parle de l'alcool, de certains produits laitiers aussi. Donc, deux catégories qui étaient visées pas mal par les États-Unis, qui faisaient partie des critiques des États-Unis envers nous au Canada. Parce que, vous le savez, les Américains veulent revoir leur alcool sur nos tablettes, veulent avoir un meilleur accès aussi à notre marché laitier. Alors, c'est une façon sans doute pour eux de répliquer à ça. Et pour ce qui est de l'interdiction de l'importation de produits canadiens aux États-Unis, ce sera en vigueur dans 3 semaines, donc à partir du 29 septembre prochain. Finalement, troisième et dernier volet, c'est l'achat local. Alors, ce qu'on a annoncé du côté de M. Trump hier, c'est une intention d'exclure les produits canadiens des achats gouvernementaux, à moins que nous, au Canada, on enlève nos propres restrictions. Alors, je dis intention parce que pour l'instant, on n'a pas de décret. En tout cas, depuis hier soir, j'ai pas vu de décret public rendu public donc par rapport à ça. Mais c'est lié à toutes les politiques d'approvisionnement qui ont été mises en place au fédéral ou dans les provinces à travers le Canada pour favoriser l'achat local. Ça plaît pas à M. Trump, alors c'est sa façon à lui de réagir à ça.
0: Oui, de réagir à ça. Puis, Carl, est-ce qu'on sait de quelle façon ça va avoir des répercussions ici sur l'économie au Canada, là, cette riposte?
2: Oui, est-ce que le fait d'en ajouter une couche, est-ce qu'on sait vraiment ce que ça veut dire concrètement en termes économiques? On ne le sait pas encore. D'abord parce que la liste des produits qui sont touchés, vous le comprenez, elle est longue. L'application aussi des tarifs est différente selon les produits. Donc, ça prend vraiment un travail d'analyse assez fin là, pour essayer de décortiquer tout ça. Et de toute façon, c'est difficile aussi de savoir si le fait d'ajouter des tarifs ou même d'interdire l'importation de certains produits, ça va faire vraiment une différence dans le portrait global. C'est-à-dire que dans le cas de l'alcool, par exemple, l'alcool canadien était déjà frappé de droits de douane de 50% depuis le mois dernier. Là, on ajoute l'interdiction d'importation. Mais est-ce que les producteurs canadiens ont déjà arrêté ou grandement diminué leurs exportations d'alcool aux États-Unis à cause du tarif de base là, de 50%? Peut-être que oui, dans certains cas. Donc, c'est pour ça que je dis que sur papier, on peut bien faire des calculs, mais dans la réalité, est-ce que le fait d'en ajouter une couche empire la situation? Pas nécessairement. Une des conséquences directes, bien sûr, c'est l'incertitude que ça ajoute. Là. Je me mets à la place d'une entreprise visée ou pas visée par ça, mais qui doit se casser la tête pour décortiquer les tarifs, les contre-tarifs, la réplique. C'est vraiment pas évident. Et donc, ça force le Canada aussi à se rapprocher plus que jamais d'autres alliés. Vous allez entendre le gouvernement Carney répéter ça encore une fois dans les prochaines semaines, sans doute. On parle de l'Europe notamment, sans doute d'autres partenaires éventuellement. Alors oui, on se cherche des moyens de rivaliser avec M. Trump en sachant qu'on ne peut pas non plus faire une escalade des tarifs comme ça indéfiniment.
0: Indéfiniment, c'est ça. Puis, on l'a vu aussi hier, surtout dans l'actualité, à la télévision, dans les journaux, même à la radio, on voyait que Trump avait beaucoup critiqué aussi le fabricant d'avions d'affaires Bombardier, hein, qui faisait partie de ses cibles cette semaine. Alors, est-ce qu'on connaît un peu les répercussions de Bombardier en bourse? J'imagine qu'on a quand même réussi à limiter les dégâts.
2: Oui, ben en fait, c'est ça. On se demandait hier si l'action Bombardier allait piquer du nez un peu, beaucoup, vraiment, vraiment beaucoup. Finalement, on s'en est tiré pas trop mal du côté de Bombardier. Après un début de séance assez chaotique, on a terminé la séance en baisse de 2,5%, ce qui est pas bon, bien sûr, mais c'est moins pire que ce qu'on aurait pu imaginer. Après, je le rappelle, cette menace de M. Trump d'interdire la vente des avions de Bombardier aux États-Unis. C'est moins pire aussi comme réaction en bourse que ce qu'on avait vu à la suite des premières menaces de M. Trump en janvier dernier. En janvier, M. Trump avait menacé d'imposer un tarif de 50% sur les avions Bombardier, même de décertifier les avions de cette compagnie-là aux États-Unis, ce qui aurait voulu dire, grosso modo, clouer au sol les avions Bombardier. Ça a été mis de côté, finalement, cette menace-là. Mais bref, c'est pour vous dire que la réaction est moins forte cette fois-ci. Peut-être parce que les experts disent ça beaucoup depuis hier. On ne sait pas exactement comment M. Trump peut mettre sa menace à exécution, quelle poignée légale il peut utiliser. Et en plus, il y a l'argument économique. Parce que oui, le fait de mettre cette menace-là à exécution, ça ferait mal sur le plan financier à Bombardier parce que l'entreprise vend à peu près la moitié de sa production aux États-Unis. Mais pour le reste, il y a quand même bien des emplois qui dépendent de Bombardier aux États-Unis. À peu près 3 500 Américains travaillent pour Bombardier dans 20 États différents. Il y a des fournisseurs aussi américains qui fournissent des pièces importantes comme des ailes, par exemple, ça vient du Texas. Les moteurs de Bombardier, ça vient notamment de GE, Honeywell, des compagnies américaines. Alors, Bombardier, son argument hier, ça a été beaucoup de dire si vous mettez cette menace-là à exécution, vous allez vous faire mal à vous, Américains, en termes de perte d'emploi, en termes de répercussions concrètes pour les gens. Alors, est-ce que ça va percoler ce message-là aux États-Unis? Est-ce que ça va faire reculer M. Trump ou en tout cas l'empêcher de mettre sa menace à exécution? C'est bien sûr le souhait de l'entreprise québécoise.
3: Oui, exactement. Puis, on va continuer de suivre, hein, bien sûr, les développements concernant cette guerre commerciale entre les deux pays. Est-ce que le Canada aussi agira à la suite de cette riposte américaine? Ça aussi, ça demeure à voir. Carl Rétineau-Paradisi, un grand merci pour ces actualités économiques ce matin.
2: Merci, à bientôt.
3: À bientôt.

0: À 7h26, maintenant, on parle de sport avec Marc-Éric Bouchard. Marc-Éric, bonjour.
1: Hey, bonjour mon cher, et surtout, bon mercredi.
0: Bon mercredi, Marc-Éric. Commençons avec un peu de baseball. On va revenir sur ce gain des Blue Jays de Toronto.
1: Ouais, les Blue Jays, là, ils ont peu de marge de manœuvre. C'est-à-dire qu'ils doivent gagner leur match et espérer que Cleveland, eh bien, perd contre des équipes que Toronto espère qui sont plus dans la course, là. Mais c'est difficile parce que il y a 4 équipes dans la course avec seulement un poste disponible entre les Rangers du Texas, les Blue Jays, Cleveland et les Orioles de Baltimore. Hier, les Jays ont profité d'un départ de qualité de Semenche de José Soriano pour permettre à l'équipe de Toronto de battre celle des Athletics par le pointage de 4-2. Avec ce gain, l'équipe est toujours à un match de la tête, détenue par Cleveland, qui a gagné hier pour demeurer un match devant l'organisation de Toronto.
0: Ensuite, parlons de tennis et revenons sur les Fessayas à New York.
1: Oui, Ben Shelton a mis fin au règne de Carlos Alcaraz lors du match qui s'est terminé le plus tard, mon cher, de l'histoire des internationaux de tennis des États-Unis en s'imposant 6-7, 6-1, 6-3, 1-6, 7-6. Vous savez, l'énergie tu dois avoir, hein. T'es sur un terrain de tennis très tard, 4h28, vraiment là, ça prend évidemment de l'énergie, ça prend évidemment une concentration, hein, tout ce qui est préparation psychologique également. Et finalement, Shelton a eu le meilleur sur Alcaraz. Il jouera au prochain tour face à un compatriote américain, Francis Tiafoe, qui lui aussi c'était aussi long son match face à Alex Mickelson, là, en 5 manches, où ça s'est terminé en bris d'égalité aussi, par le pointage de 10-6. Chez les femmes, eh bien, Jessica Pegula jouera pour une 3e année de suite à New York contre la même joueuse, Arina Sabalenka. Ça promet, évidemment. Plus tôt hier, Sabalenka avait vaincu Linda Noskova. Sabalenka perdra sa place de numéro 1 mondial qu'elle occupe, là, si la numéro 2, Elena Rybakina, bat la chinoise aujourd'hui pour atteindre les demi-finales. Il y a aussi Coco Gauff qui, elle, tentera aussi de pouvoir passer à l'étape suivante.
0: Ensuite, en football américain, il y en aura plusieurs qui auront les yeux rivés sur l'écran ce soir parce que c'est ce soir que débutera la saison dans la NFL.
1: Oui, et ça, c'est une tradition, hein. Si on prend les deux équipes, se sont rendues au Super Bowl l'année précédente et s'affrontent pour débuter la saison 2026. Les Patriots de la Nouvelle-Angleterre contre les champions, les Seahawks de Seattle. Ça, c'est ce soir. Demain, il y a un match à Melbourne, en Australie. Ça, c'est pour promouvoir, évidemment, la NFL partout à travers la planète. Les Rams contre les 49ers de San Francisco. Dimanche, peut-être quelques matchs à surveiller rapidement. Moi, je vais sûrement m'intéresser beaucoup au match entre les Bills et les Texans de Houston. Il y a aussi les Saints face aux Lions. Il y aura également un match que j'aime bien, là, j'aime beaucoup les Dolphins contre les Raiders, les Packers de Green Bay contre les Vikings du Minnesota. Quelle belle façon, évidemment, de débuter cette vraiment rivalité. On sait que ces deux équipes-là, il y a beaucoup d'adeptes en Saskatchewan. Et lundi, pour débuter les lundis soirs, les Broncos

0: Environnement Canada a désormais été levé. Dans la communauté françaiscoise, l'Assemblée communautaire françaiscoise est à la recherche de candidats pour 6 districts de la province. Cette fin de semaine, l'organisme a annoncé l'élection de Denis Simard à la présidence et de 7 autres candidats faute d'opposition. Une élection aura lieu toutefois pour la circonscription d'Oscana-Capelle. 3 personnes sont en lice pour devenir députés communautaires dans ce district. En attendant, l'ACF recrute toujours des candidats pour les postes à combler, comme l'explique Lucie Moreau, qui est directrice des élections de l'organisme.
1: Souvent, on essaye de passer déjà par les organismes régionaux pour voir si eux ont des personnes en tête. Ça peut être des membres de la communauté, des bénévoles, des gens qui participent aux activités, ou même des gens qui sont plus, on va dire, à même de connaître un peu plus la Françaiscoisie et ses organismes. Donc, on fait appel à tout le monde, toutes les personnes qui ont un intérêt à représenter l'ADC et puis à travailler pour la Françaiscoisie et à promouvoir le fait français, peuvent s'inscrire et puis peuvent candidater avec plaisir.
0: Et les personnes intéressées peuvent se présenter jusqu'à samedi. Les élections auront lieu du 30 octobre au 4 novembre prochain et le scrutin se fera directement en ligne. De nombreux organismes françaiscois ont tenu leur assemblée générale annuelle et à la fin du mois d'août, c'est le Conseil économique et coopératif de la Saskatchewan qui a dressé son bilan depuis North Battleford, une année marquée par l'ouverture de son centre des services d'aide à l'emploi en novembre dernier, qui affiche déjà un taux de réussite de 88% pour ses premiers mois. Le CECS qui va aussi recruter à l'étranger, ce qui a permis l'embauche de 66 travailleurs francophones grâce à des missions au Maroc et en Tunisie. Kwame Ngwandi est le directeur général du CECS.
2: L'année passée, on était allé avec des entreprises qui étaient dans le secteur de l'hospitalité, les hôtels, les restaurants. On avait à peu près 4 ou 5 employeurs. Et cette année, nous allons avoir 14. Et puis, ça se situe à peu près dans toutes les plusieurs secteurs. Pour nous, c'est quelque chose de très important. Passer de 5 à 14 employeurs, c'est que les résultats ont été très intéressants.
0: L'organisme a d'ailleurs lancé fin août la 2e édition de Destination Saskatchewan. Ce sera au Maroc. La ville de Saskatoon organise une séance d'information sur les conseils, commissions et comités municipaux. L'objectif, c'est de permettre aux résidents de contribuer au projet de l'avenir de la ville des Ponts. Ceux qu'ils souhaitent peuvent déposer leur candidature pour 2027. Et ce soir, d'anciens membres vont raconter leur expérience. Et ce soir, donc, à l'hôtel de ville de Saskatoon, à partir de 18h. Et puis, Lloydminster Learning Council Association a reçu hier le prix d'alphabétisation du conseil de la fédération. Une distinction remise par les provinces et territoires pour des initiatives innovantes au profit de l'alphabétisation. L'association saskatchewanaise existe depuis 1975 et elle offre des programmes en alphabétisation familiale, apprentissage de base pour des adultes, enseignement de l'anglais, littératie numérique ou encore engagement des aînés. Et au total, plus de 1800 personnes participent à ces dispositifs chaque année.
3: Merci beaucoup Raphaël.
0: Merci Vincent.
3: Pour ces nouvelles et on se reparle un peu plus tard. À la météo maintenant, voici à quoi ressemblent les prévisions aujourd'hui. On s'attend à des alternances de soleil et nuages pour la majeure partie des régions de la Saskatchewan. Seul Pontex, Swift Current, Saskatoon, Prince-Albert et La Ronge verront vraiment des journées complètement ensoleillées. Et puis pour ce qui est des températures, ça devrait varier entre 22 et 24 degrés aujourd'hui. Les Canadian Country Music Awards débarquent à Saskatoon la semaine prochaine. Les talents francophones de la musique country vont être mis en lumière jeudi prochain, le 17 septembre, dès 17h à la Troupe du jour. Et c'est un événement qui est gratuit et qui vous permettra de voir sur scène Fred Dionne, Vince Lemire et Laurence Saint-Martin. D'ailleurs, on va écouter à l'instant Laurence Saint-Martin avec son titre « Tour du monde ». ».

0: On revient maintenant dans la communauté fransaskoise. Le Conseil économique et coopératif de la Saskatchewan dresse le bilan de cette dernière année d'activité. Le CECS a réuni ses membres à North Battleford pour présenter son rapport annuel 2025-2026 qui affiche une hausse de ses interventions, notamment en employabilité et en recrutement international. La principale réalisation de l'année est l'ouverture du Centre des services d'aide à l'emploi en novembre dernier. Notre collègue journaliste Charles Lantier a pu s'entretenir avec le directeur général du Conseil économique et coopératif de la Saskatchewan, Kwame Ngwandi. On l'écoute à l'instant.
1: De façon générale, l'année s'est très bien passée. On a eu beaucoup d'activités. On a eu quand même des choses, des résultats très intéressants. Et comme on l'a mentionné durant l'AGA, on a eu quand même le début d'un nouveau service. Le service d'aide à l'emploi francophone, un centre d'emploi francophone qui débutait, mais malgré le fait que ça soit à peu près 6 mois d'activité, on a quand même pu aller chercher des résultats satisfaisants.
2: Qu'est-ce qui explique ces grands résultats-là, selon vous, cette rapidité-là d'exécution, puis c'est d'avoir ces résultats aussi vite?
1: Bon, les résultats sont, on a été quand même très proactif, ok. On savait que le projet s'en venait, qu'on allait avoir ce projet-là. Donc, on s'était préparé en fonction de ça. La chose qui a joué un peu contre nous, c'était la location. Il faut trouver un nouveau local. On avait trouvé les employés qu'on avait embauchés, mais il fallait trouver un nouveau local qui serait vraiment facilement accessible à la clientèle qu'on allait desservir. Et ça a mis un peu de temps, mais néanmoins, on avait trouvé d'autres façons de pouvoir servir la clientèle. Donc, ça a été le fait qu'on soit très proactif et puis qu'on soit aussi prêt parce qu'on savait que le programme s'en venait. Ouais.
2: Vous êtes allé aussi au Maroc puis en Tunisie là, pour recruter des personnes. Parlez-moi un peu de cette expérience-là.
1: Oh, ça a été une très, très, très, très bonne expérience. L'expérience, oui, on avait fait destination Saskatchewan, où on a été au Maroc et en Tunisie. Et c'était une idée qui était née après destination Saskatchewan, comme vous le savez. Non, destination Canada. Destination Canada, c'est toutes les provinces et territoires à part le Québec. Donc, on voit la Saskatchewan en train de rivaliser avec les autres provinces comme l'Ontario et la Colombie pour attirer des talents. C'était un peu trop compliqué. Mais on s'est dit, pourquoi on met pas en place un projet destination Saskatchewan? Et nous l'avons fait. Ça s'est très bien passé. Nous avons parcouru le Maroc et puis la Tunisie avec des entrepreneurs qui étaient prêts à embaucher. Et à travers le programme Mobilité francophone, il y a eu à peu près 86 offres d'emploi. Il y a eu 66 qui ont été acceptées. Et depuis au début de l'année, il y a les employés, les récipiendaires rentrent au fur et à mesure. Donc, sur 86 offres d'emploi, il y a eu 66 qui ont été acceptées par l'ISSC. Donc, ça a été quand même un franc succès parce que je pense que ça fait longtemps qu'il n'y a pas eu une action comme ça qui s'est passée dans la communauté.
0: On vient d'entendre à l'instant le directeur général du Conseil économique et coopératif de la Saskatchewan, Kwame Ngwandi, au sujet du bilan 2025-2026 du CECS. On va demeurer dans la Francescoisie avec la chanson « Le feeling » de l'artiste Pontex. Et au retour, on parle jeux vidéo avec Stéphanie Harvey.

0: On entame maintenant une nouvelle chronique qui est dédiée à l'actualité des jeux vidéo avec Stéphanie Harvey, une ancienne joueuse professionnelle et vice-présidente exécutive de l'organisation d'e-sport FlyQuest. Un mercredi sur deux, on va discuter avec elle de l'actualité du secteur du jeu vidéo et aussi des nouveautés, des jeux auxquels vous pouvez peut-être aussi jouer ou essayer. Stéphanie, bonjour.
1: Salut, salut!
0: Ben Stéphanie, on va commencer tout d'abord avec une grosse nouvelle quand même dans l'industrie du jeu vidéo. 1500 emplois perdus, c'est presque un travailleur sur 10. Et on parle d'un secteur qu'on nous présente depuis 20 ans comme un fleuron. Qu'est-ce qui se passe de ce côté?
1: Oui, dans le fond, 1500 emplois perdus, c'est ce que la Guilde de développeurs indépendants de jeux vidéo prévoit pour 2026. Cette guilde-là, c'est la plus grosse association indépendante de jeux vidéo de la planète. Je donne beaucoup de chiffres, je veux dire, québécois, parce que la guilde, là, c'est majoritairement fondée là, mais c'est des chiffres qui sont à tout le Canada. On parle de 15 000 travailleurs partout au pays, là, puis on s'attend entre, c'est ça comme tu mentionnais, là, entre 1 000 et 1 500 personnes cette année. On est déjà à peu près à 400, voire 500 licenciements depuis le début de l'année. Ça va pas super bien. Dans le monde, là, la pire année, ça a été 2024 avec près de 15 000 licenciements. Qu'est-ce qui se passe? Hein? Pourquoi on a ces trois pires années de licenciements au niveau du jeu vidéo depuis 20 ans? Eh bien, déjà, il y a peut-être eu un peu de surinvestissement durant la pandémie parce que c'était tout ce qui fonctionnait dans le monde du divertissement, c'était que le jeu vidéo. Et puis, l'effondrement du jeu-service. Tu connais tout ça, le jeu-service?
0: Je connais un peu moins ça, j'avoue.
1: Ben, tu connais peut-être le Fortnite.
0: Ah, ben OK, Fortnite, oui, ça je connais.
1: Ben, ouais. Bon, ben, le jeu-service, c'est des jeux gratuits comme Fortnite où on investit en microtransactions lorsque les utilisateurs nous donnent l'argent. Ces microtransactions-là, ben, ça peut parfois faire des succès comme Minecraft, Fortnite et plusieurs autres, là. Et parfois... ben ça fonctionne pas puis on aurait avantage à avoir à devoir payer pour ces jeux et puis à cause de ça ben ça c'est beaucoup d'investissements qui n'ont pas payé donc ça arrive avec des licenciements puis aussi là, les crédits d'impôt multimédia au Canada en général qui ont été réduits en 2024 là, surtout au Québec là ça veut dire qu'il y a plusieurs studios qui étaient venus à cause que c'était très alléchant d'être au Canada malheureusement, doivent fermer ces portes, carrément.
0: Carrément, c'est ça, exactement. Puis, bon, il y a aussi une autre grosse nouvelle qui fait jaser parce que, bon, cet été, il y a Electronic Arts, hein, cette compagnie qui fait notamment les Need for Speed ou encore les jeux de sport comme NHL, FIFA, etc., ben, a été vendu 55 milliards de dollars à un fonds souverain saoudien. Pour quelqu'un qui travaille à Montréal, ça change quoi, ça, cette décision?
1: Ouais, pour quelqu'un qui travaille à Montréal, à Regina, ben cette décision là, c'est quand même, moi je trouve que c'est une décision éthique là qui a été faite par carrément les États-Unis parce que c'est une décision qui a dû être acceptée par le gouvernement de Trump. Puis ben parmi les trois fonds d'investisseurs là, cette coalition là, ben il y avait Affinity Partners. Je ne sais pas si ça vous dit quelque chose. Un petit Jared Kushner.
0: Oui, OK, oui, oui.
1: Voilà. Donc, il appartient maintenant en grande partie par l'Arabie Saoudite et par le beau-fils de Trump. Mm-hmm. Donc, ça veut dire que nous, avec, comme tu mentionnais, là, les NHL et les jeux qui sont faits au Canada de ce monde, Qu'est-ce que ça veut dire si la plupart des grands investisseurs ne viennent pas d'ici, qui ont une culture différente et qui doivent payer 18 milliards en dette pour gérer cette transaction? Et on a déjà des licenciements qui se font. En juin, il y a déjà eu 300 personnes là, qui ont été renvoyées chez EA, mais ça, c'est le début. Hein? EA, c'est énorme. Ça va affecter beaucoup de studios canadiens.
0: Oui. Et au-delà des emplois, Stéphanie, est-ce que ça devrait aussi nous déranger là, qu'un État étranger possède une partie de notre culture populaire?
1: Moi, je fais souvent la comparaison avec le cinéma. Hein. Si au Canada, on n'était pas propriétaire et, je dirais, décideur de notre cinéma canadien, surtout de notre cinéma francophone canadien. Imaginez si un fonds d'Arabie Saoudite gérait tous nos films ou la plupart de nos films francophones. C'est sûr que ça va avoir un effet culturel dans le produit qui sort. Même si tous les employés ne sont pas d'Arabie Saoudite et viennent de Québec, d'Arizona, peu importe. En général, qui nous donne l'argent, qui nous renvoie à la fin de l'année, ben c'est plus au pays. Hein? Puis quand la Chine et l'Arabie Saoudite est propriétaire d'environ 2 milliards de consommateurs de jeux vidéo sur la planète, là, c'est quasiment toute la planète. On s'entend, là, c'est un quart de la planète. Qu'est-ce que ça va donner pour le futur de la culture vidéoludique et surtout de jeux vidéo, là, quand on sait que tout le monde joue à des jeux vidéo en 2026? D'après moi, ça va faire mal.
0: Oui, ça va faire mal. Et puisqu'on parlait beaucoup des emplois, Stéphanie, c'est où au Canada où on retrouve le plus d'emplois au Canada? Parce que moi, je suis de Québec, hein, puis j'ai souvenir qu'il y a Ubisoft là-bas, il y a aussi Beenox qui est implanté à Québec. Je sais que Montréal aussi, c'est une ville où le jeu vidéo est assez, l'industrie du jeu vidéo est assez développée. Donc, est-ce que c'est le Québec qui est un peu plus développé par rapport à ça?
1: Oui, au Québec, là, on est le troisième pôle mondial de la planète. Là. Moi aussi, je viens de Québec, de la ville de Québec. Et donc, il y a 360 studios juste dans la province de Québec. Puis c'est un peu un succès là, que les autres provinces essaient de répliquer. Et puis avec plus ou moins de succès, ça dépend un peu on est où, mais je dirais là, que ces revenus-là qui... doivent rester ou peuvent rester au Canada. Là. Ça passe vraiment par qui est propriétaire de ces studios-là. Hein? Dans les 360, c'est pas juste l'Arabie Saoudite. Il y a des studios indépendants qui sont propriétaires par des Canadiens, des Québécois qui fonctionnent très bien.
0: Oui, très bien, exactement. Puis en terminant, Stéphanie, peut-être quelques suggestions de jeux vidéo pour les gens qui nous écoutent. Qu'est-ce que tu leur suggères là, pour ce mois-ci?
1: Oui, ben justement, si vous voulez investir un peu d'argent dans des jeux canadiens, je vous suggère le jeu Paralives, qui est un peu un concurrent de EA, de Sims, les Sims, si vous connaissez. Oui. Donc, Paralives, tu t'occupes de ta petite vie, de tes joueurs virtuels, donc la vie parallèle, de tes NPC, comme on aime bien dire dans le jeu vidéo. Ouais. Donc, on décore, on construit, on raconte des histoires. 40$ sur PC, c'est un succès planétaire au-dessus de 1,1 million de copies vendues depuis sa sortie en un mois. Je vous recommande ce jeu-là, Paralives. Et sinon, il y a deux autres jeux qui sont très populaires là, ces temps-ci. Aujourd'hui, on a la version de Valheim qui était 5 ans en accès anticipé, qui sort finalement, la version 1.0, comme on aime dire, lorsqu'il y a un accès anticipé dans le jeu se sort officiellement. C'est un jeu de survie en coopération jusqu'à 10 joueurs. Très populaire, les jeux de survie en coopération depuis quelques années. À installer, si vous voulez jouer avec vos amis, avec votre famille, vos ados, je recommande. Et puis, le 15 septembre, on parle du succès de Marvel Spider-Man depuis quelques semaines. Il va y avoir la version jeu vidéo de Marvel Wolverine qui va sortir en PlayStation 5. Ça fait longtemps qu'on n'a pas vu Wolverine au cinéma. Vous allez avoir la chance d'y jouer. Par contre, Wolverine, il n'est pas connu pour être très, très gentil. C'est très violent. Hein? Il ne laisse pas beaucoup de gens en vie. Donc, pas pour les enfants.
0: Oui, c'est ça. On a peut-être un âge de restriction là, pour ce jeu vidéo. Eh bien, Stéphanie Harvey, merci beaucoup pour ce petit survol dans l'industrie du jeu vidéo ce matin. Et ça va être un énorme plaisir là, qu'on va discuter des jeux vidéo à chaque 2 semaines.
1: Oui, j'ai très hâte. À bientôt.
0: À bientôt.

0: On vient d'entendre Vanessa Paradis qui nous chantait Station 4 septembre. On va maintenant prendre un autre moment pour revenir, faire un autre tour d'horizon sur quelques actualités provinciales avec Raphaël Simoneau, notre journaliste. Raphaël, on va commencer tout d'abord en politique provinciale. Le député du Parti Saskatchewan, Kevin Wienmark, affirme avoir payé seul la location d'un avion pour ses déplacements professionnels.
1: Le politique s'est défendu dans un communiqué publié hier. Le NPD de la Saskatchewan demande avoir des preuves concernant des voyages qu'il aurait effectués entre Mosimine, Lonminster, Saskatoon, Regina, puis un retour à Mosimine le même jour. Le parti officiel d'opposition précise avoir commencé à enquêter après la publication d'une vidéo sur les réseaux sociaux de l'homme politique qui publiait sur son quotidien. L'homme politique, de son côté, assure n'avoir pas utilisé l'argent des contribuables. Il précise que voyager en voiture rend ses déplacements difficiles en raison des grandes distances parcourues en Saskatchewan.
0: Et puis dans le milieu agricole, des agriculteurs de la Saskatchewan ont souffert des récentes intempéries.
1: Certains endroits ont enregistré près de 80 mm de pluie selon Environnement Canada, une météo qui va rendre le reste de la récolte plutôt difficile, notamment du côté de Weyburn. Actuellement, 18% des récoltes ont été effectuées dans la province, un chiffre en dessous de la moyenne qui est établie à 39% à cette période. Selon les experts, cette baisse est liée au fait que les cultures sont exposées plus longtemps à des conditions météo susceptibles de les endommager ou parfois même de les détruire.
0: Ouais, cette pluie forte qu'on a connue en fin de semaine dernière est tombée un peu au mauvais moment. Là, c'est la période des récoltes et là, une grosse pluie comme ça, ça a dû, ouais, en effet, endommager quelques ou peut-être gâcher quelques récoltes.
1: Mais le soleil arrive, je crois. Alors,
0: ouais, il y a au moins le soleil. Ça, là, c'est la bonne nouvelle. Raphaël, merci beaucoup.
1: Merci Vincent.
0: Maintenant, la météo, voici à quoi ressemblent les températures en ce moment. Ça varie entre 5 et 11 pour la région centrale. C'est à North Paddleford où il fait le plus frais avec 5 degrés seulement. Pour la région au sud, eh bien, ça varie entre 9 et 11 degrés. Et puis, au nord à la Ronge, il fait 9. Pour ce qui est de la troisième heure maintenant, voici ce qui s'en vient pour vous. On va parler bien sûr des enjeux en politique fédérale qui touchent les francophones des prairies dans notre segment des prairies à la colline du Parlement avec notre collaboratrice Valérie Lapointe-Gagnon. Et on va faire un petit bilan estival des événements qui ont marqué la francophonie. Et puis on va aussi en faire un petit retour sur les intempéries de la fin de semaine avec notre collègue journaliste Julien Sourbois dans le milieu de l'agriculture. Je vous laisse maintenant avec les actualités nationale et on se retrouve dès 8h10.
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5: Ce matin au Radio-Journal, Donald Trump impose un embargo sur certains produits canadiens. Québec efface la dette d'une compagnie américaine en pleine guerre commerciale. Le gouvernement Fréchette craignait que Bell Textron déménage sa production aux États-Unis. Et après avoir dénoncé l'entente avec le Québec sur Churchill Falls, le premier ministre de Terre-Neuve et Labrador se porte maintenant à la défense de l'accord. Bonjour, ici Élise Jeté. Bienvenue au Radio-Journal. Le représentant américain au commerce, Jamieson Greer, juge que le Canada est responsable de la décision des États-Unis d'intensifier la guerre commerciale. Washington a annoncé hier que l'importation de certains produits canadiens aux États-Unis sera bientôt interdite. Le président Donald Trump a également élargi la liste de biens visés par des droits de douane de 50 %. L'économiste en chef de IA Groupe Financier, Sébastien McMahon, explique la riposte de l'administration Trump.
6: Les alcools canadiens. C'est des exportations d'environ 2 à 3 milliards de dollars par année. Donc, il y a ça qui est nouveau. Le droit de soumissionner sur des projets gouvernementaux, des appels d'offres, d'achats pour les gouvernements, selon des chiffres de Bloomberg publiés hier, ça sera environ 3 milliards de dollars par année pour le Canada. Et puis, le secteur laitier, c'est environ 600 millions.
5: Ottawa n'a pas annoncé de riposte pour l'instant. Le gouvernement Carney a indiqué qu'il prendrait le temps d'analyser la situation au cours des prochains jours. Les explications de Fanny Olivier.
7: Le gouvernement du Canada réagit avec beaucoup de parcimonie à l'imposition de ces nouvelles barrières tarifaires. Pour l'instant, la seule réaction officielle d'Ottawa, c'est une publication sur les réseaux sociaux du ministre responsable du commerce entre le Canada et les États-Unis, Dominique Leblanc. Il écrit que le gouvernement du Canada évalue actuellement les dernières mesures tarifaires prises par les États-Unis, que la priorité absolue, c'est de protéger les Canadiens face à ces mesures qualifiées d'injustifiées, et il ajoute être toujours en contact avec le représentant américain au commerce, Jamieson Greer. Ottawa s'attendait à une réplique américaine au contre-tarif canadien. Les mesures annoncées hier ne sont pas pires que ce qu'on avait anticipé. Et vous remarquerez que Dominique Leblanc n'évoque pas dans son message de riposte supplémentaire de la part du Canada, parce qu'en coulisses, on m'indique que le gouvernement va prendre du temps avant de déterminer s'il y a lieu ou non de répliquer aux nouvelles mesures annoncées hier soir. D'ailleurs, il y a une rencontre du cabinet demain et vendredi. On va parler de ce dossier-là. Il y a un risque que l'escalade tarifaire se poursuive si Ottawa réplique. On connaît le personnage Donald Trump. Il veut avoir le dernier mot. Il veut gagner. Le gouvernement Carney le sait. Donc, surenchérir pourrait entraîner une spirale. Les sondages laissent entendre que le public canadien approuve une réponse ferme à Washington. Mais Mark Carney voudra probablement faire preuve de retenue pour éviter de blesser inutilement l'économie. Ici Fanny Olivier, Radio-Canada, Ottawa.
5: Le premier ministre de la Colombie-Britannique, David Eby, demande à ses citoyens de prioriser l'achat local. Selon lui, c'est la seule façon d'aider les entreprises de la province à survivre en cette période de guerre tarifaire avec les États-Unis et d'assurer la souveraineté du pays. Julie Landry a préparé ce qui suit.
8: C'est le parodiste populaire dans les médias sociaux, l'Albertain et fier Canadien O.J.R. Scintilla, qui a accueilli le premier ministre David Eby, vêtu, lui, de la chemise à carreaux canadiennes. Une ambiance de fête et de fierté pour un message très sérieux.
9: You should never, ever mistake that kindness for weakness.
8: Les Canadiens sont polis, oui, mais pas faibles et ne baisseront pas les bras.
9: We need to be our own best customers, and that's what today's message is all about.
8: Il croit donc que les Britanno-Colombiens doivent être leurs meilleurs clients, acheter local le plus possible, des aliments au voyage en passant par les équipements et les matériaux de construction. Et la province promet de s'approvisionner le plus possible auprès d'entreprises britanno-colombiennes parce qu'il sait que certaines d'entre elles auront de la peine à survivre.
10: Nos entreprises d'ici, sont bien positionnées. Ça crée aussi des opportunités.
8: La directrice de la Société de développement économique de la Colombie-Britannique, Mylène Letellier, appuie la campagne Buy BC, mais attend surtout de voir les programmes d'aide canadiens et britanno-colombiens pour aider les entreprises membres à y accéder.
10: On va suivre de près, justement, les programmes qui sont disponibles pour eux.
8: En cette période trouble pour l'économie de la province, David Eby a aussi voulu lancer un message aux Américains qui visiteront la province. Il a dévoilé la nouvelle affiche qui sera à la frontière américaine.
9: Welcome to BC, Canada. Strong, proud, and never the 51st state. Sorry.
8: Bienvenue en Colombie-Britannique, Canada, forte, fière et jamais le 51e État, désolé. Ici Julie Landry, Radio-Canada, Vancouver.
5: Radio-Canada a appris que le gouvernement Fréchette a effacé la dette de l'entreprise américaine Bell Textron par crainte qu'elle déménage sa production d'hélicoptères de Mirabel vers les États-Unis. En pleine guerre commerciale, Québec renonce à des redevances de près de 19 millions de dollars que devait lui verser l'entreprise. Thomas Gerbet fait le point.
11: Selon nos informations, Bell Textron rechigne depuis plusieurs années à rembourser le prêt de 56 millions de dollars que lui a fait le Québec. Le 12 août dernier, le gouvernement Fréchette a conclu une entente où il renonce à percevoir ce qu'il restait à payer, environ 19 millions de dollars. En échange, l'entreprise s'engage à réinvestir à son usine de Mirabel et y maintenir les 1600 emplois jusqu'en 2037. Au cabinet du ministre de l'économie, Bernard Drinville, on nous dit que c'est dans le contexte actuel des tensions commerciales et de pression pour rapatrier la production aux États-Unis que le gouvernement a eu pour objectif de garder les emplois, la production et l'expertise aéronautique au Québec. Selon une source bien informée des coulisses du dossier, le gouvernement a plié devant les Américains. Cette source est persuadée que Bell Textron n'avait pas du tout l'intention de déplacer la production de son usine de Mirabel, qui est rentable. Il y a des experts de l'aéronautique qui pensent toutefois que le risque de déménagement existait. On peut écouter John Gradeck de l'Université McGill.
12: On voit les menaces de M. Trump ces jours-ci avec Bombardier. Puis la prochaine compagnie qui pourrait être sur les mêmes risques peut être Bell Textron.
11: L'an dernier, Bell Textron a réalisé des profits de 500 millions de dollars. Ici Thomas Gerbert, Radio-Canada, Montréal.
5: Plus de 90 % des demandes de retraite anticipée des fonctionnaires fédéraux seront approuvées selon le secrétariat du Conseil du Trésor. En date du 1er septembre, le gouvernement avait déjà donné le feu vert à plus de 9 300 demandes et en a rejeté à peine 69. Au total, plus de 10 000 fonctionnaires ont manifesté leur désir de partir. Le premier ministre de Terre-Neuve et Labrador, Tony Wakeham, affirme qu'il n'y a pas de temps à perdre pour finaliser l'entente cadre avec le Québec sur Churchill Falls. Il estime qu'il faut désormais accélérer la cadence, tout un changement de ton de sa part, comme l'explique Patrick Butler.
13: Tony Wakeham fait tout son possible pour promouvoir la nouvelle entente cadre avec le Québec à une semaine du débat parlementaire sur l'accord.
14: Tens of thousands of guaranteed good-paying jobs.
13: Entouré de membres de 14 syndicats de la construction, le premier ministre a promis mardi des dizaines de milliers d'emplois pour les Terre-Neuviens et Labradoriens. Du travail bien rémunéré découlant de l'entente qui porte sur l'avenir du complexe existant de Churchill Falls, mais aussi sur la construction du barrage de Gull Island.
14: We need to get this deal done today, and we need to act now.
13: Il faut finaliser cet accord maintenant, soutient Tony Wakeham, dont le gouvernement pourrait toucher 49 milliards de dollars en vertu de l'accord au cours des 50 prochaines années.
14: Waiting gets us nothing.
13: On ne peut pas rater cette occasion, dit celui qui dirige le gouvernement le plus endetté du pays. On ne peut pas attendre. L'entente pourrait s'évaporer, dit-il.
14: And we'll not be on the table a year from now.
13: En opposition, Tony Wakeham avait martelé qu'il n'y avait pas de presse dans les négociations avec Hydro-Québec. Il avait promis un examen indépendant et un référendum sur toute future entente concernant la production d'hydroélectricité au Labrador. Deux promesses qui sont passées à la trappe. Ici Patrick Butler, Radio-Canada, Saint-Jean-Terre-Neuve.
5: Le premier ministre britannique défend la décision de son pays de sanctionner le commerce avec les colonies israéliennes en Cisjordanie. Le Royaume-Uni fait partie des 12 pays, dont le Canada, qui ont décidé de durcir le ton avec Israël. Gaëlle Joly a les détails.
15: Andy Burnham ne s'en cache pas. Depuis son arrivée au pouvoir, le premier ministre britannique cherche à durcir le ton face à Israël. Londres va désormais interdire l'importation de produits fabriqués dans les colonies et parle d'un tournant dans son approche pour protéger la solution à deux États. Mais le gouvernement insiste, ces mesures viseront spécifiquement l'expansion des colonies en Cisjordanie et non les produits israéliens dans leur ensemble. Le ministre des Affaires étrangères, Ed Miliband, a eu des mots très forts devant le Parlement britannique. Le gouvernement britannique reconnaît qu'il y a dans certaines zones de Cisjordanie, une épuration ethnique de Palestiniens perpétrée par des colons terroristes. Et trop souvent, le gouvernement israélien a fermé les yeux sur ces violences. Pire encore, certains de ses membres ont tenu des propos et pris des mesures qui encourageaient le déplacement forcé des Palestiniens. Dénonçant des mensonges scandaleux, Israël a aussitôt annoncé la fermeture du consulat britannique à Jérusalem-Est et interdit son territoire à 12 députés britanniques. Le Conseil des dirigeants juifs de Grande-Bretagne accuse le pays d'adopter une approche de plus en plus punitive envers Israël. L'ambassadeur américain en Israël a dénoncé sur la BBC une discrimination contre les Juifs.
5: C'était Gaëlle Joly à Londres. C'est ce qui conclut le Radio-Journal. Bon mercredi à notre antenne.
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0: Bonjour à tous et bienvenue dans cette troisième et dernière heure de l'émission. Vous écoutez Point du jour avec Vincent Savard au micro. On va être ensemble encore pour une dernière heure et je vous souhaite de passer une très belle journée aujourd'hui sur nos ondes. Eh bien, si jamais vous avez manqué les deux premières parties de l'émission, juste pour vous mentionner qu'on a eu notre toute nouvelle chronique sur les jeux vidéo avec Stéphanie Hervé. On a aussi fait un petit bilan, on peut dire, de ces ripostes américaines par rapport aux contre-tarifs qui ont été mises en vigueur là, hier par le gouvernement Carney. On a aussi parlé de la nouvelle carte du monde qui a été adoptée par l'Organisation des Nations Unies avec le professeur Stéphane Roche. Bref, si ce sont des sujets qui vous intéressent et que vous voulez approfondir, eh bien, je vous recommande fortement d'aller rattraper réécouter ces entrevues sur la plateforme audio de Radio-Canada. Parlant de cette riposte américaine, on en a parlé, c'est ça, un peu plus tôt ce matin, dans la chronique économie avec Carl Rettino-Paradzilli, mais c'est vraiment ça qui fait jaser ce matin dans l'actualité. C'est l'administration américaine de Donald Trump qui n'a pas pris de temps, là, vraiment, là, pour répliquer à ces contre-tarifs qui sont entrés en vigueur dans la nuit d'hier. Le président américain a demandé le retrait des produits canadiens des achats des agences gouvernementales américaines. Il a ensuite ordonné l'interdiction d'importation canadienne de certains produits laitiers alcoolisé et motorisé à partir du 29 septembre. L'acier, l'aluminium, des meubles, des équipements de cuisine, du papier et des produits laitiers seront également touchés par des tarifs de 50 % dans une semaine, soit mardi prochain, le 15 septembre. Et ces mesures seront en place jusqu'à ce que le Canada établisse à nouveau un engagement complet et équitable pour les fermiers et les compagnies américaines. Le ministre du Commerce Canada-États-Unis, Dominique Leblanc, dit évaluer les dernières mesures tarifaires prises par les États-Unis et trouve que ces mesures sont injustifiées. Bref, ça va être intéressant de voir quelle sera la réponse du Canada par rapport à cette riposte américaine. Et c'est ça, on en a parlé un peu plus tôt à l'émission là, sur les possibles répercussions de ces mesures prises par l'administration de Donald Trump. Sinon, au cours des prochaines minutes, nous allons parler là on va faire en fait un petit bilan estival des événements qui ont marqué la francophonie dans notre segment des prairies à la colline du Parlement avec notre collaboratrice Valérie Lapointe-Gagnon qui sera avec nous dans quelques petites minutes là aux alentours de 8h15. Et on va aussi faire un petit retour sur les intempéries de la fin de semaine, surtout pour les agriculteurs. Notre collègue journaliste Julien Sourbois viendra en studio nous en parler aux alentours de 8h40. Pour ce qui est des nouvelles provinciales maintenant, on va aller jeter un petit coup d'œil ici avec Raphaël Simoneau. Ben, Raphaël, tout d'abord, il y a le fédéral qui a annoncé hier une aide de plus de 5 millions de dollars pour des entreprises saskatchewanaises.
1: Un financement qui vise à les soutenir alors que la guerre tarifaire s'intensifie entre le Canada et les États-Unis. L'argent provient de l'initiative régionale de réponse tarifaire qui sera versée à différentes entreprises dont Degelmann Industries, Saskark et Seedmaster Manufacturing. Ça va permettre notamment d'optimiser leur productivité, améliorer leur compétitivité, faciliter leur diversification et puis accroître leur vente sur les marchés nationaux.
0: Ensuite, il y a l'ancien directeur de la Legacy Christian Academy à Saskatoon qui est de nouveau devant la justice.
1: L'audience a débuté hier et cette fois, les débats vont porter sur des violences présumées commises entre 1997 et 2007 alors que l'école s'appelait la Christian Center Academy. Duff Friesen est accusé d'avoir frappé des élèves avec une pagaie en bois pendant cette période. L'ancien directeur d'école a déjà été jugé l'an dernier pour des faits similaires. Il a été en partie acquitté et condamné à 6 mois de prison avec sursis. Ce deuxième procès doit durer 2 semaines. L'école chrétienne qui est toujours ouverte aujourd'hui sous le nom de la Valor Academy.
0: Et puis on termine avec un petit mot de hockey. Les joueurs continuent les matchs de pré-saison.
1: Et demain, les Blades de Saskatoon affrontent les Raiders de Prince Albert. Hier, les Pats de Regina se sont imposés 7-3 face aux Warriors de Moose Jaw. Prochain match pour les joueurs de la capitale provinciale, c'est vendredi contre les Raiders de Prince Albert. Et puis la saison régulière reprend le 18 septembre prochain.
0: Et oui, c'est pas ce vendredi, c'est vendredi prochain.
1: Encore une petite semaine à attendre.
0: Oui,
1: Vincent.
0: Encore une petite semaine à attendre. Voilà. Raphaël, merci beaucoup.
1: Merci Vincent.
0: À la météo maintenant, voici à quoi ressemblent les températures en ce moment. Ça varie toujours. Les températures n'ont pas nécessairement changé là, depuis le début de l'émission. On est toujours entre 9 et 11 degrés pour le sud, entre 5 et 11 du côté de la région centrale et au nord, à la ronge, il fait 9 degrés. C'est à North Battleford où les températures sont les plus basses pour le moment.
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0: C'est le moment de parler des enjeux politiques qui touchent notre communauté francophone dans les prairies. Est-ce que les voix des francophonies canadiennes ont été plus ensoleillées que l'été pluvieux qu'on a connu ici à Regina ou encore à Edmonton dans les derniers mois? Bien, on fait un tour d'horizon de l'été 2026 en matière de francophonie canadienne ce matin pour le retour de notre chronique des prairies à la colline du Parlement avec notre collaboratrice Valérie Lapointe-Gagnon. Valérie, bonjour.
3: Bonjour, Vincent.
0: Ben, premièrement, Valérie, est-ce que vous diriez que les francophonies canadiennes ont passé un bel été?
3: Peut-être un été orageux, là, comme ce qu'on a connu dans les prairies cet été. En effet, on s'attendait pas à ça au printemps, là, mais la défense du français et du bilinguisme comme pilier de l'identité canadienne sont devenus des sujets de tension au cœur même des négociations commerciales entre le Canada et les États-Unis. On peut peut-être faire un petit récapitulatif là, pour expliquer comment les francophonies en sont venues à attirer comme ça l'attention sur la scène internationale. Si on se replace à la fin du mois d'août, on pensait enfin avoir une issue heureuse dans les négociations autour des tarifs entre le Canada et les États-Unis. On avait des bons signaux, puis tout à coup, notre premier ministre, Mark Carney, a décidé de quitter la table avec fracas et de rapatrier toute son équipe de négociations au pays. Apparemment, ben, les dernières demandes de notre voisin étaient exagérées et puis elles menaçaient la souveraineté du pays. Parmi ces demandes-là, on a appris que certaines mesures touchaient directement la langue française, le bilinguisme canadien. Washington souhaitait notamment la fin d'une mesure qui oblige les grandes plateformes à augmenter la découvrabilité du contenu canadien, notamment le contenu francophone. Pour Carney, ça devenait impossible de signer une entente qui s'attaquait à cette dimension fondamentale de l'identité canadienne. Ça n'a pas pris beaucoup de temps qu'on a vu Trump s'empresser de démentir tout ça sur son canal de communication préféré, son réseau Truth Social le 25 août, en rappelant tout son amour, on croit en sa sincérité, pour les Canadiens français. Il en a rajouté une couche en soulignant qu'il serait stupide de vouloir s'attaquer aux Français ou au bilinguisme canadien.
0: Oui, il y a eu un petit peu une confusion là, chez les Canadiens là, par rapport à ça. Qui disait vrai? Est-ce que c'est Mark Carney qui disait vrai? Trump disait vrai? Bref, tout ça, ça l'a fait jaser. Et justement, qu'est-ce que vous avez observé au niveau de la réaction des Canadiens francophones du pays par rapport à ce qui s'est passé sur l'enjeu de la francophonie et du bilinguisme avec Donald Trump?
3: Mais je serais surprise d'apprendre que Trump se soit fait beaucoup d'amis là, cet été parmi les francophones. Je ne sais pas si vous avez vu circuler l'image là, sur certains forums de Reddit. Je pense à Air Acadie, Air Québec. Tout ça a commencé sur Air Acadie, je crois. Il s'agit d'un phoque, l'animal, mais vous comprenez le jeu de mots qui est possible à faire avec ça, avec tous les drapeaux de la francophonie canadienne qui met sa nageoire sur la tête de Trump. Bref, c'est une petite image qui est particulièrement évocatrice d'une résistance créative des francophones face aux mesures de Trump qui disent « on va pas se laisser faire, on voit ce que vous êtes en train de faire et on veut maintenir l'intégrité de notre identité, de notre culture et de notre langue. »
0: Oui. Et cette stratégie de M. Carney de vouloir là, quitter la table avec fracas, de se retirer des négociations le 21 août dernier, est-ce que cette ligne dure a été payante politiquement pour le gouvernement? Carney.
3: Mais assez jusqu'à maintenant. On voit que les Canadiennes et les Canadiens l'appuient massivement. Il y a très peu de confiance chez nos compatriotes envers le président états-unien. Puis, aux dernières élections partielles sur la scène fédérale du 31 août, on a vu quand même là, un feu vert pour Carney qui a gagné une circonscription de plus au Québec, celle de Chicoutimi-le-Fjord, qui était conservatrice depuis 2017, mais qui, dans le passé, avait penché vers les libéraux, des bloquistes ou des néo-démocrates. Donc, le fait de redonner leur confiance aux libéraux, c'est quand même un gain pour le gouvernement qui lui permet de maintenir sa majorité. En fait, on peut dire qu'en ce moment, le gouvernement Carney marche sur l'eau. Il récolte l'appui chez beaucoup de francophones, notamment au Québec. Mais s'il y en a plusieurs qui apprécient le fait qu'ils ne se laissent pas marcher sur les pieds par le président états-unien, on peut aussi fortement critiquer sa défense du français à l'intérieur des frontières canadiennes.
0: Et vous disiez disiez, bon, le gouvernement Carney qui semble marcher sur l'eau ces temps-ci. Bon, si le gouvernement Carney semble marcher sur l'eau, comme vous dites, est-ce que tout est... J'imagine que pas tout est rose, là. Il doit y avoir quand même des dossiers où le bilinguisme a été un petit peu entaché, là, notamment avec ce qui se passe avec la fonction publique fédérale.
3: Oui, absolument, là. C'est difficile, comme francophone, d'imaginer Mark Carney comme héros des francophonies, du bilinguisme, alors qu'il y a tellement de tuiles qui s'abattent dans les derniers mois sur la fonction publique fédérale. On apprenait notamment que les postes considérés comme étant français essentiels ont chuté d'environ 75 % en 50 ans au gouvernement fédéral. 75 %. On apprenait aussi que le français était en perdition à la Défense canadienne à la suite de la mise en place d'une directive qui vise à réduire sa présence sur les lieux de travail. Il y a même une pétition qui a été déposée au mois d'août à la Chambre des communes par un ancien militaire originaire de Gatineau, Éric Sauvé, pour renverser cette directive. Donc, il y a Mark Carney sur la scène internationale qui défend le français et qui dit « on peut pas négocier avec les États-Unis, ils veulent s'attaquer à un des piliers de notre identité ». Bon, c'est pas la seule raison pour laquelle les négociations ont été interrompues, évidemment, mais il l'a nommé comme étant une des raisons majeures. Puis, de l'autre côté, on a cette fonction publique-là où le bilinguisme est un bilinguisme de façade et on n'entend pas Mark Carney parler avec autant de fougue pour défendre ce bilinguisme-là à l'intérieur de sa fonction publique.
0: Oui, c'est ça, exactement. Puis, bon, il y a tout ça qui va être aussi à suivre, hein, cette pétition, quels seront les résultats, les impacts aussi à la suite de cette pétition et est-ce qu'on apportera d'autres politiques concernant le bilinguisme dans la fonction publique? Bien, tout ça, ça sera à surveiller. Et est-ce qu'on peut dire que ça vient mettre un peu en péril la relation des francophones avec M. Carney?
3: C'est sûr qu'on est encore loin des élections, puis en ce moment, la priorité pour plusieurs Canadiennes et Canadiens, ça reste le maintien de la souveraineté du pays. On l'a vu, on a eu une fin de semaine mouvementée là dans l'iconographie du côté du gouvernement de Trump, là, on l'a vu, Trump se présentant en joueur de hockey qui plaque Mark Carney au sol puis qui lui dit de se relever gouverneur. On a vu aussi la carte de l'Amérique du Nord qui était drapée avec le drapeau des États-Unis. Donc, les attaques se poursuivent. Et la majorité des Canadiennes et Canadiens continuent de se rallier autour du drapeau puis d'appuyer le gouvernement de Carney. Mais comme je le mentionnais, ce serait intéressant que Carney s'inspire de la fougue qu'il a sur la scène internationale pour défendre le bilinguisme et le français puis qu'il mette ça en application dans la fonction publique fédérale puis qu'il envoie un message clair que c'est important aussi à l'intérieur des frontières canadiennes de maintenir ce bilinguisme-là.
0: Très bien. Bien, on va en surveiller cette lutte entre M. Carney et M. Trump, là, ces temps-ci avec cette guerre commerciale, mais aussi cette question autour du bilinguisme. Valérie Lapointe-Gagnon, un grand merci d'avoir pris le temps de revenir sur les enjeux qui ont touché les francophones des prairies en politique fédérale cette année.
3: Ça me fait plaisir. À la prochaine.

0: 8h26, c'est le moment de parler de sport avec Marc-Éric Bouchard. Marc-Éric, bonjour.
1: Et bonjour, bon mercredi.
0: Bon mercredi, Marc-Éric. Commençons avec un petit peu de soccer, Marc-Éric. Qui va remporter le Ballon d'Or, selon toi?
1: Ah, c'est une belle question. J'ai pas la réponse pour vous, parce que ce sera le 26 octobre, mais on peut quand même spéculer. On peut voir, parce qu'il y a une trentaine de joueurs sélectionnés pour le Ballon d'Or. Il y en a plusieurs d'Espagne, souvent. C'est une année de Coupe du Monde, contrairement aux autres années. Et là, il y a plus d'Espagnols, évidemment, 6 en tout. Est-ce que, en raison de leur victoire, il y a un Espagnol qui va gagner, qui va ravir ce trophée par rapport aux autres, comme Ousmane Dembélé, ou Lionel Messi, ou même Kylian Mbappé? C'est la grande question. Chez les femmes, la triple lauréate, là, Atana Bonmati, n'est pas sur cette liste-là. On verra si elle sera rajoutée. On pense que non, mais parfois il y a des surprises. C'est à surveiller, bien sûr. L'élément peut-être le plus intéressant, c'est que est-ce qu'on va pencher sur les joueurs de réputation ou y aller avec l'équipe championne de l'Espagne? Mm-hmm. C'est peut-être la question qu'on peut poser au cours des prochaines semaines.
0: Bon, ça sera à suivre. Ensuite, parlons aussi de tennis. On fait un petit retour sur les fesses à New York au US Open.
1: Ouais, c'était le match le plus tard de l'histoire de ce tournoi présenté à New York. On parle qui s'est terminé à 3h33 du matin, heure de New York. Ça a duré 4h28 minutes. Et c'est Ben Shelton, l'Américain, qui a mis fin au règne de Carlos Alcaraz en battant l'adversaire en 5 manches, en prix d'égalité à la fin, 10-7, et jouera contre Francis Tiafoe, qui lui aussi s'est rendu loin, en 5 manches face à l'Américain Alex Mickelson, qui était en sanglots, pleurait dans les bras de Tiafoe, qui lui a dû prendre son temps pour pouvoir lui parler, alors que ce sera fort intéressant de voir cet affrontement. Chez les femmes, pour la troisième année de suite, Jessica Pegula affrontera Arina Sabalenka pour, évidemment, la suite de ce tournoi présenté à New York.
0: Parlons aussi, restons sur le côté américain, parlons du football américain, parce que c'est ce soir que débute la NFL, la saison.
1: Oui, c'est ça. En remportant le dernier Super Bowl, les Seahawks ont généré de grandes attentes en vue de la saison. Leur défense a été l'une des meilleures de la NFL et l'attaque menée par Sam Darnold et le coordinateur offensif, Clint Kubiak, a largement dépassé les attentes fondées en elle. Est-ce que les Chiefs vont rebondir? Ça, c'est une autre question qu'on peut se poser. Même les plus pessimistes n'auraient pas pu prévoir une telle débandade de l'équipe. Certains les plaçaient en dehors du portrait éliminatoire, c'est vrai, mais ce serait intéressant de voir comment que cette équipe-là va se comporter. Il y a aussi les Rams qui seront à la hauteur de la réputation de super équipe. Est-ce que cette formation-là va causer des belles surprises encore avec leur excellent carrière? Ce sont des questions qu'on n'a pas de réponse. Et ce soir, au moins, moi, j'ai une réponse. C'est le début avec une partie. C'est la tradition dans la NFL. On prend les équipes qui se sont rendues en finale du Super Bowl et les équipes s'affrontent pour débuter la saison suivante. Les Patriots contre les Seahawks. Demain, San Francisco contre les Rams à Melbourne en Australie. Et dimanche, les premiers matchs de la NFL.
0: Et puis, terminons peut-être avec un petit mot sur les Blue Jays de Toronto qui ont remporté une victoire hier.
1: Oui, importante victoire de 4-2 face à l'équipe des Athlétiques. Rappelons que la formation de Cleveland est toujours au premier rang. Les Guardians, dans ce dernier poste disponible pour accéder aux séries. Et là, les Jays demeurent à un match de l'équipe des Guardians.
0: Marc-Éric, merci beaucoup pour ces nouvelles du sport et on se retrouve demain pour d'autres nouvelles. Est-ce qu'on peut... À quoi on s'attend pour demain, Marc-Éric?
1: Demain, on parlera des résultats de tennis et on va revenir aussi un peu sur la Ligue canadienne de football pour voir un peu là, quels sont les matchs à surveiller en fin de semaine et aussi le sport universitaire, le football universitaire. Oui. Est-ce que les Huskies qui ont eu un mauvais départ, est-ce qu'ils vont reprendre le sentier de la victoire? L'équipe de Saskatoon, on vous en parle bien sûr demain.
0: Très bien, Marc-Éric, merci beaucoup et à demain. Passe une belle journée.
1: Bonne journée.
0: C'est maintenant le temps des nouvelles avec Raphaël Simoneau, notre

0: Opposition dans leur district. Lucie Moreau est directrice des élections de la CF. Elle fait le point sur les postes déjà comblés.
1: Parmi les députés communautaires, on a Madame Paulette Doucette, Coteau. On a Madame Donna Lajeunesse pour Savitawak-Debden. Monsieur Adama Sangaré pour le district des Batailles. Madame Jacqueline Perrossir pour la rivière Carotte et non Parc. On a Monsieur Dieudonné Mimubona des Grandes Eaux. On a Monique Ramage pour Saskatoon, Innocent Minega aussi pour Saskatoon. On a par contre un scrutin qui va se dérouler dans la région de Regina pour Oskanakapel avec 3 candidats, donc il faudra en élire 2.
0: Et si districts cherchent encore des candidats, il est possible de se présenter jusqu'à samedi. Les élections ont lieu du 30 octobre au 4 novembre prochain et le scrutin se fera directement en ligne. Le Conseil économique et coopératif de la Saskatchewan dresse le bilan de sa dernière année d'activité. L'organisme a tenu son assemblée annuelle fin août et le CECS constate une hausse de ses interventions, notamment dans le domaine de l'employabilité et du recrutement international. Les détails avec Charles Lantier.
2: L'ouverture du Centre des services d'aide à l'emploi en novembre dernier à Regina est la principale réalisation de l'année pour le CECS. Le directeur général Kwame Ngwandi l'a rappelé lors de l'assemblée annuelle du 29 août à North Battleford. Selon le rapport, entre janvier et mars, le centre a placé 29 personnes en emploi. C'est un taux de réussite de 88 %. Le compte-rendu précise toutefois que ce nouveau centre ne peut pas servir les résidents temporaires. Ces derniers doivent être dirigés vers d'autres programmes de l'organisme. Pour aider les entreprises locales à trouver du personnel, le CECS a organisé sa première mission de recrutement à l'étranger. Des visites au Maroc et en Tunisie en novembre ont permis l'embauche de 66 travailleurs francophones en Saskatchewan. L'organisme a aussi fourni plus de 1000 services conseils aux entrepreneurs. Cependant, son fonds d'investissement de 350 000 $ destiné aux entreprises francophones de la province a été très peu utilisé, avec une seule demande de prêt enregistrée pour toute l'année. Ici Charles Lantier, Radio-Canada, Regina.
0: Et puis Rathbone Martinson, l'un des derniers vétérans de la Deuxième Guerre mondiale en Saskatchewan, s'est éteinte à l'âge de 100 ans. En 1944, elle s'était engagée comme volontaire au sein du service naval royal féminin canadien. Et puis après la guerre, elle a continué en tant qu'officier de marine. Elle a notamment fondé The Maple Leafs, un groupe qui réunit des militaires en retraite et toujours en activité. Pour l'heure, aucun détail n'a été communiqué sur la date de ses funérailles.
3: Ouais, elle a rendu de précieux services au pays. Merci beaucoup Raphaël pour ces
0: nouvelles.
3: Merci Vincent. À la météo maintenant, juste pour vous dire que les températures ont augmenté depuis le début, un petit peu de la dernière heure. Juste pour vous dire que maintenant, ça varie entre 10 et 13 degrés. On avait du 5 un peu plus tôt. Maintenant, voilà si les températures sont disparues. Pour ce qui est d'un peu plus tard dans la journée, on devrait avoir des températures qui vont varier entre 22 et 24 degrés. On prévoit des alternances soleil et nuages pour la plupart des régions de la province. Et ce sera majoritairement ensoleillé du côté de Pontex, Saskatoon, Prince Albert, ainsi que pour La Ronge. On va écouter maintenant la chanson d'Alexis Campagne, hein, qui a des liens ici en Saskatchewan. Voici sa chanson « Rome ».

0: À 8h39, maintenant, on parle à nouveau de météo. Les orages de la fin de semaine de la fête du travail en Saskatchewan ont laissé un bilan très lourd. Un système dépressionnaire d'une rare intensité a déversé des dizaines de millimètres de pluie, ce qui a transformé des rues en rivières et provoqué des dégâts importants à travers la province. Alors, pour faire le point sur la situation à travers la Saskatchewan et à Regina, on rejoint notre collègue journaliste Julien Surbois. Julien, bonjour.
1: Et bonjour, Vincent.
0: Alors, Julien, on a vu des images assez impressionnantes là, sur les réseaux sociaux, comme quoi, à Weyburn, il y avait des citoyens qui naviguaient ou qui pagayaient plutôt en kayak dans les rues. Parle-nous un peu de l'ampleur là, des précipitations à l'échelle de la province.
1: Ouais, ça, c'est des vidéos qu'on a déjà entendu parler, qu'on a déjà tous vues sur les réseaux sociaux. Hein. Mais oui, il y a eu des embarcations donc, sur des boulevards, des routes transformées donc, en rivières, comme tu disais. Et c'est du jamais vu hein, par certains endroits, bien sûr. Et le long week-end s'achève littéralement les pieds dans l'eau pour une bonne partie du sud et du centre de la Saskatchewan. Donc, un système dépressionnaire qui est venu des États-Unis et il a frappé fort. Les chiffres parlent d'eux-mêmes. On a relevé près de 80 mm de pluie à Lucky Lake, plus de 70 mm dans le secteur de Weyburn et des volumes tout aussi impressionnants du côté de Nepawin, Melfort ou encore Regina. Et ce qui frappe en fait les météorologues, c'est qu'on approche dangereusement de chiffres records pour cette période de l'année, Vincent, comme nous l'explique Peter Kimball, un météorologue à Environnement Canada.
2: Pour le mois de septembre, le record sera pour Regina 140 mm en 1959. Donc, c'est possible qu'on atteigne ce chiffre-là. Et là, c'est encore à voir qu'est-ce qui nous attend pour le restant de septembre pour déterminer si on va battre ce record pour le mois de septembre.
0: Oui, c'est ça. Il reste à voir. On n'est même pas passé la mi-septembre encore. Alors, il se pourrait qu'on batte ce record. Ça reste à voir. Et puis, ici à Regina, Julien, la situation a pris une tournure, on peut dire, très, très inquiétante avec un important trou là, qui s'est formé là, dans la chaussée.
1: Et oui, hein, le réseau d'évacuation municipale, en fait, il a tout simplement été débordé. Il y a eu trop d'eau, incapable d'absorber les 95 mm de pluie accumulés sur le week-end par certains endroits de la ville. La tension, elle se concentre aujourd'hui dans le secteur de Rochdale où une grosse conduite d'évacuation a cédé. Et le trou, justement, il est assez spectaculaire. Pareil, des belles images sur les réseaux sociaux assez impressionnantes à voir. Un trou qui est là depuis le 19 août, mais qui n'a fait que s'élargir avec les récents déluges. Et pour pouvoir inspecter le tuyau et réparer, la ville doit maintenant attendre qu'il y ait moins d'eau dans les conduites. Hein, et ça va prendre plusieurs jours, la ville me disait. On a d'ailleurs rencontré Rod Ash qui vit juste en face du trou. On l'écoute.
3: Mother Nature's a fickle, you know what, so.
1: Et selon lui, Dame Nature est bien imprévisible, alors il fait avec. Hein, et heureusement, il disait qu'il y avait un étang de l'autre côté et ça aidait à ce que l'eau se déverse et évite que chez lui, ce soit inondé.
0: Ouais. Et je ne sais pas si tu as remarqué ça, Julien, mais j'ai l'impression qu'en Saskatchewan, à chaque fois qu'il y a des pluies assez intenses, il y a toutes sortes de crises d'urgence un peu qui se créent ici à Regina. On a de la difficulté des fois, les systèmes d'égouts, ça refoule tout ça. Donc, est-ce que les autorités municipales reconnaissent que le réseau peut-être dépassé ici en Saskatchewan ou à Regina?
1: Oui, totalement. Hein. Regardez, par exemple, dans l'immédiat, la ville de Regina a demandé aux résidents, justement, dans le secteur, là-haut, au niveau de Rochdale, de rationner la consommation d'eau non essentielle pour éviter que les égouts refoulent dans les sous-sols. Hein. Mais au-delà, justement, de cette gestion de crise, il y a un constat pour les infrastructures qui sont vieillissantes et qui n'ont pas été conçues pour encaisser de tels volumes d'eau, Vincent. La direction de la gestion de l'eau de la ville de Regina, Caroline Kalim, partageait hier matin dans un point de presse que c'est une nouvelle réalité à laquelle il va falloir s'habituer.
4: Really, the change that we're seeing is the way that we're seeing storms, the times that we're seeing them. We've had two storms.
1: Et pour la ville, donc, il est de plus en plus difficile de prévoir de telles tempêtes. Il y en a eu déjà deux pour le mois de septembre, ce qui est assez étonnant. Et c'est normalement une période qui est assez sèche dans l'année, normalement. Et selon la municipalité, c'est la nouvelle réalité à laquelle ils font face. De nombreuses villes, surtout en Amérique du Nord. Alors, la seule consolation, Vincent, que j'ai à vous donner, c'est que Environnement Canada me disait que plus on avance dans le mois de septembre et dans l'automne, moins on aura des pluies torrentielles comme celle-ci. Mais d'ici là, les villes de la province, elles le savent. Elles devront moderniser leurs infrastructures pour faire face à des événements qui sont de plus en plus fréquents.
0: Il y a beaucoup de travail qui attendent les municipalités ici en Saskatchewan. Et j'aimerais aussi souligner le fait qu'il y ait un article à ce sujet qui paraît sur notre site web ce matin. Ça s'intitule « Inondation et effondrement d'une route après une fin de semaine de pluie ». Je vous invite à consulter cet article. Julien Surbois, merci beaucoup pour ce compte-rendu.
1: Bonne journée.
0: Bonne journée. On va d'ailleurs écouter, en parlant de pluie, on va écouter la chanson « Tombe la pluie » de Voyou.

0: Dans le milieu de l'éducation francophone maintenant, on dénombre 16 000 enfants d'âge scolaire ayant le droit de fréquenter des écoles francophones en Saskatchewan. Et ça, c'est les chiffres du dernier recensement de Statistique Canada en 2021. Seulement environ 2 000 élèves fréquentent les écoles françaisoises, soit un enfant sur 8. Au Manitoba, c'est un quart des ayants droit francophones qui fréquentent une école de leur langue, contre trois quarts au Nouveau-Brunswick. Pour de nombreuses familles, l'égalité avec le système anglophone est loin d'être atteinte. Face à ces écarts, Stéphane Allard, qui est un père de famille de Winnipeg, a décidé de porter le combat devant les tribunaux avec l'appui initial du programme de contestation judiciaire. Fred Secker s'est entretenu avec lui et lui a d'abord demandé ce qu'il réclamait à la ministre de l'Éducation du Manitoba dans la lettre ouverte qui lui a été adressée en janvier dernier.
1: Eh bien, à l'époque, vous l'aviez bien dit, quand vous citez les chiffres que vous avez mentionnés, on a établi à Statistique Canada, avec le dernier recensement, que 26 % des élèves francophones ayant droit fréquentaient une école francophone au Manitoba. Et donc, c'est un chiffre très, très bas, comme vous venez de mentionner, par rapport au Nouveau-Brunswick et par rapport à d'autres provinces. Et donc, j'ai interpellé au mois de janvier dernier la ministre d'Éducation ici au Manitoba de ce fait-là. J'ai aussi souligné le fait que, selon Statistique Canada également, l'enjeu de proximité ou l'élément de proximité était l'enjeu déterminant pour des parents dans leur choix d'école. Et donc, il y aurait vraiment un manque d'école, non seulement à Winnipeg, mais vraiment à travers la province en ce moment.
2: Mais alors, à quel moment est-ce que vous dites que la seule solution qui reste, ce sont les tribunaux? Vous n'avez pas reçu une réponse, vous n'avez pas reçu celle que vous attendiez comme réponse?
1: Non, malheureusement, j'ai l'impression que le gouvernement provincial de l'heure ne saisit pas l'aspect constitutionnel de l'enjeu. C'est-à-dire que les tribunaux ont bien établi que l'éducation en français, en situation minoritaire à travers le Canada, doit être équivalente à celle offerte dans les écoles anglophones. Et donc, la réponse que j'ai reçue était très sommaire. Et j'ai l'impression que le gouvernement du Manitoba d'aujourd'hui ne saisit pas l'importance de cet enjeu, ni du manque à gagner qu'il y aurait à faire là, pour en arriver vraiment à une situation d'équivalence réelle dans le système scolaire francophone.
2: Et donc, vous venez d'obtenir 20 000 $ du programme de contestation judiciaire. Oui. Pour ceux qui nous regardent, c'est quoi exactement ce programme?
1: Eh bien, c'est un programme qui a été enchâssé dans la dernière mouture de la loi sur les langues officielles. C'est un programme qui est conçu pour permettre aux contentieux d'être présentés devant les tribunaux. Des contentieux particulièrement en lien avec les droits linguistiques et puis les droits de la personne. Donc, j'ai fait une demande cet été dernier au programme de contestation judiciaire qui est mené par un panel de juges experts en langue officielle, qui ont clairement, avec leur soutien, signalé que cet enjeu mérite d'être entendu devant un juge ici au Manitoba.
2: J'imagine qu'on se sent moins seul lorsqu'un panel de juristes vous dit que eh bien, cette cause pourrait aller devant les tribunaux. En Colombie-Britannique, on sait que les parents francophones ont mené un combat qui a duré 16 ans jusqu'en Cour suprême. Est-ce que vous avez reçu du soutien ou des conseils venus d'autres provinces?
1: À l'heure actuelle, non, mais c'est sûr que le cas dont vous faites allusion est clairement le précédent qui prépare les bases juridiques pour la démarche que j'aimerais mener. Je sais aussi qu'en Saskatchewan, c'est une situation semblable. On réclame l'ouverture de 13 nouvelles écoles et de la création de 5 nouveaux programmes. Justement pour essayer de colmater les brèches en ce qui concerne l'éducation en français en Saskatchewan. Donc, les précédents, que ce soit en Colombie-Britannique, que ce soit en Saskatchewan avec leur démarche actuelle, sont clairement établis. Et puis, le cas dont vous faites allusion en Colombie-Britannique, c'est rendu jusqu'à la Cour suprême. Et donc, c'est la Cour suprême qui a tranché cette question-là. Et donc, il est question maintenant au Manitoba d'appliquer ces principes-là.
2: Et donc maintenant, concrètement, quelles sont les prochaines étapes pour vous? Parce qu'on parle notamment d'une autre enveloppe possible de 130 000 $ cette fois pour aller jusqu'au procès, me semble-t-il.
1: C'est exact. Donc, la première enveloppe est à l'intention, finalement, de la cause type, de faire les recherches qui s'imposent, faire une mise en demeure formelle et éventuellement préparer le cas pour qu'il soit litigé. Je vise donc faire une autre demande au programme de contestation judiciaire pour la prochaine enveloppe qui permettrait de pousser l'affaire à l'étape du litige. Entre-temps, j'essaie de faire de mon mieux pour mobiliser les organismes communautaire francophone ici au Manitoba pour leur demander main forte, que ce soit un appui moral ou même un appui financier. Et donc, c'est les prochaines étapes avant d'en arriver à un litige formel.
2: Et donc, vous mentionnez les autres organismes francophones au Manitoba. Quelle a été leur réponse?
1: Les réponses en général jusqu'ici ont été très positives, particulièrement de la Fédération des parents de la francophonie manitobaine. J'ai aussi eu des pourparlers ou bien des discussions avec la commission scolaire franco-manitobaine ainsi que la Société de la francophonie manitobaine, dont l'organisme porte-parole de la francophonie ici au Manitoba. Et donc, les premières discussions ont très bien été et je pense que ces organismes-là et puis les franco-manitobains de tous les jour commence à bien saisir l'enjeu et à bien saisir les arguments que j'avance.
0: Voilà, c'était Stéphane Allard, un père de famille de Winnipeg, au micro de l'animateur Fouad Sekker à l'émission Le National Hebdo, et il nous parlait de l'égalité scolaire francophone au Manitoba.
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0: 8h54, maintenant, on est presque à la fin de l'émission, mais avant de vous dire au revoir, on va y aller avec quelques informations. Tout d'abord, je vous invite encore une fois à l'émission de demain. On a encore une fois beaucoup de contenu intéressant, dont une nouvelle chronique, et cette nouvelle chronique s'intitule « Enjeux autochtones », et ce sera avec notre nouveau collaborateur Robert Falcon-Ouellet, qu'on a déjà reçu à quelques reprises à l'émission. Robert Falcon-Ouellet, c'est un professeur en éducation à l'Université d'Ottawa et membre de la Nation Cree Red Pheasant ici en Saskatchewan. Bref, ce sera un rendez-vous pour tous ceux et celles qui aiment bien savoir ce qui se passe un petit peu dans l'actualité autochtone. Ensuite de ça, on va parler aussi du Festival international du film de Toronto. C'est notre ancienne collègue Katia Saint-Jean, qui est maintenant rendue journaliste culturelle à Toronto, qui viendra nous en parler. Et puis, on aura aussi quelques nouvelles de Prince Albert avec le projet Mémoire vivante. Donc, on aura Soraya Ellert pour venir nous en parler. Bref, on a tout ça pour l'émission de demain. Alors, on vous invite en grand nombre d'être parmi nous dès 6 heures demain matin. Sinon, pour ce qui est des sujets qui vont être intéressants à suivre aujourd'hui, je vais me tourner vers Raphaël Simoneau. Raphaël, c'est quoi les sujets qui vont intéresser nos journalistes aujourd'hui?
4: On va bien sûr revenir sur cette guerre tarifaire entre le Canada et les États-Unis. On le rappelle, Donald Trump, hier soir, le président américain a répliqué, il a signé 5 proclamations pour pénaliser le Canada. Dans un communiqué aussi, hier soir, Scott Moe s'est exprimé, le premier ministre de la Saskatchewan. Il a rappelé qu'il déplorait cette situation, mais qu'il soutiendrait les Saskatchewanais, les entreprises de la province. On va faire un petit peu le point sur les conséquences de cette guerre commercial ici en Saskatchewan. Et puis aujourd'hui, le gouvernement de la province met en avant les programmes d'alphabétisation ici en Saskatchewan, tout ce qui est mis en place. On va aller faire le point avec eux. Puis à Regina, il y a l'association Sunday Funday qui souligne le 60e jour du campement du Parc du Peuple. L'organisation sera sur place aujourd'hui et dénonce les conditions de vie des personnes qui sont installées. Ils demandent qu'ils aient accès à l'eau, la nourriture, de l'électricité, bah, surtout un logement.
0: Donc, beaucoup de choses, encore une fois, à traiter aujourd'hui, mais c'est surtout là, les conflits entre le Canada et les États-Unis qui retient l'attention, à voir hein, ce qui va se faire ressentir ici en Saskatchewan. On a vu que Scott Moe avait pris des mesures pour l'alcool américain. Hein. Il y a des tarifs qui sont des contre-tarifs, devrais-je dire, qui ont été appliqués à partir d'hier, mais à voir quelles seront les répercussions dans tout ça. Raphaël, merci beaucoup.
4: Merci Vincent.
0: À demain. Ensuite de ça, j'aimerais aussi en profiter là, pour ceux qui suivent un petit peu la politique québécoise. Il y en a beaucoup des Françaisquois qui aiment bien suivre ce qui se passe au Québec. Juste pour vous dire qu'il y a une émission spéciale aujourd'hui là, qui sera diffusée. Ça s'appelle l'émission spéciale Les 5 chefs, une élection. Ça sera diffusé donc dès ce soir à 18h sur nos ondes télé ainsi que radio. C'est prévu pour 18h, 20h, de 18h jusqu'à 20h, oui, à l'heure de la Saskatchewan, mais 20h jusqu'à 22h à l'heure du Québec. Alors, si ça vous intéresse, c'est cette émission spéciale qui seront autant sur nos ondes télé que radio. Et le grand débat sera animé là, un peu plus tard ce mois-ci, le 23 septembre, et ce sera animé par Patrice Roy, l'animateur du télé. téléjournal et ce sera encore une fois présenté sur les ondes de Radio-Canada à 18h le 23 septembre. À la météo maintenant, rapidement, juste pour vous dire que les températures varient en ce moment entre 10 et 13 degrés. On prévoit entre autres des alternances soleil et nuages pour plus tard aujourd'hui. Les températures devraient varier entre 22 et 24 degrés. J'en profite maintenant pour remercier mes collègues qui ont travaillé sur l'émission aujourd'hui. Gabriel Zéprine à la réalisation de l'émission. Ensuite, Catherine Pépin et Elisabeth Tkachuk à la réalisation associée technique et au choix musical. Raphaël Simoneau aux informations. Ensuite, Yasmina Dagri à la réalisation associée. Et je vous remercie d'avoir été avec nous pour cette émission du mercredi 9 septembre. Je vous invite à être en grand nombre pour l'émission de demain. Et je vous invite également à rester sur nos ondes puisque l'émission Pénélope suit notre émission et ensuite on aura l'émission Tout compris qui s'en viendra un peu plus tard en après-midi aux alentours de 15h30. Voilà. Merci tout le monde et on se dit à demain. Bye bye, passez une belle journée.

0: Ici Laurence Martin. 50 ans après la mort de Mao Zedong, que reste-t-il de son héritage dans la Chine d'aujourd'hui?
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4: Madame, Monsieur, bonjour, ici Vincent Pichard. C'est le moment des informations. Les informations de 9h, nous sommes le mercredi 9 septembre. Belle journée ensoleillée aujourd'hui en Saskatchewan avec des températures maximales qui dépasseront les 20 degrés cet après-midi. Mais pas de quoi nous faire oublier le déluge qui s'est abattu sur la province cette fin de semaine. La ville de Regina a été submergée et les dégâts sont toujours visibles. Julien Sturbois.
5: Le réseau d'évacuation municipale a tout simplement été débordé, incapable d'absorber les 95 mm de pluie accumulée qu'on a eu sur tout le week-end par endroit. Et donc l'attention, elle se concentre sur le secteur du parc de Rochdale, où une grosse conduite d'évacuation a cédé justement. Et pour pouvoir donc inspecter ensuite le tuyau et même réparer, la ville, elle doit attendre quand même, hein, parce que là, il y a encore de l'eau qui passe dans ces conduites et ça va prendre encore plusieurs jours. D'ailleurs, j'ai rencontré justement Rod Ash, qui vit juste en face du trou. On l'écoute.
6: Mother Nature's a fickle, you know what? So yeah, we.
5: Et selon lui, justement, Dame Nature est bien imprévisible et il fait avec. Il a pas le choix de toute façon. Et puis heureusement que devant chez lui, il y a un petit étang, donc au moins toute l'eau va se déverser par là-bas et ça lui a évité une inondation à la maison du moins. Dans l'immédiat, la ville de Regina a demandé aux résidents du secteur de rationner un petit peu leur consommation d'eau non essentielle pour éviter que les égouts y refoulent dans les sous-sols. Mais au-delà de cette gestion de crise, on a quand même un constat. C'est ça, sur les infrastructures qui vieillissent et qui n'ont pas été conçues pour encaisser de tels volumes d'eau à l'origine.
4: C'était Julien Sturbois. Nouveau procès pour l'ancien directeur de la Legacy Christian Academy à Saskatoon. L'audience a débuté hier. Cette fois, les débats vont porter sur des violences présumées commises entre 1997 et 2007, alors que l'école s'appelait la Christian Center Academy. Duff Friesen est accusé d'avoir frappé des élèves avec une pagaie en bois pendant cette période. L'ancien directeur d'école a déjà été jugé l'année dernière pour des faits similaires. Il avait été en partie acquitté et condamné à 6 mois de prison avec sursis. Ce deuxième procès doit durer 2 semaines. L'école chrétienne est toujours ouverte aujourd'hui sous le nom de la Valeur Academy. Le représentant américain au commerce, Jameson Greer, juge que le Canada est responsable de la décision de Washington d'intensifier la guerre commerciale. Hier, Washington annonçait que l'importation de certains produits canadiens aux États-Unis sera désormais interdite. Le président Donald Trump a également élargi la liste de biens visés par des droits de douane de 50%. L'économiste en chef de IA Group Financier, Sébastien McMahon, nous explique la riposte de l'administration Trump.
7: Les alcools canadiens, c'est des exportations d'environ 2 à 3 milliards de dollars par année. Donc, il y a ça qui est nouveau. Le droit de soumissionner sur des projets gouvernementaux, des appels d'offres, d'achat pour les gouvernements, selon des chiffres de Bloomberg publiés hier, ça sera environ 3 milliards de dollars par année pour le Canada. Et puis, le secteur laitier, c'est environ 600 millions.
4: Ottawa n'a pas annoncé pour l'instant de représailles. Le gouvernement Carney a indiqué qu'il prendrait le temps d'analyser la situation au cours des prochains jours. Et toujours au chapitre économie, le baril de Brent atteint les $100 américains pour la première fois depuis fin juillet sur fond de tensions au Moyen-Orient. Les gardiens de la Révolution affirment avoir attaqué une base militaire des États-Unis en Jordanie, ainsi que des navires. Cette offensive répond à une attaque américaine sur des pétroliers iraniens. Les Houthis yéménites, soutenus par l'Iran, ont récemment revendiqué une vaste attaque contre des cibles économiques et civiles de l'Arabie Saoudite. Au chapitre culturel maintenant, c'est demain que commence le 51e Festival international du film de Toronto, le TIFF. Pendant 10 jours, 225 films et séries seront diffusés dans les cinémas de la ville. L'événement qui accueille chaque année des centaines de milliers de cinéphiles mettra notamment à l'honneur le cinéma canadien. Adrien Voile nous en dit plus.
8: Le TIFF commence officiellement demain soir avec Being Human de Sian Hader. La réalisatrice est connue pour avoir remporté l'Oscar du meilleur film pour Coda en 2022. La production qui ouvre le Festival de Toronto revient sur le parcours de la militante pour les droits pour les personnes handicapées, Judy Human. Parmi les autres films attendus, on pourra découvrir I Play Rocky qui retrace le parcours de Sylvester Stallone, Misty Green de Chris Rock ou encore The Last Photograph de Zack Snyder, tous présentés en première mondiale. Ce rendez-vous reste un important tremplin pour le cinéma local, puisque le Canada va présenter 35 longs-métrages, dont 31 en première mondiale. Les festivaliers pourront notamment découvrir le documentaire de Matthew Rankin, consacré à Brian Mulroney. Côté francophone, les attentes se portent sur Villeneuve, l'ascension d'une légende de Yann Lanouette-Turgeon, qui viendra clôturer le festival. Enfin, les tapis rouges devraient voir se succéder de nombreuses vedettes, comme Penélope Cruz, Javier Bardem, Isabelle Huppert ou encore Hudson Williams, révélés dans la série Rivalité passionnée. Le festival se déroule jusqu'au 20 septembre. Ici Adrien Vol, Radio-Canada, Toronto.
4: Enfin, sachez que le Canada et la Chine mènent des pourparlers militaires, d'après Pékin. Une rencontre s'est déroulée au Canada au début du mois, après des années de tensions diplomatiques entre les deux pays. Ottawa n'a mené aucun exercice militaire ni aucune coopération avec Pékin depuis 2018, alors en pleine crise diplomatique, liée notamment à la détention par Pékin de Michael Spavor et Michael Scovrick. Cette rencontre suscite des critiques de la part des conservateurs qui rejettent toute coopération militaire avec la Chine. Début 2024, des responsables militaires canadiens ont déclaré vouloir instaurer un dialogue plus ouvert avec leurs homologues chinois. Voilà, c'est la fin de ce bulletin d'information. Merci pour votre écoute. Je vous laisse en compagnie de Penélope McQuaid pour l'émission Penélope.

0: Bonjour et bienvenue à cette émission du mercredi, dernière émission de la semaine à Montréal, puisque demain, nous serons en direct de la ville de Québec, ma ville natale. Demain, on est en direct, c'est complet, à la bibliothèque Gabriel-Leroy. Et vendredi, on est en direct à l'Université Laval et c'est aussi complet. On se sent tellement privilégié de pouvoir aller à votre rencontre comme ça avec plein d'invités. Super! Alors, on a très hâte de vous rencontrer demain. Aujourd'hui, à l'émission, nous allons terminer aujourd'hui avec nos illuminés Alain Crevier et Joanne Liu. Donc, les illuminés, c'est, ils ont une révélation dans leur quotidien, puis ça crée toute une réflexion qu'ils viennent donc nous livrer. Pour Alain, cette réflexion, c'est que le temps n'existe pas alors qu'il a eu 70 ans. L'illumination de Joanne Liu, c'est l'ancrage de la promesse dans les rites d'union. Elle a assisté à plusieurs rites des mariages cet été, puis elle s'est dit, c'est quoi cette promesse qu'on retrouve derrière les rites? Alors, ça risque d'être, comme d'habitude, fort intéressant. Deuxième heure entière consacrée à votre alimentation aujourd'hui. Stéphanie Côté a une très bonne idée nutritionniste. Elle va regarder les priorités en alimentation, ses priorités ou du monde de la nutrition, et voir qu'est-ce que les partis proposent sur ce plan-là en campagne électorale. Ça va rejoindre Dany Saint-Pierre. Dany Saint-Pierre, lui, qui est devenu chef à l'école, en fait, il s'occupe du service alimentaire au primaire où va sa fille. Donc, il va nous raconter comment on essaie de faire passer certains aliments auprès des jeunes. Puis Geneviève Evrel, Miss Sushi, va nous parler des changements de menu en restauration. Puis dans une trentaine de minutes, on aura nos algorithmes humains choisis par Eugénie Lépine-Blondeau et Dumas, une version un peu écourtée, parce que nous allons prendre ce matin plus de temps qu'habituellement avec ma première invitée qui quittait ses fonctions de mairesse de Montréal en novembre dernier. Et là, 10 mois plus tard, ben, on avait envie de savoir elle en est où. Ben, entre autres, elle est à la tête d'une série documentaire intitulée « Ça brasse en ville » qui va être diffusée à l'antenne de TV5 à partir de vendredi. Alors, c'est une belle occasion pour revenir sur ses deux mandats et voir à quel point elle vit sa best life depuis 10 mois. Valérie Plante, bonjour.
1: Bonjour, bonjour Pénélope. Oh, je peux-tu dire ça? Bonjour Pénélope, juste comme
0: ben
1: ça.
0: Oui.
1: Mais c'est parce qu'avant, moi, je disais bonjour Madame McQuaid.
0: Ben oui,
1: mais c'est ça. Là, je pense que je peux enlever un nouveau rôle. Donc, bonjour Pénélope.
0: Bonjour Valérie.
1: Très heureuse d'être avec toi aujourd'hui.
0: C'est réciproque, c'est réciproque. Ça fait 10 mois qu'on n'a pas eu de nouvelles, sauf si on vous suivait sur vos réseaux sociaux, que j'ai fait. Puis à chaque fois, j'étais comme, ben voyons, en bikini, en Colombie, elle vit bien sa best life. J'étais très impressionnée. Mais là, c'est un retour dans l'œil public. Oui. Et là, tout arrive en même temps avec la série puis un roman la semaine prochaine. Avec quelle émotion ce retour dans l'œil public?
1: Avec fébrilité et j'avais hâte. J'ai vraiment hâte de revenir dans l'espace public, mais avec des projets qui sont les miens, ceux vraiment de Valérie Plante. Évidemment, j'ai porté des projets pendant mes 8 années de mairesse, mais je portais une vision et je portais aussi une institution, représenter la ville de Montréal. Tandis que là, ben, je suis un peu tout nu, on va se le dire. Alors, c'est un mélange. Je suis fébrile, mais c'est sûr qu'il y a un petit peu de vertige. Mm. Parce que là, je me dis, ben, c'est vraiment Valérie, tant à la barre de l'animation et le roman que j'ai que je présente la semaine prochaine, Grenade. Donc, mais au final, j'ai hâte, dans les prochains mois, de retrouver les Québécois, les Québécoises, que ce soit dans les salons de série avec TV5. Donc, de rencontrer les gens. Puis, j'espère que le projet de série télévisée, entre autres, le documentaire, va susciter des questions. Parce que moi, c'est ce que j'aime ça. Mmh. C'est ce que j'aime faire dans la vie. Je me pose beaucoup de questions. J'aime ça quand on s'en pose.
0: Ça a pris combien de temps après le 13 novembre pour que ça arrête de brasser dans la tête de Valérie?
1: Je pense que le fait que c'était mon choix, on se le rappelle, hein, j'ai décidé de quitter la vie politique, de ne pas me représenter pour un troisième mandat. Je pense que c'est différent. Alors moi, ma sortie, je l'ai préparée. J'étais prête. Et la semaine d'après, moi, j'étais dans un avion et j'ai changé de continent, j'ai changé de pays pour complètement faire une coupure. Et donc, de ne plus suivre l'actualité, parce qu'en fait, quand on est mairesse, c'est un horaire militaire, hein, les activités dans une journée. Avec raison, on a des rendez-vous, il y a des gens qui comptent sur nous. Après ça, il y a des journées qui changent du tout au tout parce qu'il se passe quelque chose ou une crise. Mais c'était très régimenté, alors que là, j'ai décidé de... Puis l'actualité fait partie nécessairement de notre quotidien. Mmh. Et là, ben, en voyageant, d'aller ailleurs, c'était une façon de ne plus...
0: Comme un désintox, forcé.
1: Ah oui, complètement. Moi, j'ai plus lu de journaux pendant au moins 2 mois. Là. C'était... c'était une coupure. Mais... j'ai pas de la misère avec ça. Moi, je suis comme ça. J'ai tellement aimé ma job de mairesse. J'ai aimé ça, être mairesse. C'était difficile. Il y a des moments où, tu sais, c'était tough. Je pense à la pandémie, je pense à certains projets où, tu sais, ça crée beaucoup de polémiques.
2: C'était un moment où vous êtes assis, là, puis là, c'était comme un peu la main dans, un peu la tête dans les mains en dire, OK, là.
1: Ben honnêtement, c'est la pandémie parce qu'on ne s'attendait pas à ça. Puis quand on est une ville, on est. La, on est

0: Et pas le palier décisionnel, ça se passe au niveau du pays et des provinces, et on s'attend à ce que les villes exécutent. Alors, c'était pas facile comme rôle, on comprenait le contexte, fait qu'on écoutait les règles.
1: Qu'est-ce qui était pas facile?
0: Ben, c'est-à-dire que quand un gouvernement décide, par exemple, du jour au lendemain, on comprend, là, je porte pas tant de critiques, tout le monde doit rester à la maison. C'est unilatéral, puis là, on entend la consigne et c'est nous qui devons la faire respecter. Qu'est-ce qu'il y en est des personnes en situation d'itinérance? Nous, on s'est retrouvés avec cet enjeu-là. Et là, qu'est-ce qu'on dit aux policiers qui, eux, doivent écouter le gouvernement du Québec, tout le monde en maison, mais s'il n'y a pas de place, s'ils n'ont pas de place où aller, qu'est-ce qu'on les arrête? Donc, c'est ce genre de détails-là qui n'en est pas un. C'est des gens dont il était question. Donc, je vous donne, la pandémie, pour nous, ça a été un exercice beaucoup, il fallait qu'on soit agile, il fallait qu'on soit à l'écoute. On était beaucoup dans, on respire, puis on applique les règlements, mais on essaie de le faire avec le plus d'humanité, de le côté le plus pragmatique possible. Fait que ça, je dirais que c'est, et c'est un deux ans, j'ai envie de dire, un an et demi, deux ans, quand même, qui nous ont été enlevés pour, tu sais, nous, on avait des ambitions, là, dès le jour un, mais c'est sûr que tout a ralenti. On devait attendre pour des projets, c'était pas le temps de partir. De toute façon,
1: est-ce que c'est frustrant quand on promet des choses à la population, puis la population qui a une pandémie ou pas, elle se retrouve dans le quotidien quand on ressort de chez nous, puis les choses n'ont pas avancé, puis deux ans après on n'a pas avancé, puis on avait promis de la mobilité, puis après ça on vous a dit que vous étiez la mairesse de l'immobilité. On comprend tout ça. En même temps, il y a une attente de résultats, surtout sur des promesses que vous aviez clamées haut et fort.
0: Ah oui, tout à fait.
1: Mais ça peut pas tout être la faute de la pandémie.
0: Oh non, non, ça peut pas, effectivement, mais quand la question à savoir est-ce que c'était frustrant, la réponse est oui, ça leur ralentit des processus, ça leur ralentit des projets. Après ça, on peut pas dire, ah oh, ben oui, ah oh, la pente, mais non, on peut pas dire ça. Il y a d'autres facteurs qui ont joué.
1: Est-ce que parfois la population ralentit des projets et ça devient frustrant? Parce qu'on vous a, Valérie, une des critiques, la critique qui revient le plus, c'est ce qu'on a qualifié de manque d'écoute. Des projets qui ont commencé, qu'il a fallu ralentir. Piétonnisation de Sainte-Catherine-Ouest, par exemple. Pas une très grande, pas assez grande consultation. Après ça, il a fallu revoir le projet une fois qu'on a entendu la grogne. Est-ce qu'il y a des fois la frustration que la population n'est pas rendue où vous étiez rendue? Ou est-ce qu'un dirigeant est rendu?
0: Ben, je vais être bien honnête. En fait, la question est intéressante. Puis c'est sûr que quand on a les deux mains dedans, au quotidien, on n'a pas beaucoup de recul. Puis là, ce que j'ai envie de dire, c'est après avoir passé plusieurs mois à visiter plein de villes puis à rencontrer des villes qui font face aux mêmes défis, cet enjeu-là est toujours là. Il va toujours y avoir des gens qui vont dire que c'est pas assez consulté, puis il va y avoir d'autres parties de la population qui vont dire que ça doit aller plus vite. Je l'ai constaté dans toutes les villes. Et c'est normal. On peut pas plaire à tout le monde, on peut pas satisfaire tout le monde. Puis en même temps, ce qu'on remarque, c'est que dans les villes où que j'ai visitées, où la population pousse, puis la ville répond, puis elle innove, ça crée souvent au début. Les gens aiment pas le changement, je le comprends, mais après ça, ils veulent plus que ça change, comme les rues piétonnes.
1: OK. Deux pieds de nez qu'on a relevés dans les épisodes de Medellín et de Dakar. On les a mis côte à côte,
0: j'ai
1: OK?
0: Hâte de voir ce que
1: pour
0: c'est.
1: Voir des pointes bien lancées.
0: Si tu le construis, les gens participent. C'est vrai pour les installations comme ça, c'est vrai pour les pistes cyclables, c'est vrai pour les rues piétonnes. Il suffit de créer de l'espace pour que les citoyens se l'approprient pour que ça marche. C'est évidemment ce genre de choses-là dont on s'inspire, qu'on fait aussi à notre manière à Montréal, dans d'autres villes. Ben, ça s'invente pas, ça, je veux dire. Quand il y a une piste cyclable qui est bien faite, les gens roulent dessus parce qu'ils se sentent en sécurité.
1: On entend un peu. Nanana!
0: Ben, un petit peu. Je veux dire, c'est ça. Même en étant, je porte ce nouveau projet-là, j'aime rappeler aux gens qu'à la base, avant d'être mairesse, je suis anthropologue. Donc, pour moi, ce projet-là s'inscrit dans une volonté de, encore une fois, que les gens se questionnent, s'intéressent. J'ai une fonction éducative, puis ça part des gens. Fait que moi, c'est bien, bien important. Puis dans le cas qui est. Je suis arrivée dans mon rôle d'animatrice, puis j'ai participé à la recherche et tout ça. en étant anthropologue, mais aussi en étant une mairesse qui a défendu une vision très forte du rôle et de la place du citoyen dans sa ville, celui qui l'habite. Alors, ça disparaît pas, évidemment. Donc, quand je vois des belles choses comme la piste cyclable qui était pleine de vélos à Medellín, alors que c'est une ville, on s'entend, au niveau du trafic puis du nombre d'automobiles, c'est... Moi, j'ai fait du vélo à Medellín, pourtant, je suis pas mal... Je suis une cycliste aguerrie, mais j'ai trouvé ça stressant malgré tout. Et puis, à Dakar, de voir...
1: Les saillies Verdi
0: qui sont incroyables. Puis, tu sais, je veux dire, j'ai pas le verdissement. On en a fait une priorité pendant mon mandat. Puis là, on en entend de plus en plus parler à quel point... Puis on prend des exemples comme Paris, en disant Paris, pendant la canicule, hein, parce qu'elle a eu... Mm-hmm. Elle a autant verdi, ça participe à baisser jusqu'à 15 degrés. Dans certains cas, les îlots de chaleur. Mais à Montréal, c'est ce qu'on a fait aussi. C'est bon pour tout le monde. Alors, c'est sûr que je vais continuer, on va le dire comme ça, à prêcher pour ma paroisse. Mais honnêtement, moi, je suis fière de ça parce que les décisions que j'ai prises, c'était basé sur des données. C'est basé sur des...
1: Puis le verdissement, ça a été pas mal... En tout cas, quand les experts se penchent, quand les urbanistes se sont pas indépendants, là, quand ça, on a regardé, on a dit, OK, ouais, le verdissement de Montréal, ça a été quand même une réussite.
0: Les parcs éponges aussi.
1: Les parcs éponges et ce genre de choses-là. OK, vous avez délibérément, pour cette série-là, ça brasse en ville, Valérie Plante, dans les 6 villes, pas rencontré de maire.
0: C'était pas d'officiel. J'en ai rencontré pas tant des maires, mais j'en ai rencontré. Puis ça dépendait de ce qu'ils me donnaient. Puis après ça, ma réalisatrice, Sabrina Hamoum...
1: Que les maires donnent sur leur ville.
0: Bien, honnêtement, avec Sabrina, s'ils faisaient pas à cote. Nous, ce qu'on voulait, c'était... fallait que ça contribue au propos. Puis cette série-là, c'est pas une carte postale. On gratte le vernis. On veut savoir qu'est-ce qui se passe dans une ville?
1: Est-ce que ça veut dire que les maires et les mairesses ne sont pas les mieux placés pour parler de leur ville? Dans Le Devoir ce matin, vous avez dit, Valérie, vous avez dit, ou le journaliste rapporte vos propos en disant, on a délibérément pas rencontré le maire parce qu'il manque de nuances.
0: Bien, il manque de recul, surtout. C'est normal. Même moi, je suis la période de temps, je suis pas dans l'espace public depuis plusieurs mois. Moi aussi, ça me fait réfléchir à, mon Dieu, mes deux mandats, puis comment ça s'est passé. Fait que on a besoin de recul. Moi, je pense que c'est super important. Donc, c'est pas, quand je dis qu'il manque de nuances, je l'associe surtout quand t'as les deux pieds dedans, les deux mains dedans, tu défends des projets parce que tu y crois. Puis, ils sont bons, tes projets. Après ça, avec du recul, tu peux te dire, ouais, peut-être que ça, j'aurais pu le faire différemment. Ou ça, tu sais, il y a toujours place à l'amélioration. Fait que c'est vraiment dans cet esprit-là. J'espère que les gens vont voir dans cette série-là, d'une part, c'est pas une carte postale, mais à quel point, moi, je les aime, les villes. Puis, il faut avoir des décideurs publics à la tête des villes. Il y en a plein qui portent une vision puis qui sont des acteurs de changement incroyables. Mais la population des villes aussi, tu sais, c'est un peu ça.
1: Bon, c'est ça. OK. Ça, c'est intéressant. Parce que je reviens à cette notion, puis je veux pas taper sur le clou, là. Sur ce manque d'écoute qu'une partie de la population vous attribue. Puis vous l'avez dit tantôt, il y en a qui veulent qu'on aille plus vite, il y en a que tout changement crée une résistance. Comment on fait la balance? Par exemple, piste cyclable, Kerb, là, je suis dans le micro, là. L'Ombudsman de Montréal a dit pas assez de consultations. Bon, après ça, je mentionnais tantôt la rue piétonne dans l'ouest de la ville. On pourrait penser au championnat mondial de cyclisme. Vous êtes fiers, je vous ai entendu ce matin avec Patrick Masbourian. Est-ce qu'il y a des décisions, c'est sous votre gouverne que ça a été enclenché et accepté, ces championnats-là, qui vont faire en sorte qu'il y a une école qui va fermer pendant 3 jours, puis il y a un très, très important artère à Montréal qui va être fermé pendant un mois en partie. Est-ce que c'est des décisions avec le recul que vous prendriez encore de cette façon-là?
0: Bien, je pense que de la même façon qu'on n'en viendrait pas à remettre en question la présence du Grand Prix. Le Grand Prix,
1: ça remet en question.
0: Bien, en fait,
1: pour différentes raisons. Mais...
0: Oui, mais je ne pense pas que les citoyens en général, ou en tout cas l'administration, le gouvernement du Québec, le gouvernement fédéral remet en question le Grand Prix, même si ça a des impacts majeurs sur il y a des entraves à la circulation et tout le reste. On y voit une façon de faire rayonner Montréal. Ça amène aussi de bonnes affaires pour les commerçants, pour les bars, les restaurants. Que ce soit un championnat de cyclistes qui va être vu par des millions de personnes, qui a une réputation incroyable, qui va être qui va donner une visibilité sur Montréal incroyable. Donc, que ce soit un Grand Prix cycliste ou le Grand Prix de Montréal ou les championnats de golf qui a eu lieu il y a 2 ans puis qui avait été très difficile aussi quand même pour les citoyens de l'île Bizarre. Je pense qu'on est capable de faire les deux. Puis, il ne faut pas oublier qu'à chaque fois qu'il y a un événement comme ça, la planification du territoire ne se fait pas 3 ans à l'avance. Elle se fait...
1: Dans la réalité actuelle
0: dans la réalité
1: du Montréal
0: actuelle.
1: De 2026.
0: Et c'est normal. Hein?
1: Qui est tough, la
0: Bien
1: réalité
0: sûr,
1: actuelle
0: Bien sûr, et je pense
1: de 2026.
0: Que de la même façon que lorsque je suis devenue mairesse, il y avait d'autres événements ou d'autres décisions qui avaient été prises par d'autres administrations. C'est normal. Bien, on se doit, quand on est dans le rôle actuel, de prendre cet événement-là de renommée internationale et d'en faire un succès en travaillant avec toutes les forces en présence. Je pense que c'est tout à fait c'est ce à quoi on s'attend. Puis je pense que ça va être... J'ai très hâte d'aller au Grand Prix. J'y serai. J'ai de la famille qui vient un peu partout au Québec pour le voir. Fait que ça attire du monde. C'est incroyable. Donc, au final, ce que j'essaie de dire, c'est que... Moi, encore une fois, avec les voyages que je fais en ce moment, je suis à même de remarquer qu'il va toujours y avoir des villes qui dérangent plus que d'autres. Je pense à des villes comme, par exemple, Oslo, ou même Porto ou Kigali, qui ont fait des virages importants
1: vraiment.
0: Et qui nécessairement ont amené beaucoup sur le coup de mécontentement. Quand on pousse les choses, quand on a envie de brasser le cocotier, ben c'est sûr que ça crée ce genre d'événement-là. Puis après ça, ben moi, je suis obligée quand même de dire, je sais pas si c'est à ma défense, mais moi, je suis très bien dans tu sais, j'ai jamais prétendu être parfaite. Puis il y a toujours place à l'amélioration. Puis l'ombudsman a un rôle à jouer, puis c'est bien. Moi, si l'ombudsman a des recommandations à faire, c'est aux administrations, l'administration d'en prendre conscience. Mais j'ai toujours été extrêmement transparente et franche dans mes intentions. Et j'ai fait ce que j'ai dit que j'allais faire. Et ça, je pense que en soi, c'est un fait à moi, j'ai envie de dire que c'est un fait d'armes.
1: On est en pleine campagne électorale en ce moment. Ben on entend beaucoup de promesses, beaucoup de choses. Puis on a un peu de cynisme en se disant la moitié des choses qu'on entend ne se feront pas. On ne pourra jamais vous reprocher de n'avoir pas fait ce que vous aviez dit. Puis en plus, on vous a réélu, Valérie Plante, sur des choses que vous aviez mis en branle. Donc, clairement, il y avait une vision claire qui a été suivie par une partie de la population. Ça, c'est indéniable, puis on ne pourra jamais vous l'enlever. Avec un ajout de 200 quelques kilomètres de pistes cyclables en ville, qui a permis à des économistes de dire que Montréal était la...
0: Avec
1: des fruits... mûrs et agréables à goûter aujourd'hui et avec aussi des conséquences. Medellín est une ville super intéressante quand on regarde. Vous étiez là au mois de mars et la personne que vous rencontrez dit le mois passé, février, ça a été le mois, je ne sais pas exactement comment le dire, là, le mois, parce que évidemment...
0: Le moins violent, on va se dire, c'est ça.
1: 50 ans.
0: C'est ça.
1: Puis là, je me disais, OK, des changements, ça se fait pas du jour au lendemain, mais on est capable d'en faire des très profonds. Puis on regarde Montréal avant vous, après vous, et je suis sûre que dans 10 ans, on pourra certainement redire que comment Montréal n'arrive pas, qui est pas une si grosse ville, Montréal, là, c'est pas Chicago, là, avec des défis 1000 fois moins importants que dans d'autres villes beaucoup plus grosses, à ne pas faire une transformation. On a l'impression que c'est un paquebot qui est impossible à bouger. Qu'est-ce que vous avez observé dans d'autres villes qui vous fait dire il y aurait moyen de bouger Montréal? Ou est-ce qu'on est pogné dans les deux paliers au-dessus qui font que Montréal est... Ça doit être le même cas ailleurs aussi. Pourquoi Montréal, ça bouge pas plus qu'ailleurs?
0: Ben, ça m'embête un peu parce que c'est comme si, premièrement, transformer Montréal, qu'est-ce que ça veut dire? Puis deuxième, tu sais, je veux dire, ça peut être, dans le cas de la série, moi, je regarde des enjeux en particulier et là, je plonge dans des enjeux. Montréal, là, on peut le voir de tout bord, tout côté. Là, alors, ça m'embête, là, je peux... Puis en même temps, transformer Montréal, ben il y a deux côtés à ça. Soit on décide qu'on fonce, puis j'aime penser que la place qu'on a décidé de laisser, par exemple, aux cyclistes et aux piétons, bien ça, c'est une façon de changer le paquebot de direction. Mais après ça, c'est sûr qu'il va y avoir de la résistance, puis ça peut ne pas plaire à tout le monde. Et c'est ce que d'autres villes ont fait. Mais des jeunes, par exemple, ont décidé que la violence, c'est assez. On sait que c'était la ville la plus dangereuse au monde.
1: Pour les femmes aussi, beaucoup.
0: Comme on disait, 50 ans. Ouais. Alors, ils ont décidé, il n'y a pas une solution, donc pour transformer cet aspect-là de la ville. Donc, ils ont décidé qu'il fallait, on a des policiers communautaires, ils ont transformé la police. Il y a eu, on s'entend, un pacte de paix, là. Faut pas non plus minimiser.
1: Absolument.
0: Mais dans la ville, donc les policiers, ils ont aussi décidé que l'art et la culture, l'art urbain faisait partie d'un agent de transformation soutenu par la ville.
1: À Dakar aussi.
0: Oui, exactement.
1: Dans plusieurs villes, ça fait vraiment partie d'une cohésion, d'un tissu, d'un sentiment de sécurité, d'appropriation.
0: Complètement.
1: Mais c'est intéressant, c'est assez.
0: Et à Medellin, ce que j'ai adoré entendre, c'est à quel point la création du métro câblé, donc un téléphérique autobus, donc ça s'inscrit là dans le l'autobus ou
1: c'est
0: le métro.
1: C'est des lignes de transport.
0: C'est des
1: lignes
0: de transport.
1: Comme à Mexico City, c'est la
0: exactement.
1: Même chose.
0: Exactement. Mm-hmm. Ben ça a contribué à décloisonner les quartiers, à faire en sorte que les groupes criminels n'avaient pas la main mise. Donc c'est fascinant comment on se dit ben voyons donc un autobus ou un métro ou un tramway ou un métro câblé, comment ça peut soutenir des efforts pour lutter contre la violence. Ben oui, ça l'aide. Et d'entendre les gens le dire, moi, j'ai trouvé ça fabuleux parce que souvent, par exemple, le transport peut être perçu dans la société comme essentiellement une dépense, mais ça ne l'est pas. C'est vraiment comme c'est un investissement, puis ça peut créer plein d'opportunités.
1: Et c'est structurant, pas seulement au niveau du transport, mais ça peut être structurant
0: socialement.
1: Aussi socialement.
0: Absolument.
1: Tellement contente du retour au public de Valérie Plante, nous écrit Louise de Trois-Rivières. Valérie, cette autre personne, gardez votre sourire dans votre voix, s'il vous plaît. Ça fait du bien.
0: Merci, Louise.
1: Christiane Dupont, Dansic. Bonjour, Mme Plante. Bravo pour vos nouveaux projets. Merci pour tout. Pour moi, qui ai 68 ans, ça me prenait les nouvelles pistes cyclables, y compris le rêve Henri Bourassa pour recommencer à faire du vélo. Ici, je pense que vous allez...
0: Et en plus, un transport gratuit pour... C'est monsieur, hein, c'est bien
1: c'est
0: ça.
1: C'est Mme Christiane.
0: Mme Christiane, 68
1: oui, c'est vrai,
0: 68 ans, donc
1: oui.
0: Un transport gratuit.
1: Un autre message, c'est grâce à elle et à Projet Montréal que mes deux ados se promènent à vélo dans le quartier en sécurité. Elle a mis le rêve sur Jean Talon. C'est une politicienne générationnelle. Nous sommes toutes tristes qu'elle ait arrêté après deux mandats, mais on comprend. C'est fou la haine, le négatif qu'elle a reçu. J'espère pour le bien de tous qu'elle va se représenter à un poste électif. On aura besoin de sa force.
0: On me la pose souvent,
1: ouais,
0: cette
1: c'est
0: question
1: sûr.
0: Là dans la rue, entre
1: c'est
0: autres.
1: Sûr.
0: Ouais. Ouais, mais c'est pas sur mon radar en ce moment. Disons, je suis franche, là, c'est pas... j'ai tellement de plaisir en ce moment. J'ai plein de projets différents. Puis... Moi, mes projets, ce qui m'intéresse, c'est qu'il y ait quand même une portée sociale. Puis cette série-là s'inscrit dans cette logique-là. J'ai accepté aussi un poste comme experte invitée à l'Université de Montréal.
1: Municipale.
0: Oui, exactement, pour aider les chercheurs à mieux se connecter aux décideurs publics. Puis moi, je trouve ça parfait parce que je pense que les décisions dans nos grandes institutions publiques, tous les palais de gouvernement devraient se baser sur la science puis des données probantes. Là. C'est ça qui devrait nous guider. Tout le temps. Alors là, j'avais essayé de faciliter la communication pour que des projets de recherche soient peut-être plus appliqués, plus applicables, puis comment les décideurs publics peuvent mieux connecter avec la recherche universitaire pour trouver des solutions.
1: Comme exemple, est-ce que vous avez des exemples?
0: Par exemple, je peux penser, je me rappelle, si on avait des processus, par exemple, de consultation, on pourrait travailler avec les chercheurs. Si on voulait avoir, par exemple, aller chercher des données pour le son, le bruit, des outils, ça peut être très, très pratico-pratique. Il y a des recherches, entre guillemets, fondamentales, bref, de grands sujets de recherche qui pourraient passer à travers un entonnoir, puis qu'il y a une administration qui disait, hey, justement, je cherchais une façon de mesurer le bruit dans ma ville ou dans telle rue pour pouvoir faire telle ou telle intervention. C'est tout simple ce que je dis, là, mais souvent, on va penser à l'intelligence artificielle qui peut aider les villes, tout à fait, mais je pense que la recherche aussi peut le faire. Ça peut être en gouvernance, ça peut être en histoire, en sciences sociales, même en aménagement. Il y a plein de
1: façons. Donc, vous allez faire du mentorat?
0: Entre autres, je vais faire du mentorat auprès des étudiants de second cycle, pardon, puis partager aussi, participer à différents projets de recherche et développer un cycle de conférences dont j'ai très hâte parce que je veux parler d'un sujet qui m'a tenue occupée dans la dernière année, même si je n'étais pas sur la place publique. C'est toute la question de la transition écologique à l'heure où les priorités de nos décideurs sont bien loin de ça, puis que ce soit la défense ou notre souveraineté économique. Et moi, je pense qu'on peut parler de tout ça sans oublier la transition écologique, qui est l'enjeu qui ne va pas disparaître. Là. Trump, à un moment donné, ne sera plus le président. Bien, les changements climatiques, eux autres, puis on le voit, en fait, on devrait parler de dérèglement climatique maintenant. Mmh. Donc, c'est préoccupant. Donc, je continue à m'investir dans des projets comme ça.
1: Autre extrait de Sabras en ville. Okay. On est donc dans cette série Sabras en ville, animée, plus qu'animée,

0: Elles veulent des changements, puis ici en Amérique latine, il en faut des changements, on va pas se le cacher. Il y a beaucoup d'inégalités, fait que je suis... Ouais, je suis contente d'être là. Je suis contente d'être là. Je suis de retour.
1: Ouais, c'était un beau moment, ça. Ouais.
2: Donc, parce que vous avez été militante, je voulais dire avant d'être à la mairie, mais différent.
0: Ben oui, ben
2: vous avez
0: oui,
2: manifesté.
0: Oui, oui, absolument.
2: Manifesté dans les rues
0: beaucoup,
2: avant
0: beaucoup, beaucoup.
2: D'être à la mairie. Puis ça, ça vous a manqué de ne pas pouvoir le faire. Parce que comment on trace la ligne? Parce que c'est pas comme si on ne savait pas que vous étiez militante. Là. Ouais, vous non, avez été une mairesse militante.
0: Évidemment.
2: Pourquoi on se permet des pas certaines affaires? Puis...
0: Ben, deux choses. La première, c'est souvent l'horaire qui fait qu'on a des choix à faire. Puis une des choses qui m'a le plus manqué pendant mes 8 années, c'est de la spontanéité. Tu sais, le moment où tu dis « Hey, je m'en vais à une manif! »
2: Ah, oui.
0: Ce qu'on faisait beaucoup avant, puis qu'on était très... voilà, ça, c'était une affaire de famille, nous, militer. Là. On y allait en gang. Fait qu'il y a cet élément-là. Puis le deuxième, c'est aussi que quand on est à la tête de la métropole, veut pas, les gens peuvent... comment dire donc? Soit si on nous voit à une manif, on va dire pourquoi qu'elle n'est pas à l'autre.
2: Mm-hmm.
0: Est-ce qu'un est important, l'autre ne l'est pas? Puis encore une fois, c'est un peu aussi une question de temps. Fait qu'on finit par dire, ben garde, j'irai pas. Mon cœur est là, entre autres pour les manifestations, tout ce qui touche les événements de la Journée internationale des droits des femmes. Mais là, de pouvoir y retourner, d'y aller.
2: On a vraiment entendu à la fin, je suis de retour, moi j'entendais « I'm back ».
0: Ouais. Ouais, ouais. Ben oui, parce que c'est j'adore les manifs. J'en ai fait une à Porto aussi contre antifasciste. J'ai eu beaucoup de plaisir à renouer avec cet univers d'une énergie brute. Puis moi, je trouve que d'être dans une foule avec des gens qui sont qui prennent la rue premièrement, tu sais pacifique là, mais je veux dire qu'ils sont dans la rue puis qui on scande ensemble des slogans, ça donne de l'énergie. Ça donne la foi, ça l'entretient, notre espoir, ça nous donne... Oui, vraiment, vraiment, vraiment. Je m'étais beaucoup ennuyée de tout ça.
2: Il y a eu une passation du pouvoir entre vous, Valérie, et Soraya Martinez-Ferrada, qui, ça m'avait échappé, a été unique dans l'histoire des mairies de Montréal. Mm-hmm. Qu'est-ce qui s'est passé là, qui ne s'était jamais passé avant?
0: C'est la première fois que la personne sortante accueillait la personne nommée. Puis moi, je trouvais ça important. Moi, j'aurais aimé ça j'aurais aimé ça serrer la main à mon prédécesseur puis que ça se passe bien. Peu importe comment on se sent, c'est important, je trouve, encore une fois, la fonction. On représente la ville, on représente les Montréalais. Puis je pense que c'est ce que les Montréalais souhaitent. Qu'il y a une passation, que ça se fasse en harmonie, qu'on ne soit pas dans la chicane, qu'on ne soit pas dans la partisanerie. Une fois que la démocratie a parlé, elle a parlé. Il faut la respecter, puis on avance. Alors moi, c'est ce que je souhaitais faire. Et puis, j'étais très heureuse là, que ça s'orchestre comme ça. Et les gens m'en ont beaucoup parlé de ça, Pénélope. Quand j'ai même encore, on me dit, merci d'avoir fait ça.
2: C'est ça... parce que c'est deux femmes, ou c'est parce qu'on est rendu là, ou c'est dû à votre personnalité, ou...
0: Après ça, c'est difficile à dire dans ce cas-ci si c'est parce que c'est deux femmes. Mais moi, je pense que j'ai quitté mon bureau de la même façon que j'ai été comme mairesse. Mmh. J'ai toujours essayé de m'élever au-dessus de la chicane. On m'a pas vu beaucoup rentrer dans des guerres de tweets puis des affaires de même. Tu sais, c'est pas moi, ça. Et de la même façon que maintenant, oui, j'ai des opinions sur la politique provinciale, fédérale, municipale, absolument. Mais je n'ai pas l'intention, ça fait pas partie de mon caractère de commenter l'actualité. Mm-hmm. Je suis pas une gérante d'estrade, là, j'aime ça le dire, là. Il y a des commentateurs qui font un très bon travail, je le laisse le faire, mais moi, je vais pas...
2: En même temps,
0: pas le faire.
2: Mairesse un jour, mairesse toujours dans la tête des citoyens et citoyennes.
0: Oui, je comprends.
2: Là, on est revenu sur demanda, on a fouillé des choses, on a sorti de la série. Est-ce que c'est un exercice qui est difficile à faire, qui n'est pas très agréable à faire? Est-ce que vous l'embrassez parce que ça fait partie de la job? Est-ce que vous préfériez
0: le
2: ne
0: retour
2: pas...
0: sur la vie politique?
2: Ben,
0: en fait, je pense que pour moi, la raison pour laquelle j'ai pris, de la même façon que j'ai bien réfléchi à comment je faisais ma sortie, moi, je souhaitais prendre une longue pause loin. Plein de monde m'ont appelé pour commenter plein de choses. J'ai reçu plein d'offres vraiment, vraiment belles. Mais je voulais prendre un temps pour aussi permettre aux citoyens, aux citoyennes, à la population de faire une coupure eux aussi.

0: Puis c'est sûr que j'ai la chance, j'ai dirigé la ville de Montréal, j'en suis extrêmement fière. Je veux dire, c'est un privilège qu'on m'ait choisi à deux reprises. Donc, je garde cet héritage-là. Mais j'ai envie de montrer aussi, j'ai envie que les gens voient Valérie multiple. Puis même pendant mes mandats, je revendiquais ce droit d'être pas juste une personne. Tu sais, on a plein de facettes à nous-mêmes. Là, j'ai envie de montrer les autres. Mais je vais jamais renier. Au contraire, je suis prête à le défendre. Mais je souhaite quand même qu'on puisse... voir les autres facettes. T'sais, je pense que c'est normal. On a tous une soif à un moment donné de... Ben,
1: je pense on n'aime pas être, on aime pas être pris dans un polaroid et figé à jamais.
0: Pénélope, c'est la même chose. Souvent, on nous met dans une boîte puis c'est hermétique. C'est inconfortable. Là, j'ai envie que la boîte... là.
1: En nouvelle remariée? Non, c'était une lune de miel. C'était-tu un remariage?
0: Remariage, comment ça?
1: Mais avec votre mari?
0: Oh! Oui! Ben oui!
1: Parce que dans ces 10 mois-là, vous allez passer des affaires.
0: Je me demandais, là. Ben oui,
1: en Colombie, en solo.
0: Je l'ai demandé en mariage parce que, mon Dieu, on a survécu comme couple, comme famille. On est.
1: C'est pas simple.
0: C'est pas simple pour personne, la politique active. Puis surtout quand t'es une mairesse qui est comme, on a amené des changements. Tu sais, je veux dire, ça a son lot.
1: Des fois, c'est plus tough pour la famille. Que pour la personne qui est dans cette position-là.
0: C'est sûr que quand c'est ton choix, puis tu as les deux mains sur le volant, mais ma famille a toujours été très supportante. Mais on a bien, je pense qu'on a bien navigué ça. Mais là, en ce moment, ce qui me fait tellement plaisir, c'est de rejoindre le rythme de ma famille. Parce qu'ils ont fonctionné sans moi pendant toutes ces années-là. J'étais là, mais quand même. Et là, je suis en train de reprendre ma place tranquillement, puis je suis vraiment contente.
1: Là, ça me démangeait de pas lire le roman, là, mais c'est entièrement Émilie Perrault qui va avoir ce bonheur-là, je présume, de lire Grenade, qui sort donc le 16 septembre, le premier roman de Valérie Plante. Donc, elle sera...
0: C'est ça, multifacette.
1: Vous serez, c'est ça, au micro d'Émilie le 15 septembre. Vous en saurez donc un peu plus là-dessus, vous qui nous quittez. En attendant, ça brasse en ville à partir de ce vendredi 19h30 à TV5. Merci infiniment, Valérie
0: Plante. Merci, Pénélope. Merci.
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0: chose?
1: C'est... Bonjour.
2: Coucou.
1: Tu disais, Music?
3: Je parlais prononciation, bonheur.
1: Bonjour, Eugénie Légume-Blondeau.
4: Bonjour, Pénélope McQuinn.
1: Merci de m'avoir donné quelques minutes de plus avec Valérie Plante ce matin. Ça méritait qu'on se penche plus longuement sur certaines questions. Allons-y avec donc vos. Ok, je rappelle le concept. On part de coups de cœur, de nouveautés qui ont été vos coups de cœur. Puis après ça, vous nous proposez quelque chose dans la même veine. On a décidé que c'était de l'algorithme humain. On en a bien besoin dans notre monde. Steve, on commence avec quoi?
3: Ben là, je voulais profiter, moi, du passage de l'ancienne mairesse de Montréal, juste avant nous, pour rester à Montréal, mais cette fois-ci en musique. Et je vous présente un album, en fait, qui, je trouve, qui est vraiment à l'image de la ville. C'est jeune, c'est créatif, c'est multiculturel. Ça mélange les influences, les langues, le français, l'anglais. Bref, ça sonne Montréal. Ça sonne le Montréal d'aujourd'hui. Et l'album s'appelle « Prends soin de toi ». C'est sorti vendredi dernier et c'est signé Muosa et Carson. Je dois dire que c'est une sortie que j'ai beaucoup aimée. J'ai écouté ça cette semaine. Je vous raconte un peu leur histoire. Muosa est né à Montréal d'un père camerounais, d'une mère rwandaise. Il a grandi à Huntsic. Et Carson, lui, est d'origine haïtienne et vient de Saint-Michel. Donc, Muosa est plus le côté rappeur, je dirais, du groupe. Carson, lui, est plus chanteur soul, je dirais R&B. Et petite histoire très montréalaise, les deux se sont rencontrés dans une équipe de hockey. Quand même, ça s'invente pas, ça c'est quand même cool. Ils sont perdus de vue, puis après ils se sont retrouvés pour la musique, puis ensemble ils ont remporté la 29e édition des Francouvertes en 2025. Donc,
1: t'essaies-tu de tout rapporter à Heated Ravelry, toi?
3: Non. Aujourd'hui, je rapporte tout à Montréal. Je
1: c'est
3: concept
1: bien, tu fais
3: avec
1: bien,
3: Valérie.
1: Tu fais bien. Et donc, je veux juste vous dire qu'on sera en direct de Québec demain, OK? Fait que on ratisse l'âge, là.
3: J'avais du temps, je pouvais pas rouler sur la rue du Parc, donc j'étais à pied, je pense, à mon album, j'écoutais.
1: C'est-tu fermé pour le grand déjà? Oui, hein?
4: Oui, mais ça nous force à marcher. Moi, je trouve ça, c'est bien. Je vais pas me prononcer là-dessus.
3: Ben non, c'est bien, moi aussi. Juste eu accès à la difficulté à aller sur mon Mont-Royal en fin de semaine, mais sinon, tout est parfait. Et donc, revenons à Muosa et Carson. Donc, je le disais, mélange des pop, il y a aussi les chansons. En fait, ce que je veux dire, c'est que ce que j'ai vraiment aimé ce disque-là, c'est qu'habituellement, dans les hip-hop, le R&B, souvent, il y a de l'échantillonnage, des loops, etc. Mais là, c'est tout l'inverse. C'est que ça joue des instruments. Donc, il y a beaucoup de jeunes musiciens sur cet album-là qui les accompagnent. Plusieurs issus, d'ailleurs, du cégep Saint-Laurent. Donc, on entend de la basse, de la guitare, de la batterie, de la contrebasse, du saxophone, que j'ai vu que vous aimez beaucoup le saxophone. J'ai vu ça la semaine passée.
1: J'adore.
3: J'ai une réaction. Donc, j'essaie de trouver des albums avec
1: moi,
3: du saxophone maintenant.
1: Sans ironie.
3: Et je trouve ça vraiment cool parce que c'est vraiment, on dirait, une nouvelle génération qui prennent le hip-hop et que c'est des musiciens qui jouent. On va écouter pour se mettre un peu dans l'ambiance. Une première chanson qui s'appelle Take the Time. Puis on sent vraiment là, que ça a été créé un peu en jamant, en jouant, c'est relax. On entend les instruments. Écoutons un extrait, ça va nous mettre dans l'ambiance.

0: Justement.
1: C'est cool, hein?
2: C'est bon, moi j'aime beaucoup ce groove.
1: Donc on sent le R&B, le jazz, le funk. Moi j'ai entendu D'Angelo un peu dans ce côté, dans les beats. Donc ça me fait penser, peut-être c'est une formation qui fait penser à The Roots aussi, tu sais, avec ce mélange-là d'un côté mélodique, mais aussi avec du rap, mais tout ça joué. Et j'ai beaucoup aimé ça. Je trouve que justement ça sonne Montréal. On passe aussi du français à l'anglais, parfois même à l'intérieur d'une chanson. Et il y a quelque chose de très tendre aussi dans ce disque-là, je trouvais, dans les thèmes. C'est un album d'amour, mais l'amour des proches. Il y a une chanson super touchante où que je crois que c'est Musa qui parle de sa mère qui est infirmière, qui est vraiment bien ficelé le texte. J'ai beaucoup aimé ça. Donc, l'amour des autres, d'être là pour les autres. Donc, c'est vraiment un disque que je trouve qui fait du bien. Ça m'a fait du bien. J'ai écouté ça en marchant. J'ai beaucoup aimé ça. Peut-être un petit côté critique, tu sais, ils sont jeunes, on sent qu'il y a beaucoup d'idées, ça va dans plusieurs directions, peut-être que j'ai hâte de voir en fait où ils vont maturer avec ça, j'ai hâte d'entendre le deuxième album, j'espère qu'il y aura une suite à ça, mais boudez pas votre plaisir, allez écouter ce disque-là, Musa et Carson, et on va écouter
0: deuxième extrait
1: qui s'appelle Partie de plaisir.

0: Vas-y, vas-y.
1: Oh, c'est très plancher pelvien.
0: Oui,
1: j'aime ça, là.
2: C'est la plus belle expression.
1: Oh, mais ça vient de chercher à des endroits.
0: Excellent, ça, c'est coup de cœur. Mais aussi avec Arsène.
1: OK, mais ça faisait très Barnev, je trouvais.
0: Ouais. Ben là, Barnev, je voulais t'en parler. Là, ouais. C'est ça, ça fait être mon algorithme. Mais j'ai dit là, parce que là, Eugénie s'en va à Paris.
1: Tu t'en vas demain voir Céline.
2: Je pars demain.
1: Est-ce qu'elle est avec Barnev?
2: Les rumeurs disent que c'est dans le Journal de Montréal, je pense, ce week-end, qui disait que sûrement qu'elle avait rappelé ses anciens choristes.
0: Moi, je peux confirmer que Dawn Cumberbatch, mon amie qui choriste pour Céline, est là. Fait qu'elle fait
1: partie. Est-ce qu'Élise est là aussi?
2: C'est ça.
0: Fait que j'imagine que oui. J'imagine que c'est la même, équipe.
2: Ben, c'est sûr que je vais raconter ça au minimum sur les réseaux sociaux. Puis après,
1: dans ton émission, quand tu revenais.
2: L'émission, oui, c'est ça.
1: Ça sera pas ce samedi, là?
2: Non, ce samedi, on a une émission quand même là, qui est préenregistrée. Vous écouterez l'émission pour connaître tous les détails.
1: Eugénie, la nouveauté cette semaine.
2: Alors, la nouveauté, moi aussi, je suis dans une nouveauté québécoise. Premier EP assez court, à peine 18 minutes, 6 chansons de Talia Rosaura, où elle prononce Rosaura. Donc, j'imagine que c'est comme ça qu'il faut le dire.
1: Hein? C'est comme Rosalie. Hein?
2: C'est ça. Ouais. Mais R-O-S-A-U-R-A. Ça fait plusieurs mois que j'entends son nom circuler dans l'industrie. Les gens disent ça, il y a un premier effort à surveiller cet automne. Elle a participé aux Francouvertes aussi. Alors, évidemment, ça m'intéressait puis je voulais surveiller ça. C'est une autrice, compositrice, interprète québécoise d'origine colombienne. Et c'est d'abord ce qui définit sa musique, c'est-à-dire vraiment le français et l'espagnol qui sont constamment entremêlés dans sa musique, ses paroles, évidemment. C'est un parcours, elle a un parcours de chanteuse vraiment intéressant. Elle a étudié pendant 5 ans le chant classique. Elle a voulu, sur le côté, là, si on veut, c'est vraiment une traduction de l'anglais, ça, mais elle a voulu en parallèle, plutôt, explorer tout ce qui la faisait triper en dehors de cet univers, de ce carcan un petit peu là, de chant classique et de musique classique. Alors, elle a commencé à explorer d'autres sonorités, mais vraiment de tout, et voir comment est-ce qu'elle pouvait créer son identité artistique de cette façon-là. Elle s'est rendue en demi-finale des Francouvertes cette année. Sa proposition, elle a été forte dès le départ parce qu'elle assume justement ce mélange des genres. On est un peu dans le dance, dans le reggae, dans le R&B contemporain. Il y a un petit côté rock aussi, mais avec des envolées lyriques. Évidemment, pour une fille formée en chant classique, fallait que ça s'entende. On écoute un premier extrait.

0: Est-ce que tout l'album ressemble à ça?
1: Non, et c'est ça qui est vraiment intéressant. Il y a 6 chansons et c'est vraiment des univers totalement différents. Mmh. En ce moment, si vous écoutez Nouveau Son avec Nicolas Ouellet l'après-midi sur Ici Musique, le son de la semaine dans cette chanson qui revient à chaque jour, qui est propulsé par Nouveau Son, c'est une chanson de Talia Rosaura. Mais c'est la première chanson qui s'appelle Ferrari et c'est totalement autre chose. Mmh. On est plus dans une espèce de dance électro, un peu dubstep. Ouais. Donc, c'est vraiment toute une exploration sonore qui est faite dans ce premier album.
2: Moi, j'ai écouté en marchant. J'ai vraiment aimé ça. La pièce Ferrari, là, j'ai adoré ça.
1: C'est la première et c'est celle qu'on n'écoutera pas aujourd'hui, mais c'est celle qui roule à nouveau
2: bon,
1: son.
2: Les gens vont aller l'écouter.
1: Et parfait. Cet album donc, s'appelle Para Ella pour elle. C'est un album qui rend hommage à sa mère et sa grand-mère. Toutes les deux sont parties de la Colombie pour immigrer au Québec dans l'espoir, évidemment, d'une vie meilleure. Et donc, c'est un album qui a été inspiré après une visite de la maison familiale en Colombie. Et triste ironie, c'est cette même maison qui a été, une des maisons qui a été détruite lors du séisme en Colombie au mois d'août dernier, donc il y a un mois environ. Alors, ça apporte évidemment une charge émotive vraiment plus grande au projet qui est sorti, donc l'album qui est sorti vendredi dernier. Une empreinte aussi plus forte, un héritage à quelque part parce que cet album témoigne de tout ce qu'elle a ressenti en visitant cette maison qui est aujourd'hui disparu. Il est aussi beaucoup question d'immigration. Elle rend vraiment hommage en les nommant à sa mère, à sa grand-mère. Donc, il y a tout ça dans cet album, mais comme je vous disais, aussi une très grande exploration sonore. Et moi, c'est ce que je trouve le plus fascinant quand on voit des nouveaux artistes qui arrivent et qui veulent pas... Ils prennent des chemins qui ont presque jamais été empruntés. Ils sont inspirés peut-être par Rosalia, justement, et tout ça. Leurs inspirations sont fortes, mais ils arrivent avec une proposition qui est très assumée. Moi, j'admire énormément ça. Alors, on écoute une deuxième chanson qui s'appelle « Tout et tout ».

0: contente. Elle s'appelle donc Thalia Rosaura, T-H-A-L-I-A et R-O-S-A-U-R-A. Elle vient de sortir ce premier album, wow, ce mini-album qui s'appelle Para Ella. OK, alors Dumas, si on a aimé Moza et Carson, qu'est-ce qu'on va aimer?
1: Bien là, comme algorithme, là, je reste dans cette zone-là qui était R&B, soul, et j'y vais, attention Eugénie, avec Cléosol.
0: Ah bon?
1: Et là, je vous explique, c'est que ouais, là, l'album est sorti de Cléosol environ peut-être 3-4 semaines. On s'est un peu... je voulais le prendre, je voulais le faire.
0: On s'est comme battu Eugénie, pour le faire, finalement,
1: personne ni un ni l'autre. Puis, je vous explique pourquoi, c'est que à première écoute, je trouvais ça très calme. J'étais pas sûr d'avoir assez de matière pour une chronique. Puis finalement, ce disque-là, ce qu'il fallait, c'est que l'automne arrive un peu. Et là, ce disque-là, j'arrête pas d'y revenir. Et d'écoute en écoute, il est en train de monter en haut de ma liste. Je vous explique, c'est qui Cléosol, une chanteuse britannique très
0: soul. On l'a déjà mis en algo. Là.
1: On l'a déjà mis
0: elle
1: en algo.
0: Elle est avec son groupe Salt.
1: Salt, qui était dans mes meilleurs albums l'année passée. Pour ceux qui
0: on commence à se recycler un peu
1: mais
0: on a nos préférés.
1: C'est ce qui est intéressant avec les algorithmes humains, c'est que c'est un peu une partie du nom, tu sais. C'est comme tu peux, des fois, t'as une carte comme Cléosol, puis faut juste la jouer au bon moment. Et là, c'est aujourd'hui que je joue parce que je trouvais que ça fitait vraiment bien avec Musa et Carson. Et donc, on va écouter une pièce qui s'appelle Let Me Cry de cet album-là qui est très, très, très doux, qui est aussi très joué, un peu comme l'album, je vous ai parlé précédemment, on sent les musiciens qui sont là. C'est une pièce que j'ai choisie qui s'appelle Let Me Cry, que je conseille à tout le monde. Si vous passez une mauvaise journée, écoutez ça en rentrant à la maison, ça va vous faire du bien.

0: Alors voilà pour Cléosol. Et on termine avec quoi, Génie?
1: Ben, si vous aimez les univers musicaux métissés bien de chez nous, là, tendez l'oreille à Lido Pimienta, à Matteo ou encore à Ramon Chicharron, qui sont des artistes formidables qui enrichissent vraiment bien le paysage sonore d'ici. Ça m'a fait penser aussi à Noé Lira, qui s'inspire beaucoup de ses origines. Mais inévitablement, je voulais mettre de l'avant une nouvelle là, dont on entend de plus en plus parler, particulièrement depuis qu'elle a gagné le concours des Francouvertes cette année, et c'est Loane Larobina.

0: voilà ce que Eugénie et Dumas avaient à vous proposer ce matin pour une version écourtée des algorithmes humains. Donc, deux nouveautés. Puis après ça, vous avez deux suggestions dans la même veine. Bon voyage à Paris.
1: Merci. Je serai là pour vous servir, hein, auditeurs et auditrices. Écrivez-moi ce que vous voulez
0: là
1: voir
0: là,
1: ou okay, entendre.
0: D'accord, on va suivre ça. Dumas, à bientôt.
2: Ben, à bientôt. Moi, je m'en vais courir. Je vais essayer d'avoir accès à mon Mont-Royal. Là, je vous en reparle la semaine prochaine.
1: On se retrouve mercredi, quoi qu'il arrive.
0: Exactement, on se retrouve dans une semaine. Ce qu'on va retrouver aussi après les infos, c'est notre trio d'alimentation très intéressant. Notre nutritionniste, Stéphanie Côté, s'est penchée sur, selon elle, les grands besoins concernant la nutrition et voir ce que les différents partis ont à offrir en pleine campagne électorale. À tout de suite.
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7: Il est 10h et c'est le moment des informations. Bon après-midi, madame, monsieur. Bon matin plutôt. Bon matin. Ici Vincent Pichard. Le député provincial de la circonscription Mossman Montmartre affirme qu'il a payé de sa poche ses récents déplacements en avion privé en Saskatchewan. Dans le cadre de ses fonctions, Kevin Widmark s'est rendu à Lloydminster, à Saskatoon, puis à Regina, avant de rentrer à Mossman. Le tout en une journée. Le NPD de la Saskatchewan lui a demandé de prouver qu'il n'avait pas utilisé l'argent du contribuable pour ses trajets, ou dans le cas contraire, d'expliquer en quoi il étaient justifiés. Kevin Widmark a répondu que s'il avait dû se déplacer en voiture, il n'aurait pas pu honorer tous ses rendez-vous compte tenu de la distance. Le conseil municipal de Weyburn va exceptionnellement se réunir aujourd'hui. Une réunion d'urgence post-inondation après les pluies torrentielles de ce week-end. Les élus vont notamment étudier leur possibilité de solliciter l'aide de la province. Les données d'Environnement Canada ont révélé qu'entre samedi et hier matin, la région a reçu 100 mm de pluie environ. Quelques heures ont suffi au président américain Donald Trump pour répondre aux contre-tarifs canadiens qui sont entrés en vigueur hier. Les nouveaux décrets de la Maison-Blanche interdiront l'importation de produits laitiers, alcoolisés et motorisés canadiens dès le 29 septembre. Un distilleur de l'Outaouais affirme que ce sont les producteurs d'alcool américains qui risquent d'en subir les conséquences. Un producteur de fromage de Gatineau, lui, y voit une occasion de faire de meilleures affaires. Antoine Fontaine a plus de détails.
8: C'est les compagnies américaines qui vendent aux États-Unis. C'est que ça ne nous affecte pas à nous autres. Ça.
9: À la distillerie Artist in Residence à Gatineau, le fondateur Pierre Manta n'est pas inquiet du nouveau décret du président américain qui interdit l'importation d'alcool canadien. Il s'agit d'un autre soubresaut dans ce conflit commercial où l'alcool est instrumentalisé comme outil de négociation, ce qui vient troubler les plans d'expansion aux États-Unis de Pierre Manta.
8: Mais tout ce qui se passe, là, on va laisser la poussière tomber. Là. Je vois mal qu'un petit Canadien se passe sur une distillerie aux États-Unis là, dans la prochaine année. Et les mesures de Donald Trump, là, je veux dire, c'est un yo-yo. Là. On ne sait pas dans quoi qu'on s'abat qu'à chaque les mois.
9: Il espère, comme d'autres entrepreneurs, que les tarifs et contre-tarifs encouragent l'achat local. Les produits laitiers américains sont tarifés par le Canada à 50 % depuis hier, ce qui pourrait bénéficier aux copropriétaires de la fromagerie gatinoise La Trappe à fromage, Mario Hébert.
10: Les gens vont chercher à acheter des produits locaux. Puis La Trappe à fromage, mais notre lait vient de Shawville, de La Chute. Il vient de la région immédiate.
9: Les conséquences de ces contre-tarifs se font d'ailleurs ressentir ailleurs dans la région de la capitale. Un magasin de revêtements de sol d'Ottawa entrevoit déjà une hausse de prix qu'il n'aura pas le choix de refiler à ses clients puisque ses couvre-planchers font l'objet de tarifs de la part du gouvernement canadien. Ici Antoine Fontaine, Radio-Canada, Gatineau.
7: À quelques jours de la commémoration des 25 ans des attentats du 11 septembre 2001, le maire de New York, Zohran Mamdani, met en lumière la toxicité de l'air après l'effondrement des tours jumelles du World Trade Center. Il a récemment rendu public des milliers de documents à ce sujet. Les explications d'Isabelle Labéry.
11: Ils ont succombé à un cancer du poumon ou une maladie respiratoire, morts d'avoir inhalé trop de poussière chargée d'amiante et de métaux lourds. Pendant 25 ans, les attentats du 11 septembre ont tué en silence près de 10 000 personnes.
12: On savait tous, nous qui vivions dans le centre-ville de Manhattan, qu'il y avait du poison dans l'air, dans nos climatiseurs, sur nos animaux de compagnie et nos vêtements, et qu'il y est resté pendant des mois.
11: John Stewart, New-Yorkais, animateur de télévision.
12: Tout le monde le savait. Et maintenant, il est très clair que la ville le savait aussi.
11: Les documents mis en ligne ont été retrouvés l'an dernier dans les archives municipales. Ils montrent comment les autorités ont trompé le grand public, le maire de New York, Zoran Mamdani.
13: Les gens sont tombés malades parce que les dirigeants en qui ils avaient confiance leur ont menti et leur ont dit qu'ils pouvaient respirer de l'air toxique en toute sécurité. Les unes après les autres, les administrations ont ignoré ceux qui réclamaient des réponses et des éclaircissements. Il est temps de clore ce chapitre douloureux.
11: D'autres documents seront publiés ces prochains mois. Ils doivent aussi permettre aux survivants de mieux faire reconnaître leur maladie.
7: C'était Isabelle Labéry. Un mot de sport pour terminer. Au tennis, la première demi-finale de l'US Open sera 100% américaine. Frances Tiafoe sera opposée vendredi à Ben Shelton. Ben Shelton a gagné sa place en éliminant en 5-7 Carlos Alcaraz, le numéro 3 mondial. L'Américain n'est pas prêt d'oublier cette victoire obtenue au terme d'un match marathon qui s'est achevé en plein milieu de la nuit. Fabrice Abgaral nous raconte.
14: C'est sur un ace à 3h33 du matin, heure locale, que Ben Shelton s'est assuré la victoire face à Carlos Alcaraz, le tenant du titre. Au filet, les deux hommes se sont étreints longuement, sous les acclamations d'un public new-yorkais hystérique, de voir de surcroît cet Américain de 23 ans victorieux de ce bras de fer historique. Car jamais, jamais un match à New York ne s'était terminé aussi tard. C'est 43 minutes de plus que le précédent record. Mais de l'histoire, le match le plus tardif s'est déroulé à l'Open d'Australie en 2008. Leighton Hewitt et Marcos Baghdatis avaient quitté le court à 4h30 du matin. Là, cette nuit, sur le central à New York, Ben Shelton et Carlos Alcaraz sont sortis du central plus tôt, certes, mais ils se sont livrés sans retenue durant 4h28. Après le match, Ben Shelton a pris le micro.
15: C'est incroyable. Je dis toujours que c'est la plus grande ville sportive du monde. Je dis aussi que c'est le plus grand stade du monde. Être ici devant vous ce soir, c'est un honneur absolu.
14: Il y aura un Américain en finale, puisque Ben Shelton affrontera vendredi Frances Tiafoe. Ce sera l'occasion pour l'un de ces deux-là de succéder à Andy Roddick, le dernier Américain vainqueur de l'US Open. C'était en 2003.
7: Et c'est la fin de ce bulletin de nouvelles.

0: Note pour vous dire que demain et vendredi, nous serons en direct à Québec. C'est complet, mais nous serons demain à la bibliothèque Gabriel Leroy et vendredi à l'Université Laval pour vous proposer, premièrement, nos chroniqueurs et chroniqueuses de Québec. Je les verrai dans le blanc des yeux. Joël Leblanc sera là demain, donc pour les actualités scientifiques. Alison Van Rassel, qui d'habitude vient à Montréal où on la voit par Zoom, là, elle sera en studio. Sarah Mathieu-Chartier, donc chercheuse en sexologie au département de médecine de l'Université Laval. Il y aura Ariane Moffat qui va inaugurer un nouveau segment. On essaie ça avec elle. Ça s'appelle « Avant la fin ». On lui a demandé de concevoir ses funérailles pour nous. Réaction, Geneviève?
1: Quand même.
0: C'est quand même audacieux. Hein?
1: Oui, hein? On dirait qu'on n'a pas envie d'être là, mais en même temps, si
0: ah,
1: on...
0: Ah non, je...
2: Ça devrait être un bon show.
0: T'as raison. On n'aura pas envie d'être là parce que ce serait la fin.
1: Oui, c'est ça.
0: Mais on a,
1: mais
0: vraiment...
1: on a envie d'être là avec Ariane.
0: Ça va être fou. Elle était en feu. Elle nous a vraiment envoyé un plan de funérailles spectaculaire. Et demain, nous allons recevoir le duo de créateurs Noémie Desleclerc et Hubert Lenoir. Donc, couple dans la vie, mais couple aussi à la création. Alors que Noémie arrive avec un premier long métrage. La meilleure façon, c'est par accident un objet cinématographique hors norme, précieux, extrêmement touchant. Donc, on les aura les deux avec nous demain matin à l'émission. Ce qu'on va faire dans une heure, c'est recevoir Alain Crevier et Joanne Liu, donc nos illuminés. Le concept, c'est qu'il y a une réflexion qui émerge dans leur vie, ce qu'on appelle une illumination. Et puis, ils viennent partager avec vous le fruit de leur réflexion là-dessus. Donc, ça, c'est dans une heure. Bonjour Geneviève Evrel.
1: Allô!
0: De retour à ce micro, ça fait vraiment plaisir de te retrouver. Bonjour Dany Saint-Pierre.
2: Bonjour.
0: Bonjour Stéphanie Côté. Bonjour.
2: Stéphanie.
0: des super sujets aujourd'hui. On va commencer un instant, dans un instant ensemble, Stéphanie Côté. Dany, de quoi on parle tantôt?
2: Bien, on va parler de nourrir des jeunes d'école primaire.
0: T'as une nouvelle mission?
2: À la cafétéria. Je me suis trouvé une mission. Tu sais, moi, j'aime ça, les missions.
0: C'est combien d'élèves que tu nourris?
2: 350.
0: OK, parfait.
2: C'est école de quartier. J'ai vu cette aventure-là. Je vais vous la partager.
0: OK. Geneviève?
1: Ben, je vais parler d'aventure que je vis aussi, puis je vais parler de changement de menu de restaurant. Que ce soit un petit restaurant de quartier, grand réseau de franchises, je trouve que c'est intéressant de découvrir l'univers qui se cache derrière un changement de menu. Autant les avantages, mais tu sais, c'est pas, il y en a pas un qui est meilleur que l'autre, c'est vraiment deux réalités tellement différentes, puis je trouve que ça peut être chouette à nommer.
0: C'est intéressant. La prochaine fois qu'on arrive devant un menu, puis qu'on a vraiment envie de manger ce qu'on avait mangé la dernière fois, puis que c'est plus sur le menu, on va comprendre pourquoi.
1: Je vais tout vous dire pourquoi.
0: Okay, Stéphanie Côté, j'adore le sujet d'aujourd'hui. Je trouve ça super brillant. Trois priorités. OK, ben, présente-nous le sujet.
3: Mm-hmm. Ben, oui, avec plaisir. Je vais parler de politique. Je vais surfer sur la vague de la campagne électorale parce que la santé occupe une grande place quand on parle de politique, mais pas tellement l'alimentation, qui pourtant est au cœur de la santé. Donc, je profite de la campagne pour soulever des enjeux que moi, je considère importants comme nutritionniste et qu'est-ce que j'aimerais voir abordé par les partis.
0: OK, alors allons-y avec la priorité numéro un.
3: Elle est très simple et de base, ma priorité, selon moi, c'est que la population devrait manger à sa faim. Et pourtant, ça semble une évidence, mais une personne sur cinq au Québec, donc 20 % des Québécois, vit en insécurité alimentaire. C'est 1,7 millions de personnes qui ne mangent pas à leur faim des aliments sains. Et ça, je trouve que c'est complètement aberrant. Surtout que c'est en augmentation. On est à 20 %, mais en 2018, on était à 14 %. Donc, ça ne fait qu'augmenter. Et ce sont les prévisions aussi des banques alimentaires de voir une demande croissante. C'est leur prévision des prochaines années encore. Et évidemment, l'insécurité alimentaire, ne pas pouvoir manger à sa faim, ça affecte directement la santé. Ça affecte directement la croissance, le développement, l'apprentissage des enfants. Et être en insécurité alimentaire, ça augmente le risque de rester en précarité aussi, en situation de précarité. Mm-hmm. Donc, c'est vraiment une roue sans fin et donc, je pense qu'il faut vraiment s'attaquer à ce problème-là.
0: OK. Stéphanie, qu'est-ce que tu as vu dans comment les partis abordent cet enjeu-là?
3: Bien, l'insécurité alimentaire et le coût de la vie se retrouvent vraiment au cœur là, de plusieurs des programmes des partis. Québec solidaire, notamment, mise sur l'intervention directe de l'État pour freiner la flambée des prix à l'épicerie. Ce qu'il propose, c'est de limiter, entre autres, les marges de profit que les épiceries font. Ils proposent de créer un projet pilote d'épicerie publique à but non lucratif pour desservir notamment des zones vulnérables ou des déserts alimentaires.
0: Ce que le maire de New York propose aussi.
3: Mm-hmm, exactement. Donc, ça, c'est un projet projet pilote donc à voir. Et donc, Québec solidaire propose aussi d'augmenter le salaire minimum, donc de pouvoir agir sur le pouvoir d'achat des ménages. Mmh. Les autres partis, la CAQ notamment et le Parti libéral du Québec, abordent l'alimentation à travers le prisme plus large du portefeuille des familles en proposant des crédits d'impôt, des allocations familiales bonifiées et aussi un soutien aux PME ou à l'offre locale pour aider à stabiliser les prix de détail parce que ben, les prix à l'épicerie n'arrêtent pas d'augmenter. Ça n'aide pas non plus là, à bien se nourrir. Puis le Parti québécois, lui, mise principalement sur le soutien aux banques alimentaires ou de l'aide financière pour soutenir les organismes qui aident les populations défavorisées, les aînés, entre autres. Et particularité du Parti québécois, c'est qu'il propose aussi d'amener l'éducation, en fait, d'amener l'alimentation à l'école en proposant des cours de cuisine pour apprêter les aliments locaux et lutter contre le gaspillage alimentaire. Ce que je trouve vraiment louable comme mesure, cela dit, je le vois pas tellement dans l'angle de l'insécurité alimentaire. Mmh. Parce que l'enseignement, c'est pas ça qui règle l'insécurité alimentaire. Quand j'ai parlé à beaucoup de personnes sur le terrain, notamment ma collègue Julie Paquette chez Alima, qui est un organisme qui travaille avec les femmes enceintes de milieux défavorisés. Et ce qu'elle me dit, ce que plusieurs experts disent, c'est que en insécurité alimentaire, c'est pas les compétences culinaires qui sont le problème, c'est l'accès direct aux ressources, aux aliments. Donc, il faut mettre des aliments dans les assiettes avant de dire quoi faire de ces fameux aliments-là.
0: OK.
3: Puis aussi, il y a d'autres parties. En fait, j'ai parlé à plusieurs experts là, pour préparer cette chronique-là. Et je pense que c'est quand même bien de voir ce sujet-là dans les plateformes. Cela dit, ça prend quelque chose peut-être de plus global, de plus pérenne aussi dans le temps. Notamment, il y a l'Alliance SAT pour Systèmes alimentaires territoriaux qui regroupe 260 membres partout au Québec, des municipalités, des chercheurs, des organismes. Et eux, ce qu'ils aimeraient voir, c'est une loi vraiment cadre sur l'alimentation, sur le droit à l'alimentation. Et c'est quand même un peu ironique de voir que manger à sa faim, ça fait partie officiellement des droits de la personne à l'échelle mondiale, même que le Canada a signé ce traité-là de l'ONU il y a plusieurs années. Mais au Canada ou au Québec, on ne voit pas ce droit-là inscrit dans les lois. Donc ça, c'est quand même une demande là, qui pourrait être légitime de voir cette loi cadre qui pourrait venir, en fait, dont on tiendrait compte dans toutes les prises de décision. Et là, ben, vraiment, là, la fin pourrait être considérée. Parce que les mesures pour réduire l'insécurité alimentaire à la source sont encore plus importantes que les mesures d'urgence quand on parle d'insécurité alimentaire.
0: OK, une autre chose avant qu'on passe à la priorité numéro 2?
3: Oui, ben, en fait, j'ai parlé avec le collectif Vital. Ça, c'est un organisme sous l'Association pour la santé publique du Québec qui, eux, une des propositions qu'ils font, c'est de instaurer, par exemple, une taxe sur les boissons sucrées. Ça fait des années qu'ils militent pour ça. Parce qu'avec cet argent-là, les 50 à 100 millions de dollars par année qui seraient retirés de ça, ben, ça pourrait être réinvesti en prévention, donc dans le système de la santé. Fait que ça, c'est vraiment, ça pourrait servir, là, disons, cette cause-là.
0: Autre enjeu de grande importance pour vous et sûrement d'autres, pour toi et sûrement d'autres nutritionnistes aussi, Stéphanie, c'est faciliter la saine alimentation.
3: Oui, parce que c'est beau manger, mais après ça, on veut aussi faciliter le bien manger parce que la saine alimentation est directement reliée à la santé. À l'échelle mondiale, un décès sur 5 est lié à la mauvaise alimentation. Et sur ce 20%-là, d'un décès sur 5, il y en a la moitié qui sont dus à 3 choses. 1, le manque de grains entiers. 2, manque de fruits et légumes. Et 3, l'excès de sodium. Donc, on les a, les données. Les recherches montrent clairement où le bas blesse et où il faudrait agir. Mais pourtant, l'offre alimentaire, ce qu'on retrouve, oui, à l'épicerie, on retrouve de tout, mais beaucoup d'aliments ultra transformés, ça se retrouve beaucoup dans nos paniers d'épicerie parce que c'est facile, parce que c'est accessible, parce que c'est pas cher. C'est ça qui se retrouve dans les déserts alimentaires. Parce que dans les milieux de vie, les centres sportifs ou Arena et compagnie, c'est beaucoup de l'alimentation transformée qu'on retrouve aussi. Donc, il faut faciliter les choix de la population quand vient le temps d'acheter de la nourriture. Et pour l'instant, ben c'est pas très favorable. T'sais, c'est difficile d'acheter des fruits et des légumes. C'est difficile de... T'sais, on est plus tenté d'acheter des aliments qui sont moins chers, qui remplissent plus le ventre et qui se retrouvent un petit peu partout. Donc ça, je pense que c'est quand même... c'est important de faciliter les choix et pas juste mettre la responsabilité sur les épaules de la population, mais rendre ça un petit peu plus facile à la base.
0: OK, comment tu vois que les partis abordent ça?
3: Mais présentement,
0: est-ce qu'ils l'abordent?
3: Ouais, présentement, il n'y a rien que j'ai vu dans les plateformes qui adressent cet enjeu-là. Cela dit, ce n'est pas parce qu'il n'y a rien qui est fait en politique à cet égard-là. Il y a une politique en place depuis une dizaine d'années qui s'appelle la politique gouvernementale de prévention en santé, ou PGPS pour les initiés dans mon domaine. La PGPS a été élaborée en 2016 sous le Parti libéral du Québec, sous Philippe Couillard. Elle a été renouvelée successivement par les gouvernements ensuite, donc récemment encore par le gouvernement Fréchette au printemps. La PGPS, c'est une politique où le gouvernement fait le pari de mettre la responsabilité sur plusieurs ministères en même temps. Donc, de faire un travail interministériel parce que la santé, l'alimentation, comme favoriser l'activité physique, ça ne repose pas sur un seul ministère. Ça repose sur les transports, sur l'éducation, sur l'urbanisme, sur l'habitation, sur l'agriculture. Il faut arrêter de travailler en silo. Il faut faire un travail d'équipe à cet égard-là pour pas travailler dans le beurre, pour pas réinventer la roue à chaque fois non plus. Donc ça, il y a cette politique-là qui existe. Cela dit, j'ai entre autres parlé avec Benoît Arsenault, qui est un professeur-chercheur à l'Université Laval. Puis lui, entre autres, ce qu'il me disait, c'est oui, le gouvernement va mettre de l'argent pour instaurer des politiques, mais où est l'argent pour les mettre en œuvre, ces plans d'action-là? Parce que il y a beaucoup d'argent qui est investi en santé, on sait là, c'est à peu près la moitié du budget, mais beaucoup sur la ligne de front pour réduire les temps d'attente ou pour améliorer les soins de santé, mais en prévention, il y en a pas beaucoup d'argent qui est investi là. Pourtant, Benoît Lamarche de l'Université Laval, en fait du Centre Nutrice à l'Université Laval, fait une recherche. Lui, il est derrière la recherche, notamment Nutri-Québec, qui étudie les habitudes alimentaires des Québécois, puis c'est parce que il voit que tu sais, quand on parle de prévention, $1 investi en prévention par l'alimentation peut générer des économies de $5 à $12 en soins de santé.
0: Qu'est-ce que ça, ok. Tu sais, parce que l'enjeu, Stéphanie, c'est faciliter. Le mot que tu as utilisé, c'est faciliter la saine alimentation. Fait qu'on comprend en faire la promotion.
3: Oui.
0: Mais après ça, il faut que ça se rende concrètement. Là.
3: Exactement. Il faut que quand je vais à l'aréna pour accompagner mes enfants qui font du hockey ou du patinage artistique, que les aliments qui se retrouvent à l'aréna, ben, ça ne soit pas juste des frites, puis de la poutine, puis des hot dogs.
0: Ça pourrait être un petit casseau de crudité.
3: Il pourrait y avoir des wraps, du yogourt. En fait, ça ne veut pas dire éliminer le fast-food, mais ça veut dire rendre plus intéressante l'offre d'aliments qui sont peut-être un peu plus nourrissants quand on y va d'une manière vraiment, tu sais, fréquente, les arénons s'entendent.
0: Parce que dans les écoles, on a quand même fait ce travail-là beaucoup.
3: Oui, oui, il y a quand même une politique alimentaire.
0: Mais les enfants, c'est pas... Les familles et les humains, de façon générale, sont pas juste dans les écoles.
2: Et c'est basé sur les ventes aussi. Tu sais, tu vas à l'aréna, des frites congelées puis de la sauce en poudre, c'est facile à gérer. Des crudités, trois quarts, tu vas jeter des vidanges.
0: Ben, d'où l'injection.
2: Il y a une envie, tu sais, je pense qu'il faut susciter autre chose en amont, dans de l'éveil, dans d'autres goût.
3: Oui.
2: Dans d'autres... on dit des cravings en anglais, je m'excuse, je trouve pas le mot, puis on n'a pas de temps.
0: Des petites rages.
2: Puis simuler cette affaire-là, mais c'est un vœu pieux, là. Va falloir travailler fort.
3: Ça, oui, mais il y a aussi ce qui est proposé parmi certains experts, c'est que pour rendre, par exemple, la consommation de fruits et de légumes plus facile, entre autres chez des populations où le budget est un peu plus serré quand vient le temps d'acheter des fruits et des légumes, des fois, on hésite un peu. Mais il y a des coupons nourriciers, entre autres, qui existent. C'est comme des coupons pour acheter de la nourriture, soit même dans certains marchés locaux ou marchés publics, pour faire nos choix nous-mêmes, puis donc avoir cette facilité-là d'acheter des fruits et des légumes.
0: Mais
3: qu'on achète
0: au gouvernement?
3: Oui, ce sont des organismes à but non lucratif qui gèrent
0: comme dans les communautés.
3: Oui, exactement.
0: On peut aller chercher des coupons
3: Il faut être sélectionné. Oui, c'est ça. Okay. Effectivement.
0: Okay.
3: Et là, dans le fond, c'est un peu en parallèle avec les banques alimentaires. Pour aller dans des banques alimentaires, il faut répondre à certains critères, il faut se qualifier. Okay. Mais il y a un système de coupons qui existe aussi, là où les personnes sont elle-même, dans le fond, responsable d'aller acheter les aliments.
0: Donc, la demande, Stéphanie, avant qu'on passe à la troisième priorité, ce serait d'augmenter les budgets et d'investir, que les gouvernements investissent, les partis investissent financièrement sur le terrain.
3: Puis là, oui, ça demande un grand courage politique de revirer les choses de bord, parce que les résultats ont l'air moins concrets, moins rapidement, mais ça fonctionne à long terme, ça promet.
0: Troisième et dernier enjeu?
3: Selon moi, on devrait inclure davantage d'alimentation dans les programmes scolaires. Vous savez que l'économie familiale a disparu des programmes au Québec depuis le début des années 2000. Puis depuis ce temps-là, au Québec, comme partout au Canada, l'alimentation est plus là à de manière optionnelle, puis ça dépend davantage d'organismes aussi, comme la table des déchets.
0: Cours, là, on parle des cours, on parle pas de l'offre alimentaire en cafétéria, on parle dans le cursus scolaire.
3: L'éducation qui serait,
0: par exemple,
3: de nos
0: dans
3: enfants.
0: Un cours de mathématiques ou dans un cours, on pourrait faire des recettes pour comprendre les quarts de tasse, mm-hmm. les additions.
2: Tout à fait.
0: Oui. En français, on pourrait parler d'alimentation par des lectures.
2: On cherche toujours des rédacteurs, nous, ça serait à la bonne place.
3: OK. Puis, tu sais, un peu dans le fond, comme les cours d'économie familiale qu'on a eu il y a plusieurs années, d'amener des notions de cuisine, d'alimentation saine aussi. Mais je pense que il faudrait quand même moderniser le programme et inclure aussi des notions de relation avec les aliments, culture des régimes, qui est extrêmement néfaste et partout. Et une espèce de guide de survie des réseaux sociaux aussi, hein, parce que l'alimentation sur les réseaux sociaux, ça fait peur. Tout le monde parle d'alimentation. Puis des fois, j'ai l'impression de regarder des vidéos où l'expertise vient de l'expérience. Tu sais, je mange 3 fois par jour, donc je suis expert. Non, ça ne marche pas comme ça. Et ça, je pense qu'il faut vraiment que les jeunes puissent apprendre à départager les sources fiables en alimentation versus ce qui est juste de l'influence ou de l'anecdote.
0: Donc, ça, ou de la vente de produits.
3: Ou de la vente de produits.
0: Voilà. Absolument.
3: Fait que ça, je pense que les jeunes gagneraient à se défendre davantage là, avec les réseaux sociaux, mais à apprendre à cuisiner, parce que apprendre à cuisiner, je pense qu'on a juste des convaincus autour de la table, mais c'est un cadeau qu'on fait aux enfants pour leur vie d'être capable de se débrouiller en cuisine.
0: Donc, la littératie, puis aussi la connaissance concrète, là, par faire des choses en alimentation.
3: Oui.
0: OK. Et donc, est-ce que tu vois quelque chose dans les plateformes pour ça?
3: Actuellement, il y a le PQ qui vise, lui, à intégrer l'éducation alimentaire dans un minimum de 70 % des écoles publiques québécoises. Donc, ce qu'il propose, c'est d'apprendre à cuisiner et décoder les étiquettes. Donc, on voit ça. Puis, Québec solidaire souhaite réutiliser des infrastructures déjà existantes parce qu'il paraît que dans 36 % des écoles publiques, il y a déjà des cuisines qui sont fonctionnelles. Donc, Québec solidaire propose de tenir des ateliers culinaires obligatoires au moins dans ces écoles-là.
0: OK.
3: Fait que ça serait déjà ça.
0: OK. On a un message de notre collègue Pascal Lévesque, avec qui on va se faire deux têtes demain matin en direct à Québec avec Mike Finnerty. Il nous écrit: les coupons nourriciers ont bien marché dans les régions où il y a eu des projets pilotes à Portneuf, dans le marché public de Deschambault. Mais ça marchait très bien. Ils ont eu beaucoup de difficultés à financer une seconde saison, même si ça marchait bien. Donc, ça rentre directement, Stéphanie, dans ce que tu as dit. Ça, c'est une volonté
3: Il faut pérenniser ce genre de projet. Programme-là, un, pour que les organismes puissent les planifier, les organiser à long terme, puis pour que la ressource demeure disponible aussi pour les populations qui en ont besoin.
0: On a fait le tour?
3: Oui.
0: Wow! Quel excellent travail! Merci beaucoup, Stéphanie Côté, pour ça. Beaucoup de recherches, puis beaucoup de consultations aussi des collègues autour.
3: C'était très enrichissant.
0: Merci, Stéphanie. Nous amène au sujet de Dany Saint-Pierre cette semaine, c'est-à-dire cuisiner pour les enfants.
2: Tout à fait.
0: Pas pour ses 2-3 enfants à la maison.
2: Non, j'en ai 350.
0: Wow!
2: Mise en situation, j'aide avec le service alimentaire de l'école de ma fille. Ma fille Jeanne, qui est en sixième année maintenant. Il y a un service alimentaire qui est autogéré à l'école. Le chef qui était là depuis très longtemps, Chou, a pris sa retraite. Puis là, je me suis proposé d'aller donner un petit coup de main avec ma tête de veau de restaurateur, puis de roi des banquets, de traiteur haut de gamme. Donc,
0: c'est ça, on est loin, là.
2: Non, ben c'est-tu quoi? Ça se recoupe, mais c'est un exercice qui est extrêmement humilisant. C'est pas la même clientèle.
0: Ça existe pas, mais je comprends ce que tu dis.
2: Oui, tout à fait. Je m'en suis servi. Je l'ai assumé. Je voulais susciter des réactions. On attend vos signaux. Donc, j'ai décidé de m'impliquer. Tu sais, il y a des actions qui ont été posées au travers du monde. On pense notamment à Jamie Oliver qui s'est mis le nez là-dedans. Puis moi, je suis toujours à la recherche de nouvelles aventures. Hein. Ça fait quand même plus de 30 ans que je suis en cuisine. J'aime
0: le
2: encore
0: Indiana
2: mon métier.
0: Indiana Jones de la restauration, oui, de la cuisine.
2: Oui, j'essaie de me trouver des endroits où je me faufile. Puis j'étais jamais allé là. J'ai fait des mandats pour un regroupement de CPE sur la Côte-Nord il y a une couple d'années. Je travaille avec Gazelle et Potiron, Stéphanie, que tu connais très bien, qui est une façon d'aborder l'alimentation en CPE, parce que dans les CPE, il y a des services alimentaires, ils doivent travailler selon certaines normes. Puis je me suis inspiré un peu de cette approche-là pour être capable de créer des nouveaux menus, puis d'implanter ça. Donc là, je suis arrivé à l'école. Il y a une belle cuisine qui est en place. Il y a le chef Alessandro, Madame Q, Monsieur Reda qui sont en place, une équipe de professionnels chevronnés. Puis là, je suis arrivé avec mon petit menu pour faire tout ça. C'est extrêmement intéressant parce que c'est des enfants qui sont de maternelle préscolaire 4 ans jusqu'en 6e année. Fait que déjà, il y a un enjeu de format. Tu sais, un enfant de 11 ans mange pas la même chose qu'un enfant de 4 ans. Puis leurs envies sont pas les mêmes. Donc là, moi, j'ai des espions un peu partout, dont ma fille qui s'assoit, puis quand ça marche bien, elle est contente. Quand ça marche pas, elle me dit « Cuisine plus jamais ça! » Toutes mes amies ont détesté. Là, je suis comme « Ben voyons,
1: il y a beaucoup... » responsable, la pauvre!
2: Oh, oui, je sais, c'est terrible. Là, c'est là, j'ai regretté mes choix de vie, c'est contraire. Là, j'étais comme « Pauvre enfant, mais qu'est-ce que j'ai fait? » Ben, ça me met une pression. C'est un peu comme si Leslie Chesterman était dans la salle, tu sais. À mon époque, là, je me dis « J'ai 350 critiques qui peuvent me snapper n'importe quand. » Fait que là, j'ai dit « Ma pauvre Jeanne, écoute, tu devrais aller sur Google voir ce qu'on dit de moi. » l'occasion. Avec les notes, ça va très bien. Des fois, ça va pas. On s'explique pas. On essaye de faire mieux. Donc, on part avec une idée de format. Puis après ça, il y a la notion de promesse nutritionnelle. Parce que chez nous, ça marche un peu comme une ligne de cafétéria où t'arrives, où on te donne ton assiette. Puis à l'époque, l'enfant pouvait choisir ce qu'il voulait. Fait que, tu sais, exemple, t'as des bois gros qui sont bien faits avec du riz, puis avec des brocolis, puis des carottes. Puis, tu pouvais un peu choisir ce que tu voulais. Fait qu'un enfant pouvait arriver, prendre un egg roll, prendre du riz, puis pas prendre de légumes. Puis on fait, OK, c'est correct. Fait qu'il y a un changement de paradigme à installer sur le fait que nous, on va dresser une assiette avec tout ce qu'il faut, un peu comme Gazelle, tu sais. Mm-hmm. Puis d'arriver, puis d'avoir une portion qui est raisonnable, qui est calculée, qui est de base pour que l'enfant puisse retourner puis se resservir.
1: Ah, OK.
2: Puis après ça, être capable de se dire, OK, nous, comme institution, on a promis aux parents d'avoir une alimentation qui va être équilibrée, puis le faire. Mais il y a beaucoup, beaucoup, beaucoup de résistance. Déjà, juste avec le gaspillage alimentaire, tu sais, là, on se retrouve avec une fourchette dans le chemin à se dire, OK, on va mettre des trucs dans l'assiette. On va se dire que cette assiette-là est ce qui correspond à ce que l'enfant a besoin pour que sa nutrition soit complète. Mais qu'est-ce qui va se retrouver à la poubelle? Ben ouais, parce qu'il y a un devoir d'éveil. Je sais pas qu'est-ce que vous pensez de ça, tu sais.
3: Mais je pense que c'est pas le constat du premier repas de ce qui se retrouve à la poubelle.
1: Compost, je présume, Annie?
2: Ben oui, okay,
3: ben sûrement. Mais le développement du goût des enfants, tu sais, c'est pas au premier rejet qu'il faut abdiquer puis arrêter d'offrir ces aliments-là aux enfants. Les enfants vont apprendre à aimer les aliments parfois sur 2, 3, 4, 10 repas.
1: Ah oui, hein?
3: Ben oui.
2: Ah oui, c'est de l'éveil.
1: Jusqu'à 10.
3: Ah, oh, qu'on essaie le brocoli.
1: Jusqu'à
3: 20. Il n'y a pas de limite.
1: J'ai l'impression qu'il y a y a comme aussi une affaire d'influence. Fait que, tu sais, ça peut être chouette s'il y en a qui aiment ça. Puis là, tu vois les autres amis, t'es quasiment gêné de pas manger ton bon brocoli avec un bon assaisonnement, idéalement, là, mais c'est toujours délicieux. Mais je pense qu'il y a ça aussi, l'espèce d'effet d'entraînement, tout ça qu'il faut alimenter.
2: Mais je pense qu'il faut le voir aussi. Moi, je retire beaucoup d'expérience. Moi, j'ai 3 filles. 18, c'est fait, elle est correcte, elle peut s'alimenter. Elle est bien.
1: Elle peut cuisiner aussi, on l'espère.
2: Oui, elle cuisine très bien d'ailleurs, Margot. Là. Puis après ça, j'ai Jeanne qui a 11 ans, puis j'ai Agathe qui a 3 ans, puis qui est en CPE.
4: Toujours que tu as un enfant de 3 ans.
2: Ah, oui, tout à fait. Moi, je suis comme un.
1: Elle pourrait être amie avec la mienne. Je
2: ne savais pas ça. Elles vont bien manger.
1: Les dates.
2: Ça va bien aller. Donc, je m'inspire beaucoup de ce qui se passe en CPE parce que je regarde ce que Agathe part de la maison. Elle déjeune bien. Tu sais, elle se fait sa petite toast, puis ses petits fruits, puis toutes les quêtes auxquelles on s'attend, son petit verre de lait. Puis après ça, elle va manger, puis on reçoit des notes de, elle a pris 2 assiettes. Mm-hmm. Ça y va, puis le soir rendu, elle soupe quasiment pas.
1: Ah non,
2: c'est bien. Puis on est là.
1: Ils soupent plus, ces enfants-là.
2: Il y a de la magie.
1: Je sais, moi non plus. C'est vraiment difficile. Je suis comme, mais voyons donc, mais j'espère. Non, mais elle dîne super bien, c'est ça.
2: Fait que.
4: Ben, oui, mais là, 6 ans plus tard.
1: Non, mais je sais, mais
4: on ça relâche. Une collation, je présume en après-midi après les colonnes.
2: Ah, ouais, okay, l'assiette est mise devant elle. Mm-hmm. Puis on fait, allez, mange, puis elle n'a pas faim. Mm. Elle a tellement mangé le midi. Puis là, je regarde les menus, puis il y a du tofu, puis il y a des légumes, puis il y a des trucs. Puis il y a des trucs qui sont là, auxquels, à la maison, elle ne toucherait pas. Fait que l'effet de groupe est hyper important. Fait que je trouve que le fait d'installer ça...
4: Quand on avait nos lunchs à l'école, là, jadis, naguère, d'antan... On revenait avec du stock là, puis c'était pas mal tout le temps le fruit ou je sais pas ou le lait ou
2: le
4: qu'on n'avait pas mangé, puis c'était pas mal ça dans toutes les lunchs de la on ne met pas toutes les mêmes affaires dans nos lunchs là, mais là dans ces assiettes là, qu'est-ce qu'on fait quand le brocoli reste ou les carottes restent ou le riz reste ou je sais pas. Mais comme,
2: je pense qu'il faut adapter les portions. Ou deux assiettes. Tu vois, moi, au début, là, je suis arrivé avec une approche de, un peu comme une approche de banquet. Je me suis dit, OK, un enfant, dénominateur commun, 80 grammes de protéines, admettons, puis tant de dosages de légumes, si ça, une assiette type, puis on va l'envoyer. Puis là, je me rendais compte qu'en première année, deuxième année, ça mangeait d'une certaine façon. Puis après ça, en quatrième, puis en cinquième année, c'était pas assez, ils venaient se resservir. Fait que les attentes sont pas les mêmes. Fait qu'on a arrêté de faire des portions fixes. Mm-hmm. Puis on s'est dit que l'assiette médiane, ça va être l'assiette de troisième année. Fait que ça va être un certain format. Quand on voit que les troisième années passent au travers, on se dit parfait. Le quatrième, cinquième, sixième, ils vont revenir se servir. Mais l'assiette de base avoir été faite. Fait que ça enlève beaucoup de d'enjeux de portionnage. Exemple, on va faire une palette de bœuf ou un morceau d'épaule de bœuf qui va se tenir. Ben, on va se faire de longs morceaux qui vont être braisés, puis on va les défaire à la cuillère. Fait qu'au lieu d'arriver puis de faire vraiment des petites portions placées puis tout le kit un peu comme on ferait comme dans un banquet, ben on va aller en morceaux. Puis après ça, je pense qu'il y a
4: ça change quoi?
2: Ça change que tu vas donner ce que l'enfant a besoin. Puis tu peux resservir par la suite.
4: Parce que si tu donnes une trop grosse portion de suite,
2: ton budget de nourriture, il se retrouve à la moitié dans la poubelle. Donc, ça a été de l'adaptation. Après ça, c'est les mélanges. Moi, j'ai tendance à faire, exemple, à me dire, je vais faire un riz aux légumes, puis tout va être dedans, puis il va être beau, puis ça va sentir le safran. T'sais, on a un exercice de paella la semaine passée qui a été une catastrophe. T'sais, c'était délicieux, c'était beau, c'était dans des pannes.
4: Ça n'a pas marché.
1: Mais c'était trop mélangé.
2: Non seulement c'était trop mélangé, mais après ça, on sert 300 personnes en dedans d'à peu près une heure. Le riz a commencé à être un petit peu plus serré. Il se défaisait un petit peu moins. Puis après ça, ça finit par être bon, puis tout ça. Puis les gens sont bienveillants. Mais tu vois, c'est un exercice qu'on ne refera plus de cette façon-là.
1: Oui, puis c'est vrai que, tu sais, tout mélangé, on dirait que psychologiquement, pour nous, parents ou chefs, on se dit, regarde, tout est là.
2: Mange ça, ça va être parfait.
1: Tout est dedans, tu sais. Mais non, on dirait qu'ils aiment ça séparer. Ils aiment ça que ça soit

0: J'envoie des assaisonnements. Moi, mon service public, mettons mon garçon, oui. Je mets dans sa boîte à lunch des petits assaisonnements.
1: Ah oui, OK.
0: Parce que sinon,
1: c'est une bonne idée, ça.
0: Ben, j'ai pas le choix, parce que sinon, lui, il est tellement habitué à moi qui assaisonne énormément. Ben, oui. Ben là, quand il arrive à l'école, il est comme, mais maman, ça tu sais, il y avait pas d'assaisonnement, fait que là, j'ai...
1: Mais tu comprends un condiment, plus que ketchup, moutarde, sel, poivre.
0: Non, oui, c'est ça.
1: Ça serait intéressant.
2: Si on revient un peu sur l'assaisonnement, c'est intéressant parce que la première sauce de plus au beurre qu'on a fait, elle était très aromatique. Ça sent, là, les profs descendaient.
1: Ah, c'est sûr, ça sent bon.
2: Oh, ça sent bon.
1: Ben oui.
2: Ça sent bon, ça sent le bon gingembre, ben, ça sent l'ail. C'était bien dosé, c'était bien assaisonné. J'aurais pu servir à Leslie. Puis, honnêtement, elle aurait probablement demi-souri, puis faire OK, c'est correct pour cette fois-là. Mais recommence pas, tu sais. Mais puis, c'était pas piquant, mais c'était vraiment aromatique.
1: Donc, ça a pas super bien marché?
2: Ça a marché à partir de, je te dirais, troisième année.
1: OK. Donc, est-ce que ça veut dire que la prochaine fois, on la fait différemment?
2: On va doser un petit peu plus doux.
1: Les enfants vont faire « je ne l'ai pas aimé la dernière fois ». Comment tu les convaincs, là?
2: C'est la répétition.
1: Nous l'avons transformé et leur dire.
2: Ben tout à fait, mais les gens, c'est pas nécessairement qu'ils l'aimaient pas, mais ils sont moins vautrés dans la sauce, je te dirais.
1: Qu'est-ce qui marche, qu'est-ce qui marche pas bien depuis dans tes expériences, là?
2: Ben nous, on a une séquence aussi où le lundi, c'est une pâte. Le mardi, c'est du poulet. Le mercredi, c'est végé. Le jeudi, c'est poisson. Puis le vendredi, c'est viande. C'est viande rouge, admettons. Le mercredi, là, c'est une vente qui est difficile. Le végé, si on fait toutes sortes de passe-passe, la semaine dernière, j'ai fait un pain de viande végé. On était en cuisine, il était super bon. Il était à base de lentilles rouges, patates douces, carottes, céleri, oignons, lié comme il faut, glacé avec une petite glaise à érable, ketchup, pomme purée.
1: Patates douces, les enfants aiment ça.
0: On peut-tu aller manger à ce resto-là?
2: Écoute, nous autres, on était en cuisine, c'était comme, mais c'est bien bon, cette affaire-là. Je suis allée chercher ma fille à l'école le soir venu. Tu sais, ben, je suis allée la chercher, j'ai changé de pièce, dans le fond. Puis après ça, elle m'a dit, tu ne fais plus jamais ça.
1: Ah!
2: Je fais, Jeanne, qu'est-ce qui s'est passé?
1: Carine.
2: Personne n'a aimé ça. Ben, voyons, c'est des patates pilées. Elles étaient bien assaisonnées. On a mangé le truc. Là, il y avait des pois, il y avait des lentilles. On les voyait. Il y avait de la sauce. Il y avait trop de sauce. Puis j'étais comme, aïe, qu'est-ce qu'on va faire, tu sais? Fait que je pense qu'à force de répétition, on va y aller.
1: Ouais.
2: Mais en même temps, il y a de la pression du personnel parce que les gens voient ça puis font les enfants mangent pas. Ils s'inquiètent.
1: Mm-hmm.
2: Fait que je pense que quand on aborde, mm-hmm. que ce soit un changement de menu, comme tu vas parler, que ce soit une politique nationale, il faut donner le temps aux choses.
0: Oui, puis il faut tellement. L'expliquer aux éducateurs aussi,
2: clairement.
0: Ou aux personnes sur place. Puis ça, j'ai fait énormément de formations dans les CPE, entre autres, pour expliquer que c'est pas parce que là, un enfant mange pas quelque chose qu'il faut arrêter de lui donner ou qu'il va être malade ou qu'il faut le forcer à manger. Je pense qu'il y a beaucoup de choses à comprendre sur les comportements alimentaires des enfants.
2: On a une équipe exceptionnelle. Tu sais, des gens à la porte jusqu'aux classes, ça se fait très, très bien. Fait que tu sais, je pense que c'est à nous de bien communiquer aussi puis de faire une bonne vente. Puis de dire, hey, nous, on aime ça, c'est le fun. Comme je vois en CPE, en CPE, ça s'oppose pas. Donc, c'est un peu mon nouveau chemin. Je suis curieux de tout ça. C'est pas mon vrai travail. Hein. Moi, je m'implique, puis je fais toutes sortes d'affaires dans la vie.
1: T'as commencé quand?
2: J'ai commencé il y a deux semaines.
1: OK. Est-ce qu'il y a comme un repas, là, c'était comme, il en restait plus?
2: Ah, ben oui, il y en a plusieurs. Tu sais, on a fait un parmentier de bœuf vendredi. Fait que tu sais, un étagé un peu comme un pâté chinois, pas de blé d'Inde.
1: Mais ce vendredi-là, là, s'il y a des enfants végés, y a-tu toujours une option végé?
2: Les enfants végés, habituellement, ils contournent. C'est pas un gros pourcentage.
1: Okay.
2: On risque d'implanter un plat qui va l'être, mais c'est pas une grosse stat à date.
1: OK, d'accord. Donc ça a bien marché, le parmentier.
2: Ben, ça a bien marché.
1: Ben oui,
2: tu vois, comme hier, il y avait poulet rôti.
0: Mais c'est mélangé, pourtant? Ça a bien marché quand même?
2: Ça a bien marché, tout à fait.
0: Paradoxe. C'est l'étagé qui fonctionne mieux que le
2: mélangé. L'étagé, le fait que la viande était fondante.
1: Mais est-ce que tu pourrais faire un parmentier lentille le mercredi végé?
2: Ça marcherait-tu? Sur le prochain.
1: Ou Jeanne, elle serait comme Marc, il y a des lentilles?
2: Bon, je pense que ça va mordre. Ça va être correct. Il y a le TPV aussi qui peut faire une très belle illusion.
1: La protéine végétale?
2: Oui, texturée.
1: Mm-hmm.
2: Tu vois, comme lundi, là, c'est la lasagne bolognaise. Ils ont tout arraché. Ça, c'est bien fait. Poulet au beurre, on sait quoi faire pour l'adapter. aujourd'hui, c'est poutine de légumes rôtis. Donc, j'ai appelé Saint-Guillaume. Il y a eu du fromage frais du jour qui a été livré à l'école. Puis, on fait betterave rôtie, panais rôtie, carottes rôties, pommes de terre, des petits pois, de la sauce à poutine, de la bonne vieille sauce à poutine qui est végé par ailleurs. Puis après ça, le fromage, une bonne portion. Puis ça va être ça. Puis là, on a notre assiette qui est médiane. On a mis un 70 grammes de fromage. Là, on le sait que les kids vont revenir pour avoir
0: d'autres
2: fromages.
0: J'ai envie d'un suivi. Moi, c'est ça que je t'écris à soir.
2: Oui.
0: Puis je veux savoir comment ça a marché.
2: Les petits pois sont cachés.
1: Ouais.
2: Tout s'intègre bien là-dedans.
1: Betterave rôtie, je trouve très audacieux.
0: Vraiment.
2: Mais c'est le fun. On l'a mangé, nous. Ça sent excessivement bon.
0: Ah,
2: encore une fois, tu vois les mouettes circuler autour.
0: Demain, tu vas être ravi, là. là, ça, c'est sûr.
2: Un beau sourire.

0: Demain, on va faire un gros essai. Pavé de morue, juste au four avec des écailles de courgettes. Puis on fait une espèce de salsa à base de lentilles rouges, tomates, concombres, oignons, un peu comme une sauce vierge, qui va être juste posée, bien assaisonnée. Puis on va voir comment ça marche, on croise les doigts.
1: Un jour, ces enfants-là vont réaliser à quel point ils étaient chanceux.
0: Je fais mon chemin de croix. Mais je vous dirais que c'est toute une aventure, puis ça me rend très modeste. Merci à l'équipe qui me soutient.
2: Bravo.
0: Dans tout ça, puis leur patience, parce que c'était de bons acquis. Puis là, on change les choses
2: un peu. C'est intéressant d'entendre les coulisses de cette expérience, là, de cette nouvelle expérience dans la vie.
0: Tout à fait, c'est pas fini, hein?
2: De Dany Saint-Pierre. On est avec Dany Saint-Pierre, on est avec la nutritionniste Stéphanie Côté, on est avec Geneviève Evrel, c'est notre trio alimentation. Geneviève nous parle d'un restaurant, là. Vous allez manger dans un restaurant que vous connaissez bien, vous connaissez le menu par cœur, puis oups, le menu a changé. Elle nous explique comment ça se passe en coulisses, elle aussi.

0: C'est l'artiste Love, originaire de la Première Nation de Poundmaker en Saskatchewan. Love, L-O-V, un premier album est paru cet été. C'était très joli tout ça. On poursuit avec notre trio alimentation ce matin. On est avec Stéphanie Côté, nutritionniste, Danny Saint-Pierre, chef et consultant restauration, et Geneviève Évrel, propriétaire des comptoirs et du traiteur sushi à la maison et autrice également. Et là, tu nous amènes, Geneviève, dans les coulisses d'un changement de menu.
1: Oui,
0: parce que le restaurant décide ça.
1: Exact. Parce que, tu sais, quand on débute en restauration, si ce n'est pas, tu sais, comme moi, mettons, avant d'avoir un réseau de franchisés, qui est un petit réseau, je l'appelle un micro, j'ai quand même eu des restaurants, tu sais, mettons, pignon sur rue, auxquels c'est super le fun. Parce que là, tu sais, on s'entend ici, je fais des comparaisons, mais il n'y a pas meilleur ni moins bon et plus meilleur, là, bon, on s'entend. Donc, c'est vraiment juste une question de, tu sais, de façon de faire. Donc, là, quand on a un petit resto, puis là, c'est à nous, puis on a juste un, bien là, si on veut changer un menu, on peut faire une ardoise. On peut se revirer, c'est le fun. Souvent, l'équipe embarque parce qu'ils sont habitués comme ça. Parce que, tu sais, quand on en a juste un, puis tu sais, je dis juste entre grandes parenthèses parce que c'est énormément de travail, même si ce n'est que un, ben tu sais, c'est le fun. On peut aller à l'épicerie, on peut aller au marché, on peut appeler son fournisseur le matin même, dire « Hey, j'ai une bulle au cerveau, je veux faire ça en fin de semaine. » Donc là, la marchandise arrive, puis bon, tout est possible. Donc ça, c'est une espèce de liberté, Dani.
2: Ben oui, puis en plus, tu es là pour le dire ce qui s'est passé. Fait que s'il y a quelqu'un qui chiale un peu, tu fais « Hey, c'est moi qui t'allais au marché. »
1: Oui, c'est ça.
2: Ça rabat le caquet, ça, je te dirais.
1: Hein? Oui. C'est ma décision à
0: du
1: moi.
0: Client ou de la cliente.
2: Restaurant? Bon, merci.
1: C'est ça qui est le fun. T'sais. Puis des fois, on fait des essais, on fait des erreurs. Bref, dans n'importe quel, que ce soit un petit restaurant, un réseau, bref. Mais là, après ça, quand t'as plusieurs commerces, puis tu sais, encore là, je parle, tu sais, ça peut être un micro-réseau, comme ça peut être une grande chaîne, là, tu sais, on en connaît bien des bannières, là, je peux en nommer, vous en connaissez. Et là, quand c'est le temps de changer les menus, tu sais, c'est vraiment hyper laborieux. Des fois, là, ça doit être planifié plus qu'un an d'avance, là, tu sais. C'est énorme, un an. Surtout actuellement, dans le monde où on vit, je voudrais vraiment pas reparler des cornichons, mais il y en a certains que là, viennent de sortir menus cornichons. Mais je parle c'est une tendance, là.
0: Non,
1: je parle pas juste pour ma passion. Je parle vraiment de,
0: tu sais. Non, mais c'est un bon point, parce que ça se peut que quand ça arrive finalement dans la chaîne.
1: Il est trop tard. Ben oui. Ou tu fais, ben voyons, on sort bien en retard.
0: Exact.
1: Ou des fois, c'est un gage de, OK, là, c'est rendu trop populaire. Tu sais, mettons, je vais le dire, les matcha. Là, quand il y a des grandes chaînes qui en font pour ne pas les nommer, c'est correct. C'est parfait. C'est une accessibilité, c'est une rapidité, c'est un goût. Mais quand c'est rendu que telle personne ou telle chaîne fait du matcha, tu dis OK, là, c'est parce que là, c'est trop, tu sais, ou pas assez, ou t'es content. Mais tu sais, on est capable quand même de voir que.
0: Ou quand c'est la tendance, puis tu rentres dans ton truc de café préféré, puis ils n'en ont pas encore rentré.
1: Ben, c'est ça aussi, tu sais.
0: Fait que là, ça dépend. Ou perdre la clientèle, peut-être.
1: Oui, ou ça dépend peut-être justement du réseau. Justement, tu sais, où c'est là auquel je trouve que c'est intéressant de savoir que, justement, quand il faut planifier tellement longtemps d'avance, puis moi, je suis une personne spontanée, puis moi, j'adore savoir des bulles au cerveau, puis j'aime ça inventer des recettes à la dernière minute, parce que je vais être sûre que j'ai le bon ingrédient ou la bonne tendance ou pour justement être à la bonne place au bon moment, ce qu'on peut pas faire avec un réseau. Fait que, tu sais, mettons, là, je suis en train de changer les menus de tous les comptoirs sushi à la maison, il y en a 6. C'est pas tant que ça, vous me direz, mais quand même.
2: Ben.
1: Le faux temps. Ben oui.
2: 6.
1: OK, je sais, j'arrête pas de me dévaluer. Mais ça, c'est quand même beaucoup, mais tout ça
2: c'est
1: pour
2: du
1: dire
2: stock,
1: que. Ouais, c'est du stock. Puis là, tu veux être encore à jour avec qu'est-ce que tu vas leur proposer au moment où ça va être rendu le temps de les mettre en action, tu sais, ces menus-là. Puis là, ben, il y a tout ça. OK, là, ça, c'est une chose. On fait les menus, on fait les recettes, on fait les photos, on coste. Coste, ça veut dire savoir combien ça nous coûte, combien on le vend, la matière première. Est-ce que tous les produits sont disponibles aussi? Est-ce que j'ai le même produit? Moi, je peux-tu l'envoyer à mon comptoir de cette île? Ben, parce qu'à Montréal, c'est sûr qu'il est facile à avoir. C'est intéressant aussi.
0: Seront-ils frappés par les douanes?
1: Oui, ça aussi.
0: En cours de route.
1: Exact. Ou, ben là, t'as comme un produit qui peut être distribué dans 5 de mes comptoirs, mais celle-là, c'est ça, Saguenay-Rimouski, trop loin. Ah, ben là, c'est tannant. Fait que là, faut tout que t'ajustes. Puis là, toi, des fois, t'as le cœur brisé parce que tu dis, cet aliment-là, ce produit-là, cette tendance-là, j'aurais vraiment aimé ça qu'on embarque dedans, mais c'est pas possible, tu sais. Puis là, après ça, il y a tout aussi l'espèce d'affichage, de standardisation, de panneaux, de menus, le site web, tu sais, c'est ça. Là, des fois, mes franchisés, moi, dans ma tête, je me dis, ça va être réglé dans 2 mois. Non, ça sera pas réglé dans 2 mois. Parce que ça peut prendre 1 an, changer un menu. Parce que là, il y a tout envoi-retour, là, j'allais dire back and forth, mais tu sais, avec les graphistes.
0: Les allers-retours.
1: C'est ça, les allers-retours de menu. Ah non, mais c'est ça, la virgule. Ah non, mais ça, c'est vrai.
0: C'est
1: ça,
0: trop
1: c'est
0: orange.
1: C'est un saumon. Ouais, vas-y.
2: Mais les gens, là, s'imaginent pas que, tu sais, mettons comme opérateur, l'exemple.
1: Ben oui.
2: T'as un petit restaurant, puis tu dis, OK, j'ai une bonne idée, j'ai une assiette. Si tu communiques pas, elle sortira pas.
1: Ben
2: si
1: non.
2: Personne voit ton assiette, elle bougera pas.
0: Qu'est-ce que tu veux dire,
2: ben, si tu veux innover, si tu veux proposer quelque chose, si tu veux relâcher quelque chose dans la nature, un produit, si t'es pas capable de le communiquer correctement, tu vas rester pris avec.
0: À tes clients.
2: Non, à tes clients. Je pense que le marketing et puis les ventes, c'est la chose la plus importante, des fois, bien avant l'opération.
0: Oh, mais attends, des fois, une ardoise avant, puis là, après ça, on est là, on est dans la standardisation des images. On est vraiment à deux opposés.
2: Tout à fait.
1: Oui, mais le
0: comment
1: but...
0: on arrive même... avec 3 mots sur une ardoise à rendre ça super alléchant, puis ça va être bon. Puis là, on s'alive à avoir une photo qui ça a pris 1 an entre sa recette puis la photo qu'on a voir sur le site web.
2: Mais l'ardoise, s'il y a personne qui traverse la porte, elle peut faire ce qu'elle peut, là. T'sais, fait que je pense que bien au-delà de l'innovation, faut que tu gardes tes gens captivés, faut que tu les intéresses. T'sais, moi, quand je vois des grandes chaînes se commettre à mettre du matcha ou à faire des wraps de poulet frit, là, je me dis, OK, qu'est-ce qui s'est passé?
1: Exact.
2: D'où vient cette pression?
1: Puis il a fallu qu'ils soient avant-gardistes aussi, parce qu'il faut voir un peu dans l'avenir, parce que le matcha, mettons, pour ne pas le nommer encore, ben, et ça fait longtemps probablement là, qu'il est envisagé, puis peut-être qu'il est arrivé dernier dans la course au matcha ou dans la course au cornichon, mais on dirait que certaines bannières auraient sûrement envie de dire non, mais on le savait. On le sait que ça allait fonctionner, mais à cause, justement, de toute l'espèce de chaîne de gens à qui... Parce qu'un réseau de franchise, c'est une chaîne de restaurants, mais c'est une chaîne d'humains aussi,
2: ben oui,
1: qui travaillent, des opérateurs, des gestionnaires, des décidants aussi. Qu'il y a tout ça. T'sais, moi, j'ai la chance d'être un petit réseau. Fait que moi, s'il y a un problème avec quelque chose, on appelle, moi, ma directrice générale. Puis bon, il y a meilleur de communiquer sans éviter 42 chaînes de courriel. Mais pour des très gros réseaux comme ça, il a fallu que quelqu'un innove. Vas-y, Dani.
2: Oui, tout à fait. Mais tu te ramasses avec un franchisé qui vend 10 millions par année, admettons.
1: Mettons.
2: Dans une bannière qu'il a décidé d'acquérir, tu sais, puis de s'installer. Il sait ce qui marche puis ce qui marche pas dans son univers. Qu'est-ce que tu fais quand tu veux implanter des nouveaux produits? Mettons, la maison-mère a dit, OK, parfait. Là, on va faire des wraps avec des lanières de tofu VG.
1: Fais-moi
2: confiance.
1: Puis là, tu
2: vas mettre ça sur ton menu, let's go.
1: C'est ça.
2: Penses-tu que ça y tente? Il y a sa voix au chapitre, lui aussi.
1: Totalement.
2: Il peut s'opposer.
1: Oui, puis ce qui est chouette avec, mettons, un micro-réseau pour peu importe la bannière, c'est que tu as encore cette latitude-là où tu peux faire, je comprends que ton client veut ça. Tu sais, mettons, cette île versus Montréal, elle a toujours des poissons fruits de mer.
2: Ben
1: c'est
2: oui.
1: sûr qu'elle, là, son poké au homard, elle l'a presque à l'année, puis on l'envie, là. Puis moi, j'ai le goût d'y aller. C'est ma recette.
2: On prend ton avion.
1: C'est ça. Mais ça, c'est une latitude que j'ai encore la chance d'avoir, même si j'ai plus juste un restaurant, mais que je ne suis pas dans un réseau de plus d'une cinquantaine, tu sais. Puis après ça, là, on parle pas de ce qui se retrouve comme mini-franchise en épicerie. Ça, c'est un an et demi avant, puis oh, que c'est pas toi qui décides déjà.
0: Non, c'est ça, c'est t'sais, ça. Fait... Là, t'es dans des gros joueurs de l'alimentation. Là.
3: Mais est-ce que tu t'empêches de créer des nouvelles recettes? Tu disais, c'est plus facile d'avoir accès à certains aliments à Montréal ou dans les environs versus en région, mais est-ce que tu t'empêches de créer des recettes parce que les régions pourront pas embarquer?
1: Non, je m'empêche pas, moi, personnellement, parce que j'ai la chance de pouvoir encore un peu jouer avec ça, avoir des menus exclusifs par comptoir. C'est ça qui est le fun, c'est que tu peux aller dans un puis dans l'autre. Il y a le menu régulier qui est stable et standardisé pour tout le monde, mais il y a aussi les petits... Ah, tu sais, il y a toujours peut-être des petits bleuets ou Saguenay. Ça fait cliché, mais vous comprenez. Des espèces de précieux, joyeux locaux que j'aime mettre de l'avant. Puis travailler aussi avec des entreprises locales. Il y a certains, un fumoir quelconque qui ne peut pas m'envoyer de produits ici, mais qui peut le faire là-bas. Ma franchisée va me dire, Geneviève, invente-moi de quoi avec ce produit-là. Je veux vraiment le mettre en valeur. Ben non, ça, c'est chouette. Mais c'est ce que, malheureusement, pas toutes les grosses chaînes peuvent faire parce que c'est un besoin puis c'est une approche différente aussi, tu sais.
0: Je pensais, parce qu'il y a 5 jours, a ouvert à Londres un restaurant de la chaîne La Cage.
1: Oui.
0: Il y en a en France, ils veulent aller s'implanter un peu en Europe. Là, je me dis, OK, là, tu as une bannière. Là, il faut que tu conçoives un menu adapté à l'endroit où tu es, mais tu fais partie d'une grande marque qui là, va se vouloir internationale. Fait que qu'est-ce que tu fais? C'est intéressant, ça, parce que là, on dit que ça va être un peu plus raffiné, mais en même temps, moi, si je vais à Londres puis je débarque à la cage, Il y a des choses que je vais vouloir retrouver dans ce restaurant-là. Sinon, je vais aller dans un gastropub londonien à côté.
2: La cage aussi, la perception qu'on a de la cage, elle n'est pas la même selon la dernière fois que tu y es allé.
0: Ah, ça, c'est sûr.
2: Parce qu'il y a eu un avant et après Louis-François Marcotte.
0: Absolument.
2: Puis après ça, il y a des pratiques. Puis ça s'apparente beaucoup plus à une brasserie européenne pour certaines affaires. Mm-hmm. Là, puis un menu où la qualité est là. C'est intéressant comme démarche.
1: Mais j'ai vu la conférence de Jean-Bédard. C'était tellement intéressant. Puis, tu sais, je venais de passer, moi, en conférence. Puis là, je peux dire que je me suis assise, puis j'étais tellement contente de le voir, puis de l'écouter. Puis c'était tellement intéressant, le avant, le après. Puis ça aussi, c'était tout. Hey, Louis-François, Jean et toute leur équipe, il a fallu qu'ils, tu sais, ils débarquaient en cuisine. Ils
2: essayaient
1: résistance. Mais il y a ça aussi, tu sais, quand tu parles tantôt, Pénélope, de ta salade que t'aimais, puis qui n'est plus là. Mm-hmm. Mais tu sais, à un moment donné, on veut innover, on veut changer. Là, après ça, bien, c'est
2: sûr. Il y a des chiffres aussi. Un moment donné que tu regardes.
1: Oui, ben on n'a pas le choix.
2: Combien de fois tu l'as mis d'évidence, la salade que trois personnes aimaient?
1: Exact. Puis, tu sais, encore là,
0: même si elle est bonne pour ta signature, ton branding, parce que c'est comme Miss Sushi, c'est edgy, puis on veut aller là. Mm-hmm. Si ça se vend pas,
1: à un moment donné, c'est parce que tout le monde est perdant, tu sais.
2: Est-ce que c'était si bon que ça, ou c'est parce que tu l'as pas bien vendu aussi?
1: Est-ce que ça arrive?
2: C'est une dynamique, ça.
1: Ah, mais oui, puis ça revient à une autre question, puis un autre sujet que j'aurais aimé faire, mais j'étais pas sûre d'avoir 14 minutes. C'est les photos.
2: Ben oui.
1: C'est les photos. L'autre jour, j'ai fait un petit sondage maison sur mon Instagram. Est-ce que quand tu vas ou choisis un restaurant, tu regardes le menu avant ou après? Ou rendu sur place. Moi, je trouve que ça dépend de la place. Il y a des fois, on est comme, on veut se faire saliver d'avance ou je me garde le mystère puis ensemble, on regarde le menu puis c'est excitant. Ça dépend vraiment des endroits, des besoins, etc. Mais sinon... je pense que de plus en plus, les gens, ils vont sur Instagram. Ils veulent voir les photos. Moi, je pense, après mes réflexions, puis ce sondage-là que je voulais juste faire comme une petite question chouette, je me suis rendu compte que moi, si je vais à tel endroit, je vais aller voir sur Instagram, puis là, je vais voir ce sandwich, cette assiette, puis je vais la vouloir. Puis je peux même être déçue aussi, parce que peut-être que je suis allée trop loin dans les photos, puis c'est plus là, parce que c'est un produit de saison. Fait que, tu sais, mais j'avoue que...
0: Ou parce que ça ressemble pas pantoute à sur la photo non plus, là.
1: Pas
0: chez toi. Mais
1: non, ça se peut.
0: Mais ça se peut très bien.
1: Mais oui, ça se peut. Ça peut m'arriver.
0: Est-ce qu'on peut
1: se faire
0: vendre de l'image, puis
1: un peu comme avec les enfants aussi. Tu sais, tantôt, quand tu disais de réessayer plusieurs fois avant de le refaire, tu sais, il y a ça aussi. Puis moi, il y a des fois où j'étais fâchée après moi d'être trop avant-gardiste. Ça, c'est tannant. Parce que là, mettons, en ce moment, cet été, il y a eu un trend, c'était le nachos de tartare de thon rouge.
2: Oui.
1: Des chips de wonton, bon, tu l'as vu passer, des gros cubes de poké de thon rouge, avocat, mangue, mayo, tu sais. Hey, ça prend 4 minutes, j'ai tout au restaurant, je peux faire ça sur mes menus n'importe quand. J'avais mis le nachos de thon rouge en 2019 sur mes menus.
0: Oui, c'est ça que j'allais dire, c'est pas nouveau.
1: Ben non, c'est pas nouveau, mais cet été, c'était un trend. Okay. Puis là, t'as le goût de te lever puis faire comme... Non, mais moi, je le faisais, puis vous l'avez pas acheté. Mais là, tout d'un coup, vous les voulez.
0: C'est comme Valérie Plante. Qui dit que dans 10 ans, ses décisions avant-gardistes, ça va être ça dans 10 ans, mais elle était comme avant-gardiste, puis c'est vraiment intéressant de voir quand on a une vision.
1: Des fois, il est trop tôt, des fois, il est trop tard.
2: T'as des produits qui sont tellement distincts, t'as une approche qui est bien à toi, il y a un paquet de pépites dans ton menu qui sont à découvrir. As-tu encore envie ou besoin de faire de la R&D ou tu devrais solidifier ces affaires-là?
1: C'est une question qui se pose vraiment au quotidien parce qu'on a des affaires sur notre menu régulier qu'on est comme, on fait juste les pousser. On fait juste plus en parler. Ils sont bons, ils se vendent. Mais des fois, on dirait que c'est moi, ma dualité avec j'aime tellement s'inventer. Fait que là, je suis comme non, je vais inventer.
0: Je vais juste finir avec quelque chose qu'on avait mentionné en début d'heure où je disais, par exemple, Dani, on arrive là, quand tu avais tes restaurants de pizza.
2: Oui.
0: Moi, là, je veux la pizza, mettons, à la truffe.
2: Oui.
0: Que j'ai mangé chez vous il y a 3 ans ou il y a 6 mois. Puis là, j'arrive. Elle n'est pas dans le menu. Dommageable?
2: Bien, tout à fait.
1: Ben oui.
2: Je pense que tu dois garder 75% de tes affaires qui sont fixes. Puis tu te gardes un 25 pour t'amuser.
0: Mm-hmm.
2: Puis, quand j'avais le restaurant Auguste à l'époque, à Sherbrooke, c'était ça notre loi. Puis, admettons, il y avait toujours de la truite, mais c'est la garniture qui changeait selon la saison. Fait que ça faisait une espèce de balise de fonctionnement qui était facile pour les équipes. Tout le monde était habitué de travailler avec les produits. On faisait un pavé de truite, les trims, les retailles, ça en allait dans le tartare. Mm-hmm. La mécanique était ultra rodée.
1: Mm-hmm.
2: Puis, le 25 % c'était pour les aventuriers. Le menu du midi, c'était pour ça. Tout le monde était satisfait. C'était un classique qui s'est installé.
1: C'est ça. Autant que j'ai mon menu régulier que si je fais pas ma boîte du mois le menu, là, j'ai envie de nouveautés. Moi, je viens ici toutes les semaines. Fait qu'il faut plaire à tout le monde.
0: Ça dépend aussi de l'ADN du restaurant parce que si c'est un restaurant saisonnier, tu vas t'attendre à ce que le menu change presque complètement en 4 mois.
2: Tout à fait.
0: Ou deux fois par année. Puis ça fait partie de la force. Puis tu vas là pour ça. Mm-hmm. Fait que c'est vraiment intéressant. Merci Geneviève Evrel de nous avoir amené dans les coulisses d'un changement de menu dans un restaurant. Geneviève Evrel, Miss Sushi, Cornichon chez Flammarion, toujours disponible. Stéphanie Côté, le plus récent livre, Chers parents, je ne veux plus manger de viande, est aux éditions La Presse. Sur stéphaniecôté.ca, il y a plein de trucs et de recettes faciles pour une alimentation saine. Et Dany Saint-Pierre, on te suit évidemment sur Instagram pour tous tes projets. Oui. Merci beaucoup à vous trois.
2: Merci.
0: On a un beau message ici. J'ai tout le temps de le lire, je le lis. Merci beaucoup de parler de tout ça sans culpabiliser personne. Elle dit, quand je vais à l'épicerie, j'ai très rarement de taxes parce que j'achète pas d'aliments transformés. J'achète mes affaires, je prépare tout, les fruits, les légumes, tout ça. J'ai cette chance-là. Pourtant, il m'arrive de ne pas manger à ma faim. L'été est la saison la plus abordable pour bien des gens. Encore faut-il pouvoir s'y rendre, avoir accès, soutenir nos agriculteurs, favoriser le transport accessible. Ça fait partie de l'équation. On peut clairement faire mieux. Je suis convaincue que la chronique, c'était Fanny fait prendre conscience de bien des choses à bien des gens. Merci pour ça.
3: Espérons.
0: On va joindre Laurence Martin. Bonjour, Laurence.
4: Bonjour, Pénélope. Je suis entièrement d'accord sur la philosophie, sur les menus. Il ne faut pas que ça change trop.
0: OK, d'accord, Laurence.
1: OK.
0: Parlant de menus, mais juste avant, vous êtes là depuis le début de la semaine parce qu'Alex se prépare pour ce soir, cette émission spéciale à 20h.
4: À 20h qu'on va écouter absolument. Puis nous, on va
0: avec
4: parler...
0: Avec les 5 chefs.
4: Oui, 5 chefs. Puis nous, on va parler... En fait, on va vous amener en Chine parce qu'il y a 50 ans jour pour jour, Mao Zedong mourait, évidemment une figure incontournable de la Chine d'aujourd'hui. Il a fondé la République populaire de Chine. On se pose la question, qu'est-ce qui reste de son héritage aujourd'hui? Est-ce qu'il est célébré ou non? Donc, voilà.
0: Alors, c'est une bonne question à poser, effectivement, pour pouvoir faire ce retour dans le temps avec notre regard d'aujourd'hui. Bonne émission, Laurence
4: Martin. Merci beaucoup.
0: Alors, c'est Midi Info et c'est dans une demi-heure. On se retrouve après nos illuminés, après les infos, Alain Crevier et Joanne Liu.
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10: Madame, Monsieur, bonjour, ici Vincent Pichard. C'est le moment des informations, les informations de 11h. Le NPD de la Saskatchewan souhaite en savoir plus sur les récents déplacements du député de Mosman-Montmartre. En une journée, Kevin Widmark est allé depuis Mosman à Lloydminster, à Saskatoon, puis à Regina, avant de rentrer chez lui. Il a voyagé en avion privé. Les néo-démocrates s'interrogent quant à savoir si l'argent du contribuable n'a pas été détourné à des fins personnelles. Le député provincial assure que ces déplacements se sont effectué dans le cadre de ses fonctions d'élu. Il ajoute qu'il a payé de sa poche la location du jet privé et qu'il n'aurait pas pu faire tous les trajets en voiture dans le temps imparti à cause de la distance. Le président américain Donald Trump a hier signé 5 nouveaux décrets pour répliquer aux contre-tarifs canadiens. Certains produits ne pourront plus traverser la frontière américaine à partir du 29 septembre, comme des produits laitiers, des boissons alcoolisées et certaines motocyclettes. De nouveaux biens canadiens seront ajoutés à la liste des biens touchés par des tarifs de 50%, tandis que d'autres en seront retirés. Marc-Antoine Leblanc nous aide à y voir plus clair.
11: Au Québec, comme dans l'Ouest, on nous dit que l'impact des nouvelles mesures américaines est limité sur l'alcool. L'organisation Les Distilleries du Québec nous a répondu que les micro-distilleries québécoises exportent une part très marginale de leur production aux États-Unis. La Colombie-Britannique, elle, n'exporte pas beaucoup de vin chez les Américains, selon la Wine Growers British Columbia. Même son de cloche chez l'Association des Brasseurs du Québec, qui expliquait que le Canada n'exporte pratiquement pas de bière. C'est un marché local, mais ça fait plus mal au niveau des canettes, par contre. On écoute le directeur général, Philippe Roy.
12: C'est le contenant et non le produit. C'est assez ironique parce qu'on le sait, l'aluminium est produit presque exclusivement au Québec. Donc, on produit de l'aluminium, on l'envoie en lingots aux États-Unis. Il y a un tarif.
11: La situation est similaire pour le secteur du lait, selon le vice-président des producteurs laitiers du Canada, Vincent Rainville.
13: C'est surtout au niveau de la logistique, de l'approvisionnement pour ces transformateurs-là. Donc, c'est au niveau de la chaîne là, d'approvisionnement. Donc, les emplois aussi qui pourraient être touchés. Mais au niveau de la ferme, là, moi, je suis producteur laitier, donc au niveau de la ferme, là, l'impact est très minime. Là.
11: L'interdiction américaine entrera en vigueur le 19 septembre prochain. Ici Marc-Antoine Leblanc, Radio-Canada, Montréal.
10: Alors que l'escalade dans la guerre tarifaire se poursuit, une entrepreneuse canadienne essaie de s'éloigner le plus possible du marché américain et se protéger contre l'incertitude. Geneviève Blanchet fabrique des confitures à Vancouver. Elle a cessé de vendre aux États-Unis l'an dernier. William Burr lui a parlé.
14: J'ai décidé de cesser la vente aux États-Unis.
15: Quand la guerre tarifaire a commencé l'an dernier, la confiturière Geneviève Blanchet de Vancouver a mis fin à ses ventes américaines.
14: J'avais pas envie, là, je pouvais pas charger les tarifs à mes clients, puis moi de les absorber moi-même, mon entreprise, c'était trop.
15: Mais elle ne peut pas se distancier complètement de la guerre tarifaire, parce que le prix de ses pots a récemment bondi.
14: Okay, ça vient de la Chine, mais on est quand même affecté.
15: Somme toute, Geneviève Blanchet se sent épuisée.
14: J'ai l'impression que c'est juste un casse-tête, hein, essayer de tout comprendre ce qui se passe.
16: We were counting the amount of times here.
15: L'épuisement est fréquent chez les entreprises, dit Jan Riley, la PDG de la Chambre de commerce de la Colombie-Britannique.
16: We're at 17.
15: Elle a calculé que les règlements tarifaires ont changé 17 fois depuis le début du conflit.
16: I think we're tired of it.
15: Nous en sommes fatigués et nerveux. Mais je crois aussi en la résilience des Canadiens, elle dit. Quant à Geneviève Blanchet, ce qui l'aide, c'est de pouvoir causer avec ses clients dans les marchés fermiers et leur expliquer pourquoi les prix ont augmenté.
14: Les gens, ils ouvrent les yeux, puis c'est « Oh, mais mon Dieu, ils ne réalisent pas tout ce qui va derrière un petit pot, hein, un petit pot de confiture. »
15: Des conversations qui l'enracinent dans l'économie locale, loin de la guerre tarifaire. Ici William Burr, Radio-Canada, Vancouver.
10: La pression s'intensifie dans le détroit d'Ormuz avec la reprise des frappes entre les États-Unis et l'Iran. Des navires, dont des pétroliers, sont en feu dans la région du Golfe. Pendant ce temps, le prix du baril de Brent dépasse les 100 dollars pour la première fois depuis fin juillet. Le récit d'Hugo Métro.
17: Téhéran diffuse des images de ce qu'il présente comme une attaque contre une vingtaine de navires américains et étrangers dans la région du Golfe. Puis, dans une déclaration lue à la télévision d'État iranienne, les gardiens de la révolution justifient cette offensive. Ils affirment répondre aux frappes américaines contre plusieurs pétroliers iraniens quelques heures plus tôt. Et Washington réplique presque aussitôt.
18: « Pour chaque fois qu'ils font ça ou essayent de faire ça, ils vont perdre les tankers. »
17: Le secrétaire d'État américain Marco Rubio prévient, tant que Téhéran s'en prend aux navires américains, les États-Unis vont continuer de frapper les pétroliers iraniens. Malgré cette nouvelle poussée des tensions, le directeur de l'Observatoire sur le Moyen-Orient à la chaire Raoul Dandurand de l'Université du Québec à Montréal, Sami Aoun, ne voit pas de nouveaux tournants dans le conflit.
19: Pour l'instant, c'est le statu quo. Ni guerre, ni paix, quand même. Mais aussi, il faut attendre les élections qui viennent pour le Congrès le 3 novembre.
17: Les élections de mi-mandat américaines pourraient donc peser sur la suite, avec toujours au cœur de cet affrontement, le détroit d'Ormuz, ce passage clé pour le pétrole mondial. 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
10: Et puis l'Espagne connaît son été le plus chaud depuis le début de ses relevés météo en 1961. Cet été, le pays a enregistré une température record de 24,5 degrés. L'Espagne subit des vagues de chaleur de plus en plus fréquentes et prolongées, avec des températures qui dépassent souvent les 40 degrés. Plus de 5000 décès attribuables à la chaleur ont été observés en Espagne entre le 1er juin et le 31 août.

0: Dernière portion d'émission à passer ensemble ce matin. Et tout de suite après, nous allons vers Québec, puisqu'on va vous proposer deux émissions en direct de Québec. Je retrouve donc ma ville natale. On sera demain à la bibliothèque Gabriel Leroy et on sera vendredi matin en direct de l'Université Laval. Et demain, nous aurons avec nous notamment Ariane Moffat. Nous aurons Hubert Lenoir et Noémie Desleclerc, qui sont des amoureux et des co-créateurs. Noémie nous arrive avec un premier film. C'est vraiment un objet cinématographique qui intéressant et touchant. Hubert Lenoir a fait la musique là-dessus et la deuxième caméra. Donc, on aura cette discussion avec eux notamment. On aura aussi notre... on se fait deux têtes avec Pascal Finnerty, avec Pascal Lévesque et Mike Finnerty. Et les chroniqueurs qui œuvrent de Québec, la sexologue Sarah Mathieu-Chartier, Alison Van Rassel et Joël Leblanc, journaliste scientifique indépendant. Donc, c'est entre autres notre menu de demain. Et là, on retrouve nos illuminés. Bonjour Alain.
1: Hey, allô, ça va bien? Je suis content de savoir que vous venez à Québec, c'est bien.
0: Oui, absolument. Joanne Liu, pédiatre urgentiste au CHU Sainte-Justine. Bonjour, Joanne.
2: Bonjour.
0: Également.
1: Allô, Joanne.
0: Et également professeur à l'École des populations et de la santé mondiale à l'Université McGill. Et vous allez nous faire chacune une révélation récente. C'est le concept. Joanne, tantôt, la révélation, elle va porter sur quoi?
2: Elle va porter sur le besoin du rite.
0: Intéressant ça. Et la promesse qui se trouve derrière les rites.
2: Oui.
0: C'est ce que je comprends. OK. Alain, j'adore. Bon, premièrement, Alain, bonne fête.
1: Oh, merci, c'est gentil. C'est très gentil.
0: C'est un grand chiffre.
1: Oui, ben c'est ce que tout le monde disait, mais honnêtement, non, justement. Mais je revendique ça. Ma chronique, là, elle va vous dire que je revendique. Les gens disent, oh, c'est dans la tête qu'on est vieux. Arrêtez ça, c'est du déni. L'âge que j'ai, je le porte. Ce n'est pas du déni. C'est ce que j'ai. C'est pas un âge fictif. Et je revendique le droit de le vivre pleinement et heureusement.
0: 70.
1: Et ça a commencé le jour de mon anniversaire. J'étais dans l'Ouest, sur l'île de Vancouver. Et mes petits-enfants de là-bas, qui sont âgés de 5 et 7 ans, sont arrivés avec, ils étaient tellement contents de leur coup. Ils sont arrivés avec un bol, plein de crème glacée, puis ils ont planté une chandelle dedans. ils sont venus me chanter « Bonne fête, grand-papa ». Et là, ma petite fille, qui a du haut de ses 5 ans, mais pleine de sagesse, s'approche de moi et me dit, en me regardant dans les yeux, « Elle dit, là, maintenant, tu es vieux. » Puis je l'ai regardé, elle m'a dit, « Mais là, t'es vraiment vieux. » Et là, je me suis dit, mais elle a bien raison. Comment ça se fait que je suis rendu à 70? Pourquoi? D'où ça vient? Mais j'ai pas vu le temps passer. Mais non, justement, j'ai pas vu le temps.
0: Ça parle à Joanne, hein? Comment ça, Joanne? Une grosse réaction, là?
2: Ben, moi, j'ai fêté mes 60. Okay. Je trouve ça, c'est si vite.
0: Okay, d'accord.
1: Et je me suis dit, mais comment ça se fait? Et j'ai pris conscience. Oh, c'est nono, mon affaire. Mais je me suis dit, je prends conscience que dans toute ma vie, je n'ai jamais été capable de prendre le contrôle sur le temps, de quelque manière que ce soit, de telle manière que je ne peux pas vous dire, je ne suis pas capable de me projeter, dans, mettons, à 80 ans. J'en suis incapable, je n'ai jamais été capable de faire ça. Et donc, conséquemment, je me suis posé une question tout aussi banale qu'on puisse l'imaginer. Est-ce que, par hasard, le temps n'existerait pas?
0: C'est intéressant comme question, mais j'ai hâte d'en entendre plus.
1: Mettons que je ne suis pas le premier à me poser cette question-là. Je ne sais pas si Einstein s'est posé cette question-là à cause de l'âge qu'il avait, mais même lui, au début du 20e siècle, à un moment donné, s'est rendu compte que l'idée d'un moment maintenant, tu sais, là, nous, on est tout le temps là, maintenant, on est dans le moment maintenant. Le maintenant, universel, pour tout le monde, peu importe où vous vous trouvez, c'est une illusion. Je trouve ça très, très bouleversant, mais il y en a un autre. Albert Jacquard, un jour, on discutait du Big Bang et je lui dis, mais qu'est-ce qu'il y avait avant? Et il me dit, ben justement, ce qu'il me dit, c'est qu'avant le Big Bang, le temps n'existe pas. C'est très, moi, je suis beaucoup de misère avec ça parce que nos vies sont, même quand je fais du vélo, même quand je pars faire de l'exercice, je pars à ma montre, je regarde combien de secondes, combien de minutes, tout le temps est compartimenté pour se rendre utile. Mais celui que j'aime le plus dans cette question-là, c'est Saint-Augustin, et qui dit, ça a l'air d'une boutade, moi je fais du cabotinage, mais pas lui. Alors lui, il dit, mais que faisait Dieu avant la création? Alors on dit, ben, ça, n'importe qui est capable de dire ça. Oui, mais dans le fond, ce qu'il soulève, c'est, est-ce que par hasard, le temps ne serait pas est-ce que le temps fait pas partie, justement, de la création? Donc, Dieu se situe hors du temps. Et ça devient embêtant parce qu'on dit, donc, on a tendance à démontrer que le temps, il y a un moment, en tout cas, où il n'existait pas. Malheureusement pour moi, c'est pas ces temps-ci. J'ai 70 ans.
0: Mais comment ça, il n'existait pas ou on n'en était pas conscient ou on le calculait pas de cette façon ou il n'y avait pas d'emprise sur nous parce qu'il existait?
1: Non.
0: Bon.
1: Non. Le truc...
0: Il y a de la matière, mais il n'y a pas de temps.
1: il n'y a pas de temps. Alors, avant le Big Bang, semble-t-il, il n'y avait pas de temps. Le temps universel, maintenant, pour tout le monde, ça aussi, c'est une illusion. Puis, le temps, selon Saint-Augustin, qui nous dit, avant la création, ben, il n'y avait pas de temps, et Dieu est donc situé hors temps. C'est très bouleversant. J'ai beaucoup de misère avec ce genre de notion-là.
0: Mais donc, est-ce que Dieu et Alain Crevier sont hors temps?
1: Ben, moi, je suis pas hors temps, c'est ça mon problème. C'est tout mon problème, là.
0: Mais
1: je suis en train de vous dire que j'ai 70 ans et je vais les assumer avec bonheur. Mais, alors, ça me ramène à un moment dans ma vie, j'en ai déjà glissé un mot, un moment dans ma vie où j'ai eu le sentiment que j'avais la preuve que le temps était quelque chose de très aléatoire, relatif et peut-être même inexistant. Je vous ai envoyé deux photos hier. Mm-hmm, des photos de mes petits-enfants qui, à l'époque, avaient 2 et 4 ans. Et on est ensemble dans une forêt ancienne. Et là, je marche avec eux, ils ont beaucoup de plaisir. Dans une des deux photos, on voit mon petit-fils qui tient une feuille dans la main. La feuille doit faire la moitié de son corps. Et là, j'ai un moment de grâce où je me dis, mais alors, les arbres qui sont là, parce que maintenant, on les voit même entrer dans un arbre, mais les arbres qui sont là ont 300 à 400 fois l'âge de mes petits-enfants. Mm-hmm. C'est très dérangeant. Et en plus, je prends conscience que je ne vois jamais la cime de ces arbres. Est-ce donc à dire que si je ne vois pas la cime de l'arbre, l'arbre ne peut pas être plus haut que ce que je suis capable de voir? La réponse est évidemment non.
0: Non.
1: Alors, le temps, finalement. Et je me suis posé cette question aussi comme ceci. Je conclue mon anecdote. Et je me suis dit, mais alors, qu'est-ce qui unit ces arbres si anciens, mes petits-enfants qui ont 2 ou 3 ans, et moi qui en ai maintenant 70? Qu'est-ce qui nous dit? C'est pas le temps. Parce que si on vit pas la même période, ce ne sont pas les années, définitivement pas. Mais alors, la seule chose qui nous reste, c'est ce moment qu'on appelle la vie. Ce qui nous unit, c'est la vie, ce n'est pas le temps. Et je revendique ça. Alors, je vous ramène à ma petite fille, au tout début, qui me dit, maintenant, grand-papa...
0: Maintenant, t'es vieux. Hier, t'étais pas vieux, mais là, t'es vraiment vieux.
1: C'est ça. Alors, je me disais, OK, ben alors... Je vais dire que s'il y a des gens qui s'imaginent que c'est dans la tête qu'on est vieux, moi je dis ça, c'est du déni. Et je vais vous dire un truc qui est réjouissant, en tout cas moi que je trouve très réjouissant. Semble-t-il, j'en parle dans mon prochain livre, je fais une plug, là, un prochain livre qui sort dans moins d'un mois, et dans lequel je consacre un chapitre à ça, où je dis toutes les études, semble-t-il. J'ai consulté neuropsy, psy, tout ce que vous voulez, des spécialistes du vieillissement, des gens qui me disent,

0: toutes les études au Canada vont dans le même sens. Les gens, si vous prenez toutes les tranches d'âge au Canada, et que vous vous demandez qui sont les plus heureux, ben, les plus satisfaits et les plus heureux, ça se trouve être dans ma gang, ceux qui ont 65, 70, 75. Plus tard arrivera le grand âge et des problèmes de tuyauterie, mais on dit que généralement les plus heureux et les plus satisfaits, c'est les personnes âgées. Alors, je vous interdis de m'enlever mon âge et de me faire dire que l'âge, c'est une affaire dans la tête. Non, c'est une période de ma vie, je revendique le droit de la vivre pleinement. Et avec
1: J'aimerais quand même entendre la dernière phrase de vos notes parce que je la trouve magnifique par rapport à la non-existence du temps.
0: Mais elle est vraie. Alors, moi, quand je regarde dans les yeux de mes petits-enfants, j'en ai 4. À Limoilou, j'en ai deux dans l'Ouest canadien. Quand je regarde dans les yeux de celles qui viennent me dire que maintenant je suis vieux, ce que je vois dans ses yeux, c'est le début de mon éternité. Ma vie n'a de sens que parce qu'elle continue à travers eux. Alors, je suis très, très réjoui. Ça me donne une sérénité incroyable. Je vois dans les yeux de mes petits-enfants le début de mon éternité.
1: C'est beau, ça. Alors, Joanne.
2: Magnifique.
1: Réaction à tout ce que vous avez entendu?
2: Ben, le dernier énoncé était magnifique, donc c'est extrêmement touchant. Puis je pense que, on réalise pas jusqu'à quel point la prochaine génération, c'est ce qui nous permet de nous projeter dans le futur. Moi, je le dis toujours à des gens mentorés par rapport à ça. Je veux dire, c'est important d'investir dans le futur. Puis c'est important aussi de savoir si nous, on veut avoir un futur en lien précis avec nous. Quand je parle aux jeunes filles, pour savoir, veux-tu avoir des enfants ou pas des enfants?
1: Exact, on en avait déjà parlé de ça, c'est super intéressant.
2: Donc, moi, c'est quelque chose qui me touche, qui me parle. Mais par rapport au temps, ce que ça me fait comme réflexion, c'est que je trouve que le temps, il est élastique de façon générale. Puis, dans le sens que, par exemple, moi qui travaille une grande partie de ma vie dans une urgence, c'est quand les parents arrivent puis ton enfant a fait une convulsion, ça te dit combien de temps? Ça paraît une éternité. Il y a des temps élastiques comme ça. Puis il y a des temps qui paraissent une éternité, puis il y a des temps qui paraissent trop courts. Comme arriver à ses 70 ans, puis on dit, aïe aïe, ça vient
0: comment
2: de m'arriver.
0: Comment ça se fait? Ça se peut pas.
1: Mais oui. Je prends ce qui se passe présentement avec l'Ebola. Ça, Joanne Liu, ça doit vous paraître une éternité de ne pas être capable de contenir quelque chose. Et dans le temps qui passe, l'aggravation d'une situation.
2: C'est un excellent point. Ce qui me tue, en fait, par rapport à ça, c'est que on voit quelque chose, on voit un désastre arriver, on sait qu'on a peu de temps pour justement minimiser l'impact de ça, et pourtant, on n'utilise pas ce temps-là. On pense qu'on a tout le temps devant nous. Et ça, c'est toujours pareil que la prévention. Les gens sont pas capables de prévenir.
1: Exact, parce qu'il n'y a pas d'urgence de faire quelque chose.
2: Exactement. L'urgence est seulement ressentie quand ça se passe vraiment, et là, les actions arrivent. C'est dommage.
1: C'est pour ça que c'est tant difficile de faire
0: mais
1: la prévention.
0: Ou le hasard aussi, Joanne. Tu sais, je me disais, par exemple, Fleming invente la pénicilline. Aujourd'hui, l'espérance de vie est autour, je dis n'importe quoi, autour de 82. Au Canada. Alors, Fleming découvre par hasard, c'est du hasard, mais il était équipé pour comprendre le hasard, découvre la pénicilline. Alors, sur mes 82 ans d'espérance de vie, combien je lui dois d'années? Énorme. Alors, moi, si je vois la même chose que lui, si je vois de la moisissure sur un comptoir, je passe la débarbouillette, ma chum surtout, on ramasse ça, puis on a zéro impact sur l'humanité. Alors, je dis, dans le temps, c'est ça qui est troublant, c'est que dans le temps, peut-être qu'il y a des choses qui se produisent maintenant et qui viendront nous faire prendre conscience qu'on a changé quelque chose. Fleming, je suis pas sûr qu'au moment où il inventait la pénicilline, avait compris toute l'importance que ça avait.
1: Donc,
0: peut-être que pas. Dans l'Ebola, moi, je pense que j'entends, quand chaque fois que j'entends Joanne Liu parler de ça, je me dis, il y a des lumières qui s'allument. Et je sais pas ce que ça donnera demain, je sais pas ce que ça donne aujourd'hui, mais c'était ça le principe. C'est des gens comme Joanne, ça allume des lumières.
1: Est-ce qu'on a un espoir aujourd'hui que ça soit contenu?
2: Ça va un peu mieux. Mais on est quand même loin du compte. Ça demeure qu'on est rendu à plus de 6340 cas. On a une létalité, le nombre de personnes, pourcentage qui décèdent, qui est à 48%, je ne dis pas de bêtises. Donc, c'est beaucoup plus élevé qu'on pensait que c'était pour être. On n'est pas encore... on n'a pas encore le dessus sur l'épidémie encore. On court toujours derrière. Il y a beaucoup d'insécurité. Il y a encore des centres qui sont attaqués régulièrement, des soignants aussi. c'est difficile.
1: Et d'ailleurs, Joanne, j'en profite pour dire que la version anglaise et la version anglaise est mise à jour de ce livre, L'Ebola, les bombes et les migrants, qui sera Ebola, Bombs and Migrants, va paraître le 13 octobre aux éditions House of Anansi. Donc, il y aura cette version anglaise. J'en profite pour ceux qui veulent vraiment se plonger là-dedans, mais dans aussi d'autres expériences vécues par vous. OK, merci beaucoup pour ça, Alain et Joanne, pour cette première illumination. La révélation, Joanne.
2: La révélation, c'est que en fait, sur le coup, j'ai dit, je pense que je suis foudroyée par l'amour. Puis finalement, je me suis rendu compte, en fait, ce qui me frappait le plus, c'était tous les rites qu'on inventait autour de l'amour quand on l'officialisait. Puis ça me comme frappé dans le dash.
1: Pourquoi?
2: Ben parce que je trouve ça intéressant de se dire que les gens ont encore envie de fabriquer un rituel autour de leur engagement à travers des mots, des témoins, de la musique. Puis j'ai vécu 4 fois dans le dernier mois.
1: 4 mariages?
2: 4 unions?
1: 4 mariages.
2: OK. Ben, 4 unions.
1: OK.
2: Et donc, c'est quelque chose qui est tellement en contraste avec ce que je vis, moi, qui est une personne qui est dans l'international, qui les conflits, les urgences. Puis là, je vois 4 événements qu'on dit que c'est heureux.
1: Donc, ça... qu'on dit que c'est heureux. J'aime votre façon de l'aborder.
2: Ben oui, c'est ça. Donc mais tu sais, puis on a passé un été qui était quand même hyper tendu. Ouais. On n'a pas réussi à faire un deal entre les États-Unis et l'Iran. À Gaza, le couvre-feu n'est pas respecté. À la mer Noire, on ne s'entend pas comment faire l'exportation des grains entre la Russie et l'Ukraine. C'est compliqué.
1: Les feux de forêt.
2: Les vagues de chaleur.
1: La canicule, ouais, exact.
2: Ça n'arrête pas. Donc, je trouve ça intéressant parce que là, je me dis, wow, c'est des personnes, comme faire contrepoids à ça, invitation, 4 mariages.
1: Ben, 4 célébrations. Oui, 4 fois.
2: 4 fois. Moi, j'ai dit, oui, je vais y aller.
1: Je dis oui.
2: J'ai pensé à 4 mariages et un enterrement, mais j'ai des enterrements, on les a déjà faits.
1: Bon,
2: on va en profiter, 4 mariages.
1: On se concentre sur les événements qu'on dit heureux.
2: Exactement.
1: Les mariages.
2: Donc, 2 mariages chez des trentenaires, 2 mariages chez des sexagénaires. Puis, ce qui m'étonne, parce que moi, je suis une personne relativement privée, je me dis, ah ouais, mais ça suffit pas de juste aimer dans son coin. Ben non.
1: Est-ce que je comprends, Joanne, puis je vais pas rentrer dans votre personnel, mais que vous avez jamais eu des rites autour de l'amour dans votre vie, de cette façon-là?
2: Ben, j'ai déjà eu un rite, là, mais je vais vous expliquer pourquoi plus tard. Mais non. Mais tu sais, ce rite-là de l'engagement devant sa communauté, puis tout le soin qu'on y met, le soin, tu sais, il y a rien qui est laissé au hasard. Les mots, les témoins, les invités, la musique,
1: le menu,
2: la nourriture.
1: Les centres de table.
2: Et en fait, ce que je me dis, waouh, on crée un souvenir collectif. On crée quelque chose de mémorable. C'est un engagement qu'on ritualise. Puis, il faut comprendre, moi, je viens là de la gang là, qui était Union libre, on s'accotait. Si on se mariait dans mes années à moi, on s'est mariés pour des raisons
1: familiales.
2: Pour un statut fiscal.
1: Les prêts et bourses.
2: Voyons donc.
1: Ouais.
2: On a tout fait ça.
0: Non, pas moi. J'ai pas fait ça.
2: Ah, mais toi, t'es tout au-dessus de ça, Alain.
1: Non, on n'est pas tout à fait de la même génération.
2: Ouais.
1: Il y a ça aussi, parce que peut-être que c'était quelque chose de plus générationnel, mais à un moment donné, le mariage, on ne voulait pas reproduire ce que nos parents n'avaient pas réussi à faire.
2: Exactement.
1: Entre autres.
2: Mais c'est tout ça pour dire que ce qui est intéressant à savoir, c'est que on se marie moins au Québec, on est les champions de l'Union libre. 25 % des hommes, 29 % des femmes se marieront avant l'âge de 50 ans. On regarde, mais les gens choisissent de se marier quand même encore. On réinvente un rite. 35 % des mariages sont célébrés par des ministres du culte.
1: Ah, OK, quand même. Au Québec?
2: Au Québec. Okay. Donc le reste, 65 %, ben, on crée le rite. On fabrique quelque chose. On cristallise des symboles choisis. Et ça, je trouve ça intéressant. Donc, le premier mariage, c'est un couple trentenaire. 2 confessions, musulmanes et juives, aucune référence religieuse, lisse. Mais ils ont toutes raconté leur vie, comment ils sont tombés amoureuses. Deuxième mariage, on a décidé de dire non, c'est un mélange de 3 cultures, espagnole, guyanaise, chinoise. Puis là, on a fait un rythme mixte. Donc, on a fait la cérémonie du thé chinois, la gastronomie espagnole, le gâteau, tout le kit. Pour en rajouter une couche, on a fait ça la journée de l'éclipse solaire parce que les deux travaillent à l'agence spatiale.
1: Oh my God!
2: Okay. On en met des symboles.
1: Okay.
2: Puis là, le troisième, c'est un sexagénaire qui, lui, c'est son troisième mariage. On te dit, on espère que c'est bon. Et puis, il est suisse, on mange la raclette, c'est le fun, il nous raconte son histoire d'amour. Puis le quatrième, c'est des amis, c'est un couple gay qui, à tous les 10 ans, invite les personnes près d'eux, puis ils font une villa. On est tous invités, puis on célèbre leur amour. Puis c'est comme ça. Ils se sont paxés en 99, mais à tous les 10 ans, on se rencontre tout le monde.
1: Là, c'était le 30 ans.
2: Puis c'est le 30 ans.
1: De là, OK.
2: De leur vie amoureuse. Mais tout ça pour dire que moi, ça m'a dit, wow! Je comprends pas pourquoi qu'on a besoin de créer des rites. Puis là, je me dis, premièrement, on fait des mariages pour se rassembler, d'une part. Mais ce qui est intéressant, il y a des chercheurs, plus le monde a regardé beaucoup plus au niveau des pertes, donc des rites autour des funérailles. Mais l'expérience, c'est que quand les gens font un rite, après une perte, ça permet de...
1: Après une perte, là, on parle de deuil.
2: De deuil, okay. Exactement. Mm-hmm. On ressent moins de chagrin. Puis à quelque part, on reprendrait un certain contrôle sur la situation. Fait que là, moi, j'essaie. Puis, il n'y a pas de temps sur les mariages, mais je me suis mis à faire de l'extrapolation un peu. Mais à quelque part, puis je pense que ça fait un pont avec ce qu'Alain a dit, c'est qu'on fait un mariage, on crée un geste, on choisit des mots, des témoins, ça nous apaise. Mais en gros, qu'est-ce qu'on fait avec ce rite-là? C'est on plante un piquet dans le temps. On se dit, ce moment-là, on ne l'oubliera pas. On marque le coup.
0: Comme un inuktitut.
2: Une date. Exactement. Mm-hmm. Des gens, une promesse.
1: Mm-hmm. Une promesse.
2: C'est une promesse. Et par les temps qui courent, à l'époque où toutes les promesses sont brisées, que les accords internationaux ne marchent plus, mais non, que les alliances changent, moi, je trouve ça quasiment courageux de se promettre une vie à deux. J'appelle ça un peu mon acte de résistance joyeux. Et à quelque part, au-delà de ça, je dirais aussi que se marier... Aujourd'hui, c'est aussi très humain, réinventer un rite. Moi, en tout cas, ça me touche. Et ça me touche parce que je trouve que qu'est-ce qu'on essaie de faire, c'est accrocher un moment hors du temps. On ne peut pas arrêter le temps. Alain nous l'a bien dit, à quelque part, même s'il n'existe pas, on ne peut pas empêcher le monde de se défaire. Mais en créant ces moments-là, on se dit qu'on ne fera pas disparaître ces promesses-là. On laisse une trace. C'est ça, mon imagination.
1: Alain!
0: C'est super beau.
1: Réaction?
0: Moi, quand Joanne a dit qu'elle parlait de rites, j'ai pensé à plein de choses, tu sais. Comme par exemple, maintenant qu'on est sorti de l'Église, qui organisait tous ces rites-là et qui marquait le temps de façon, et aussi les événements, pas seulement le temps. Maintenant qu'on a pu ça, on a le devoir de réinventer. L'exemple que j'aime bien, la question des mariages, c'est intéressant parce qu'il y a encore beaucoup de gens qui le font de façon très officielle dans des églises.
1: Ouais, 35%
0: qui sont pas croyants, puis ils retournent jamais.
1: Exact.
0: Ben, même chose avec les baptêmes. Alors, les baptêmes, quand on a, tout à coup, on a cette chose absolument incroyable qui se produit, on voudrait bien, et l'exemple que je donne souvent dans mes conférences, c'est pas vrai, hein. On a la naissance d'un enfant, on est complètement émerveillé, et là, vous voulez dire qu'on va ouvrir une bonne bouteille de vin blanc pour dire on va célébrer ça. C'est pas vrai, là, hein. On va faire plus que ça. Mais quoi? Qu'est-ce qu'on va faire de plus? Non, c'est la même chose. Dans le cas des décès, je sais pas si tu as raconté ça, mais j'ai une bonne amie qui s'adonne à connaître toute la ville de Québec qui décède, et on se retrouve très nombreux au salon funéraire où il y a ses cendres et sa fille qui pleurent. Et à un moment donné, il y a un de ses amis à elle, qui est un ami à moi aussi, qui vient me voir puis qui me dit « Alain, il va falloir faire quelque chose parce que les prochaines fois qu'on se verra, ce sera pas lorsqu'un de nous sera décédé. » Alors, la question, elle est gravissime. On s'est regardé puis on s'est dit, c'est vrai, c'est qui le prochain?
1: C'est
0: pas parce que j'ai 70, souvent, ouais. 75 ou 80. Oui, alors la question du rite, il faudrait peut-être trouver une façon de marquer ces temps-là. Je pense que les humains ont besoin de rites et c'est peut-être ce qui nous manque le plus depuis notre décrochage religieux.
1: J'aime ça, cette idée que de ce couple qui, depuis 30 ans, à tous les 10 ans, célèbre. Tu sais, quelque chose là-dedans de « on n'attendra pas le prochain grand événement ». Ben, 10 ans, c'est quand même un grand événement, là. Mais je trouve ça intéressant parce que c'est vrai que dans les funérailles, puis en vieillissant, on se dit, on se verra dans les prochaines funérailles. Tu sais, c'est comme devenu une espèce de phrase banale, mais qui est tellement...
2: Qui est normalisée. Puis moi, c'est une des raisons pour lesquelles j'ai été à 4 mariages au mois d'août. Puis je me suis dit, on a fait tellement de funérailles que là...
1: Ah, on célèbre ça,
2: on célèbre
1: la vie.
2: On célèbre la vie.
1: Puis on célèbre aussi cette espèce d'aveuglement, puis de... Parce que la promesse du mariage, on le sait.
2: 50%.
1: C'est ça.
0: Ah, ben, ça, voilà, il ne faut pas se marier, il faut faire comme Brassens. J'ai l'honneur de ne pas te demander en mariage.
1: Mais on se marie, mais on fait semblant que c'est pour la vie, puis on embarque tout dans ce beau mensonge-là ensemble. Puis maintenant, il y a des rites de divorce, hein, on célèbre même les divorces. Promesse d'une vie meilleure en solo, il y a des beaux rites.
0: Qu'est-ce que c'est ça, toi?
1: Ouais, moi, je n'ai pas mis le croix sur le mariage.
0: Non?
1: Non. Je suis encore vraiment loin du compte, mais j'irai pas ça.
0: Ça fait 44 ans que je suis avec ma blonde. Puis non, on parle pas de mariage, on est plutôt Brassens.
1: Alain Crevier, Joanne Liu, merci beaucoup
0: bon
1: à vous deux.
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0: Bonjour, bon mercredi 9 septembre et non pas 8 septembre, comme vient de me rappeler mon réalisateur. Je suis très contente de vous retrouver avant le retour d'Alec demain. Alec qui co-anime l'émission 5 chefs, une élection qui sera diffusée ce soir à 20h sur nos réseaux. On va d'ailleurs lui parler un peu plus tard à Midi Info. Parfois, je ne sais pas vous, mais moi j'aime bien coller une chanson à l'actualité. Et celle qui me trottait en tête ce matin, c'était un des grands succès de Plastic Bertrand. Stop ou encore, est-ce que j'arrête ou je continue? Je trouve que ça décrit très bien le tiraillement canadien après la riposte de Donald Trump d'hier soir parce que, bon, si on récapitule, il y a eu des tarifs de 50 % qui ont été imposés par le président américain sur des nouveaux produits comme les meubles, des plastiques le 22 août. Le Canada a répliqué en début de semaine avec des contre-tarifs. Et là, les États-Unis ont annoncé leur riposte. Bon, pour l'instant, il n'y a rien contre Bombardier, mais le président a carrément interdit certains produits canadiens comme l'alcool d'être importés aux États-Unis. Alors, est-ce que le Canada renchérit? Est-ce qu'on répond à la riposte? Est-ce qu'on arrête ou on continue, pour reprendre les mots de Plastic Bertrand? On sent que du côté d'Ottawa, on n'a pas trop envie d'en rajouter pour l'instant parce qu'on craint d'être pris dans une spirale sans fin. Fanny Olivier, d'ailleurs, sera avec nous dans un instant pour faire le point, pour nous expliquer là, les derniers développements du côté d'Ottawa. Mais aussi pour bien comprendre les impacts de cette surenchère commerciale, on a invité à l'émission Geneviève Dufour, qui est une professeure à l'Université d'Ottawa, qui est toujours très claire dans ses explications, parce que je vous avoue que parfois, on en perd notre latin. On veut examiner avec elle quels vont être les impacts concrets de cette riposte et surtout, jusqu'à quel point est-ce que notre économie va en prendre un coup? Oui, jusqu'à quel point notre économie a les reins assez solides là, pour passer à travers cette crise? Donc ça sera vers 12h10. On veut aussi vous entendre là-dessus. Est-ce que le Canada devrait continuer à riposter ou en arrêter là? 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Également à l'émission, on va faire le point sur la campagne électorale au Québec, le Parti conservateur qui a présenté son cadre financier ce matin, un document qui est plus volumineux que celui de la CAQ. Et on va aussi vous emmener en Chine, parce qu'il y a 50 ans, jour pour jour, mourait celui qu'on surnommait le grand timonier, Mao Zedong, celui qui a fondé la République populaire de Chine en 1949. C'est toujours le régime en place à l'heure actuelle. Hein. Il y a eu, bien sûr, une ouverture au capitalisme après sa mort, au commerce avec l'étranger. Mais la Chine est encore gouvernée par le même parti unique, le Parti communiste. Et si vous vous êtes rendu devant la place Tiananmen à Pékin, vous avez remarqué que le portrait de Mao Zedong trône toujours à l'entrée de la cité interdite. Que reste-t-il de son héritage 50 ans plus tard? Serge Sampigny, qui a réalisé un documentaire sur Mao, sera avec nous vers 12h35. Et pour tout de suite, on va commencer notre tournée des collines à Ottawa avec Fanny Olivier. Bonjour Fanny.
1: Bonjour Laurence.
0: Le gouvernement de Mark Carney a réagi à l'imposition

0: évalue actuellement les dernières mesures tarifaires prises par les États-Unis, que la priorité absolue, ça reste de protéger les Canadiens face à ces mesures qualifiées d'injustifiées. Et il ajoute à être toujours en contact avec le représentant américain au commerce, Jamieson Greer, vouloir travailler de manière constructive quand les États-Unis seront prêts à dialoguer. Il n'y a pas vraiment de surprise du côté d'Ottawa quant à ce qui a été annoncé hier. Hein. Ottawa s'attendait à une réplique américaine. Les mesures annoncées hier soir ne sont pas pires que celles qu'on avait anticipées. Je dirais même qu'il y a un certain soulagement de voir que c'est une réponse assez mesurée, là, autant que faire se peut. Là. Et par ailleurs, les dates d'entrée en vigueur ne sont pas tout de suite. Hein. C'est la semaine prochaine, puis le 29 septembre. Donc, ça donne du temps un petit peu pour mijoter tout ça. Mais c'est vrai, vous posiez la question tout à l'heure avec la chanson de Plastic Bertrand, Stop ou encore. On a l'impression que ça serait peut-être plus Stop, finalement.
1: Oui, oui.
0: Dominique Leblanc, dans son message, ne parle pas de riposte supplémentaire. Le gouvernement, on nous dit, va prendre du temps avant de déterminer si, effectivement, il y a lieu de répliquer ou pas aux nouvelles mesures annoncées hier soir. On ne veut rien précipiter et on veut aussi en discuter à la rencontre du cabinet qui commence demain à Banff, en Alberta, qui s'étire sur 2 jours. Donc, on va mijoter tout ça parce que l'enjeu est élevé. Il y a un risque d'escalade tarifaire si on réplique. Donc, est-ce que ça pourrait être judicieux de se dire, OK, Donald Trump là, a donné sa dernière réplique. Mm-hmm. Il a le dernier mot en ce moment. N'en rajoutons plus et laissons la poussière retomber. Donc, c'est le genre de réflexion là, que se font en ce moment les ministres du gouvernement Carney.
2: Oui, puis même dans le ton de la déclaration de M. Leblanc, on sentait qu'on ne voulait vraiment pas jeter de l'huile sur le feu. Bon, on en parle à Québec, mais à Ottawa, c'est pas simple quand on n'est pas le parti au pouvoir, quand on n'est pas le parti de gouvernement, de tirer son épingle du jeu dans ce contexte de conflit tarifaire.
0: Oui, c'est dur parce que les gens se rallient en ce moment derrière Mark Carney. Donc, si les oppositions attaquent le premier ministre de front, ben, ils risquent, un, de se mettre à dos les gens qui appuient le premier ministre, ce qui va rendre encore plus compliqué de les courtiser là, par la suite pour leur vote éventuellement aux prochaines élections. Et deux, ils peuvent aussi se faire taxer de ne pas être assez patriotiques. Mmh. En même temps, c'est le travail des oppositions de demander des comptes au gouvernement. Donc, voyez, les chefs doivent choisir minutieusement leur angle d'attaque. Le chef conservateur Pierre Poilievre, bon, lui demande plus de transparence, sauf qu'il a une difficulté supplémentaire du fait qu'il y a plusieurs personnes dans la grande famille conservatrice qui collaborent en ce moment avec Mark Carney dans le dossier tarifaire. Jean Charest, par exemple, Erin O'Toole, etc. Autre difficulté pour lui, c'est que certains de ses propres députés ne se collent pas à sa ligne de parti. Là, on pense au député ontarien Jamil Givani qui sous-entend que le conflit tarifaire, ben, c'est les Canadiens qui sont fautif là-dedans. Pour ce qui est du chef du NPD, Avi Lewis, lui dit ben, les problèmes de coût de la vie existaient avant, c'est à ça qu'il faut penser, à monsieur, madame, tout le monde, pas juste aux grandes compagnies. Et enfin, le chef du Bloc québécois, François Blanchet, lui, ne veut pas trop commenter parce qu'il ne veut pas voler la lumière à Paul Saint-Pierre Plamondon en pleine campagne provinciale. Donc, pour l'instant, peu de voix qui se permettent de critiquer ouvertement Mark Carney sur la place publique.
2: Mais vous avez raison de dire qu'il y a des questions quand même encore à poser au gouvernement, ne serait-ce que jusqu'à quel point est-ce que le dossier du français, par exemple, a eu un impact sur la rupture des négociations. On a un peu de réponses, mais il y a encore des zones d'ombre là-dedans. Fanny Olivier à Ottawa, merci beaucoup.
0: Au revoir.
2: Et je me tourne maintenant vers ma collègue Marie-Hélène Tremblay, qui est en studio avec moi. Bonjour Marie-Hélène.
3: Bonjour Laurence.
2: On va continuer sur le dossier tarifaire, parce que bon, cette nouvelle salve de tarifs annoncée hier par le président américain, ça fait réagir les chefs de parti au Québec.
3: Oui, parce que ces nouveaux tarifs-là, pour la petite histoire, Fanny le disait, qui entreraient en vigueur donc le 29 septembre prochain, alors que le Québec serait encore et toujours en campagne électorale, il faut le rappeler, à moins d'une semaine du jour du scrutin. Alors, encore une fois, c'est un élément là, qu'on ne pourra pas négliger dans l'équation. Alors, hier, Christine Fréchette, lorsqu'elle a réagi, elle évoquait qu'une récession était possible si les Américains répliquaient aux contre-tarifs canadiens. Alors, ce matin, on a posé la question à la chef de la CAQ, étant donné cette réplique américaine. Je vous dirais qu'elle n'a pas voulu vraiment s'étendre sur le sujet, disant, pour le moment, il faut rester attentif à la situation, qu'il faut cheminer avec les mesures que le Conseil des ministres a adoptées lundi dernier. Et je vous dirais, pas question pour le moment de remettre son chapeau de première ministre à ce moment-ci. Elle dit, allons-y avec les mesures annoncées. on verra comment la chose évolue. Et question de dosage, c'est effectivement peut-être

0: plus sage, parce que tout étant scripté, évidemment, remettre trop souvent son chapeau de première ministre, ça pourrait vite devenir...
1: La ligne est mince.
0: Voilà, faut trouver la fine ligne. Les autres chefs qui présentaient de nouveaux engagements ce matin ont aussi commenté la situation. Charles Millière, lui, dit que les gouvernements ont un rôle à jouer pour éviter que le Québec, le Canada, tombe en récession. Il est d'avis qu'il faut davantage aider les entreprises, donc ne pas seulement leur faire des prêts, mais leur accorder également des subventions. Il faut éviter l'escalade, dit-il, et lui pense qu'il faut reprendre les négociations rapidement avec nos voisins américains. À ce moment-ci, on le disait, ça semble plus facile à dire qu'à faire. Il y a eu un petit débat de sémantique, je vous dirais, avec le chef du Parti québécois ce matin, qui préfère parler d'un conflit commercial et non pas d'une guerre commerciale avec les États-Unis. Essentiellement, Paul Saint-Pierre Plamondon a répété un peu ce qu'il disait hier, c'est-à-dire que le Québec n'était pas d'accord avec une réplique dollar pour dollar, que le message n'a pas été entendu par Ottawa. Et selon lui, si le Parti québécois prend le pouvoir le 5 octobre prochain, ben ça pourrait donner un meilleur rapport de force avec Ottawa. Il n'a pas vraiment expliqué justement de quelle façon, mais selon lui, ça pourrait changer la donne. Et le chef conservateur, lui, ne souhaite pas non plus une escalade avec les Américains. Il pense que la solution passe notamment que le Québec devienne plus indépendant face aux États-Unis, notamment en exploitant ses ressources naturelles.
1: Mais parlons-en du chef conservateur Éric Duhaime, parce qu'il a déposé ce matin son cadre financier. C'est le deuxième, je pense, chef de parti à le faire.
0: Oui, après la CAQ.
1: Après la CAQ. C'est un petit peu plus volumineux, hein?
0: Légèrement. 127 pages bien tassées. Mais d'ailleurs, les autres chefs ont promis de déposer leur cadre financier dans les prochains jours. On peut penser que ça arrivera avant le premier débat la semaine prochaine, le 15.
1: On l'espère parce que à l'élection fédérale l'an dernier, c'était venu après les débats. Donc, c'est pas toujours...
0: Ça fausse un peu l'exercice.
1: Exactement.
0: Alors, le point de presse, c'est intéressant parce que le chef et son candidat, Adrien Poulotte, étaient assis devant un tableau sur lequel on montrait la dette brute là, qui augmentait, donc en temps réel, qui augmentait de 748 $ par seconde. On était évidemment curieux de voir le cadre financier du Parti conservateur parce que depuis le début de la campagne, on a multiplié les engagements. On a promis de couper 47 milliards de dollars sur 5 ans. Comment? En réduisant l'aide aux entreprises, en coupant 20 000 fonctionnaires, en accélérant la transformation numérique. Les conservateurs ont aussi annoncé des baisses d'impôts très importantes pour les particuliers comme pour les entreprises. Alors, plusieurs ont sourcillé à l'annonce de ces engagements, à commencer évidemment par les adversaires politiques. Mais le candidat Adrien Pouliot, qui a fait ce cadre financier, a promis ce matin même un retour à l'équilibre budgétaire dans 4 ans, que le déficit comptable disparaîtrait dès la 3e année et que le surplus comptable atteindrait près de 5 milliards de dollars la 5e année. Ajoutez à cela que le Parti conservateur ne tient pas compte des hypothétiques transferts fédéraux au Québec, qu'il ne touche pas aux provisions pour éventualité et s'engage à maintenir les versements au Fonds des générations. Alors, on a quoi?
1: Oui. On se demande où est-ce qu'il va couper, comment ça va fonctionner. Ben,
0: comment parvenir à un tel résultat? Mm-hmm. Essentiellement, Laurence, le Parti conservateur dit les baisses d'impôts, que ce soit pour les particuliers ou les entreprises, vont inciter les gens à dépenser davantage, ce qui va ramener davantage de revenus pour l'État. Autant du côté des entreprises qui pourraient être incitées à faire des investissements, malgré le contexte économique actuel et les relations avec les États-Unis, et que les consommateurs, eux, seraient tentés de dépenser davantage. En même temps, avec toutes les préoccupations du logement, du coût de la vie, on peut se demander effectivement si les gens pourraient consommer autant et générer autant de revenus. Ceci dit, il n'y a pas que le cadre financier qui a retenu l'attention ce matin chez les conservateurs.
1: Oui.
0: Il y a aussi un premier candidat qui s'est désisté de la course. Le Journal de Montréal nous apprenait ce matin qu'Éric Lantier, qui est un pasteur, candidat dans Pontiac, un pasteur pro-vie qui s'en prend à la communauté LGBTQ+. Et l'article citait plusieurs publications justement et balados qui ont été diffusés ces dernières années sur différents sites. Alors, Éric Duhaime n'a pas directement commenté les prises de position d'Éric Lantier. Cependant, sa déclaration était on ne peut plus claire. Il dit « Le Parti conservateur est un parti pro-choix. Vous aurez compris que la personne qu'il dirige est gay. » On n'est pas contre les gays, bien au contraire. Alors, le message était assez clair. Le Parti conservateur va procéder à la nomination d'un nouveau candidat dans Pontiac bientôt.
1: Oui, mais on se demande toujours quel processus de vérification il y a eu en amont, parce que évidemment, si il y a des journalistes qui sont capables de trouver cette information-là, pourquoi est-ce que le parti n'a pas été capable de la trouver?
0: Absolument. Dans l'intervalle, ce soir, oui. Évidemment, on sera devant le petit écran, 20h à 22h, ce premier rendez-vous pour les chefs. 5 chefs, une élection. Donc, les chefs vont répondre aux questions d'Alec Castonguay, oui. Sébastien Bovet et Anne-Marie Dussault. Alors, les chefs ont hâte de se soumettre à l'exercice. Plusieurs prennent une pause cet après-midi, d'ailleurs, oui. pour se préparer.
1: Absolument. Merci beaucoup, Marie-Hélène.
0: À demain.
1: À demain. On va parler affaires judiciaires maintenant parce que Guy Turcotte aura droit à une audience de la Commission des libérations conditionnelles du Canada le 22 septembre prochain. Il va demander des sorties de prison avec escorte. Rappelez-vous, hein, Guy Turcotte qui avait été reconnu coupable du meurtre de ses deux enfants, Anne-Sophie et Olivier, après son deuxième procès en 2015, un procès qui avait été très médiatisé. J'en parle avec Isabelle Richer. Bonjour Isabelle.
2: Bonjour Laurence.
1: C'est la première fois que Guy Turcotte fait cette demande. Qu'est-ce qui sera évalué exactement?
2: En fait, le critère dont les commissaires doivent tenir compte, le critère premier, c'est la sécurité de la population, donc le risque qu'il représente, s'il en représente un. Et on dit toujours, est-ce que le détenu est un risque inacceptable pour la société? Si les commissaires jugent que non, c'est un risque acceptable, eh bien, on va lui accorder des permissions de sortie. Et c'est pour ça que le parcours qui mène éventuellement une libération conditionnelle est lent. On commence avec des sorties escortées par un agent correctionnel, mais c'est pas improvisé tout ça. Le détenu, d'abord, il fait l'objet d'une recommandation de son équipe de gestion à l'intérieur de la prison. Il propose un plan et le plan de sortie, ben c'est ça. On propose soit des rencontres avec la famille, du bénévolat. On part pas comme ça en sortant de la prison pour faire ce
1: cinéma,
2: qu'on veut. Oui, non, vraiment pas. Alors, ce sont des sorties de quelques heures, une fois par semaine ou deux fois par semaine. Pendant un certain nombre de mois, on voit, quand on observe comment ça se passe. Si tout va bien, là, on passe à l'étape suivante qui sont les permissions de sortie sans escorte, là aussi pendant quelques heures. Et quand tout ça va bien, là, on passe à la semi-liberté, c'est-à-dire en maison de transition. Là, on est libre pendant la journée, on rentre à la maison de transition le soir. Et ensuite, lui, il est admissible à une libération conditionnelle totale, ce qu'on appelle ainsi, en 2028. Là, ça veut dire qu'il pourrait rentrer chez lui, là, s'il a un chez lui à ce moment-là.
1: Oui. Mais puis j'imagine que son comportement en prison aussi
2: Absolument.
1: A un impact là, sur
2: Absolument.
1: Cette décision-là.
2: Tout ça est considéré. Oui.
1: La décision donc de la Commission des libérations conditionnelles, elle pourrait par contre, ça c'est intéressant, ne pas être rendue publique.
2: Oui.
1: Pourquoi?
2: Ça, c'est une particularité de la loi sur le service correctionnel et la mise en liberté. Les permissions de sortie, c'est pas c'est confidentiel, c'est communiqué aux délinquants seulement, à personne d'autre. Alors, on finit tout le temps par l'apprendre, là, évidemment. Mais c'est étrange, Laurence, parce que les décisions en matière de libération conditionnelle, elles sont connues, elles sont publiées, elles sont écrites, on les reçoit, on n'a qu'à en faire la demande. Dans le cas des permissions de sortie, la seule façon dont on pourrait l'obtenir, c'est si elle était rendue sur le banc le 22 septembre. Donc, si les commissaires délibèrent 5 minutes et reviennent et rendent leur décision tout de suite, là, on l'entendra. Autrement, on ne l'aura pas.
1: Est-ce que c'est votre attente que ça soit rendu sur le banc ou c'est plutôt rare, ça?
2: Ça arrive assez régulièrement. Mm-hmm. Et on peut imaginer que si Guy Turcotte propose un plan et a demandé une audience à la commission, c'est que son plan est solide et qu'il est appuyé. Donc, il ne devrait pas y avoir une délibération à tout casser dans son dossier. Évidemment, il faut se rappeler que les audiences à la commission des libérations, c'est pas ouvert au public. C'est-à-dire qu'on peut y aller, mais il faut être accrédité. Donc, c'est assez limité. Ce sont en général les journalistes, les membres de la famille et les victimes. Nous, on y assiste d'ailleurs en visio. Auparavant, on y allait, là, c'est en prison. Mais maintenant, on y assiste en visio, maintenant qu'ils ont découvert ça.
1: Ouais. Mais quoi qu'il en soit, là, ce qui est sûr, c'est que Guy Turcotte sera sous la surveillance de cette commission jusqu'à la fin de ses jours.
2: Oui, c'est une peine de prison à vie, hein, le mot le dit. Il pourrait être soumis à des conditions à respecter pendant des années, pendant toujours. Et c'est sûr qu'avec les années, ça peut s'assouplir, mais s'il y contrevient, ben là, il retournera en prison.
1: Et là, il y a eu une réaction de la mère des deux enfants, Isabelle Gaston. Elle a réagi sur Facebook ce matin. Oui. Qu'est-ce qu'elle dit?
2: Une longue publication adressée à ses trois enfants, Olivier et Anne-Sophie, les victimes, et Xavier, son fils, qu'elle a adopté depuis. Elle dit qu'elle n'est vraiment pas prête, même si elle s'y prépare depuis longtemps. Elle savait que ça arriverait. Il y a eu 4 reports en un an, parce que ça fait depuis 2025 qu'il y est admissible à ses permissions. Il y a eu des reports. Elle dit qu'elle y sera le 22 septembre. Elle lira une lettre, comme elle a le droit de le faire. Elle dit, pour pouvoir envisager un premier pas vers une réhabilitation, la mienne, la vôtre et la sienne. Elle profite d'ailleurs de ce message pour dénoncer le fait que l'aide aux victimes d'actes criminels est passée limitée à 3 ans. Elle dit que c'est inhumain. Elle comprend que c'était pour permettre au plus grand nombre de personnes, de victimes, d'y avoir accès. Mais ce faisant, les victimes des crimes graves n'en bénéficient pas plus longtemps que 3 ans. Elle dit que c'est inhumain. Et elle conclut en disant, j'ai appris comme vous que ça risque d'être confidentiel et elle craint que l'absence d'explication ravive les blessures et alimente l'incompréhension de la société.
1: Ouais, Isabelle Gaston qui est toujours bouleversée, on le comprend. Ouais. Merci beaucoup Isabelle.
2: Je vous en prie.
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1: On va se rendre maintenant au Nouveau-Brunswick parler de langue française parce qu'à la fin de l'année scolaire de juin 2016, les portes de la seule école française de Saint-Paul-de-Ken, qui est un village acadien de 800 habitants dans le sud-est de la province, fermaient pour toujours et les enfants ont été envoyés vers d'autres écoles, souvent plus loin de leur domicile. Mais 10 ans plus tard, les conséquences de cette fermeture se font toujours sentir. Je vais en discuter avec mon collègue Nicolas Steinbach. Bonjour Nicolas.
4: Bonjour Laurence.
1: Vous vous êtes intéressé à la question parce que bon, ce village acadien de Saint-Paul, en fait, s'anglicise là, depuis 10 ans, depuis la fermeture de cette école.
4: Voilà, je vous rappelle l'histoire. En 2016, donc l'école de Saint-Paul, qui compte une 60aine d'élèves à sa fermeture, l'établissement qui offre aussi des services de prématernelle à la garderie, c'est plus qu'une école, c'est une institution culturelle essentielle pour le maintien du français, qui sert aussi d'incubateur pour les enfants d'ayant droit. C'est ce qu'avancent les parents à l'époque. Le village, faut comprendre qu'il est entouré de plusieurs communautés anglophones. Alors, le Nouveau-Brunswick a une politique scolaire qui permet de déclencher une étude de viabilité lorsqu'une école passe sous la barre des 100 élèves. C'est le cas de Saint-Paul. Saint-Paul est donc déclaré excédentaire par le ministère de l'Éducation en raison du manque d'élèves et de la vétusté du bâtiment. Alors, elle passe finalement sous le pic des démolisseurs quelques années plus tard, en octobre 2020. Alors, on a voulu faire le point avec des porte-parole du comité de parents de l'époque et ce qu'on constate en parlant aussi à d'anciens enseignants, des pompiers volontaires ou des conseillers municipaux, c'est que tout le monde dit la même chose. Le village acadien s'anglicise, a perdu son pouvoir d'attraction pour les familles francophones, des familles francophones qui ont quitté depuis, des familles anglophones qui sont par ailleurs, elles, déménagées de plus en plus et des ayants droit qui ont probablement choisi d'autres options. Des ayants droit, pour ceux qui ne sont pas familiers, ce sont des familles dans lesquelles le français est la première langue apprise et toujours comprise par l'un des parents ou une famille où l'un des deux parents est allé à l'école primaire en français.
1: Oui, c'est ça. Qui ont le droit de fréquenter donc l'école en français. Est-ce que c'était une décision politique ou c'était vraiment une question démographique, cette décision de fermer l'école?
4: Ben, c'est vraiment une initiative, en fait, de la province du Nouveau-Brunswick, donc avec sa politique 409, qui a été suivie après ça par le conseil d'éducation. Il faut comprendre que à la fermeture de l'école, Laurence, il y a deux options pour les parents. Ils peuvent aller à l'école Sainte-Marie, à environ une vingtaine de minutes de l'école, ou aller à l'école Le Sommet, une quarantaine de minutes. Et à la dernière rentrée scolaire, en 2025-2026, juste pour donner une idée, on a fait une projection, il y avait qu'un seul élève issu de la région de Saint-Paul qui était inscrit à une de ces deux écoles et ça laisse croire à ses auteurs que finalement les autres ont décidé d'aller vers le système anglophone.
1: Est-ce qu'il y a des initiatives, bon maintenant que l'école est fermée, est-ce qu'il y a des initiatives pour préserver le français malgré tout là à Saint-Paul-de-Kent?
4: Eh bien, faut comprendre que depuis le dernier recensement, on compte qu'il y avait encore une majorité de ménages en français qui avaient la langue maternelle française, mais depuis on voit que l'écart s'est rétréci avec la communauté anglophone. Donc pour contrer ce déclin, il y a des initiatives comme par exemple un projet de garderie, de classe de maternelle à la deuxième année au club de l'âge d'or, mais le district a estimé que le niveau d'intérêt de la communauté finalement pour ces services était trop faible aujourd'hui et que les projets n'ont finalement pas abouti.
1: Ouais, en terminant, est-ce qu'il y a des leçons de l'expérience de Saint-Paul qui ont été tirées? Parce que là, la province a dans sa mire une dizaine d'autres écoles anglophones. Est-ce qu'on pourra éviter la fermeture, finalement?
4: De d'autres établissements français en milieu minoritaire. Il faut savoir que les autorités scolaires de l'époque disent que l'expérience de Saint-Paul leur laisse maintenant qu'ils vont mieux se préparer finalement pour prendre des décisions futures. Et par exemple, il y a deux écoles francophones qui sont dans la mire du gouvernement dans le district scolaire francophone sud, donc c'est l'endroit où se trouvait Saint-Paul à l'époque. Et on a l'intention de commander deux études sociodémographiques pour justement établir, à savoir s'il y a des données récentes adaptées aux réalités de chacun des milieux pour qu'ils démontrent qu'il y a une assimilation et pour mieux les aiguiller si jamais ils devaient prendre la décision de fermer d'autres écoles avec l'expérience de Saint-Paul qui s'est anglicisée depuis la fermeture de l'école et sa destruction.
1: Oui, un dossier très intéressant. Nicolas Steinbach, merci beaucoup de nous avoir parlé en direct de Moncton.
4: Merci Laurence.
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1: Bonjour, Andréanne.
2: Bonjour, Laurence.
1: On apprend que le gouvernement du Québec a effacé la dette du géant américain Textron pour protéger les emplois de son usine à Mirabel.
2: Oui, ce sont des informations qui ont été obtenues par notre collègue Thomas Gerbet qui montrent que Bell Textron, qui possède Textron, il le prononce comme ça en anglais, évidemment. C'est une entreprise, évidemment, qui possède une usine à Mirabel où on assemble des hélicoptères, qui vient de profiter d'assouplissements considérables à ses ententes financières avec le gouvernement. On rappelle qu'en 2005, il y a un petit peu plus de 20 ans, Québec avait accordé un prêt de 115 millions de dollars remboursable par redevance à Bell Textron. Au fil des années, l'entreprise en question a tardé à rembourser le prêt qui avait été consenti pour l'inciter à concevoir plus de modèles d'hélicoptères à Mirabel. Or, avec les tensions commerciales qu'on connaît, Québec a renégocié son entente avec Bell Textron et Radio-Canada a appris que sur les 56 millions et demi de dollars qui avaient réellement été prêtés finalement à l'entreprise, il restait un petit peu plus du tiers, le 18 600 000 dollars à rembourser encore d'ici 2030 et que le gouvernement du Québec a accepté de renoncer à cette somme. En échange, Québec a obtenu la garantie que l'entreprise va investir à Mirabel 45 millions de dollars pour moderniser l'usine, qu'on pourrait rapatrier certaines productions d'ailleurs dans le monde, mais surtout maintenir les emplois à Mirabel. Il y en a 1600 en ce moment qui seraient maintenus jusqu'en 2037. Cela dit, il y a bien des sources interrogées qui se demandent si le risque de déménagement était bien réel, parce que l'usine en question est rentable. Alors, dans le contexte, est-ce que Québec a cédé devant de faux risques ou de fausses menaces? On se pose la question, mais au ministère de l'Économie, là, on rassure, le prêt en tant que elle a quand même généré des revenus fiscaux dans le passé, pourrait continuer à en générer encore.
1: Et pendant ce temps, on en parle depuis plusieurs jours, la hausse du prix du pétrole qui se poursuit. Le baril vaut maintenant plus de 100 $ à Londres. Un seuil qu'on n'avait pas franchi depuis plus de deux mois.
2: Oui, et ça se poursuit, effectivement. Ça fait plusieurs jours qu'on le voit grimper là, comme ça, à vue d'œil. Le prix du baril de pétrole, nouvelle frappe américaine et iranienne qui ont fait passer le prix du baril au-dessus des 100 $. Il y a eu des frappes là, encore américaines et iraniennes sur des pétroliers, entre autres, plusieurs. Là, on parle d'au moins une vingtaine dans la région du Golfe. Et là, on craint que, parce que les frappes s'approchent là, d'installations pétrolières dans d'autres pays de la région, alors on a l'impression que ça pourrait perturber encore davantage l'approvisionnement. 100 $ là, c'est quand même un seuil psychologique important. Ça a grimpé de 26 % depuis le creux du début août. Donc, en à peu près un mois, ça a été une montée assez rapide. Et ça a des effets très concrets pour les consommateurs. Aux États-Unis, encore un record pour le prix du diesel. On s'approche dangereusement des 6 $ le gallon maintenant aux États-Unis, ce qui est du jamais vu. Et ça commence vraiment à avoir un impact sur le comportement des consommateurs. Je vous présente rapidement les données qu'on a au Canada pour les immatriculations de véhicules pour le deuxième trimestre, donc avril, mai et juin. Presque 550 000 nouveaux véhicules qui ont été immatriculés sur les routes du Canada. Évidemment, ben en fait, on est même à un record en 7 ans. Là. Surtout des véhicules à essence qui continuent de dominer le paysage. Mais quand on regarde le nombre d'immatriculations de véhicules à essence, par exemple, ça perd en popularité. Ça a baissé de 7 % comparativement à ce qu'on avait il y a un an. Tandis qu'à l'opposé, immatriculation de véhicules électriques en hausse de 40 % et immatriculation de véhicules électriques à batterie, 37 % Ça grimpe aussi pour les rechargeables. La preuve qu'à 2 $ le litre, il y a bien des consommateurs qui ont commencé à faire des calculs et dans certains cas, se rendre à l'évidence que rouler électrique commence à être plus abordable, plus avantageux dans certains cas.
1: Oui, même si on n'a plus de tarification carbone pour les consommateurs dans une grande partie du pays. Andréanne Saint-Arnaud, merci beaucoup.
2: Je vous en prie.
1: Après le Radio-Journal, on va parler de la nouvelle salve tarifaire américaine. Quel impact, quel effet elle aura sur l'économie canadienne? On en discute avec la professeure Geneviève Dufour de l'Université d'Ottawa et on va parler de l'héritage de Mao Tse-Tung. Zedong, 50 ans après sa mort. À tout de suite.
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9: Ce midi, au Radio-Journal, Washington riposte aux contre-tarifs canadiens en bloquant notamment l'importation de motos et d'alcool produits au pays.
10: C'était déjà une business qui était à teuf, là, ça, c'est pas bon signe pour nous autres.
9: Et les hostilités entre l'Iran et les États-Unis ont repris de plus belle dans le détroit d'Ormuz. Bonjour, ici Jean-Sébastien Bernatché. Le président américain Donald Trump a signé hier soir 5 nouveaux décrets pour répliquer aux contre-tarifs canadiens. De nouveaux produits canadiens seront ajoutés à la liste des biens touchés par des tarifs de 50%, tandis que d'autres en seront retirés. Et certains produits ne pourront plus traverser la frontière américaine à compter du 29 septembre. Marc-Antoine Leblanc suit le dossier. Marc-Antoine, comment cette riposte est-elle accueillie de ce côté-ci de la frontière?
11: Mais d'abord, il faut savoir que des produits laitiers, des boissons alcoolisées et certaines motocyclettes sont touchées. Au Québec, sur l'alcool, l'impact est assez limité. Hein. L'organisation Les Distilleries du Québec nous a répondu que les micro-distilleries québécoises exportent une part très marginale de leur production aux États-Unis. Même chose du côté du Conseil des vins du Québec. Dans l'Ouest, la Colombie-Britannique n'exporte pas beaucoup de vin chez les Américains, selon la Wine Growers British Columbia. Même son de cloche chez l'Association des brasseurs du Québec, qui expliquait que le Canada n'exporte pratiquement pas de bière, c'est un marché local, mais ça fait plus mal au niveau des canettes. On écoute le directeur général, Philippe Roy.
12: C'est le contenant et non le produit. C'est assez ironique parce qu'on le sait, l'aluminium est produit presque exclusivement au Québec. Donc, on produit de l'aluminium, on l'envoie en lingots aux États-Unis. Il y a un tarif.
9: Et Marc-Antoine, quelles sont les réactions chez les producteurs laitiers?
11: Encore une fois, on nous dit que l'impact est limité. Je vous laisse écouter le vice-président des producteurs laitiers du Canada, Vincent Rainville.
13: C'est surtout au niveau de la logistique, de l'approvisionnement pour ces transformateurs-là. Donc, c'est au niveau de la chaîne là, d'approvisionnement. Donc, les emplois aussi qui pourraient être touchés. Mais au niveau de la ferme, là, moi, je suis producteur laitier, donc au niveau de la ferme, là, l'impact est très minime. Là.
11: Et l'entreprise canadienne BRP, qui produit des motos, affirme que l'impact des nouvelles mesures américaines devrait être limité pour 2027 là, parce que son carnet de vente est déjà essentiellement complété.
9: Merci, Marc-Antoine.
11: Merci.
9: Ces tensions commerciales ont aussi retenu l'attention dans la campagne électorale québécoise. Sébastien Desrosiers suit la caravane de la Coalition Avenir Québec. Sébastien, la chef Christine Fréchette n'a pas l'intention, du moins à court terme, d'adopter de nouvelles mesures de rétorsion?
14: Non, comme vous le savez, le gouvernement interdit désormais aux entreprises américaines d'obtenir des contrats publics dans certains domaines. Christine Fréchette, qui a réuni son conseil des ministres lundi soir, n'a pas l'intention pour l'instant de répéter l'expérience. Je souligne qu'elle disait pas plus tard qu'hier, Jean-Sébastien, qu'une nouvelle vague de tarifs de la part des États-Unis ferait augmenter le risque que le Québec soit plongé en récession. Mais pour l'instant, elle estime que les conséquences sur les entreprises seront limitées, notamment grâce à l'aide d'Ottawa. Voici la première ministre sortante.
15: Donc là, on va cheminer avec ça. Je ne prévois pas, j'ai pas prévu que je suspende ma campagne à courte échéance pour adopter de nouvelles mesures. Donc, voyons de quelle manière les choses se développent.
9: Et Sébastien, ses adversaires craignent une escalade du conflit?
14: Oui, le chef libéral Charles Milliard est d'avis qu'il faut inciter le gouvernement fédéral à retourner à la table de négociation, alors que le chef du Parti québécois, Paul Saint-Pierre Plamondon, dénonce une fois de plus que le Québec n'ait pas été entendu jusqu'ici.
16: On peut pas toujours aller de contre-tarif en contre-tarif. Je pense qu'on va avoir besoin de s'asseoir avec l'administration américaine.
17: Est-ce que ces contre-tarifs canadiens généralisés dollar pour dollar nous servent ou est-ce que c'est en fait un problème et un fardeau supplémentaire sur nos entreprises québécoises.
14: Je mentionne en terminant que Christine Fréchette rencontre l'Union des producteurs agricoles à Longueuil cet après-midi.
9: Merci, Sébastien.
14: Je vous en prie.
5: Ailleurs dans le monde.
9: La pression s'intensifie dans le détroit d'Ormuz avec la reprise des frappes entre les États-Unis et l'Iran. Des navires, dont des pétroliers, sont en feu dans la région du Golfe. Pendant ce temps, le prix du baril de Brent dépasse les 100 $ pour la première fois depuis la fin juillet. Récit d'Hugo Métro.
18: Téhéran diffuse des images de ce qu'il présente comme une attaque contre une vingtaine de navires américains et étrangers dans la région du Golfe. Puis, dans une déclaration lue à la télévision d'État iranienne, les gardiens de la révolution justifient cette offensive. Ils affirment répondre aux frappes américaines contre plusieurs pétroliers iraniens quelques heures plus tôt. Et Washington réplique presque aussitôt.
19: « Pour chaque fois qu'ils font ça ou essayent de faire ça, ils vont perdre des tankers. »
18: Le secrétaire d'État américain Marco Rubio prévient, tant que Téhéran s'en prend aux navires américains, les États-Unis vont continuer de frapper les pétroliers iraniens. Malgré cette nouvelle poussée des tensions, le directeur de l'Observatoire sur le Moyen-Orient à la chaire Raoul Dandurand de l'Université du Québec à Montréal, Sami Aoun, ne voit pas de nouveaux tournants dans le conflit.
20: Pour l'instant, c'est le statu quo. Ni guerre, ni paix, quand même. Mais aussi, il faut attendre les élections qui viennent pour le Congrès le 3 novembre.
18: Les élections de mi-mandat américaines pourraient donc peser sur la suite, avec toujours au cœur de cet affrontement, le détroit d'Ormuz, ce passage clé pour le pétrole mondial. Ici Hugo Métro, Radio-Canada, Montréal.
9: Les autorités népalaises intensifient les recherches pour retrouver les corps des disparus après la crue meurtrière de la fin août, notamment à l'aide de drones. Les secours poursuivent aussi leur travail dans les tunnels de chantier de centrales hydroélectriques, où il pourrait y avoir des survivants. Plus de 1300 personnes ont perdu la vie et quelques 5000 autres manquent toujours à l'appel, selon le plus récent bilan. Un demi-siècle après la mort du dirigeant communiste chinois Mao Tse-tung, des fidèles et admirateurs se sont rassemblés aujourd'hui dans son village natal de Shuashan. Cet endroit représente un haut lieu du tourisme rouge, ces voyages qui se font sur les traces du Parti communiste chinois. Et les touristes sont de plus en plus jeunes, comme l'a constaté Delphine Sureau.
21: Un micro fixé sur son chemisier blanc, la guide arrête son groupe devant une immense statue en bronze. Mao surplombe son village natal. Wen Rong, jeune trentenaire, dépose des fleurs jaunes et s'incline trois fois.
22: C'est notre chef. C'est grâce au président Mao que nous menons aujourd'hui une vie aussi agréable.
21: Ici, un visiteur sur trois a moins de 35 ans. De plus en plus de jeunes viennent volontairement visiter le village, car Mao est une source d'inspiration pour une génération sous pression. C'est le cas de Ran, 21 ans, étudiant en médecine.
23: Il m'arrive parfois d'être désorienté, de ne pas savoir quoi faire pour mon avenir. Il y a ce vers de Mao, j'ai quitté ma ville natale avec de grandes ambitions et j'ai juré de ne jamais y revenir si mes études échouaient. Ça m'a encouragé à aller de l'avant.
21: Il y a aussi l'image d'un Mao égalitaire. Dans une Chine confrontée au ralentissement économique, le chômage des 16-24 ans frôle désormais les 18%. Chen Qi est guide à Shaoshan.
24: Tout le monde pense que l'époque de Mao était mieux, sans les énormes écarts de richesse que nous connaissons aujourd'hui. À l'époque, les dirigeants avaient véritablement à cœur les intérêts du peuple.
21: Les millions de morts du grand bond en avant et de la révolution culturelle, des erreurs selon le parti. 50 ans après sa mort, l'image de Mao reste intacte, pendant que ses années les plus sombres s'effacent des mémoires. À Shaoshan, Delphine Sureau, France Inter.
9: Voilà, c'était le volet national et international du Radio-Journal.

0: Il est midi 8, c'est le moment des informations provinciales. Madame, monsieur, bonjour, ici Vincent Pichard. Le député provincial de la circonscription Mosseman-Montmartre affirme qu'il a payé de sa poche ses récents déplacements en avion privé en Saskatchewan. Dans le cadre de ses fonctions, Kevin Widmark s'est rendu à Lloydminster, à Saskatoon, puis à Regina, avant de rentrer à Mosseman, le tout en une journée. Le NPD de la Saskatchewan lui a demandé de prouver qu'il n'avait pas utilisé l'argent du contribuable pour ses trajets, ou dans le cas contraire, d'expliquer en quoi ils étaient justifiés. Kevin Widmark a répondu que s'il avait dû se déplacer en voiture, il n'aurait pas pu honorer tous ses rendez-vous compte tenu de la distance. Les pluies torrentielles de ce week-end auront de mauvaises conséquences pour les agriculteurs. Toute cette eau va se répercuter sur la qualité des cultures dans les champs et compliquer le travail des producteurs lors de la récolte. Conscient du problème, le gouvernement a décidé de leur venir en aide. Il permet aux agriculteurs touchés par les inondations de souscrire à son programme de dédommagement jusqu'au 1er octobre, alors que s'ils voulaient en bénéficier cette saison, ils auraient dû s'inscrire au plus tard en avril. Le centre du patrimoine de la GRC à Regina va être rénové. Le fédéral s'engage à verser près de 8 millions de dollars pour sa modernisation. Une partie de cet argent servira à améliorer l'accessibilité du bâtiment et également à mettre à jour les expositions qui y sont présentées. Le centre du patrimoine de la GRC a près de 20 ans. Il a ouvert ses portes en 2007. Depuis la fin août, les visiteurs ont accès à une nouvelle exposition qui permet d'en apprendre plus sur les techniques utilisées par les médecins légistes lorsqu'ils pratiquent une autopsie. Enfin, la météo, il fait en ce moment près de 20 degrés partout dans la province. Le reste de la journée sera en majorité ensoleillé. Demain, il devrait faire légèrement plus chaud, mais le ciel sera plus nuageux. Les températures vont redescendre à partir de vendredi. Et c'est la fin de ce bulletin de nouvelles.
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2: Rebonjour. Dans une vingtaine de minutes, on va parler de l'héritage de Mao Zedong dans la Chine d'aujourd'hui, parce qu'il est mort il y a 50 ans, jour pour jour. Bon, évidemment, Mao Zedong, c'est lui qui a fondé la République populaire de Chine. Il a plongé le pays aussi dans le chaos, par exemple, durant la révolution culturelle. Mais il reste une figure indéboulonnable du Parti communiste chinois. On va tenter de comprendre pourquoi avec Serge de Sampigny, qui a réalisé un documentaire sur Mao vers 12h35. On va aussi parler en fin d'émission du TIFF, le Festival international de films de Toronto, qui s'ouvre demain dans la métropole ontarienne. C'est un festival qui reste l'un des plus grands du circuit, mais qui a quand même perdu un peu de son attractivité dans les dernières années, surtout comparativement à Venise, par exemple, ou à Cannes. Le chroniqueur culturel Adrien Vol sera avec nous vers 12h50. Mais pour tout de suite, c'est un nouveau chapitre qui s'ouvre dans la guerre commerciale avec les États-Unis. L'administration Trump réplique aux contre-tarifs canadiens, comme on s'y attendait. Le président américain a ordonné hier l'interdiction d'imposer plusieurs biens canadiens, comme des produits laitiers, les alcools et les motocyclettes. Il demande aussi aux agences gouvernementales de ne plus acheter de produits du Canada, en plus d'étendre la liste des produits assujettis aux tarifs. Alors, pour y voir plus clair, parce que j'avoue que parfois on y perd notre latin, et surtout pour mieux comprendre est-ce que notre économie va tenir le coup, je joins Geneviève Dufour, qui est professeure à la Faculté de droit de l'Université d'Ottawa, titulaire de la chaire de recherche en droit du commerce durable, responsable et inclusive. Madame Dufour, bonjour.
3: Bonjour, Madame Martin.
2: Jusqu'à quel point est-ce que cette nouvelle riposte américaine nous fait mal?
3: Ben, il va falloir qu'on analyse tout ça dans les prochains jours. Je suppose que j'ai bien de collègues économistes qui sont en train de travailler sur la question. Mais je vous avoue que quand j'ai lu ces 5 proclamations ce matin, j'ai regardé les annexes, bon, assez rapidement parce que c'est des annexes qui sont très détaillées. Chacune des proclamations a une ou deux annexes, parfois divisées en deux. Il y a beaucoup de produits. J'ai quand même eu comme première impression que Monsieur Trump venait probablement de faire un acte politiquement spectaculaire, tant destiné à ses électeurs ou aux Américains qu'à nous. Spectaculaire parce que finalement, Ben, vous l'avez bien dit, hein, il y a trois choses qui se passent. Premièrement, on ajoute 50 % de droits de douane sur certains produits. Je regarde les produits, puis là, j'ai pas fait une analyse exhaustive, mais on est dans des produits très nichés parfois.
2: Oui, comme les fromages, par exemple, le papier, ce genre de choses, oui.
3: Oui, mais on va beaucoup dans le détail, dans les matelas en coton ou des trucs comme ça. J'ai pas l'impression que c'est ce qu'on produit le plus au Canada. Mm-hmm. Puis je veux pas minimiser parce qu'il y a probablement des industries qui vont être affectées par ça. Mais il en demeure pas moins qu'il est pas allé frapper où ça fait le plus mal pour oui. l'industrie canadienne. Deuxièmement, il décide de transformer certains droits de douane qui étaient à hauteur de 50% en embargo, c'est-à-dire en interdiction d'importer. Ben on le dit depuis plusieurs semaines. 50 % ça équivaut à un embargo. Donc, bon, d'accord, c'est très spectaculaire, c'est symbolique.
2: Oui, ça frappe l'imaginaire.
3: Ça, oui. Exactement. Et troisièmement, il vient retirer certains droits de douane de 50 % qu'il nous avait imposés il y a quelques jours. Donc, ça, franchement, et ça, ben, il s'en est pas vanté, évidemment, mais ça nous indique que, ben, il a besoin de nous, il a besoin de nos produits, et ça nous indique en plus de quels produits il a le plus besoin. Donc, je trouve pas que c'est stratégiquement très intelligent. J'ai plutôt l'impression que ça nous démontre que l'administration Trump avait un niveau d'impréparation assez important.
2: Oui, puis ça nous indique aussi potentiellement qu'il y a de la pression aux États-Unis parce que des produits pour lesquels il y avait des tarifs, et là, ça a été annulé, c'est souvent lié au coût de la vie aussi.
3: Tout à fait. Vous en avez parlé, puis on en parle depuis ce matin, mais c'est des produits de consommation, des papiers de toilette, essuie-tout, du sucre, du sel, des panneaux électriques. En tout, il y a 8 catégories de produits pour lesquels on retire les droits de douane. Donc, clairement, il y a eu des représentations de la part de l'industrie, mais aussi probablement une grogne de la part des consommateurs qui ont bien fait comprendre à M. Trump que ces droits de douane, ben, ils étaient peut-être un peu tannés de les payer.
2: Oui. Puis même quand on regarde dans l'ensemble de l'œuvre, bon, on exporte, je pense que c'est plus de 500 milliards de biens vers les États-Unis. Ce qui est touché en ce moment par les tarifs, ça reste quand même une petite partie de nos exportations. Ça aussi, il faut le rappeler, là.
3: Exact. Ça reste une partie minime de nos exportations vers les États-Unis. Il en demeure pas moins que le Québec est très durement touché, plus touché que d'autres provinces. On le sait, là, c'est la Colombie-Britannique, l'Ontario et le Québec qui sont surtout touchés. Là, on vient quand même d'ajouter là des interdictions d'importer des produits, notamment d'alcool. Ça peut toucher des micro-distilleries québécoises, probablement le vin de l'Ontario, de la Colombie-Britannique. On sait là, qu'il y a beaucoup de vin exporté aux États-Unis, mais encore là, il a retiré de l'interdiction d'importer le whisky et les gros formats d'alcool. Donc, encore là, ça vient minimiser beaucoup, beaucoup l'impact de ces mesures qu'il a adoptées là, la nuit passée.
2: Oui, et puis ça nous montre aussi que ça peut changer rapidement. Bon, le grand absent de ces proclamations, c'est Bombardier. Même si Donald Trump a brandi la menace d'interdire la vente de ses avions il y a 2 jours, ça ne semble pas aller plus loin pour le moment. Est-ce que vous pensez qu'il a reculé là-dessus ou qu'il réfléchit? Ou comment vous voyez ça?
3: Ben écoutez, on nous dit qu'il réfléchit. j'ai l'impression qu'il s'est fait probablement dire que c'était une très mauvaise idée dans la mesure où il y a beaucoup d'emplois aux États-Unis qui sont liés à la construction des avions bombardiers au Canada. Il s'est aussi probablement fait dire que ce produit-là était incomparable sur le marché et donc qu'il y aurait probablement de la frustration de la part de ses amis qui ont les moyens de s'en acheter. Mais on n'est jamais protégé contre une mesure de ce type. Il pourrait très bien l'annoncer. Il y a une chose dont on parle un peu moins aujourd'hui, qui a annoncé sur le réseau Truth Social, sur les marchés publics, sur l'approvisionnement gouvernemental. Mais bon, qu'est-ce que ça a comme valeur d'annoncer par un post sur Truth Social, le fait qu'on donne ordre à notre agence gouvernementale
2: de
3: ne plus considérer les fournisseurs canadiens dans l'approvisionnement gouvernemental. Mm-hmm. Donc, je ne sais pas trop jusqu'à quel point ça va être mis en pratique. On est vraiment dans le flou, il faut s'habituer à ça. Ça nous demande beaucoup de résilience, mais ça nous demande surtout d'essayer de comprendre ce qui se passe puis de ne pas réagir sur un coup de tête. Puis je pense quand même que les Canadiens font bien ça depuis quelques semaines. Là. On est posé, on prend des décisions et on s'y tient.
2: La grande question, je pense que tout le monde se pose ce matin, c'est jusqu'à quel point est-ce que l'économie canadienne a les reins assez solides pour passer à travers ça ou est-ce que ça va être très difficile?
3: Écoutez, moi, je suis pas économiste. J'ai l'impression que ça va être très difficile. C'est une guerre commerciale. On sait pas jusqu'où ça va aller. Mais la vraie question qu'on doit se poser, c'est jusqu'à quel point on doit endurer en ce moment pour éviter de subir ce genre d'action-là pour des années, voire des décennies. Lorsqu'on négocie avec un pays et qu'on accepte des reculs, c'est souvent très difficile de revenir sur ces reculs-là. Donc, ce qu'on est en train de faire, c'est d'éviter d'avoir des reculs beaucoup trop importants. On est même juste allé jusqu'à nous demander d'abandonner notre souveraineté en matière commerciale sur certains points, sur les minéraux critiques, sur notre capacité à conclure des accords avec d'autres pays. Donc, c'est quand même... Ça vaut la peine pour l'instant. Après ça, ça sera au gouvernement puis aux Canadiens de décider jusqu'à quel point ils peuvent aller dans cette guerre-là. Le Canada est quand même un pays qui a démontré sa résilience dans les derniers mois, voire dans les dernières années, parce que la première administration Trump a porté des coups durs, notamment à l'industrie de l'aluminium. Puis, on a vu à quel point ils ont été résilients, à quel point ça leur a permis de se diversifier. Ils ont appris de leurs erreurs.
2: Oui.
3: Et c'est vraiment ça qu'il faut faire en ce moment. Depuis un an et demi, on discute beaucoup avec des entrepreneurs, avec des entreprises ou avec des représentants gouvernementaux qui me disent notamment que les entreprises n'ont pas l'air d'avoir reçu l'électrochoc suffisant pour se diversifier, pour s'approvisionner ailleurs, pour ouvrir des nouveaux marchés.
2: Peut-être
3: mais
2: que
3: le
2: là, ce sera le cas.
3: Non plus l'a pas eu.
2: Oui.
3: Parce que le gouvernement doit outiller les entreprises. Donc, peut-être que là, on va enfin bâtir un Canada plus diversifié puis plus résilient.
2: Geneviève Dufour, professeure à la Faculté de droit de l'Université d'Ottawa, merci beaucoup de nous avoir parlé aujourd'hui.
3: Ça m'a fait plaisir.
2: Bonne journée.
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2: Marie-Michèle, Hélène, bonjour.
4: Bonjour, Laurence.
2: On va parler un peu de cette campagne électorale au Québec parce que le Parti conservateur a présenté son cadre financier ce matin. C'est un document volumineux. C'est le deuxième parti à le faire après la CAQ. Puis le document a pas mal plus de pages que celui des caquistes. Peut-être, Marie-Michèle, en commençant, vos premières impressions de ce cadre financier?
5: Oui, juste avant de le commenter, je vais faire un petit mea culpa pour quelque chose que j'ai dit hier. J'ai parlé de 1000 vues sur la vidéo de Charles Milliard. Mmh. Quand on discutait de ça, il y avait 1000 pouces en l'air et non pas 1000 vues. Donc, on voit que
2: bien
5: je
2: ne
5: suis pas une influenceuse, mais quand même, je présente mes excuses pour cette erreur d'hier. Le cadre financier, 84 pages. Donc, bravo pour le détail. Bravo pour l'information aussi avant les débats. 84 pages, par contre, dans lesquelles le Parti conservateur a trouvé aucune place pour parler des infrastructures, du plan québécois des infrastructures, qui est en fait la manière dont Québec prévoit investir dans les infrastructures, autant pour les maintenir que pour en construire de nouvelles. Donc ça, c'est assez étonnant, surtout étant donné l'état des infrastructures. Autre absence dans le même ordre d'idée, le troisième lien, qui n'est pas là non plus et dont le coût est estimé à quand même 3 milliards par les conservateurs. Les conservateurs disent qu'ils veulent en faire un partenariat public-privé, ce qui implique donc de mettre des fonds publics. Mais là, ils nous promettent de parler d'infrastructures plus tard. Alors, on verra à ce moment-là. Sinon, de manière générale, je trouve que le cadre financier présente des dépenses qui sont évidentes et immédiates et qu'en revanche, les hausses de revenus, elles prennent beaucoup plus de temps à se concrétiser. Elles apparaissent pas non plus comme étant aussi évidente. Par exemple, le commerce interprovincial pour engendrer 7 milliards sur 5 ans. C'est un thème très à la mode dans cette campagne, dans d'autres campagnes aussi, mais ça n'a pas encore vraiment fait ses preuves. L'exploitation du gaz naturel aussi. Le Parti conservateur estime qu'on pourrait tirer des revenus de 758 millions sur 5 ans, mais ils disent, oh, ça prend de l'acceptabilité sociale. Puis c'est un élément non négligeable, d'autant que le PCQ oublie dans son plan de match de dire que partout en Amérique du Nord, c'est l'industrie qui décide du nombre de puits qu'il va y avoir. Il me reste des questions aussi sur l'abolition du FDE. Le PQ en parle aussi de ce fonds-là, le Fonds du développement économique qui sert à aider des entreprises dont la plus connue s'appelle probablement Nordvolt. Et là où j'ai un peu de mal à suivre, c'est qu'on parle de liquider les actifs pour épargner 4 milliards sur 5 ans, mais on ne dit pas ce qui arrive avec les passifs. Et quand on parle d'une liquidation d'actifs, là, le PCQ dit on va le faire de façon graduelle et ordonnée, mais quand on annonce qu'on liquide, ben ça se peut qu'on ait du mal à trouver des acheteurs et ou qu'on ait du mal à avoir des bons prix. Donc, il me reste plusieurs questions auxquelles je n'ai pas de réponse encore.
2: Hélène, est-ce que c'est votre cas aussi? Parce que, bon, de façon générale, Éric Duhaime dit qu'ils sont partis, va couper sérieusement dans le gaspillage et la bureaucratie sans toucher aux services publics. Il parle d'aller quand même chercher 60 milliards de dollars en économie sur 5 ans. Bon, il y a plusieurs stratégies, puis Marie-Michel en a évoqué quelques-unes, mais est-ce que vous y croyez? Est-ce que quand vous regardez ce cadre financier, ça vous semble crédible?
4: Moi, Laurence, je donne un A+ à Éric Duhaime pour le sérieux accordé à l'exercice. Bon. Et là, j'insiste sur le sérieux. On a droit à un document étoffé, pour ne pas dire presque trop touffu, parfois érudit. On a vraiment affaire à des férus d'économie, avec des références à des recherches internationales, etc. Il y a beaucoup de détails. On expose la méthodologie avec des explications sur l'élasticité, les pertes statiques, la récupération dynamique et la perte comportementale, Laurence.
2: Mon Dieu, je me croirais à l'université.
4: Voilà, exactement. Alors, et je les félicite aussi quand même pour ne pas avoir basé leurs prévisions ni sur des hausses hypothétiques de transferts fédéraux, parce qu'on n'est vraiment pas sûr que ça va arriver, ni sur une utilisation des réserves pour éventualité. C'est plus prudent. Mais une fois qu'on a dit ça, Laurence, il y a beaucoup de magie dans ce cadre pour répondre à votre question. Alors, par exemple, on prévoit des coûts bien moindres pour les baisses d'impôts, autant celles accordées aux entreprises qu'aux particuliers, des coûts moindres pour l'État que ce qu'on va redonner dans la poche des gens. Et c'est là qu'arrive le concept de perte statique et de récupération dynamique. La logique étant, oui, c'est vrai qu'on va se couper de tant de revenus, mais après, les gens avec cet argent-là vont dépenser plus, donc vont payer plus de TPS, vont faire rouler les entreprises qui elles-mêmes payeront plus d'impôts. Et donc, ça ne nous coûtera pas au Trésor autant que ça. Et là, si on fait l'addition de tout ça, là, juste pour les pertes d'impôts et la diminution de la réglementation, l'équipe Duhaime pense récupérer 25 milliards de dollars sur 4 ans. Et ce qui est intéressant, donc 6 milliards à peu près par année, si on divise ça par 4, là, c'est intéressant parce que en 2025, à la campagne fédérale, les conservateurs de Pierre Poilievre avaient fait exactement la même chose.
2: Je m'en souviens, j'allais vous dire ça, Et ça avait été très controversé aussi.
4: Ben oui, et ce qui est intéressant, c'est que pour l'ensemble du Canada, là, ils prévoyaient 15 milliards par année. Alors, les conservateurs québécois sont encore plus optimistes qu'ils arrivent à la moitié de la somme. Et là où ils ont aussi beaucoup de magie, c'est que l'inverse n'est pas aussi vrai. Quand on abolit des choses comme les subventions aux entreprises dont Marie-Michel vient de parler, eh bien là, on ne prévoit aucun effet multiplicateur parce qu'on pourrait imaginer que l'absence de subventions va peut-être ralentir certaines activités économiques et donc générer moins de revenus pour l'État. Alors, non, ça, cet effet-là n'existe pas tout d'un coup. Réponse à cette question, on se fait dire, c'est parce qu'on estime que ces mesures-là, ces crédits d'impôt, ces subventions, elles sont inefficaces. Et donc, si elles sont inefficaces, ça ne changera rien de les abolir. Pas tellement certaine de cette logique. Alors, c'est pas très grave parce que le Parti conservateur ne s'enligne pas pour former le gouvernement, évidemment, mais quand même, ça a pour effet de minimiser beaucoup l'impact des coupures qu'ils promettent. Ils embellissent le portrait et rendent faisable quelque chose qui l'est peut-être pas autant qu'ils le pensent.
2: Oui, mais en même temps, est-ce que politiquement, Marie-Michel, c'est payant pour eux de faire ça, de parler de toutes ces économies qu'ils veulent faire parce que, ils ont aussi promis, je pense, pense, 20 000 postes coupés dans la fonction publique. Puis on le voyait ce matin, le Parti libéral annonçait lui aussi qu'il voulait supprimer l'équivalent d'environ 12 000 postes de fonctionnaires à temps complet. Puis je me suis demandé, est-ce que c'est l'influence du Parti conservateur qu'on voit sur les autres campagnes?
5: C'est possible. Après, les libéraux font cette promesse-là quand même depuis un petit moment. Lui, il restait juste à la détailler. Pour le Parti conservateur, ce matin, ça fait sérieux, je pense, de faire ce type de présentation-là, d'arriver justement avec un document étoffé. Il y a une première rencontre avec les chefs à Radio-Canada ce soir, donc ils vont pouvoir dire, nous, on arrive avec des chiffres, etc. Mais je ne sais pas à quel point la population en ce moment croit vraiment les partis qui nous répètent, on va couper X nombre de postes, mais on ne touchera pas à la santé, on ne touchera pas à l'éducation, puis on ne touchera pas à la culture. Donc, autrement dit, on ne touchera pas aux trois quarts du budget du Québec. Bonne chance.
4: Je trouve votre question vraiment importante, Laurence, parce que souvent, c'est quelque chose que je dénonce. On pense que parce qu'un parti politique n'a pas d'élu à la Chambre des représentants, soit à la Chambre des communes ou l'Assemblée nationale à Québec, ou qu'il en a très peu, que donc on a perdu notre vote et que ça sert à rien. Et je pense que c'est de minimiser l'impact qu'ont les partis à long terme. Le Parti conservateur n'a pas de siège, en aura peut-être après 5 octobre, on verra. Mais moi, je pense qu'il influence beaucoup le discours public. C'est pas pour rien que la CAQ s'est engluée dans le troisième lien. C'est parce qu'elle avait peur de perdre dans la région de Québec face à des candidats conservateurs. C'est pas anodin que plusieurs, maintenant, nous parlent de dégraisser l'État, de couper les fonctionnaires. Je pense qu'il y a... Et même le gaz à effet... les gaz de schiste, le gaz naturel, pardon, de schiste, là, tout d'un coup, même Mme Fréchette commence à dire peut-être qu'on devrait regarder ça encore. Il y a un impact, même si un parti non élu, à force de marteler son message, il finit par percoler dans l'ensemble du discours et avoir, je pense, une influence sur les autres partis.
2: Mais parlons d'influence, je veux vous entendre sur un autre sujet parce que l'influenceur et entrepreneur Olivier Primo fait son entrée dans la campagne électorale. Il a été nommé par la CAQ comme ambassadeur auprès des PME. Il va se promener dans les régions là, pour prendre le pouls des entreprises du Québec, de ce que la CAQ peut améliorer. Qu'est-ce que vous en pensez, Marie-Michel, de cette stratégie? Est-ce que c'est une façon d'aller chercher un électorat plus jeune? Comment vous voyez ça?
5: En fait, la CAQ voulait M. Primo comme candidat, mais elle s'est rendue compte que ce serait trop compliqué vu ses investissements, ses intérêts, ses actifs financiers là, nombreux et divers. Ça aurait été en fait une réplique de ce qui s'est passé avec Pierre Fitzgibbon, peut-être même x2 ou x5 ou x10. Donc, cette campagne-là, c'est un moyen de profiter de sa notoriété, de sa capacité, comme vous le dites, à rejoindre un auditoire différent, mais sans prendre le risque de se retrouver dans des situations embarrassantes de ce genre-là, là, d'un point de vue éthique. Mais est-ce que ça va mettre la CAQ pour autant à l'abri des situations embarrassantes? Moi, je n'irais pas jusqu'à dire ça parce que, comment dire, il n'y a pas que des amis, M. Primo. Il y a sa pizzeria qui a été visée par des cocktails Molotov, sa tour de condo aussi qui avait été visée par des coups de feu. Le Journal de Montréal rapportait récemment que la Sûreté du Québec a dit à la CAQ l'hiver dernier que son arrivée amenait quand même des questions en matière de sécurité. Il y a des policiers qui avaient détaillé là, une série de problèmes avec son beach club. Il y a eu des controverses en raison de certains invités. Il y a eu de la bisbille avec ses associés. Bref, ça fait beaucoup de vérifications à faire si vous voulez être candidat, mais ça fait beaucoup de monde aussi qui peuvent s'amuser à déterrer des squelettes puis arriver avec des informations qui pourraient être gênantes. Et la CAQ hier, en annonçant le lancement de la tournée de M. Primo là, pour rencontrer les entrepreneurs. Elle a donné les balises sur son contrat d'abord, donc il est payé par le parti. Tout ça va être dans le rapport de dépenses. Très bien. La CAQ, elle parle aussi d'un rôle clairement défini. Hein? Donc, il ne pourra pas faire des promesses d'aide financière, de subvention pendant sa tournée. Mais permettez-moi de douter de la possibilité que lui, M. Primo, ne puisse pas profiter de cette tournée-là pour recueillir de l'information qui va pouvoir l'aider dans son parcours à lui comme entrepreneur. L'information qu'il va emmagasiner pendant la campagne, elle ne va pas juste disparaître de sa tête. Donc, en résumé, je trouve que la CAQ risque quand même beaucoup, vu son bagage, mais que lui, à l'inverse, il a beaucoup à gagner là-dedans, notamment comme entrepreneur puis comme personnalité publique.
2: Hélène, je vous laisse le mot de la fin là-dessus. Puis quel avantage a la CAQ de miser sur lui?
4: Oui, je suis pas certaine de la réponse à cette question. Laurence, je suis assez d'accord avec l'analyse de Marie-Michel. Et je trouve qu'il y a quand même une confusion des genres parce qu'on nous dit qu'il va à l'écoute Mais en même temps, il va vanter la CAQ. Donc, il y a un double rôle qui ne sont pas nécessairement compatibles. Puis, en bout de piste, n'est-ce pas le rôle des élus de faire cette cueillette sur le terrain, d'aller à la rencontre des entrepreneurs puis de prendre le pouls du terrain pour ensuite rapporter ça à l'Assemblée nationale? Alors, moi non plus, je suis pas certaine de voir qu'est-ce qu'on gagne. Oui, bon, c'est une personnalité très connue, mais il y a peut-être des pépins après coup. Si la CAQ devait être réélue, qu'est-ce qui arrivera de tout ça? Quel sera le rôle de M. Primeau? Comment on rétablira la frontière entre les deux? Me semble qu'on s'aventure en territoire dangereux.
2: Oui.
5: Ça peut être délicat pour des PME, si je peux me permettre aussi. Mm-hmm. Là, on lui donne l'information à lui, qui est peut-être un compétiteur, potentiellement. Donc, dans ce sens-là, peut-être que pour certaines PME, ça serait plus intéressant, effectivement, de rencontrer un élu. Là.
2: Oui. Elles vont peut-être être réfractaires à lui partager de l'information.
5: Exact.
2: Hélène, Marie-Michel, c'était un plaisir de vous parler. À très bientôt.
4: Au revoir.
5: Merci, au revoir.
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2: Dans une vingtaine de minutes, on va se rendre à Toronto pour parler du TIFF, le Festival international de films donc de Toronto, qui s'ouvre demain dans la métropole ontarienne. Comme je le disais un peu plus tôt, c'est un festival qui reste l'un des plus grands du circuit, mais qui a un peu perdu de son attractivité là dans les dernières années. Donc, notre chroniqueur culturel Adrien Vol sera avec nous vers 12h50. En début d'émission, je vous ai demandé, est-ce que le Canada doit riposter à la riposte américaine ou est-ce qu'on doit arrêter cela, on peut le dire comme ça. Vous avez été plusieurs à nous écrire. Alors, je vais lire quelques commentaires. Il y a Colette dans l'Est ontarien qui nous écrit « Pas de représailles, il faut demeurer stratégique devant l'impulsivité et la vengeance des États-Unis. » Il lance des attaques qui vont, d'après moi, s'effondrer sous peu. Jean-Pierre est d'accord, hein, il faut faire une pause. Je dirais qu'il est extrêmement important de faire le moins de concessions possible dans les prochaines semaines et d'ajouter

0: décédait. C'est un personnage fondamental, évidemment, de la Chine moderne. Il a dirigé le pays de 1949 jusqu'à sa mort en 1976. On lui doit, bon, l'une des plus grandes famines de l'humanité, le fameux grand bond en avant. Aussi une décennie de chaos avec la révolution culturelle. En même temps, c'est aussi sous son règne que le pays est sorti de ce que plusieurs en Chine décrivent comme le siècle d'humiliation qui avait été marqué par la domination des puissances étrangères. Alors, pour parler de son héritage, comment il est perçu aussi aujourd'hui, je joins Serge de Sampigny, un documentariste qui vient de sortir justement un documentaire sur le personnage. Bonjour, Monsieur de Sampigny.
1: Bonjour.
0: Mao Zedong, pour ceux qui peut-être ne le connaissent pas très bien, c'est un personnage fondamental de l'histoire chinoise qui a dirigé le pays pendant très longtemps, plusieurs décennies. Comment le pays a évolué sous son règne, sous son gouvernement?
1: Ben, comme vous le disiez, il est parti d'une situation où les Chinois étaient complexés. Ils vivaient dans ce que les historiens appellent un peu une semi-colonie. Il y avait les Occidentaux, il y avait les Japonais, il y avait les Russes qui étaient présents dans des concessions à Shanghai et ailleurs. Et il y a eu une humiliation des Chinois pendant longtemps. Ils avaient aussi à leur tête une dynastie qui venait du Nord et qui considérait comme des barbares, selon leur terme, et qui, depuis le XVIIIe siècle, dirigeait la Chine. Voilà. Alors, les Chinois, au début du XXe siècle, n'étaient pas très heureux, je crois. Il faut dire que des dizaines de millions d'entre eux ont suivi Mao Tse-Tung. Alors, ça nous étonne aujourd'hui quand on dit ça, quand on sait qu'il y a eu environ, et peut-être même plus que 60 millions de morts à son actif, dont 30 à 40 millions de morts à l'occasion de la grande famine.
0: Ouais, le grand bond en avant.
1: 1959,
0: ouais.
1: 1962, oui, c'est ça. Ce qui est très paradoxal, c'est qu'en fait, Mao Tse-Tung a appauvri la Chine tout en la modernisant, vous voyez. Mais aujourd'hui, c'est vrai que c'est aussi une des premières puissances mondiales qui le dispute aux États-Unis. Donc, c'est une histoire très compliquée, très paradoxale, vous voyez, Mao Tse-Tung. Il a certainement changé la Chine, mais pas toujours pour le meilleur, je dirais, pas souvent même.
0: Hein. Oui. Donc, on lui doit des milliers de morts, malheureusement, en lien avec les purges, les famines, la répression. Pourtant, son portrait est toujours affiché en grand devant la place Tiananmen, à l'entrée de la cité interdite. Comment est-ce que le Parti communiste chinois voit son fondateur aujourd'hui?
1: Ben, vous savez, ils sont toujours sur ce que disait Deng Xiaoping, qui a succédé à Mao Tse-Tung à la fin des années 70 jusqu'à la fin des années 80. Deng Xiaoping disait, Mao, c'est 30% d'erreurs et 70% de belles choses. Voilà. Le Parti communiste est toujours là-dessus. Et en fait, moi j'ai eu quelques discussions avec des diplomates chinois, il me disait, bon, moi je suis à Paris là, donc je suis français, il me disait, Mao Tse-Tung pour nous c'est un peu comme vous Napoléon, vous voyez, c'est une espèce de père fondateur. Alors vous savez, les Français, Napoléon, ils savent très bien que tout n'est pas rose, hein, quand même, il y a aussi des millions de morts dans les batailles, etc. Mais c'est pas grave, Napoléon est toujours en haut de la colonne de la place Vendôme, un petit peu comme Mao Tse-Tung est sur la place Tiananmen, malgré ce bilan très dur. Là, quand même, la grande différence, il me semble, c'est que Mao Tse-Tung a tué ou laissé tuer parmi sa propre population. Vous voyez, 10% de la population chinoise est morte de la faute de Mao Tse-Tung. Donc ça, c'est quand même très, très, très bizarre. Moi, c'est vrai que quand on va là-bas, on s'étonne de trouver des photos de Mao Tse-Tung. Il y a des sculptures de Mao Tse-Tung. Oui, oui, c'est ce qu'ils appellent le tourisme rouge. Vous voyez, sur tous les lieux de la vie de Mao Tse-Tung, vous avez des espèces de musées. Voilà. Alors, Mao Tse-Tung est formidable. Il a un bon sourire. Il règne sur les foules. Il a l'air bienfaisant. Je pense quand même que les Chinois commencent à être un peu embarrassés. Vous voyez, pour le 50e, la commémoration de sa mort, 50e anniversaire, ils en font pas des tonnes, hein, aujourd'hui. Voilà.
0: Oui, parce que vous avez parlé de l'impression du Parti communiste, là, le fameux 70%, 30%, mais est-ce que c'est le même ratio dans la population chinoise?
1: C'est impossible de le savoir. Vous savez. Mao Tse-Tung, on l'honore, mais on n'en parle pas. Voilà. Et moi, j'ai été tourné là-bas sans visa journalistique. Ils m'ont refusé. Ils m'ont encouragé à faire ce portrait télévisé, mais ils m'ont pas donné le visa. Enfin, c'est très chinois, très parti communiste chinois, ça. Et donc, j'ai pas beaucoup posé de questions parce que si je posais des questions aux Chinois avec un interprète, tout de suite j'étais repéré et expulsé de Chine. Donc, en fait, il faut pas en parler. Il faut faire quelques révérences devant les statues.

0: Il y a des gens dans leur voiture, sur leur pare-brise, qui ont une petite statue de Mao, vous voyez, devant leur volant. C'est un peu comme ça. C'est un peu comme si ça avait été toujours comme ça, que ça sera toujours comme ça. On se pose pas de questions. Il y a un mécanisme quand même qui s'est passé et qui permet au régime de perdurer tout en honorant la mémoire de Mao Tse-tung. C'est le mécanisme du bouc émissaire. C'est-à-dire qu'après la révolution culturelle, ça a été absolument effrayant. Et beaucoup de gens qui ont 70 ans, 80 ans ont été victimes de ça aujourd'hui en Chine. Mais le Parti communiste chinois a dit, mais c'est pas la faute de Mao, c'est la faute de ce qu'ils ont appelé la bande des quatre, y compris la propre femme de Mao. Alors ça, c'était très, très simple, très commode, parce que ça leur a permis de dire, bon, ben, on continue d'honorer Mao. Lui, il était... Vous savez, quand il y a des dictatures, on dit toujours le grand chef, le grand dictateur ne sait pas les choses horribles qui se passent. On disait ça avec Hitler. Et ben, c'est ce qui se passe un peu en Chine. Lui, il ne savait pas ça. Et c'est les autres qui, en son nom, ont commis des atrocités. Ils s'en tirent comme ça, le Parti communiste.
1: Oui, et puis ça leur permet aussi de garder la mainmise sur le pouvoir, parce que Mao Zedong, je veux dire, le Parti communiste chinois, le parti de Mao Zedong, est encore au pouvoir. Il n'y a toujours pas d'élection présidentielle. Donc, c'est sûr que de garder un peu Mao Zedong, de ne pas le renier complètement, c'est sûr que ça les aide aussi à asseoir leur autorité, non?
0: Oui, il y a des sinologues qui disent que si Mao s'effondre, tout s'effondre. Mais là encore, c'est très paradoxal, parce que le propre père de Xi Jinping, qui était membre du Parti communiste, a été envoyé à la campagne, a été mis de côté, il a souffert, était emprisonné par Mao Tse-tung. Donc on pourrait penser que Xi Jinping aujourd'hui dise, bon, ben, quand même, on va arrêter d'en faire trop là-dessus. Hein. Ben non, ça lui permet, je pense, si Mao est considéré comme quelqu'un de parfait, de continuer à ce qu'on essaye de dire, que Xi Jinping lui-même est parfait, voyez, et que le Parti communiste est parfait. Voilà. Mmh. Alors l'homme de la rue, les citoyens comme vous et moi en Chine, est-ce qu'ils n'en pensent pas moins? Est-ce qu'ils savent que c'est un peu plus compliqué que ça, parce que la propagande officielle est très très importante. Est-ce qu'ils savent que c'est un peu trop simple comme histoire, qu'on leur sert une soupe? Je ne sais pas, c'est possible. En tout cas, personne ne se risquera à en parler en Chine continentale.
1: Ouais,
0: tous les interviews, je les ai fait à l'étranger pour mon documentaire.
1: Oui, parce que la question aussi qu'on se pose, c'est est-ce qu'il y a un phénomène, ce que j'appellerais la goodbye Lénine, la au revoir Lénine, où on voyait par exemple des gens juste après la chute du mur de Berlin, donc à Berlin-Est, qui étaient nostalgiques de la période communiste. Est-ce qu'il y a un peu de ça encore en Chine ou plus du tout?
0: Un peu peut-être.
1: Je veux dire la période
0: jeunes,
1: communiste
0: mais...
1: sous Mao Zedong là. Je parle du communisme de façon économique là.
0: Oui, c'est un peu difficile à dire, franchement, ce qu'ils pensent. Ce qui est sûr, c'est que, vous voyez, il y a eu, en URSS, la déstalinisation. Donc, Staline, on a dit à un moment officiellement que c'était pas bien. En Chine, il n'y a jamais eu de démaoïsation. On n'a jamais dit que Mao avait été responsable d'un bilan absolument effrayant, hein, 10% de sa population. Ça veut pas dire qu'il les a tous tués, et puis ça ne veut pas dire qu'il les a tous, qu'il a voulu qu'on les tue aussi, mais c'était les conséquences de sa politique. Voilà. Alors, ça autorise toutes les mémoires, et je pense qu'il faudra quand même, c'est mon impression, hein, beaucoup de temps avant que les Chinois puissent avoir une évaluation juste et précise de l'action de Mao Tse-tung, quitte à considérer qu'il y a aussi des aspects positifs, pourquoi pas. Hein, mais quand même, il faut un peu les chercher, je crois.
1: Serge Sampigny, c'était fascinant de vous parler. Merci beaucoup d'avoir été avec nous. Je rappelle que vous venez de sortir un documentaire justement sur le personnage de Mao Tse. Donc, merci de nous avoir parlé.
0: Je vous en prie.
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1: Bonjour Raphaël.
3: Bonjour Laurent.
1: On va parler de cette fronde qui monte de plus en plus à l'international contre les colonies israéliennes en Cisjordanie. Bon, il y a le Royaume-Uni qui a décidé d'interdire le commerce avec les colonies. La France et le Canada suivent l'exemple.
3: Oui,
1: aussi.
3: Ça a été annoncé hier par ces trois pays. Mais c'est vraiment le Royaume-Uni qui a le plus publicisé son geste avec une allocution du ministre des Affaires étrangères Ed Miliband au Parlement à Westminster. Le ministre qui a dit que son pays devait agir avant qu'il ne soit trop tard. Il fait référence donc, oui, à la colonie en Cisjordanie, à l'expansion des colonies, aux violences de colons aussi qui ont fait la manchette au cours des derniers mois. Et donc, Londres a décidé comme Paris et Ottawa, d'interdire le commerce avec les colonies qui sont jugées d'ailleurs illégales au regard du droit international. On ajoute également des sanctions qui visent certaines compagnies, notamment de construction, on peut penser, pour contribuer à l'expansion de ces colonies. Le ministre Miliband a entre autres déjà critiqué le projet E1. C'est un projet de colonie qui séparait Jérusalem-Est de la Cisjordanie. Donc, dans le communiqué hier, on disait du côté de Londres suivre l'exemple de d'autres pays qui avaient déjà pris des mesures en ce sens-là. On nommait entre autres l'Irlande. La grande différence, c'est que l'Irlande, c'est un pays qui est critique d'Israël depuis très, très longtemps. Dans ce cas-ci, quand on parle de la France, du Royaume-Uni et du Canada, on parle d'abord de trois pays qui sont membres du G7, mais aussi qui sont des alliés traditionnels d'Israël. Et le ministre britannique a utilisé quand même des mots très durs hier à l'endroit de ce qui se passe en Cisjordanie, en parlant, par exemple, de colons terroristes et de nettoyage ethnique.
1: Bon, on imagine que tout ça, ça n'a pas fait plaisir à l'État hébreu. Et là, Israël a décidé de répliquer.
3: Oui, la réplique est venue très rapidement hier par la voix du ministre des Affaires étrangères, Gideon Saar, qui rejette les propos de son homologue et qui a annoncé des mesures aussi en réplique. 11 députés britanniques interdits d'accès sur le territoire israélien. La fermeture aussi prochaine du consulat britannique qui se trouve à Jérusalem-Est. Le ministre parle d'efforts d'ingérence d'une nation étrangère en faisant référence au Royaume-Uni alors que son pays, Israël, est en pleine campagne électorale. Et c'est vrai que tout ça s'inscrit dans une campagne électorale au niveau national avec cette coalition au pouvoir à laquelle appartient le ministre des Affaires étrangères qui est dirigée par le premier ministre Benjamin Netanyahou qui veut être réélu et qui est favorable à l'expansion des colonies en Cisjordanie que les membres du gouvernement appellent la Judée-Samarie. Et il y a des membres influents d'ailleurs de ce gouvernement qui viennent des colonies. Cela dit, même si le gouvernement Netanyahou tombait, que c'est l'opposition qui gagnait le 27 octobre prochain, il faudrait voir quel serait l'impact de ce changement éventuel de gouvernement dans le dossier de la colonisation, parce que les partis majeurs d'opposition ne s'opposent pas nécessairement à l'existence des colonies. Alors, il faudra voir dans ce scénario. Et pour revenir à la réplique d'Israël sur la décision du Royaume-Uni, de la France et du Canada, le ministre britannique des Affaires étrangères, Ed Miliband, a été questionné un peu plus tôt sur les ondes de la BBC aujourd'hui sur cette réplique israélienne. Il a dit « on ne pouvait pas demeurer inactif juste parce qu'on craignait les répliques, les représailles israéliennes. On s'y attendait du côté de Londres, évidemment. »
1: Puis du côté des Américains, parce que vous avez parlé des alliés traditionnels d'Israël, évidemment, les États-Unis, c'est un allié d'Israël.
3: Le plus grand et le plus important.
1: Oui, le plus grand. Alors, comment est-ce qu'ils réagissent, eux?
3: C'est intéressant parce que le secrétaire d'État, Marco Rubio, a été questionné là-dessus hier, Laurence. Il dit, bon, évidemment, les États-Unis ne suivront pas l'exemple de ces trois pays. Le contraire nous aurait beaucoup étonnés. Cela dit, il a dit, pas plus de commentaires. Et il n'a pas condamné le geste posé par Londres, Paris et Ottawa. Et ça s'inscrit quand même dans un contexte où on entend des critiques de plus en plus de la part des États-Unis à l'endroit des autorités israéliennes ou encore à l'endroit des colons dans le cas qui nous occupe. Parce qu'il y a entre autres l'ambassadeur des États-Unis en Israël, Mike Huckabee, qui a critiqué le siège par des colons du petit village de Kousra cet été où vivaient des Palestiniens dont certains avaient la nationalité américaine. Il a visité l'endroit, l'ambassadeur Huckabee. Il a parlé de terroristes, d'activités criminelles. Et ça vient quand même d'une personne qui a été nommée ambassadeur par Donald Trump en raison de sa proximité avec les autorités israéliennes. L'administration Trump avait abandonné déjà des sanctions contre certains colons israéliens qui avaient été mises en place par l'administration Biden. Donc, on avait voulu finalement être plus clément dans ce dossier-là. Mais là, on voit le ton qui montre avec ces interventions de Mike Huckabee. Ça s'inscrit dans un contexte quand même de plus en plus tendu entre les États-Unis et Israël. On en a déjà parlé à l'émission, entre autres avec ces critiques de Donald Trump à l'endroit de Benjamin Netanyahou dans le contexte de la guerre en Iran. Et puis à ça, ajoutons ce qui se passe en ce moment dans le dossier de la colonisation. C'est pas anodin quand même.
1: Oui, et ça s'inscrit aussi dans le contexte où Benjamin Netanyahou doit se défendre sur ce qu'il savait ou non du 7 octobre.
3: Oui, ça c'est un très gros dossier en Israël. Ça fait énormément réagir. Il y a un livre qui affirme que le président des Émirats arabes unis avait averti Benjamin Netanyahou qu'une attaque de grande ampleur se préparait une semaine avant le 7 octobre 2023. Et tout ça survient dans le contexte où il y a énormément de questions qui se posent dans la société israélienne sur ce que savait ou ne savait pas le premier ministre israélien, dans la mesure où Israël dispose de très bons services de renseignement, dans la mesure où Israël dispose d'une des plus grandes armées de la région. Benjamin Netanyahou nie le tout, Mais cela dit, ça risque d'alimenter des critiques à son endroit de la part des représentants de l'opposition dans le contexte que j'évoquais tout à l'heure, c'est-à-dire un contexte électoral, et dans le contexte aussi où depuis des mois, Benjamin Netanyahou refuse la tenue d'une enquête pour approfondir et savoir ce qui s'est passé le 7 octobre. On va certainement en entendre parler au cours des prochaines semaines.
1: Oui, absolument. Ça pourrait lui nuire pour les prochaines élections. Merci beaucoup, Raphaël.
3: Merci, au revoir.
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1: On va terminer l'émission en parlant de cinéma parce que demain va s'ouvrir la 51e édition du Festival international du film de Toronto. Il y a 225 longs-métrages et séries qui seront présentés jusqu'au 20 septembre prochain. Avec nous pour en parler, Adrien Vol, notre collègue à Toronto qui couvre le TIFF, comme on l'appelle, pour la cinquième fois cette année. Adrien, bonjour.
4: Bonjour, Laurence.
1: Qu'est-ce qu'on sait de la programmation de ce festival, les grands films là, qui vont être à l'affiche?
4: Alors, c'est toujours une question épineuse quand on parle du TIFF, parce que le TIFF, c'est vraiment un rendez-vous pour le grand public avant tout. Et l'essence de ce TIFF, normalement, c'est d'être le meilleur festival des festivals, c'est-à-dire présenter tout ce qui a été plébiscité dans l'année écoulée. Donc, on va voir les grands films de Cannes avec Fjord, La Palme d'Or. On va également voir aussi les films qui sont actuellement projetés à Venise et qui attirent les bonnes critiques. Mais il y a également quelques premières mondiales, et notamment de cinéma américain, puisqu'on pourra voir Misty Green, le dernier film de Chris Rock. On pourra aussi voir le dernier film de Zack Snyder, The Last Photograph. Et même le festival ouvre avec un hommage à la mère des droits pour les personnes handicapées, Judy Human, avec un film qui s'appelle Being Human de Sian Snyder, qui est intéressant de voir qu'il vient pour ouvrir le festival de Toronto, puisque la dernière fois que Sian Snyder est venu à Toronto, c'était pour présenter Coda, le film qui a remporté l'Oscar du meilleur film en 2022. Donc vous voyez, il y en a pour tous les goûts. On peut aussi aller dans le cinéma asiatique, le cinéma africain, vous imaginez bien, Laurence, 225 films et séries.
1: Il y a du choix.
4: Ça fait beaucoup. Voilà.
1: Il y a du choix. Puis, bon, ce qui est bien aussi au Festival international de Toronto, c'est qu'on peut voir des vedettes, des acteurs. Est-ce qu'il y en a beaucoup qui sont attendus cette fois-ci?
4: On a 800 noms qui sont confirmés. Donc, pour vous dire, Laurence, sur 10 jours de festival, ça fait beaucoup. Là aussi, on peut choisir un peu ce qu'on veut. Lee Chang-dong, grand réalisateur coréen qui est en train de remporter tous les suffrages à Venise. On peut aussi voir, bien évidemment, les grandes vedettes américaines, celles que j'ai citées, auxquelles s'ajoutent Naomi Watts, Forrest Whitaker. Il y a aussi les Européens qui sont bien présents. Je pense à Isabelle Huppert, à Virginie Efira, qui ont confirmé leur présence cette année. Mais peut-être que les personnalités les plus attendues pour cette édition, c'est un des couples les plus glamour du cinéma international, puisque je parle de Penélope Cruz et Javier Bardem, qui eux aussi ont confirmé qu'ils seraient là, puisqu'ils jouent dans Bunker, le nouveau film du réalisateur français Florian Zeller. Côté québécois, on a aussi de très beaux noms, Marie-Josée Croze qui vient pour présenter Neverman. On aura aussi Laurence Leboeuf qui vient pour jouer dans Stunt Driver, et la fille de Gilles Villeneuve, Marie Villeneuve, puisque un film qui lui est consacré, va clôturer le festival.
1: Donc, on comprend qu'il y en a pour tous les goûts.
4: Absolument.
1: Le TIFF, bon, en même temps, c'est un festival qui est très prestigieux, mais on sent qu'il y a peut-être d'autres festivals aussi en ce moment qui tirent la couverture de leur côté.
4: Oui.
1: Je pense à la Mostra à Venise, le Festival du film de Telluride, ça c'est au Colorado, aux États-Unis, le Festival du film de San Sebastián en Espagne. Est-ce que c'est dur ou est-ce que c'est plus dur pour le TIFF de tirer son épingle du jeu en ce moment?
4: Alors, c'est toujours une question qui revient à chaque année, puisque la concurrence entre les festivals est féroce et on pourrait la poser à tous les festivals que vous venez de citer à l'instant. C'est vrai que cette année, Telluride a fait un très bon score en prenant plusieurs premières mondiales ou premières nord-américaines comme The Debut, le dernier film de Jesse Eisenberg, qui est une comédie musicale avec une Julianne Moore totalement déjantée. Mais il faut quand même le dire, le Festival de Toronto reste quand même un rendez-vous très important. C'est le seul festival qui est classé A en Amérique du Nord, un des deux seuls sur le continent américain tout entier, puisque le deuxième, c'est à Buenos Aires. Donc, ça veut
1: classé
4: dire que
1: A, qu'est-ce que ça veut dire? Ouais.
4: Ça veut dire qu'il remplit un certain nombre d'éléments sur le cahier des charges des producteurs internationaux et qui permet finalement d'attirer les producteurs parce qu'ils savent que le festival respecte un certain nombre de choses qui leur permet de présenter leurs films dans de très bonnes conditions. C'est pour ça que les autres festivals classés A, c'est Cannes, c'est Venise, c'est Berlin, Busan en Corée du Sud, mais Toronto reste quand même un des seuls à pouvoir présenter aussi bien en Amérique du Nord. Et puis, c'est la porte d'entrée vers le marché américain dans son ensemble, que ce soit pour le Canada, mais également les États-Unis et le Mexique. Donc, même si jamais il y a des fois où c'est des sortes de batailles d'égo qui se font font comme ça entre les différents festivals où un tel va avoir telle grande première mondiale. Le Festival de Toronto reste quand même très compétitif. L'année dernière, c'était sa 50e édition, 51e, vous l'avez dit, cette année. Et bon, pour l'instant, il y a peut-être un peu moins de vedettes cette année. Quelques premières mondiales que le festival aurait bien voulu, mais il reste quand même en très, très bonne santé avec plusieurs centaines de milliers de visiteurs attendus.
1: Oui, mais pendant un certain temps, on disait quand même de ce festival que c'est le premier pas vers la course aux Oscars. Là, j'ai l'impression que c'est davantage Venise qui a pris cette place-là. Est-ce que c'est vrai?
4: C'est une discussion qu'on peut avoir encore une fois. Bien sûr, ceux à Venise vont vous dire que c'est Venise, ceux à Toronto vont vous dire que c'est ceux à Toronto. À Toronto, il y a quand même un élément qui reste essentiel pour les Oscars, et c'est le seul sur lequel il faut s'arrêter, c'est que chaque année, il y a un prix du public, et depuis 25 ans, même depuis les années 90, ce prix du public n'a jamais failli. Le film choisi a toujours été dans la course pour le meilleur film de l'année aux Oscars. Donc, ça reste quand même une porte d'entrée qui est importante pour les Oscars. Et puis, en plus de ça, c'est un des seuls festivals, dans ceux qu'on a cités, qui présente des films en conditions réelles, c'est-à-dire avec un vrai public. Et ça aussi, aucun autre festival peut le prendre à Toronto.
1: Oui, puis parmi les nouveautés importantes cette année, il y a ce fameux marché du film, là, le TIFF The Market. Le chef de la direction du TIFF, hein, Cameron Bailey, qui dit que ce marché peut aider l'industrie audiovisuelle canadienne à tirer son épingle du jeu dans le contexte actuel. Est-ce que ce marché, c'est la réponse du festival à la guerre commerciale qui nous oppose au protectionnisme américain, y compris sur le marché du film?
4: Il y a quelque chose de ça. Je ne sais pas, vous avez dû le voir, Laurence Martin, dernièrement, Donald Trump a annoncé qu'il allait mettre en place des incentives pour le cinéma aux États-Unis parce qu'il en a marre, d'une certaine manière, que le cinéma soit tourné ailleurs. C'est vrai que le Canada est très compétitif, mais Donald Trump peut faire bien ce qu'il veut. On reste quand même très compétitif au niveau des conditions fiscales, évidemment, mais aussi parce que notre monnaie coûte beaucoup moins cher que le dollar américain, et donc tourner des films ici, ça reste moins cher. Donc il peut bien faire ce qu'il veut. Le marché, c'est plus une officialisation de quelque chose qui se faisait déjà, c'est-à-dire des deals qui étaient signés dans des chambres d'hôtel, dans des couloirs, à la sortie de certaines séances. Là, on est vraiment dans quelque chose qui va faire ressembler Toronto un peu au marché de Cannes, c'est-à-dire qu'il va y avoir différents kiosques, différents stands avec des vendeurs, des délégués en fonction des pays, en fonction des sociétés de production. Le pavillon canadien est d'ailleurs immense, c'est le plus grand des 400 kiosques qui sont installés, pour justement davantage vendre, davantage montrer que Toronto est un acteur incontournable du cinéma mondial, plus encore que pour répondre juste aux menaces de Donald Trump.
1: Adrien, les États-Unis. Je dois vous interrompre parce que c'est la fin de l'émission, mais va assurément suivre ce festival. Merci beaucoup d'avoir été avec nous
4: Merci,
1: Toronto,
4: Laurence.
1: Et bon
4: Merci.
1: Festival.
4: À très bientôt.
1: Et ce soir, il y a l'émission 5 chefs, une élection, qui est animée par Alec Castonguay en direct de Québec. Bonjour Alec.
5: Bonjour Laurence.
1: Bon, je dis que c'est animé par vous, mais aussi Sébastien Beauvais et Anne-Marie Dussault qui vont poser des questions. Comment vous vous sentez? C'est le premier grand rendez-vous en direct de la campagne.
5: Oui, je me sens fébrile. On est excité ici. Ça fait quand même deux jours qu'on prépare toutes nos questions avec minutie et détail, sachant qu'évidemment, il faudra les ajuster en fonction des réponses des chefs. Donc, on est quand même content de pouvoir enfin les poser, mais... Je vous avoue que pour moi, il y a un peu quand même de nervosité. C'est la première fois que je fais ce type d'exercice-là. À la radio, puis même pendant 20 ans, à la presse écrite, avant, j'ai fait des centaines, c'est pas des milliers d'entrevues avec des politiciens, mais il n'y a pas le côté formel d'une entrevue avec trois animateurs, un chef, un grand décor. Là, on est dans l'agora de l'Assemblée nationale. C'est vraiment magnifique, mais ça impose aussi un certain décorum. Donc, je vous avoue qu'il y a une petite nervosité là quand même à subir ce baptême du feu pour moi. Mais une fois sur le plateau, là, quand ça va commencer, je pense que je vais être très content d'y être.
1: Oui, je suis certaine que ça va être très intéressant. Donc, on vous écoute à 20h ce soir en direct. Merci beaucoup, Alec.
5: Ça m'a fait plaisir. À bientôt.
1: Voilà, merci. Bonne journée.
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9: Ici Émilie Perrault, l'auteur de La fiancée américaine Éric Dupont pour son récit Les princes charmants, et on fouille dans les tiroirs de la persévérante Rebecca Deraspe qui s'est fait refuser 7 séries télé avant d'avoir le feu vert pour un projet. 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
11: Il est 13h, c'est le moment des informations. Madame, monsieur, bonjour, ici Vincent Pichard. Deuxième jour du procès de l'ancien directeur de la Legacy Christian Academy à Saskatoon, cette école chrétienne qui s'appelle désormais la Valure Academy. Duff Friesen est jugé pour des violences présumées commises sur des élèves entre 1997 et 2007. Cinq chefs d'accusation ont été retenus contre lui. Ce matin, le premier témoin de la couronne a poursuivi son témoignage. Il s'agit d'une des victimes présumées qui affirme avoir été frappée avec une pagaie en bois. Pour les faits qui lui sont reprochés, Duff Friesen a plaidé non coupable. Son procès doit durer 2 semaines. La province vient en aide aux agriculteurs touchés par les inondations de ce week-end. Elle autorise les sinistrés à souscrire à son programme d'assurance récolte. Alors que les inscriptions pour cette saison étaient ouvertes jusqu'à la fin avril, les agriculteurs qui souhaitent en bénéficier ont désormais jusqu'au 1er octobre pour se déclarer. Après les pluies torrentielles de ce week-end, des champs sont gorgés d'eau, ce qui va limiter le rendement des cultures. Les producteurs vont également avoir du mal à manœuvrer leurs engins sur leurs terres pour récolter. Au Canada, la décision de Donald Trump d'interdire l'importation de certains produits canadiens aux États-Unis dès le 29 septembre fait peu réagir. Le milieu des fabricants de motocyclettes et celui des boissons alcoolisées anticipe peu de bouleversements sur leurs ventes. C'est plutôt la production de canettes pour la bière qui suscite des craintes chez les microbrasseurs, puisque la chaîne d'approvisionnement est touchée par la guerre commerciale. Aussi, l'exclusion du lactosérum des importations américaines se répercutera peu sur les exportations canadiennes. Mais il peut y avoir certains dommages collatéraux, d'après le vice-président des producteurs laitiers du Canada, Vincent Rainville.
12: C'est surtout au niveau de la logistique, de l'approvisionnement pour ces transformateurs-là. Donc, c'est au niveau de la chaîne là, d'approvisionnement. Donc, les emplois aussi qui pourraient être touchés. Mais au niveau de la ferme, là, moi, je suis producteur laitier, donc au niveau de la ferme, c'est surtout au niveau de la logistique, de l'approvisionnement.
11: Les produits ciblés par le président américain dans l'annonce d'hier étaient déjà assujettis à des surtaxes de 50% depuis le 20 août. Le NPD de la Saskatchewan souhaite en savoir plus sur les récents déplacements du député de Mosman-Montmartre. En une journée, Kevin Widmark est allé depuis Mosman à Lloydminster, à Saskatoon, puis à Regina avant de rentrer chez lui. Il a voyagé en avion privé. Les néo-démocrates s'interrogent quant à savoir si l'argent du contribuable n'a pas été détourné à des fins personnelles. Le député provincial assure que ses déplacements se sont effectués dans le cadre de ses fonctions d'élu. Il ajoute qu'il a payé de sa poche la location du jet privé et qu'il n'aurait pas pu faire tous les trajets en voiture dans le temps imparti à cause de la distance. Le gouvernement fédéral sollicite le point de vue de la population afin de l'aider à bâtir sa stratégie nationale sur la sécurité de l'eau. Ottawa élabore ce plan au moment où la dénomination du lac Ontario fait débat. Les précisions d'Étienne Lajoie.
13: Les Canadiens peuvent maintenant faire part de leur perspective sur l'importance de l'eau douce, l'objet principal de la nouvelle stratégie annoncée en mars. Les objectifs de la stratégie sont multiples, selon la ministre fédérale de l'Environnement, Julie Desbroussins.
14: Afin de protéger les écosystèmes d'eau douce, de s'adapter à l'évolution du climat et d'assurer la sécurité de l'eau pour les générations futures.
13: Le fédéral cite des enjeux environnementaux comme motivation pour la création de la stratégie. Ottawa conçoit son plan alors que le président américain Donald Trump évoque entre autres la proportion du lac Ontario appartenant aux États-Unis pour justifier son changement de nom. Soula Chronopoulos, présidente de l'organisme AquaAction, qui appuie les entreprises liées aux technologies de l'eau, note que les ressources en eau au pays sont menacées au niveau politique.
15: Tous les pays qui n'ont pas d'eau, maintenant tout le monde veut venir ici. Les industries veulent venir à côté des eaux.
13: La menace, dit-elle, ne vient pas uniquement du sud de la frontière. La stratégie nationale donnera à l'eau l'importance qui lui est due, d'après Soula Chronopoulos.
15: On est en train de vraiment protéger la souveraineté.
13: Les Canadiens ont jusqu'au 25 octobre pour donner leur avis sur l'eau douce. Ici, Étienne Lajoie, Radio-Canada, Toronto.
11: J'en viens à l'actualité internationale. L'avion du président ukrainien Volodymyr Zelensky a failli être touché par un drone tandis qu'il était en route vers Oslo en Norvège. C'est une information rapportée par le bureau du premier ministre norvégien. Volodymyr Zelensky est attendu au Canada cette semaine. Et puis un sommet international de l'espace se tient aujourd'hui et demain à Paris. Les représentants de 120 pays devraient assister à l'événement au Grand Palais. Et l'un des sujets au cœur des discussions, c'est les vols habités. Autrement dit, ceux qui peuvent transporter des astronautes dans l'espace. Le reportage d'Ariane Grissel.
16: Voulons-nous prendre les commandes ou rester de simples passagers ? Se demandait en mai dernier le patron de l'Agence spatiale européenne, Joseph Aschbacher, dans une tribune publiée dans le journal Le Monde. Une question qui n'est pas qu'une image, puisque l'Europe a toujours fait transporter ses astronautes dans des vols russes et américains. Mais depuis l'invasion de l'Ukraine en 2022, plus question de voyager à bord des vaisseaux Soyouz. Et plus récemment, les États-Unis se sont désengagés de certains projets, ce qui semble avoir engendré une prise de conscience côté européen. Parmi les pistes vers l'indépendance, le patron d'Ariane Group soulignait il y a quelques jours que la fusée Ariane 6 serait adaptable au transport d'équipage. Pour cela, il faudrait par exemple ajouter de quoi pouvoir interrompre la mission en cas de danger. Dans cette quête d'autonomie, l'Agence spatiale européenne mise sur une partie de financement par des sociétés privées avec l'espoir que l'Europe se fasse sa propre place dans un univers de plus en plus compétitif. L'Inde dit être prête à lancer ses propres vols habités dès l'an prochain.
11: C'était Ariane Grissel. Fin de ce bulletin d'information, vous écoutez ici Radio-Canada Première et je vous retrouve à 14h.
17: Hey, bon, demandez-y, hein?
18: Ah oui, hey.
17: André Pronovost, dernier survivant de la dynastie des années 50 du Canadien de Montréal, vient de nous quitter. Oui. Et c'est confirmé, TVA Sports présentera les matchs du Canadien pendant les 12 prochaines années. Sombre journée dans le monde du sport. Sombre journée. 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Ben, c'est les gens qui vont dire ça.
19: Moi, je dis rien.
17: Ben non, ouais. C'est sûr que vous vous dites rien. Chicken. On est très heureux d'être en onde ici, puis surtout d'avoir des gens autour de la table parce que c'est l'enfer à Montréal. José Boileau a failli pas se rendre à cause des mondiaux de vélo, les championnats
20: oui,
17: du monde.
20: Oui, oui, c'est ça. Non, ouais. Mais moi, c'est au point, moi, ça va passer au coin de ma rue, puis je me dis, est-ce que je vais même me déplacer pour marcher, là, pour
17: vous devriez
20: aller les voir.
17: Lancer des Saint-Saëns.
20: Non, mais quand il y a la course de Montréal, là, bon, ouais, en général, ouais. J'y vais, là, je prends plein de photos ouais. et tout. Mais là, je trouve qu'on n'a pas été consulté beaucoup, le citoyen.
17: C'est vrai?
20: Ouais.
17: OK, bien, je veux dire, consulté beaucoup. Ils veulent... Dans quelle mesure on aurait pu vous consulter? Comme par exemple, voyez, voici le tracé, il y a des vélos qui passeraient là. Vous êtes d'accord ou non? Non, je le ferais passer ailleurs.
20: Non, c'est pas de pas bloquer pendant un mois, à un moment donné. Là.
17: Mais c'est techniquement, je veux dire, ouais, à un moment donné. Ouais. Mais je comprends. Hey, mais attendez-moi bien, je pense qu'il y avait d'autres solutions.
20: Mais ce qui est très drôle, ouais. C'est que parce que je suis capable quand même de m'assiner avec moi-même, là, ouais. Je me dis, mais franchement, là, dans un an, vas-tu même t'en rappeler que t'as chiolé
17: exact.
20: Contre les rues bloquées? Vous voyez, je suis quand même un ouais. Petit peu de bonne foi.
17: Mais partez
20: je suis lucide par rapport à moi-même.
17: Pourquoi vous repartez pas dans votre
20: à ben non, mais je voulais que je vous en parle, le pont Champlain, l'autoroute 10 fermée, j'ai tout vérifié ça, moi.
17: Ben là, ben les poches.
20: Non, mais on va pas passer l'heure là-dessus.
17: Le pont Champlain est fermé 6 secondes.
20: Non, pas le dire, es-tu fatigante? Elle, moi, j'aime le vélo, j'en fais.
17: J'aime aussi, bon. je vais y participer, mais pas ouais. En tant que sportif. Là, mais
18: je vais commencer à parler de moi.
17: Ouais, ouais, exact. Non, on veut pas ça. Hein, de toute façon, c'est trop grosse journée pour faire ça. Sachez que j'ai des envoyés à Paris en ce moment qui vont nous tenir au courant. D'ailleurs, demain, ce sera Hugo. Aujourd'hui, c'est un autre de la télévision qui est là, un ami, Jacques, qui est vraiment à l'affût. Alors, si Céline sort, on arrête tout et puis on parle de Céline. Pas parce que ça m'excite tant que ça, mais je trouve que ça fait d'autres choses à parler que la maudite politique.
21: Olivier, nickel, 24-7.
17: On est comme bouche-trou, non? Mais vous n'êtes pas des bouche-trous, mais je veux dire, vous comprenez, il y a soit Céline, soit les tarifs. Fait que choisissez. Ben, c'est ça. Allez-y.
19: Ouais, du côté de la maudite politique, vous vous souvenez, hier, on a parlé à Martine Ouellet. Elle nous disait que l'indépendance du Québec, ça nous aiderait, là, dans la guerre tarifaire. C'était aussi un sujet de discussion au mordu de politique où Michel Courchesne a dit que ce serait, au contraire, une très mauvaise chose.
22: Tout seul? On n'est pas grand-chose. Et notre économie, même si on a des ressources, même si on a de l'aluminium, même si on a du bois, une fois qu'on va être un pays, tout seul, ben, je m'excuse, on sera pas grand-chose. On va donc devoir travailler avec.
23: Moi, je pense que...
22: On devra travailler avec d'autres. On n'aura pas le choix.
19: Bon, les petits pays à l'écoute en ce moment se demandent peut-être s'ils devraient s'excuser d'exister, mais c'est un petit peu fâché Jean-François Lisée là, qui a eu l'impression que Mme Courchesne estimait qu'on est trop poche pour être un pays.
22: Non, oui, mais il faut vouloir travailler avec les autres. Mais Jean-François, il faut vouloir travailler avec les autres. Non, mais il faut vouloir travailler avec les autres, Jean-François. C'est ça mon propos.
23: Ce que Jean-François, ce que Michel... Jean-François...
24: Là, vous parlez tous en même temps. Vous parlez tous en même temps. On ne vous entend pas, là.
23: Est-ce que tu penses vraiment ce que tu viens de dire, Michel?
22: Il faut travailler avec les autres, Jean-François. C'est ça que je dis.
17: C'était la bonne journée pour prendre congé pour Sébastien Bovet, je trouve.
19: Ça faisait beaucoup de Dimitri Soudas. En tout cas, je ne sais pas si le Québec sera en mesure de négocier avec les États-Unis, mais
17: Excusez-moi, je cliquais dans votre texte. Je suis très excité par ce qui se passe devant moi. Excusez-moi, allez-y.
19: Oui, c'est ça. Je sais pas si ça sera en mesure de négocier avec les États-Unis, mais en tout cas, ces quatre personnes-là ne sont pas en mesure de négocier entre eux, visiblement. Pour Véronique Prince, oui, qui essayait d'aller à la pause en vain.
0: Est-ce que le Québec sera pas grand-chose?
24: Jean-François, tu déformes mes paroles. Ce que j'ai dit, puis je vais le répéter. C'est pour travailler avec les autres, avec nos richesses, il va falloir les partager avec d'autres. C'est ça que je dis. Et ne me fais pas dire ce que je n'ai pas dit.
0: On va être grand-chose? On va être quelque chose?
19: Sommes-nous grand-chose ou quelque chose? Je ne sais pas trop. Comme disait René Lévesque, on est peut-être quelque chose comme un pas grand-chose. Mais en tout cas, on sait ce qu'on pourrait devenir si Québec solidaire prenait le pouvoir, comme l'a dit Mathieu Bock-Côté à LCN.
2: QS, de son côté, en annonçant des épiceries néo-soviétiques pour faire la concurrence au marché, là-dedans, il y a quelque chose d'un peu lunaire. On se dit, est-ce qu'ils se sont trompés de siècle ou de millénaire, ou peut-être les deux?
19: Oui, QS se trompe de millénaire. Là, cette idée aussi de s'inspirer des fameuses épiceries d'État de l'ère mérovingienne. Il n'est pas nécessairement contre le fait, lui, que l'État finance certains trucs, mais il ne faut pas exagérer.
2: Que l'État facilite la vie des entrepreneurs, OK. Que l'État décide de s'improviser constructeur de logements, administrateur de logements. Cette espèce de modèle, genre soviéto-moldave, ne m'enthousiasme pas du tout.
19: Le modèle soviéto-moldave, donc les camarades locataires de nos HLM doivent être inquiets d'entendre ça. Éric Duhaime, lui, pense un peu la même chose des CPE.
3: Il y a beaucoup de gens là qui vont même inscrire leurs enfants sur des listes d'attente d'un garderie alors que la femme a même pas encore accouché là. Donc il y a vraiment ça, c'est juste ça démontre comment le modèle est soviétique, c'est barre là.
19: Oui, donc la part des communistes, c'est toujours d'actualité, 80 ans après Duplessis. Oh, c'est quoi?
17: C'est l'alerte troisième lien.
19: L'alerte troisième lien, encore un parvenu de Montréal qui va vous parler d'un pont à Québec. Désolé, monsieur Ouellet de Radio X.
4: Je me fais dire une gang de parvenus à Montréal. Les études ne disent pas que vous avez besoin d'un troisième lien. Ferme-moi ta gueule.
17: Ah.
4: Viens donc le vivre, le trafic. Non, mais tu sais, mané.
18: Mais là, selon les études...
4: C'est une flatulence au micro.
17: Oh, hey, vous avez jamais fait ça, vous?
19: Non. Donc, l'affaire, c'est ça, c'est que c'est pas juste les parvenus montréalais qui flatulent. Hein. Il y a aussi le journaliste de Boulevard FM à Québec qui en avait une pas pire pour M. Duhaime.
25: 10 000 passages sur le pont prévu, c'est 6 % environ de la circulation deux autres ponts. Est-ce que vous pensez que 6 % c'est suffisant pour régler les problèmes de circulation sur les heures de pointe?
3: C'est sûr que ça peut pas être la seule solution. Cela étant dit, 6 % c'est 6 % de mieux que rien. Là. Ouais.
25: Au lieu d'attendre une heure, je vais attendre 50, 55 minutes?
3: Il va attendre 6 % de moins minimum, peut-être plus. Donc, je pense qu'au moins, on va y alléger un peu le fardeau.
19: On dirait que je suis pas sûr que côté coût-bénéfice, là, mieux que rien, c'est suffisant. Par contre, ils ont beaucoup investi dans la lettre F. Hein. Il y avait écrit « trafic » avec deux F sur la petite pancarte en avant du lutrin. Alain Laforêt de TVA lui a fait remarquer.
26: Est-ce qu'il va y avoir plus de circulation, 50 % de plus, parce que le trafic, ça prend juste un F?
25: Oups!
27: Le trafic, ça prend juste un
3: F. Ah, sur l'autre, OK, excusez-moi.
24: Merci beaucoup.
3: Merci. C'était pas une question, est-ce que je comprends? J'ai pas besoin de répondre à ça.
19: Bon. Pas besoin de répondre. Trafic avec deux F, c'est quand même mieux que rien.
17: Je vous remercie beaucoup, Olivier. Franchement. Éric Duhaime aussi était pas content. Il aimait pas les questions des journalistes aujourd'hui.
19: Ah ouais?
17: Il aimait pas les questions. Il aimait pas ça aujourd'hui. Je peux comprendre, à un moment donné, ça fait beaucoup de questions. Mais il va falloir qu'il réponde à des questions lors du fameux débat des chefs. En fait, c'est 5 chefs, une élection. Comment ça s'appelle exactement?
28: 5 chefs.
17: C'est tout?
28: ARDI.
17: Ah oui, d'accord. Non. Alors, bon, de toute façon, ça va avoir lieu parce qu'il n'y aura pas grève à Radio-Canada. On avait eu peur de ne pas avoir ce premier débat des chefs. 5 chefs qui doivent essayer de convaincre les électeurs. Et on a encore du jeu quand même parce qu'on regarde les intentions de vote. Ça bouge moins, mais la solidité n'est pas nécessairement là. Alors, je vais vous poser la question, Paul et José. C'est quoi le sujet que chacun des chefs devrait aborder pour au moins convaincre l'électeur? Je commence avec José. On va commencer par le premier chef, celui qui est en tête, Paul Saint-Pierre Plamondon. À part une passerelle au-dessus de l'avenue du Parc pour vous, ce serait quoi donc?
20: Ben, c'est que moi, je vois pas ça comme des sujets. Pourquoi? Parce que il y a tellement de choses qui se disent depuis le début que, en tout cas, moi, j'arrive pas à voir qu'est-ce qui fait qu'un électeur va être séduit par une proposition plutôt que par une autre. Donc, je trouve que pour ce qui est des chefs, on en revient encore, au fond, quand même au ton. Et là, pour Paul Saint-Pierre Plamondon, ben là, j'aimerais ça. Il est en tête, là. Ça fait quand même longtemps qu'il est en tête. Ce serait agréable qu'il ait l'air d'avoir du fun, d'avoir de faire campagne. Et plutôt que d'avoir toujours ce ton aussi donneur de leçons, parce qu'en fait, ce qui est frappant, parce que moi, c'est ça que je voyais là, cette semaine en regardant le site de Québec 125, ce décalage entre la position des partis et la position des chefs. Donc, Paul Saint-Pierre Plamondon est moins populaire que son parti.
17: C'est fou,
20: Ça va en déclinant, mais je trouve que c'est bien sa faute si c'est comme ça, parce que c'est pas que ses propositions soient controversées ou plus que quelqu'un d'autre d'un autre parti, mais il a pas l'air d'avoir du plaisir, il a pas l'air de vouloir rassembler. Donc, je trouve que ce soir, moi, ce que j'attends, c'est quelqu'un, peut-être un petit sourire.
17: Sympathique.
20: Un petit coq. Il est capable de l'être. Il l'a déjà été.
17: Je sais qu'il l'a déjà été.
20: Dans sa vieille vie.
17: Oui, oui.
20: Mais là, il faudrait retrouver ça. Alors, donc, pour les sujets, c'est peut-être plus Paul qui va pouvoir vous guider.
28: Paul? Oui, mais beaucoup de pression.
17: Ben non, mais en même temps, je veux dire,
28: c'est vrai qu'il faudrait... T'sais, Paul Saint-Pierre, Plamondon, donne souvent l'impression de vouloir avoir le dernier mot, puis dire qu'il est rationnel, substantiel, rigoureux, factuel, significativement constructif. Mais...
17: oui, oui, c'est sûr que c'est des termes plates, ultimement. On dirait qu'on est dans un cours de statistique.
28: Fait qu'on enchaîne avec une question. les autres parties, parce que je vois qu'il reste beaucoup de temps.
17: Mais charlatan, Paul, ne stressez pas avec ça.
28: T'es un peu nerveux.
17: Mon Dieu, c'est le plus sympathique. Prenez le conseil de José pour Paul. Deux Paul, ça besoin de sourire. Mais une fois que c'est dit, je veux dire, qu'est-ce qu'il y a besoin de faire pour convaincre...
28: moins qu'un Sébastien Bovet, mais... Il faut qu'il trouve une façon adéquate de critiquer le fédéral. Il peut pas donner l'impression d'accorder une égale valeur à Donald Trump qu'à Mark Carney. Mm-hmm. Et il a le droit de critiquer les mesures contre-tarifaires du Canada. Maintenant, on va pas non plus forcer les gens à applaudir Mark Carney, mais il doit réussir à le faire de façon un peu plus subtile, sans avoir l'air de se désolidariser du Canada, puis de critiquer la personne qui, en ce moment, défend les Canadiens, et ça, c'est les Québécois eux-mêmes qui en ont l'impression, puis aussi pas donner l'impression d'être celui qui critique des nouvelles dont tous les autres se réjouissent, par exemple les chantiers des villes, l'entente sur le transport collectif, puis aussi peut-être juste faire jouer la diapositive des 8 dernières années du gouvernement caquiste, là. Commencer chaque phrase par « oui, mais
17: ouais, », ouais,
28: puis
17: c'est
28: après,
17: ça.
28: Qu'est-ce que tu dis, Norvold, ça clique. Ben,
17: ça me permet d'enchaîner avec la prochaine chef. La personne qui ne mettra pas les diapositives des 8 dernières années, c'est Christine Fréchette. Qu'est-ce qu'elle doit faire, elle, pour que les électeurs soient plus heureux et qu'ils aient envie de voter pour Christine Fréchette?
28: Je pense qu'elle veut pas que les gens soient heureux. Elle veut pas qu'ils soient malheureux non plus, mais elle veut davantage qu'ils aient peur. Sa stratégie, ça va être assez simple. Ça se décline en trois mots. Oui, mais Trump... ou Coalition Avenir Québec, ça, c'est les trois mots qu'elle dit pas.
17: OK. Fait que c'est ça. C'est une affaire de six mots. Oui, mais Trump et Coalition Avenir Québec.
28: C'est ça. Comme avec si vous êtes familier avec les documents Word, là, vous biffez.
17: Exactement. Strike through qu'appelle.
28: Parfait. Ses adversaires vont devoir la forcer à préciser sa position sur les gaz de schiste. Elle dit peut-être. Le privé pour les médecins généralistes, elle dit pourquoi pas si nécessaire. Et aussi crise du logement, pas vraiment. École à trois vitesses, pas trop de problème.
17: Mais Trump. Oui, il y a une réponse à tout.
20: Mais c'est pas fou de parce que là, évidemment, ce soir, c'est pas un débat. Donc, elle répond à des questions. Mais c'est pas fou de jouer la carte Trump parce que, eu égard aux finances du Québec, qui vont pas très bien, ça, c'est la faute de la CAQ, mais elle est très habile à écarter ce passé-là et donc de se tourner vers l'avenir, de dire, voyez, je suis responsable, je suis sérieuse, je suis solide. En plus, j'ai du fun à faire campagne parce qu'elle a l'air d'avoir du fun à faire campagne.
17: Oui, quand même plus.
20: Oui, elle sourit, ça. Donc, de se tourner vers l'avenir, je pense que c'est sa carte de sortie parce que les gens veulent du changement. Donc, elle a réussi, c'est quand même surprenant, à l'incarner pour le moment une certaine partie de ce changement-là.
17: Oui, en faisant oublier complètement que...
20: Alors, c'est pour ça qu'elle doit venir vers demain, puis demain, ça s'appelle Trump. Ça.
28: Bon, puis elle peut aussi dire, si j'étais pas la meilleure, pourquoi est-ce que Olivier Primo, d'abord, fait une tournée du Québec?
17: Ben non, mais ça, on en parlera plus avant quand on aura Olivier Primo avec nous. Je veux dire, ça, c'est c'est toujours. C'est ma grande question ben, sur les dépenses électorales.
28: C'est juste une phrase que je voulais placer, mais.
17: Ben, bien placée, quand même. Ouais. Oh non, ça a été bien.
28: Elle était écrite sur ma feuille.
17: Wow. C'est rare, en plus. Il nous reste un peu de temps pour parler des trois autres chefs, mais on va y aller avec.
28: C'est tout le problème, la campagne, vous venez de résumer. La campagne électorale en une phrase.
17: Alors, on donne la visibilité à la troisième personne, c'est-à-dire Charles Milliard. Vous avez 30 secondes pour m'expliquer qu'est-ce que Charles Milliard devra faire. Changer de nom, il est trop tard.
28: Ouais. Ben, premièrement, pas brandir des épouvantails en disant que la CAQ, ce sont des crypto-souverainistes. Personne n'y croit. Ouais. Puis, il doit trouver des façons de se distinguer sur le plan économique. Dire, c'est bien beau, Christine Fréchette qui dit qu'elle va défendre les PME, puis avoir des mesures d'aide. Mais nous, ça fait plusieurs années qu'on crie ça dans le désert. Et le Christine Fréchette promet de faire exactement le contraire de ce que son gouvernement a fait. C'est nous qui sommes crédibles en l'économie. La preuve, j'ai derrière moi une équipe avec plein de gens dont vous connaissez pas encore le nom parce qu'on n'a pas le temps de parler d'eux.
17: Ben, encore une fois.
20: Ouais, c'est ça, mais pour vrai, les libéraux ont quand même une équipe et ça pourrait être mis davantage de l'avant. Mais le conseil pour Charles Milliard, c'est au fond ce que Bernard Drinville avait dit de Mme Fréchette, vous êtes beige, mais il est beige. Donc là, il y a une occasion ce soir, on va le voir. Là.
17: Et comment on fait? Il joue au curling. C'est difficile de sortir le curling du gars.
20: Bon, ben écoutez, peut-être aller faire un tour de vélo sur le Mont-Royal.
28: Il faudrait qu'il dise quelque chose.
17: Ah, ça, il y a ça.
28: Mais
17: ça,
28: comme vraiment, quelque chose dont on va se souvenir parce que c'est super bon en politique être capable de faire une phrase complète avec une syntaxe impeccable. Mais des fois, t'essayes de rentrer l'idée dans la phrase.
17: Regardez, Bernard Drinville, il a dit fuck UST, puis on lui a dit de pas dire ça.
20: Oui, mais en même temps, on s'en rappelle.
28: On lui a donné une taxe dans le dos en disant c'est beau burn.
20: Mais d'ailleurs, vu le temps s'écoule, moi, je trouve que c'est ça par rapport à Éric Duhaime. Il dit beaucoup de choses très, très contestables, M. Duhaime, mais un, il a l'air de se croire. Puis, il est un excellent communicateur. Ça, on peut pas lui enlever ça. Donc, il est habile. S'il n'est pas d'accord avec les questions, il le dit. On le voit aujourd'hui. Ouais. Donc, ça, c'est quand même intéressant. Puis, je veux finir avec Ruba Gazaï parce que pour moi, Ruba Gazaï, c'est pas la femme de ce soir, mais la femme des débats. Il risque fort que ça fasse comme pour Françoise David puis Manon Massé, qu'elle se gagne du respect parce que c'est pas quelqu'un qui va s'enflammer. C'est quelqu'un qui a des idées qui sont... Ouais. On peut débattre. Donc, elle, c'est plus avec les débats qui s'en viennent qu'on va pouvoir bien mesurer ce qu'elle a dans...
17: Puis qu'est-ce que les prochaines semaines lui réservent? Même chose.
28: Éric Duhaime, sa stratégie de dire vous êtes tous pareils, vous êtes tous des pourris. puis dire si mes candidats posent réellement un problème, nommez-moi un d'entre eux. On ne sera pas capable. On a déjà oublié. Donc, plus un pour lui. Québec solidaire, c'est de mettre de l'avant des dossiers vraiment concrets, dont Ruba Gazaï sera à peu près la seule à parler. Si elle réussit à parler de logement, de transport collectif, déjà les gens vont se dire peut-être. Pas un gouvernement solidaire, mais au moins quelques députés solidaires pour défendre ces sujets.
17: Bon, on leur souhaite bonne chance. Et de toute façon, on va en reparler, mais il n'y aura pas de gagnant ce soir à part l'électeur. C'est ça qu'il faut, souvenir. Merci beaucoup.
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19: Ben oui, nouveau candidat parachuté qui est aussi un candidat poteau, j'ai l'impression. Henri McLaren se présente pour la CAQ dans Matane Matapédia Métis face à Pascal Bérubé du PQ. Bonne chance avec ça. Surtout que son lien avec la circonscription est très ténu.
17: Parlez-nous de vous un peu.
5: Donc, j'ai grandi dans la région des Outaouais, mais j'ai travaillé beaucoup au Jardin de Métis. J'ai beaucoup d'amis dans la région.
17: Et est-ce que vous habitez dans la circonscription?
5: Donc, en ce moment, j'habite à Montréal, mais je cherche activement à me déplacer en région.
19: Oui, donc un gars de l'Outaouais qui habite à Montréal, mais qui a déjà désherbé des plates-bandes au Jardin de Métis. Après le vote par correspondance, peut-être la candidature par correspondance, est-ce qu'il connaît quand même les enjeux de la circonscription? Mais disons qu'on n'a pas eu beaucoup de temps pour juger parce que l'entrevue s'est finie après seulement quelques minutes.
17: Vous ferez quoi pour que dans la région, on ait des services de qualité, des services de santé de qualité?
5: Donc, je pense que c'est continuer à faire des travaux de renouveau des hôpitaux, puis de combler la pénurie de main-d'œuvre.
17: Alors, on pensait pas que l'entrevue allait se terminer de cette façon-ci, mais bon.
19: On n'a plus jamais entendu parler.
17: Je vous remercie, Olivier.
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17: Il y a des gens pour qui le téléphone ne fonctionne pas. Il y a des gens qui reçoivent un appel. J'imagine que notre prochaine invitée, ça s'est passé exactement comme ça aussi. Marjolaine Ferron, candidate dans Mirabel pour l'équipe Christine Fréchette. Je vais corriger ici, là, c'est mon équipe qui a écrit ça. C'est la Coalition Avenir Québec, vous en souvenez d'ailleurs?
6: Oui, d'accord. Oui, tout à fait.
17: Vous avez reçu, j'imagine, un appel de Christine Fréchette pour vous présenter dans cette circonscription-là. Ça s'est passé comment?
6: Ça s'est super bien passé. J'ai été d'abord effectivement très touchée par cet appel-là. Ça m'a fait plaisir. Puis on a pu discuter quand même assez longuement
17: Puis pourquoi avoir choisi la CAQ et pourquoi avoir choisi Christine Fréchette?
7: Ben, il y a l'effet Christine Fréchette. Ouais. Je pense que vous en entendez parler aussi beaucoup, mais je l'ai senti définitivement lors de cet appel-là, mais même avant aussi, ça s'est installé. C'est une femme de tête qui m'inspire beaucoup. C'est une mère de famille aussi. Sa façon de voir la politique, ça me rejoint aussi. Puis tout ce qui touche la coalition, je sais qu'on fait beaucoup de blagues avec le fait que ça s'appelle l'équipe Christine. Ouais. Oui, je comprends tout à fait.
17: C'est aussi le nom, là, sur les bulletins de vote. Fait que c'est important quand même.
7: Tout à fait. Ouais. Oui, vous avez raison. Mais oui, il y a cet effet aussi de coalition qui ce sens du mot me touche particulièrement, parce que c'est vrai qu'au sein du parti, on retrouve des gens qui pensent de cette façon-là, puis on se retrouve au milieu. Il y a des candidats, des gens qui sont là, qui viennent de parcours différents, qui ont des sensibilités différentes, qui ont même parfois des convictions aussi un peu différentes.
17: Est-ce que vous pensez que la ligne de parti est moins forte à la coalition Avenir Québec?
7: Non, je pense pas ça. Non, je pense
17: que la ligne de parti est quand même directe, qu'elle est claire, mais on a le droit d'avoir des pensées différentes, mais pas nécessairement des exprimés. Comment ça fonctionne d'ailleurs à la CAQ? Parce que là, vous avez un passé d'entrepreneur.
7: Oui.
17: Passé pas très loin non plus. Vous venez d'arriver à la CAQ. Vous avez travaillé avec la famille dans Maison Lavande, oui, qui est une entreprise qu'on connaît bien, qui vend quoi, Olivier?
19: De la lavande.
17: Merci.
7: C'est vraiment pas faux. C'est vraiment
17: ça. Olivier connaît sa région quand même. Bon, vous avez travaillé aussi comme création de contenu là-bas. Là, vous arrivez dans un autre type de famille qui est peut-être un peu plus, j'ai l'impression, peut-être un peu moins naturel, parce que c'est des familles qu'on compose, une coalition, c'est un peu ça. Vous n'avez pas peur justement de perdre ce que vous étiez à l'intérieur d'une famille politique de cette nature-là?
7: Mais c'est une bonne question, mais non, j'ai pas cette crainte-là du tout, parce que justement, j'arrive avec mon parcours, puis ça me donne des ailes aussi pour la suite, puis pour réfléchir autrement.
17: Ouais.
7: Moi, c'est une politique de proximité que j'ai envie de vivre, puis ça a toujours été ça aussi à travers mon parcours d'entrepreneur. Alors, j'ai comme l'impression que je peux le vivre, ça aussi, à travers le parti. Puis non, je m'y plais déjà en ce moment.
17: C'est un comté compliqué à représenter, Mirabel. Je dis compliqué parce qu'il y a beaucoup d'enjeux en ce moment. Là, on parle du train, le TGV Québec-Toronto. On a entendu le Parti québécois s'opposer à ce projet-là parce que, bon, peut-être même pas parce que c'était désagréable pour les gens, c'était plus parce que c'était une promotion du fédéralisme. C'est compliqué. Mais il y a des gens qui s'opposent, évidemment, dans votre comté à ce projet-là, parce qu'on a peur de se faire exproprier, on a peur de perdre, évidemment, certains terrains, on a peur de perdre aussi une qualité de vie. Quelle est la position de Marjolaine Ferron? Dans le cas du TGV, Québec-Toronto?
7: C'est une très bonne question. D'abord, c'est sûr que les inquiétudes, les préoccupations des citoyennes Mirabel sont légitimes. On ne peut pas parler d'un projet d'une aussi grande ampleur sans se rappeler l'histoire de l'aéroport de Mirabel, des expropriations qui en ont suivi aussi. Donc, c'est clair que ces préoccupations-là doivent être adressées. Après, c'est vrai que c'est un projet qui est fédéral. C'est un projet où Alto et le gouvernement fédéral doivent absolument se pencher puis venir sur le terrain pour répondre aux questions et aux préoccupations légitimes des citoyennes.
17: Christine Fréchette est rendue vraiment best bud avec Mark Carney. J'ai l'impression que ça va être quand même plus facile peut-être de coordonner ce projet-là.
7: J'ai hâte de voir, mais pour elle aussi, c'est une préoccupation. On partage la même. Il faut absolument qu'il y ait une acceptabilité sociale pour aller de l'avant avec ce projet-là. Puis je compte bien représenter les citoyens de Mirabel dans ce projet-là.
17: Écoutez, les élections s'en viennent à grands pas. Il y a... dans une campagne électorale, j'ai l'impression, plusieurs impondérables, mais l'image en est une. Vous êtes une spécialiste en marketing, c'est vos études. Quand les pancartes sortent, on analyse tout le temps un peu bon l'image de chacun des partis. Quel parti a les plus belles pancartes, selon vous? Enlevez le fait. En toute transparence, là, on regarde les... Moi, j'ai un petit faible, je disais...
7: Je veux connaître votre petit faible.
17: Le faible n'est pas pour le parti. On n'a pas, à Radio-Canada, on n'a pas d'opinion politique. Mais Québec solidaire fait des pancartes qui se sont distinguées. Alors que le Parti libéral, le Parti québécois et la CAQ, c'est difficile de... En fait, c'est difficile de les distinguer presque. Vous avez choisi un fond bleu, vous avez choisi une image qui se ressemble. Vous auriez fait la même chose?
7: Mais je trouve qu'on parle beaucoup des pancartes de notre parti.
17: Ouais.
7: Je trouve que déjà ça...
17: La bulle conversationnelle,
7: mais
17: l'idée...
7: Oui. Ouais, ouais. Tout à fait. Non, je les aime parce que c'est minimaliste, c'est lumineux, c'est... L'essentiel est là. Je pense que...
17: Ouais.
7: Non, je les adore honnêtement, puis je trouve qu'on en parle beaucoup. Donc...
17: On voit pas beaucoup le logo de la CAQ, ça, je vais vous le dire. Ça me tanne, mais ça, bon, qu'est-ce que je voulais que je vous dise? là, ce qui s'en vient, c'est le dernier droit de la campagne. En même temps, il nous en reste encore pas mal, là, mais dans ce dernier droit de campagne, on a l'arrivée d'Olivier Primeau qui va arriver. Olivier, est-ce que vous le connaissiez avant? connaissez autrement que sur les réseaux, là?
7: Oui, tout à fait. Oui, c'est un ami à moi depuis maintenant 12 ans.
17: OK, bon, ben Olivier va arriver et puis il va donner un coup de main à cette campagne-là. Là, inquiétez-vous pas, il nous reste une vingtaine de secondes, mais on va continuer après le bip, là.
19: L'épilogue?
17: Oui, non, mais je dirais après que ça soit... Ben là, okay. On prend tout le temps.
19: Oh mon Dieu, quel malheur.
17: Mais Olivier Primo, donc, arrive et il va commencer sa... J'ai de la misère à définir ce que c'est, sa tournée. Est-ce que un Olivier Primo peut aider une campagne électorale, vous le pensez?
7: Je pense que sa mission est définitive.
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10: Ici Émilie Perrault. Aujourd'hui à l'émission, je reçois la dramaturge et désormais scénariste Rebecca Adras. Bonjour.
11: Bonjour.
10: On a eu envie de t'inviter parce qu'on a vu passer sur ta page Facebook, qui franchement, allez vous abonner. Il se passe beaucoup de choses sur la page Facebook de Rebecca Adras. Et il y a un statut que tu as écrit qui commençait par la phrase « L'annonce que je m'apprête à faire, c'est une des plus excitantes de mon parcours d'autrice. » Et là, tu parles d'un projet télé.
11: Oui.
10: Qui s'en vient à Télé-Québec.
11: Oui, absolument. C'est une série, en fait, ma première série sur un sujet qui me tient vraiment à cœur, c'est-à-dire les troubles alimentaires. Et c'est excessivement excitant pour moi de voir cette œuvre prendre vie. Oui. Puis, juste pour l'anecdote, il y a plein de gens qui pensaient que je me lançais en politique en lisant cette première phrase.
10: Alors, on rectifie les faits.
11: Non, je ne me lance pas en politique.
10: On parle d'un projet télé. Et ce que je trouve aussi intéressant, c'est que derrière ce projet télé qui fonctionne, il y a eu quelques refus.
11: Et beaucoup.
10: On va aller fouiller dans les tiroirs de Rebecca de Rasp. Également, en deuxième heure, un livre que j'ai commencé à lire un petit peu en avance. Et là, j'arrivais plus à le déposer. C'est Les Princes Charmants d'Éric Dupont qui se dévoile ici dans un récit autobiographique, là où on ne l'attendait pas. J'ai très, très hâte de le rencontrer en deuxième heure. Également, le saxophoniste qui mène une carrière internationale, Yannick Rieux, qui vient nous proposer un premier livre des carnets sous le titre La musique du silence. Et le duo mère-fille, Arizona et Heather O'Neill, qui nous garde au courant des dernières tendances en littérature anglophone, mais surtout des livres qui provoquent de fortes réactions. Tous ces gens réunis pour prouver encore une fois qu'il restera toujours la culture.

0: il restera toujours la culture.
1: On dirait que toutes les saisons sont des grosses saisons pour la dramaturge Rebecca Deraspe, à qui on doit de grands succès théâtraux, Les Filles du Saint-Laurent, Les Glaces, ceux qui se sont évaporés, et plus récemment, on pense à Jeannette, Fanny, et les adaptations à travers tout ça, La Nuit des Rois, Quichotte, Orgueil et Préjugés. Et là, je l'accueille au son d'une découverte musicale récente, c'est William Basinski. Rebecca, qu'est-ce qui t'interpelle là-dedans? C'est de la musique pour écrire, ça?
2: C'est de la musique pour écrire et c'est surtout sa démarche, en fait. Il travaille sur le temps. La marque que le temps laisse. En fait, il travaille à partir de bandes magnétiques qu'il fait tourner et on entend, en fait, la désintégration de la bande magnétique. Donc, ça me fascine parce que c'est vraiment un exemple de la forme qui rencontre le fond. Mmh. Et j'ai vraiment eu un gros coup de cœur pour cet artiste dernièrement. Donc, je suis contente de l'entendre.
1: On a besoin de temps comme créatrice, hein?
2: Oui, absolument. Absolument. Et ce temps-là, on n'en a pas toujours le luxe. Dernièrement, je trouve que c'est vraiment... Mes réflexions sur le temps viennent aussi impacter mon rapport à mon travail.
1: La façon dont tu écris. Tu es aussi fascinée par la démarche d'une artiste visuelle, Jessica Houston, qui va présenter l'expo De l'eau, partout de l'eau et pas une goutte à boire. Ça va se passer à la Galerie Armure à Montréal. C'est du 12 septembre jusqu'au 31 octobre. À part ces très beaux titres, là, qu'est-ce qui te fascine dans son travail?
2: C'est qu'elle travaille vraiment... Encore une fois, c'est une artiste qui fait rejoindre le forme avec son fond, avec le fond. C'est vraiment une artiste qui va travailler avec la matière, avec l'environnement. Il y a une toile qui me fascine, en fait. C'est une photo qu'elle a prise en Alaska. Puis elle a fait tremper cette photo dans l'eau des glaciers. Donc, c'est vraiment l'eau des glaciers qui vient travailler l'image. Et c'est vraiment ça qui me fascine, en fait. C'est un peu comme l'artiste dont on parlait avant.
1: William Basinski. Ouais. Donc, tout ça se rejoint. Ouais. Ta carrière au théâtre, elle est prolifique, Rebecca. On parle d'un succès populaire, de succès critique, des prix prestigieux. Le prix du gouverneur général, le prix Jovette Marchessault également. Et tout ça, finalement, je crois comprendre que c'est parce que de l'autre côté, ça décollait pas vraiment en télé dans les dernières années.
2: Exactement ça, ce qui est arrivé. Ouais, non, en fait, quand j'ai terminé l'École nationale en écriture dramatique, c'est sûr que mon désir premier, c'était d'écrire du théâtre. Mais comme tout auteur qui sort d'une école de théâtre, on se dit « Ah, la télé, c'est payant, je vais écrire de la télé ». Mais tous les projets que j'ai développés, et il y en a beaucoup, n'ont pas passé du tout le stade du pitch, le stade du premier épisode. Il y a beaucoup de personnages qui sont morts, qui sont dans mon ordinateur en train de flotter en mode « Eh oh, eh oh ». Donc voilà, donc ça a pris 15 ans, mais ça m'a vraiment permis de plonger dans mon écriture théâtrale. Mm-hmm. Puis c'est ma passion, c'est l'écriture théâtrale. C'est le théâtre qui m'a amené à l'écriture, c'est pas l'écriture qui m'a amené au théâtre.
1: Donc c'est peut-être une bonne chose finalement, que pendant toutes ces années-là, t'as pu te concentrer. Mais il y a quand même à travers tout ça un projet qui a émergé et qu'on va voir cette année à Télé-Québec. Ça s'appelle

0: adolescence.
1: De mon
0: là.
1: adolescence, moi qui étais très parfaite, très droite et tout ça. Puis j'écris un truc genre, j'aurais envie de dire à cette petite fille-là que ce n'est pas nécessaire d'être parfaite. J'aurais envie de lui dire qu'elle a le droit de dépasser de partout. Et il y a une productrice extraordinaire qui s'appelle Vicky Boudander de Passego, les producteurs Passego.
0: Donc, ils sont derrière Chouchou, entre autres.
1: Oui, absolument. Plein de succès, oui. Ouais. Puis ils ont accompagné aussi des auteurs de théâtre dans leur première série télé. Qui m'écrit, je pense qu'il faut faire quelque chose avec ça. Je pense qu'il faut faire une série sur les troubles alimentaires. C'est pas quelque chose qui existe et c'est quelque chose qui est très, très présent. La maladie est très présente. Le désir de perfection aussi, de contrôle de nos adolescentes et de nos adolescents. Donc, moi, j'avais fait une croix sur l'écriture de télé. J'étais tannée là, de faire des deuils puis de me faire dire non. Et là, je me suis dit, OK, pour ce sujet-là, avec cette équipe-là, j'y vais.
0: Je replonge.
1: Voilà. C'est comme ça que ça commence.
0: Et visiblement, ça a fonctionné parce que t'es passé à toutes les étapes. Donc, au départ, c'est quoi? C'est un pitch?
1: Ouais. Au départ, c'est un pitch, un document aussi, on appelle ça une bible. Mm-hmm. Donc, tu développes quelques personnages,
0: expliques ce qui pourrait se passer pendant une saison.
1: Exact. Okay. Le ton, tu sais, un peu, tu sais, comme les grandes lignes. Mm-hmm. Puis là, on envoie ça à des diffuseurs. Puis là, les diffuseurs disent oui ou non. Mm-hmm. Puis à un moment donné, ben, Télé-Québec est tombé en amour avec le projet. Puis ils nous ont lancé pour écrire, à la base, c'est un épisode. Puis après ça, t'en écris deux. Puis après ça, trois. Puis là, après un moment, ils ont dit, OK, ben go, on s'en va en production. Donc là, ben j'écris tous les épisodes et là, ça devient vraiment l'aventure, la vraie.
0: Et là, tu es officiellement une scénariste.
1: Oui, regarde!
0: C'est fait maintenant, Rebecca. Donc, Charlotte sous surveillance, on va voir ça un peu plus tard à Télé-Québec. On peut pas encore parler là, des acteurs et tout ça qu'on va voir à l'écran, mais je veux que tu me parles de l'écriture. Parce que là, on l'abordait la semaine dernière avec Manal Drissi à l'émission qui vient nous parler là, de ce qu'elle regarde sur les écrans. Puis on parlait de séries pour ados, justement. Il y a toujours la question du ton.
1: Ouais.
0: Tu t'es rendue où là-dedans pour ça? Parce qu'évidemment, tu veux que ce soit authentique, tu as une adolescente, même à la maison.
1: Oui, elle a 14 ans.
0: Elle a 14 ans. Est-ce qu'elle te sert de...
1: Oui, par moment, je lui demande de m'aider avec quelques mots, mais à chaque fois, elle me dit « Maman, fais pas ça. Fais pas ça, s'il te plaît, je vais avoir honte. » Et je peux comprendre ce qu'elle veut dire. En fait, c'est vrai qu'un adulte qui se met à utiliser un langage d'ado pour faire parler, même si c'est des adolescents dans la série, tu le sens. Il y a quelque chose de pas vrai, il y a quelque chose de plaqué, il y a quelque chose de la vieille personne au tourisme de la jeunesse, qui fait du tourisme dans le monde de la jeunesse. Mais bon, j'ai dû avoir toute une étape de travail où est-ce que les jeunes parlaient comme des jeunes. Okay. Donc, ils pouvaient dire daron, daronne, des trucs comme ça. Puis là, tout le monde autour de moi était mal à l'aise. Personne n'osait me le dire.
0: C'est magnifique, ça.
1: Puis à un moment donné, ben il y a quelqu'un qui a osé. Et j'ai vraiment refait, en fait, une version où est-ce que j'ôtais ces empreintes et ces emprunts-là. Et donc, je pense que moi, tu sais, comme quand je dois écrire pour les ados, je me dis pas, je vais penser comme un ado. Mmh. Parce que
0: Orgueil et préjugés dans ton adaptation, c'était chez Denise Pelletier. Oui, donc, tu savais qu'il y avait des adolescents qui allaient être là, mais tu
1: j'ai jamais
0: pas dans
1: pensé
0: une adaptation que pour eux. Là.
1: Non, même pas du tout. Puis je pense que ça poserait problème. Ouais. Ça pourrait poser problème. Non, en fait, ce que je me dis, c'est juste, c'est des personnages d'ados. C'est ce qui va intéresser les ados. C'est pas parce que c'est des sujets que je vais pas rapper autour des sujets.
0: Donc, ça nous rassure. Il n'y aura pas de slam autour des troubles alimentaires dans Charlotte sous surveillance.
1: Mais ceci étant dit, je reste... En fait, il faut rester attentif dans comment on aborde l'écriture. Puis c'est vraiment comme ça que je pense que j'ai réussi à faire quelque chose qui va parler à tout le monde, en fait. C'est pour adolescents et leurs parents, et même si on n'a pas d'adolescents. C'est une série sur quelqu'un qui essaye de se sortir d'une maladie puis qui rencontre des alliés dans cette course à la guérison.
0: Tu avais déjà mentionné dans ton questionnaire culturel, Rebecca, que avec ta mère, là, Virginie, était une religion. Vous écoutiez ce téléroman-là tous les soirs. Que ça vous avait même rapproché parce que c'est un rendez-vous. Est-ce que t'espères un impact comme ça pour Charlotte sous surveillance?
1: Question. Oui.
0: On l'assume.
1: Mais l'affaire avec Virginie, c'est que c'était à tous les soirs.
0: Oui, c'est ça.
1: Fait que c'était vraiment à 19h, on s'assoyait, puis je buvais.
0: On dansait sur le générique, parce que quelle chanson enlevante, disons-le.
1: C'est vrai. Fait que ce petit rendez-vous-là dans la journée était vraiment important. Je pense qu'avec Charlotte sous surveillance, la vraie rencontre qui va se passer entre parents et enfants et adolescents, c'est plus des discussions autour de toi, comment tu vis ça, toi, comment tu te sens. Est-ce que, tu sais, comme, c'est plus autour des discussions que va

0: de tramer en fait la rencontre, c'est ce que t'espères.
1: Oui,
0: j'aimerais beaucoup.
1: Alors on surveille ça dans la prochaine année à Télé-Québec, Charlotte sous surveillance, mais t'as pas délaissé la dramaturge pour autant là, non. T'es pas en train de renier le théâtre. Tu es déjà d'ailleurs en train de travailler sur un prochain projet. Qu'est-ce que tu peux nous dire à ce stade-ci de ton écriture, Rebecca?
0: Rien du tout.
1: Rien. Ça va être très intéressant cet entrevue.
0: Non, c'est pas vrai. Alors, je peux pas dire pour quel théâtre, je peux pas, tu sais, comme c'est comme les théâtres se gardent le moment
1: opportun pour
0: la déclaration, ouais. Et je les comprends. Mais je travaille sur... en fait, j'ai deux projets dans mes placards. Le premier projet, c'est sur la soumission chimique. C'est sur... inspiré de Madame Pellicot, Gisèle Pellicot.
1: Donc, la question de la soumission chimique.
0: La question de la soumission chimique, pardon, m'intéresse, je suis traversée de partout par cette histoire, ouais. Oui. Puis par le fait que c'était 50 hommes, en fait, avec l'histoire de Gisèle Pellicot, c'était 50 hommes avec des profils complètement différents. Il y avait un jeune homme de 19 ans dont la blonde était en train d'accoucher, puis il y avait des messieurs de 70 ans qui avaient un parcours d'intellectuel. Tu sais, il y avait toutes sortes de profils. Donc ça, je trouve que dramaturgiquement, il y a quelque chose à explorer là-dedans. Et j'ai envie de réfléchir aussi à d'où vient cette violence, d'où vient ce désir de domination. Parce que quand on endort une femme, je m'excuse, c'est un peu des sujets.
1: Oui.
0: Mais quand on endort une femme pour la violer, c'est pas une question de sexualité. C'est une question de violence. Donc, je réfléchis vraiment à d'où vient cette violence, même dans l'histoire
1: ça,
0: de la civilisation.
1: Ça t'a même rattrapé lors d'un voyage, là, face à une œuvre d'art.
0: Oui, en fait, j'étais cet été avec mon enfant, on est allé à Florence. Et on était dans un musée face à une toile signée Artemidia Gentilier. Mon Dieu, je suis pas sûre de l'avoir dit comme il faut. Qui s'appelle Judith Décapitant Holoferne. C'est une toile très, très, très prenante, violente, comme le titre nous en avertit. Et je me suis intéressée à cette peintre qui vivait dans les années 1600, qui était une femme. Déjà, j'étais comme un peu impressionnée parce qu'il n'y en a pas beaucoup. Et là, en faisant des recherches, je me suis rendu compte que c'était une femme qui avait qui avait été violée en fait par un artisan qui travaillait à l'atelier de son père. Et quand ce viol a eu lieu, son père a porté plainte parce que on déshonorait sa fille et elle n'était plus apte au mariage, ce qui est assez aberrant au fond. Et en cours, pendant son procès, en fait, il fallait qu'elle subisse la torture sibylle. Je vais t'expliquer c'est quoi la torture sibylle.
1: OK.
0: En fait, on enroulait des cordes autour des doigts des victimes qui venaient témoigner, des petites cordes, et avec un moulinet, on les serrait comme ça, puis ça cassait les doigts de la personne en train de témoigner. Et si la personne continuait à témoigner, à dire « je dis la vérité, je dis la vérité, je dis la vérité », c'est qu'elle disait la vérité, puisqu'on était en train de la torturer. Elle aurait pu arrêter cette torture-là en disant « ben non, je mens ».
1: Et donc, c'est une peintre, là.
0: Et c'est une peintre. Et donc, on était en train de lui casser les doigts. Mmh. Et moi, cette histoire-là m'a complètement chavirée. Mmh. Et ça m'a fait comme tomber dans un autre gouffre de recherche. Et
1: donc, ça prend tout à coup une dimension historique. Là, on sort juste de l'affaire Pellicot.
0: Exactement. C'est ça l'idée. Là, ça a l'air comme éclaté mon truc, mais je suis en recherche présentement.
1: Oui, c'est ça. Donc, ça peut aller dans plein de directions. Ouais. Puis, ça revient à ce qu'on disait plus tôt sur les artistes qui t'intéressent en ce moment, qui donnent du temps au temps.
0: Exactement, oui.
1: Et c'est ce que tu as besoin de te donner toi aussi pour savoir la forme que ça va prendre.
0: Oui. Puis ça, c'est rare que moi, j'ai eu ce privilège-là. Ces dernières années, tu sais, tout était très rapide, les rendez-vous étaient très, très... les rendez-vous, les deadlines.
1: Oui, c'est parce que, quand on est au théâtre, évidemment, il y a les saisons se programment d'avance, il y a une date de tombée, donc il faut y arriver, il faut que le texte soit prêt à ce moment-là.
0: Oui, oui, tout le temps. Puis,
1: c'est pas comme un roman que tu peux écrire de ton côté. Puis,
0: pendant 10 ans,
1: il y a des gens qui attendent.
0: Ouais. Non, il y a des gens qui attendent, il y a des gens avec de l'argent qui attendent, il y a des concepteurs qui veulent savoir de quoi vont avoir l'air leur costume, puis je comprends, il y a toute une équipe autour qui attendent. Mais à un moment donné, ce rythme-là, il est épuisant. Et donc, là, avec ce projet-là, je laisse les choses se déposer, puis je vois comment elles vont émerger, parce que ça prend du temps aussi digérer un sujet, prendre le temps de faire des recherches, puis voir comment ça va descendre en toi, puis comment ça va ressortir. Mm-hmm. Quand t'as pas le temps de faire ça, des fois ça devient plaqué ou ça devient comme, donc là je me suis donné un peu le luxe d'explorer, ça fait du bien.
1: Est-ce que tu essayer de contacter Madame Pellico. Est-ce que c'est...
0: Non, j'ose pas parce que, tu sais, elle est venue ici. Mm-hmm.
1: Pénélope a fait une entrevue avec elle, on l'a vu, tout le monde en parle.
0: Exactement, mais là, je me disais, mais mon Dieu, tu sais, il faut la protéger. Il faut la protéger, cette femme. Puis, il n'y aura pas son nom dans la pièce. C'est pas l'histoire de Gisèle Pellico. C'est pas l'histoire de ces 50 hommes-là. C'est l'histoire de la violence, en fait. De où vient cette violence. Puis, toute la notion, puis j'en ai pas encore parlé, mais il y a comme une troisième partie à mon truc. En tout cas, toute la notion aller en cours.
1: Oui.
0: Tu sais, moi, j'ai appris l'an dernier qu'on pouvait aller assister à des procès. Oui. Donc, j'ai assisté au procès de Gilbert Rozon pour voir comment les choses se placent, pour voir comment c'est presque une salle de théâtre.
1: Ah oui, il y a une dynamique là, qui s'installe. Donc, t'es allé assister à ça. Donc, ça aussi, ça pourrait se retrouver.
0: Ça va faire partie du projet,
1: On peut dire que c'est Sylvain Bélanger que tu vas retrouver à la mise en scène. De travailler aussi avec un homme.
0: Oui.
1: Là-dessus, est-ce que ça faisait partie de ta réflexion?
0: Ça fait 100% partie de la réflexion. Parce que pour moi, c'est vraiment ensemble qu'on peut dénouer, en tout cas, une partie de ce nœud de violence qui s'est créé sur des centaines d'années.
1: Alors, on surveille ce projet-là. Éventuellement, on te laisse du temps parce que la création a besoin de temps. Rebecca, tu restes avec nous. Dans un instant, on va aller fouiller dans ces tiroirs remplis de projets télé. Oui. Mais juste avant, on va aller écouter un pianiste que tu aimes particulièrement. C'est Jean-Michel Blais.
0: Oui.

0: c'est Jean-Benoît Lasanté, qu'on connaît pour En direct de l'univers, qui est à la programmation musicale cette semaine. Il voulait nous faire entendre Nina de Jean-Michel Blais. Je disais que c'est un pianiste que tu aimes particulièrement. Rebecca, tu as une histoire quand même précieuse là, avec Jean-Michel Blais.
1: Oui, en fait, ma maman et moi, on écoutait, on adorait son, le Rose, le morceau Rose. Ouais. Puis on écoutait ça... beaucoup quand on faisait de la voiture, quand on roulait dans Charlevoix, les montagnes, puis on entendait ça. Puis c'est vraiment des moments qui sont très marqués en moi. Et à la fin de sa vie, ma mère a perdu la mémoire, je vais dire ça comme ça. Elle ne me reconnaissait plus. Et quelques jours avant son départ, on était à l'hôpital, puis je me suis dit, je vais y faire écouter ce morceau-là. Puis tout d'un coup, j'ai vu dans ses yeux qu'elle me reconnaissait. Et donc, c'est extrêmement touchant pour moi de... Quand j'entends ce morceau, puis j'en avais parlé avec Jean-Michel de cet événement-là, puis il m'avait dit, ah, c'est fou parce que j'ai écrit ce morceau-là une femme qui avait un cancer au cerveau.
0: La mère de son amie.
1: Oui. Donc, puis c'est ce qui a fini par emporter ma mère. En tout cas, c'est compliqué.
0: Mais tout ça est quand même particulier.
1: Oui,
0: que cette chanson-là ait été créée dans ce contexte-là aussi.
1: Oui, c'est fou. Puis à un moment donné, je racontais cette anecdote à une émission de radio, et là, la personne à côté fait... C'est fou parce que moi, mon enfant est né sur cette musique-là. Ouais, c'est fou. Il y a comme quelque chose qui transcende, qui ouvre les passages entre le ici et le quelque part ailleurs.
0: Oui.
1: J'étais un peu.
0: Non, non, mais entre la vie et la mort, hier, on était justement dans les chansons d'accouchement. On a reçu plein de témoignages de nos auditeurs, nos auditrices. Absolument. Alors là, j'espère que tu es prête, Rebecca Deraspe, parce qu'on va aller fouiller dans tes tiroirs.
1: Je suis prête.
2: Dans mes tiroirs.
0: Alors, on le disait, Charlotte sous surveillance, ce sera ton premier projet télé qui va arriver. Mais avant ça, il y a eu 7 projets.
1: J'ai pas fait le calcul précis, mais 7-8.
0: Il y en a beaucoup. Ouais. J'ai quelques titres ici. On va aller faire un peu d'archéologie. L'effet Juliette.
1: Ouais.
0: C'était quoi ça, l'effet Juliette?
1: Alors, je vais essayer de le pitcher.
0: Okay.
1: C'est ça l'exercice aussi, parce que quand on a un projet télé, il faut le pitcher à quelqu'un.
0: Il faut
1: que ça se passe bien. Donc, l'effet Juliette, ça raconte l'histoire des amis de Juliette qui, à ses funérailles, se rendent compte que toutes leurs ruptures amoureuses depuis les 10 dernières années ont été causées par Juliette. Boum, boum, boum! Vous voulez connaître la suite? Vous ne la connaîtrez pas.
0: Parce que personne ne l'a achetée. Alors, mais qu'est-ce que ça veut dire? Il était causé par Juliette?
1: Ben, Juliette s'arrangeait pour que toutes les histoires d'amour de ses amis finissent parce qu'elle voulait les garder pour elle.
0: Elle voulait pas, parce que évidemment, quand elles ont des chums, qu'elles sont heureuses, elles sont moins disponibles.
1: Exactement.
0: Comme amies.
1: C'était une série, en fait, sur l'amitié, sur les relations amoureuses, puis sur les problèmes de santé mentale.
0: C'est une petite ratoureuse, Juliette, on va le dire comme ça. Ouais. Ça s'est rendu à quelle étape, ça?
1: Un épisode.
0: Un épisode, okay.
1: Mais qui a été écrit, qui n'a pas été...
0: Qui n'est pas allé plus loin
1: non,
0: que
1: c'est ça.
0: Viral.
1: Viral, OK. Viral, c'est un projet... OK, je vais faire l'exercice du pitch. Viral, ça raconte l'histoire de deux personnages dont je ne me rappelle plus le nom, qui organisent des vidéos viraux.
0: Oui.
1: Tu sais, comme un peu... Tu sais, comme on peut trouver sur Internet un chat qui porte un petit chapeau puis qui se fait électrocuter. Voyons. Pourquoi c'est l'exemple qui me vient?
0: Mais
1: je
0: ne
1: sais pas.
0: C'est celle que tout le monde va partager.
1: Oui, exactement. Mais eux, ils font semblant que c'est le fruit du hasard qui était à la création de ces vidéos, mais c'est eux qui créent ces vidéos-là. Puis là, on les suit vraiment dans leur... dans les tournages, puis dans les aventures.
0: On était avant l'IA, là.
1: On était avant l'IA, puis c'était un projet que j'avais développé avec, je vais lui donner son crédit, Guillaume Lambert.
0: Oh, OK, donc on voit le ton là, qu'il y avait aussi.
1: Exact.
0: Ça s'est rendu...
1: Ça s'est rendu même pas un épisode. On a fait une Bible.
0: Une Bible. Ouais. Donc, tu avais imaginé...
1: les personnages.
0: Quelques épisodes qui pourraient se passer.
1: Ah non, on avait écrit un épisode. Oui, on avait écrit un épisode.
0: Les gens ne savent pas à quel point... Il y a beaucoup de scénaristes qui développent, écrivent et il y a des gens qui peuvent passer leur vie sur du développement. Là.
1: Ah oui, 100%. Il y a des gens qui vivent de ça, mais qui ne vont jamais voir les personnages qu'ils ont imaginés prendre vie.
0: Je trouve ça terrible.
1: Oui.
0: L'astronaute.
1: Oui.
0: Qu'est-ce que c'est ça?
1: Alors ça, c'est encore avec un Guillaume, mais cette fois-ci, Guillaume Corbeil.
0: OK.
1: C'était l'histoire d'un homme qui arrive après un voyage de... Dans l'espace.
0: Oui.
1: Il arrive à ses propres funérailles. Dans sa maison, il assiste à ses propres funérailles et personne ne le voit. Et là, on avait expliqué ça par une affaire de faille dans le lac. Je sais pas trop comment on avait fait tenir ça. Je pense que celle-là, je peux comprendre pourquoi ça n'a pas passé. Mais ouais, c'était ça le pitch.
0: Et ça se rend devant un diffuseur?
1: Oui.
0: Okay.
1: Tout ce que je dis, ouais. Je les ai toutes pitchées devant des diffuseurs.
0: Ouais. Qui finalement dit merci.
1: Merci. Non, merci.
0: Non, merci. Ce ne sera pas possible. Et de fil en aiguille, on est arrivé finalement à ce projet Charlotte sous surveillance, celui-là, qui finalement va exister. Quand tu repenses à ça, là, parce que tu as fait l'exercice là, d'aller replonger un peu dans ces projets-là, est-ce que tu as de la nostalgie pour ces documents-là là, qui doivent traîner quelque part dans ton...
1: C'est une bonne question. Je pense que l'effet Juliette, un peu, parce que c'était mon premier. Je venais de sortir de l'école, j'avais mon petit bébé de 3 mois, mais je travaillais quand même. Tu sais, c'était comme un peu...
0: Tu y croyais, là.
1: Oui, vraiment. Donc, peut-être pour celui-là, mais je suis excessivement ravie que mon premier projet qui voit le jour soit ce projet-là, parce que c'est un projet qui prend parole dans le monde. Mm-hmm. Tu sais, je pense que l'effet Juliette, ça aurait pu être vraiment sympathique.
0: Oui.
1: Mais... au niveau de la prise de parole, c'était peut-être un peu plus flou.
0: Là, alors que Charlotte sur surveillance, qui va parler de troubles alimentaires, t'as l'impression que ça peut avoir un impact.
1: Oui, vraiment. Mmh. Puis c'est pour ça que je me dis, OK, les astres se sont alignés pour que ça soit vraiment ça qui vienne au monde en premier. Puis dans tous mes projets, c'est très, très important pour moi de me poser la question, qu'est-ce que je dis? Qu'est-ce que je veux changer chez une personne au moins? Donc, pour moi, il y a quelque chose de très cohérent avec ma démarche.
0: De le faire à la télé, est-ce que tu penses que ça peut avoir... parce que évidemment au théâtre, on le sait, là, tu as souvent reçu des témoignages de gens qui disaient « j'étais pas la même personne avant puis après ». Il y a des choses qui nous restent, mais c'est on rejoint pas nécessairement autant de gens qu'à la télé.
1: Oui, exact. Mais je ne l'ai pas vécu encore, donc je vais voir comment ça va faire résonance, comment la réception va se rendre à moi. Ouais. Parce que c'est vrai que quand tu écris une pièce, puis là, à la première, il y a 300 personnes qui se lèvent puis qui applaudissent, mais ta petite dose de satisfaction, elle arrive.
0: C'est concret.
1: C'est très, très concret. À la télé, tu sais, je ne serai pas dans les 75 000 chaumières ce soir où ils vont écouter Charlotte sous surveillance. Donc, j'ai hâte de voir comment ce rapport à la réception-là va se rendre à moi. Mais on dirait que là, je me dis, je le fais pas pour... j'ai jamais fait ça pour les 300 personnes qui se lèvent, on s'entend. Mais on dirait que là, je me dis... Je serai pas témoin de la discussion entre une mère et sa fille, entre un père et sa fille, entre un père et son fils, peu importe. Je serai pas témoin de ça, mais
0: juste de savoir que ça peut exister.
1: Ça m'apaise, ça me donne de l'énergie, puis ça me dit, OK, t'as bien fait de faire ça, Rebecca.
0: Merci beaucoup, Rebecca Deraspe, pour cette demi-heure qu'on a passée ensemble. On t'a demandé, c'est quoi ton prochain geste culturel? T'as hâte d'aller au théâtre, à l'Espace Go, Enfin te voilà, de Marie-Hélène Larose Truchon. Qu'est-ce qui t'intrigue dans cette pièce de théâtre?
1: Ben, je dois être transparente, c'est une de mes meilleures amies.
0: Tout d'abord.
1: t'sais, on voit. J'adore son écriture, puis je suis vraiment contente que son écriture soit enfin entendue dans un théâtre montréalais, c'est dans une mise en scène de Sébastien David. J'ai vraiment, vraiment hâte. Puis je l'ai lu, le texte.
0: Ben,
1: je peux vous dire que c'est formidable.
0: Alors, vous avez peut-être vu ces affiches-là de Sophie Cadieux, qui est comme un peu une Britney Spears. Alors, ça va se passer à l'Espace Go. Je rappelle qu'on est toujours à l'écoute de vos prochains gestes culturels. Hein. Vous pouvez nous écrire via la bulle de conversation. Il y a l'onglet « Participer à l'émission ». C'est là que vous allez trouver le numéro de notre boîte vocale si vous voulez nous tenir au courant de ce que vous avez envie de faire pour votre vie culturelle. C'est MC Gilles qui sera avec nous vendredi pour lui aussi y aller d'une promesse. Et je vous donne rendez-vous, moi, tout de suite après le bulletin de nouvelles. En deuxième heure, on parle du livre Les Princes Charmants d'Éric Dupont qui sera avec nous. Et j'ai oublié de parler de cette magnifique bande dessinée Les Glaces de Rebecca Deraspe et Joachim Bélanger. C'est chez Éco-Société.
1: C'est formidable.
0: Elle est magnifique.
1: Les dessins de Joachim Bélanger sont exceptionnels.
0: Allez vous régaler les yeux. C'est en librairie la semaine prochaine.
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6: C'est le moment des informations. 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Ici Vincent Pichard, bonjour et bienvenue. À Saskatoon, le procès de l'ancien directeur de la Legacy Christian Academy se poursuit pour une deuxième journée. Hier, à l'ouverture des débats, Duff Friesen a plaidé non coupable. Il est poursuivi pour avoir frappé des élèves avec une pagaie en bois entre 1997 et 2007. À cette époque, l'école chrétienne s'appelait la Christian Center Academy. Ce n'est pas la première fois que Duff Friesen comparaît au tribunal. L'année dernière, il a été jugé pour des faits similaires. Il avait été acquitté d'une partie des chefs d'accusation retenus contre lui et reconnu coupable pour le reste, ce qui lui avait valu une peine de 6 mois de prison avec sursis. Les pluies torrentielles de ce week-end auront de mauvaises conséquences pour les agriculteurs. Toute cette eau va se répercuter sur la qualité des cultures dans les champs et compliquer le travail des producteurs lors de la récolte. Conscient du problème, le gouvernement a décidé de leur venir en aide. Il permet aux agriculteurs touchés par les inondations de souscrire à son programme de dédommagement jusqu'au 1er octobre, alors que s'ils voulaient en bénéficier cette saison, ils auraient dû s'inscrire au plus tard en avril. Et toujours au sujet des intempéries, le conseil municipal de Weyburn va exceptionnellement se réunir aujourd'hui. Une réunion d'urgence post-inondation. Les élus vont notamment étudier leurs possibilités pour solliciter l'aide de la province. Les données d'Environnement Canada ont révélé qu'entre samedi et hier matin, la région a reçu 100 mm de pluie environ. Le président américain Donald Trump a signé hier 5 nouveaux décrets pour répliquer aux contre-tarifs canadiens. Il a notamment annoncé des droits de douane de 50% sur de nouveaux produits. C'est notamment le cas des matelas, des voiturettes de golf, des meubles en bambou et en rotin, ainsi que des bateaux à moteur. Au centre du Québec, les mesures de rétorsions américaines pourraient affecter certaines entreprises. Le reportage de Léa Lauzon.
7: De nouveaux produits canadiens sont maintenant frappés par des droits de douane de 50 %. C'est notamment le cas des bateaux à moteur. À Princeville, Prince Craft réalise entre 25 et 30 % de ses ventes aux États-Unis. Pour l'instant, l'entreprise analyse les nouvelles mesures, mais son directeur général estime qu'il est encore trop tôt pour mesurer les conséquences. Et Washington veut aussi interdire l'importation de certains produits canadiens, dont les produits laitiers. À la fromagerie du Presbytère à Sainte-Élisabeth-de-Warwick, on limite déjà les exportations vers les États-Unis, comme l'explique le fondateur Jean Morin.
8: On a pris la décision, avant d'aller aux États-Unis, de s'assurer de pas y aller avec des gros volumes, puisque c'est des options très potentielles, la politique. Et la politique peut définir, en quelque part, un arrêt, une suite ou des tarifs, comme il se passe actuellement. Donc, comme il est un jeu très, très aléatoire et très, très circonstanciel, bon, on a choisi de ne pas trop y aller avec des gros volumes aux États-Unis.
7: Une rencontre avec de potentiels acheteurs américains était toutefois prévue prochainement. Mais le propriétaire craint maintenant qu'elle soit annulée. Ici Léa Lauzon, Radio-Canada, Sainte-Élisabeth-de-Warwick.
6: Le trophée de la Coupe Grey a été présenté hier à Yellowknife dans le cadre d'une tournée proposée par la GRC. L'événement a rassemblé de nombreux amateurs de football canadien dans les territoires du Nord-Ouest. Tous et toutes n'avaient Dieu que pour la Coupe qui, rappelons-le, a été gagnée l'année dernière par les Rough Riders. Mohamed Amin Kehel a préparé ce qui suit.
9: Ils étaient plusieurs dizaines en cette belle après-midi au parc Sumbake de Yellowknife. Là, entouré d'agents de la GRC, l'immense trophée de la Coupe Grey attire les regards. Caroline Éon est venue avec ses deux enfants.
10: Ben oui, c'est super impressionnant, justement. Mon garçon de 5 ans, là, il trouvait ça très, très gros parce qu'il n'en a jamais vu de sa vie. Là. Dans le fond, c'est sûr que des fois, on se sent isolé un peu en étant Yellowknife, mais c'est bien que, justement, on dirait qu'on se met sur la map un petit peu.
9: Un peu plus loin, Brian Lewis détonne avec son chandail des Rough Riders de la Saskatchewan.
11: It's fun to look at the names, see my Saskatchewan Rough Riders on the cup.
9: Il est venu voir de plus près le nom de son équipe, championne l'an dernier, fraîchement gravé sur le trophée. Et puis, jamais très loin, on retrouve Jeff McWinney. Depuis 11 années, il est le gardien désigné de la Coupe Grey.
12: My dad's a 54 Grey Cup champion.
9: Son père est un ancien vainqueur de la compétition en 1954. Et pour la GRC, c'était aussi une occasion de tisser du lien avec la communauté. La Coupe a été présentée dans des écoles notamment. Là-dessus, le gendarme Jesse McEntee.
13: Ici, on a beaucoup, beaucoup de hockey, beaucoup de sport hivernal dû à l'hiver qui dure plusieurs mois de plus que dans le sud du Canada. Et encore plus d'appréciation pour le fait qu'elle a été apportée ici. Je pense qu'on a intrigué beaucoup des élèves à commencer le sport, au niveau des secondaires surtout.
9: Après Yellowknife, la Coupe Grey ira à Whitehorse au Yukon, puis à Le Pas au Manitoba. Ici Mohamed Amin Kehel, Radio-Canada, Yellowknife.
6: Actualité internationale pour finir. Le Premier ministre israélien Benjamin Netanyahou affirme que la République islamique d'Iran est sur le point de s'effondrer. Il a fait cette déclaration pendant une rare visite en Syrie auprès de soldats israéliens déployés dans le sud du pays. Son ministre de la Défense, Israël Katz, qui est également présent, a ajouté que l'armée était prête à tout moment à frapper de nouveau l'Iran. Il a également exclu tout retrait israélien du sud de la Syrie. L'État hébreu a lancé des centaines de frappes en sol syrien depuis la chute du président Bachar al-Assad en 2024 et les activités militaires ne cessent de s'intensifier. L'ONU dénonce d'ailleurs de possibles crimes de guerre israéliens en Syrie. Et puis là, à l'approche des élections de mi-mandat aux États-Unis, le président Donald Trump réunit les républicains lors d'une convention de 2 jours au Texas. Il mise sur sa popularité pour mobiliser sa base à moins de 2 mois du scrutin fixé au 3 novembre. Mais pour le moment, les projections sont sombres pour les républicains. À Dallas, Donald Trump va prononcer un discours aujourd'hui. Il doit aussi s'exprimer demain après le vice-président J.D. Vance. Cet événement servira aussi à amasser des fonds. Voilà ce qu'il faut retenir de l'actualité à ce moment-ci de la journée. Je vous retrouve à 15h.

0: Ici Émilie Perrault, il restera toujours la culture se poursuit avec l'auteur Éric Dupont, qu'on connaît pour La fiancée américaine, pour La ricaneuse, mais qui vient nous proposer un nouveau livre. Bonjour Éric.
1: Bonjour Émilie.
0: Les princes charmants, c'est le titre de ce livre, un livre magnifique que j'ai commencé à lire en me disant, oh, juste quelques pages, parce que j'étais pas rendue là dans ma pile. Vous comprendrez que j'ai un horaire de lecture quand même assez serré. Et là, j'étais plus capable de le déposer. J'ai été captivée par cette lecture-là, Éric Dupont. Un livre qui s'ouvre avec un aphorisme. C'est la nuit qui fait le jour.
1: Oui.
0: Est-ce que c'est un avertissement de ce qu'on va découvrir sur Éric Dupont?
1: Non, c'est une promesse pour tout le monde.
0: Oui, hein?
1: C'est votre nuit qui va faire le jour.
0: Ah! Donc, c'est écrit avec espoir, tout ça.
1: Oui, bien sûr, bien sûr. C'est un livre rempli d'espoir, d'ailleurs.
0: Je suis d'accord.
1: Oui, c'est ça, tu n'as pas... En fait, tu as commencé à lire, puis tu pouvais pas t'arrêter. Tu n'es pas la première à me dire ça.
0: Ouais.
1: Mais je pense que j'y repensais après pourquoi c'est comme ça. Puis c'est dans l'approche, la manière avec laquelle il a été écrit. Parce que dans le fond, ça devait s'appeler ça au début, pas Les Princes Charmants, ça devait s'appeler Mes Devoirs de Portugais.
0: OK.
1: Parce qu'il y a à peu près 2 ans de ça, j'ai décidé de prendre des cours de portugais écrits parce que j'écris comme je parle en portugais, puis ça fait un peu nul. Donc, j'ai décidé d'approfondir ma connaissance du portugais que je parlais déjà parce que mon conjoint est brésilien. Puis, donc, je me suis trouvé un prof en ligne et puis chaque semaine, mon devoir, c'était d'écrire 2-3 pages en portugais, puis c'était des récits autobiographiques. Puis le prof que j'avais trouvé, c'était un prof aussi au secondaire.
0: Ah, oh, mais là,
1: ouais.
0: Oh, y a plein de raisons. Ouais. Là, on commence l'entrevue, mais il faut juste que je finisse de présenter la table,
1: Éric. Je m'excuse, mais
0: c'est pareil comme le livre. On n'est pas capable de déposer l'auteur non plus.
2: Je peux y aller si vous voulez.
0: Alors, cette voix que vous entendez, c'est celle de Yannick Rieu, bonjour, qu'on connaît comme saxophoniste, qui lui fait paraître un premier livre, oui, La musique du silence. Une préface de Gilles Archambault, là. Oui. Ça se prend bien, ça, dans un premier livre,
2: J'adore
0: Yannick Rieu?
2: Monsieur Archambault. Je dis Monsieur Archambault en nom,
0: oui,
2: mais c'est Gilles pour moi. De son écriture, mais aussi son amour du jazz.
0: Ouais.
2: C'est lui qui m'a fait découvrir, quand j'étais dans mon Saguenay natal, c'est lui qui m'a fait découvrir à travers ses émissions de jazz, cette musique, entre autres.
0: C'est un amour qui est réciproque, parce qu'il y a de très bons mots pour Yannick Rieu dans cette préface.
2: Oui,
0: donc on va parler de cette musique du silence. Et également, je salue Arizona et Heather O'Neill. Bonjour.
3: Bonjour.
0: Bonjour. Grâce à vous, on est toujours à l'affût des tendances et des livres, on va le dire, qui font jaser. Deux spécimens assez intéressants aujourd'hui. Heather, qu'est-ce que tu nous proposes, toi?
3: Bon, je vais parler d'un livre qui s'appelle Life of M par Rachel Cusk.
0: Mm-hmm.
3: Et c'est dès que ça sortit, c'était controversial parce que il y avait des rumeurs qui s'étaient basées sur Natalie Portman.
0: Ah, là.
3: Et c'était vrai. Et en fait, Natalie Portman était fâchée avec ce livre-là.
0: Elle et est voilà.
3: Mais c'est ça, il ne faut pas passer des temps avec les écrivains.
0: Oui,
3: les gens pensent qu'on va juste écrire des belles choses là-dessus. Mais
0: vous
3: on n'est pas
0: des
3: comme
0: notes,
3: ça.
0: Vous prenez des notes. Ouais. Et Arizona, toi, tu nous proposes Fruit Fly.
4: Oui, Fruit Fly de Josh Silver. Mm. Et c'est le livre du moment. Ça retourne en librairie cette semaine, mais c'était vendu pour un mois.
0: Ça a été en rupture de stock.
4: Oui,
0: et là,
4: personne
0: ne peut
4: le recevoir.
0: Puis je pense qu'Éric Dupont est très intéressé cette proposition-là. Merci beaucoup d'être avec nous.

0: Quand on lui demande quel fan club il pourrait faire partie, mon prochain invité répond Diane Dufresne, pour qui il a beaucoup de tendresse, et il ajoute « Les gens disent qu'elle a l'air de mauvaise humeur. Moi, je pense qu'elle est juste lucide. » Ce mélomane est un auteur qui laisse tomber les masques de la fiction avec son nouveau livre « Les princes charmants ». Entre l'ombre d'un père policier, le souvenir de ses élèves à Toronto et la célébration d'un amour naissant, il nous offre un récit qui nous rappelle que si les contes de fées sont parfois une illusion, la vraie lumière, elle, finit toujours par traverser la nuit. Éric Dupont, ce qu'on entend, là, ça pourrait être la trame sonore de ce livre.
1: Ça pourrait en faire partie, c'est certain. C'est Maria Bethania qui chante des chansons de Vinicius de Moraes sur un album légendaire qui, d'ailleurs, c'est le premier album que j'ai reçu en cadeau de mon conjoint. Ça fait 17 ans qu'on est ensemble. Mm-hmm. La première chose qu'il m'a offerte, c'était ça. Okay, je m'attendais à une livre de café. J'ai reçu ça. Puis au début, je ne comprenais pas ce qu'elle disait. Puis au fil du temps, j'ai appris la langue et tout ça. Et puis bon, ça demeure encore... Je l'écoute régulièrement. Que falta que você me fasse. Comme tu me manques.
0: Comme voilà. Tu me manques.
1: Voilà.
0: Dans ce livre-là, Éric, je trouve que tu y vas aussi d'une vulnérabilité. Dès les premières pages, tu t'adresses à cet homme-là qui aujourd'hui est ton amoureux, mais à ce moment-là, c'était les débuts de quelque chose. Tu dis « Chaque fois que je démontre trop d'enthousiasme pour découvrir que je suis inadéquat, je meurs un peu. » Que c'est universel, ce sentiment, Éric Dupont.
1: Oui, bien sûr. Puis c'est un sentiment aussi qui nous empêche de faire un paquet de choses et qui nous pousse à faire d'autres choses pour compenser ce sentiment d'être inadéquat. Beaucoup de choses peuvent nous donner l'illusion qu'on est adéquat. Beaucoup de gens peuvent nous la donner. Des substances aussi, toutes sortes d'activités peuvent nous finalement nous faire croire qu'on est adéquat. Mais finalement... La seule chose qui peut nous révéler à notre adéquation, je pense que c'est l'amour.
0: Oui.
1: Ah, c'était la seule chose, moi, qui m'a... J'allais dire que j'ai trouvé, mais qui m'a trouvé, qui, dans laquelle je ne suis pas inadéquat.
0: Et qui, visiblement, a bien servi aussi ta carrière de romancier, parce que depuis cet amour-là, les choses se sont passées quand même pour toi, Éric. En 2024, je te recevais pour ton roman La Ricaneuse.
1: Oui.
0: On avait eu une discussion intéressante sur le fait que je te sentais en dehors des tendances littéraires, loin de l'autofiction. Tu m'avais avoué que t'aimais le fait que les gens... en sache pas beaucoup sur l'auteur derrière le livre. Alors, je t'avoue que j'ai été un peu étonnée quand j'ai vu que tu nous offrais, rapidement, une nouvelle offrande littéraire, parce que d'habitude, c'est peut-être un peu plus long entre tes livres, et que c'était autobiographique. Là, on a commencé à en parler tout à l'heure, donc au départ, c'était des devoirs qu'on te donnait. Est-ce que ça t'a surpris toi-même d'aller là?
1: Oui, ça m'a beaucoup étonnée. Ça m'étonne encore. J'en reviens pas que j'ai fait ça. Mais en même temps, comment est-ce que je pourrais dire... J'ai écrit le livre très tranquillement, ça m'a pris une année complète. Et ma sœur me disait, c'est comme un livre Instagram, parce que les textes sont courts, puis on le fait toujours dérouler jusqu'à temps qu'on arrive au bout.
0: C'est vrai, on défile.
1: Puis ça, c'est dû au fait que les textes étaient écrits comme des entités complètes, c'est-à-dire que chaque semaine, comme je disais tantôt, il fallait que je divertisse mon prof brésilien, Rodrigo, qu'il fallait que ça soit divertissant pour lui. Puis depuis des années, je voulais écrire l'histoire de cette fin de semaine que j'ai passée à Toronto il y a plusieurs années et que j'avais trouvée marquante. Tu sais, quand tu dis qu'il y a un avant puis un après dans une vie.
0: Tu retournais à Toronto comme pour régler quelque chose dans ce week-end.
1: Oui, ben, c'est un vrai voyage que j'ai fait. Là. Et puis, quand je suis revenu à Montréal, Leonardo, mon conjoint, m'attendait à la gare. Donc, dans la gare de Montréal déserte. Puis... Et c'est là où, pour moi, tu sais, on regarde toujours son histoire avec un peu de subjectivité. Pour moi, il y a un avant puis un après. Il y a ce moment-là où je suis arrivé à la gare puis il m'attendait. Et c'est ça. Je pense que la vérité qui sort dans le livre, c'est la vérité qui a été révélée par l'amour, je pense.
0: Donc, ce sont de courts chapitres. Je dis, c'est le récit d'un voyage vers Toronto où tu as habité pendant quelques années. Donc, tu retournes là-bas. On comprend, pour régler quelque chose du passé, et c'est entrecoupé d'autres souvenirs fondateurs.
1: Oui.
0: Donc, le titre « Les princes charmants », qu'est-ce que ça t'inspire, la figure mythique du prince charmant, Éric?
1: Bon, si on sort un peu des clichés, je pense que le prince charmant, c'est celui pour qui... c'est celui qu'on veut à la fois être et avec lequel on veut être. Okay? C'est à la fois un vouloir être et puis une compagnie qu'on veut garder. Puis j'ai été assez C'est-à-dire qu'en racontant ces histoires-là, j'ai pas pu m'empêcher de parler de la relation que j'avais avec mon père, surtout autour de l'homosexualité, ouais. qui était vraiment un point d'achoppement important avec lui. Là. Puis il fallait que je raconte ces histoires-là, comme quand il m'a offert une thérapie de conversion, par exemple. Oui.
0: Oui, ça va jusque là. Et oui, ça, oui. Quand tu parles de ça, la thérapie de conversion, ce qui peut étonner, c'est qu'il y a une partie de toi qui trouvait que c'était une proposition intéressante.
1: Mais bien sûr. Parce qu'on avait... Écoute, j'avais 18 ans, j'arrivais à Ottawa pour aller à l'université, j'arrivais de la Gaspésie, personne ne m'avait parlé de l'homosexualité à l'école secondaire. Personne ne m'avait dit « t'es pas malade ». Okay? Tout ce que j'avais entendu dire, c'est des insultes. Donc, moi, j'arrive à Ottawa, puis je me rends compte que la vie n'est pas beaucoup plus facile là. Tu te fais lancer des roches, littéralement. Les gars se faisaient tuer dans le parc à côté du Parlement. Il y avait des meurtres, OK, de gays qui avaient lieu là. Donc, quand t'as 18 ans, puis quelqu'un te dit « ça peut se guérir », t'as juste envie de le croire. Puis là, je me dis « écoute, ça réglerait tellement de problèmes avec mon père, avec tout le monde. » Et puis, alors, j'accepte la proposition d'aller dans cette thérapie de conversion. Mais ce qui est drôle là-dedans, c'est que il avait contacté un pseudo-psychiatre quelque part à Huntingdon, OK? Puis il fallait que ma mère soit là. Le problème, c'est que papa parlait plus avec ma mère. Il était plus... Bon. Donc, il fallait que je convainque ma mère de venir avec nous pour qu'elle lise des textes pendant que j'étais sous hypnose.
0: Parce qu'évidemment, c'est la faute de la mère.
1: Ben oui, c'était sa faute d'elle. Mais c'est parce que moi, maman, là-dedans, elle aurait ri tout le long. Elle aurait embarrassé tout le monde. Elle serait morte de rire, tu vois? Oh. Puis après, bon... Et là, pendant cette... que ça se passe, je rencontre un garçon que je trouve extraordinaire. Puis je pense rien qu'à ça, OK? Et puis là, je fais le raisonnement suivant. OK, si ce docteur-là me guérit, Jeff, on oublie ça, là.
0: Il faut pas que je guérisse.
1: Non, faut pas que je guérisse, je vais être malade, OK? C'est à cause de ce garçon irlandais aux yeux bleus que je suis pas allé à ma thérapie de conversion. J'ai dit à mon père, non, parce que Jeff voulait qu'on voyage en Australie. J'ai dit, je m'en vais en Australie, j'irai pas avec toi à Huntingdon. Et puis, il était très triste, mon père, évidemment. Oui. Le pire, c'est qu'il s'est rien passé avec Jeff.
0: Mais j'ai l'impression que la thérapie de conversion aurait pas marché non plus, Eric. Là, je veux pas... Je vais pas être présomptueuse, là. Mais je pense pas que ça marche.
1: Mais tu sais, c'était aussi d'avoir un père qui pense que l'homosexualité est une maladie et qu'elle peut se guérir dans le monde et la société où nous vivons. Ça m'a pendant des années embarrassée. Ouais. Je suis plus embarrassée par ça d'avoir eu, parce qu'à cause du milieu dans lequel je travaille, très intellectualisé, etc., où il faut absolument tout accepter, que d'admettre devant des collègues ou d'autres étudiants en littérature à l'époque que mon père avait essayé de me guérir de mon homosexualité. Moi, j'avais honte de ça. C'était comme c'est avouer de venir d'un endroit qui n'avait pas évolué. Ouais. Tu sais, bon, voilà, puis c'est un peu... je préfère parler de pratiques sexuelles extrêmes que de parler de ça. Ça m'embarrasse. Ah.
0: Ça dit quelque chose sur la pudeur.
1: Bien sûr.
0: C'est ça. C'est un livre sur l'amour et donc le désir de plaire au père, c'est quelque chose qui revient. Il y a cette histoire dans l'enfance, les leçons de piano qui t'avaient été interdites parce que ça, c'était pas assez masculin pour ton père.
1: Non.
0: Tu écris « Je deviendrai joueur de hockey parce que j'aimais mon père plus que j'aimais la musique ».
1: Oui. Non, parce que tout d'un coup, j'arrive à la maison, j'ai 8 ans, je veux des leçons de piano. Puis ce monsieur-là, mon père, qui avait pas beaucoup d'attention pour moi parfois, puis qui pouvait être un peu rude, un peu... Soudainement, là... Ah, là, il devient... D'abord, il est devenu le moniteur ou l'instructeur, le prof de patin à Matane pour le hockey mineur. C'est lui qui a pris ça en charge pour que je joue au hockey. Okay?
0: Donc, t'as l'attention de ton père tout à coup, là.
1: Non, mais tout le monde regarde mon père, puis c'est mon père.
0: Okay? Oui, mon père.
1: Non, puis il arrive là en uniforme de la sûreté. OK? Puis il change, puis là, il va changer, puis là, il a son uniforme de prof de patin. Regarde, c'est quelque chose. Ça battait les leçons de piano autour de là. Puis, mais à cette époque-là, tu vois, c'était... Je comprenais pas ce que j'avais abandonné avec le piano.
0: Oui, c'est ça. C'est intéressant comme adulte d'aller revisiter ces souvenirs-là.
1: Oui.
0: On parle donc de ce livre, Les Princes Charmants, ce récit d'Éric Dupont, qui ne s'attendait pas à écrire. Il y a des chapitres où, effectivement, tu te dévoiles, mais tu le disais, peut-être qu'il y a des choses qui étaient moins honteuses. Le chapitre Le Cri, par exemple, où tu parles du fait qu'il y a une période de ta vie où tu as consommé la drogue. Est-ce que ça, c'est difficile à écrire pour toi?
1: Non, pas vraiment. C'est pas vraiment difficile à écrire parce que je pense qu'il faut en parler absolument. Le problème est devenu, avec le temps, en tout cas dans la communauté gay, le problème est devenu tellement répandu et cause tellement de dommages que je crois que nous sommes arrivés à un point où il faut avoir une conversation ouverte sur la question du crystal meth, des drogues chimiques, du chemsex, des raisons pour lesquelles autant de jeunes hommes gays se tournent vers ça pour avoir l'impression d'être adéquat.
2: Ouais.
1: C'est, je pense qu'on est rendu là. Puis aussi, à l'âge que j'ai là, c'est comme... ça me dérange pas d'être le mononcle compréhensif qui explique à la jeunesse, écoute... Tu vois, parce que c'est pas en évitant le sujet, je pense qu'on va le régler.
2: Oui. Tu vois? J'imagine qu'Arizona est d'accord avec ça.
3: Oui, exactement. Et juste en t'écoutant de le livre que je vais parler tantôt, ça parle exactement de qu'est-ce que tu es en train de parler, de cette origine de dépendance aussi, de comme ça vient d'où, et cette conception que la dépendance vient de la traumatisme, de l'enfance. Mais ça peut venir de n'importe où aussi.
1: Je pense que oui. Ben, c'est une explication. En fait, quand la drogue est accessible et elle est donnée comme quelque chose d'absolument inoffensif, c'est très facile de l'accepter. Tu décides pas de prendre de l'ecstasy la première fois parce que tu penses à ton père, non.
3: Oui.
1: C'est pas pour ça que tu le fais. Tu le fais pour d'autres raisons.
3: Oui, et que la dépendance, ça vient juste d'un sorte de famille, comme une famille de prostituées, comme dans le livre de que je vais en parler.
2: Oui, c'est juste des gens pauvres. Et c'est pas vrai, l'addiction, ça peut toucher à tout le monde.
1: Oui, il faut
2: en parler de façon plus honnête, plus directe. C'est ce que Éric Dupont fait dans ce livre-là, parce qu'à ce moment-là, dans ta vie, toi, t'es professeur au secondaire.
1: Oui, en plus.
2: Donc, c'est pas l'image qu'on se fait d'un prof au secondaire, là.
1: Non, c'est pas l'image qu'on se fait d'un prof au secondaire. Je ne suis plus prof au secondaire et je l'ai été pendant quelques années à Toronto. C'est une expérience qui a changé ma vie, qui m'a fait comprendre les choses d'une manière très différente. Mais je pense que certains de mes élèves consommaient autant que moi, mais moi, c'était pas pendant mes heures de travail.
2: On rassure les parents qui sont à l'écoute, là, qui se rappellent qu'Éric Dupont était le prof de leurs élèves.
4: C'est intéressant, si je peux me permettre. C'est une entrevue très intéressante parce que on a parlé d'inadéquation. Mm. Je me demande jusqu'à quel point c'est pas la société qui est inadéquate.
1: Mm. Oui,
4: nous, on essaie de rentrer dans une société qui est déjà faite quand on est, bien sûr, elle est déjà là, elle est dans son mouvement, et des fois, nous, c'est peut-être pas nous qui sommes inadéquats, mais l'environnement dans lequel on est. Et une dernière petite chose, vous deviez avoir un père qui vous aimait beaucoup.
1: Mon père m'adorait.
4: Oui, certainement.
1: C'est par amour qu'il a fait ces choses-là. Je le dis d'ailleurs dans le livre.
2: Ouais.
1: Parce que si mon père ne m'avait pas aimé, il m'aurait tout simplement ignoré. Mon père m'a beaucoup aimé et c'est ça qui l'a fait souffrir énormément. Parce qu'il y a un autre truc que je raconte aussi dans le livre, quand il est rentré dans la sûreté. Il y a eu un entretien en 1968 avec deux officiers de la sûreté. Lui, il avait 19 ans, je pense, ou 20. Ouais. Mais moins que ça, 19. Puis... ils lui ont demandé d'emblée, tout de suite, êtes-vous homosexuel? Il a dit non, pourquoi vous me posez cette question-là? Parce que vous avez deux frères qui étudient pour devenir infirmier.
4: C'est terrible. Ouais. C'est toute une époque.
1: Hein? Ben voilà. Ouais. Ça fait que là, on part de là, puis on va jusqu'aux leçons de patin. Puis après, ceci explique cela.
4: Bien sûr.
2: Un père qui avait peur que son enfant soit ostracisé.
1: Mais je comprends.
2: Et donc,
3: Mais c'est toujours difficile d'écrire sur ces sujets-là parce que, en fait, même si on a des parents abusifs, les enfants vont toujours les adorer.
2: Oui.
3: Puis les parents qui sont abusifs, ça ne va pas dire qu'ils n'aiment pas leurs enfants.
2: Ça peut cohabiter.
3: Puis c'est difficile de le rendre dans un texte parce que tu ne veux toujours pas que le lecteur ou la lectrice dise « Mais je déteste le père. » Tu veux aussi qu'ils aiment ton père.
1: Bien sûr, et c'était ma préoccupation en l'écrivant. Tu as compris, Heather, que moi, mon père, je le condamne pas pour avoir pensé et dit et fait ces choses-là. Il y a d'autres anecdotes aussi qu'on peut lire dans le livre qui sont assez ahurissantes.
2: Oui.
1: Il ne s'est pas arrêté à la thérapie de conversion.
2: Non, on laissera les gens le découvrir, mais ça va encore plus loin. Et justement, moi, je disais souvent, quand on lit du Éric Dupont, je trouve qu'il y a beaucoup de liens avec l'écriture aussi de Heather O'Neill. Puis je pense que le rapport au père me semble être un point en commun là, entre vous deux. Mais souvent, je me disais, mon Dieu, mais il a une imagination tellement foisonnante, mais je me rends compte que ta vie a été aussi quand même, à certains moments, ahurissante.
1: Oui, c'était ahurissant. Mais tu sais, mon père m'aurait légué une qualité ou un défaut chez lui qui m'a permis de tout traverser. Il sait pas qui, ou peut-être qu'il savait avant de mourir qu'il m'avait légué son front de bœuf.
2: C'était un compteur aussi.
1: Oui. Il m'a légué ce qu'il fallait pour que je survive, que je sois très heureux avec tout ce que je suis. Puis mon père était capable de regarder un archevêque dans les yeux puis lui dire, excuse, mais tes histoires m'intéressent pas, veux-tu t'en aller? T'sais, il était capable de faire ça. Bon. En Gaspésie.
2: Oui.
1: Bon. Et il se calissait de ce que les gens pouvaient penser. Et il m'a légué ça. Puis ça, c'est mon arme la plus précieuse. Avec ça, je peux être ce que je veux.
2: Oui.
1: Tu vois? Donc, il n'y a pas à s'en faire.
2: je parlais d'un talent de conteur. Ton début de carrière, c'était aussi à travers tes élèves au secondaire. Tu testais des histoires sur eux, là.
1: Oui, oui. La plupart de mes livres ont été testés sur d'innocents adolescents qui me regardaient raconter ces histoires de guerre et de... Voilà, ils ont été certains, quand j'en croise, ils me les rappellent, ces histoires-là. Il y en a une que j'ai vue à Trois-Rivières l'année dernière qui me disait, Monsieur Dupont, elle m'appelle encore Monsieur Dupont, la fiancée américaine, vous nous l'avez toute contée.
3: C'est moi, je suis l'adolescent qui a écouté les histoires de ma mère.
2: Oui, pour
3: que... Il y avait toujours comme, est-ce que tu, quand j'étais jeune, est-ce que tu préfères une histoire comme ça ou ça? Qu'est-ce qui t'intéresse plus? Et là, je disais, oh, j'aime cette histoire et là, c'est un nouveau roman.
2: Et donc, c'est ça aussi, tu voyais un peu la réaction des élèves.
1: Ils sont impitoyables. S'ils n'aiment pas ça.
2: Oui, en adolescent, ça te le dit. Là.
1: Non, ils jasent entre eux autres, ils te laissent border.
2: Il y a un moment dans le livre où tu parles du phénomène du ponding, qui est un comportement qui est caractérisé par des activités compulsives, répétitives, obsessives. Est-ce que pour toi, l'écriture est une forme de ponding? Quand tu retournes dans ce passé-là, est-ce que c'est une façon de le... de classer ces événements-là, de les organiser?
1: Oui, je crois que c'en est un, oui, mais c'est parce que j'ai été témoin de gens qui faisaient du ponding, qui démontent des horloges, qui démontent des appareils, qui observent les pièces. Et c'est une conséquence de l'usage prolongé de méthamphétamine. Mm-hmm. Okay? Je pense que l'écriture peut devenir une forme de ponding si elle devient répétitive, si elle devient sans but. Donc, il faut... Si c'est juste de noircir des pages avec des souvenirs, là, oui, je pense que c'est du ponding parce que ça devient un texte improductif qui se mord la queue.
2: Alors que là, il y a quelque chose qui est organisé dans ce voyage-là.
1: Oui.
2: Au bout de tout ça, est-ce que Éric Dupont est un prince charmant?
1: Apparemment, oui. Oui, c'est ce qu'on m'a dit. Il y a deux ou trois personnes qui me l'ont dit parce que je me disais, mais les princes charmants dans le bouquin, c'est qui? Ben, c'est toi! OK. Ah! Je pense que oui. En fait, l'expression vient que le surnom que j'ai pour mon conjoint, c'est Petit Prince du Sud, parfois, quand il est un peu capricieux.
2: Ça, c'est adorable.
1: Oui. mais bon, il me répond, il a des surnoms pour moi aussi.
2: Oui, c'est ça, ça va dans les deux directions. Comment est-ce que l'amoureux a reçu ce livre-là?
1: Comme la plus belle déclaration d'amour qu'il ait jamais reçue de sa vie. Il a adoré ça. Il a quasiment insisté pour que je le publie. Lui, il est très fier de ce texte-là, de ses histoires, parce que le livre est rempli de ses histoires aussi.
2: Oui.
1: De sa vie à lui, au Brésil, de son enfance, etc., de sa vie passée, de Petit Prince. Il a beaucoup aimé ça. Il est très fier de ce livre-là.
2: Donc, il est déjà traduit en portugais, si je me fie au fait que ça a d'abord été écrit en portugais?
1: Il existe une version portugaise, oui, que j'ai toujours chez moi, oui. Mais il faudrait qu'elle soit corrigée, évidemment. C'est du portugais très scolaire.
2: Un portugais mignon. Ouais, alors, le titre de ce livre, je rappelle, Les Princes Charmants, c'est ce récit d'Éric Dupont. Captivant. Une page couverture d'ailleurs magnifique. Je veux souligner le travail de Sarah Hébert qui a fait un collage.
1: Merci Sarah.
2: C'est si beau. Donc, par l'auteur de La fiancée américaine, tel qu'indiqué sur la page couverture. Il est publié aux éditions Marchand de feuilles. C'est disponible dès aujourd'hui en librairie. Il y aura un lancement à Montréal, au Bar Mamie, le 22 septembre.
1: À 17h.
2: À 17h, précisément. Tu restes avec nous, Éric Dupont?
1: Certainement.
2: Parce que je sais que tu es fan aussi de tous les gens qui sont autour de la table. Dans un instant, c'est Heather O'Neill qui nous explique pourquoi l'actrice Natalie Portman ne voudra plus jamais se lier d'amitié avec une autrice. Tout de suite après cette chanson choisie par notre programmateur musical invité cette semaine, Jean-Benoît Lasanté.

0: M'entends-tu? Richard Séguin, j'avais jamais écouté cette chanson-là, mais qui parle aussi d'une relation père-fils. Donc, c'est un peu en écho tout ce qu'on se disait avec Éric Dupont il y a un instant. Est-ce que Éric est en train de méditer sur la chanson?
1: Oui.
2: Non, je t'écoute, je t'ai entendu.
0: Mais c'est Jean-Benoît Lasanté qui est à la programmation musicale. Il dit « J'adore Richard Séguin ». Qui n'aime pas Richard Séguin d'abord? Là, écrivez-nous. Là. Je pense que c'est assez unanime, tout le monde l'aime. Elle dit « En fait, elle me donne beaucoup d'espoir, cette chanson-là. M'entends-tu? »
3: On lit quoi?
0: Heather O'Neill, qu'on connaît comme écrivaine, mais qui est ici en tant que lectrice et qui nous propose de lire Life of M de Rachel Cusk, un livre qui fait beaucoup, beaucoup jaser parce qu'il implique d'une certaine façon Natalie Portman.
4: Oui, absolument. Donc, il y avait des rumeurs qui étaient basées sur elle. Donc, on est toutes curieuses parce que, en fait, normalement, quand on écrit un livre sur quelqu'un, on change. Des détails et des...
0: Essaie de le cacher.
4: Ouvertement. Donc, dans le livre, c'est absolument Natalie Portman. Ça ne peut pas être une autre actrice. Elle décrit tous ses films dans lesquels elle jouait. Sa première film était La Professionnelle. Mm-hmm. Elle était dans Black Swan et tout ça. Elle n'est juste pas nommée. Et en fait, c'est parce que, originalement, parce que je sais un petit peu, on est des collègues. Mais Rachel Cusk, la titre était Life of Natalie Portman.
0: Oh, OK. Donc, c'était nommé là, en partant. Là.
4: Parce qu'elle a demandé à Natalie Portman, parce que Natalie Portman, il y a beaucoup de vedettes maintenant qui veulent s'attacher à des écrivaines.
0: Oui.
4: Parce que si tu as un ami qui est une écrivaine, ça veut dire que tu es un intellectuel.
0: Oui.
4: Et bien, les acteurs, ils veulent... les célébrités sont juste connues pour les belles faces, puis ils veulent être prendre sérieusement.
0: Oui, on veut avoir l'air intellectuel,
4: ouais,
0: on veut s'entourer là, d'écrivains.
4: Donc, on le voit toujours traîner avec des livres. Puis c'est toujours des livres qui sont très, très littéraires. C'est toujours comme Rachel Cusk et Deborah Levy. Puis je me demandais, mais pourquoi ils sont en train de lire des livres écrits par des femmes qui sont... l'intériorité.
0: Oui.
4: Il parle juste de, est-ce que je vais garder ce tasse que mon ex-mari m'avait donné? Il peut parler de ça pour 20 pages. Et je demande, est-ce que c'est peut-être leur personne qui dit, mais si tu veux être regardé comme un intellectuel, il faut acheter ce livre-là? Ou peut-être c'est parce qu'il manque de l'intériorité.
0: Ah!
4: Et ça, c'est ce que Rachel Cusk dit dans son livre.
0: Donc, elle parle d'une comédienne qui manque peut-être de vie intérieure.
4: Elle suit Natalie Portman. Premièrement, Rachel Cusk, elle déteste les films. Elle pense que c'est une art stupide. Là, on est là pour 2 heures, on est pris comme prisonnière, puis là, on sort de la cinéma, puis on pense qu'on est dans le Moyen-Âge. Pourquoi?
5: Moi, j'ai trouvé ça intéressant comme take.
0: C'est une drôle de prise de position. J'avais jamais entendu ça sur le cinéma.
4: Non, parce qu'une fois, parce qu'on a fait on a voyagé toute la langue de Canada sur une tournée littéraire ensemble, puis une fois, j'ai demandé une question par rapport à la télévision, puis elle a dit « Heather ». Je ne regarde jamais la télévision. Puis je dis, relax.
2: Rachel. Ouais, attends,
4: relax un petit peu.
2: Excuse-moi, mais au moins, elle a vu les films avec Natalie Portman.
4: Non, elle l'a regardé pour la première fois, elle dit, dans ce livre-là, pour regarder son œuvre. Et ça, c'est le problème pour laquelle Natalie Portman ne l'aime pas. Donc, quand Rachel Cusk a rencontré Natalie Portman, elle a dit pour la

0: Oh, la jalousie. Comme Rachel Cusk, c'est sûr qu'elle est jalouse de Portman. Alors, c'est un peu, c'est vraiment intéressant à lire.
1: Et elles sont devenues amies, donc avant la parution?
0: Oui, mais c'est comme ça que le projet a commencé. Okay. Ils sont des amies. Mm-hmm. Et elle a demandé à Portman, est-ce que je peux écrire un livre sur toi? Elle a dit oui. Sauf quand elle a lu le livre, elle était comme, ah, c'est quoi cette histoire de moi, de personnage? Parce qu'elle dit que, Elle est pas une vraie personne parce qu'elle est tellement performative de être une bonne personne.
2: Elle peut pas vraiment expérimenter la dépression.
0: Oui, parce qu'elle est juste une actrice.
2: Ouais, donc elle est toute comme vide à l'intérieur. Mais Rachel Cusk, c'est la façon dont elle écrit toujours. Parce que moi, j'ai toujours, quand j'étais en tournée avec elle, j'étais terrifiée qu'elle allait me décrire. Parce que j'imaginais toujours la façon qu'elle allait me décrire, comme si je fouillais pour des clés. C'est comme, oh, elle fouillait des coques pour ses clés. Comme un sort de, c'était une performance de théâtre de crouté. J'étais comme avec Antonin Artaud. Et maintenant, je croyais même pas dans les clés qu'elle cherchait.
0: Et c'est ça, quand je lisais, je suis comme, imagine être observée par cette femme. Rachel Cusk. C'est vraiment
1: un
0: intense.
1: Cauchemar.
2: Oui,
1: un cauchemar.
2: Ouais, donc Natalie Portman, elle a dit, oui, c'est une belle idée, mais je dis,
0: elle comprend pas son écriture.
1: Est-ce que c'est la preuve qu'elle avait peut-être pas vraiment lu?
2: Exactement.
1: Oui. Alors, donc ce livre, Life of M, il est en librairie depuis le 25 août. Et là, est-ce qu'elle l'a poursuivi?
0: Je pense pas qu'elle peut.
1: Non, hein?
2: Non, elle va le laisser aller.
1: Elle va le laisser aller, puis elle va juste plus jamais avoir d'amis autrices.
2: Ouais, bah, en fait, elle a déjà eu une relation mauvaise avec un autre écrivain, Jonathan Safran Foer. Mm-hmm. Elle a décidé, est-ce qu'on peut écrire des courriels ensemble? Mm-hmm. Et il a dit oui. Puis bon, il a tombé en amour avec elle.
0: Il a quitté sa femme.
2: Il a quitté sa femme.
0: Pour c'est Natalie comme... Portman, mais ça n'a pas fonctionné.
2: Et Natalie Portman a dit, oh, mais non, je ne suis pas de tout intéressée.
1: Mais mon Dieu, il y a des chapitres dans cette histoire-là.
3: Ça a donné un coup de publicité au bouquin quand même.
1: Mais
3: parce que moi, l'histoire avec Natalie Portman, j'en avais entendu parler.
2: Absolument.
3: Mais j'arrivais pas à me souvenir du titre du livre, mais quand tu as parlé de Natalie Portman, j'ai dit, oui, c'est cette histoire-là avec elle. Ouais,
2: elle a toujours des controversies, Rachel Cusk.
3: Oui.
2: À la fois, elle a eu une controversie parce qu'elle a écrit un mémoire sur être une mère, puis elle a dit, ben, c'était horrible, puis elle avait le goût des fois de jeter sa bébé par la fenêtre.
3: OK.
2: Et ça réagit tellement des personne n'a été fâchée contre elle.
0: Donc, ça fait
2: dit...
0: parler du livre.
2: Ouais,
0: ça le fait
2: mais
0: lire aussi.
2: En fait...
0: Ouais. C'est comment ça qu'elle vend les livres?
2: Non, mais la chose, c'est qu'elle était vraiment avant son temps avec ce livre-là.
0: Ouais.
2: Parce que maintenant, on lira ce mémoire, puis il y a tellement des femmes qui parlent de la fête.
0: Absolument.
2: Que...
0: La matrophobie, la semaine dernière, j'en parlais avec Louise Chenevière.
2: Donc, des fois... Rachel Cusk, elle dit des choses qui ne sont pas confortables, mais c'est comme ça la vie, c'est ça les écrivaines.
1: Voilà, merci beaucoup Heather O'Neill. Un peu plus tard, c'est Arizona qui nous fait sa suggestion de lecture.

0: Mon prochain invité est l'une des figures incontournables de la scène jazz canadienne, un musicien d'exception pour qui la culture est un engagement de chaque instant. Si son saxophone est évidemment l'objet qui le suivra toute sa vie, il est habité par la peinture intense de Van Gogh, passionné par les colosses du travail comme Victor Hugo et guidé dans sa jeunesse par le souvenir d'un professeur de français qui était aussi pianiste. On le reçoit au son de son interprétation de Giant Steps de John Coltrane. Yannick Rieux, c'est l'artiste que vous aurez, que tu aurais aimé voir en spectacle.
1: John Coltrane, ben oui. Il a certainement changé des choses chez moi.
0: Oui?
1: Il a déjà changé des choses juste en l'écoutant sur disque. Mais évidemment, le jazz est un art vivant. Un art qui se goûte sur place, ouais. Surtout. On peut toujours écouter des disques, mais il n'y a jamais l'énergie qu'on retrouve sur scène. Avec cette énergie qui passe du spectateur au musicien et inversement.
0: Tu avais 7 ans lors de son décès, donc on comprend là, que c'était oui. Peut-être pas possible de se tenir dans les clubs de jazz à ce moment-là. 2026, c'est le 100e anniversaire de naissance de John Coltrane. D'ailleurs, oui. Au Festival de jazz, tu as présenté un spectacle qui va être repris bientôt aussi au Dièse 11.
1: Hein? Dièse 11,
0: c'est
1: hein?
0: Ça, qui va aussi servir de lancement pour ce livre dont on va parler aujourd'hui, donc La musique du silence. Je prends la peine de le dire, là, on est avec plus de 40 ans de carrière pour Yannick Rieux, mm-hmm. 15 albums, 3 Félix, 2 prix Opus, 1 prix Oscar Peterson, une carrière à l'international. Tu retournes en Chine pour une 24e tournée
1: oui,
0: là-bas
1: ben,
0: cet automne.
1: Déjà.
0: Et ce livre-là, donc, c'est un croisement entre l'essai et l'autobiographie. On parle de ton rapport à la musique. Dans ce livre-là, tu écris

0: Aussi paradoxal que cela puisse paraître, malgré plus de 40 ans de pratique instrumentale, j'ai l'exquise impression d'être constamment au début de quelque chose.
1: Oui.
0: C'est précieux, ça?
1: Oui, c'est très précieux. Je pense que l'émerveillement de... Déjà, juste quand j'ouvre un œil le matin, comme ce matin, j'ouvre un œil puis je dis, je suis encore vivant aujourd'hui. J'ai passé une nuit dans le silence, justement dans le où on sait pas trop où on est, qu'est-ce qu'on fait, on pense pas, on n'est pas là. En même temps, j'en parle un petit peu dans le livre de cette parce que ça se passe en musique aussi, cette genre de choses, cette pensée qui prend une pause, on va dire.
0: Ouais.
1: Donc la musique n'a pas de rapport avec la pensée, donc forcément oui, d'être émerveillé par la musique, mais par le fait d'être vivant, tout simplement. Ça, c'est, je pense que c'est précieux parce que c'est quelque chose qu'on prend pour acquis.
0: Ouais.
1: Et je pense que ça vient peut-être quand on vieillit un petit peu.
0: Est-ce que ça fait longtemps que tu avais le goût d'écrire ces carnets-là de musicien?
1: Ben, un autre paradoxe, j'ai jamais eu le goût d'écrire vraiment. C'est plus, c'est difficile à expliquer. C'est des choses qui se font. La musique s'est faite de la même façon. J'ai commencé à faire de la musique et j'ai continué à faire de la musique. Alors j'ai commencé à écrire des choses et juste continué, mais j'ai pas le goût d'écrire, d'être un écrivain. J'ai des pensées et peut-être que encore une fois, peut-être l'âge venant, j'ai peut-être envie que ça reste un peu.
0: Oui, et quelque chose de permanent.
1: Pour quelques personnes, peut-être. Pour moi d'abord, je crois, pour ça aide à clarifier moi-même mes pensées que j'ai sur ce que je fais, sur ce que je sens, ce que je vis.
0: Est-ce que tu savais que le sujet du livre allait être le silence?
1: Pas du tout. En fait, ça c'est au fur et à mesure, d'ailleurs avec Marie-Claude Desorcy, mon éditrice, quand j'ai envoyé les textes, elle m'a dit il y avait beaucoup de choses, il y avait des choses sur la politique, sur la sociologie, philosophie, sur la musique aussi. Mm-hmm. Elle dit bon, il y a beaucoup trop de choses, il va falloir se concentrer un peu. Elle m'a déjà donné une direction. Et à partir de là, j'ai commencé à peut-être réfléchir un peu plus ou relire certains de mes textes qui n'étaient peut-être pas aboutis tout à fait. Mm-hmm. Et j'ai tenté vraiment de cerner certains, c'est pas des problèmes, mais certaines situations qu'un musicien retrouve sur la scène ou en dehors de la scène. Et j'ai essayé de passer de l'autre côté justement du décor. Derrière le décor, qu'est-ce qui se passe? Quand on joue, quand on improvise, qu'est-ce qui se passe? Mais ouais, c'est un peu le questionnement.
0: Et c'est quoi la place du silence quand tu joues du saxophone? Est-ce que c'est dans la respiration?
1: Non, c'est pas évident. Je sais pas si j'ai réussi à bien expliquer, parce que c'est pas évident à expliquer la pensée qui prend une pause pendant qu'on joue. Ça serait trop lent. Si la pensée était dans le phénomène musical, dans l'improvisation surtout, je crois qu'on serait toujours en retard par rapport à ce qui se passe dans le moment présent.
0: Donc, si on est en train de s'analyser, si on est en train de réfléchir à ce qu'on fait.
1: Voilà. Donc, quand je parle du silence, c'est cet espace à partir duquel on fait juste vivre l'instant vraiment présent. En musique, ça peut être dans la vie aussi, mais en musique, c'est particulier parce que si ça, c'est pas là, en général, la musique, c'est plutôt raté. Ça peut être bien en apparence, ça peut passer quand même, ça peut être une musique agréable à écouter, etc., etc. Mais il y a un truc qui passe pas si on n'est pas dans cette présence qui exclut la pensée, qui, elle, juge, jauge, a des opinions sûres, etc., etc.
0: Donc, c'est le contraire de l'écriture, finalement. Parce que l'écriture, c'est ça, c'est on peut revenir en arrière, on peut corriger, on peut effacer.
1: Tout à fait, c'est pour ça que j'ai trouvé ça en même temps très gratifiant d'écrire, mais en même temps extrêmement difficile, parce que j'écrivais 2, 3, 4 phrases, un paragraphe. Je croyais que c'était... que ça se tenait un peu, le lendemain tu relis et puis non, pas du tout, c'est pas bien du tout, donc il faut reprendre. Des fois on peut passer des jours et des jours sur un mot, et dire quel mot va vraiment illustrer ce que j'essaie de dire, surtout un sujet comme ça, parler du silence, à partir du moment où on en parle, ben on n'est plus dans le silence.
0: Non.
1: Donc voilà,
0: c'est ça.
1: Forcément, un autre paradoxe.
0: Ouais. À la page de 35, tu écris « La virtuosité aujourd'hui, elle est partout, elle va vite, elle sait, elle impressionne, mais la musique commence là où le savoir ne suffit plus, là où la vie affleure, où quelque chose déborde. Sans cela, tout devient reproduction, démonstration, musée bien éclairé. »
1: Oui.
0: T'es pas impressionné par la virtuosité?
1: Oh non, pour être honnête, c'est toujours impressionnant. Quelqu'un qui maîtrise son instrument, c'est toujours qui maîtrise vraiment bien son instrument, c'est toujours impressionnant, bien sûr. Mais ça ne suffit pas. c'est des, on va dire, des calories vides, pour faire un petit parallèle. C'est un peu ça. Donc, oui, ça peut... Je me souviens, quand j'étais étudiant, quand j'étudiais certains saxophonistes qui étaient vraiment... Je me disais, mais comment on peut jouer du saxophone? J'étais très impressionné. Mmh. Ça a certainement motivé des heures de travail chez moi aussi, qui n'étaient pas... À ce moment-là, je ne parlais pas vraiment du silence. Pour moi, il fallait que je remplisse plutôt ce silence qu'autre chose, au lieu de m'en servir, quoi. Donc, oui, la virtuosité, elle est utile pour faire oublier l'instrument, je dirais. Je dirais que c'est un autre paradoxe encore.
0: Oui.
1: C'est que on travaille beaucoup l'instrument pour justement que ça paraisse facile.
0: Oui, faut que ça ait l'air facile.
1: Si le spectateur ou l'auditeur ou l'auditrice qui est en train de souffrir avec toi, en train de essayer de maîtriser ton instrument sur la scène, il y a un truc qui va pas. En même temps, la virtuosité n'est pas un but en tant que tel.
0: Non, mais en même temps, à partir du moment où on maîtrise bien un instrument, puis on sait que dans l'improvisation, l'erreur peut devenir intéressante, mais,
1: tout à fait.
0: Mais quand on est virtuose, on ne veut pas faire d'erreur non plus. Oui. C'est un paradoxe intéressant.
1: Oui, tout à fait. Et il y a l'époque aussi, parce que si on prend les saxophonistes, on va dire des années, ou d'autres instruments, instrumentistes, des années 20-30, la technique a beaucoup... Elle s'est beaucoup développée, les gens maîtrisent beaucoup plus l'instrument, mais en même temps, les gens des années 20, 30, 40 ou 50 n'étaient pas inadéquats par rapport à ce qu'ils jouaient, à ce qu'ils voulaient transmettre à l'auditeur ou l'éditrice. Donc, là, il y a un autre paradoxe. Il disait, pourquoi on a besoin de maîtriser l'instrument à ce point-là, alors qu'il y a des gens qui ont dit des choses tout à fait pertinentes sans avoir cette technique-là? Mm-hmm. Et voilà, on se démerde avec ça.
0: Il y a l'objet d'un livre, en tout cas. Il y a de quoi écrire, assurément.
1: Oui, c'est intéressant.
0: Tu parles aussi de ta pratique. En fait, tu compares ça à un ouvrier qui revient chaque jour à l'établi. Cette idée-là de la répétition, de la constance, comment est-ce que ça nourrit ton art?
1: J'ai toujours de la difficulté à me considérer comme artiste. Je trouve que ce mot, c'est un problème personnel. Je trouve ça un peu élitiste quand on dit les artistes. C'est comme si c'était une communauté un peu à part. Je crois pas. Moi, je me considère comme un artisan, plus. Mm-hmm. À la limite, comme un ouvrier. C'est le milieu d'où je viens. Je viens de Saguenay. J'ai été éduqué, élevé à côté de l'usine d'Alcan. Tous mes copains, mes copines, c'était des fils d'ouvriers, filles d'ouvrières. Et... Je crois que ça reste dans moi, ça. Cette façon d'aborder la musique, non pas comme un artiste inspiré qui crée. Je suis plus un ouvrier qui remet son ouvrage tous les jours.
0: Mais peut-être que c'est cette image-là qui est fausse, en fait. Peut-être que ça n'existe pas, cet artiste qui reçoit l'inspiration divine.
1: Des fois, c'est peut-être un peu hollywoodien.
0: Oui,
1: peut-être que
0: tous les artistes sont finalement des artisans.
1: Moi, je le vois comme ça. Oui. On travaille chaque jour sur ce qui nous intéresse, sur ce qui nous interpelle, sur ce qu'on sent, sur ce dont on a envie de parler. C'est une chose, c'est quelque chose de très simple, finalement. C'est comme un ouvrier, mais moins mécanique.
2: Mais il faut pas dire aux gens, on veut que tout le monde pense qu'on est magique.
0: Oui.
2: On se lève un matin, les dieux nous parlent à nous, puis c'est pas difficile du tout.
0: Faut entretenir le mythe de l'artiste.
3: Quand on t'entend jouer, en tout cas, on a l'impression que la magie existe.
0: Ouais.
3: Quand on te voit et on t'entend jouer, on a l'impression que la magie existe.
0: De toucher à quelque chose de magique.
1: Ouais.
0: On accepte ce compliment-là. Ce livre, donc, La musique du silence, carnet d'un musicien de Yannick Rieux, il est paru aux éditions Binôme. Il est en librairie et je le disais, il y aura un lancement du livre au magasin du Dièse 11 et il y a le concert aussi autour de ça.
1: C'est le 12 septembre. De 3 à 5 heures.
0: Et voilà, on invite les gens, c'est sur la rue Saint-Denis à Montréal. Merci beaucoup, Yannick Rieux. Dans un instant, Arizona O'Neill nous parle d'un livre qui est devenu un véritable phénomène littéraire du jour au lendemain. Mais juste avant, on écoute un choix de notre programmateur Jean-Benoît Lasanté, directeur musical dans Direct de l'Univers, qui veut nous faire entendre son groupe montréalais préféré, les Bar Brothers. We'll be right back.

0: On lit quoi?
1: On lit quoi?
2: On lit quoi? Arizona O'Neill, à ton tour de nous tenir au courant d'une tendance littéraire en ce moment. C'est autour du livre Fruit Fly de Josh Silver. Qu'est-ce qui se passe autour de ce livre-là?
3: Oui, alors il faut commencer pour dire que la raison que ça a vendu tout de suite, c'est que c'était comparé à Yesteryear et Yellowface.
2: Alors, des livres dont vous nous avez déjà parlé,
3: oui,
2: évidemment. Rappelez-vous, quand O'Neill nous parle de quelque chose, c'est en rupture de stock après.
3: Et c'est deux livres qui critiquent des femmes blanches. Mm-hmm. Et c'est intéressant parce que c'est des livres qui sont lus par des femmes blanches.
2: Aussi, oui.
3: En majorité. Mm-hmm. Alors là, on a un nouveau livre qui sort. C'est Josh Silver, c'est un homme gay. Et le livre, c'est une réflexion et un critique sur les femmes hétérosexuelles qui sont en train d'écrire des romans sur des hommes gays.
2: Par exemple,
3: qui dit au début du livre, c'est A Little Life de Hannah Yanagihara. Je pense en français, c'est un vie comme les autres.
2: Oui, cette brique-là qui est très, très, très populaire.
3: Oui, mais il faut aussi dire que cette histoire est bien plus longue que juste en maintenant, parce que tout le monde est en train de parler à cause de Heated Rivalry et Rachel Reed. Alors, on pense que c'est une tendance nouveau.
2: Oui, parce que c'est ça, évidemment, Heated Rivalry qui raconte ces histoires d'amour de hockeyeurs homosexuels.
3: Oui.
2: Et Rachel Reed, elle est hétérosexuelle.
3: Oui, exactement. Mais ça va jusqu'au, comme dans les années 70 en Japon, il y avait des mangas qui s'appellent Yaoi. Mm-hmm. Et c'était le début de les femmes qui écrivaient des mangas. Avant ça, c'était juste des hommes. Et des femmes ont commencé à écrire des mangas où c'était des deux garçons en amour. Et tout à coup, en enlevant des femmes de les mangas, c'était plus des textes sexistes. Mm-hmm. Alors ça a commencé, ça a rentré dans la culture western, mais ça a rentré dans notre culture comme un subgenre.
2: Oui.
3: Alors c'était quelque chose qui était en ligne. Alors si tu es une femme de mon génération, peut-être tu connais les sites web Archive of One's Own, Wattpad and DeviantArt.
2: Donc qui est comme du fanfiction.
3: C'est
2: un
3: du fanfiction. Okay. Alors c'est là que ça a rentré et ce terme yaoi qui sort de les mangas japonais, ça c'est quelque chose qui a sorti sur ces sites web. Et il y avait toujours un dialogue sur ces sites qu'il ne faut pas montrer les hommes quand on est en train de lire ces sortes de textes.
2: Oh, OK. Oui. Donc, est-ce que ça s'adresse vraiment aux filles?
3: Oui, c'est vraiment aux filles. C'est écrit par des femmes pour les femmes. Mais là, tout à coup, on est sur display avec Heated Rivalry.
2: Oui, avec Heated Rivalry, tout le monde parle de ça.
3: Et là, c'est vrai que c'est un topic dangereux. Mm-hmm. Et en lisant le livre de Josh Silver, ça a vraiment changé mon perspective.
2: OK, de quelle façon?
3: Alors là, on a un écrivaine dans le livre, Mallory. Mm-hmm. Elle est très connue, mais elle souffre d'un syndrome de la page blanche. Mm-hmm. Elle met en Google comment écrire un best-seller. Et ça dit, il faut aller dans les textes deux hommes en amour, mais aussi un homme gay sur la dépendance de drogue avec un passé très traumatisé.
4: Moi, j'aurais pu lui dire ça avec le genre de Google. C'est quand
2: OK, donc on va vraiment dans les grands clichés. Là.
3: Les grands clichés. Okay. Alors là, elle rencontre un jeune homme sur Grindr et elle commence à voler des histoires de son vie, sauf parce que le livre est moitié dans la perspective de le garçon et la moitié dans son perspective.
2: Okay.
3: On voit dans la façon elle prend les vraies histoires, mais elle les misinterprète. Comme elle
2: les transforme et c'est là où on tombe peut-être dans le cliché.
3: Ouais. Très cliché.
2: Donc, c'est intéressant d'avoir les deux,
3: oui,
2: les deux angles.
3: Oui, c'est très intéressant. Ouais. Et qu'est-ce qui est intéressant aussi, c'est que Mallory, la personnage de femme, est tellement un sexiste, comme un caractéristique très... pas vrai, comme elle n'est pas une vraie femme.
2: Oui, mais c'est exagéré, ça aussi, ouais, son personnage à elle. Donc, ça va dans les deux côtés.
3: Elle est très stéréotypique, blanc. Ouais. Mais en lisant, comme moi, au début, j'étais très choquée de son personnage. Et j'étais comme, c'est vraiment sexiste. Mais là, c'est qu'est-ce que Josh Silver est en train de redonner aux femmes. De comme ça, c'est moi en train de t'écrire, est-ce que t'aimes ça? Non, j'aime pas ça.
2: C'est puissant. Donc, c'est ça, c'est comme ça. Lui se sent, par exemple, quand il lit Heated Rivalry ou les autres livres. Heather, qu'est-ce que t'en as pensé, toi, de Fruit Fly?
5: Ouais, c'est choquant aussi parce qu'il parle sur le sujet. C'est drôle parce qu'il prend l'hétérosexualité comme un problème.
2: OK. Parce qu'il faut régler l'hétérosexualité.
5: Oui, c'est ça. Parce que normalement, dans les livres que les hétérosexuels écrivent sur les homosexuels, le problème, c'est leur sexualité. Dans ce livre-là, un des problèmes de Mallory, c'est qu'elle est hétérosexuelle. Ça veut dire qu'elle va avoir un homme, mari qui va la tromper.
3: Oui. Il faut dire aussi que son mari, lui aussi, c'est un stéréotype de toutes les mauvaises choses qu'un mari peut être.
2: Tout arrive en même temps.
3: Oui, elle est possessive, manipulative, il trompe, il frappe. Genre, c'est comme intense.
2: Ah, OK.
3: Oui.
2: Alors,
3: elle aime pas avoir du sexe avec lui. Là.
4: Un beau portrait de...
3: Oui, de la hétérosexualité.
2: C'est très intriguant. Je rappelle le titre. Donc, Fruit Fly, c'est de Josh Silver. C'est un livre qui est en librairie depuis le début du mois d'août, qui était en rupture de stock, qui semble-t-il de retour. Là,
3: c'est retour,
2: en librairie,
3: ouais.
2: Et qui va retourner en rupture de stock parce que vous en avez parlé toutes les deux. Merci beaucoup, Arizona et Heather O'Neill.
3: Merci.
2: Et on entend en ce moment, encore une fois, Yannick Rieux, saxophoniste, qui est avec nous. On va se laisser au son de Giant Steps. Moi, je vous donne rendez-vous demain dès 13h30, entre autres avec Dominique Tardif. On va recevoir Antoine Corriveau en prestation musicale. C'est un rendez-vous dès demain.
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8: 6 minutes d'information, c'est maintenant. Il est 15h. Bon après-midi, madame, monsieur. Ici Vincent Pichard. La guerre des tarifs fait rage entre le Canada et son voisin du Sud. Mardi, la riposte canadienne aux taxes américaines du mois dernier est entrée en vigueur. En plus des nombreuses marchandises ciblées par le fédéral, la Saskatchewan y est allée de sa propre mesure. Désormais, pour importer de l'alcool depuis les États-Unis, il faut payer des droits de douane supplémentaires de 50%. Pas question pour Donald Trump de laisser passer ça, il a répliqué. Julien Sturbois est avec nous pour nous en parler en direct. Julien, bonjour. Alors tout d'abord,
9: bonjour,
8: pour justifier ces tarifs à venir, du 29 septembre, le président américain a fait allusion à la Saskatchewan.
9: Oui, c'est ça. Hier soir, en fait, Donald Trump a déjà riposté donc aux mesures canadiennes en signant des décrets pour interdire notamment l'importation d'alcool canadien aux États-Unis, et ça d'ici la fin du mois. Le président américain cite directement notre province pour justifier le bannissement de l'alcool canadien, et Donald Trump qualifie notre surtaxe provinciale de 50% de mesure discriminatoire. Le premier ministre Scott Moe, lui, a réagi hier sur le réseau social X concernant l'application des contre-tarifs canadiens. Il indiquait que ces taxes ne font que faire grimper la facture pour les consommateurs des deux côtés de la frontière et incite toujours vouloir revenir à la table des négociations.
8: Et que pensent les Saskatchewanais de cette guerre commerciale qui reprend de plus belle ?
9: Bah écoutez, dans la rue, Vincent, on a sondé quelques personnes, hein, les avis étaient partagés. Certains disaient que répondre pour coup n'allait rien arranger. D'autres me disaient le plus possible acheter canadien, histoire de soutenir l'économie canadienne. Et concernant le vin, j'ai rencontré Gina Bass, elle est propriétaire du restaurant Easy Wine Bar sur la 13e avenue dans le quartier Cathédrale. Et elle travaille pour une agence d'importation de vin. Elle disait justement qu'elle a des contacts aux États-Unis avec des domaines avec qui il serait vraiment intéressant de travailler. Et qu'avec 50% de taxes sur ces bouteilles importées, ça devenait impensable, en fait, Vincent. Et elle remarque de toute façon que beaucoup de ses clients témoignent ne pas vouloir de produits américains dans son restaurant.
8: Merci, Julien.
9: Bonne journée.
8: Et j'ajoute que Scott Moe vient une nouvelle fois de s'exprimer concernant la dernière salve tarifaire américaine décrétée hier par Donald Trump. Parfois de communiquer, le Premier ministre affirme que ses futurs droits de douane auront, je cite, un impact net relativement faible sur la Saskatchewan. D'après lui, 94% des produits d'ici exportés de l'autre côté de la frontière ne font pas l'objet de surtaxes. Deuxième jour du procès de l'ancien directeur de la Legacy Christian Academy à Saskatoon. Cette école chrétienne qui s'appelle désormais la Valour Academy. Duff Friesen est jugé pour des violences présumées commises sur des élèves entre 1997 et 2007. 5 chefs d'accusation ont été retenus contre lui. Ce matin, le premier témoin de la couronne a poursuivi son témoignage. Il s'agit d'une des victimes présumées qui affirme avoir été frappée avec une pagaie en bois. Pour les faits qui lui sont reprochés, Duff Friesen a appelé des non-coupables. Son procès doit durer 2 semaines. Un nouveau projet de stockage du carbone voit le jour en Alberta, près de Clive, dans le centre de la province. Un site d'enfouissement de 1,5 million de tonnes de CO2 va voir le jour. Ce sera le plus grand au Canada. Tiffany Roquette a les détails.
10: Le projet de NNS Energy permettra de stocker en sous-sol 1,5 million de tonnes de CO2 par an. C'est l'équivalent des émissions de 500 000 voitures. Et cela en fera pour l'instant le plus grand projet de stockage de CO2 au Canada. L'entreprise n'est pas inconnue dans le secteur. Elle a déjà des puits dans lesquels elle enfouit du CO2 dans le centre de l'Alberta. Et des pelleteuses d'ailleurs travaillent déjà à relier le nouveau carrefour d'enfouissement Origins au pipeline de CO2 déjà établi dans la province qui s'appelle le Alberta Carbon Trunk Line. Le nouveau carrefour d'enfouissement devrait être prêt en janvier 2027. Et pour les deux ministres de l'énergie qui étaient présents à l'annonce, Tim Hodgson pour le fédéral et Brian Jean pour le provincial, ce genre de projet est essentiel pour atteindre leur objectif, à savoir augmenter la production d'énergie au Canada, tout en maintenant l'objectif d'être zéro émission nette d'ici 2050. La technologie est toutefois très controversée, elle est dispendieuse et surtout, selon plusieurs environnementalistes, elle n'incite pas le Canada à se départir des énergies fossiles. Ici Tiffany Roquette, Radio-Canada, près de Clive, dans le centre de l'Alberta.
8: Et pendant que le président américain dicte une grande partie de l'actualité internationale aux États-Unis, son parti prépare un futur sans Donald Trump. Le président ne peut pas constitutionnellement concourir à un troisième mandat et rien n'est joué d'avance sur l'identité de son successeur. Les élections de mi-mandat de novembre pourraient orienter la direction que prendront les républicains. Franck Mathévon est à Dallas.
11: La convention républicaine, c'est un peu un meeting géant de Donald Trump sur deux jours. Le président américain est partout, sur les t-shirts, les casquettes, dans les boutiques et surtout sur scène. Il va s'adresser aux quelques 20 000 participants ce soir et demain. Est-ce une bonne stratégie en vue des élections de mi-mandat alors qu'il est au plus bas dans les sondages, à moins de 35% dans plusieurs enquêtes? Pam Reel, venue de l'Indiana avec une veste scintillante aux couleurs du drapeau américain, est convaincue qu'il n'y a rien de mieux pour mobiliser l'électorat républicain.
12: Quand le président Trump est présent à un événement, les gens viennent spécifiquement pour ce jour-là. Il attire les foules. C'est un orateur incroyable. Il a un tel charisme. Même si vous n'êtes pas d'accord politiquement, l'écouter une fois, c'est formidable. C'est un communicant très doué.
11: Mais beaucoup de candidats, d'élus républicains n'ont pas fait le déplacement à Dallas. Les midterms, ce sont d'abord des scrutins locaux, un vote pour des élus au Congrès, ce n'est pas une présidentielle. Et puis trop de Trump peut être contre-productif. Au sein même de son parti, certains ne veulent pas s'afficher avec le président et ne mentionnent même pas son soutien pour leur campagne. Ils voient désormais en lui un handicap plus qu'un atout.
13: Il était le grand timonier, l'autorité morale d'un pays immense qu'il a profondément transformé. Ici Maxime Gauthier, à Aujourd'hui l'Histoire, il y a 50 ans, la mort de Mao.
14: Le camarade Mao Zedong, grand dirigeant bien-aimé de notre parti, de notre armée et de notre peuple multinational, grand éducateur des prolétaires et des nations et peuples opprimés du monde, est décédé à Pékin le 9 septembre 1976 à 0h10.
13: L'annonce de la mort de Mao sur les ondes de Radio Pékin en septembre 1976. Mao est mort, finalement, écrivait le magazine Newsweek ce jour-là. Car ce ne fut pas une surprise, le grand timonier était malade depuis des années. Ce qui ne l'a jamais empêché d'intervenir directement dans les affaires de l'État. Car Mao était l'âme de la Chine communiste, l'autorité morale. Mais à sa mort, deux clans se dessinent et les rivalités pour le contrôle du pouvoir seront féroces.
15: À mon avis, Mao Tse-tung était un des géants du 20e siècle, un grand leader, un leader qui, dans un pays qui était sans cesse en proie aux grandes famines, aux grandes inondations, c'est un homme qui a organisé ce pays de 700 ou 800 millions d'habitants, qui lui a donné une structure, qui lui a donné une orientation, qui lui a donné une, une direction qui fait que maintenant ce pays est un pays stable. Ça ne veut pas dire qu'à l'intérieur du leadership, il n'y aura pas des querelles d'influence, mais je pense qu'en ce qui concerne la politique étrangère et en particulier les relations avec le Canada, autant que je puisse penser, ça va continuer en progressant. Depuis que nous avons reconnu le gouvernement de Pékin, il y a 5-6 ans, quand Mao Tse-tung et Chou Enlai étaient les dirigeants, nous avons fait des progrès constants dans tous les domaines, économiques, culturels, échanges technologiques et tout le reste. Et je crois que ça va continuer.
13: Réaction de Pierre-Elliott Trudeau, alors Premier ministre du Canada. À la mort du président Mao, c'était en septembre 1976. Alors pour nous en parler, donc, de la mort de Mao, 50 ans plus tard, mon invité Loïc Tassé, les politologues spécialistes de la Chine et de l'Asie, chargé de cours à l'Université de Montréal et également chroniqueur au Journal de Montréal avec nous. Bonjour.
16: Bonjour.
13: Un géant, oui, on l'entendait, certainement un des plus grands leaders du 20e siècle, mais aussi... C'est important de le rappeler, je pense. Un dictateur impitoyable.
16: Un dictateur impitoyable qui a tué entre 60 millions et 70 millions de personnes à travers le système des Laogai, qui est l'enfermement des opposants politiques et leur rééducation, à travers le grand bond en avant, qui a été une catastrophe économique, à travers la révolution culturelle, à travers, de manière générale, la persécution de ses opposants politiques. Et ce qu'on entendait tout à l'heure, c'était la parfaite petite propagande du gouvernement chinois. Parce qu'il faut pas oublier que la guerre civile qui a eu lieu avant 1949, qui est l'époque où le Parti communiste a pris le pouvoir avec Mao, mais cette guerre civile, elle était due en grande partie au Parti communiste aussi. Et donc, bien sûr que Mao a fait certaines bonnes choses en éducation, en santé en particulier. Mais au total, après la mort de Mao, quand on va découvrir ce qu'il a fait, on va se rendre compte qu'en réalité, il a fait en sorte que la Chine va stagner pendant au moins 10 ans, si c'est pas 15 ans, 20 ans, il va freiner le développement de la Chine par ses politiques économiques qui sont aberrantes.
13: D'où peut-être les discours, les hommages dithyrambiques, hein, même en Occident, à sa mort en 76. Mais revenons donc sur les principales réalisations. Vous l'avez dit, bon, la longue marche vers Pékin, la création de la République populaire de Chine en 49, la révolution culturelle, le grand bond en avant. On en est où en 1976?
16: Ça va très mal. Ouais. Ça va très très mal. D'ailleurs, on est en pleine révolution culturelle. Et ça s'appelle culturelle, mais ça n'a rien de culturel. On détruit tout ce qui est culturel qui datait des temps antiques, parce que c'est féodal, il faut s'en débarrasser. Sinon, c'était bourgeois, il fallait s'en débarrasser aussi. Et donc, la révolution culturelle est responsable de la destruction d'une grande partie de tout le patrimoine culturel chinois. Mais plus que ça, ça va très mal industriellement parlant, parce que Mao, contrairement à ce que souvent on pense, a décentralisé l'économie énormément à partir de 1966. Et donc, il y a eu énormément d'installations qui ont été refaites alors qu'elles n'auraient pas dû l'être, qui ont été dédoublées, avec très peu d'efficacité parce qu'on se méfiait des experts. On envoyait les professeurs, les experts en prison ou travailler dans les champs. Ce qui fait que, par exemple, les barrages ont été très, très mal construits. Il a fallu ultérieurement les reconstruire. Mais donc, la production industrielle de la Chine chute. La production agricole de la Chine chute également. Mais la population augmente. Ah oui. Et donc, le pays se trouve dans une position qui est terrible, et n'eût été de Deng Xiaoping qui va arriver après la mort de Mao, enfin qui va vraiment prendre le pouvoir 2 ans après, la Chine aurait probablement connu une révolution qui aurait fait tomber le régime communiste.
13: Oui. Il y a un membre des plus hautes instances du parti, Chen Yun, qui dira de lui, et là je le cite, hein, si Mao était mort en 56, ses réalisations auraient été immortelles. Si elle était mort en 66, il aurait été un grand homme. Mais il est mort en 76, hélas, que peut-on dire? Donc, on comprend qu'il n'a plus l'aura qu'il avait, puis c'est un homme qui est malade, puis affaibli depuis des années à
16: oui.
13: ce moment-là.
16: Ah bah, il souffre de la maladie de Charcot. Ça, on ne l'a pas, on lui a même pas dit à Mao lui-même, parce qu'on craignait la réaction de Mao, on savait pas très bien comment il allait réagir. Ça, on l'a su en 74. C'est une maladie qui paralyse lentement. À partir de 74, il ne peut presque plus marcher. Mmh. Et tranquillement, il pourra plus parler non plus. Il va parler comme ça. Et finalement, il y a que des infirmières autour de lui qui vont prétendre être capables, d'interpréter ses propos. Oui. Il est lucide, cependant. Il est tout à fait lucide. Mais sa main tremble. Il n'arrive plus à écrire. En plus, il fumait comme une cheminée, tellement qu'en 72, quand Nixon va le visiter, on a des photos de ça assez extraordinaires, Nixon est là avec son équipe d'un côté, Mao avec son équipe de l'autre côté, et derrière, on voit des plantes vertes. Mais derrière les plantes vertes, ce qu'on ne voit pas, c'est qu'il y a des appareils cardio-respiratoires au cas où Mao ferait... Oui, aurait des problèmes. Et ce sont des appareils, en plus, qui ont été apportés par des Américains. Mais bref, donc, il a des problèmes respiratoires énormes. Et la dernière année, il va faire aussi 3 crises cardiaques en 76. Donc, c'est un homme très, très malade, mais on le cache à la population. Et jusqu'à un certain point, on le cache à Mao. On le cache à l'intérieur du parti aussi. Mmh. Il y a finalement très peu de gens qui sont au courant de la maladie de Charcot, de Mao. Il y a bien entendu son équipe proche médicale. Il y a aussi Zhou Enlai qui est Premier ministre, oui. Deng Xiaoping qui a été rappelé en 76, et puis il y a un maréchal aussi qui est au courant de l'armée, qui est au courant de ça. Mmh. Mais c'est un secret d'État immense.
17: Ouais, ben pour éviter peut-être les luttes de pouvoir, mais bon, sachant que oui, il est malade, hein, ça commence à s'agiter un petit peu, on imagine, dans les officines du parti. Pourquoi il écarte Deng Xiaoping?
16: Deng Xiaoping, c'est pas exactement lui qui va l'écarter. Il faut comprendre que Deng Xiaoping est protégé par Zhou Enlai. Il a été au début de la révolution culturelle, en 66, il a été envoyé à la campagne, il travaille comme tourneur dans une usine, il craint pour sa vie, il est déjà assez âgé, et en fait il va être rappelé par Zhou Enlai, qui lui-même est malade, qui va mourir d'ailleurs la même année que Mao, en janvier, qui va mourir d'un cancer de la vessie. Mao va lui interdire de se faire soigner d'ailleurs pour le cancer de la vessie, en disant si c'est un cancer de la vessie, bah, t'as aucune chance de t'en tirer, mon pauvre Joe. Et si c'est pas un cancer de la vessie, bah, alors il sert à rien de te faire soigner. Mmh. Oui, le cynisme qui habite cet homme. Et Zhou Enlai, donc, à partir de ce moment-là, va commencer à travailler à la succession de Mao et va rappeler en 73 Deng Xiaoping, qui est très aimé dans l'armée et dans la population. Et c'est lui qui, tranquillement, va assumer les pouvoirs de Zhou Enlai, qui est de plus en plus malade et qui peut de moins en moins travailler. Mmh. Et donc, Zhou Enlai est tout à fait contre la révolution culturelle. Il en a souffert. Et il y a des gens qui n'aiment pas ça. En particulier, la bande des quatre.
17: Oui.
16: Et à la tête de la bande des quatre, il y a la veuve de Mao, qui est une personne qui est exécrée par la population. Mais vraiment exécrée par la population. Elle a fait fermer tous les opéras, tous les théâtres, tous les cinémas ou à peu près. Ne peuvent y jouer que un certain nombre de films qu'elle a elle-même choisis. Elle s'est réservée pour son usage personnel. L'immense parc de Beihai au cœur de Pékin. Pourquoi ? Ben pour qu'elle puisse y faire des chevauchées avec ses amis. C'est fermé à toute la population, mais elle a le droit de faire des promenades à cheval.
17: Oui.
16: Bref, elle est détestée et elle sent bien que Deng Xiaoping va mettre fin à la révolution culturelle. Donc, quand Zhou Enlai meurt, Deng Xiaoping perd son protecteur. Et ce qui va se produire, c'est que Jiang donc et la bande des quatre vont interdire qu'il y ait des funérailles nationales qui soient organisées pour Zhou Enlai. La population n'aime pas du tout cela.
17: Oui.
16: Et donc, en avril, le jour de la fête des morts, la population va descendre dans les rues à la place Tiananmen pour porter des couronnes de fleurs qui célèbrent la vie de Zhou Enlai. Mmh. Il y a beaucoup de gens qui vont là et puis il y a quelques débordements politiques. On sent bien qu'il y a une tension et que la population en général n'est pas très contente de la révolution culturelle et des politiques de Mao en général. Alors là-dessus, la veuve, enfin la femme de Mao, la future veuve, exactement, va tout simplement faire perdre à Deng Xiaoping tous ses postes et va essayer littéralement de le liquider. Il va être protégé par l'armée, il va être placé en résidence surveillée, mais il est écarté du pouvoir parce qu'elle sait très bien que Mao est vieux, qu'il est très malade et qu'il n'en a plus pour longtemps. Et c'est elle, et avec la bande des quatre, qui veulent garder le pouvoir en Chine.
17: Oui. Donc, 1976, hein, qui est une grosse année en Chine, parce que, bon, non seulement la mort de Zhou Enlai au printemps, puis plus tard, celle de Mao, et puis, entre les deux, un énorme tremblement de terre, comme si les éléments s'étaient passés.
16: Alors, dans la culture chinoise traditionnelle, ce qui se passe dans le ciel, ces bouleversements naturels et les bouleversements politiques sont liés dans la vieille culture traditionnelle. Et oui, il y a un immense tremblement de terre. Et pour les Chinois, c'est annonciateur d'un tremblement de terre politique aussi.
17: Ouais. En tout cas, c'est dans ce contexte qu'on annonce quelques semaines plus tard donc la mort de celui qui était encore le grand timonier, la mort qui donne lieu à des obsèques grandioses, la mort de Mao, comme ici, dans les archives de l'INA, en France.
18: On s'incline pendant plusieurs minutes, dans le silence absolu. On ne prononce pas un mot. Le visage de Mao a une expression ferme et sereine. Son corps est recouvert du drapeau rouge chinois. Dans cette grande salle du Palais des Congrès, on dirait que l'histoire s'est arrêtée pendant un moment, que c'est un instant arraché à l'infini, à l'éternité.
17: Donc, on entend le côté solennel ici dans les archives de l'INA. Comment on réagit sur le coup à la mort de Mao?
16: Il y a un culte de la personnalité qui est très fort. Et donc, c'est un demi-dieu qui vient de mourir pour une partie de la population. Mais en même temps, je vous ai dit, il y a eu 60, 70 millions de morts.
17: Mmh, oui.
16: Et donc, il y a des gens qui savent très bien ce que Mao a fait, qui ont subi les contre-coups des politiques de Mao. Bien sûr, les gens ne peuvent pas exprimer de joie du tout, mais cette joie, elle va s'exprimer un mois plus tard, quand la bande des quatre va être arrêtée.
17: Mmh, oui.
16: Parce que la bande des quatre va finalement être arrêtée par Hua Guofeng, et Deng Xiaoping aussi est derrière ça. Et donc, à ce moment-là, il y a des manifestations de joie énormes dans toute la population. Alors, autant les gens, à la mort de Mao, le 9 septembre, vont montrer beaucoup de respect et vont montrer une certaine tristesse même, parce que, effectivement, c'était un demi-dieu. Autant, en réalité, lorsque la bande des quatre est arrêtée et qu'on l'annonce au début octobre, parce qu'on l'annoncera pas immédiatement, il va y avoir des effusions de joie partout dans les rues.
17: Parce que
16: politiques de Mao, en fait, qui sont ici discréditées, toutes les politiques de la Révolution culturelle.
17: C'est ça, parce que, bon, cette bande des quatre, ils sont notamment, vous l'avez dit, à l'origine, entre autres, de la Révolution culturelle, la Révolution...
16: C'est Mao qui est à l'origine
17: de
16: ça.
17: Mais bon, la bande des quatre, disons, ce sont des tenants de l'orthodoxie.
16: Oui.
17: Révolution qui a fait autour de 3 millions de morts, selon les estimations, sans compter tous les prisonniers, les persécutés, les intellectuels qui étaient particulièrement visés. À ce propos, le témoignage de ces victimes, à l'époque, des gardes rouges, reportage de Pierre Nadeau en 1982.
19: Les hommes et les femmes qui dirigent les entreprises ont recommencé à s'intéresser aux normes de production, à trouver des logements pour les ouvriers ou à mille et un autres détails. Mais rien ne pourra leur faire oublier leur cauchemar.
20: Durant la révolution culturelle, on m'a promené dans la ville. Certains rebelles de mon usine m'ont couvert la tête d'une cagoule pour que je ne puisse pas voir qui me battait. Ils m'ont même brisé les côtes.
19: L'enseignement a repris dans les classes des écoles secondaires où les élèves de nouveau respectent les professeurs. Pour leurs aînés, c'était bien différent au cours de ce long cauchemar.
21: Les étudiants agressaient les enseignants, les battaient. Nous pensions qu'ils voulaient restaurer l'ancien régime.
19: C'est seulement maintenant que l'histoire de la révolution culturelle se révèle.
20: Au début, on avait peut-être de bonnes intentions, mais le résultat n'a pas été bon.
21: Ça va revenir?
20: J'espère que non. Je crois que tout le monde espère que non. Ce n'est pas une révolution, mais une destruction.
17: Pas une révolution, mais une destruction. On est là en 1982, donc quelques années plus tard. Mao ne va jamais reconnaître qu'il a erré en la matière.
16: Surtout pas cette
17: révolution.
16: Et
17: culturelle.
16: Non plus les radicaux qui sont du côté de Mao. Il n'y a pas que la bande des quatre. Il y a plein de gens aussi qui pensent que c'était une excellente chose. Mais les procès en 1980 contre la bande des quatre vont révéler l'horreur de la révolution culturelle. Et il y a beaucoup de gens qui croyaient en la révolution culturelle. Vous aviez en Occident, par exemple, Jean-Paul Sartre, Simone de Beauvoir.
17: Oui, des grands intellectuels qui étaient fascinés.
16: Énormément, des journalistes. Ouais. Et tout le monde se faisait un peu rouler dans la farine parce qu'en fait, ce à quoi ils assistaient, c'était de véritables mises en scène. On leur présentait qui on voulait bien leur présenter. Et en fait, souvent, ils avaient affaire à des acteurs. Ce qui fait qu'ils comprenaient absolument pas ce qui se passait à l'époque. Il y a guère que Simon Lay, qui, au début des années 70, avec les habits neufs du président Mao, va dénoncer ça. Mais Horatii va avoir contre lui toute l'intelligentsia qui ne comprendra pas comment on peut être contre Mao dans ces années-là.
17: Oui, avec aussi bon le grand bond en avant, hein, puis on promet des résultats extraordinaires aussi, puis c'est un progrès extraordinaire.
16: Exactement. Le grand bond en avant était une catastrophe économique qui a mené à la famine et qui a tué des dizaines de millions de personnes, oui. Bien entendu.
17: Oui. Bon, l'arrestation, en tout cas, de la bande des quatre, on peut dire que ça marque certainement la fin officielle, hein, de la révolution culturelle, oui. Même s'il n'était pas seul, les quatre. Hein, ce sont il y a eu beaucoup de gens qui en ont fait la promotion. Mais dans ce fameux procès historique, les quatre seront condamnés. Condamnés, donc, l'ancienne femme de Mao, dont on parlait, condamnée à mort dans un premier temps. Puis, par la suite, bon, elle va faire de la prison.
16: À vie.
4: Le procès aura duré 2 mois et 5 jours. Enfin, il va passer à la lecture des condamnations, en commençant par Chen Xin. Elle est condamnée à mort avec 2 ans de sursis. Elle lui répond « Vive la révolution !» Avec une violence inouïe, on lui met les menottes. Est-elle si dangereuse ? Même procédé pour Tian Chunqiao. Et même condamnation. Mais pourquoi tant d'acharnement? Comment pourrait-il se défendre? Les 2 autres membres de la bande des quatre sont condamnés, l'un à 20 ans de prison, l'autre à perpétuité. Les condamnations prononcées par la Cour spéciale ne sont pas susceptibles d'appel. Tian Qing est donc condamné à mort avec 2 ans de sursis. Aux yeux de la loi et selon la terminologie officielle, Tian Qing peut échapper à la mort si au bout de 2 ans, elle se conduit bien. Tian Qing peut échapper à la mort si elle accepte de se repentir. Alors d'une part, en fonction de tout ce que nous avons vu pendant ce procès, en fonction de toute son attitude faite de fierté, de courage, il est fort peu probable que Tian Qing, comme le dit la loi, accepte de se repentir.
17: Mais elle va effectivement échapper à la mort, faire plutôt de la prison à vie. C'était le 25 janvier 81 sur Antenne 2 en France, ce fameux procès historique de la bande des quatre. On est en 81, donc quelques années après la mort de Mao. À ce moment-là, déjà, la Chine est passée à autre chose.
16: Oui, la Chine s'est modernisée grâce à Deng Xiaoping. Elle a modernisé son agriculture, son armée, l'éducation avec la science et la technologie et l'industrie aussi. Et elle va devenir, elle est sur un tremplin qui va la mener à ce qu'elle est aujourd'hui, c'est-à-dire en parité de pouvoir d'achat, la première puissance au monde. Et ça, c'est vraiment grâce à Deng Xiaoping. Mais il faut bien remarquer que pendant ce procès de la bande des quatre, on n'attaque pas vraiment Mao directement. Mm-hmm. Et ça, c'est en fait, semble-t-il, un pacte qui a été passé entre Deng Xiaoping, avec ses réformistes, et les staliniens, les maoïstes, qui vont le laisser tranquille, pourvu qu'il n'attaque pas Mao, qu'il n'attaque pas l'image qu'on a de Mao. Et donc, à ce moment-là, ils vont le soutenir, Deng Xiaoping, dans ses réformes. Et jusqu'à maintenant, la période de la révolution culturelle, et même après 1956, est assez peu enseignée à l'école. Les Chinois savent pas vraiment ce qui s'est passé. On ne veut pas ternir toujours l'image de Mao, ça reste encore.
17: Oui, mais est-ce que, parce que bon, vous avez mentionné Staline, on sait qu'en URSS, il y a eu une période de déstalinisation. Oui. Est-ce qu'il y a eu une période similaire de démaoïsation en Chine?
16: Eh bien, après la déstalinisation, on a essayé de faire la même chose en Chine.
17: Oui.
16: Ça n'a pas du tout marché parce que Mao voulait remplacer Staline. Et d'abord qu'il avait Staline comme exemple, et il voulait le remplacer aussi dans l'ordre socialiste mondial, à la tête des pays socialistes. Et en fait, ce qui s'est produit, c'est que Mao a cessé de suivre l'orthodoxie stalinienne, les plans quinquennaux, vous savez, où tout est prévu jusqu'au moindre clou pendant 5 ans. Et il s'est détaché complètement de ça avec une politique économique qui disait qu'en fait, les masses populaires pouvaient tout faire et qu'il fallait libérer simplement les forces des masses pour qu'elles puissent tout faire. D'où, par exemple, le grand bond en avant. Mais ça a créé des catastrophes parce qu'on ne peut pas tout faire sans avoir des experts, sans avoir des gens qui savent ce qu'ils font. Ça a créé des catastrophes. Et il a repris ça avec la révolution culturelle en 1966 parce qu'il avait été écarté du pouvoir au début des années 60 et surtout de toutes les décisions économiques au début des années 60. Et donc, lui a fait, si vous voulez, une espèce de coup d'État et il a limogé, il a renvoyé tous ses opposants politiques et il a repris les pleins pouvoirs en 1966. Et c'est ça qui a lancé la révolution culturelle. Mais ça, ce n'est pas expliqué en Chine. On ne le dit pas parce que le Parti communiste ne peut pas se tromper, parce que Mao reste un héros national et qu'on ne peut pas entacher son image.
17: Encore aujourd'hui ?
16: Ah oui.
17: Donc, comment il est perçu aujourd'hui ?
16: Oh, il est très bien vu, Mao. Il est étudié. Il est étudié dans les écoles, partout. Il est étudié pour ce qu'il a fait de bien, c'est-à-dire en passant sous silence toutes ces exactions, tous ces massacres d'opposants, y compris à l'intérieur du Parti communiste chinois, y compris à l'intérieur de la Grande Marche. Il y a une vision très, très idyllique de Mao. Mmh. Mais on ne parle pas trop de la révolution culturelle, on ne parle pas trop du grand bond en avant, parce que c'est absolument injustifiable. Et donc, Mao a un statut... dans certains endroits, il est prié. Depuis des années, il y a des gens qui vont dans des temples et on y trouve des images, des statues de Mao. Et Mao est en voie d'être déifié d'une certaine manière.
17: Oui, carrément.
16: Disons que ça devient un saint pour nous des équivalents.
17: Ouais. Bah, en tout cas, à l'époque, coup de tonnerre, hein, il y a 50 ans, quand on regarde les journaux de l'époque, hein, c'était évidemment partout un des grands leaders du 20e siècle, mais on le dit aussi, un des pires dictateurs, hein, qui est mort en 1976. Mon invité, Loïc Tassé, il est politologue spécialiste de la Chine et de l'Asie, chargé de cours à l'Université de Montréal et chroniqueur également au Journal de Montréal. Merci beaucoup d'avoir été là.
16: Toujours un plaisir.
17: Merci également à toute l'équipe d'Aujourd'hui l'Histoire. Ici Maxime Coutier. Là-dessus, bonne soirée. À une prochaine. Au revoir.

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C'est un tout compris qui démarre à l'instant jusqu'à 18h. Et merci de nous avoir choisis. Ça nous fait tellement plaisir. Plusieurs sujets à l'ordre du jour. On vous prépare ça depuis tôt ce matin, toute l'équipe. Alors, ce qu'on a à vous présenter cet après-midi, on va vous parler d'un projet de création de balado. Et ça s'adresse aux jeunes francophones de 12 à 18 ans. Alors, restez là si les projets de balado vous intéressent. C'est pas mal quelque chose d'intéressant qu'on va avoir à vous parler aujourd'hui. Ben, c'est mercredi, c'est la journée de notre chronique Fenêtre sur l'Afrique. Et le sujet qu'a choisi Windiam aujourd'hui est assez intéressant. J'imagine que vous en aviez entendu parler, cette résolution adoptée par l'ONU pour faire la promotion d'une nouvelle carte du monde. Et prenez la peine d'aller voir ce qu'a l'air l'Afrique sur cette nouvelle carte. Oh, que les dimensions ont changé. C'est pas du tout ce que ça avait l'air avant. Il va être aussi question du silence des politiciens américains en matière d'environnement, tout cela à l'aube des élections mi-mandat. Et le magazine Protégez-vous, lui, a fait sa grande analyse des crèmes hydratantes pour le visage. Et bonne nouvelle, c'est pas nécessairement les crèmes beaucoup plus chères qui sont les meilleures. On va voir ça à l'émission aujourd'hui.

On va avoir ça et tellement d'autres choses. Quand on parle de crème hydratante, on sait qu'en Saskatchewan, bien, on en a besoin parce que le temps est particulièrement sec. Je me souviens quand j'ai quitté le Québec, il y a de cela plusieurs années, et que je suis arrivée ici en Saskatchewan, c'est une des premières choses que j'avais remarqué à quel point les cheveux devenaient secs, la peau devenait sec. Pour ceux qui sont nés ici, vous l'avez probablement jamais remarqué, mais quand on arrive de l'Est, peut-être pas juste du Québec, pour tous ceux qui sont arrivés en Saskatchewan, on le remarque à quel point la sécheresse du temps ici, on le remarque sur notre peau. Alors oui, les crèmes, on s'en rend compte, mais au cours des dernières semaines, c'est pas de ça qu'on s'est rendu compte. Hein. On s'est rendu compte que ce sont les intempéries qui ont fait une grande différence, et aujourd'hui, dans l'actualité, bon, on aura l'occasion d'en reparler durant l'émission, ben, ce sont les récoltes qui ont goûté seulement 18% des superficies qui ont été récoltées. Normalement, ce temps-ci, c'est pas mal 40% qui réussissent à être récoltés. Alors, c'est les fortes pluies qui ont endommagé les culture. C'est un coup dur pour le blé et les lentilles. Alors, on aura l'occasion d'en parler durant l'émission. Le 11 septembre, bien sûr que ça s'en vient. Aussi, ce sera vendredi, on va en parler. Et dans l'actualité aujourd'hui, ce qui est question surtout, ce sont ces nouvelles publications, 170 000 pages de documents qui viennent d'être publiés et qui nous apprennent qu'il y a eu des faussetés qui ont été mentionné du côté de New York, parce qu'on avait rassuré les gens là-bas. On disait que l'air n'était pas si pire après les événements et tout ça, et que vous allez voir que c'était le contraire. Puis ça a été extrêmement triste de réaliser à quel point l'air était toxique. On aurait pu s'en douter très facilement, mais ce n'est pas ce qui a été raconté aux gens après le 11 septembre. Du côté de la météo, bien, c'est quand même très bien cet après-midi. Il fait autour de 22 degrés à Saskatoon. C'est semblable dans le nord de la province. Le ciel est dégagé, ensoleillé dans la majorité des secteurs. Même scénario cet après-midi à Regina. Profitez-en, plus au sud également. Ciel dégagé, magnifique. Ça se prend bien cet après-midi. Ça tourne aux alentours de 23 degrés. Et ce soir et cette nuit, ça va être dégagé également, avec un minimum qui va tourner aux alentours de 9 degrés. Demain, dans le centre autour de Saskatoon, ce sera plus frais, 19-20 degrés, avec un faible risque d'averse, de la pluie également autour de Prince Albert. Ça va rester très ensoleillé. Regina est dans le sud et ça va rester agréable dans le reste de la province. Également, ça va rester très ensoleillé et même chaud, hein, 24 à 25 degrés aux alentours de Regina. C'est une très bonne nouvelle. Puis, il faut en profiter à ce temps-ci de l'année, je le répète. Puis, le soleil a tellement une belle couleur. Je ne sais pas si vous prenez le temps. Je le voyais hier soir en début de soirée, à quel point c'est agréable de voir le ciel ces temps-ci, comment le ciel, le soleil a une belle couleur ces temps-ci en début de soirée. C'est vraiment agréable. On y va en musique et dans quelques instants, on va justement parler de ce projet de balado. À tout de suite.

0: 15h42, bon après-midi à tous les jeunes à l'écoute, les adolescents francophones à l'écoute. Vous venez de terminer l'école, ça fait quoi, peut-être une demi-heure cet après-midi. On va vous parler de quelque chose qui va peut-être vous intéresser, un projet de création de balado. Puis c'est lancé à la grandeur du Canada, ça revient pour une 5e année. Puis vous pourriez, oui, créer votre propre balado. Puis vous pourriez même gagner un voyage à Gatineau, au Salon du livre de l'Outaouais. On va prendre le temps de jaser tout ça, d'en discuter avec Ange Morin-Yapo, qui est agent de communication pour le Français pour l'avenir. Bonjour, Monsieur Yapo.
1: Bonjour.
0: Alors, expliquez.

0: Dis-moi de quoi il s'agit de ce beau grand projet Lance ton balado. C'est quoi exactement?
1: Donc, le concours ton balado est un concours en partenariat avec le Centre du Livre et le Français pour l'Avenir, ainsi que beaucoup d'autres partenaires, lancé pour donner la voix aux jeunes à travers tout le Canada, déjà pour qu'ils puissent s'exprimer en français, et puis aussi avoir la chance de créer des balados, un format qui est vraiment en vogue de nos jours. Se trouver peut-être finalement un intérêt pour les balados, et puis voilà. Mais leur donner la chance justement de raconter une histoire à travers les thèmes qui sont donnés chaque année en lien avec les livres et puis la réalité. Donc c'est vraiment ça le but du concours, et c'est comme ça qu'il est né.
0: Mm-hmm. Ceux qui veulent s'inscrire, comment ils doivent procéder? Est-ce qu'ils doivent faire des entrevues, des tables rondes comme balado? Est-ce qu'il y a un format qui leur est imposé?
1: Donc, il n'y a pas de format qui est imposé. Ils le font à leur imagination comme ils le veulent. Ils doivent juste se soumettre d'un format spécifique. Donc, c'est le format WAV. Mais sinon, comme à eux d'utiliser leur imagination pour, ils peuvent le mettre comme une table ronde, comme vous avez dit, ça peut être comme une sorte d'entrevue avec deux personnes en face à face, ça peut être mis comme une sorte d'émission télévisée, c'est vraiment à eux de laisser libre cours à leur créativité, puis de soumettre sous le format qu'ils veulent.
0: OK, puis eux prennent, c'est eux qui vont l'enregistrer eux-mêmes, c'est bien ça?
1: Oui. Oui, c'est eux qui enregistrent eux-mêmes. Et quand ils vont sur le site, justement, du concours, ils ont un petit webinaire, donc c'est une petite vidéo où, justement, on leur montre comment le faire et puis quoi qu'ils peuvent utiliser pour le faire. Et normalement, c'est accessible à vraiment tout le monde.
0: Magnifique. Et le thème cette année qui a été choisi, c'est « Histoire inachevée ». Expliquez-moi le thème de cette année.
1: En effet, donc, c'est « Histoire inachevée ». Et franchement, je l'aime beaucoup. Et moi, quand je l'aborde sous l'angle de tu as lu un livre, tu as regardé une série, et puis franchement, tu regardes et puis t'es vraiment pas content de ce que l'auteur il est finalement en train de faire avec ton personnage principal, ton personnage préféré. Et ben voilà, tu prends ton micro, toi seul ou un groupe de trois avec deux autres amis, et puis vous avez juste à réécrire la fin, la suite comme vous la voulez. Mais il y a beaucoup d'autres angles, tu peux juste prendre la vie en général et voir comme tu veux, écrire la suite, etc. Donc c'est vraiment de ça que je t'aime pas cette année.
0: Quel type de balado vous souhaitez recevoir? Quel type d'émotion vous souhaitez recevoir de la part des jeunes?
1: Ben, on veut vraiment, à la fin de la journée, là, ça peut être sous, comme j'ai dit, abordé sous plusieurs angles, et dépendamment des histoires, on aura de la joie, de la tristesse, etc. Mais ce qu'on veut ressentir, en général, c'est vraiment comme de l'intérêt des jeunes qui ont mis le cœur justement à faire leur travail. Ils ont fait avec amour, et puis ils sont vraiment prêtés en fait à l'exercice, et puis ils ont vraiment comme profiter, utiliser la création de balado pour pratiquer leur français. Donc, c'est vraiment ce qu'on recherche à la fin de la journée à travers ce concours.
0: Et vous parlez de pratiquer le français. Rappelez-nous à qui ça s'adresse exactement.
1: Donc, le concours s'adresse aux jeunes de 12 à 18 ans à travers toute l'étendue du territoire canadien. Donc, encore une fois, ils se mettent en groupe de 1 à 3 et puis ils peuvent enregistrer leur balado. Donc, il y a découpé en deux catégories, divisé en deux catégories, catégorie français langue maternelle et français langue seconde, pour donner la chance à tout le monde de pouvoir participer.
0: Est-ce que les écoles sont impliquées dans ce projet?
1: Des écoles, oui, je sais que, de ce que je sais par expérience, il y a des enseignants donc qui parlent du concours à leurs jeunes, et puis ça fait comme des travaux d'équipe en classe. Donc oui, ça, c'est ce que je sais en effet.
0: C'est la 5e année. Est-ce que c'est toujours aussi populaire? Est-ce que vous recevez beaucoup de balados?
1: Oui, donc au fil des années, le concours vraiment prend de plus en plus de popularité. Donc l'année en 2024, on a reçu environ 38 et 48 soumissions. Cette année, on en a reçu 53, avec 57% de français langue maternelle et 43% de français langue seconde. Donc, on voit une augmentation, une évolution de soumissions. Donc, le prix est finalement comme vraiment discuté par tous les jeunes. Et c'est vraiment intéressant. Ça nous montre aussi que c'est quelque chose qui tient aux jeunes et puis de quoi justement continuer à chaque année.
0: Ben, je comprends. Puis parlez-moi des prix, justement. Comment ça fonctionne au niveau des prix?
1: Donc, comme on l'a dit, les jeunes peuvent participer d'où ils se trouvent au Canada et les gagnants. Donc, après les délibérations, quand on finit et puis on recense les gagnants, donc c'est juste un grand gagnant par catégorie, français langue maternelle, français langue seconde, ben, ils sont conviés déjà conviés au Salon du Livre de l'Ottawa qui a lieu du 25 cette année, du 25 février au 27 février 2027. Et là, ils passent tout de ce jour participant à l'événement. Et ils ont une journée où on leur réserve une heure environ pour la remise de prix, pour des discours, pour pouvoir par la suite enregistrer aussi le balado gagnant avec une professionnelle. Donc cette année, c'est Gabriel Twain qui va les diriger et puis qui va leur permettre comme d'enregistrer ça en post-production. Donc c'est vraiment comme ça que ça se passe. Et puis ils vont aussi recevoir des prix de tous les partenaires.
0: Et donc ces balados-là vont être diffusés à quel endroit?
1: Donc, ils sont généralement diffusés à la radio. Donc, et on est content d'avoir Radio-Canada, qui se joint au concours cette année comme partenaire. Donc, généralement diffusés à la radio. Et puis, ils sont aussi disponibles comme pour écouter. Nous, on les partage aussi sur nos différentes plateformes.
0: Et rappelez-nous comment, justement, et jusqu'à quand les jeunes peuvent s'inscrire?
1: Donc, les jeunes ont jusqu'au 15 janvier 2027 pour s'inscrire. Et pour s'inscrire, c'est tout simple. Ils ont juste à suivre, regarder justement les moyens pour pouvoir enregistrer le balado et puis le soumettre tout simplement sur le site du Salon du Livre de l'Outaouais. Et puis, comme ça, ils sont juste inscrits. Et puis, nous, on va recevoir toutes les compositions dans tous les balados après le 15 et puis on va délibérer.
0: Ben merci beaucoup pour tous ces détails. Ange Morin-Niapo, je rappelle que vous êtes agent des communications pour le français pour l'avenir. Puis on souhaite bonne chance à tous les jeunes qui vont prendre part au projet. Merci encore d'avoir été avec nous.
1: Merci beaucoup et bonne journée.
0: Au revoir.

Ben voilà, et on vient d'entendre cette entrevue à l'occasion du projet Lance ton balado. Et je suis certaine, moi, qu'il y a beaucoup de jeunes qui sont intéressés par de tels projets. Je vous rappelle que dans un moteur de recherche, vous avez seulement qu'à écrire Lance ton balado et vous avez tous les détails de ce projet. Et oui, oui, votre balado pourrait se retrouver sur la plateforme audio de Radio-Canada. Et c'est pour la création d'un court balado original de 4 à 6 minutes en français. Ça s'adresse à tous les jeunes de 12 à 18 ans partout au pays pour faire un balado francophone. Et on rappelle qu'il y a beaucoup de prix à gagner, entre autres comme prix, un séjour à Gatineau pour participer au salon du livre de l'Outaouais, où il y aura entre autres la remise des prix sur place. Alors, c'est magnifique. Et cette entrevue, si vous l'avez ratée, vous pouvez d'ailleurs la réécouter sur notre site audio un peu plus tôt. C'est une très, très belle opportunité qui vous est offerte aux jeunes. Alors, profitez-en. On retourne en musique parce que c'est l'après-midi, parce qu'il fait beau, puis parce que ça fait du bien d'écouter de la bonne musique, puis on a la meilleure pour vous. Allons-y avec Sugar Crush.

cours de la prochaine heure, on aura beaucoup de choses à discuter, entre autres notre chronique Fenêtre sur l'Afrique. Et aujourd'hui, Wendiam va prendre le temps de nous jaser de quelque chose de pas mal intéressant. J'imagine que vous en avez entendu parler. C'est l'ONU qui a décidé cette semaine de voter une résolution. On peut dire que c'est une résolution assez historique. C'est pas banal. C'est pour revoir la carte du monde qui avait pas été revue depuis un petit bout de temps, depuis 1569. Oui, l'année 1569. C'est à ce moment-là, on avait fait la carte du monde, mais la carte avait été faite à ce moment-là pour conserver les angles pour la navigation. En tout cas, on va prendre le temps de vous l'expliquer, mais une fois qu'elle a été refaite, disons que l'Afrique n'a plus nécessairement les mêmes proportions et maintenant, on encourage les écoles et tout ça à prendre la nouvelle carte. La majorité des pays ont voté pour. Il y a un pays qui a voté contre. Ben oui, les États-Unis. On va prendre le temps d'en jaser. Au retour du Radio-Journal dans la prochaine heure. Restez là pour la suite de Tout compte.

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3: Et c'est parti pour 6 minutes d'information. Il est 16h. Ici Vincent Pichard, Madame, Monsieur, bonjour. De nombreux experts, producteurs et élus estiment que les dommages causés par la riposte de la Maison-Blanche annoncée hier soir seront assez limités. Washington a décidé d'imposer des tarifs de 50% sur de nouveaux produits canadiens. Par contre, il suspend des tarifs sur d'autres. Cette décision n'est pas anodine, d'après le ministre fédéral des Finances, François-Philippe Champagne.
4: Le Canada est l'un des plus grands clients des États-Unis. On achète plus aux États-Unis que la Chine, le Japon, l'Angleterre combinés. Deux tiers des États américains ont le Canada comme premier marché d'exportation. Quand vous voyez ces choses-là, c'est que vous réalisez qu'une décision comme celle qu'ils ont prise a un impact des deux côtés. C'est pour ça qu'ils ont modifié leur liste.
3: Quant à l'embargo décrété sur certains produits canadiens à compter du 29 septembre, son impact ne sera pas dévastateur. Les explications de Marc-Antoine Leblanc.
5: Avec les 5 proclamations de Donald Trump, des produits sont ajoutés à la liste de biens frappés par des tarifs de 50%, comme des matelas, mais d'autres sont retirés, tels que le papier hygiénique. Preuve que le président a besoin du Canada, selon la professeure à la faculté de droit de l'Université d'Ottawa, Geneviève Dufour.
6: Ça nous indique qu'il y a besoin de nous, il y a besoin de nos produits.
5: Elle est d'avis que le Canada s'en sort plutôt bien dans les circonstances.
6: Il n'est pas allé frapper où ça fait le plus mal pour l'industrie canadienne.
5: L'administration Trump interdira aussi certains produits canadiens d'entrer aux États-Unis, comme des boissons alcoolisées. Mais encore une fois, l'impact sera limité, selon le directeur général de l'Association des brasseurs du Québec, Philippe Roy.
7: 90 % de la bière qui est consommée au Québec ou au Canada vient et produit ici. Et produit dans le pays, produit avec des céréales du pays. Alors, c'est vraiment un marché intérieur.
5: Ce qui est vrai pour l'Est du pays, l'est aussi pour l'Ouest. La Colombie-Britannique n'exporte pas beaucoup d'alcool aux États-Unis, rappelle le président directeur général de Wine Growers British Columbia, Jeff Guignard. Du côté ontarien, on ne s'attend pas non plus à de grandes répercussions. Et le constat est le même chez les producteurs, comme Nicolas Duvernois, derrière Pure Vodka et Romeo Gin.
8: Pour des joueurs comme nous, pour d'autres PME, c'est sûr qu'on est perdant, mais ça se chiffre pas en plusieurs millions de dollars de pertes de vente directes.
5: C'est surtout les entreprises de whisky canadien qui sont perdantes, à son avis. Ici Marc-Antoine Leblanc, Radio-Canada, Montréal.
3: Scott Moe tient le même discours. Dans un communiqué publié cet après-midi, le premier ministre indique que ses futurs droits de douane auront, je cite, « un impact net relativement faible sur la Saskatchewan ». D'après lui, 94% des produits d'ici exportés de l'autre côté de la frontière ne font pas l'objet de surtaxes. Cette surenchère de tarifs laisse dubitatif un grand nombre de Saskatchewanais. Pour savoir ce qu'ils en pensent, Julien Sturbois est allé à leur rencontre à Regina.
9: Dans la rue, m'a sondé quelques personnes, hein, les avis étaient partagés. Certains disaient que répondre coup pour coup n'allait rien arranger. D'autres me disaient le plus possible acheter canadien, histoire de soutenir l'économie canadienne. Et concernant le vin, j'ai rencontré Gina Bass. Elle est propriétaire du restaurant Easy Wine Bar sur la 13e avenue dans le quartier cathédrale. Et elle travaille pour une agence d'importation de vin. Elle disait justement qu'elle a des contacts aux États-Unis avec des domaines avec qui il serait vraiment intéressant de travailler, mais qu'avec 50% de taxes sur ses bouteilles importées, ça devenait impensable en fait. Et elle remarque de toute façon que beaucoup de ses clients témoignent ne pas vouloir de produits américains dans son restaurant.
3: C'était Julien Sturbois. Aux États-Unis, à moins de 2 mois des élections de mi-mandat, les troupes républicaines se préparent. Elles sont réunies au Texas jusqu'à demain pour un grand rassemblement aux allures de campagne présidentielle. Donald Trump y prononcera un discours ce soir. Mais comme l'explique Manon Globenski, devant l'impopularité du président, certains républicains préfèrent ne pas y participer.
10: Jamais les républicains n'avaient tenu de congrès de la sorte aux élections de mi-mandat. Mais c'est l'idée de Donald Trump de créer un événement où il serait ainsi en vedette avec des discours les deux jours pour convaincre ses électeurs, qui ne sont pas toujours les plus mobilisés aux élections de mi-mandat, d'aller voter cette fois, alors que les sondages indiquent, un après l'autre, que les républicains pourraient perdre leur majorité à la Chambre des représentants. Dans un de ses discours sur la route en Caroline du Nord, il y a 2 semaines et demie, il a expliqué que pour lui, la clé, c'est l'attrait de son nom.
11: And the problem that we have is they say that Trump does great when he's on the ballot, but when he's not on the ballot, his people don't come and they don't vote.
10: Quand le nom de Trump est sur le bulletin, ça va, disait-il, mais quand il n'y est pas, mes supporters ne se déplacent pas pour voter.
11: Pretend, please, that I'm on the ballot. Just come and vote. It's so important.
10: Faites comme si j'étais sur le bulletin de vote, a-t-il plaidé. Mais ce n'est pas tout le monde qui croit que c'est bon d'associer un président dont le taux d'approbation est de 37 % aux courses républicaines. Un président qui vient d'admettre que le prix de l'essence ne diminuera pas avant les élections, pas plus que la guerre en Iran ne finira. Alors, il manquera beaucoup de républicains à cette grande messe de Trump. Ici Manon Globenski, Radio-Canada, Washington.
3: La Saskatchewan vient en aide aux agriculteurs touchés par les inondations de ce week-end. Elle autorise les sinistrés à souscrire à son programme d'assurance récolte alors que les inscriptions pour cette saison étaient ouvertes jusqu'à la fin avril. Les agriculteurs qui souhaitent en bénéficier ont désormais jusqu'au 1er octobre pour se déclarer. Et puis le centre du patrimoine de la GRC à Regina va être rénové. Le fédéral s'engage à verser près de 8 millions de dollars pour sa modernisation. Une partie de cet argent servira à améliorer l'accessibilité du bâtiment. Le centre du patrimoine de la GRC a près de 20 ans. Il a ouvert ses portes en 2007. Depuis la fin août, les visiteurs ont accès à une nouvelle exposition qui permet d'en apprendre plus sur les techniques utilisées par les médecins légistes lorsqu'ils font une autopsie.
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Tous les goûts au cours de la prochaine heure, on va parler politique, environnement et crème hydratante. Pourquoi pas? Et je vous l'ai dit, on va même parler de carte mondiale. Vraiment, pour tous les goûts. Oui, oui. Pourquoi crème hydratante? Parce que le magazine Protégez-vous a choisi de les analyser. Quelle crème fonctionne le mieux? Quelle crème est peut-être moins dommageable? Est-ce qu'ils en ont analysé une cinquantaine, une centaine? Non, plus de 250. Alors oui, ça va valoir la peine d'en discuter. Restez là. On va faire ça peut-être aux alentours de... dans une vingtaine de minutes, à peu près aux alentours de 16h30. Et bien sûr que cette semaine, on va prendre le temps de reparler des attentats du 11 septembre parce que ça fait déjà 25 ans cette année. Et ce qu'on apprend aujourd'hui, c'est qu'il y a eu publication d'un document, document volumineux, 170 000 pages, qui confirme que oui, les New-Yorkais ont respiré de l'air toxique autour de Ground Zero après les événements. On leur disait, oui, que l'air était sûr et respirable. Ben, c'était pas vrai parce que la réalité sur le terrain maintenant nous prouve qu'il y avait, et c'était facile à comprendre, un nuage de poussière épouvantable, évidemment, qui contenait donc des tonnes d'amiante, de plomb, puis tout ce qui était tombé de ces tonnes de béton. Alors, ce qu'on voit dans ces documents, ben, il y avait une stratégie pour limiter la responsabilité juridique de la ville de New York. Pourquoi on a fait ça? Parce que la priorité était de relancer l'activité économique, redémarrer les opérations de Wall Street. Et donc, cette gestion de crise, ça a eu des conséquences énormes. Ça a touché des milliers de premiers répondants, de pompiers, de policiers. Les attentats elles-mêmes ont fait 2753 morts, mais en raison de cette qualité de l'air, on dénombre plus de 9400 décès qui ont été liés à des maladies et à des cancers après le 11 septembre. Alors, cette dissimulation, ça a eu pour effet donc d'aggraver l'exposition des travailleurs qui pensaient finalement travailler dans des environnements parce qu'on leur disait qu'ils étaient sûrs et respirables à ce moment-là. Alors c'est 25 ans plus tard qu'on apprend que ça ne l'était pas. C'est bien triste. Bien sûr que c'est bien triste, tout ça. On va jeter un coup d'œil à la météo cet après-midi. C'est quand même très agréable à cette heure-ci. Il fait aux alentours de 22 degrés du côté de Saskatoon et c'est une météo qui est relativement semblable pour le centre et le nord de la province. C'est dégagé et ensoleillé et c'est le même scénario du côté de Regina cet après-midi. Même scénario Moose Jaw, Sioux Corinth également. Ça varie entre 21 et 23 degrés. Pour ce qui est de la nuit prochaine, ce soir et la nuit prochaine, ça va varier entre 9 et 11 degrés. Et ça va être dégagé aussi. Pourquoi pas en profiter pour observer les étoiles, si vous le pouvez. Et demain, le centre et le nord, ce sera plus frais. Entre autres, du côté de Saskatoon, ça va varier entre 19 et 20 degrés. Ça risque d'être pluvieux. Du côté de Prince Albert et du côté de Regina, ben, ça va rester très ensoleillé avec du temps qui va varier entre 24 et 25 degrés également pour les communautés plus au sud. On ouvre le tout en musique avec la formation St. James.

0: Et c'est lors de notre chronique environnement avec Valérie Boisclair, journaliste spécialisée en environnement. Bon après-midi, Valérie.
1: Bonjour, Pascal.
0: Alors, Valérie, aujourd'hui, ce que vous nous faites remarquer, c'est à quel point on parle beaucoup d'imposition de tarifs et tout ça, mais à travers tout ça, à quel point la question des changements climatiques, et c'est bien vrai, a pas tellement de poids en ce moment, et même au moment où les élections de mi-mandat approchent aux États-Unis, il n'y a pas beaucoup de partis qui mettent ça à l'avant-plan. C'est sûr qu'on s'étonne pas beaucoup du côté des républicains, mais ce silence des démocrates sur l'environnement, ça en dérange plusieurs. Est-ce que c'est une stratégie, vous pensez, qu'on recommande aux politiciens?
1: Ben, en fait, ça a un nom. Oui, c'est une stratégie. On dit que c'est du climate hushing. Il n'y a pas de traduction parfaite là ou officielle en français, mais on peut appeler ça là, la stratégie du silence climatique. Donc ça, c'est une expression qu'on entend de plus en plus chez nos voisins américains, autant dans les médias que chez des experts en communication, chez des stratèges. Et concrètement, cette stratégie-là, elle consiste à délibérément minimiser l'importance des changements climatiques ou tout simplement éviter d'en faire mention. Et ça, faut dire que c'est pas juste une impression. Là-bas, aux États-Unis, ça a été mesuré par le média américain Inside Climate News. Donc, ils ont analysé tous les communiqués de presse publiés au Congrès, que ce soit à la Chambre des représentants ou bien au Sénat, entre 2016 et 2026. Donc, c'est à peu près un demi-million de documents. Et à la lumière de tout ça, ils ont constaté que les mentions des changements climatiques avaient chuté de façon spectaculaire depuis 2025. Donc, depuis le retour de Donald Trump à la Maison-Blanche. Les démocrates, ce qu'on voit, c'est qu'eux aussi, ils en parlent moins. Et ça, c'est un contraste assez frappant avec la période où Joe Biden a été au pouvoir, parce que sous lui, les démocrates au Congrès, ils ont mis à l'ordre du jour assez régulièrement la question climatique. Peut-être que vous vous en rappelez, ils avaient même adopté une loi qui avait fait jaser pas mal, l'Inflation Reduction Act. Ça débloquait des sommes inégalées aux États-Unis pour accélérer le développement des énergies propres et donc lutter du même coup contre les changements climatiques.
0: Mais pourquoi justement prendre ces décisions-là? Pourquoi faire ce choix-là?
1: D'évacuer cette question-là, ben, ce qu'on voit en fait dans le cas des démocrates, là, c'est qu'ils axent surtout leur message à l'approche des élections de mi-mandat le 3 novembre prochain autour de l'abordabilité. Hein, vous êtes sûrement familier avec cette expression-là, on l'a entendu beaucoup ici même au Canada. Donc, on nous parle surtout du coût très élevé de la vie, de l'épicerie, de l'essence, de l'électricité, parce que ce sont des sujets qui arrivent au sommet de la liste des préoccupations des Américains. Et ça, ben, c'est particulièrement vrai là depuis les frappes des États-Unis et d'Israël contre l'Iran à la fin février, attaque donc qu'on le sait qui a mené à la fermeture du détroit d'Ormuz, par où transitent beaucoup de produits, dont des produits pétroliers. On voit que c'est revenu à l'ordre du jour avec la question des tarifs. Donc, les démocrates, ils orientent leur discours autour de cette question-là. Ils critiquent, ils attaquent beaucoup Donald Trump et les républicains parce qu'ils les accusent de faire en sorte que tout coûte plus cher, en fait, pour le peuple américain. Donc, il y a ça qui est une partie peut-être de la réponse. Mais je vous dirais qu'il y a aussi des rapports qui sont sortis puis qui sont venus nourrir les réflexions dans les rangs des démocrates. D'abord, je pense à une analyse qui a été faite à la demande du Comité national démocrate pour voir qu'est-ce qui a bien pu se passer pour expliquer la défaite de Kamala Harris contre Trump en 2024. Et dans cette analyse-là, on indiquait que les messages relatifs au changement climatique et à la transition vers les énergies vertes, ça avait suscité de l'inquiétude, en particulier chez des électeurs qui sont des travailleurs de secteurs plus traditionnels, parce qu'il y avait des craintes de perdre leur emploi, vous voyez. En soi, c'est pas la seule raison là, qui explique la défaite, bien sûr, mais ça reste que c'est un élément qui est ressorti de cette analyse-là. Et le second rapport auquel je pense, c'est un sondage qui a été fait dans des états clés par un groupe de réflexion qui s'appelle le Searchlight Institute. Et il concluait en fait que la première règle pour résoudre les changements climatiques, ce serait de pas en parler. Parce que d'un point de vue électoral, ce serait pas payant, ce serait pas assez proche des préoccupations des gens.
0: Ouais, mais en même temps, pas parler de changement climatique, on peut pas faire l'autruche, là, on peut pas faire comme si ça existait pas, là.
1: En fait, ils vont pas nier l'existence des changements climatiques, rassurez-vous. Par exemple, le Searchlight Institute, faut dire que ça a été fondé par un stratège démocrate. Donc, le rapport, il recommandait de ne pas faire passer le climat devant d'autres enjeux, parce que c'est ça qui risquerait, selon lui, d'affaiblir le message. Donc, on disait, gardez en tête que les gens veulent une aide immédiate et concrète, pas de se faire parler de problèmes qui sont plus abstraits, comme les gaz à effet de serre. C'est ce que eux concluaient dans ce rapport-là. Donc, ce n'est pas de plus en parler, mais de peut-être penser à la façon dont on en parle. Donc, selon le Searchlight Institute, la meilleure stratégie, la recette gagnante, ce serait de faire des propositions qui vont répondre à la fois à la situation économique difficile des Américains et, du même coup, lutter contre la crise climatique, mais sans nécessairement mettre trop l'accent là-dessus. Et c'est là qu'il faut dire que la stratégie de climate hushing, de silence climatique, fait pas l'unanimité. Il y en a qui vont dire que c'est une erreur de pas appeler un chat un chat, et d'autres qui vont trouver, comme vous voyez, une façon détournée d'en parler, mais sans réellement l'évacuer de l'agenda.
0: Mais c'est pas non plus, on dirait, le propre des politiciens, en fait, de parler en priorité de ce qui préoccupe les gens, des priorités des gens, là.
1: En fait, le problème avec ces coups de sonde, ces sondages-là, et mon collègue Étienne Leblanc l'explique très bien dans une analyse publiée sur notre site web récemment, c'est que on va placer l'environnement et le climat comme si c'était des enjeux complètement séparés des autres. Et c'est là qu'on voit qu'ils arrivent en bas. C'est là qu'on voit que les gens vont choisir avoir un meilleur pouvoir d'achat avant le climat, par exemple. Mais ça veut pas dire qu'ils sont pas préoccupés. Il y a plusieurs sondages menés assez récemment auprès des Américains qui montrent que ça les inquiète, les changements climatiques et les répercussions que ça a. D'ailleurs, en ce moment, il y a une forte grogne contre les centres de données aux États-Unis. Ça réunit des gens, peu importe le spectre politique, peu importe les allégeances politiques, et leurs préoccupations sont, entre autres, environnementales. Alors, dans les rangs démocrates, il y en a certains qui se disent, OK, est-ce que c'est pas à nous de rappeler que tous ces problèmes-là sont reliés? Il y a des voix qui s'élèvent pour s'opposer à cette stratégie de climate hushing, parce que on pense que le meilleur message, c'est celui qui explique au public, par exemple, qu'il y a aussi des bénéfices économiques à résoudre la crise climatique. Un des exemples, ce serait de dire que les énergies renouvelables, oui, c'est meilleur pour le climat, mais ça coûterait aussi moins cher au final aux Américains que les énergies fossiles. Ce serait de rappeler aussi que les feux de forêt, les inondations qu'ils ont vues à répétition ces dernières années, qu'on sait qu'ils sont alimentés par les changements climatiques, ça pèse sur leur portefeuille, ça se répercute sur le prix des assurances habitation, sur la valeur des propriétés. Bref, vous voyez, leur message à eux, c'est de dire que parler du climat, au final, c'est aussi parler d'abordabilité.
0: Ben absolument. Belle réflexion, Valérie Boisvert, journaliste spécialisée en environnement. Merci beaucoup.
1: Merci à vous.
0: Au revoir.

0: On va maintenant parler du domaine de la cosmétique et plus particulièrement celui des crèmes pour le visage. Pourquoi on va le faire? Parce que le magazine Protégez-vous, qui, l'édition qui sort aujourd'hui, en a analysé beaucoup. Imaginez, en a analysé plus de 250 crèmes pour le visage. Et on a avec nous, pour en parler, Anne-Claire Dalmont. Elle est rédactrice du magazine Protégez-vous. Madame Dalmont, bon après-midi.
1: Bonjour.
0: Merci beaucoup de prendre le temps d'être avec nous. Écoutez, quand j'ai vu le nombre de crèmes pour le visage que vous avez analysées, j'ai pris le temps de relire la phrase deux fois. 255 crèmes pour le visage. Je peux même pas imaginer qu'il y en avait autant sur le marché. C'est sûr, quand on arrive, entre autres, à la pharmacie, il y en a une puis une autre. Il y en a autant que ça sur le marché?
1: Eh bien oui, puis là c'est seulement un échantillon, donc c'est comme un échantillon représentatif du marché québécois, mais oui, il y en a vraiment beaucoup.
0: Et pourquoi prendre le temps de les analyser à ce point-là? Qu'est-ce que vous vouliez savoir avec cette analyse-là?
1: Mais nous, on s'est surtout concentré sur les formules. Donc, comme vous l'avez dit, on a analysé la composition. Donc, on voulait savoir ce qu'elle contenait. Est-ce qu'il y avait des ingrédients préoccupants qui peuvent être, par exemple, propices aux allergies, aux irritations, ou présenter des potentiels risques pour la santé ou l'environnement. Donc, c'est ça qu'on est allé regarder. Mm-hmm. Et donc, pour ça, on a utilisé une application maison qui s'appelle le Décodeur. Donc, c'est l'application de Protégez-vous qui regroupe comme 25 000 ingrédients qui sont classés en fonction de leur risque et donc plusieurs sont à surveiller pour la santé. C'est ça.
0: Parce que, bon, dès que j'imagine, c'est en majorité des femmes qui utilisent des crèmes pour le visage. Il y a des hommes aussi, mais en majorité des femmes, bon, dès qu'on commence à être adolescente et tout ça. Puis moi, je me souviens, quand je suis arrivée en Saskatchewan, en venant du Québec, le fait que ça soit beaucoup plus sec en venant ici, je me suis mise à utiliser beaucoup plus de crèmes. Bon, puis en vieillissant, on en utilise de plus en plus. Qu'est-ce qui fait justement qu'on cherche à utiliser de plus de crème? Qu'est-ce qui amène une femme à utiliser de plus en plus de crème? Est-ce que c'est justement pour calmer la sécheresse? Qu'est-ce qui rend les crèmes de plus en plus populaires?
1: Écoutez, les crèmes, en fait, ça peut venir d'un plaisir aussi d'avoir envie de prendre soin de soi, mais ça va évoluer en fonction des besoins de la peau. Donc, comme vous qui avez déménagé puis qui avez retrouvé que votre peau avait besoin de quelque chose de plus, c'est que les besoins vont évoluer au cours d'une vie, au cours d'une année, en fonction des saisons. Donc, c'est ça qui fait qu'on va avoir besoin d'aller chercher une crème pour des peaux sèches, pour une peau plus grasse, pour une peau sensible aussi, enfin, ou sensibilisée, qui va avoir des tendance à avoir des irritations, des peaux aussi qui font de l'eczéma. Fait que chaque personne va avoir des besoins qui lui sont propres. Donc, il va aller chercher une crème en conséquence si elle le souhaite, puisque maintenant, il y en a quand même pour plusieurs besoins.
0: Plusieurs besoins, vous dites. Il y en a plus de 250 que vous avez analysés. Puis on en retrouve de toutes sortes, rétinol, toutes sortes de choses comme ça. Le marché a tellement évolué ces dernières années. Comment on peut faire pour s'y retrouver? Puis vous le dites, de trouver des produits de qualité où il n'y a pas de danger à bien les utiliser.
1: Ça, ben, on a quand même constaté que le marché s'est vraiment considérablement amélioré depuis notre dernière étude qui date de 2018. Là, aujourd'hui, on recommande 146 produits sur les 255, donc ça représente à peu près 60% des crèmes, ce qui est quand même une belle évolution. Après, ça ne veut pas dire que tout est parfait, mais voilà, 60% contre 6% en 2018, c'est quand même une nette évolution. Mm-hmm. Donc, il y a des produits qui ont des formules qui sont bien faites, avec des ingrédients qui ne sont pas ceux qu'on a cités tout à l'heure, qui propices aux allergies ou aux irritations, ou avec des dangers potentiels pour le, des risques potentiels pour la santé ou l'environnement. Donc ça, c'est une première bonne nouvelle quand même sur le marché. Il y a aussi des nouvelles tendances, c'est sûr, qui viennent enrichir les tablettes. On a vu l'arrivée sur le marché des produits de sud-coréens, donc la tendance K-beauty qui est arrivée sur les réseaux sociaux. Donc ça a vraiment aussi fait ajouter des nouveautés sur le marché. Et puis après, on a aussi constaté que ça, c'est quelque chose de plutôt rassurant également, c'est qu'on n'était pas obligé de payer cher pour avoir une crème avec une composition qui soulève peu de préoccupations, pardon. Donc c'est quand même des choses qui font que le consommateur peut se dire que en ayant le dossier de protégez-vous sous la main, les fiches détaillées, et puis quand même une connaissance sur les quelques ingrédients qu'on donne comme les ingrédients à surveiller, ils pourront quand même facilement trouver des produits qui sont avec une bonne composition.
0: Ça fait du bien entendre, Madame Dalmont, qu'on n'est pas obligé de payer si cher, parce que oui, il y a de 20$ à 200$ pour des crèmes. On peut à la pharmacie en voir de toutes sortes. Et là, ceux qui vous écoutent ont tellement hâte d'entendre des exemples. Pouvez-vous nous en donner des exemples de crèmes qui arrivent en tête de votre palmarès?
1: Oui, alors en tête de notre palmarès, on a des produits, on en a 8 avec une application qui coûte moins de 20 sous, excusez-moi. Donc parmi elles, on retrouve celle qui s'appelle le renouvelant hydratant pour le visage de la marque Saint-Yves. Elle est à 5$ les 150 millilitres. Vous avez aussi la vitamine E crème hydratante ultra riche de la marque Life Brand à 13$ les 120 millilitres. Et dernier exemple, on a également l'émulsion hydratante Ten Free de la marque Etude House Sun Jung à 20$ les 130 millilitres. C'est que ça fait ça des applications qui sont quand même relativement raisonnables en termes de prix.
0: Et donc, ce sont des crèmes hydratantes. Est-ce que vous êtes allé aussi dans des catégories avec des crèmes, disons, qui ont des fonctions spécifiques pour le visage?
1: Non, on est allé sur les hydratants visage. Certains avaient, oui, des actifs, comme vous avez nommé tout à l'heure, les rétinols, mais ça, c'était pas la fonction première, n'était pas d'être un anti-rides, c'était des ajouts qui avaient été faits aux formules pour répondre à un besoin plus large, on va dire. Mais cette étude-là s'est vraiment concentrée sur les hydratants visage. On avait d'autres dossiers sur les

0: peut, s'il en ressent le besoin, peut mettre un hydratant. Ça n'est pas quelque chose que les dermatologues déconseillent. C'est juste qu'une peau normale, ils disent là, habituellement, on n'en a pas besoin, mais vous pouvez quand même, si vous le souhaitez, aller vers un hydratant si vous êtes adolescent. Mais la recommandation, c'est quand même d'aller sur le moins possible de produits, de ne pas y aller avec des routines trop complexes, parce que le plus simple, ça reste souvent le mieux. Donc, c'est un peu les recommandations qu'on ferait pour nos adolescents, c'est d'y aller avec parcimonie.
1: C'est avec beaucoup de bonheur qu'on va prendre le temps de décortiquer tout ce que vous avez analysé. Donc, c'est dans l'édition aujourd'hui du magazine Protégez-vous. On va regarder cette analyse avec beaucoup d'attention. Anne-Claire Dalmont, rédactrice du magazine Protégez-vous, ça a été un plaisir de vous avoir à l'émission cet après-midi.
0: Plaisir partagé. Bonne fin de journée.
1: Au revoir.

C'est de son album Les choses belles, c'était Mélodie Jade avec Maison. Et parmi les choses belles, bien sûr qu'il y a la lecture. Et ces temps-ci, je vais vous avouer, je suis plongée à l'intérieur d'un roman tout à fait fascinant. J'ai tellement eu le temps de lire ces dernières semaines. Et quand on est plongé dans un bon roman, ça vaut la peine que je vous le partage. Et je ne suis pas la seule plongée dans ce roman. Ces temps-ci, c'est un phénomène littéraire. C'est un auteur québécois d'origine haïtienne, Tellyson Aurélien. Ça s'appelle « C'était ça ou mourir ». Et présentement, il est en train de faire quelque chose de totalement incroyable. Il est en train d'amasser toutes les distinctions. Il est en liste pour le prix Goncourt, pour le prix Renaudot. Il raconte toute la réalité des migrants, des gens, bon, bien sûr, qui sont déplacés de force. C'est une histoire tout à fait

incroyable. C'est une fiction, mais Tillyson Aurélien, il est d'origine haïtienne. Il est au Québec. Il a donc vécu, après le tremblement de terre en Haïti, un départ lui-même. Mais il raconte l'histoire de Jonas d'Orléans. C'est un prof d'histoire en Haïti qui, en raison de la violence, quitte et doit se déplacer. Puis on le suit à travers, justement, tout cet exil, mais de la façon que c'est écrit, c'est tellement extraordinaire et touchant de voir jusqu'à quel point il traverse le Brésil, les États-Unis, la République dominicaine. Oui, il va se retrouver au Canada, mais ça vaut la peine, je vous le dis, là, ça vaut la peine de prendre le temps de lire ce roman sur la migration. C'est tout à fait incroyable. C'est un succès présentement pour cet auteur. C'est un succès en France. Les droits de traduction présentement ont été donnés pour une vingtaine de pays, incluant les États-Unis. Alors, vous risquez d'en entendre parler beaucoup prochainement. Ça me tentait de vous en parler cet après-midi. On va poursuivre en musique, puis, ben, je vous le disais, tout de suite après, Wendy Ham vient faire un tour en studio et ce sera notre chronique Fenêtre sur l'Afrique.

0: Vous avez tout compris, c'est l'heure de notre chronique Fenêtre sur l'Afrique avec Wendiam Valentin Campori. Bon après-midi Wendiam.
1: Bonjour Pascal.
0: Et aujourd'hui, on va s'intéresser à quelque chose de fascinant, la carte du monde. Parce que, on l'a vu cette semaine, hein, l'ONU vient d'adopter une résolution pour changer la carte du monde, pas nécessairement la changer ce qui est dessus, mais changer, disons, les proportions, parce que la carte actuelle date, bon, on l'a appris, hein, de 1569, de l'année 1569. Et en fait, ce qu'on a appris, c'est qu'elle déforme la planète parce qu'elle élargit les zones proches des pôles et ces changements, mais vous allez nous l'expliquer, William, font en sorte que l'Afrique apparaît dans une taille qui n'est pas tout à fait réelle. Donc, qu'est-ce que prévoit concrètement cette résolution-là?
1: Alors, c'est une résolution. D'abord, il faut dire que les pays qui l'ont adopté ou qui l'ont voté, c'est quand même assez massif. C'est 164 voix pour, 6 abstentions et puis un seul vote contre. Donc, il faut dire que pour la diplomatie togolaise, donc je veux dire le Togo qui a porté ça avec donc l'Union africaine, c'est une victoire d'état parce que bon, il y a bien sûr d'autres campagnes à mener pour l'instant, mais cette campagne date quand même de 2025. Et pour l'ONU, ça représente cette nouvelle carte, pardon, qui date de 2018, il faut quand même le rappeler, représente les tailles réelles des continents. Ce n'est pas seulement pour le continent africain, mais ça utilise donc les tailles réelles donc des continents. Mais parce qu'il faut quand même le dire, hein, on sait tous que parfois ce type de résolution, ce n'est pas donc des résolutions contraignantes, donc on ne peut pas juridiquement contraindre un pays ou une entité d'utiliser. Mais l'Assemblée des Nations Unies recommande toutefois quand même les institutions scolaires, les médias, les gouvernements d'utiliser cette carte-là qui utilise, et également aussi les géants du numérique, Pascal, donc utiliser cette carte justement parce que voilà, ça représente ou en tout cas ça utilise la taille réelle des continents sur cette nouvelle carte dont je l'ai dit qui a été créée rien qu'en 2018 là.
0: Et il faut l'expliquer, donc on parlait de 1569, ça avait été fait avec ce qu'on appelle la projection de Mercator. Et ça donnait une image déformée de notre planète, mais ça avait une utilité, il faut l'expliquer là.
1: Tout à fait. Alors il faut dire qu'à l'origine, lorsqu'on créait justement cette carte-là en 1569, l'objectif d'abord à l'époque c'était justement donc d'ordre technique, c'est-à-dire donc permettre ou faciliter la navigation maritime. Donc, il n'y avait pas justement donc ces questions de taille réelle ou pas, mais c'était pour permettre aux navires de pouvoir naviguer convenablement et de façon sécuritaire. Mais également, quand on regarde donc sur cette carte justement donc de Mercator, comme vous le soulignez, les tailles réelles, quand on regarde par exemple le Groenland, on se rend compte que le Groenland pourrait avoir à peu près la même taille, en tout cas en termes de représentation justement visuelle de l'Afrique sur cette carte-là. Alors que dans la réalité, l'Afrique représente 14 fois plus grand donc que le Groenland. Et avec ses 30 millions de kilomètres carrés, l'Afrique pourrait contenir bien sûr les États-Unis, la Chine, l'Inde et une partie de l'Europe. Donc, vous voyez que cette réduction donc de la taille de l'Afrique sur la carte Mercator, c'est ce qui fait que le continent africain porté par le Togo estime qu'il faut aller de l'avant ou en tout cas il faut impérativement changer cette carte-là parce que voilà, ça va permettre d'avoir la taille réelle ou les tailles réelles parce qu'encore une fois, cette nouvelle carte qui a été adoptée, ce n'est pas seulement donc les tailles réelles du continent africain, mais de tous les continents.
0: Ben oui, c'est quelque chose, là, parce que si on regarde la carte, vous le dites, le Groenland est semble aussi vaste que l'Afrique. Puis là, en réalité, l'Afrique est 14 fois plus grand. Ça va être quoi l'impact? Qu'est-ce que ça va changer pour l'Afrique, là?
1: Alors, véritablement, tout de suite, pour le Togo, c'est une question de justice mémorielle. C'est-à-dire que pour le Togo, corriger cette carte-là, c'est rendre justice donc à une injustice depuis donc des siècles. Parce qu'il faut quand même se rappeler que l'Afrique a hérité justement de cette carte-là de l'époque coloniale. Ça, c'est le premier argument que le Togo utilise, et bien sûr pour la campagne. Mais un autre argument économique, c'est que le Togo estime que lorsqu'une carte n'est pas véritablement, un pays pardon, ou un continent n'est pas véritablement représenté dans sa taille réelle devant les yeux d'un investisseur, la stratégie d'investissement ou tout ce qui va aller avec, les investisseurs ne prennent pas véritablement en compte tout ce qu'il y a comme enjeu en termes de taille avant d'investir. Ce qui fait que à la fin, les résultats n'est pas forcément refléter donc la réalité. Donc pour le Togo, lorsqu'on a une taille réelle d'un continent africain, ça va permettre sur le plan économique aux investisseurs de tenir compte de tous ces aspects-là avant d'investir, et ça va véritablement avoir un impact réel sur le continent, mais également donc sur les populations. Donc c'est véritablement donc les arguments essentiellement que le Togo a utilisé à la tribune, notamment le ministre des Affaires étrangères à la tribune des Nations Unies, pour défendre la position du continent africain, mais également donc des populations africaines, Pascal.
0: Ben oui, parce que la taille, ça compte. Alors, on imagine qu'il y a eu pas mal de réactions des grandes puissances.
1: Tout à fait. On a les États-Unis qui ont voté contre, mais ce n'est pas nouveau, Pascal. On se souvient d'ailleurs que la résolution il y a quelques mois, on en a parlé dans cette chronique, la résolution qui, en principe, devrait positionner la traite transatlantique comme le crime l'un des plus grands crimes de l'humanité. Les États-Unis avaient voté contre à l'époque et ils viennent encore de voter contre également. Parce que pour les États-Unis, c'est un agenda idéologique et que ça va rendre moins crédibles les instances des Nations Unies. Mais de l'autre côté, on a quand même des grandes puissances comme la France qui a soutenu et a voté pour cette résolution, et la France s'est engagée tout justement donc à adopter cette carte-là. Mais cette position également, Pascal, il faut dire que ça pourrait également aussi peut-être dégeler les frictions diplomatiques qu'on sait de part et d'autre entre la France et certains pays du continent africain. Donc c'est une position tout à fait compréhensible. Mais pour le Sud global ou pour le continent africain, c'est une question d'équité. Maintenant, comme je l'ai dit, c'est une victoire d'État, parce que il faut quand même se rappeler que vous et moi, on n'utilise pas une carte sur une feuille tous les jours. On utilise par contre justement des applications comme Google Maps et tout. Donc l'autre étape serait justement de voir est-ce que les géants du numérique vont s'aligner sur cette position des Nations Unies ou vont peut-être rester sur la position donc des États-Unis. C'est une actualité que nous allons suivre, Pascal, pour les auditeurs.
0: Mm-hmm. Puis on comprend que ça va changer, entre guillemets, le regard du monde sur l'Afrique. Windiam, merci beaucoup pour toutes ces explications.
1: Merci, Pascal. Bonne journée.

Qu'est-ce qui nous attend au cours de la prochaine heure? Ben, on va avoir de la visite, celle d'Édith Boisvert. Elle va venir en studio parce qu'il y a le ministre de l'Éducation aujourd'hui qui était à Saskatoon. Il a fait une annonce pour parler d'investissement en littératie. C'est toujours important quand on parle de littératie. Et elle va venir en studio pour nous en parler. De quoi il va être question également au cours de la prochaine heure? Ah oui, Raphaël Jacob qui va être là pour sa chronique politique américaine. De quoi va être question? Ben oui, il va encore nous parler. Cette semaine, c'est le sujet de cette escalade dans ce conflit qui nous oppose aux États-Unis. On ajoute finalement cette escalade qui n'en finit plus par rapport à cette guerre commerciale. Raphaël va venir nous faire le point là-dessus au cours de la prochaine heure. Allons-y avec le Radio-Journal. On ne sera pas très loin de l'autre côté pour la suite de Tout compris. À tout

0: La guerre commerciale entre le Canada et les États-Unis s'intensifie. L'alcool canadien sera banni de l'autre côté de la frontière dès le 29 septembre.
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2: Bonsoir, ici Louis de Belval. Voici les informations. De nombreux experts, producteurs et élus estiment que les dommages causés par la plus récente riposte de la Maison-Blanche seront somme toute assez limités. Washington a décidé d'interdire l'importation de certains produits canadiens et d'imposer des tarifs de 50 % sur d'autres produits. Par contre, il suspend aussi certains tarifs et cette décision n'est pas anodine, selon le ministre fédéral des Finances, François-Philippe Champagne.
3: Le Canada est l'un des plus grands clients des États-Unis. On achète plus aux États-Unis que la Chine, le Japon, l'Angleterre combinés. Deux tiers des États américains ont le Canada comme premier marché d'exportation. Quand vous voyez ces choses-là, c'est que vous réalisez qu'une décision comme celle qu'ils ont prise a un impact des deux côtés. C'est pour ça qu'ils ont modifié leur liste.
2: Ottawa n'a pas annoncé pour l'instant de riposte additionnelle. Le gouvernement Carney a indiqué qu'il prendrait le temps d'analyser la situation. Campagne électorale au Québec, les conservateurs ont présenté leur cadre financier. Le parti d'Éric Duhaime promet, entre autres, une réduction du fardeau fiscal des familles et des entreprises, ainsi qu'une cure d'amincissement de l'État. Éric Duhaime assure toutefois que les coupures dans la fonction publique n'auraient aucun impact sur les services à la population. Marie-Isabelle Rochon suit la caravane du PCQ.
4: Depuis le jour 1 de la campagne, Éric Duhaime promet de réduire le fardeau fiscal pour les familles et de réduire la taille de l'État. Aujourd'hui, dans son cadre financier, le parti estime que l'ensemble de ses engagements coûteront 52 milliards de dollars. Et pour y arriver, le parti compte dégager 60 milliards à travers des coupes dans l'aide aux entreprises et dans la fonction publique. Le parti prévoit un retour à l'équilibre budgétaire à la quatrième année. Les chefs des autres partis estiment impossible de couper autant sans affecter les services. On écoute Christine Fréchette, Paul Saint-Pierre Plamondon et Charles Milliard.
5: Je me demande comment il va financer son cadre financier. Là. Il est déjà à 65 milliards passés, en fait, d'engagement.
6: Ce qu'on surveille, c'est la quantité d'engagements électoraux pour s'assurer que ce soit cohérent dans ce cadre financier. Dans le cas de M. Duhaime, je pense qu'on a dépassé le cap des 50 milliards de dollars.
7: Le discours entre le maintien des services et les coupures ne tient pas la route d'aucune façon. C'est le style de M. Duhaime.
4: Par ailleurs, un premier candidat conservateur qui se présentait dans la circonscription de Pontiac, Éric Lantier, un pasteur, a été retiré de la course. Le candidat avait tenu des propos en ligne contre le droit à l'avortement et avait exprimé son malaise face à l'homosexualité et s'était aussi dit en faveur des thérapies de conversion.
8: On est un parti qui est pro-choix, on est un parti qui est mené par un gay, puis on est un parti qui veut changer le modèle bureaucratique au Québec.
4: Depuis le début de la campagne, le chef du Parti conservateur a été questionné sur plusieurs candidats ayant tenu des propos controversés en ligne sans y donner suite. Mais c'est la première fois qu'une candidature est retirée. Ici Marie-Isabelle Rochon, Radio-Canada, Québec.
2: Et puis la journée est loin d'être terminée pour les chefs des cinq principaux partis. Dans moins d'une heure, ils participeront à l'émission « 5 chefs, une élection » qui sera diffusée sur toutes les plateformes de Radio-Canada. À tour de rôle, ils seront questionnés par nos collègues Anne-Marie Dussault, Sébastien Bovet et Alec Castonguay. Benjamin Netanyahou aurait été prévenu des menaces d'attaque du Hamas avant le 7 octobre 2023. Selon une enquête du quotidien Haaretz, le premier ministre israélien aurait gardé pour lui une information venue des Émirats arabes unis sur une opération majeure à Gaza. La publication de cette enquête provoque des critiques de l'opposition à quelques semaines des élections législatives du 27 octobre. Mais selon le professeur à l'Open University de Tel Aviv, Denis Charby, les résultats de l'enquête auraient peu d'effet sur la loyauté des partisans du premier ministre.
9: Netanyahou compte sur une base électorale très fidèle, je dirais presque aveuglément. On leur donnerait la preuve par neuf qu'il a été informé, il chercherait encore à le disculper. Netanyahou a tout fait pour dire « je ne suis pas responsable, je ne suis pas coupable ». Il a refusé depuis 3 ans de créer une commission d'enquête. Et donc, c'est un pavé dans la mare, ce qui se passe depuis 24 heures.
2: Le cabinet de Benjamin Netanyahou nie l'existence d'un tel échange avec un responsable émirati. Et puis enfin, pendant que le président américain dicte une grande partie de l'actualité internationale, aux États-Unis, son parti prépare un futur sans lui. Donald Trump ne peut être candidat à un troisième mandat et rien n'est joué quant à sa succession. Les élections de mi-mandat de novembre pourraient dicter la direction que prendront les républicains. Franck Madvon est à Dallas.
10: La convention républicaine, c'est un peu un meeting géant de Donald Trump sur 2 jours. Le président américain est partout, sur les t-shirts, les casquettes, dans les boutiques et surtout sur scène. Il va s'adresser aux quelques 20 000 participants ce soir et demain. Est-ce une bonne stratégie en vue des élections de mi-mandat alors qu'il est au plus bas dans les sondages, à moins de 35% dans plusieurs enquêtes? Pam Reel, venue de l'Indiana avec une veste scintillante aux couleurs du drapeau américain, est convaincue qu'il n'y a rien de mieux pour mobiliser l'électorat républicain.
11: Quand le président Trump est présent à un événement, les gens viennent spécifiquement pour ce jour-là. Il attire les foules. C'est un orateur incroyable. Il a un tel charisme. Même si vous n'êtes pas d'accord politiquement, l'écouter une fois, c'est formidable. C'est un communicant très doué.
10: Mais beaucoup de candidats, d'élus républicains n'ont pas fait le déplacement à Dallas. Les midterms, ce sont d'abord des scrutins locaux, un vote pour des élus au Congrès, ce n'est pas une présidentielle. Et puis trop de Trump peut être contre-productif. Au sein même de son parti, certains ne veulent pas s'afficher avec le président et ne mentionnent même pas son soutien pour leur campagne. Ils voient désormais en lui un handicap plus qu'un atout. Dallas, Franck Matevon, France Inter.
2: C'était les informations.

0: Et bienvenue dans cette troisième heure de l'émission Tout compris. Et bien, si on regarde la météo cet après-midi, on parle encore de ressenti humidex cet après-midi, entre autres sur Saskatoon, malgré qu'il y a quelques nuages. On nous dit qu'il fait présentement 23 degrés avec un 25 ressenti cet après-midi. J'espère que vous prenez le temps d'en profiter du côté de Regina. C'est 23 degrés. Puis à la grandeur de la province, le ciel est dégagé cet après-midi. On est vraiment gâtés, surtout après la fin de semaine qu'on a connue après tout ce temps pluvieux. Ça fait du bien de vous parler cet après-midi d'un temps ensoleillé. Et ça va rester dégagé au cours de l'année prochaine avec un minimum de 9 degrés. Retour de quelques possibilités d'averses, ça et là pour demain, jeudi. Mais quand même, ça reste quand même calme. Peut-être un peu plus de pluie du côté de Prince-Albert, mais ça va demeurer ensoleillé dans le sud de la Saskatchewan, entre autres pour Regina, avec du temps très chaud qui va osciller entre 24 et 25 degrés. Il est là cet après-midi pour nous dire qu'est-ce qu'il a préparé pour nous pour le téléjournal de 18h. Julien Lecacheur, bon après-midi.
1: Bon après-midi, Pascal.
0: Alors, si on parlait de tarifs, il me semble qu'on n'en parle pas beaucoup ces temps-ci.
1: Ah oui, il y en a?
0: Il y en a?
1: Ben oui, il y en a.
0: Ben oui, ça va être compliqué de part et d'autre de la frontière d'essayer de l'alcool de Canadiens ou des États-Unis, vice-versa, là, parce que là, il va falloir boire ce qu'on produit chez nous uniquement. Parce que là, l'alcool canadien qui est banni aux États-Unis, nous qui va avoir des taxes, ça va être compliqué, là.
1: Ça va être un beau bazar, mais en fait, si vous voulez faire simple, ben vous consommez canadien et vous vous arrêtez là.
0: Absolument.
1: C'est pas plus compliqué, ça va peut-être vous coûter un petit peu plus cher vos bouteilles de vin, au lieu de prendre du Napa Valley ou de la Californie, vous allez prendre de la vallée de l'Okanagan ou alors de la vallée d'Annapolis en Nouvelle-Écosse, vous allez voir, c'est le même goût, c'est un petit peu plus cher, mais c'est bon et c'est canadien. Mais plus sérieusement, Pascal, oui, ce soir on va vous parler d'alcool. On va vous parler d'alcool parce que l'alcool canadien donc sera banni aux États-Unis. Julien Sturbois est allé aujourd'hui dans des commerces ici à Regina, et vous allez voir, c'est très intéressant parce que dans des restaurants un petit peu gastronomiques, on va le dire quand même, eh bien ils ont complètement enlevé l'alcool américain de leur carte des vins, tout simplement parce que les gens n'en veulent pas, ils veulent boire du vin canadien. Donc vous allez voir, c'est très intéressant le reportage que Julien Sturbois a été faire aujourd'hui, et ça sera en ouverture du téléjournal ce soir.
0: Très hâte de voir ça. Il sera également question, et on va en parler dans l'émission avec Edith dans quelques instants, de l'importance d'investir en littératie.
1: Oui, le gouvernement provincial investit plus de $400 000 dans des programmes de littératie, mais attention, il y a quand même une nuance parce que l'intégralité de ces fonds sera pour une école alternative de Saskatoon. C'est une école privée où les programmes de littératie sont déjà en place, ils réclament et ils ont besoin d'un financement supplémentaire, et apparemment ça marche, et c'est pour ça que le gouvernement provincial décide investir une nouvelle fois dans cette école alternative. Mais comme vous allez l'entendre avec Edith Boisvert, qui assistait à la conférence de presse aujourd'hui, ça ne fait pas que des heureux, ça fait aussi grincer des dents, parce qu'on a peur que le gouvernement provincial en fait ne subventionne qu'une ou deux écoles privées alternatives dans la province et laisse complètement tomber les écoles publiques. Et donc il y a une controverse quand même autour de ça. Edith Boisvert sera avec vous dans quelques instants et avec nous en direct du téléjournal ce soir.
0: Et vous allez aussi nous parler d'uranium à ce téléjournal.
1: Ah oui, parce que je trouvais ça très intéressant. On le sait, ce soir, c'est l'ouverture du symposium mondial sur l'uranium. C'est à Londres. Le premier ministre saskatchewanais Scott Moe est sur place. Mm-hmm. Ça dure pendant 3 jours. Et pendant que Scott Moe vend l'uranium saskatchewanais, on sait qu'on est extrêmement fertile. On a l'une des plus grandes réserves mondiales. Et bien, de l'autre côté du Canada, il y a le gouvernement de la Nouvelle-Écosse qui veut faire autant, qui a levé un moratoire pour pouvoir faire de l'exploration d'uranium. Le problème, c'est que la population néo-écossaise ne veut pas en entendre parler. Il y a une pétition qui circule et plus de 10 000 personnes ont déjà signé cette pétition pour demander au gouvernement de Tim Houston de ne pas faire d'exploration minière d'uranium. Et Louise Rodriguez nous présentera son reportage ce soir.
0: Merci beaucoup, mon cher Julien. On se donne rendez-vous à 18h.
1: À 18h. Bonne fin de semaine à tous. tous. Nous, on se retrouve lundi.
0: Avec plaisir. On y va maintenant en musique avec la formation Paupières.

0: Ben, en fait, c'est la formation Valence. On va entendre la formation Paupières dans quelques instants. Mais juste avant, on va parler de cette fronde qui monte de plus en plus à l'international contre les colonies israéliennes en Cisjordanie. Notre chroniqueur international, Raphaël Bouvier-Auclair, a fait le point aujourd'hui avec ma collègue Laurence Martin. Elle explique que le Royaume-Uni a décidé d'interdire le commerce avec ses colonies et que le Canada, comme la France, suivent l'exemple. On va l'écouter.
1: Mais c'est vraiment le Royaume-Uni qui a le plus publicisé son geste avec une allocution du ministre des Affaires étrangères Ed Miliband au Parlement à Westminster. Le ministre qui a dit que son pays devait agir avant qu'il ne soit trop tard. Il fait référence donc, oui, à la colonie en Cisjordanie, à l'expansion des colonies, aux violences de colons aussi qui ont fait la manchette au cours des derniers mois. Et donc, Londres a décidé, comme Paris et Ottawa, d'interdire le commerce avec les colonies qui sont jugées d'ailleurs illégales au regard du droit international. On ajoute également des sanctions qui visent certaines compagnies, notamment de construction, on peut penser, pour contribuer à l'expansion de ces colonies. Le ministre Miliband a entre autres déjà critiqué le projet E1. C'est un projet de colonie qui séparait Jérusalem-Est de la Cisjordanie. Donc, dans le communiqué hier, on disait du côté de Londres suivre l'exemple de d'autres pays qui avaient déjà pris des mesures en ce sens-là. On nommait entre autres l'Irlande. La grande différence, c'est que l'Irlande, c'est un pays qui est critique d'Israël depuis très, très longtemps. Dans ce cas-ci, quand on parle de la France, du Royaume-Uni et du Canada, on parle d'abord de trois pays qui sont membres du G7, mais aussi qui sont des alliés traditionnels d'Israël. Et le ministre britannique a utilisé quand même des mots très durs hier à l'endroit de ce qui se passe en Cisjordanie, en parlant, par exemple, de colons terroristes et de nettoyage ethnique.
2: Bon, on imagine que tout ça, ça n'a pas fait plaisir à l'État hébreu. Et là, Israël a décidé de répliquer.
1: Oui, la réplique est venue très rapidement hier par la voix du ministre des Affaires étrangères, Gideon Saar, qui rejette les propos de son homologue et qui a annoncé des mesures aussi en réplique. 11 députés britanniques interdits d'accès sur le territoire israélien. La fermeture aussi prochaine du consulat britannique qui se trouve à Jérusalem-Est. Le ministre parle d'efforts d'ingérence d'une nation étrangère en faisant référence au Royaume-Uni alors que son pays, Israël, est en pleine campagne électorale. Et c'est vrai que tout ça s'inscrit dans une campagne électorale au niveau national avec cette coalition au pouvoir à laquelle appartient le ministre des Affaires étrangères qui est dirigée par le premier ministre Benjamin Netanyahou qui veut être réélu et qui est favorable à l'expansion des colonies en Cisjordanie, que les membres du gouvernement appellent la Judée-Samarie. Et il y a des membres influents, d'ailleurs, de ce gouvernement qui viennent des colonies. Cela dit, même si le gouvernement Netanyahou tombait, que c'est l'opposition qui gagnait le 27 octobre prochain, il faudrait voir quel serait l'impact de ce changement éventuel de gouvernement dans le dossier de la colonisation, parce que les partis majeurs d'opposition ne s'opposent pas nécessairement à l'existence des colonies. Alors, faudra voir dans ce scénario. Et pour revenir à la réplique d'Israël sur la décision du Royaume-Uni, de la France et du Canada, ben, le ministre britannique des Affaires étrangères, Ed Miliband, a été questionné un peu plus tôt sur les ondes de la BBC aujourd'hui sur cette réplique israélienne. Il a dit « on ne pouvait pas demeurer inactif juste parce qu'on craignait les répliques, les représailles israéliennes. On s'y attendait du côté de Londres, évidemment. »
0: S'inscrit dans le contexte où Benjamin Netanyahou doit se défendre sur ce qu'il savait ou non de l'attaque du 7 octobre. On va écouter à nouveau Raphaël Bouvier-Auclair.
1: Ça, c'est un très gros dossier en Israël. Ça fait énormément réagir. Il y a un livre qui affirme que le président des Émirats arabes unis avait averti Benjamin Netanyahou qu'une attaque de grande ampleur se préparait une semaine avant le 7 octobre 2023. Et tout ça survient dans le contexte où il y a énormément de questions qui se posent dans la société israélienne sur ce que savait ou ne savait pas le premier ministre israélien, dans la mesure où Israël dispose de très bons services de renseignement, dans la mesure où Israël dispose d'une des plus grandes armées de la région. Benjamin Netanyahou nie le tout. Mais cela dit, ça risque d'alimenter des critiques à son endroit de la part des représentants de l'opposition dans le contexte que j'évoquais tout à l'heure, c'est-à-dire un contexte électoral et dans le contexte aussi où depuis des mois, Benjamin Netanyahou refuse la tenue d'une enquête pour approfondir et savoir ce qui s'est passé le 7 octobre. On va certainement en entendre parler au cours des prochaines semaines.
0: C'était notre chroniqueur international, Raphaël Bouvier-Auclair, au micro de Laurence Martin à l'émission Midi Info.

0: 17h22, on en parlait plutôt avec Julien Lecacheur. Il y a eu une annonce aujourd'hui du ministre de l'Éducation en lien avec des programmes de littératie pour une école alternative indépendante du côté de Saskatoon. On va avoir tous les détails parce que Edith Boisvert est en studio. Bonjour, ma chère Edith.
1: Bonjour.
0: Alors, qu'est-ce que propose justement cette académie pour aider la littératie et qu'est-ce qu'était cette annonce exactement?
1: Oui, alors il s'agit de la Roadways Literacy Academy. Et elle, c'est une école qui est vraiment spécialisée. C'est un programme pour aider les enfants avec des difficultés d'apprentissage. Donc, on parle de programme alternatif parce que ça ne suit pas exactement le cursus du gouvernement, de l'école publique. Et ça va venir aider les élèves à apprendre avec différentes techniques, différents moyens. C'est pas nouveau. Ça existe à Saskatoon depuis longtemps. C'est une petite école qui a environ une cinquantaine d'élèves. Et là, ils ont reçu leur certification comme école indépendante, donc école privée. Et le gouvernement peut et a choisi d'augmenter le financement qu'il donne à cet organisme-là. Parce que c'est pas nouveau, le gouvernement veut travailler à augmenter le taux d'alphabétisation, le taux de littératie. En Saskatchewan, on sait qu'entre l'année scolaire 2023-2024 et 2024-2025, ça a un petit peu diminué de 0,3%. Donc, on essaie de mettre de l'effort là-dedans. Et j'ai posé la question, en fait, au ministre, pourquoi augmenter le financement d'un programme privé et pas investir cet argent-là dans les écoles? Bien, pour le ministre, ça va de pair parce que cette école-là, elle vient en aide à ceux qui ont des grosses difficultés d'apprentissage et donc les enfants peut-être issus du système public pour qui ça fonctionne pas, pour qui ont de la difficulté, bien, ils vont pouvoir suivre des cours dans cette école privée-là et peut-être un jour réintégrer le cursus public. De plus, il expliquait que cette école-là avait déjà fait ses preuves en matière d'aider les enfants avec de grosses difficultés d'apprentissage.
0: Et vous nous dites que c'est quand même une subvention qui fait peut-être pas l'unanimité.
1: Non, j'ai parlé avec quelqu'un qui travaille dans le domaine des difficultés d'apprentissage. C'est le PDG de Learning Disability Association of Saskatchewan. Et je le dis d'emblée, c'est quand même un organisme privé. C'est un organisme à but non lucratif, mais ils offrent des services en échange de rémunération aux enfants et même aux adultes qui ont des difficultés d'apprentissage. Et pour les enfants, les parents peuvent recevoir aussi des services. Et lui, il le dit, lui, il se dit contre que le gouvernement, donc l'argent public, s'en aille dans une institution privée. Il le disait, il est content de voir des initiatives qui sont financées pour aider les enfants avec des problèmes d'apprentissage. Mais selon lui, si son organisme à lui existe et si ce genre d'établissement-là scolaire existe, c'est pour faire le pont entre le manque de services ou même venir compenser pour une absence de services. Et ça, pour lui, c'est dû aux classes qui débordent, c'est dû au manque d'enseignants, manque d'aide enseignants, manque d'enseignants spécialisés, manque de psychoéducateurs et même de psychologues pour diagnostiquer les difficultés d'apprentissage, surtout quand on parle de dysorthographie, de dyslexie ou encore le trouble du déficit de l'attention.
0: Mm-hmm. Et est-ce que c'est là-dessus que le ministre a réagi en parlant du programme dont on parlait la semaine dernière?
1: Exactement. Donc, il a rappelé que la semaine dernière, son gouvernement a fait une annonce concernant l'élargissement du programme des mesures de soutien à l'alphabétisation et la littératie précoce, qui est pour le domaine public. Et donc, on lui a posé des questions là-dessus aussi. Ça comprend notamment le dépistage des troubles d'apprentissage de la maternelle à la troisième année, parce que on considère que c'est le niveau d'alphabétisation en troisième année qui donne vraiment une bonne indication sur si ça fonctionne ou pas, si on a des problèmes ou pas.
0: Et c'est bilingue.
1: Et il a annoncé que son ministère avait renouvelé le curriculum de ce programme-là, que maintenant, il y a une occasion pour les enseignants de suivre davantage de formations. Ça a été réglé avec la Fédération des enseignants de la Saskatchewan. Et c'est une nouvelle qui est survenue quand même à la rentrée des classes, qu'on parlait beaucoup de pénurie de personnel et des classes qui débordent. Et justement, à la question du manque de main-d'œuvre, son gouvernement a reconnu que oui, c'est une réalité, mais que le gouvernement de Scott Moe travaille à résoudre la situation.
0: Ben voilà. Edith Boisvert, merci beaucoup.
1: Je vous en prie.
0: Bonne fin de journée.
1: Merci vous
0: au
1: aussi.
0: Au revoir.

0: On va vous parler de quelque chose qui va peut-être vous intéresser, un projet de création de balado. Puis c'est lancé à la grandeur du Canada, ça revient pour une 5e année. Puis vous pourriez, oui, créer votre propre balado. Puis vous pourriez même gagner un voyage à Gatineau, au Salon du livre de l'Outaouais. On va prendre le temps de jaser tout ça, d'en discuter avec Ange Morin-Yapo, qui est agent de communication pour le Français pour l'avenir. Bonjour, M. Yapo.
1: Bonjour.
0: Alors, expliquez-moi là, de quoi il s'agit de ce beau grand projet « Lance ton balado ». C'est quoi exactement?
1: Donc, le concours ton balado est un concours en partenariat avec le Centre du livre et le Français pour l'avenir, ainsi que beaucoup d'autres partenaires, lancé pour donner la voix aux jeunes à travers tout le Canada, déjà pour qu'ils puissent s'exprimer en français, et puis aussi avoir la chance de créer des balados, un format qui est vraiment en vogue de nos jours. Donc, se trouver peut-être finalement un intérêt pour les balados, et puis voilà. Mais leur donner la chance justement de raconter une histoire à travers les thèmes qui sont donnés chaque année en lien avec les livres et puis la réalité. Donc c'est vraiment ça le but du concours, et c'est comme ça qu'il est né.
0: Mmh. Ceux qui veulent s'inscrire, comment ils doivent procéder? Est-ce qu'ils doivent faire des entrevues, des tables rondes comme balado? Est-ce qu'il y a un format qui leur est imposé?
1: Donc, il n'y a pas de format qui est imposé. Ils le font à leur imagination comme ils le veulent. Ils doivent juste se soumettre d'un format spécifique. Donc, c'est le format WAV. Mais sinon, comme à eux d'utiliser leur imagination pour, ils peuvent le mettre comme une table ronde, comme vous avez dit, ça peut être comme une sorte d'entrevue avec deux personnes en face à face, ça peut être mis comme une sorte d'émission télévisée, c'est vraiment à eux de laisser le coup à leur créativité, puis de soumettre sous le format qu'ils veulent.
0: OK, puis eux prennent, c'est eux qui vont l'enregistrer eux-mêmes, c'est bien ça?
1: Oui. Oui, c'est eux qui l'enregistrent eux-mêmes. Et quand ils vont sur le site, justement, du concours, ils ont un petit webinaire, donc c'est une petite vidéo où, justement, on leur montre comment le faire et puis quoi qu'ils peuvent utiliser pour le faire. Et normalement, c'est accessible à vraiment tout le monde.
0: Magnifique. Et le thème cette année qui a été choisi, c'est « Histoire inachevée ». Expliquez-moi le thème de cette année.
1: En effet, donc, c'est « Histoire inachevée ». Et franchement, je l'aime beaucoup. Et moi, quand je l'aborde sous l'angle de tu as lu un livre, tu as regardé une série, et puis franchement, tu regardes et puis t'es vraiment pas content de ce que l'auteur il est finalement en train de faire avec ton personnage principal, ton personnage préféré. Et ben voilà, tu prends ton micro, toi seul ou un groupe de trois avec deux autres amis, et puis vous avez juste à réécrire la fin, la suite comme vous la voulez. Mais il y a beaucoup d'autres angles, tu peux juste prendre la vie en général et voir comme tu veux, écrire la suite, etc. Donc c'est vraiment de ça que je t'aime pas cette année.
0: Quel type de balado vous souhaitez recevoir? Quel type d'émotion vous souhaitez recevoir de la part des jeunes?
1: Ben, on veut vraiment à la fin de la journée là, ça peut être sous, comme j'ai dit, abordé sous plusieurs angles et dépendamment des histoires, on aura de la joie, de la tristesse, etc. Mais ce qu'on veut ressentir en général, c'est vraiment comme de l'intérêt des jeunes qui ont mis le cœur justement à faire leur travail. Ils ont fait avec amour et puis ils sont vraiment prêtés en fait à l'exercice et puis ils ont vraiment comme profiter, utiliser la création de balado pour pratiquer leur français. Donc, c'est vraiment ce qu'on recherche à la fin de la journée à travers ce concours.
0: Et vous parlez de pratiquer le français. Rappelez-nous à qui ça s'adresse exactement.
1: Donc, le concours s'adresse aux jeunes de 12 à 18 ans à travers toute l'étendue du territoire canadien. Donc, encore une fois, ils se mettent en groupe de 1 à 3 et puis ils peuvent enregistrer leur balado. Donc, il y a découpé en deux catégories, divisé en deux catégories, catégorie français langue maternelle et français langue seconde pour donner la chance à tout le monde de pouvoir participer.
0: Est-ce que les écoles sont impliquées dans ce projet?
1: Des écoles, oui, je sais que de ce que je sais par expérience, il y a des enseignants donc qui parlent du concours à leurs jeunes et puis ça fait comme des travaux d'équipe en classe. Donc oui, ça, c'est ce que je sais en effet.
0: C'est la 5e année. Est-ce que c'est toujours aussi populaire? Est-ce que vous recevez beaucoup de balados?
1: Oui, donc au fil des années, le concours vraiment prend de plus en plus de popularité. Donc l'année en 2024, on a reçu environ 38 et 48 soumissions. Cette année, on en a reçu 53, avec 57% de français langue maternelle et 43% de français langue seconde. Donc, on voit une augmentation, une évolution de soumissions. Donc, les prix sont, le prix est finalement comme vraiment discuté par tous les jeux. Et c'est vraiment intéressant. Ça nous montre aussi que c'est quelque chose qui plaît aux jeunes et puis de quoi justement continuer à chaque année.
0: Ben, je comprends. Puis parlez-moi des prix, justement. Comment ça fonctionne au niveau des prix?
1: Donc, comme on l'a dit, les jeunes peuvent participer d'où ils se trouvent au Canada. Et les gagnants, donc après les délibérations, quand on finit et puis on recense les gagnants, donc c'est juste un grand gagnant par catégorie, français langue maternelle, français langue seconde, ben, ils sont conviés déjà... ils sont juste conviés au Salon du Livre de Ottawa qui a lieu du 25 cette année, 25 février au 27 février 2027. Et là, ils passent tout de ce jour participant à l'événement. Et ils ont une journée où on leur réserve une heure environ pour la remise de prix, pour des discours, pour pouvoir par la suite enregistrer aussi le balado gagnant avec une professionnelle. Donc cette année, c'est Gabriel Twain qui va le diriger et puis qui va leur permettre comme d'enregistrer ça en post-production. Donc c'est vraiment comme ça que ça se passe. Et puis ils vont aussi recevoir des prix de tous les partenaires.
0: Et donc ces balados-là vont être diffusés à quel endroit?
1: Donc, ils sont généralement diffusés à la radio. Donc, on est content d'avoir Radio-Canada, qui se joint au concours cette année comme partenaire. Donc, généralement diffusés à la radio. Et puis, ils sont aussi disponibles comme pour écouter. Nous, on les partage aussi sur nos différentes plateformes.
0: Et rappelez-nous comment, justement, et jusqu'à quand les jeunes peuvent s'inscrire?
1: Donc, les jeunes ont jusqu'au 15 janvier 2027 pour s'inscrire. Et pour s'inscrire, c'est tout simple. Ils ont juste à suivre, regarder justement les moyens pour pouvoir enregistrer le balado et puis le soumettre tout simplement sur le site du Salon du Livre de l'Outaouais. Et puis, comme ça, ils sont juste inscrits. Et puis, nous, on va recevoir toutes les compositions dans tous les balados après le 15 et puis on va délibérer.
0: Ben merci beaucoup pour tous ces détails. Ange Morin-Niapo, je rappelle que vous êtes agent des communications pour le français pour l'avenir. Puis on souhaite bonne chance à tous les jeunes qui vont prendre part au projet. Merci encore d'avoir été avec nous.

0: C'est l'heure de notre chronique politique américaine et sans surprise, vous vous en doutez bien, on va plonger directement dans toute cette nouvelle escalade de conflits qui se sont enchaînés un par-dessus l'autre. L'annonce hier de nouveaux tarifs douaniers américains en réplique aux contre-tarifs canadiens. Allons-y avec le point de tout cela avec Raphaël Jacob, chercheur associé à la chaire Raoul Dandurand de l'Université du Québec. À Montréal, bon après-midi, Raphaël.
1: Bon après-midi.
0: Ça s'additionne et c'est peut-être pas parti pour arrêter. On s'en va où avec tout ça, là?
1: On s'en va dans une situation où il risque d'avoir plus de tensions avant qu'il y ait des diminutions de tensions.
0: Oui, hein?
1: Il faut comprendre la réalité politique ici. C'est-à-dire que l'opinion publique canadienne, elle est massivement, pas marginalement, massivement en faveur d'une approche de confrontation face à Donald Trump. C'est-à-dire, il nous menace, il nous fait du mal, il s'en prend à nous, à nos leaders, eh bien, on doit lui tenir tête. Beaucoup plus là-dedans que dans une approche de concession. Or, et ça c'est toujours la partie impopulaire de ce côté-ci de la frontière à rappeler aux gens, sans concession, il n'y aura tout simplement pas d'entente. Dans le système international, même si on voudrait avoir des relations dans un monde idéal entre États égaux et États égaux, la réalité n'est pas celle-là. C'est-à-dire que les États plus puissants vont tendre, historiquement, l'écrasante majorité du temps, à imposer les règles aux États qui sont moins puissants, ou tout au moins à les dicter plus largement, plus librement. Autrement dit, si on veut arriver à une entente, d'un point de vue canadien, il va falloir faire des concessions, mais l'opinion publique canadienne, elle est complètement opposée à l'idée présentement. Donc, du côté américain, il y a deux choses qui sont vraies. C'est-à-dire que d'un côté, les tarifs, et ça, c'est important de le réaliser, pas simplement les tarifs qui sont imposés au Canada, mais particulièrement ceux qui sont imposés au Canada, sont très impopulaires. On a eu un sondage dans les derniers jours, un sondage national aux États-Unis de la firme YouGov qui montrait que c'était moins de 20% qui approuvaient les tarifs de M. Trump à l'endroit du Canada. Chez les électeurs indépendants, ceux qui sont ni républicains ni démocrates, on était à peine à 16%. Tout comme on avait là aussi moins de 20% qui disaient approuver du changement de nom du lac Ontario. On sait là qu'il a défrayé la manchette la semaine dernière. Donc, les Américains, globalement, ne suivent pas leur président dans son conflit avec le Canada. Cela dit, la deuxième chose qui est vraie, et là aussi qu'on doit toujours rappeler au public canadien, c'est que les Américains ne s'intéressent pas particulièrement à toute cette question-là non plus. Autrement dit, la relation, elle est complètement asymétrique. Et la couverture médiatique l'est également. C'est-à-dire qu'ici, c'est pratiquement mur à mur à mur. On en parle jour après jour après jour. Ce matin même, littéralement le lendemain de l'annonce des nouveaux tarifs de l'administration américaine, c'était la 16e nouvelle sur le site du New York Times. Donc, on en parlait, mais c'était marginal. Et sur la première page du Wall Street Journal,

0: Ce n'était même pas là. Le journal, le quotidien financier de Guinée par excellence des États-Unis n'en parlait même pas en manchette. Donc, il faut réaliser ça aussi. Autrement dit, la question de l'inflation, du coût de la vie, elle fait très mal politiquement à M. Trump et à son parti. Mais la sous-question des tarifs avec le Canada, de la dispute avec le Canada, c'est un très, très petit morceau de ce problème beaucoup plus large que ça. Autrement dit, les tarifs avec les autres pays, la guerre en Iran, l'inflation accumulée depuis les dernières années, tout ça, ça pèse beaucoup plus lourd dans l'opinion publique. Qu'est-ce qui se passe avec Ottawa présentement?
1: Puis pendant ce temps, on voit, là, il y a le Parti républicain qui tient cette semaine une convention nationale juste avant les élections de mi-mandat.
0: Oui, et ça, il faut réaliser à quel point c'est inhabituel. Je dis pas que c'est mauvais, je dis simplement que c'est sans précédent pour le Parti républicain, un parti qui existe depuis le milieu du 19e siècle, qui n'a jamais, au meilleur de ma connaissance, tenu une convention nationale dans une année qui n'était pas présidentielle. Autrement dit, une convention de parti aux États-Unis, une convention nationale, ça sert d'abord et avant tout à deux choses. Désigner les candidats présidentiels et vice-présidentiels, donc bien sûr, on le fait lors d'une année présidentielle, et mettre de l'avant le programme du parti pour la dite élection présidentielle. Là, ce qu'on va faire, ce n'est pas de débattre ou d'avancer un programme politique. Ça va certainement pas être de désigner un candidat présidentiel. Ça va être, et je le dis de façon carrée, là, de mettre en scène pendant deux jours le président des États-Unis. Donc, oui, il va y avoir d'autres orateurs, mais la vedette, les deux soirs de cette convention éclair-là à Dallas, c'est Donald Trump. Donc, est-ce qu'il y a une espèce de concours d'égo ici? Peut-être, mais il y a aussi un calcul stratégique qui est fait. C'est-à-dire, on se dit du côté républicain, nos électeurs présentement sont beaucoup moins motivés, et dans les sondages, on le voit, c'est vrai, là, sont beaucoup moins motivés à aller voter lors des élections mi-mandat que les électeurs démocrates. Ce qui, ça, historiquement, est normal. C'est-à-dire que quand votre parti contrôle pas la Maison-Blanche, typiquement, vous allez être plus frustré, évidemment, et donc plus motivé à sortir voter. Donc, si on met à l'avant-plan Donald Trump, parce que ça peut aider à fouetter la base républicaine qui sort voter également, mais le calcul qu'on fait clairement, c'est oui. Donc, c'est pas nécessairement mal avisé stratégiquement, mais ça vient avec quand même un revers aussi à cette médaille-là. C'est-à-dire que Donald Trump demeure populaire, moins populaire qu'il était, mais quand même majoritairement populaire auprès de l'électorat républicain. Sauf qu'il est très impopulaire auprès du reste de l'électorat américain. Donc, à partir du moment où il prend encore plus de place, qu'il est encore plus au centre de la discussion, ça devient encore plus difficile, bien sûr, pour les différents candidats dans différents États qui tentent de prendre leur distance de Donald Trump en disant essentiellement à l'électorat de leur État, de leur circonscription, choisissez-moi, je suis un républicain, une républicaine, mais je vais être capable d'être indépendant, on va pas toujours voter du côté souhaité par M. Trump, etc., etc. Ça devient beaucoup plus difficile quand le principal intéressé prend autant de place. Donc, on verra l'impact électoral s'il y en a donc de ces conventions qui commencent aujourd'hui, se terminent demain.
1: C'est sûr qu'on ne peut pas passer à côté. Hein. Ça doit résonner partout aux États-Unis, ce 25e anniversaire du 11 septembre cette semaine.
0: Et évidemment, on parle de la fin de la mini-convention républicaine demain. Tout de suite après, on va déjà être dans les cérémonies, tout au moins le devoir, je vous dirais en fait, de mémoire, 25 ans après les attentats. Mmh. Ce qui est fascinant, c'est que lorsqu'on est d'un certain âge, et là, désormais, je m'inclus dans ce groupe, on se rappelle de façon essentiellement universelle de où est-ce qu'on était. Un petit peu comme les gens plus âgés se rappelaient presque de façon universelle où ils étaient lorsque John F. Kennedy avait été assassiné.
1: Absolument.
0: Les gens encore un petit peu plus âgés que ça, qui se rappelaient, pour en avoir connu plusieurs, exactement où ils étaient lorsque Pearl Harbor a été attaqué en 1941. Donc, ça fait partie d'une liste très, très courte d'événements comme ça, complètement marquants d'un point de vue viscéral pour les gens qui était d'âge de conscience. Voici pourquoi je le mentionne. Parce qu'on se parle 25 ans plus tard, pour avoir consulté ce matin même, là, en préparant ma chronique avec vous, ou pour vous, je travaille pour vous à la fin de la journée, les données du recensement américain. On est rendu à peu près 190 millions d'Américains qui soit n'étaient pas nés ou avaient moins de 5 ans lors des attentats du 11 septembre 2001. Autrement dit, rappelez-vous, pour ceux et celles, bien sûr, qui vous en souvenez, à quel point ça avait pris de l'espace dans le débat public, le débat politique pendant des mois et des années. C'est, oui, encore une fois, l'objet d'un devoir de mémoire collectif, mais ça a été oublié ou tout au moins c'est traité de façon beaucoup plus distante un quart de siècle plus tard parce qu'une partie maintenant très considérable, presque la moitié de la population américaine, n'était pas vraiment en âge d'avoir été marquée par les événements.
1: Oui, il faut se souvenir, puis il faut... Faut le raconter, puis il faut,
0: absolument,
1: bien sûr.
0: Et pour ceux, très rapidement avant de vous laisser, Pour ceux qui n'ont pas eu la chance, je comprends que c'est rendu pour bien des gens controversés d'aller aux États-Unis, là, pour ceux et celles qui sont prêts à y aller, peu importe que ce soit maintenant, dans un an, dans 10 ans, le mémorial qui a été bâti à New York, pour l'avoir visité avec ma fille l'an dernier, mérite, d'un point de vue strictement humain, là, laisser la politique de côté, d'un point de vue strictement humain, mérite vraiment, vraiment d'être visité.
1: Je ne l'ai jamais vu, ça doit être quelque chose.
0: Hein? Vous savez, une des choses les plus touchantes et les plus frappantes, c'est de voir les noms de ces milliers, évidemment, de victimes-là, et à quel point ce sont des noms qui viennent de partout dans le monde. Autrement dit, vous avez des noms qui sont clairement d'origine arabe, d'autres de différents pays d'Europe, d'autres de l'Asie. On voit dans cette tragédie-là aussi, dans un sens que l'Amérique a eu historiquement de meilleur à offrir, c'est-à-dire cette image de melting pot, surtout dans une ville, bien sûr, comme New York. Et ça a été reflété, évidemment, très tragiquement, très tristement dans toutes les victimes qui ont été faites cette journée-là.
1: Extrêmement touchant. Merci beaucoup, Raphaël.
0: Merci.

Mais voilà, c'est déjà la fin de l'émission. Au nom de toute l'équipe, Kathleen Dauteuil à la réalisation associée, Rick Spade à la technique et au choix musical, Daniel Dutrisac à la réalisation, c'est Pascal Mouchard qui vous souhaite une belle soirée. Et si jamais ça vous tente de réécouter des portions de cette émission ou si vous voulez la réécouter en différé, on vous rappelle qu'on a notre plateforme audio, O-H-D-I-O, toujours agréable d'avoir l'opportunité d'écouter notre émission via notre application. C'est une belle soirée ce soir en Saskatchewan, du temps doux et on peut en profiter. Nous, on se redonne un beau rendez-vous demain à compter de 15h30. Portez-vous bien. À demain. Bye bye.

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